0: L'Ordre, la chef de la coalition Avenir Québec Christine Fréchette, le péquiste Paul Saint-Pierre Plamondon, le libéral Charles Milliard et le conservateur Éric Duhaime.
1: Moi, je veux dire à Bombardier, puis à toutes les entreprises également, puis à tous les travailleurs qui œuvrent dans ces entreprises-là, on vous soutient.
2: Je ne commenterai pas chaque tweet. On a contacté Bombardier, on leur a dit, si vous, vous y voyez un risque, puis vous voulez en parler avec nous, on se rend disponible.
3: C'est une triste nouvelle, mais encore là, c'est le résultat du manque de leadership du Québec.
4: Là, j'ai compris qu'il a pété une coche sur les réseaux sociaux dans les dernières heures. On va voir dans quel état d'esprit il sera demain matin, là.
0: Le gouvernement fédéral imposera dès minuit une surtaxe de 15 à 50 sur de nombreux produits américains, dont les véhicules, les produits d'acier et d'aluminium, les vêtements ou encore les appareils électroménagers. Et à titre de première ministre sortante, Christine Fréchette a rencontré son conseil des ministres pour faire le point sur les contre-tarifs imposés par le Canada. Elle doit aussi rencontrer les chefs des partis d'opposition pour leur présenter le plan d'aide aux entreprises québécoises. Plus tôt aujourd'hui, le Parti libéral du Québec et le Parti québécois ont exigé davantage d'informations et de transparence de la part de la première ministre, oui, sortante. La solidaire Rue Bagazal a fait un appel à la collaboration et le conservateur Éric Duhaime est le seul à ne pas avoir participé à la rencontre. Il estime que Christine Fréchette mène une campagne de diversion. Et toujours sur la question de la guerre commerciale, le chef du Parti conservateur du Canada, Pierre Poilievre, réclame davantage de transparence de la part du gouvernement fédéral, cette fois-ci dans le dossier.
5: Les Canadiens méritent de voir le deal que M. Carney avait accepté et proposé aux premiers ministres provinciaux avant de changer d'idée. Notre mission comme conservateurs, c'est de se battre pour un commerce libre de tarifs parce que c'est bon pour les deux pays. Ça réduit le coût de la vie des Canadiens et Américains et ça protège les emplois.
0: Pierre Poilievre demande aussi à Ottawa de dire combien coûteront les contre-tarifs aux entreprises d'ici. Le premier ministre canadien Mark Carney a déclaré que le Canada doit diversifier ses marchés. Du côté de la campagne électorale québécoise maintenant, après une première promesse d'augmenter le salaire minimum à 20 $ l'heure, Québec solidaire s'engage à investir 200 millions de dollars en prévention dans le domaine de la santé. Le Parti libéral, lui, compte prioriser l'agrandissement et la modernisation de l'hôpital de la Cité de la Santé à Laval, seul établissement de la troisième ville du Québec. Le Parti québécois veut ajouter 1 milliard 300 millions de dollars pour les soins à domicile, en plus de financer une partie des frais liés à la transformation d'une propriété en maison intergénérationnelle. Les conservateurs d'Éric Duhaime veulent quant à eux restreindre la portée des syndicats, tandis que la coalition Avenir Québec a promis de quintupler le crédit d'impôt pour les premiers acheteurs de maisons. En Nouvelle-Écosse, une vaste opération de nettoyage est en cours sur l'île du Cap-Breton après le passage d'une violente tempête de pluie et de vent en fin de semaine. À certains endroits, plus de 200 mm de pluie sont tombés. La préfète du comté de Richmond, l'un des endroits touchés, affirme que les citoyens affectés obtiennent de l'aide tant de la part de la province que par des entreprises privées. Des routes et des ponts ont été lourdement endommagés et une femme de 46 ans a perdu la vie. En terminant, en Allemagne, la classe politique encaisse le coup après la victoire sans équivoque de l'extrême droite lors d'élections dans la région de la Saxe-Anhalt, dans le centre du pays. Avec 44% des voix, le parti de l'AfD réalise une percée historique et inflige un revers cinglant au chancelier Friedrich Merz. Notre correspondante en Europe, Tamara Alteresco, est à Berlin.
6: Le Parlement de Magdebourg, la capitale de la Saxe-Anhalt, est l'épicentre du séisme politique en Allemagne. Nous ici avons compris ce dont l'Allemagne a besoin, des gens qui gouvernent pour nous et non pour les étrangers. Il est un de ceux des milliers grâce à qui l'AfD a réalisé son plus gros score de l'histoire. Avec 44% des voix, le candidat Ulrich Siegmund est devenu un emblème. Et une rupture dans la politique allemande, a concédé le chancelier allemand, visiblement sous le choc, abasourdi. Nous devons l'accepter, dit-il, parce que ce sont les règles de la démocratie, mais la victoire de l'extrême droite est douloureuse. Et c'est non seulement le leadership de Friedrich Merz qui est remis en cause, dit cet analyste. Nous pourrions même assister à un bouleversement fondamental du système politique, du moins partisan, marqué par un rôle nouveau et distinct de l'AfD, dit-il. Dans un pays où la politique menée depuis la fin de la Deuxième Guerre mondiale a toujours reposé sur le principe d'écarter les extrêmes du pouvoir. À Berlin ce soir, une grande manifestation devant la porte de Brandebourg pour la défense des droits.
7: It frightens me actually because
6: c'est terrifiant, dit cet homme, que la moitié de la Saxe-Anhalt ait voté pour un parti d'extrême droite envoie un message brutal. Ici Tamara Alteresco, Radio-Canada, à Berlin.
0: Voilà, c'était vos informations. Prochain rendez-vous dans une heure.
8: Il a précédé le téléroman, car bien avant la télé, c'est autour du meuble radio que se réunissaient les familles pour suivre leurs histoires préférées. Ici Maxime Côtier, aujourd'hui l'histoire, les radioromans.
9: Il n'en reste pas moins que pour l'auditeur, la radio est actuellement le moyen le plus facile et aussi le moins onéreux de se rendre au théâtre, ou si vous préférez, d'apporter le théâtre dans son foyer. Avec ses perfectionnements techniques, bruit, trame musicale, la radio peut même réussir plus que le théâtre, je crois, à créer l'atmosphère d'un moment donné. C'est un sophisme, si vous voulez, mais nous pouvons dire qu'en ce qui concerne l'art dramatique, la radio laisse plus parce qu'elle donne moins.
8: Les propos d'un connaisseur en la matière, Jean-Pierre Masson, comédien, c'était à notre radio en 1946. Ils ont marqué l'imaginaire de plusieurs générations avec leurs personnages et leurs intrigues. À l'antenne, les radioromans occupent une large part de la programmation et certains, forts de leur succès, vont durer des années. On y dépeint le quotidien, la famille, la jeunesse, tantôt en milieu rural et tantôt en milieu urbain. Dans les années 40, les radioromans trônent au sommet, mais ils vont disparaître durant la décennie suivante, éclipsés par la télé.

0: Radio-Canada a l'extrême avantage de présenter à ses auditeurs une adaptation d'Un homme et son péché, roman de M. Claude-Henri Grignon, et qui obtint en 1935 le prix David. L'auteur, qui faisait jouer ici même la saison dernière les belles histoires des pays d'en haut, lesquelles lui valurent de toutes parts des témoignages d'admiration, consent à tirer aujourd'hui de son roman Un homme et son péché des scènes radiophoniques. Et voici que le rideau s'ouvre sur une autre des belles histoires des pays d'en haut, Un homme et son péché.
1: Le radio-roman qui se passe de présentation, Un homme et son péché de Claude-Henri Grignon, le tout premier épisode, c'est à notre radio, en septembre 1939. Alors pour nous en parler, mon invité, Adrien Raneau, il est professeur à l'Université de Toronto, auteur du livre « Reine des ondes, reine des cœurs », l'élection de Miss Radio-Télévision au Québec de 1939 à 1972, c'est publié chez Septentrion. On le joint dans nos studios à Toronto. Bonjour.
2: Bonjour Maxime.
1: Alors, la preuve que certains sont demeurés dans l'imaginaire collectif, hein? On a entendu le thème, puis ça y est, tout de suite, on le sait, c'est Séraphin ça, y a pas de doute.
2: Non, y a pas de doute, et c'est en fait c'est un des radioromans qui a le plus fonctionné, et en fait Un homme et son péché va devenir ensuite un téléroman, et un téléroman ensuite dans les années 2010. Donc là on a vraiment l'histoire d'un texte et d'une histoire et de personnages qui, du roman original jusqu'à la télévision, en passant par la radio, ont vraiment marqué le Québec et la société et la culture québécoise.
1: Ouais, à travers toutes les époques. Faisons la distinction d'abord, tout de suite, entre radio-roman et radio-théâtre. C'est pas tout à fait la même chose, hein?
2: Ouais, il y a un paquet de genres dramatiques qui se mettent en place à la radio. Quand on parle de radio-roman, on parle d'une... Il faut le saisir du point de vue de l'unité narrative et du temps et de l'espace. On parle d'une intrigue qui va se déployer sur plusieurs émissions. Et évidemment, les auditeurs et auditrices sont amenés à écouter en amont et d'un épisode, et ensuite à écouter la suite, hein, pour connaître les péripéties et le dénouement d'une intrigue ou d'une autre. Le radiothéâtre, c'est comme une pièce de théâtre, donc avec un début, un milieu, une fin, dans le cadre d'une émission. Donc c'est en tant que telle une émission autonome. On va par exemple jouer des classiques du théâtre international. Ça, c'est ce qu'on appelle du radiothéâtre, contrairement à Un homme et son péché qui se déroule sur plusieurs saisons, sur plusieurs épisodes.
1: Dans tous les cas, ce sont des fictions, hein, des textes dramatiques écrits pour la radio ou bien adaptés. Alors, ils apparaissent comment?
2: Le radio-roman apparaît surtout à partir d'une unité narrative qui est le sketch. Parce qu'en fait, ce qu'on joue au départ et avant tout à la radio, ce sont des sketchs dans les années 20 et au début des années 30. Et il faut rappeler que le sketch, c'est un art du dialogue. La radio, c'est ce qu'on entend. Donc, tout passe par le dialogue, tout passe par la conversation, tout passe aussi par tout un univers sonore qu'on va créer. Et à partir des années 30, un peu guidé par les exemples qui nous viennent des États-Unis, on va commencer à voir apparaître, surtout à partir de 1935, avec Robert Choquette, qui fait un peu le premier radio-roman avec Le curé de village, on va voir apparaître des intrigues qui vont se dérouler sur un temps beaucoup plus long qu'un sketch et qui vont prendre une tournure moins humoristique, parfois plus mélodramatique. Et c'est vraiment à ce moment-là qu'on va voir la vogue et l'âge d'or des radio-romans s'installer au Québec.
1: Le tout premier, vous l'avez dit, hein, qui est diffusé non pas à Radio-Canada, mais plutôt à CKAC. De 1935 à 1938, Le curé de village.
3: Cela se passe en 1936, en été, dans un petit village de chez nous.
4: Le curé de village, c'était mon rôle marquant de ma carrière radiophonique. Le curé de village.
5: Ben, vous auriez tort, monsieur le curé.
4: Je parle pas pour la même raison. Je suis content de ce mariage-là parce que chaque nouveau mariage consolide la paroisse.
5: Je peux-tu penser tout haut ce que les autres disent tout bas, monsieur le curé?
4: Voyons voir.
5: À côté de la petite Juliette, madame veuve, c'est de la jeunesse de seconde main.
4: Va travailler.
5: Oui, monsieur le curé.
4: Et la prochaine fois que tu m'arriveras avec des remarques de ce genre-là, je te recevrai de la belle manière.
5: Ah oui, vous n'aurez pas tort, monsieur le curé.
1: Voilà, dans ce cas-ci, c'est assez clair, hein, puis ça témoigne de l'époque, même le titre, Le curé de village, qui fait figure d'autorité dans le Québec des années 30. Donc, c'est ça aussi, c'est ancré dans la réalité de l'époque.
2: Oui, et les radioromans vont prendre en fait deux tangentes dès les années 1930 et avec les années 40 surtout. On va représenter dans la foulée du curé de village et bien sûr de Un homme et son péché. On va représenter le milieu rural avec tous les personnages qui évoluent dans une sociabilité de type rural, donc le curé bien entendu. Mais il va y avoir aussi tout un développement du côté des radioromans qu'on appellera les radioromans urbains. Mmh. Et là, ce qui va intéresser les productions radiophoniques, c'est de mettre en place tout un univers référentiel dans lequel on peut reconnaître ce milieu social-là. Alors du côté des radioromans ruraux, c'est la question de la langue, c'est la question de la prononciation, c'est la question de l'univers sonore, de la campagne qu'on essaye de recréer. Du côté des radioromans urbains, on va s'intéresser au milieu ouvrier, mais aussi et surtout au milieu de la classe moyenne et de la classe bourgeoise. Et ça aussi, ça passe par des accents, des intonations, par toute la mise en place d'un espace qui est reconnaissable et qui permet aux auditeurs et aux auditrices, encore une fois, dans un univers sonore où on n'a pas nécessairement l'image, de reconnaître très clairement où se situe l'intrigue et de quoi on parle en termes de réalité socio-culturelle.
1: Effectivement, dans une société qui est très divisée entre la campagne et la ville, mais c'est vrai que dès les années 30, le Québec est déjà une société urbaine, puis ça apparaît dans ces radioromans que vous venez de décrire. Un exemple assez probant ici, Jeunesse dorée de Jean Després. On va l'écouter, Jean Després, de son vrai nom, Laurette Larocque.
6: Les fabricants des soupes Campbell's présentent un autre épisode du roman radiophonique, Jeunesse dorée.
7: En somme, je crois avoir bâti 12 intrigues solides dans mes 19 ans. Je crois qu'il y a eu 12 intrigues complètes en elles-mêmes. Ce qui fait qu'on croit que c'est la même histoire. D'abord, c'est le même titre. Et il y a aussi un fil conducteur, si on peut dire. Ce fil conducteur a été noué il y a 19 ans dans la famille des Rivard. On m'avait demandé, évidemment, d'étudier la bourgeoisie. J'aurais mieux aimé toucher toute la jeunesse canadienne, mais mon travail était de travailler dans la bourgeoisie, d'écrire sur la bourgeoisie. Je l'ai fait durant 19 ans.
8: Madame Duroc a insisté pour rester avec Madame Boileau, qui elle-même avait insisté pour que ses chers enfants aillent au déjeuner de Noël chez les Rivard. Madame Boileau est heureuse. Elle vous détraite, sûre que Madame Duroc n'a pas trop de peine.
9: Mais non, Madame Boileau, je vous assure, je suis très heureuse. Vous ne savez pas ce que c'est que de se lever un jour de Noël au matin dans une maison où il y a du bonheur. Là où j'étais, il n'y en avait jamais le Noël au matin. Il y avait... Et aussi bien de ne pas parler de ça, hein, Madame Boileau? Quand on se lève avec dans le cœur un très grand contentement, aussi bien de ne pas s'arrêter à des choses qui n'en valent vraiment pas la peine.
1: Un extrait de La jeunesse dorée. Comme quoi, la vie des riches, ça fascine toujours. C'est presque Dynastie ou Dallas avant l'heure, ça.
2: La vie des riches fascine toujours, mais c'est intéressant parce que face à ces jeunesses dorées, à ces milieux bourgeois, on a quand même quelques émissions qui vont proposer aussi un peu le contrepoint, mais du côté ouvrier ou du côté en tout cas d'une langue ou d'une situation plus populaire. On parlait de Jean Després. Jean Després va contribuer à un programme qui s'appelle la Rumba des radioromans dans les années 1939-1940.
10: La Rumba des radioromans avec Babette Bernier, Henri Desguin, Val d'Ambre et Jean Després. Les quatre brillants auteurs ont chacun 6 minutes pour exploiter un même sujet, un même thème, mais dans des milieux différents. Javette fait vivre ses personnages à Snobsville, Desglin à Marseille, Val d'Ambre dans les pays d'en haut et Jean Després à Paris.
2: Ce qui est intéressant, c'est de voir à quel point la radio, et surtout la fiction à la radio, essaye de vraiment cerner un monde social en changement, du côté des milieux urbains, mais également du côté des milieux ruraux. Et c'est ça qui est intéressant, c'est tout ce développement-là, à un moment où les radioromans sont quand même énormément présents sur les ondes radiophoniques. On parle d'à peu près une quinzaine de radioromans dans l'espace de quelques jours sur les différentes ondes québécoises. Ça permet d'avoir une vision un peu globale d'une société qui est en pleine évolution.
1: Oui, dans le cas de Jean Després, on peut dire qu'elle participe aussi à l'émancipation féminine. Bon, c'est pas encore la révolution féministe des années 60, mais quand même de par les thèmes qui sont traités dans les radioromans.
2: Effectivement, et ce qui est intéressant, c'est de voir à quel point Jean Després et d'autres, comme Jovette Bernier, encore une fois, mettent de l'avant des personnages féminins qui sont très forts, qui s'affirment. Oui. L'intérêt du radioroman, c'est aussi d'accéder parfois à des pensées, à des psychés, qui sont mises en place sous la forme de dialogue, mais qui permettent surtout d'accéder à l'intériorité d'une personnalité féminine. Et donc, ces personnages féminins forts, à un moment où les femmes sont principalement le public visé par les radioromans, parce qu'un radioroman, ça joue en journée. Et qui est en journée à la maison? Principalement les femmes, les mères de famille, les épouses. Tout ça vient participer à la démonstration d'une figure féminine, alors pas nécessairement féministe, mais en tout cas d'une figure féminine autonome, forte, qui est capable aussi de prendre des décisions d'un point de vue sentimental, dans des intrigues notamment amoureuses, mais aussi par rapport aux années 40, dans un contexte de guerre, d'efforts de guerre, oui, et de propagande. On va voir des personnages féminins très forts jouer hein, des rôles de résistantes.
1: Mmh, ouais, tout à fait. Ou sinon comme chef de famille à la maison et autres. Hein. Parce que les radioromans, c'est aussi un écosystème. Puis on a eu un avant-goût avec la soupe Campbell. Mais écosystème dans lequel se greffe la publicité.
11: 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Bonsoir mesdames, messieurs. 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
1: 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Donc, on l'entend, la pub, elle est intégrée. Puis, là, évidemment, c'est de la lessive, c'est du savon, mais d'où les fameux, l'expression, les romans savons, les soap opera.
2: Ça vient exactement de là, en fait. Aux États-Unis, ce sont des marques, des commanditaires, donc on peut parler de Procter & Gamble ou de Lever Brothers, des commanditaires qui, en fait, subventionnent la production radiophonique. Et d'où le nom soap opera qui a lieu notamment du côté anglophone, qu'on va intégrer petit à petit un peu au Québec, mais c'est surtout l'appellation feuilleton radiophonique ou radio-roman. Le dispositif, ceci dit, est le même. Hein, c'est annoncé par un commanditaire qui s'adresse aussi à un auditoire qui est féminin, qui sont les consommatrices, notamment de ce type de produits.
1: Oui, bien sûr, on s'adresse aux ménagères. Mm-hmm. Les années 40, hein, c'est l'âge d'or du radio-roman, donc on l'a dit. Bon, il est né dans les années 30 et on l'a peaufiné. Les années 40, là, les vedettes circulent entre la radio et le théâtre. Puis avec ces vedettes, naît aussi un star system.
2: Ouais. Il faut se rappeler que les liens entre la radio et le théâtre, parce que toutes ces personnes-là dont on parle, les auteurs, les autrices, les acteurs, les actrices, sont issus du milieu théâtral, qui est vivant, extrêmement vivant, mais qui reste limité du point de vue logistique, du point de vue de l'espace, des salles, du public aussi qui peut avoir accès à ces productions, et du point de vue économique. À un moment où les salles de théâtre, à partir du milieu des années 30 et jusqu'au début des années 40, sont un petit peu impactées par la crise économique. La radio arrive, et la radio, elle a des moyens. Elle offre une grille des programmes qui est régulière. Et donc, elle va permettre à ces figures du théâtre d'abord d'avoir des contrats sur des durées beaucoup plus longues. Hein, ce sont des saisons radiophoniques. Mais la radio, et c'est ça le gros avantage, c'est qu'elle irradie, comme on dit à l'époque, à Montréal, mais également à Québec et jusqu'au fin fond de l'improvince. Donc, toutes ces actrices, tous ces acteurs vont bénéficier d'une visibilité qui est énorme. Et les journaux entrent dans la danse et Radio Monde, ben c'est un peu le premier journal à potin de l'époque. Et Radio Monde a l'avantage en fait de proposer des photographies, des portraits de ces personnes qu'on entend tous les jours à la radio, mais qu'on ne voit pas. Alors la radio contribue à fortifier en fait un vedettariat qu'on pourrait qualifier de contemporain. Et dans les années 50, eh bien c'est la télévision qui va prendre ce rôle-là.
1: Oui, effectivement. Puis bien sûr, le radio-roman, il est toujours, vous l'avez dit, à l'image de la société. Or, les années 40, c'est aussi la guerre, hein, la Seconde Guerre mondiale, et le radio-roman devient justement un formidable outil de propagande, comme ici, notre Canada.
12: Nous nous souvenons que Julie, la femme de Marcel Daou et sa courageuse petite amie Simone Dubé, étaient retenues prisonnières dans un petit poste allemand pendant la bataille de Vallébert, qui s'était terminée par la défaite du 6e corps franc-canadien. Julie était étendue sur une botte de foin, affreusement pâle. Et Simone lui disait...
13: T'es pas bien, Julie? Je sens que je viens faible. Faible. Les pilules du docteur ont fini leur effet. Ils vont pas nous garder ici. Je sais pas, ma pauvre Julie. Tu penses pas qu'on pourrait s'échapper, Simone? La maison de mes parents est pas bien loin. C'est ça que j'étais après me demander. Tu vois là, il y a un trou dans le toit.
14: C'est pas bien.
1: Donc, ben oui, on est dans la fiction, mais inspirée par la réalité. On entend derrière une espèce de charabia qui est supposée représenter la langue allemande. Mais on aurait pu en nommer plusieurs comme ça. Il y a eu la fiancée du commando, très populaire, la métairie Rancourt, le soldat Lebrun. Tout ça, ça participe activement à l'effort de guerre.
2: Absolument. Il faut rappeler que tous ces radioromans apparaissent à partir de 41 et 42. Et 42, en fait, au Québec et au Canada, c'est le vote sur la conscription.
1: Oui,
2: donc,
1: oui.
2: Il y a un redoublement de l'effort de guerre qui est décidé par le gouvernement. Et les radios s'alignent un petit peu sur cet effort de guerre-là. Et les fictions vont prendre ce rôle à cœur de jouer vraiment un rôle de propagande. On a entendu Notre Canada. Notre Canada, c'est vraiment un exemple fascinant parce que on transpose ce qui se passe en France dans un village imaginaire, qui est le village de Val-Hébert, qui est une sorte de métaphore en fait de la résistance bretonne qui se met en place à cette époque-là et dont on entend un peu parler. Donc Val-Hébert, c'est comme si les Canadiens et Canadiennes françaises étaient attaqués par l'ennemi. Alors il va y avoir tout un arsenal, si on peut se permettre l'expression, de personnages de résistants qui vont mettre en place des coups montés. On a des femmes, encore une fois, des femmes très fortes qui vont jouer le rôle quasiment de passionnariat de la résistance en territoire québécois. Et cette manière de s'identifier à la résistance, ça va aussi contribuer à soulever un enthousiasme, en tout cas à rameuter une partie de la population, en tout cas de l'auditoire, derrière l'effort de guerre qui est nécessaire, particulièrement après 42.
1: Ouais, effectivement. Puis bon, inciter aussi les Canadiens français à s'enrôler, à aller au front, bien sûr, mais à participer de façon générale à ce grand effort de guerre. Alors, visiblement, le public, il apprécie, il est au rendez-vous, à commencer par le Québec rural, hein, où les sources de distraction, on imagine, sont assez rares dans les années 30 et 40. Un exemple ici, vous le disiez plus tôt, hein, quand vous dites, la radio, ça permet à des petits villages isolés d'être connectés. Ben, c'est le cas. Johan Betts, sur la Côte-Nord. On est en novembre 1946.
15: Maintenant, Mademoiselle Tanguay, quels amusements y a-t-il à Johan Betts?
16: Oh, il n'y en a pas beaucoup, je vous dis. De temps en temps, on organise des danses carrées dans les familles à l'occasion de fêtes particulières.
15: Comme distraction, vous vous intéressez aussi à la lecture, n'est-ce pas?
16: Oui, monsieur.
15: Je suis certain que vos gens écoutent fidèlement la radio. Vous aussi, n'est-ce pas, Mademoiselle Tanguay?
16: Oui, monsieur Ross. C'est notre passe-temps à vous.
15: J'en étais sûr. Dites-nous donc, mademoiselle, quel est le poste le plus écouté chez vous?
16: Évidemment, c'est JBR.
15: C'est très bien. Et maintenant, parlez-nous de vos programmes préférés en fait de musique.
16: Les programmes de musique campagnarde et les chansons françaises.
15: Vous aimez aussi les sketchs, les romans fleuves. Pouvez-vous m'en nommer qui vous plaisent particulièrement?
16: Ah oui, Un homme et son péché, Tant plus si, C'est Rocketou, rien d'autre.
1: Voilà, ben une auditrice ravie, hein, et on comprend, on l'entend, assidue devant le poste de radio. On est dans les années 40, on le dit, c'est l'âge d'or du radio-roman. Mais tout ça va changer durant la décennie suivante. La télé va éclipser le radio-roman, tranquillement, là, mais ça va s'étioler.
2: Ouais, et la majeure partie des productions radiophoniques de type radio-roman vont en fait migrer vers la télévision et devenir des téléromans. On parlait d'Un homme et son péché un peu plus tôt, mais on peut aussi penser au Plouf, qui devient un peu le premier succès télévisuel visuel à partir de 53-54. Ce qui fait qu'il y a un déplacement, si on veut, de la fiction radiophonique non plus... alors, il y a encore des radioromans, bien entendu, et il y a encore des sketchs, très, très fortement. Mais on va assister de plus en plus à une revitalisation de ce qui était le radiothéâtre, qui existe depuis les débuts également de la fiction à la radio, mais qui, sous le coup de nouvelles initiatives et également de nouvelles entreprises gouvernementales, il faut se rappeler qu'en 51, on a la commission Massé qui va notamment inviter à promouvoir la production locale de fiction radiophonique. Donc, on va avoir plusieurs initiatives, plusieurs émissions qui vont laisser de côté peut-être le radio-roman pour se tourner vers la création d'un radiothéâtre. Et d'un radiothéâtre, j'insiste, québécois. Oui. Et là, il va y avoir plein d'auteurs, plein d'autrices qui vont entrer dans la danse. Yves Thériault, qu'on connaît très bien, Claude Gauvreau également, qui vont produire des pièces de 30 à 90 minutes qui sont autonomes en tant que telles et qui ne se bornent plus à faire des intrigues sur plusieurs émissions.
1: Mais c'est tout un art qui va se développer comme ça. On parlait, puis on l'entend, le bruitage. Hein, quand même. C'est impressionnant d'entendre ça dans les années 30-40, là.
2: Il y a un développement très fort de l'aspect technique de la radio qui se met en place dans les années 50 et notamment à Radio-Canada, des émissions comme Nouveautés radiophoniques qui produisent du radiothéâtre vont mettre l'accent sur une écriture très serrée entre l'auteur-autrice et la réalisation. Parce que il y a des contraintes techniques. Quand on met en place un monologue ou un dialogue, il faut recréer un univers sonore. Et on a du côté des monologues qui vont se mettre en place, la volonté de créer vraiment un univers mental. On a cette émission qui est très connue, c'est un des radiothéâtres peut-être les plus importantes de cette période-là, le coureur de marathon. On a ce personnage qui court un marathon et qui se pose plein de questions, et puis bon, sa santé est un peu en danger. Mm-hmm. On entend ses réflexions mentales, mais on l'entend également courir, on entend le battement du cœur et on entend d'autres personnes à côté de lui qui courent. Donc on recrée finalement une espèce de situation qui doit passer nécessairement par l'univers sonore et ça montre toutes les prouesses qu'on va développer dans le bruitage pour vraiment immerger l'auditeur ou l'auditrice dans le récit qu'on lui raconte.
1: Oui, effectivement, et bien avant l'époque du montage multipiste numérique, on n'en est pas là, bien sûr, et tout, quand vous parlez de prouesses techniques, effectivement, quand on écoute ça aujourd'hui, on se dit, oui, c'était fort intéressant et assez audacieux. Mon invité, Adrien Raneau, il est professeur à l'Université de Toronto, auteur du livre « Reine des ondes, Reine des cœurs, l'élection de Miss Radio-Télévision au Québec de 1939 à 72, c'est publié chez Septentrion. Merci beaucoup, Adrien.
2: Merci, Maxime.
1: Et puis justement, on évoque qui est le coureur de marathon, puis les prouesses techniques de l'époque. On va l'écouter, on va se laisser là-dessus. Ici Maxime Coutier, bonne soirée, à une prochaine. Au revoir.
14: 6 000. 6 000 qui aura pu accourir. Et nous avançons toujours. Chaque pas est une soustraction sur le total. Où est Noël? Je le vois plus. Je perds du terrain. Bah, c'est pas la première fois. En Italie, souvenez-vous. En Italie, j'avais 3 000 de retard sur Vordac au 12e mille. Et c'était pas un petit coureur, Vordac. Non, il faut pas s'inquiéter encore.
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1: Avez-vous des nouvelles de Céline Dion?
23: Non.
1: On essaie de mettre ça à jour, non? Mais c'est parce que
23: tous les jours,
1: tous les jours, il y a une nouvelle là, sur Céline Dion, ce qu'elle a fait.
24: Il y a des faux billets, ça, là.
1: Oui, bon, mais ça, c'était hier.
24: Oh, excusez.
1: Et là, je me demande, elle n'est pas sortie depuis de son hôtel.
23: C'est à cette heure-là.
1: Qu'elle sort?
23: Mais c'est pas autour de 18h à Paris? Tous les soirs?
1: Elle sort d'hôtel ou c'est son premier spectacle aujourd'hui?
23: Non, qu'elle sort de l'hôtel à cette heure-là.
1: C'est ça, exact. Fait que là, moi, j'ai pas de nouvelles.
25: Bien, là, peut-être qu'elle fait une petite sieste. Ben oui, droit de dormir, cette pauvre femme-là?
1: Ben non.
25: On peut s'en laisser tranquille.
23: On ne dit pas assez souvent ça.
1: Vous avez raison, ça. Vous avez
25: raison. Des fois, il faut bien qu'elle dorme. Elle est énervée quand même. Là.
1: Là, on avait une discussion juste avant d'entrer en onde sur les milléniaux, la Gen Z.
23: C'est ça. C'est quoi la limite? Là?
1: Alors, nous, on est nés, nous étant Olivier et moi, en 1979. Alors,
25: vous êtes la génération X, des jeunes générations X.
1: On est à la fin de la génération X.
25: Je pense que vous êtes à la fin de la génération X.
24: Ça a l'air qu'il y a une catégorie, genre,
25: les X-seniors, mais je pense qu'on est tous un peu ça.
1: Ah, c'est ça. Ouais. Ben,
25: vous avez quel âge?
23: Moi, je suis née 85. Donc,
25: elle, c'est une vraie milléniale.
23: Moi, vrai. Je pense que c'est large, il me semble. C'est comme 20 ans de gens qui ont doivent être associés. Là, en 20 ans.
25: Une zone floue entre 78 et 83. Là,
1: pourquoi
25: ça, c'est les X-seniors?
1: C'est quoi?
25: Je pense que c'est parce qu'on a connu le monde sans Internet plus.
1: Je pensais que c'était
25: une belle phrase que j'ai faite, je suis contente.
23: Moi, je pense que c'est parce que vous voulez pas être des X, c'est surtout ça.
25: Moi, je veux pas être une X.
23: Ça n'avait pas une réputation d'être comme abattu, là, puis c'est pas facile.
1: Mais c'est pas une affaire aussi de. C'est pas une affaire de. Il me semble que c'est généralisé. Tu sais, comme par exemple, on me dit que les Gémeaux sont d'une certaine façon. C'est pas.
0: Il peut pas avoir 12 catégories de personnes dans le monde.
24: C'est quand même plus fiable que l'horoscope, là, quand même.
25: Oui, quand même, là. Parce que, je veux dire, il y a le contexte dans lequel on a grandi, là.
0: Oui, non, je comprends, mais je veux dire, ça reste quand même flou, là. Y a pas
25: je pense que le contexte dans lequel on a grandi a plus d'impact que la lune dans laquelle on est né.
23: C'est pas dangereux d'embarquer là-dedans.
0: Dangereux dans quel sens?
23: Dans le sens qu'il y a des gens qui sont susceptibles sur la question de l'horoscope.
25: Mais moi, les gens sont susceptibles. Je juge pas ça. Ah oui, ça, c'est sûr. Moi, je suis susceptible aussi.
0: C'est fou.
25: Moi, je ressors d'ici, j'ai le feu tout le temps.
23: Là, vous allez changer de ton.
0: Mais le monde est très susceptible.
24: On dit que les milléniaux, là, ce sera entre 1980 et 96.
23: À peu près.
25: J'étais pas mal
0: 81, 96. Ah, fait que ça nous touche pas. Ouais, c'est non. Non, vraiment.
23: X.
0: Ben oui, c'est très grave. Vous savez que c'est...
23: Je
0: vais vous faire écouter quelque chose. Vous savez, c'est le son de quoi, ça?
25: Je le vois.
0: C'est le son des goodies gratuits que je vais chercher chez Bonsoir Bonsoir quand ils organisent la
25: marche. Ah, c'est malin.
0: Et c'est leur dernière journée aujourd'hui. Alors, c'est ma dernière canette gratis.
25: Au début, je pensais que vous aviez une Smirnoff Ice puis je trouvais que votre été était
0: Non, c'est une petite eau gazeuse. Donc, c'est la dernière de Bonsoir Bonsoir aujourd'hui. Est-ce que ça veut vouloir dire qu'on va retrouver Jean-Sébastien peut-être un petit peu plus souvent? Peut-être. Mais ça veut aussi dire que je perds l'accès à toutes les petites grignotines gratuites que je vais...
25: Payer vos boblis.
0: Oui, exactement. Ben, ça me permet je me mets de l'argent. J'ai vendu une pièce. On verra ce que ça va aller avec Sonia Benezra. Fait comme ça c'est mes yeux. Ça va être tellement
25: seul
0: commentaire.
25: On dirait que l'intérêt plus glissant que l'astrologie.
0: Oui, ça c'est fait. Sinon, quoi d'autre? Il y a les billets 2-1. Vous avez vu ça? En parlez-vous aujourd'hui?
24: Non. Mais il y a quand même... C'est ça, le PQ a annoncé qu'ils promettent des 2-1 pour les concerts de musique.
0: Alors, des musiques... Ben, les concerts pour les artistes québécois. Alors, ce qu'ils proposent, c'est... aux jeunes, c'est un 2-1 sur les billets de spectacle québécois, peu importe. Alors, vous allez avoir 2-1 quand vous allez voir un spectacle québécois.
23: Okay. Et qui va le rembourser?
0: L'objectif de ce de Paul Saint-Pierre Plamondon, c'est d'offrir un 2-1 sur les billets de spectacle québécois et il veut mettre les géants américains du numérique au pas. Et ça devrait fonctionner cette fois-ci.
25: Ça va être placé pour de bon.
0: Non, c'est une grosse affaire. Vous êtes en train de faire quoi?
24: Oui, il viserait imposer 30% de contenu francophone sur les grandes plateformes. Puis il y a aussi, ils veulent fusionner Radio Canada et Télé-Québec.
0: Ah oui, ça, c'est ma joke de l'ouverture. J'ai bien hâte de ça.
23: Ah ouais.
0: Fusionner Radio-Canada et Télé-Québec, ça me fait bien rire, ça.
24: Ouais.
0: Je veux dire, ça va s'appeler comment? Télé-Canada?
24: Radio-Québec, ça
25: va. Radio-Québec, c'est un
23: feeling
25: que Canada va
23: débarquer.
0: Vous avez du
25: pif. Flair, là.
0: Mais ça, c'était très, très drôle, quand même. Ça me fait. Ben, tu sais, je veux dire, dans quel contexte? Voyez-vous comme la gang de Télé-Québec arriver, cogner à la porte? Hey, guys, c'était nous autres à ce temps. C'est-à-dire, dans quel monde ça va arriver?
25: Ça
0: arrivera. Mais je sais pas d'opinion politique ici. C'est juste que je me dis, comme organisationnellement parlant, on vient de négocier une nouvelle entente de principe. On n'a pas le temps de gérer ces affaires-là.
24: Je pense qu'ils devraient nationaliser Québécois si le Québec devient indépendant.
0: Moi qui pensais me mettre les pieds dans les plats.
25: Tu viens de lancer un pied dans la mer.
23: Ce problème est de plus en plus dangereux.
0: On patine.
25: Quand est-ce qu'on se pète la gueule?
0: Vous, dites quelque chose de risqué, là, Émilie. Ça fait là que c'est quand la dernière fois? Dites que vous aimez pas Dune, genre.
23: Non, je dirais pas ça. Je n'ai pas dit ça. Je me retire. Je ne consens pas.
0: C'est très bon en plus. C'était pour ça que c'était une blague.
23: J'attends le troisième.
0: Qui va sortir bientôt, là.
23: Oui, c'est 18 décembre.
0: Êtes-vous invité au tapis rouge, vous? Comme vous avez des bons liens, là.
23: S'il y en a un à Montréal,

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2: Prix de congé, j'étais très fier de ceci. Effectivement, c'est l'annonce de Paul Saint-Pierre Plamondon. Il s'est passé beaucoup de choses pendant ce week-end, ce long week-end. Long, pas pour nous, évidemment.
3: Parce non, pas pour nous, parce qu'on est
2: ici. Oh là là, qu'on est ici.
3: On est seuls niaiseux qui disent oui.
2: Perrault est parmi nous, Justine Killy également, Olivier également. Alors, j'espère qu'on va vous faire rire un peu parce que il fait beau. J'espère que vous allez en profiter. Et nous, on est au travail. Et il s'est passé des choses dans cette campagne électorale, Olivier.
4: Oui.
2: On a un gros, gros menu. Vous êtes prêts?
3: Je suis prêt.
2: Je vais presser sur le bouton.
5: Olivier, nickel, 24-7.
4: Oui, bien, quelques petites nouvelles de la campagne. D'abord, samedi, à tout peut arriver, Antoine Dionne Charest, candidat du PLQ, fils d'un ancien premier ministre, a expliqué pourquoi il se présentait dans Verdun, même s'il n'habitait pas la circonscription de Verdun.
6: Pourquoi Verdun?
7: C'est mon milieu de vie, c'est là où je passe l'essentiel de mon temps. J'ai plusieurs membres de ma famille qui y habitent. C'est là où je fais mes courses. C'est même là où j'ai le vétérinaire pour mon chat.
4: Vétérinaire de son chat est dans Verdun, c'est la circonscription donc où il achète sa litière. Me voilà convaincu. Pour rester dans le monde des félins, il y a François Gariépy, l'ancien monsieur Radio X, maintenant candidat du PQ. Il est allé à Cube Radio et Richard Martineau l'a questionné sur quelques déclarations qui ont fait surface là, dans les derniers jours, notamment à l'endroit d'Anne-Marie Wittenshaw, qu'il avait appelé Anne-Marie Wittenshaw, ce que monsieur Martineau trouve pas cool.
8: Anne-Marie Wittenshaw, qu'on trouvait bien cute quand on était jeune, bien sûr. On était la dame Anne-Marie Wittenshaw.
4: Bon, là, je trouve ça juste un peu anachronique que Richard Martineau trouvait cute Anne-Marie Wittenshaw quand il était jeune. C'est ce que je voulais dire là-dessus. On reste dans les mauvais noms. En Mauricie, le député fréchettiste Donald Martel a accordé une entrevue à Patrick Bégin de la radio de Cogeco, un animateur qui le connaît bien à un détail près.
9: On va aller rejoindre quelqu'un que je connais depuis longtemps, mais ça fait longtemps que je ne lui ai pas parlé. C'est le Daniel Martel, qui est candidat de l'équipe Christine Fréchette dans Nicolet Bécancourt. Donald, c'est ça que j'ai dit?
10: Daniel.
9: Donald.
4: Il le connaît depuis tellement longtemps qu'il se permet de le rebaptiser. Mais mon mot préféré quand même de cette entrevue, c'est quand il a cherché un mot bien compliqué.
9: Moi, j'aurais le goût d'aborder la filière batterie. Là. Est-ce que ça, c'est quelque chose qui va que tu vas continuer à travailler dessus? Parce que quand je regarde les trucs de journalistes. Là,
10: ouais, les dernières nouvelles.
9: Voilà. 4 entreprises qui ont fait faillite.
4: Drôle d'oublier quand même, hein? Le truc de journaliste. Là.
2: J'oublie plein de choses, je ne veux pas y revenir, mais j'avoue qu'oublier les dernières trucs de journaliste.
4: Ouais, donc, la filière batterie qui a été flushée dans l'affaire de plombier. Là, la toilette. Voilà, flushée dans la toilette. Alain Thérien, d'ailleurs, l'ancien député bloquiste, se présente pour le PQ. Il a justement évoqué la filière batterie chez notre collègue Alain Gravel. Oh.
11: Pour venir sa filière batterie, écoutez, là, j'ai fait 9 projets sur 11. Ont été des échecs total. Ça fait une moyenne au bâton. On a à peu près 180 de moyenne au bâton. C'est aussi facile pour la CAQ de trouver un filon intéressant à filière batterie que de manger une pomme à travers une raquette de tennis.
4: J'aime l'image quand même. Dans les deux cas, la pomme et la filière batterie, ça finit en compote. Autre chose inquiétante du côté de la CAQ, Lino Zambito a évoqué les liens louches entre Olivier Primeau, son chauffeur, et la première ministre du Québec à Radio X il y a une semaine.
12: Je te sors un scoop de même. Va voir la page Facebook de son chauffeur attitré. Va voir ça. Il s'identifie avec le sigle de la CAQ. Moi, je pense qu'on a intérêt à aller fouiller sur le passé de son chauffeur, Olivier Primeau. Mais je ne comprends pas qu'on laisse la première ministre du Québec s'associer avec ça. Ou bien je suis rendu débile puis bien cave, là, puis je suis pas capable de lire la situation. Il y a de quoi que j'échappe.
4: Oui, parce qu'il y a une image qui circule sur Facebook reléguée par un proche des Hells Angels, selon le Journal de Montréal, Carl Milo, qui le met en vedette, ce Carl Milo, à côté d'Olivier Primeau, et c'est écrit qu'il sera le chauffeur attitré pour la campagne de la CAQ. Bon, l'affaire, c'est que c'est quand même assez évident que c'est de l'intelligence artificielle. Ça a été une image générée par l'IA. Monsieur Zambito se demande donc s'il est rendu débile ou cave, et par souci d'impartialité, je ne me prononcerai pas. Mais ce que j'ai aimé, en plus de tout ça, c'est qu'ils en ont fait la promo de leur émission qui roulait pendant 3 jours sur les ondes de la station.
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12: Il opère le Beach Club à Pointe-Calumet. C'est pas tous des enfants d'école qui se tiennent là. Ça sort un scoop de même. Va voir la page Facebook de son chauffeur attitré. Il s'identifie avec le sigle de la CAQ. Moi, je pense qu'on a intérêt à aller fouiller sur le passé de son chauffeur, Olivier Primeau.
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0: graduate.
1: Comme pas.
2: Il y a pas des gens qui se font avoir par l'IA, pour vrai, là, c'est normal, mais j'avoue que de se faire avoir si profondément, c'est quand même spectaculaire. Aucun rectificatif dans les chroniques suivantes de Lino, donc tout est bien qui finit bien.
3: Mais ce qui est spécial, c'est que le teaser, c'est l'entrevue au complet, on dirait. Oui.
4: Votre sélection débutera après cette publicité.
3: Olivier, as-tu des problèmes de sommeil?
2: Ah, parle-moi-en pas. Il n'y a plus rien qui marche.
3: J'ai une solution pour toi.
2: Pas une maudite pub de matelas.
3: Ben non, Nono, ce que je te propose, c'est naturel et c'est gratuit.
2: Ah, tu me parles de la nouvelle émission de méditation pour enfants de Marilyn Castonguay sur Audio?
3: Non, je voulais te parler de l'émission Il restera toujours de la culture. Tu peux également la réécouter sur l'application Audio quand tu veux, surtout en t'endormant.
2: Ah, ils vont parler de quoi cette semaine?
3: Ben, t'as même pas fini.
2: Pour m'aider à aller dans les bras de Morphée.
3: C'était son cue. On avait tout travaillé sur le cue.
5: Hey, depuis qu'on m'a retiré le texte, là, pour dormir, bon, je sais pas, mais je pense que ce sera pas possible de dormir aujourd'hui parce que je reçois Sarah Dufour, Simon Boulris et Pascal Monpetit dans la même heure.
6: Oh, wow, ouais, oui,
5: je pense que je parlerai pas, d'ailleurs. Ouais. Mais il devrait y avoir quand même pas mal d'énergie. Sinon, demain, je veux absolument vous parler de ce livre de Luz, Un diamant dans les gravats. J'ai dit que j'amenais des accessoires.
6: Oui, c'est vrai.
5: Dans le fil d'antenne. C'est dessinateur de Charlie Hebdo. Évidemment survivant. C'est assez particulier, lui, ce qui est arrivé le 7 janvier, c'était le jour de sa fête. Il est arrivé en retard à la réunion de production. Alors, vous comprendrez que c'est comme ça qu'il a survécu.
3: Wow,
5: et c'est la première fois qu'il écrit. Donc, il a fait de la bande dessinée, il est revenu sur ces événements-là. Mais là, il a passé toute une nuit au musée Pompidou dans la formidable collection Manu au musée. Et donc, il nous offre ce livre-là. Il a choisi le musée Pompidou qui est en ce moment en reconstruction. C'est en lien avec ce que lui, il a vécu. Donc, Un diamant dans les gravats. Je vais passer 30 minutes avec lui mardi.
3: Très, très cool.
5: Oui, ça va être une très belle... J'espère que tu dormiras pas là-dessus.
2: Non.
5: Le bel Olivier.
2: Non.
5: Jeudi, Antoine Corriveau en perfo. Une voix qui peut, oui, être un peu planante. Et sinon, vendredi, on a Dorothée Berryman au CV de spectateurs. Il restera toujours la culture. C'est de 13h30 à 15h.
3: Il restera toujours la culture?
5: Ouais.
3: J'ai dit de la culture?
5: Des fois. Des fois, les gens font ça. Ah oui, des fois, subtilement, je le corrige.
3: Puis des fois, je dis, il y a toujours de la culture.
5: Des fois c'était tant qu'il y a de la culture.
3: Tant qu'il y a de la culture. Mais il y en a tout le temps, de la culture.
6: Mais vous trompez souvent pour quelqu'un qui a le nom d'écrit sur sa feuille, je trouve, par exemple. Hein?
3: Oui, mais c'est moi qui l'ai écrit, puis je l'ai mal écrit.
6: Ah, c'est ça le problème.
3: Ouais, merci beaucoup.
6: La chose.
5: Merci beaucoup, Daniel.
4: 3, 2, 1.
7: Ça trompe énormément.
2: Oui, c'est encore à moi. Hein?
3: Ben oui, c'est sans arrêt à vous.
2: Ça trompe énormément dans cette campagne électorale. La stratégie de la CAQ est clairement de se présenter comme un rempart face à l'incertitude, comme en témoigne cette déclaration de Christine Fréchette dans laquelle j'ai pas fait de montage.
8: On est dans le manque de prévisibilité. Puis c'est ce qu'on essaie de ramener le plus possible, c'est de la prévisibilité. C'est surtout pas le temps d'en rajouter de l'imprévisibilité et de l'incertitude. On a essayé de contrôler tout ce qu'on peut pour créer une certitude, créer de la prévisibilité. Et c'est ce que je dis, on n'est vraiment pas au bon moment pour créer une imprévisibilité et une incertitude politique associée à la tenue d'un référendum qui va nous en rajouter pour des années d'imprévisibilité et d'incertitude.
2: Ah, vous avez bien compris. Oui.
6: On devenait le bon, je pense.
2: Ouais, en tout cas, la prévisibilité, ici, c'est bon, de savoir avec certitude que le prochain mot va être imprévisibilité. Plusieurs sur les réseaux sociaux se sont indignés qu'elle soit allée faire peur aux résidents d'un CHSLD.
9: La tempête, elle va durer. Trump va être là. Après Trump, on verra, là.
2: Bon, je ne sais pas à quel point Trump fait peur à des gens qui affrontent du manger mou brun tous les jours, mais bon. Elle essaie aussi d'associer Paul Saint-Pierre Plamondon à Trump au FN 93.
10: PSPP, là, il veut juste se chicaner avec Carney parce que lui, ce qu'il veut, c'est faire mousser la souveraineté et son référendum. Son référendum, il va le tenir aussitôt que Trump va partir. Il va perdre un de ses amis, ça a l'air.
2: Un de ses amis, oui, c'est son ami parce que ils ont le même but.
8: Trump, il veut affaiblir le Canada. Bon, de son côté, le Parti québécois veut un référendum gagnant dans les 4 prochaines années. Alors, je dis simplement qu'il semble y avoir une convergence de vues entre l'un et l'autre.
2: Bon, en même temps, Trump, il veut annexer le Canada, puis SPP veut désannexer le Canada. C'est quand même mêlant. Le chef du PQ, lui, se demande si la CAQ n'est pas aussi aidée par Mélanie Joly.
11: Hein? Mélanie Joly a fait une sortie pour appeler au calme dans le cadre de la guerre tarifaire. Ce matin, vous avez partagé... une publication d'Alex Boissonneau à ce sujet avec un émoticône empreint de suspicion. Quel rôle vous pensez que...
6: Empreint de doute.
2: Ah, il ne faut pas confondre le petit bonhomme empreint de suspicion et celui empreint de doute. Là, tout est dans l'angle du sourcil.
3: C'est ça.
2: Hein? Donc, sa réponse?
12: Je trouve ça particulier comme intervention. Je n'ai jamais vu un ou une ministre fédérale réagir à des gros mots sur une radio de Québec. Je n'ai jamais vu ça. Donc, je laisse les gens tirer leurs conclusions de ce qui se produit en ce moment.
2: Oui, donc c'est de juridiction provinciale, évidemment, chialer contre les gros mots d'une radio de Québec. Mais ouais. C'est quand même dur pour les gens de tirer des conclusions parce qu'en fait, Alex Boissonneau a relayé une capture écran de LCN dont le sous-titre était « Mélanie Joly fait un appel au calme ». Mais quand on écoute la séquence, c'est un peu plus subtil que ça. C'est une journaliste qui a demandé à Mme Joly pourquoi elle était plus calme que Bernard Drainville.
0: Hier, on entendait Bernard Drainville dire des mauvais mots à la radio en lien avec Donald Trump. Vous, restez calme, vous dites on écoute Donald Trump. Êtes-vous un peu fâché dans toute cette situation-là?
1: Moi, je sais que parce que j'ai été ministre des Affaires étrangères, j'ai eu l'occasion de voir qu'est-ce qui s'est passé en Ukraine, qu'est-ce qui s'est passé au Moyen-Orient. J'ai vécu des grandes crises géopolitiques. Et donc, le plus important en temps de crise, c'est de rester calme.
2: Elle a plus récité son CV que fait un appel au calme, je dirais, mais voilà pour Trump.
3: Est-ce que c'était Carlos Letao en arrière?
2: Oui.
3: Ben voyons donc!
2: Ben voyons donc! Il est rendu député fédéral,
3: lui. Ça faisait longtemps qu'on ne l'avait pas vu, ce monsieur-là. Mmh. C'est fin.
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3: Surprise pour tout le monde. Ah ben on aurait aimé vous recevoir dans des meilleures circonstances, Justine, que cette guerre commerciale.
6: Ben oui. Ben écoutez, bon, moi j'ai le goût maintenant de faire comme plusieurs personnes qui ferment pas étanches et m'improviser coach de vie. Parce que justement, je suis spécialiste en rien, pas en sport, ni en économie, ni en lâcher prise, ni en patience. Mais j'ai quand même 20 ans d'expérience en lesbianisme. Fait que s'il y a une affaire que je connais, c'est les couples. Hein. Appelez-moi Louise Seguin, s'il vous plaît. J'ai été 12 ans avec mon ex. Ça fait bientôt 4 ans que je suis avec ma blonde. Il doit y avoir quelque chose que je fais comme du monde. Ouais. Probablement choisir des filles qui ont la patience de se réveiller en milieu de la nuit pour m'ouvrir parce que j'ai encore perdu mes maudites clés. Et s'il y a un couple en ce moment qui a clairement besoin d'aide, c'est le couple Donald Trump et Mark Carney.
3: Ah oui, c'est vrai.
6: Au début, ça allait bien. Petite lune de miel, papillon, puis tout. Mais là, la routine, les tarifs, ça a eu raison de leur bonheur. Ils sont pris dans ce que j'appelle une boule de chicane.
3: C'est comme ça.
6: Quand tu te chicanes sur quelque chose, mais là, la dernière chicane revient, puis là, la shot d'après, les deux dernières chicanes reviennent.
3: Fait que c'est comme,
6: t'es comme pris dans un cercle qui est presque aussi vicieux que Trump lui-même. Premièrement, c'est un classique, mais je leur proposerais de parler au jeu.
3: Ah.
6: Mais un vrai parler au jeu, là, parce que ça fonctionne pas si c'est Carney qui dit « Je trouve que la bataille entre une bernache et un aigle à toupette prouve que t'es un fou furieux. » Ça, c'est pas vraiment parler au jeu.
3: Ça, c'est un jeu agressif.
6: Là, tu sais, c'est plus « ça me blesse quand tu fais des tweets qui me dégradent. »
3: Oui,
6: ça irait. Exact, ça, c'en est un vrai. Soulignez vos bons coups. Faut souligner les bons coups de l'un de l'autre. Et c'est pas facile parce qu'il donne pas beaucoup de matériel, Donald. Mais ça peut être aussi simple que bravo, Marc, pour une fois, ton complet me donne pas l'impression que tu veux faire mes préarrangements de funéraire. Ou bravo, Donald, t'as passé 11 minutes sans poster une photo AI de toi qui sauve la vie d'un père fondateur avec le regard fier des trois autres sur le mont Rushmore. Des petites suggestions.
3: Ouais, c'est des accomplissements.
6: Exact. C'est pas grand chose, mais c'est ça pareil. Ouais. Avoir une petite attention l'un pour l'autre. Préparer une date.
3: Ouais.
6: Passer du moment de qualité. Par exemple, Mark pourrait amener Donald se claquer un trio Big Mac dans un range de tir au pigeon.
3: Ouais, ça c'est bien.
6: Et Donald pourrait faire plaisir à Mark en lui faisant un beau fichier Excel.
3: C'est des compromis.
6: C'est aller vers l'autre.
3: C'est
6: ça l'important.
3: C'est pas nécessairement ce qui nous tente.
6: Parce que des fois, pour se retrouver, ce qu'il faut, c'est aller vers l'autre.
3: Exact.
6: Faut sortir de notre personne un peu.
3: C'est ça. Donne à l'autre.
6: Donne à l'autre, exact. Fais de la place dans ta vie, c'est ça que ça veut dire.
3: Excel, c'est niaiseux, mais
6: ça fait plaisir à certaines personnes pour vrai.
3: Exact.
6: Sinon, je pense qu'ils ont besoin de passer un réel temps de qualité ensemble. Par exemple, aller faire un plat de service au céramique café. Personne ne peut être fâché en utilisant un pochoir de vache avec une fleur dans les mains.
3: Non, c'est sûr,
6: pas un endroit fâché.
3: C'est tellement le fun.
6: Aller passer un petit après-midi au Bota-Bota. Premièrement, t'as pas le choix de chuchoter.
3: Tout le temps.
6: On chicane pas en chuchotant. Puis y a jamais quelqu'un qui a le feu au cul dans un spa, ça se peut pas. Il y a une petite douche froide, au besoin. Ça commence à s'échauffer, on prend une petite douche froide. Ça fera pas de tort à personne. En plus de refroidir les idées, ça rétrécit la graine, ça replace un égo.
3: Mais en même temps,
6: c'est pas de nos affaires, mais tu sais, ce qu'on veut, c'est que son égo se tranquillise. Il doit avoir une pompe pour ça, de toute façon, c'est comme rien.
3: Oui.
6: Je sais qu'on s'en va avec ça. S'ils veulent faire ça dans l'intimité, pourquoi pas louer un chalet? Aller passer un après-midi, un week-end dans le bois pour se retrouver, c'est bon. Puis en après-midi, ils pourraient peut-être se popper une petite pilule de MDMA. Ça va les rapprocher. de se dire qu'il se trouve beau en adorant ça, flatter une couverte en apalga.
3: Ça, là, ça calme.
6: Ça calme, ça, fait, ça va faire sortir les émotions qui sont bonnes,
3: exact.
6: Qui sont belles, puis ça va calmer leurs ardeurs, puis nous autres, on va tous avoir la paix.
3: Oh mon Dieu, c'est tellement une bonne idée. Merci beaucoup.
6: Est-ce que vous avez des trucs, vous, pour...
3: Ben, moi, c'est, je regarde toujours Olivier, parce que c'est Olivier qui a le record ici. Là. Vous êtes, ça fait 37 ans?
2: Oh,
6: oh wow, 23. Oui, ben oui. Là.
3: 23, quand même, 23. Ah. 23. Ouais, c'est quoi votre truc, vous, Olivier?
2: Voulez-vous
3: que je parte l'entrevue?
2: Une bonne écoute, j'ai une bonne écoute.
3: Ça, vous avez... Ça?
6: Ah, ouais, ça c'est pas rien, ça.
3: Non, vous avez, c'est vrai que vous avez une bonne écoute.
2: Bonne écoute.
3: Sinon?
2: Pas mal ça.
3: Ouais. OK, merci.
6: Mais c'est beau, hein?
3: Merci, Justine.
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3: C'est des bons conseils pour réunir nos amis Mark Carney et Donald Trump. N'empêche, on va aller parler, puis c'est pas contre vous, là, Justine, mais à un expert de la politique américaine.
6: Franchement, non, moi, mais c'est blessant.
3: C'est mon feeling. De toute façon, j'ai pas l'impression non plus qu'il est en férié aujourd'hui. C'est Frédéric Gagnon, titulaire de la chaire Raoul Dandurand. Écoutez, Monsieur Gagnon, on entre à minuit, effectivement, exactement, les contre-mesures tarifaires du Canada. J'ai hâte de voir qu'est-ce qui va se passer. Vous avez une grosse journée au bureau, Frédéric?
15: Ben, c'est la fête du travail. Fait qu'on célèbre ça au bureau, évidemment, comme vous, selon si j'ai bien compris.
3: Ouais.
15: J'ai bien aimé les conseils de Justine, mais effectivement, si on veut que ça se règle, il va falloir que nos deux leaders, nos deux chefs d'État, la prennent rapidement, la pilule de MDMA. À minuit, dans quelques heures, effectivement, les contre-tarifs canadiens embarquent, comme on dit.
3: Ouais, va falloir que ça kick assez rapidement, la petite pilule. Mais Frédéric, on est habitué, là, Taco Trump, le revirement de dernière minute, c'est son surnom. Parce que ça arrive à chaque fois, là. J'ai eu l'impression que si on regarde dans le passé, surtout avec le Canada, on a toujours fini par trouver une solution, je dis ça. On a toujours fini. Ça sera pas bien long, il y a Olivier qui est en train de.
6: Oui, je pense qu'on est en train de le faire.
3: On a un père d'Olivier. Mais...
15: Il a pris une pilule d'MDMA.
2: C'est une fête mon dos.
6: Il n'avait pas fêté son micro.
3: Olivier, c'est l'affaire la plus folle qui peut arriver dans sa vie, c'est de cette fois que son dos. Et c'est exactement ce qu'on vit. Non, mais Taco Trump, c'est possible aujourd'hui?
15: Ben, c'est toujours possible, évidemment. Mais ce que Trump a laissé entendre dans les derniers jours, c'est qu'il plierait pas l'échine cette fois-ci. Ouais. Hein? Puis là, il attend les données sur l'inflation qui seront rendues publiques vendredi. Et si l'inflation en fait repartir vers la hausse, ça se peut que la Fed augmente les taux d'intérêt. Mm-hmm. Il a menacé la Fed, si elle augmente les taux d'intérêt, de rompre le commerce. Imaginez-vous donc, rompre totalement le commerce avec les pays avec lesquels ça va mal, dont le Canada. Donc, pour l'instant, il semble vouloir tenir tête à Carney. Le représentant au commerce, Jameson Greer, a dit aussi aux médias américains, lui, c'est le moins tough peut-être dans l'histoire, là. Mm-hmm. Et il a même dit aux médias américains que les États-Unis avaient offert le meilleur deal au Canada et que le Canada devait faire des concessions. Donc, pour l'instant, il semble que Trump veut aller de l'avant, veut maintenir le pied sur l'accélérateur. Mais Carney aussi, parce que la boule de chicane, comme disait Justine, elle est payante politiquement en ce moment pour Mark Carney. Je regardais les données de sondage, là, il est à presque 70 % d'appui au Canada. Et très populaire au Québec aussi, où il y a des élections provinciales qui pourraient être franchement déterminées par l'effet Trump, comme on le voit là depuis quelques jours.
3: Mais je suis curieux aussi d'un truc. On se rappelle du discours de Davos. Vous avez probablement un meilleur pouce sur ce qui se passe dans le domaine international que nous trois ici. Est-ce que ça pogne encore, ce discours-là? C'est-à-dire le discours de Donald Trump sur les puissances moyennes qui doivent se réunir et avoir une certaine communauté d'esprit?
15: Mais en Europe, en tout cas, je regardais la couverture médiatique en France particulièrement de ce que Mark Carney fait. Et on le trouve extrêmement courageux. On trouve que c'est un des chefs d'État dans les grandes démocraties occidentales qui ose tenir tête à Donald Trump. C'est beaucoup plus que les autres chefs d'État. Mais évidemment, le
3: discours à Davos... Mais ça sert à quelque chose? Parce que, tu sais, je veux dire, à un moment donné, on peut, tu sais, Carney fait un beau travail, mais à un moment donné, c'est-tu juste des tapes dans le dos comme en cachette, puis comme quand c'est vraiment le temps, tout le monde s'en va?
15: Ben, c'est ça. Est-ce que ça sert à quelque chose? C'est la question à million de dollars. Évidemment, à court terme, Carney n'a pas réussi à diversifier autant qu'il le promet nos relations commerciales avec d'autres pays du monde. T'sais, il reste qu'on est encore extrêmement dépendant de l'économie américaine. Il y a 70 % à peu près de nos exportations canadiennes qui vont aux États-Unis. Donc, c'est sûr que la guerre commerciale a fait mal. Elle fait mal à des industries de toutes sortes au Canada, dans le secteur de l'acier, notamment en Ontario, dans le secteur automobile. Donc, pour l'instant, les Canadiens et Canadiennes continuent à faire confiance à Carney, mais si ça dure, si l'économie canadienne entre en récession, s'il y a de grosses pertes d'emplois dans toutes sortes de secteurs économiques visés par Trump, ça pourrait finir par nuire à Carney aussi. Mais pour l'instant, il marche sur l'eau. Là. C'est un des chefs d'État les plus populaires au monde dans les démocraties occidentales comparables au Canada.
3: Mais il y a quelque chose d'assez intéressant comme point de vue que j'ai découvert en écoutant l'extraordinaire podcast de Patrice Roy. Avez-vous regardé ça? Il est déguisé en rocker et c'est extrêmement intéressant. Il parlait avec Chantal Hébert. Et Chantal Hébert nous rappelait quand même quelque chose. Avant Mulroney, avant toute cette période avec Reagan, le libre-échange n'existait pas. Il y a même Jean Charest qui en parlait ce week-end dans la presse. Il a écrit un texte là-dessus. Avant le libre-échange, nos deux pays coexistaient quand même et notre économie allait somme toute assez bien. Ça veut pas dire nécessairement que des tarifs vont mener à la perte totale de l'économie canadienne.
15: Non, pas à la perte totale, mais ça peut faire mal. Et si effectivement on décide de se libérer, entre guillemets, de notre dépendance aux États-Unis, qui est devenue évidente depuis l'époque à laquelle vous faites référence, en raison de l'accord de commerce avec les États-Unis le premier, après ça, il y a eu l'accord de commerce avec les États-Unis et le Mexique, l'ALENA, là, on a la CIA. Mais c'est sûr qu'on a construit notre économie autour de ces accords de commerce-là, et les chaînes d'approvisionnement sont entre les deux pays sont extrêmement interdépendantes. Bon, on dit souvent que pour fabriquer une auto aux États-Unis et au Canada, il y a des pièces qui traversent la frontière 7, 8, 9 fois, et là, c'est comme ça pour le moment. Donc, il va falloir détricoter ça, et on peut pas faire ça à court terme. Ça veut pas dire donc que se libérer de la dépendance américaine va mettre l'économie canadienne à genoux. Mais si Carney est sérieux, il va falloir aller au-delà de ces beaux discours qui sont très populaires politiquement à court terme pour vraiment restructurer notre économie.
3: Il y a pas
15: un certain temps.
3: J'ai peut-être une idée. On est un producteur d'or ici au Canada. Supposons qu'on augmentait énormément ou on stoppait l'importation, par exemple, des feuilles d'or que Trump va utiliser pour ses décorations dans sa salle de bal. Pensez pas que ce serait assez convaincant?
15: Je sais pas si on y a pensé à Ottawa, mais je pense, quand on parle des fameux secteurs économiques stratégiques au Canada, vous en nommez un, là.
3: Ça en est un, ça.
15: Triple sur l'or. Il y en a besoin de construire sa salle de bal. Les démocrates veulent démolir en passant. Là, je voyais ça dans les médias, à la présidentielle de 2028. Peut-être que là où la démocrate qui va gagner va vouloir détruire ce que Trump est en train de faire, parce qu'on se sentira pas chez soi, on va se sentir dans la maison de Trump, où il y aura beaucoup d'or, effectivement, et peut-être que le Canada tient quelque chose, Jean-Philippe.
3: Ben, écoutez, on se croise les doigts, ça peut être une très, très bonne stratégie. En attendant, on rit bien sur ces démolitions et puis l'après-Trump. On est en train déjà de parler de l'après-Trump. Il nous reste, pour ceux qui sont contre Trump, là, je sais qu'Olivier, lui, est très pro-Trump, fait qu'il vous reste très peu de temps là, pour profiter de ce moment-là. Mais il reste quand même 2 ans d'ici là. Il me semble que parler de l'après-Trump, alors qu'on est encore en plein dedans, c'est un peu prématuré, non?
15: Oui, mais ça fait plus de 10 ans qu'il est là. Donc, c'est sûr que côté démocrate, il y a une certaine fatigue. Hein? On a hâte que ça se passe, cette affaire-là. Et on voit que Trump pense à son héritage et est en train de transformer pas seulement le pays, mais Washington D.C. On parlait de la salle de bal, il a voulu renommer le John F. Kennedy, le centre John F. Kennedy. On a vu des photos de Trump sur certains immeubles du département de la justice, des choses qu'on voit dans des pays qui ne sont pas démocratiques habituellement. Donc c'est sûr que ça inquiète beaucoup les gens qui n'aiment pas Trump et qui ont hâte que ça finisse cette affaire.
3: Ben, on a cinq grands lacs, il en reste 4. Fait qu'on va essayer de se dépêcher pour se rendre, pour au moins garder un des 4 noms qui nous restent. Frédéric Gagnon de la chaire Raoul Dandurand, merci énormément. Bonne fête du travail. Et puis, on se reparle après les tarifs. Merci beaucoup. Merci, Justine.
15: Avec plaisir, salut.
3: Merci, à demain, tout le monde.
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17: Bonsoir, ici Marc-Antoine Leblanc. Voici vos informations. Bombardier devient la nouvelle cible de Donald Trump dans la guerre commerciale entre Washington et Ottawa. Sur son réseau social cet après-midi, le président américain a déclaré qu'il a l'intention d'interdire la vente aux États-Unis des avions de l'entreprise. Il affirme que la moitié des revenus de Bombardier provient de ses ventes en sol américain, tandis que le Canada empêcherait, selon lui, des secteurs entiers de l'économie américaine de se développer au Canada. Donald Trump soutient aussi que que les avions fabriqués par la multinationale montréalaise ne sont pas assez bons. Un argument que réfute le responsable du programme de gestion de l'aviation de l'Université McGill, John Craddock.
18: Les Américains peuvent acheter n'importe quel avion au monde. Et ils ont choisi d'acheter les appareils Bombardier parce qu'ils sont les meilleurs. Ils sont les plus efficaces, ils sont les plus économiques, ils sont les meilleurs performants. Il n'y a aucun autre appareil aux États-Unis qui est même prêt de la qualité et de la performance des avions Bombardier.
17: Donald Trump accuse aussi le Canada de faire du favoritisme au détriment de l'avionneur américain Gulfstream Aerospace. Transport Canada a indiqué que les aéronefs Gulfstream peuvent être vendus et exploités librement au pays et que le Canada continue de respecter ses obligations internationales en matière d'aviation. Toujours dans le dossier de la guerre commerciale, le gouvernement Fréchette adopte de nouvelles mesures pour soutenir les entreprises québécoises face à l'impact des droits de douane américains et des contre-tarifs adoptés par le gouvernement Carney. L'annonce a été faite par communiqué en marge d'une réunion entre la première ministre sortante Christine Fréchette et son cabinet. Les mesures visent notamment à prioriser les entreprises québécoises et canadiennes dans les appels d'offres publics et à favoriser l'utilisation de matériaux locaux dans les contrats de construction. L'émissaire du Québec dans la révision de l'ACEUM, Louise Blais, explique l'objectif de ces mesures.
19: On doit vraiment s'assurer que les mesures d'aide aux entreprises soient à la vraie hauteur de l'impact. Parce que ce n'est pas juste les entreprises qui sont directement touchées, soit par les tarifs ou les contre-tarifs, c'est aussi tout seul qui les approvisionne. Alors, il y a vraiment eu un travail là de moine qui a été fait pour essayer de déterminer quel serait vraiment l'impact. Et on s'est rendu compte que certaines des mesures qu'on avait en place n'étaient pas suffisantes.
17: Christine Fréchette a présenté son plan d'aide aux entreprises, aux chefs d'opposition, mais la rencontre est loin de les avoir convaincus. Le libéral Charles Milliard ne se dit pas rassuré, tandis que le péquiste Paul Saint-Pierre Plamondon et la solidaire Rue Bagazal déplorent un manque d'information. Le conservateur Éric Duhem est le seul à ne pas avoir participé à la rencontre. Il estime que Christine Fréchette mène une campagne de diversion. Du côté de la campagne électorale québécoise maintenant, après une première promesse d'augmenter le salaire minimum à 20 $ l'heure, Québec solidaire s'engage à investir 200 millions de dollars en prévention dans le domaine de la santé. Le Parti libéral, lui, compte prioriser l'agrandissement et la modernisation de l'hôpital de la Cité de la Santé à Laval, seul établissement de la troisième ville du Québec. Le Parti québécois veut ajouter 1 milliard 300 millions de dollars pour les soins à domicile, en plus de financer une partie des frais liés à la transformation d'une propriété en maison intergénérationnelle. Les conservateurs d'Éric Duhem veulent quant à eux restreindre la portée des syndicats, tandis que la Coalition Avenir Québec a promis de quintupler le crédit d'impôt pour les premiers acheteurs de maisons. La situation reste difficile au Cap-Breton, en Nouvelle-Écosse, après les inondations dévastatrices de la fin de semaine. Les précipitations se sont poursuivies lundi, après plus de 200 mm ces derniers jours. Une femme a également perdu la vie en raison des inondations. Cara Morel en fait le point.
20: Les habitants du Cap-Breton ont été surpris par les quantités records de pluie qui se sont abattues sur eux depuis vendredi soir. Les comtés de Richmond, Victoria et Inverness étaient encore en état d'urgence lundi après-midi en raison de nombreuses routes endommagées. Et alors que le comté de Richmond évalue les dégâts causés par la tempête, celui de Victoria s'attend à de nouvelles chutes de pluie. Les autorités s'inquiètent pour l'état des routes avec des chemins déjà fragilisés ces derniers jours. Le ministère provincial de la gestion des urgences recommande aux automobilistes de suivre les consignes des autorités locales concernant les conditions de sécurité routière. Selon la préfète du comté de Richmond, tout est mis en œuvre pour réparer les quelques 44 routes qui étaient endommagées ou inaccessibles lundi midi. Elle affirme que la collaboration entre les différents niveaux de gouvernement et les locaux fait toute la différence dans ces opérations de nettoyage. Ici, Kira Morellon, Radio-Canada, Port Hawkesbury.
17: À l'international maintenant, les frappes entre la Russie et l'Ukraine sont reparties de plus belle. Moscou a mené des tirs sur la capitale ukrainienne Kiev après 3 jours d'accalmie. Cette trêve réciproque avait été convenue par les deux belligérants le temps d'une visite des émissaires américains Steve Witkoff et Jared Kushner dans ces deux villes. Par ailleurs, selon Steve Witkoff, des progrès substantiels ont été réalisés pendant la fin de semaine, ouvrant ainsi la porte pour d'éventuels pourparlers à trois. En terminant, le chancelier allemand s'est dit profondément choqué par la victoire historique de l'extrême droite lors d'une élection régionale en Saxe-Anhalt. L'AfD est arrivée en tête avec 44% des voix, loin devant la CDU de Friedrich Merz, qui n'a récolté que 17% des suffrages. Le chancelier a reconnu sa responsabilité dans la défaite majeure de son parti, tout en promettant de garder le cap sur ses réformes et de mieux les expliquer. Voilà, c'était vos informations. Passez une excellente soirée à notre antenne.
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0: Aujourd'hui, ce que les sondages nous disent ou pas sur les attentes de l'électorat en environnement, c'est la carte blanche de Philippe Mercure. Bonjour.
1: Bonjour, Catherine.
0: Jardin, les plantes indigènes mises en scène par Daniel Brière et Evelyne de la Chenelière. Bonjour.
2: Bonjour.
0: Freiner l'érosion des terres agricoles et protéger les cours d'eau, c'est un deux pour un avec notre ami agriculteur Paul Caplette. Bonjour, Paul.
3: Bonjour, Catherine.
0: Et le potentiel du vélo électrique exploré par nos agents doubles Magali Simargaldès et Alexis Bouliane. Bonjour.
4: Salut.
2: Bonjour.
0: Feu vert, c'est parti.

0: Quelle question souhaiteriez-vous qu'on pose aux différents partis politiques en ce qui concerne l'environnement?
1: Quand allez-vous mettre plus de restrictions sur les emballages à usage unique?
2: C'est quoi les mesures qui vont être entreprises pour peut-être limiter notre consommation d'essence, de plastique, de produits comme ça?
3: Juste de savoir c'est quoi ce qu'ils prévoient faire, autant à court terme qu'à long terme.
4: Est-ce qu'il y a quelque chose présentement que vous êtes prêt à faire pour adresser les changements climatiques? Pas dans 2 ans, 3 ans, immédiatement.
0: Et oui, et cette question-là, on l'a lancée sur les réseaux sociaux de Radio-Canada Environnement aussi. Pourquoi? Parce que la semaine prochaine, Feu vert va être en format très, très, très spécial. On va tenir un débat électoral d'une heure sur l'environnement et on vous invite à participer par les réseaux sociaux, comme on a commencé à le faire, mais aussi par notre bulle de conversation sur la page audio de l'émission Feu vert. Vous pouvez d'ailleurs nous dire, par ce formulaire que vous allez trouver, si vous souhaitez même être en studio avec nous dimanche prochain pour le débat. Mais déjà, par les réseaux sociaux, on a recueilli de nombreuses questions. Des questions, des fois très larges, presque philosophiques, comme Michael qui demande « Quelle est votre vision du Québec dans 20 ans face aux limites planétaires? » Ou Marjo qui dit « Quelle est votre vision, votre compréhension du concept d'acceptabilité sociale? » Ou Karine, « Comment allez-vous intégrer l'environnement de manière transversale dans les enjeux que vous allez aborder? » C'est revenu beaucoup cette idée qu'il faudrait que ça passe par tous les ministères. Alors, ça va dans toutes sortes de directions. Il y a question d'agriculture, d'énergie fossile. Il y a beaucoup question de l'eau, des changements climatiques. Mais je veux mon tour de table ici. Paul Caplette, qui est agriculteur. Je devine qu'on va regarder du côté des champs.
5: Ben, c'est sûr, je suis plus touché par ça, mais le côté qu'on leur pose comme question puis qu'on commence à sentir au niveau du ministère de l'Environnement, c'est de nous offrir... Quand est-ce qu'ils vont être capables d'offrir des gens de ce ministère-là? Mais il faut favoriser la transition, autant en commercial qu'en agriculture, par rapport aux règlements qui, des fois, nous pondent, qui semblent un petit peu plus difficile à appliquer. Fait que ça prend de la vulgarisation puis de l'accompagnement aussi sur le terrain.
0: Donc, il faudrait améliorer tout ça, l'accompagnement puis la proposition. Mais est-ce qu'une demande là, précise, une revendication?
5: Ah, bien, qu'ils se mettent le bord de robeur puis qu'ils viennent en campagne.
0: Ah, j'aime ça. Quand viendrez-vous faire un tour sur notre ferme, sur nos fermes? Magali Sibar-Galdez.
6: Ben moi, c'était peut-être une question plus large, mais c'est... Qu'est-ce que ça va leur prendre? C'est quoi le seuil qu'ils se donnent pour vraiment dire, là, on va serrer la vis? Y a-t-il un signal? Y a-t-il parce qu'on repousse, on repousse, on repousse? C'est quand la limite?
0: C'est intéressant avec là... ce qui s'est passé en France cet été et l'effet que ça a sur la classe politique. On le voit là tout d'un coup. Alors, ce serait intéressant de savoir, est-ce qu'il va falloir que le feu soit aux portes de Québec?
6: Exact.
0: Bon. Daniel Brière?
7: Oui, bien, Évelyne et moi, on a réfléchi à une question... À deux, finalement? Évidemment, oui, je vais la partager.
8: Oui, je vais la partager. Elle est en 3 temps, là, mais je serai brève. Est-ce que, on poserait la question, est-ce que vous êtes vraiment prêt à remettre en question la logique de croissance qui épuise la planète et les gens? Et si oui, quelle transition culturelle êtes-vous prêt à défendre pour aller dans ce sens-là?
0: Oui.
8: Et enfin, comment allez-vous vous y prendre pour que ce ne soit pas toujours aux mêmes personnes qu'on demande d'être plus sobre?
0: Oui, c'est vraiment à 3 panneaux là, qui complètent bien un tour d'horizon. Philippe Mercure.
9: Moi, je vais être dans le très concret. Qu'est-ce qu'on fait avec notre réseau de gaz naturel?
0: Mm-hmm.
9: On avait une stratégie jusqu'à maintenant là, qui était de mettre du gaz de source renouvelable, de mélanger ça avec le gaz naturel, envoyer ça dans les tuyaux. Ça marche pas. Le gaz de source naturelle coûte très cher. Le gouvernement actuel a dit, OK, la stratégie fonctionne pas, on l'arrête, mais il y a rien sur la table. J'ai vu aucun parti proposer rien dans ce sens.
0: Alors... Intéressant. Il y a aussi le contraire aussi. Il y a des partis qui ouvrent
9: la porte à l'exploitation de nouveaux gaz naturels.
0: À l'exploitation, et ça, il y a beaucoup d'auditeurs qui nous ont écrit et que ça inquiète, dont Hélène qui dit, pouvez-vous garantir au peuple québécois qu'aucune entreprise, peu importe sa provenance, ne va utiliser le fleuve Saint-Laurent pour transporter quelques gaz ou matières dangereuses que ce soit. Mais il y a aussi José qui dit, est-ce que ce serait préférable qu'on exporte notre gaz naturel en Europe pour qu'ils diminuent leur consommation de charbon? C'est aussi une question que certains se posent. Mais il y a, je pense, pas mal plus de gens, en tout cas parmi ceux qui nous écrivent, qui s'inquiètent là, de ce retour, de cette réouverture de la porte à l'exploitation des combustibles fossiles. Et puis l'eau, il y a vraiment beaucoup de gens qui nous ont écrit à partir de, à propos de l'eau, ainsi que les changements climatiques. On se demandait, est-ce que c'est assez concret, les changements climatiques? Mais il y a beaucoup de questions. Robert qui dit, qu'est-ce que c'est l'urgence climatique pour eux et qu'ont-ils l'intention de faire à part promouvoir l'électrification comme solution? Chantal, que comptent-ils faire pour lutter réellement contre les changements climatiques? Reste à voir s'ils croient réellement aux changements climatiques, dit-elle. Yvon, quelles seront vos actions pour combattre les changements climatiques et dans les 12 premiers mois de votre mandat? Donc, on a des auditeurs qui veulent qu'on parle d'environnement et bien sûr, on va le faire. Et je vous le rappelle, à travers, entre autres, ce débat, une émission spéciale présentée en direct la semaine prochaine. Et continuez de nous écrire.
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11: Une longue campagne qui va permettre donc d'aborder plusieurs enjeux. La priorité des Québécois pour le prochain gouvernement, c'est probablement le coût de la vie. Les familles québécoises sont inquiètes, ressentent la pression de l'incertitude économique sur leur portefeuille.
0: Notre collègue Gérald Filion, récemment en début de campagne, oui, le coût de la vie, oui, l'économie. Philippe Mercure s'est demandé, cela dit, qu'est-ce que les sondages nous disent vraiment sur l'environnement? Est-ce que les électeurs s'en fichent tant que ça?
9: C'est ce qu'on entend partout, hein, que les électeurs se préoccupent d'autres enjeux. Maintenant, je pense que la tendance, elle existe. Là. Moi, je suis pas en train de dire le contraire, mais il y a certains indices qui me font penser qu'elle est surestimée. Bref, que les électeurs sont plus verts qu'on le croit. Peut-être même plus verts qu'ils le croient eux-mêmes.
0: Ah bon?
9: Alors, je vais essayer de vous faire cette démonstration-là. Au mois d'août, il y a un sondage Synopsis, la presse, qui a demandé à 1040 Québécois quels sont les plus grands défis de la société. Je sais pas si autour de la table, on est capable de dégager peut-être le top 3 des priorités des Québécois.
0: Le coût de la vie, ouais. La santé. Le
9: coût de la vie, c'est numéro 2. Système de santé, numéro 1. Numéro 3.
7: Ben là, attends, est-ce que c'est pas l'environnement?
9: Non.
0: Logement, d'accord.
9: L'environnement est en 11e place. Il a été mentionné par à peine 13% des répondants. Alors, évidemment, ça a l'air décourageant, mais il y a un optimiste en moi là, qui tient à apporter un bémol, c'est que l'environnement, c'est vague, c'est très large. Et je remarque que dans le sondage, on n'a pas suggéré, par exemple, l'économie dans les choix de réponse. On est allé de façon beaucoup plus spécifique. On a dit, par exemple, inflation et coût de la vie ou taxes et impôts. Alors qu'on a demandé aux gens l'environnement de façon large dans les choix de réponse.
0: Ah oui, je comprends la nuance.
9: Et je pense que si on y allait de façon plus précise, on rallierait plus de gens.
0: Mettons l'augmentation des feux de forêt. Est-ce que c'est une préoccupation?
9: Exact. Puis c'est pas juste une opinion. En fait, ça a été vérifié par un autre sondage, un sondage léger réalisé au printemps par Équiterre. Les résultats sont hyper intéressants, honnêtement, parce qu'on montre un fort appui à plusieurs mesures environnementales concrètes. Alors, je vous donne des exemples. 78% des Québécois estiment que le prochain gouvernement devrait augmenter le service de transport en commun. 80% d'entre eux veulent que le prochain gouvernement plante plus d'arbres et crée plus d'espaces verts dans les villes. 74% souhaitent qu'on pense à la préservation des lacs, des forêts, des milieux humides dans la planification économique et dans la planification du territoire. 82% des Québécois veulent une stratégie industrielle qui ne met pas à risque la santé de la population. 70% souhaitent qu'on augmente le nombre de contenants consignés pour réduire la pression sur les sites d'enfouissement.
0: C'est des pourcentages immenses.
9: C'est
0: là.
9: Fort, là. Quand on est au-dessus de 70%, c'est fort.
0: Ça
9: on voit des 82%.
0: Les gens comprennent les bénéfices de ces mesures-là.
9: Moi, c'est ma théorie. Je pense qu'il y a beaucoup de gens qui comprennent que ce qui est bon pour l'environnement, c'est bon pour la population aussi. Des transports en commun, des espaces verts, de l'air non pollué, bien, c'est pas juste des mesures environnementales, c'est des mesures qui touchent à notre qualité de vie. Puis ça, je pense qu'il y a plusieurs gens qui le savent. Évidemment, il reste des gens à convaincre, là. Mais ça me rappelle, Catherine, un dossier que j'ai creusé pour la presse cet été. On sait que le gouvernement de la CAQ a assoupli les quotas de vente sur les véhicules électriques deux fois même cette année-là. Ça veut dire que les constructeurs automobiles auront pu vendre autant de véhicules électriques que ce qui était prévu initialement. Et les chiffres du gouvernement du Québec montrent que ces assouplissements-là vont coûter 6,3 milliards de dollars aux Québécois
0: dans
9: d'ici 2035. Parce que, en fait, alimenter une voiture à essence, ça coûte plus cher que de la brancher dans le réseau.
0: D'accord. Donc le différentiel serait de l'ordre de 10 milliards,
9: 10 milliards
0: qui va sortir de nos poches pour qu'on paye de l'essence pour nos autos.
9: Exact. Évidemment, pour l'instant, le coût de la voiture électrique est plus grand, mais à long terme, on va perdre avec ça. Et je pense que c'est un autre exemple qui illustre le même principe, c'est que ce qui est bon pour l'environnement, très souvent, c'est bon pour le monde. J'ajoute que le contraire est vrai. Évidemment, là, les conséquences négatives sur l'environnement peuvent nuire à nos vies. Et la preuve de ça, c'est en Europe. Là, on sait qu'en France, par exemple, il y a eu un été très difficile avec des canicules. Et l'environnement a fait un bond parmi les principales préoccupations des Français. Il y a maintenant 32 % d'entre eux qui l'incluent parmi leurs trois principales inquiétudes.
8: Ah,
9: c'est
8: oui.
9: Un bond de 12 points par rapport à juin. Alors, on voit que ça peut bouger, là.
8: C'est un peu triste que ça prenne ça. Je regarde Évelyne de la Chenelière parce que c'était un peu la question que vous avez soulevée tout à l'heure dans la question. Dans votre interrogation, là, qu'est-ce que ça va prendre?
12: Oui, c'est ça. Puis c'est toujours pareil. C'est que quand les gouvernements ont beau déclarer que c'est quelque chose de préoccupant, c'est profond ce que ça prendrait. C'est vraiment
8: pour qu'il y ait un mouvement, une action concrète.
12: C'est oui, ça? Puis c'est pour ça que j'ai employé. C'est une transition culturelle dans le sens où c'est vraiment une transition du regard qu'on pose sur notre relation au vivant, aux ressources, puis au partage aussi.
8: Oui, c'est vrai que cette question-là, partage des ressources. Donc, Philippe Mercure, on le voit que c'est en France, ces événements tragiques.
9: Ça fait bouger l'aiguille. Oui. Je termine avec un autre sondage international, celui-là, qui montre que les élus de partout dans le monde sous-estiment l'appui de leur population à l'action climatique. Pour mesurer les écarts, les chercheurs ont été assez astucieux, je trouve. Là, ils ont demandé à 130 000 personnes de 125 pays, donc une étude très large.
8: Immense, oui.
9: S'ils seraient prêts à donner 1 % de leur revenu familial pour lutter contre les changements climatiques. Alors, à travers le monde, il y a 69 % qui disent oui.
8: 69 % des gens
9: évidemment,
8: à travers le monde?
9: Évidemment, il y a un billet de... On veut plaire aux sondeurs, là, évidemment, quand on se fait demander ça. Et paraît bien de dire oui, mais au Canada, on est un petit peu moins à 49 %. Mais ce que j'ai trouvé intéressant, c'est qu'ensuite, on est allé interroger des décideurs, donc des participants à l'Assemblée des Nations Unies pour l'environnement. On leur a demandé d'estimer le même pourcentage.
8: Sans connaître la réponse. Là.
9: C'est ça. Donc, en clair, ils ont demandé aux décideurs, selon vous, quel pourcentage de la population serait prête à donner 1 % de son revenu familial pour combattre les changements climatiques. Et les décideurs, ils ont répondu 37 %. Donc, beaucoup en bas du chiffre réel. Et ça, je pense que c'est parlant. Ça a été confirmé, d'ailleurs, par une autre étude britannique. Les auteurs ont demandé à 100 membres du Parlement britannique d'estimer le soutien public à plusieurs mesures environnementales. Et, encore une fois, ils se sont plantés. Ils ont sous-estimé de 11 points de pourcentage. Alors, morale de l'histoire, je pense qu'il faut prendre avec un grain de sel, là, même peut-être pas mal de sel, les sondages qui nous disent que l'environnement n'est pas une priorité pour les électeurs. Je pense que si on posait les vraies questions, comme on dit, on aurait les vraies réponses et elles seraient peut-être plus encourageantes que ce qu'on entend partout actuellement.
8: Ben merci de nous avoir apporté ces enquêtes-là. C'est vraiment super intéressant. Et ça confirme, en tout cas, ça va très bien avec la vague d'intérêt qu'on sent en ce moment.
9: Ah, on la sent, évidemment.
8: On la sent, bien sûr. Merci beaucoup, Philippe Mercure, chroniqueur à la presse.

0: Alors, donc, avec nous aujourd'hui, deux artistes qu'on admire beaucoup. Évelyne Lachelonnière, qui est auteure et comédienne. Daniel Brière, qui est comédien, metteur en scène et co-directeur artistique du Nouveau Théâtre expérimental, qui s'apprête à présenter sur scène la plus vaste distribution de son histoire. Il va y avoir sur scène, écoutez bien ça, 1703 êtres vivants sur scène. 1703 êtres vivants, c'est-à-dire 3 comédiens et 1700 plantes. Parce que la pièce s'intitule « Jardin » et qu'on en a créé un pour vrai, un jardin à l'intérieur du théâtre. Ça fait un moment que vous mijotez ça, Daniel Brière.
1: Ça fait 3 ans que Evelyne et moi, on s'est penchés sur nos végétaux. Et puis, après avoir mis en scène des animaux,
0: des bébés,
1: j'avais envie vraiment d'aller vers une autre présence. Puis la présence végétale s'est imposée. Puis on s'est dit, ben si à l'intérieur d'un théâtre, qui est un lieu qui est pas propice à mettre des plantes, on créait un grand jardin et puis qu'on invitait les gens à déambuler dans ce jardin-là, probablement qu'il va se passer quelque chose.
0: Il va se passer quelque chose, mais évidemment, vous aviez fait ça avec des animaux, avec des bébés, qui eux-mêmes étaient des éléments perturbateurs. Il se passait des choses. Les plantes devraient se tenir assez tranquilles, j'ai l'impression. Hein?
1: Oui, c'est plus lent, ils sont dans un autre temps, mais quand même, quand on les observe puis qu'on est attentif, il se passe beaucoup de choses.
0: C'est
1: dans
0: vrai?
1: Le jardin.
2: Mais quand ils sursautent, ça prend 3-4 mois.
0: Un sursaut de plantes, 3-4 mois. C'est à quelle heure le punch, comme dirait Denise Filiatro,
1: c'est ça,
0: un peu.
1: Exact.
0: Donc, il fallait un bon texte. Et là, c'est Evelyne qui s'est mise au travail. Puis, Evelyne a été inspirée par le mythe du paradis perdu.
2: Oui, en fait, quand Daniel m'a invité à écrire pour ce projet-là, tout de suite, j'ai eu l'intuition que j'avais pas envie de faire du jardin le sujet d'une pièce de théâtre. Ça m'intéressait pas. Ce qui m'excitait, c'est de faire du jardin le point de départ du regard que les personnages poseraient sur eux-mêmes, sur leur présence au monde, sur le fait que leur vie est fragile et mortelle. Et donc, le jardin met en crise ce couple-là, qui, par ailleurs, s'appelle Adam et Ève.
0: Comme par hasard.
2: Vivent en 2026 près d'Espace Libre, à Montréal, dans Centre-Sud, mais gardent, dans une sorte de mémoire enfouie, leur séjour au paradis, au jardin d'Éden, duquel ils ont été chassés pour avoir été trop curieux.
0: Oui, il y a d'ailleurs cet aspect de consolation, de réparation que le jardin apporte.
2: Oui, et en fait, ben doublement, c'est-à-dire que le jardin apporte, oui, une réparation, une consolation, dans le sens que c'est la vie pure qui célèbre justement et qui témoigne d'une vie terrestre qui vaut la peine d'être vécue, qui est pas seulement une sorte de chose qu'on doit subir en attendant une immortalité pleine de douceur.
0: J'aime beaucoup une phrase d'Adam qui dit « Je me demande si mon cœur est sec, mais quand je regarde le jardin, une étrange sympathie me saisit, je ne suis pas mort. » Donc, le jardin comme potentiel de nous redonner une humanité aussi, potentiellement.
2: Mais je le crois, parce que quand on regarde, c'est pas pour rien que tout le monde a besoin des plantes, des arbres, de ce contact-là, qu'on en ait la conscience ou pas, ça fait partie d'un lien qu'on entretient avec la vie, avec ce qui va nous survivre, avec ce qui demande rien d'autre que
0: d'être laissé tranquille.
2: Oui.
0: On se dit ça des fois. Hein? La nature s'occupe très bien d'elle-même si on la laisse tranquille. Daniel Brière, dans le texte, à plusieurs moments, il y a une petite mention technique que j'ai trouvée très mystérieuse qui s'appelle micro-événement du jardin. Justement, on parlait tout à l'heure du fait que c'est pas facile d'aller chercher un punch avec des végétaux. Qu'est-ce qui se passe quand il y a des micro-événements du jardin pendant la pièce de théâtre Jardin?
1: On a envie de orienter le regard du spectateur à certains moments sur certaines sections du jardin.
0: Par de l'éclairage?
1: Par l'éclairage, par les moyens du théâtre, par le son aussi. Evelyne a écrit une phrase végétale même, inspirée du jardin. Donc, il y a des
0: Elle
1: moments...
0: Elle a écrit une phrase végétale.
1: C'est comme si on entendait le jardin parler. Alors, on plonge parfois dans le jardin.
0: Oui.
1: Et donc, c'est d'orienter le regard du spectateur aussi. Ils vont déambuler.
0: C'est ça.
1: Donc, ils
0: hein?
1: peuvent à la fois bouger, aller vers des sections qui sont plus fleuries, des sections qui sont plus mystérieuses. Donc, on a quand même... on avait le désir de prendre le temps de regarder et d'observer le jardin. Parce que ouais. c'est ça, jardiner. Hein? Faut prendre le temps, puis faut l'observer. Depuis qu'on est là, on a... Depuis 2 ou 3 jours, déjà, il y a beaucoup de fleurs qui n'étaient pas là quand on est arrivé. Il y a des choses qui
0: ont commencé
1: qui changent,
0: à s'épanouir. Depuis que les plantes sont
1: absolument.
0: Installées.
1: Absolument. Wow. Il y a d'autres plantes qui s'expriment plus fortement. Et parce que, tout à coup, c'est un choc de passer de l'extérieur à l'intérieur. Donc, si on observe et si on invite le spectateur à observer le jardin, puis c'est ce qu'on souhaite, ça va transformer la relation au spectacle.
0: Oui.
1: Donc, on crée ces micro-événements qui sont des petits moments où on dit, observez bien ce qui se passe devant
0: d'accord,
1: vous.
0: D'accord, d'accord. C'est quoi comment vous définiriez votre propre rapport au vivant ou plus largement à l'environnement, Evelyne Dachenelière? Êtes-vous une éco-anxieuse? On va y aller avec une question de base très à la mode.
2: Est-ce que je suis une éco-anxieuse? En tout cas, pas de manière conscientisée. J'imagine que je suis poreuse à ça puis que je le porte comme tout ouais. un chacun. Mais disons que c'est pas dans mes préoccupations conscientisées. En revanche, mon rapport à l'environnement... J'aime mieux dire d'ailleurs mon rapport au vivant parce que le terme environnement déjà oui. nous situe à un endroit spécifique là, nous les êtres humains. J'aime me rappeler qu'on est un continuum de matière. J'adore comme me forcer à recharger mon regard sur ce que nous sommes avec les autres vivants.
0: Donc un vivant en relation avec les autres vivants, puis c'est un peu ce rapport là que la mythologie chrétienne a faussé dans un sens.
2: Ben complètement. Parce que la mythologie, toute la cosmogonie nous positionne dans un rapport d'exploitation et de domination par rapport au reste des vivants.
0: C'est comme si Dieu nous avait donné la permission d'exploiter le jardin.
2: Absolument. Tout à fait. Puis d'autre part aussi, c'est vraiment comme un récit qui nous situe dans une sorte de transit. Notre vie terrestre qu'on doit subir et
0: avant de retrouver l'absolu du paradis.
2: Exactement. Ouais. Donc on est obsédé par l'idée plutôt que la chose. Tu sais.
0: Mm-hmm.
2: Et être vivant, c'est être avec la chose puis se débrouiller le mieux possible pour être en harmonie.
0: Mais oui, mais aussi célébrer, vivre sa splendeur puis interagir dans le bonheur, pas juste dans la punition, effectivement, puis le subi. Daniel Brière, c'est pas un spectacle avec un message environnemental du tout, en tout cas pour avoir lu le texte. Évidemment, le jardin lui-même va parler, les spectateurs vont se promener dedans.
1: Ouais.
0: Mais justement, comment est-ce qu'on peut à la fois, pour un metteur en scène, c'est un bon défi, se promener dans le jardin, mais être sûr qu'on manque pas, là, parce qu'il y a quand même beaucoup de textes. Là.
1: Ouais.
0: Les acteurs vont être où physiquement, perchés sur des arbres?
1: Ils sont au centre du jardin, sur une passerelle. Donc on observe toujours les acteurs à travers le jardin.
0: Oh.
1: Et peu importe où on est, on est toujours dans le jardin et les acteurs sont au centre, donc on les voit toujours bien. Et ils sont vraiment en relation avec le jardin tout le temps. Puis je pense que les spectateurs auront la liberté aussi de rêver, parce qu'on rêve dans un jardin aussi. Il y a des moments où on va se permettre ça aussi. Mais je pense que le défi, c'était de dire aussi, le spectacle va se prolonger bien au-delà de la représentation. Alors, ces végétaux-là vont aussi, après, poursuivre leur vie dans le quartier.
0: Ça a tout été prévu dès le départ, hein, par des conversations avec des gens du quartier?
1: Oui, ben, on a observé quels étaient les végétaux du quartier. On nous a parlé du quartier, des îlots de chaleur, de ce que le quartier avait besoin, quel type de plantes seraient intéressantes pour le quartier. Donc, après ça, avec la Société éco-citoyenne de Montréal, Sentier Urbain, ils vont prendre, eux, en charge la redistribution dans les ruelles vertes, les parcs, les espaces qui ont besoin de ces végétaux-là. Donc, nos acteurs vont poursuivre encore leur carrière après ça.
0: Ça va suivre, donc, puis c'est un bon moment pour les transplanter fin septembre, début octobre.
1: Ouais, c'est un bon moment,
0: effectivement.
1: Pour les arbres, puis tout ça, c'est parfait. Là.
0: Bon, alors, cela dit, je vous écoute parler, je me dis, OK, c'est pas un spectacle qui peut partir en tournée avec ses 1700 plants, de toute évidence. Au contraire, ils vont être replantés, enracinés ailleurs.
1: Exact.
0: Mais avant l'émission, vous me disiez, on a une piste.
1: Ouais, ben Là, c'est d'amener le jardin dans le théâtre. Ce qu'on aimerait faire, c'est d'amener le théâtre dans des jardins. Donc, de pouvoir transporter la représentation au cœur de grands jardins qui peuvent très bien accueillir ce spectacle-là, évidemment.
0: Oui. Il y a des débuts de discussion avec certains jardins?
1: Oui, on pense à les grands jardins ici. On pense au Jardin de Métis, au Jardin botanique à Montréal, évidemment, en Mauricie, des festivals aussi sur le territoire.
0: Si vous connaissez des jardins qui pourraient accueillir du théâtre ailleurs au Canada, écrivez-nous, là, on veut savoir. Là,
1: absolument.
0: Il y en a beaucoup, des jardins partout.
1: Oui, puis il y a de très beaux jardins ici, alors pourquoi pas amener le théâtre dans les jardins?
0: Oui, puis en terminant, vous avez depuis longtemps déjà, je disais que ce n'est pas un spectacle environnemental au sens où il n'y a pas un message moralisateur. Par contre, vous, dans vos pratiques au nouveau théâtre expérimental, ça fait longtemps que vous avez intégré des pratiques éco-responsables. Quelle forme ça prend?
1: Ben, ça a changé complètement la façon de fabriquer des spectacles, et puis avec Écoscéno, entre autres, depuis longtemps, on se penche sur le vivant aussi. Les gens qui travaillent à la conception des spectacles, on prend soin d'eux aussi. Et on prend soin, évidemment, de recycler, récupérer, donner une autre vie.
0: Ça, c'est la fonction d'Écoscéno, justement.
1: Beaucoup, qui est un
0: OBNL, qui nous accompagne, je pense, qui vous accompagne.
1: Qui nous accompagne tout au long du processus. Et ça change la relation avec les concepteurs. Par exemple, Ginette Noiseux, au costume, a créé des teintures végétales pour les costumes.
0: Ah oui?
1: On se pose la question aussi, ce qu'on met sur le visage des acteurs, le maquillage, d'où il provient.
0: Est-ce qu'il y a du mica
1: à l'intérieur du maquillage pour le faire briller? Qu'est-ce qu'on utilise? Donc, on se questionne sur toutes les phases de la création maintenant. Puis c'est très intéressant. Et ça change complètement la façon de faire du théâtre.
0: Oui, mais on pense aussi à ce qui est plus volumineux, comme les décors maintenant. Il y a une meilleure circularité, je pense.
1: Et dans le cas de Jardin, les décors ont été fabriqués en partie par des organismes communautaires du quartier qui vont après eux retrouver et partager les bancs, les tonnelles qui servent pour faire pousser les plantes et tout. Donc, avec l'Espace Maker, avec les ateliers d'Antoine, avec tous ces gens-là ont participé à la fabrication de l'objet.
0: Évelyne Lachenelière, il y a beaucoup de choses de votre côté. Là, cette année, c'est une grande année. Il y a une reprise de Bachir Lazare au TNM, mais il y a Lumière.
2: Oui, spectacle. En ce moment. Oui.
0: C'est ça qui a été monté d'abord à la Comédie-Française. Est-ce qu'on est aussi avancé au théâtre en France sur une réflexion éco-responsable?
2: je ne sais pas.
0: Vous n'étiez pas partie prenante de la construction des décors. Magali a l'air de...
3: Oui, j'ai participé à plusieurs rencontres. C'est très, très avancé. Il y a des grandes études qui ont été commandées,
0: par exemple, dans le milieu de l'opéra, comme chanteuse?
3: Non, le milieu du théâtre.
0: Du théâtre? Ah oui, quand vous étiez là l'an dernier.
3: Le milieu du théâtre privé, parce qu'il y a quelques centaines de théâtres privés à Paris se sont regroupés, sont accompagnés également. J'avais assisté à l'une de leurs rencontres. Ça bouge beaucoup, là.
0: Ah, c'est bon.
3: Il y a Samuel Valency, si je ne me trompe pas, qui est vraiment porte-parole, qui a même un nouveau cours à l'école de commerce. Là, j'oublie exactement c'est laquelle, mais carrément des cours pour dans la gestion des organismes culturels qui se portent sur l'éco-responsabilité dans la gestion des organismes culturels. C'est très, très avancé.
0: Eh bien, un grand merci à vous deux. Merci. Évelyne Lachaudelière, Daniel Brière. Donc, je rappelle que la production, la pièce Jardin est présenté par le Nouveau Théâtre Expérimental. Et c'est tout bientôt, là, du 8 septembre jusqu'au 26 septembre à Espace Libre, pas très loin d'ici, à Radio-Canada, à Montréal. Mais si vous avez un beau jardin, faites venir la pièce. Merci beaucoup d'être là aujourd'hui.
2: Merci. C'est ça qui m'a amené à l'agriculture, ce désir de faire un changement.
4: C'est diminuer les pesticides.
5: À date, ça produit bien, puis les plants se multiplient bien.
6: Le courrier des champs avec Paul Caplet.
7: Lorsque le sol est perdu au niveau des fossés agricoles, au niveau des ruisseaux, etc., c'est que ça amène des pertes de nutriments. Et ça, ben, ça a un coût. Donc, on perd la surface de sol qui est bonne à l'agriculture, qui est bonne pour les cultures. Et ça, ben, à ce moment-là, c'est des coûts. On est obligé de refertiliser, de toujours retravailler ces parties, ces sections de champs-là.
0: Voilà, perdre le sol, c'est pas une bonne nouvelle. C'est une vidéo du comité du bassin versant de la rivière du Lièvre, c'était en 2020. Mais c'est des questions sur lesquelles maintenant on se penche de plus en plus. C'est de ça qu'on va parler avec Paul Caplet aujourd'hui, notre agriculteur en résidence. Mais Paul, on veut d'abord des nouvelles de l'été. Comment ça s'est passé? Comment ça se passe sur la ferme?
8: Un été au début arrosé, après ça une sécheresse de 4-5 semaines. Puis on a fini par récolter les premiers champs de blé sous la mousson. Ce qui veut dire...
0: C'est pas idéal, ça.
8: Oui, ça sera vraiment une température qui était vraiment variable. Mais comme je dis souvent, faut apprendre de plus en plus à vivre de cette façon-là.
0: Oui, à s'adapter.
8: À s'adapter, c'est ça. Ça donne la valeur à ce qu'on essaye de promouvoir sur nos fermes de plus en plus. C'est on manque d'espace, des fois, entre deux puits. Mais c'est de se créer des espaces d'opportunité. Fait que c'est ça qui donne la valeur quand on change, qu'on ajoute des nouvelles cultures qui n'ont pas le période critique en même temps.
0: Okay.
8: Parce qu'il veut dire que, comme présentement, mais ce que j'appelle les cultures courtes sont arrivées comme dans des rendements moyens, mais toutes les cultures longues, comme nos haricots secs pour l'alimentation humaine, le soya, le maïs qui s'en viennent, eux ont eu le temps de se rattraper.
0: Okay.
8: Ça augure très bien ce qui veut

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2: Nous, c'est le dossier du lac Saint-Pierre qui est vraiment un secteur qui est protégé par l'UNESCO là, depuis, je pense, 2000. C'est reconnu là, comme ressource naturelle reconnue par l'UNESCO mondialement. Ben, c'est les... Il y a eu différents travaux qui ont été faits en champ, comme les bandes riveraines, les sols réduits, comme le travail réduit, comme on a déjà parlé, ou le semi-direct. Mais il y a aussi des problématiques qu'on se plaignait chez nous, qu'on voyait depuis nos départs. Des cours d'eau qui s'en vont naturellement vers le lac Saint-Pierre.
3: Oui.
2: Mais étant donné que la pente est beaucoup plus forte, on va appeler ça de la régression de fond, ce qui veut dire qu'on ne creuse jamais le cours d'eau. Il se creuse de lui-même tout le temps.
3: Des cours d'eau qui, quand même, historiquement, ont été un peu creusés par les humains au départ?
2: Certains. Comme derrière ma maison, chez nous, c'est vraiment un cours d'eau qui était naturel, qui n'a jamais été creusé. Mais le cours d'eau qu'on parle là, où est-ce qu'on fait ce projet-là, oui, c'était creusé par, je disais tout le temps, mes grands-pères, mais c'est plus loin que ça, parce qu'on s'en souvient pas personne, mais c'était fait par nos arrière-grands-pères à Petite-Pelle.
3: Pourquoi on les creusait à l'époque, justement, pour qu'ils soient le moins larges possible, puis qu'ils empiètent le moins possible sur la terre?
2: Parce que les champs poussaient pas.
3: Comment ça, les champs poussaient pas?
2: L'eau était pas capable de s'évacuer. Fait que des cultures, des pâturages ou des champs de foin dans le temps, il y avait beaucoup moins de production végétale. Fait que les agriculteurs, ils appelaient ça des corvées de campagne. Ils se mettaient les 30, dans le temps, il y avait plus d'agriculteurs dans le même rang, là, 30, 40. 40 agriculteurs avec leurs enfants, puis ils pelletaient le cours d'eau à petite pelle, à bras.
3: Ouais, pour que l'eau se concentre à un endroit, puis que les terres puissent
2: se
3: drainer. C'est
2: ça, pour évacuer, exemple, quelqu'un qui a un jardin qui veut que son jardin soit pas inondé quand il y a des fortes pluies, etc. Fait qu'il va viser l'exutoire. Fait que c'était un peu ça qu'ils ont fait au départ.
3: Puis qu'est-ce que c'est le cercle vicieux qui s'installe à ce moment-là?
2: Ben, c'est que ces cours d'eau-là, après ça, avec la technologie, puis l'agrandissement de l'agriculture, ils se sont prolongés. Ils sont allés plus loin. Fait qu'ils transportent de plus en plus de matériel, de plus en plus d'eau. Puis cette eau-là circule à une grande vitesse. Fait que de l'eau qui va vite va absorber des sédiments.
3: Ça érode le sol.
2: Ça érode, mais ça érode dans ce qu'on appelle le lit. Le lit, c'est le petit canal de circulation qui va servir tout l'été. Mais quand la fonte des neiges arrive, ou présentement de plus en plus des pluies de 100 mm, quand on voit en ville là, des viaducs qui sont complètement bouchés avec des réseaux d'égouts d'ingénieurs, mais en agriculture, c'est du sol.
3: Oui.
2: Bon, ben, cette circulation-là va faire que le lit va s'approfondir par la vitesse.
3: Ah, c'est ça.
2: Fait que vos talus, qui sont appuyés comme ça, à un moment donné...
3: Ils mettent ses deux coudes sur la table. Là.
2: Ben, ils vont perdre de pied parce que le lit va se creuser. Fait qu'ils vont débouler.
3: Ah.
2: Puis en déboulant ce sol-là, c'est comme le disait tantôt le reportage, oui, c'est souvent la terre la plus riche, la terre la plus fine, la plus fertile.
3: Puis qui s'en va dans le lac Saint-Pierre.
2: Ça s'en va carrément dans le lac Saint-Pierre.
3: Et c'est pas bon pour le lac,
2: et
3: on va
2: c'est
3: se dire,
2: pas
3: là.
2: Bon, parce que ça on a vu des photos aériennes, etc.
3: Oui.
2: On parlait de ça, il y a eu différents projets, mais maintenant, on commence à connaître leur nom un peu. Il y a des hydrogéomorphologues qui sont des spécialistes du comportement humain, mais maintenant, on a des spécialistes du comportement de l'eau.
3: Oui.
2: Puis là, on a une belle association avec le ministère de l'Environnement qui est embarqué là-dedans. C'est blindé. Le ministère de l'Environnement, les agriculteurs, les MRC, les hydrogéomorphologues. On s'est mis sur un projet de... Ça fait 10 ans qu'on en parle, mais là, ça s'est fait cette année, sur 700 mètres d'expérimentation.
3: OK. Alors là, on a bien situé le problème. Qu'est-ce qu'on fait pour le régler, le problème?
2: Ce qu'on fait... c'est qu'on va sacrifier maintenant de la terre agricole, ce qui veut dire que je perds de la terre agricole parce que...
3: De chaque côté du ruisseau.
2: On va nettoyer. Ce qu'on va faire, c'est qu'on va créer des banquettes. On va élargir le cours d'eau. Ce qu'on va dire, qu'on touchera pas au réseau que les poissons circulent présentement avec les plantes qui sont déjà aquatiques.
3: On va pas essayer de remonter le fond, autrement
2: dit. Non, on va laisser le lit là, puis on va élargir le cours d'eau un petit peu plus haut en créant ce qu'on appelle des banquettes. Ce qui veut dire que quand il va y avoir des fortes pluies, l'eau, au lieu de circuler dans un fin corridor et gruger le fond pour tout le temps faire un processus continuel
3: terre,
2: de destruction, l'eau va avoir de l'espace.
3: Pour s'étaler.
2: Pour s'étaler. Puis ça, c'est calculé avec ces gens-là, ils font des calculs, etc. Puis là, on a tout reprofilé les côtés pour leur donner des angles moins abrupts.
3: Oui.
2: Puis on laisse le cours d'eau... un cours d'eau, ça parle. Là. On a des plantes qui parlent, mais un cours d'eau, ça parle. Quand il fait de la sinuosité...
4: Il va s'exprimer.
2: C'est pour se ralentir, il s'exprime, c'est pour ralentir sa vitesse.
3: Oui.
2: Fait qu'on a respecté la sinuosité du fond pour qu'il garde sa mémoire, son façon de fonctionner. Puis on a vraiment... Puis c'est ça qui était vraiment assez le fun, parce que ça s'est parti, on a

0: idéalisait ça en groupe de travail. Puis on a des gens de l'environnement qui, pour la première fois, sont venus sur le terrain avec leurs fameuses bottes. Puis on a compris un peu plus, ils ont compris eux autres aussi un peu plus, c'est à quoi les barrières qu'on a à traverser pour réussir des aménagements comme ça. Fait que ce bel aménagement-là va servir de vitrine, oui, de vulgarisation. Là, on a tout planté des belles plantes aquatiques dans le fond stratégique.
1: Sur les parties de banquette,
0: sur les parties,
1: là?
0: Avec des arbustes qui ne seront jamais envahissants pour le cours d'eau, pour arrêter la glace.
1: Mais qui vont retenir le sol.
0: Vont retenir l'eau, puis vont aussi la ralentir quand tu vas avoir des gros coups d'eau. Ces arbustes-là vont agir comme un rideau qui va ralentir l'eau. Ouais. Puis quand tu vas y avoir de la glace, ils sont capables de se coucher sans faire d'embarque pour que la glace puisse circuler, parce qu'on veut pas d'embarque non plus, parce que c'est à terre à jardin s'il y a un embarque au printemps. Fait que c'est tout pensé. Wow. Oui. Ça va être suivi là, pour les...
1: Pour les prochaines générations.
0: Les 5 prochaines années, sûrement, pour en faire plus.
2: Vraiment, là, c'est passionnant.
1: Mais ce que je comprends, Paul, là, c'est que c'est beaucoup de travail quand il faut corriger ce qui a été mal fait avec les générations. Mais si les nouvelles pratiques allaient dans ce sens-là, on se sauverait bien du trouble.
0: Oui, mais c'est ce qu'on souhaite. Exemple, là, ce qu'on a transporté comme terre, là, la grosse butte qu'ils ont faite, ça représente à peu près 10 000 tonnes de sol.
2: Sur 700 mètres.
0: Ça a pris 4 jours chez nous avec des camions, 3 camions, pendant 36 heures, tout prendre cette belle terre-là, puis l'emmener dans nos champs. C'est de la terre agricole qui vient.
1: OK. Et vous l'avez retourné au champ, là.
0: On perd rien. On récupère tout, nous autres. On récupère tout. C'est de la terre fertile.
1: Ben oui.
0: Fait qu'on la ramène.
1: Ça n'ira pas dans le lac Saint-Pierre.
0: Ouais. Là, on est là-dedans. On est en train de toute la placer pour refaire nos planches. On s'en sert parce qu'il y a des dépressions dans nos champs qui ont été réparées, etc. Fait que c'est un cercle de récupération. Si j'y touche pas, on avait 2 solutions. On faisait rien. Dans 40 ans, ces 1000 tonnes-là, ces quantités-là, seraient dans le lac Saint-Pierre.
1: C'est ça.
0: Là, on agit maintenant, ça coûte de l'argent, on a du support, de la correspondance avec ces gens-là. Si ça fonctionne bien, ben ça va être des actions qui vont être répétées.
1: Oui, je comprends.
0: Avec encore plus d'ajustements reproduits sur des plus grandes surfaces pour stabiliser ces endroits-là qui sont problématiques, qui sont incontrôlables à part que de les aménager de cette façon-là.
1: Ben merci, Paul Caplette. Le lac Saint-Pierre vous remercie. Le lac qui a été reconnu comme réserve mondiale de la biosphère par l'UNESCO en 2000. Ça fait déjà un peu plus de 25 ans. Merci beaucoup, Paul Caplette.
0: Merci à vous.
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5: Le vélo électrique, c'est comme un outil magique en mobilité parce que ça aplanit les côtes, ça nous permet d'aller plus loin, ça nous permet de transporter des charges. Mais dans les adultes, là, en 2025, 1 vélo sur 3. Puis les vélos cargo, aujourd'hui, c'est 50 000 vélos cargo au Québec. Donc, encore une fois, des outils de mobilité pour les familles, pour se déplacer.
1: Jean-François Rault, le président directeur général de Vélo Québec, c'était en 2025, donc quand même tout récemment. On voulait enquêter sur les promesses et illusions de la mobilité légère électrique, surtout le vélo électrique. Tiens, Alexis, ton enquête en une phrase?
2: Ben moi, tout d'abord, je me suis intéressé à la conversion. Alors, je me suis dit, qu'est-ce qu'on fait avec cette conversion-là? Mais j'ai appris plusieurs choses. Puis la conversion, c'est peut-être un projet électrisant, mais il faut être au courant des obstacles.
1: On a entendu ici. Pachang.
6: C'est très habile.
1: Projet électrisant, mais il faut être au courant. Bien compris. Magali, Simard-Galdès, ton enquête en une phrase?
6: On ne réinvente pas la roue avec le vélo électrique, mais on peut quand même faire un bon bout de chemin.
1: Ben, l'autre qui s'y met aussi.
6: Voilà. Yacine, je me suis dit qu'il fallait que...
1: Vous êtes fort. Fait, commençons par regarder un petit peu Magali Simard-Galdès. Justement, qu'est-ce que c'est les promesses du vélo électrique? L'intérêt de développer cette filière-là?
6: Ben, l'intérêt, c'est que, je le rappelle, on se le fait toujours dire, mais je pense que c'est bien de le répéter quand même. On a un sérieux problème avec la voiture solo en Amérique. Le parc automobile est en expansion. Les véhicules sont de plus en plus grands, de plus en plus lourds. Et le résultat, c'est qu'au Canada, le secteur du transport est la deuxième plus grande source de gaz à effet de serre après le pétrole et le gaz naturel.
1: Et celle dont on n'arrive absolument pas à limiter la croissance en ce moment.
6: On a beaucoup de
1: difficultés. C'est ça qui est
6: inquiétant. Oui. Ouais, alors, il faut sortir de nos voitures. La voiture solo joue un grand rôle dans ce poste d'émission-là. Puis une option qui est intéressante, ben c'est la mobilité électrique dont le vélo électrique fait partie. On l'entendait, hein, c'est plus rapide, ça fait faire de plus longues distances, ça permet de faire face à des dénivelés importants, des grandes côtes, déplacer des charges. Et même, ça peut permettre à certaines personnes de faire du vélo quand la forme physique ne le permet plus. On le voit, la moitié des propriétaires de vélos électriques ont entre 55 et 74 ans. Oui. Donc, c'est très, très intéressant. Mm-hmm. Il y a plusieurs bénéfices à remplacer un kilomètre en voiture par un kilomètre en mobilité électrique, à commencer par un bénéfice financier. Philippe le disait tout à l'heure, hein, ça coûte cher la voiture, tant individuellement que collectivement. Donc, si on remplace ça par des mobilités plus petites, c'est très, très intéressant. Et évidemment, en termes d'empreinte écologique, le gain est là. Il n'y a pas de carburant, donc on élimine pratiquement tous les GES. Là, il en reste presque pas. Mais il y a aussi en termes d'électricité, on va aller chercher beaucoup d'efficacité. Les batteries sont plus petites, c'est 400 fois moins de lithium.
1: Qu'une auto électrique, ouais, par exemple.
6: Dans une batterie de vélo électrique par rapport à une batterie de voiture électrique.
1: 400 fois moins.
6: On va chercher des gains d'efficacité en kilowattheure nécessaires pour parcourir un kilomètre, 15 à 20 fois moins pour des vélos électriques.
2: On va pas 400 fois moins vite.
1: Non, c'est vrai, bonne réflexion.
6: C'est vrai, ça. Très bonne réflexion.
1: Ben, surtout en ville, on va souvent plus vite. Exact, oui.
6: C'est vrai pour le vélo, c'est vrai aussi pour la trottinette, quoiqu'elle pollue légèrement plus que le vélo électrique.
1: Ah bon?
6: Parce qu'il y a plus d'électronique dans une trottinette et surtout parce que la durée de vie est plus courte. Donc, on va étaler,
1: oui,
6: un peu comme du beurre de peanut sur une toast, on va étaler l'empreinte écologique de la production sur moins de kilomètres.
1: Ouais.
6: Et aussi, c'est quand même important de le mentionner, on en a parlé beaucoup cet été, ça représente un risque de blessure qui est plus important, oui, par rapport au vélo.
1: Alors, restons surtout sur le vélo électrique. Qu'est-ce que c'est la durée de vie? On a entendu parler là, par un reportage de Tout Terrain, il faut se méfier des modèles vraiment bas de gamme, hein,
6: oui,
1: des vélos électriques.
6: Oui, parce que je disais que c'est financièrement intéressant par rapport à une voiture, mais ça reste assez cher. Là, si on veut faire l'acquisition d'un bon vélo, on parle de 2 500, 3 000, 4 000 $. Alors, ça peut être tentant d'aller en ligne et d'acheter un vélo électrique très abordable. Là, j'en ai vu annoncé à 350 $ sur les internets en préparant la chronique. Mais malheureusement, on peut presque qualifier ces vélos-là de vélos jetables. Dans le reportage, justement, de Tout Terrain du 7 juin dernier, il parlait de moteurs et de batteries qui brisent rapidement, qui sont pas réparables, qui présentent des risques d'incendie même pour les ateliers. Donc, ils veulent même pas les rentrer dans leur atelier parce que les assurances disent non, on n'accepte pas ça. Alors, c'est très, très important d'acheter un modèle de qualité et aussi de respecter le guide d'entretien pour la recharge et le recyclage en fin de vie.
1: Ou alors, de convertir un vélo. On va ouvrir une très grande parenthèse pour qu'Alexis nous parle de son expérience d'observateur. Mm-hmm. On va le dire comme ça. Hein?
2: Oui, ça, j'avais pas de vélo à convertir. Par contre, je me suis rendu chez Hugo Cycle, qui est une entreprise de la Rive-Sud de Montréal. Puis eux, leur modèle d'affaires, c'est à la base la conversion de vélo. Donc, acoustique, je sais pas comment les décrire, mais les vélos donc non électriques en vélo à assistance électrique, puis c'est des kits là, c'est un petit kit batterie, moteur et écran de contrôle là, qui sont ajoutés sur les vélos. Aujourd'hui, ils font aussi des vélos entiers, là, des vélos complets spécifiquement faits pour accueillir un moteur électrique. Mais Hugo Deligny, le propriétaire, lui croit très fort dans le kit de conversion. Ça a plusieurs avantages, hein, parce qu'on peut se dire qu'on utilise moins de matériaux. Si on arrive déjà avec notre vélo, il n'y a pas tout le cadre, les roues, etc. Rien de ça n'a besoin d'être remplacé. Donc, on arrive avec moins de matériaux neufs. Puis le cadre, s'il est remplaçable, si on peut changer le cadre, donc changer le kit, on peut prendre un nouveau cadre qui nous irait plus. Par exemple, quelque chose sur lequel on peut avoir un cadre bas, par exemple, pour les gens qui ont peut-être un peu moins de mobilité, pour passer la jambe par-dessus
1: le
2: tube horizontal.
1: Toute l'ajout de la batterie et tout va augmenter le poids.
2: Ah oui, tout à fait.
1: Puis des fois, c'est plus sécuritaire d'avoir un vélo qu'on peut enchanter.
2: Même au niveau de la flexibilité, quand on a un vélo avec un cadre très haut, ça peut être difficile de passer le pied. Puis aussi le prix, hein, on parlait de l'avantage, ben, en tout cas, la tentation d'acheter un vélo pas cher. Ben, dans ce cas-là, le kit, il est autour de 1 400 $ chez Hugo Cycle, donc beaucoup moins cher qu'un vélo à 5 000 $. Pour Hugo Deligny, c'est une technologie équivalente quand on achète le kit à des vélos de 4 000 $ à 5 000 $. Donc, si le vélo nous coûte 0 $, ben, c'est quand même un avantage.
1: Et donc, si je comprends bien, Alexis Bouliane, tu as observé Hugo remonter un vélo en mode électrique.
2: Oui, exactement. Puis là, il faut que je vous emmène vers quelque chose un peu plus technique. Alors, essayez de me suivre. Si vous comprenez pas, levez la main, je vais voir. Essentiellement, il y a deux types de moteurs. Il y a le moteur roue, donc c'est vraiment au milieu de la roue, c'est là que se trouve le moteur, puis le moteur au pédalier. Pour Hugo Deligny, c'est le moteur au pédalier avec capteur de couple qui est le meilleur. Donc, je vous emmène dans les capteurs. Les capteurs, c'est la différence, c'est le capteur de cadence et le capteur de couple. Donc, la cadence, c'est simplement le mouvement de pédalage. Le moteur va détecter que du pédalage. puis il va activer la force, l'électricité.
6: La force, donc plus je pédale vite, plus il va me donner de l'assistance électrique.
2: Oui, mais c'est pas très naturel, parce que pédaler vite, ça veut pas dire aller vite.
6: Non, c'est ça.
2: Donc, ça va être la différence avec le capteur de couple, c'est que le capteur va détecter la pression qu'on met sur les pédales. Si on met plus de pression, il va mettre plus d'électricité, plus de jus dans le moteur.
7: Comme s'il y a plus de résistance.
2: Ouais, oui, si on prête ça. Puis quand on monte une côte, par exemple, là, soudainement, la pression augmente sur nos pédales. Donc là, ça va nous donner un petit aide de plus. Si on est sur le plat, on met moins de pression, donc on a moins besoin.
6: Je comprends
2: donc,
6: c'est pourquoi ils recommandent le capteur de couple. C'est ça. Alors, qu'est-ce qu'on doit vérifier, par contre, pour être sûr que notre vélo peut être converti?
2: Alors, deux choses très importantes. Il y a certaines caractéristiques du vélo qu'il faut vérifier. Puis aussi la morphologie de la personne, son utilisation qu'elle veut en faire aussi. On va choisir des matériaux pour le cadre d'aluminium ou d'acier, parce que le carbone, c'est une matière trop fragile souvent pour faire ces conversions-là. Pour le type de vélo, à peu près tous les types sont convertibles. Il y a la route, l'hybride, le vélo de montagne, c'est tous des types qui peuvent être convertis. Type de frein, il y a souvent ces questions-là. On a beaucoup des freins à disque aujourd'hui dans les vélos, mais les freins à patins, les bons vieux freins, V-brake, qu'on dit en anglais, ce qu'il y a sur la plupart des vélos qui datent d'avant 2017-2018, c'est correct aussi, dépendamment avec, évidemment, le poids qu'on veut transporter. Le principal obstacle, c'est le boîtier de pédalier. C'est vraiment ça qu'il faut regarder, parce que le moteur pédalier, il se glisse dans cet axe-là, dans ce boîtier-là, où est-ce que les pédales, ils traversent le vélo.
6: Donc, finalement, il va falloir le changer, si
2: oui,
6: je comprends bien.
2: Oui, il faut complètement changer.
6: Il y a certains modèles qui vont être moins propices à l'installation du boîtier électrique.
2: Là, les standards de boîtier de pédalier se sont beaucoup diversifiés. C'est un peu un cauchemar pour les mécaniciens amateurs comme moi, par exemple. Il y a énormément de standards différents. On va viser un type BSA, donc c'est quelque chose que vous pouvez vérifier chez votre mécanicien de vélo, votre shop de vélo ou vous-même en ligne. 68 ou 73 mm de largeur, ça, c'est quelque chose qu'on peut vérifier soi-même. Puis le deuxième aspect, c'est de savoir de quelle puissance on a besoin. Donc, si la personne est plus lourde ou qu'on traîne, puis là, je vais citer Hugo Deligny, un Saint-Bernard à l'arrière de notre vélo, on va préférer un moteur qui a 120 Nm de couple ou sinon 90. Même j'ai vu des moteurs à 75 Nm. Ça fait aussi pour une utilisation régulière.
6: En solo,
2: c'est ça, sur un petit vélo léger. Puis pour la batterie, 500 Wh, ça suffit, mais c'est possible de trouver des batteries à 750, 100 Wh, 1000 Wh.
6: Est-ce que ça va changer énormément l'autonomie? C'est justement le watt-heure de la batterie qui va...
2: Oui, c'est sûr que ça va changer un petit peu l'autonomie, puis on va préférer, mais c'est sûr que ça va changer le poids aussi.
6: Donc, oui, je comprends. Tous ces morceaux-là qu'il faut réfléchir, les uns en rapport avec les autres, donc c'est sûrement de l'argent bien investi d'aller voir un consultant, ou à moins d'être très, très débrouillard, puis de fouiller tout ça sur Internet. Là.
2: Absolument. Cela dit, c'est pas... J'en fais un peu de la mécanique, puis je regardais Hugo travailler, c'est pas quelque chose d'impossible, mais ça prend du temps, et surtout, ça prend les outils. Parce que ça, c'est pas des outils qu'on a à la maison, si on ne fait pas de mécanique de vélo. Puis je vous parlais des boîtiers de pédalier, ça prend des outils spécifiques pour chaque type de boîtier de pédalier. Oui. Alors, est-ce qu'on va se mettre à acheter plein d'outils différents? Ou on peut aller dans un atelier communautaire de vélo, par exemple, pour emprunter les outils, avoir un peu d'aide avec le démontage, le remontage, la chaîne, par exemple. Ça se fait d'acheter un kit en ligne ou dans une boutique spécialisée. Par contre, la plupart des boutiques spécialisées qui vendent des kits, elles offrent aussi
6: le service
2: de montage et le service surtout d'après-vente si jamais il se passe quelque chose.
6: J'économiserai mes petits sous juste un peu plus longtemps, puis je pense que ce serait mon choix. Il y a évidemment la batterie, parce qu'on a entendu des histoires inquiétantes à propos de batteries qui prennent en feu et tout. Alors, qu'est-ce qu'il faut surveiller?
2: Ah oui, puis même Hugo Deligny me disait, c'est drôle, je vois sur Amazon, pour ne pas le nommer, mais des batteries SAM espace Sung. Donc, c'est quoi qu'il y a là-dedans? Là, tu sais, on se pose des questions.
6: Je pense que ce qu'il y a là-dedans, c'est une arnaque.
2: Oui, c'est ça. Ou c'est juste comme 20 batteries AA, tu sais, dans une boîte. Non, mais l'idée, c'est d'aller quand même avec des certifications. Selon Iquitaire, il y a des certifications, des petites lettres qu'on peut regarder qui vont nous donner un peu disons, un peu plus de confiance. Les lettres, c'est UL, ULC ou CSA. Donc ça, c'est trois certifications qui sont dans lesquelles on peut faire confiance. Puis les marques des batteries aussi, Bosch, Shimano, Yamaha, Panasonic, Samsung. Évidemment, ce sont Samsung pas le seul trait. Mais l'idée là, c'est d'aller vers des marques reconnues parce qu'il y a toutes sortes de choses qui se font et qui ne sont pas fiables.
6: D'accord. Alors, si on est très
1: habile, on ouvre YouTube, on cherche, oui. puis on regarde des tutoriels, puis on s'y met soi-même.
2: C'est une belle occasion de comprendre comment fonctionne un vélo aussi, parce qu'on va se poser des questions. OK, le dérailleur arrière, il fonctionne comme ça, il est branché à quel endroit sur mon guidon. C'est quand même un bon moment à passer, mais ça prend de la patience, puis c'est sûr que vous allez faire des erreurs au début.
1: Mais je retiens surtout l'idée que ça se fait de partir d'un vélo qu'on a déjà, de l'électrifier.
2: C'est réaliste.
1: Et il peut y avoir beaucoup d'avantages à ça. Magali, si on est bien équipé d'un bon vélo électrique adapté à nos besoins, ça peut carrément remplacer une voiture.
6: Oui, et ça aurait le potentiel de le faire pour à peu près le quart des déplacements, selon une étude qui a été faite en partenariat avec Équiterre et Polytechnique. Donc, la mobilité électrique a de quoi aller gruger quand même dans la part modale de la voiture. Ça, c'est la portion des déplacements qui est faite en voiture. Mais on voit quand même que le quart, c'est quand même pas 70 %. Il y a quand même une limite à la façon à laquelle la mobilité électrique peut aller chercher une part modale. Puis ça nous montre vraiment que sans vraiment repenser nos modèles de mobilité de manière globale pour utiliser tous les modes de transport de manière optimale, bien, on est un petit peu limité. On est dans un système qui est fait pour la voiture qui va malheureusement toujours favoriser la voiture.
1: Ouais. Alors, vos feux en terminant, Magali?
6: Bien, mon feu rouge, c'est de collectionner les vélos électriques et les trottinettes dans son garage et se déplacer quand même avec sa voiture. Le feu jaune, c'est abandonner le vélo mécanique pour le vélo électrique. C'est intéressant si ça permet de continuer à faire du vélo ou de parcourir plus de distance. Et le feu vert, bien, c'est de repenser nos systèmes de mobilité de manière globale pour optimiser tous les modes de déplacement selon leurs forces et leurs faiblesses.
1: Alexis Bouliane?
2: Feu rouge, acheter un vélo électrique neuf de mauvaise qualité au lieu de convertir un vélo déjà existant. Feu jaune, pensez pouvoir convertir n'importe quel vélo en vélo électrique. C'est pas parce que vous avez un vélo qui est de bonne qualité qui vaut la peine d'être converti en électrique. Puis vers se lancer en toute connaissance de cause et se référer à des professionnels en cas de doute.
1: Merci beaucoup tous les deux. Merci Alexandre Leclerc à la technique, Gabrielle Lamontagne-Allée et Alexis qui a participé à la recherche aussi cette semaine. Réalisation Chloé Sondervorst avec Julien Caillé à la mise en onde aujourd'hui. La semaine prochaine, un seul sujet, notre débat électoral. Allez sur la bulle de conversation pour participer en remplissant notre formulaire. Je vais le co-animer avec grand plaisir avec notre collègue de l'information, le journaliste spécialisé en spécialisé en environnement, Étienne Leblanc. À bientôt tout le monde. Merci. Au revoir.

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13: Bonsoir, ici Marc-Antoine Leblanc. Voici vos informations. Le gouvernement Fréchette adopte de nouvelles mesures pour soutenir les entreprises québécoises face à l'impact des tarifs douaniers américains et des contre-tarifs canadiens qui doivent entrer en vigueur à minuit. L'annonce a été faite par communiqué en marge d'une réunion entre la première ministre sortante Christine Fréchette et ses ministres. Les mesures visent à prioriser les entreprises québécoises et canadiennes dans les appels d'offres publics et à favoriser l'utilisation de matériaux locaux dans les contrats de construction. Québec va également créer un groupe pour aider les entreprises à percer les marchés des autres provinces. Christine Fréchette a présenté son plan d'aide aux chefs d'opposition, mais la rencontre est loin de les avoir convaincus. Toujours dans le dossier de la guerre tarifaire, le président Donald Trump a déclaré qu'il veut interdire la vente des avions de Bombardier en sol américain. Il en a fait l'annonce sur son réseau social en affirmant que la moitié des revenus de l'entreprise provient de ses ventes aux États-Unis. Les différents chefs de partis politiques québécois ont réagi. Dans l'ordre, la chef de la coalition Avenir Québec, Christine Fréchette, le péquiste Paul Saint-Pierre Plamondon, le libéral Charles Milliard et le conservateur Éric Duhaime.
14: Moi, je veux dire à Bombardier, puis à toutes les entreprises également, puis à tous les travailleurs qui œuvrent dans ces entreprises-là, on vous soutient.
15: Je ne commenterai pas chaque tweet. On a contacté Bombardier, on leur a dit, si vous, vous y voyez un risque, puis vous voulez en parler avec nous, on se rend disponible.
16: C'est une triste nouvelle, mais encore là, c'est le résultat du manque de leadership du Québec.
17: Là, j'ai compris qu'il a pété une coche sur les réseaux sociaux dans les dernières heures. On va voir dans quel état d'esprit il sera demain matin, là.
13: Le gouvernement fédéral imposera dans moins de 2 heures une surtaxe de 15 à 50 sur de nombreux produits américains, dont les véhicules, les produits d'acier et d'aluminium, les vêtements ou encore les appareils électroménagers. Les négociations, elles, sont au point mort entre le Canada et les États-Unis. D'ailleurs, des travailleurs s'inquiètent des conséquences des contre-tarifs sur l'économie canadienne. Alors que plusieurs rassemblements ont été organisés en cette fête du travail, notamment à Halifax et à Toronto, des syndicats espèrent des mesures ciblées pour aider les travailleurs confrontés aux tarifs douaniers. Étienne Perrault a préparé ce qui suit.
18: Malgré l'ambiance festive dans les rassemblements de travailleurs, l'ombre de la guerre tarifaire plane sur les célébrations de la fête du travail. Les contre-tarifs canadiens qui doivent entrer en vigueur demain inquiètent certains participants, comme Christopher Brown, un travailleur torontois.
19: Bien sûr que nous sommes inquiets. Je crois que tout le monde dans le pays est inquiet. Mais je pense qu'on doit se tenir debout face au président américain. Et je ne suis pas déçu que Mark Carney ait choisi de répliquer.
18: Mais cette mesure risque d'avoir des impacts importants sur l'économie, selon le vice-président des Affaires nationales de la Fédération canadienne de l'entreprise indépendante, Jasmin Guénette.
20: Si la guerre tarifaire dure trop longtemps pour plusieurs PME qui n'ont pas nécessairement les reins solides pour absorber des coûts exceptionnels, ben, il y en a qui ne pourront pas passer au travers.
18: Les syndicats du Québec espèrent donc que les mesures d'aide gouvernementale cibleront les travailleurs. La présidente de la Confédération des syndicats nationaux, Caroline Senneville, réclame notamment une aide sous forme de subvention pour les salaires.
21: C'est nos taxes qui vont servir à aider ces entreprises-là. Il faut s'assurer que si on assure leur survie, c'est pour qu'elles maintiennent un certain niveau d'emploi.
18: Les grandes centrales syndicales du Québec demandent aussi de renforcer l'assurance-emploi pour mieux aider ceux qui pourraient perdre leur travail. Ici Étienne Perrault, Radio-Canada, Montréal.
13: Sur les promesses des partis politiques québécois maintenant, les thèmes de la santé, de l'éducation et de l'économie se sont imposés au jour 12 de la campagne électorale. Le Parti québécois s'est engagé à augmenter de 50 % le budget des soins à domicile, en plus de proposer une aide afin de transformer une propriété en maison intergénérationnelle. La coalition Avenir Québec, elle, promet d'augmenter le soutien financier pour les fournitures scolaires. Québec solidaire, de son côté, souhaite augmenter le salaire minimum à 20 $ l'heure, tandis que le chef du Parti libéral, Charles Milliard, promet d'offrir un répit aux entreprises en réduisant leur fardeau réglementaire.
1: Il faut s'attaquer sérieusement à la réduction de la paperasse et à notre fardeau réglementaire. Toujours plus lourd à chaque année, ça étouffe nos entreprises. C'est le temps de mettre la réglementation de l'État au régime par un moratoire sur toute nouvelle réglementation, puis ensuite en éliminant deux exigences réglementaires pour chaque nouvelle.
13: Le Parti conservateur, lui, a dévoilé des mesures pour obliger les syndicats à rendre davantage de comptes. Dans l'est du pays, en Nouvelle-Écosse, une vaste opération de nettoyage est en cours sur l'île du Cap-Breton après le passage d'une violente tempête de pluie et de vent en fin de semaine. À certains endroits, plus de 200 mm de pluie sont tombés. La préfète du comté de Richmond, l'un des endroits touchés, affirme que les citoyens affectés obtiennent de l'aide, tant de la part de la province que par des entreprises privées. Des routes et des ponts ont été lourdement endommagés et une femme de 46 ans a perdu la vie. En terminant, les frappes entre la Russie et l'Ukraine sont reparties de plus belle. Moscou a mené des tirs sur la capitale ukrainienne, Kiev, après trois jours d'accalmie. Cette trêve réciproque avait été convenue par les deux belligérants le temps d'une visite des émissaires américains Steve Witkoff et Jared Kushner dans ces deux villes. Par ailleurs, selon Steve Witkoff, des progrès substantiels ont été réalisés pendant la fin de semaine, ouvrant ainsi la porte pour d'éventuels pourparlers à trois. Voilà, c'était vos informations. Pour davantage de nouvelles, vous pouvez consulter le site radio-canada.ca. Passez une excellente soirée.

0: Bonjour et bienvenue à cette émission en ce jour férié. Nous sommes en direct ce matin, très heureux de l'être. Si vous êtes en congé et que vous n'avez pas l'habitude de nous écouter le lundi, bienvenue parmi nous. Ce que nous allons faire aujourd'hui, vous êtes bien tombés, parce qu'après avoir partagé avec vous la saison dernière de formidables moments avec des invités comme Marc Labrèche, Michel Tremblay, Chantal Hébert, Ricardo, Anne Dorval, Joshua Benjo et Richard Desjardins, on remet ça cette saison pour d'autres chers. Alors chers, ça se fait toujours devant un public en studio. Merci d'être là. Je me demande si c'est pas le plus enthousiaste qu'on a eu depuis le début de la saison. Bonjour, Boucard!
1: Allô, Penelope!
0: Comment vas-tu?
1: Je vais très bien. Toi et tout?
0: Moi, ça va super bien.
1: Oui.
0: Va super bien, Boucard. Alors, sans vous, évidemment, ici en studio, cette émission ne serait rien. Sans vous qui allez nous écrire par la bulle de conversation, soit nous texter ou nous envoyer un courriel, cette émission ne serait rien sans vous. Sans vous qui allez nous appeler à la grandeur du pays. Est-ce qu'il y a un endroit dans ce pays duquel tu aimerais recevoir un appel?
1: J'aimerais recevoir des appels de la francophonie hors Québec. Les gens du nord de l'Ontario, de Saint-Boniface au Manitoba ou de la Saskatchewan, Gravelbourg en Saskatchewan.
0: Gravelbourg?
1: Les gens qui ont les mêmes mots que nous sur le bout de leur langue et à qui on ne parle pas souvent et qui sont là, d'un océan à l'autre. Donc, si je reçois, ou du Nouveau-Brunswick, OK, voilà, c'est ça.
0: Oh,
1: j'aimerais
0: wow.
1: savoir un appel ou un courriel venant des francophones hors Québec
0: okay,
1: que j'ai visité souvent.
0: Le numéro de téléphone, c'est le 1-877-597-3454. 1-877-597-3454. Nos téléphonistes, / recherchistes, attendent vos appels. J'aime toujours commencer tout de suite avec une question ou un commentaire du public. Ce matin, elle ne sait pas que je vais me diriger vers elle, mais c'est en l'entendant discuter tout à l'heure de son excitation d'être ici que j'ai envie de me tourner vers Martine. J'aimerais demander à Martine pourquoi, Martine, vous êtes excitée d'être ici aujourd'hui.
2: Bonjour. Pourquoi je suis excitée? Parce que Boucard, c'est une inspiration sans nom et pour moi, il est le référent en matière d'intégration. Mon papa est arrivé ici de l'Europe en 1953 à Baie-Comeau. Ah. Et je suis née sur la Côte-Nord. Alors, j'aime bien que Boucard puisse toujours nous parler de nos régions. Et c'est d'ailleurs un sujet que j'aimerais aborder avec lui, si
0: Mais
2: c'est possible.
0: Vous êtes ici aussi et l'excitation, c'est aussi de voir la transmission que vous avez réussi à faire?
2: Définitivement, parce que j'ai réussi à donner le goût à mon fiston, né dans les années 2000, de découvrir l'œuvre de Boucard. Et il est ici, tout excité.
0: Salut, Zachary.
3: Bon matin.
0: Qu'est-ce que ça te dit, Boucard? Pourquoi tu l'as adopté?
3: Pour moi, Boucard, je sais pas, je trouve que c'est un être très intelligent, je trouve que c'est un être très drôle, puis il est vraiment bon pour faire rayonner la culture et l'amour du français.
0: C'est intéressant, t'es multigénérationnel, Boucard.
1: Ah, moi, j'aime beaucoup ça. mais j'aime beaucoup les régions, parce que j'ai passé 16 ans à Rimouski, j'ai enseigné à Baie-Comeau, où Martine dit avoir grandi à Baie-Comeau, j'ai enseigné aux infirmières au cégep de Baie-Comeau. Les infirmières qui venaient faire leur baccalauréat.
0: Qu'est-ce que tu leur enseignais?
1: J'ai enseigné la physiologie humaine aux infirmières, le corps humain. Donc, je prenais l'avion de Rimouski et j'allais à Pointe-Lebel, à l'aéroport. Puis après ça, j'allais au cégep, j'enseignais, puis je revenais en avion le soir.
0: OK, ouais, ça c'est une réalité qu'on connaît pas.
1: Des fois, j'étais seul dans l'avion avec le pilote. Là, il commençait à me dire, OK, les règles de sécurité. Et là, je disais, Charles, ta gueule. Allez. Chauffe l'avion, on s'en va à Rimouski, OK?
0: Alors voilà, Boucard, pourquoi les gens ont eu envie de se déplacer ici en studio, notamment. Est-ce que tu es prêt pour toutes les questions? Comment t'abordes ça? Comment t'abordes le fait que les gens t'abordent?
1: Mais moi, je l'aborde parce que le fait que les gens m'abordent, ça fait partie du métier qu'on a choisi. Penelope, quand tu es à la télé, à la radio, tu fais du spectacle comme on le fait, toi et moi. Ben, les gens construisent une relation avec toi, même s'ils sont à Bécomo ou à Repentigny, ils sont à Saskatchewan ou au Nouveau-Brunswick, ils te connaissent, ils construisent une relation avec toi parce que tu leur racontes ta vie tout le temps.
0: Beaucoup trop de choses
1: ils
0: de ma vie.
1: Ton
0: les gens savent beaucoup trop de choses de ma vie.
1: Ben oui, exactement. mais c'est parce que tu leur as raconté ça, mm-hmm, n'est-ce pas? Mm-hmm. Donc, ils construisent une relation et quand ils t'abordent dans un supermarché ou quelque part dans la rue, ils t'abordent avec le niveau auquel ils sont rendus dans la relation qu'ils construisent mm-hmm, avec toi. Mm-hmm. Donc, ils vont venir te taper sur le dos puis dire « Salut mon boucan !» Tu dis « Salut, t'as l'impression que le gars te connaît. » Il te dit « Qu'est-ce que ton grand-père dirait sur le cannabis ?» Mon grand-père dirait rendu, rien sur le cannabis.
0: Il est rendu là dans sa vie, lui.
1: Mais donc, moi, je suis à l'aise avec ça. Si tu veux pas avoir ça, faut pas que tu rentres à la télé. Mm. Oui, mais on rentre à la télé, mais on s'en sort, n'en sort pas.
0: Non, ça, c'est vrai.
1: À la radio aussi, en passant, mais la télé, c'est encore autre chose.
0: Ouais. Ouais, parce qu'ils ont, toute la gestuelle, ils ont l'apparence, ils ont mais il y a quelque chose avec la radio quand même qui plus intime. Les gens rentrent plus intimement dans des conversations, je trouve, assez profondes, assez rapidement.
1: Oui, non, ils vont te demander tous les détails de ta vie. Mm. Moi, je sais pas, il n'y a pas de choses que les gens ne m'ont pas demandé dans la rue, là. Puis il ne faut pas que tu prennes ça personnel, c'est comme ça.
0: La question la plus bizarre?
1: Oh, moi, les gens me posent beaucoup de questions sur mon physique. C'est Boucard, ta jambe, elle vient de où? C'est on voit ta jambe.
0: Parce que tu bois.
1: Au début, ça allait me chercher parce que c'est une histoire que je traîne depuis longtemps. C'est que j'ai pas encore comme réglé psychologiquement.
0: C'est la polio quand t'étais jeune.
1: Ouais, j'ai eu le virus de la polio à l'âge de 7 ans. Mais ça a été quelque chose de très dur pendant l'adolescence. Mmh. Donc quand les gens me posaient des questions au début là, ça me heurtait. Mais tu te finis par réaliser que les gens ils te posent des questions juste parce qu'ils se préoccupent de ce qui t'arrive.
0: Puis
1: c'est très
0: ont,
1: gentil.
0: Puis ils ont aussi mal à des endroits, puis ils ont aussi des douleurs.
1: Oui.
0: C'est comme une façon d'entrer en contact.
1: Oui,
0: aussi.
1: C'est bienveillant. C'est de la bienveillance.
0: Ouais, c'est un facteur d'identification aussi, même si c'est pas la même chose qu'ils ont. Ils ont eu mal à quelque part, ils ont eu un accident, ils ont ici ou ça. Et ça fait de toi quelqu'un aussi de fragile comme eux.
1: Ben oui, et ils le réalisent. Mm. Puis ils veulent t'aider. Mm. Là, ils vont te dire, j'ai un beau frère qui est chiro. Puis il pourrait t'aider. Je peux t'envoyer. As-tu essayé de l'ostéo? As-tu essayé de l'acupuncture? Mais c'est juste pour dire, hey, Boucard, je suis tellement attaché à toi, tu sais, que j'ai envie que tu te sentes bien. Faut le voir comme ça, en fait.
0: Nous avons une heure à passer ensemble, 45 minutes à passer ensemble dans ce cher Boucard. Je vous rappelle le numéro de téléphone. On attend vos appels de partout. Peut-être particulièrement des endroits où la francophonie est bien vivante, ou en tout cas où elle se bat pour rester vivante dans ce grand pays. 1-877-597-3454, 1-877-597-3454. On va commencer avec une première question par courriel. Tu vas voir, très facile. Ici, il n'y a que des questions légères et faciles, OK? Nathalie Bacon nous a écrit, cher Boucard, où est-ce qu'on s'en va?
1: Où est-ce qu'on s'en va?
0: Et entre parenthèses, l'humanité.
1: Oh, ça c'est une grande question. Je ne sais pas. Mais c'est sûr qu'on est dans une période d'errance, je pense. On est dans une période d'errance parce que depuis que Donald Trump est revenu au pouvoir, on parle même plus d'environnement. On était dans une trajectoire, on disait, OK, les choses commencent à changer, mais Donald a forcé tout le monde vers un nihilisme environnemental crasse. Je dirais crasse. Où est-ce qu'on s'en va? Je sais pas. Mais on vit une crise terrible, c'est la vérité. On dit les enfants sont éco-anxieux et tout, mais c'est la vérité. C'est une crise environnementale, une perte de biodiversité épouvantable, des records tous les modèles de prévision des changements climatiques sont, on prévoit ça, puis on a ça, là. Un peu plus élevé. Donc, je sais pas où on s'en va, mais on est quand même, l'humain est capable du meilleur et du pire. J'espère qu'on va rebondir.
0: Pour toi, c'est l'endroit où est-ce qu'on est le plus perdu quand on demande où on s'en va, c'est parce qu'on cherche notre chemin, puis ta réponse était, tout de suite, c'était sur l'environnement. C'est là pour toi où on s'égare le plus.
1: L'environnement et la crise environnementale en général. Il y a un proverbe africain qui dit « On n'hérite pas de la terre de ses parents, on emprunte celle de ses petits-enfants. » OK. Et la dame qui a posé la question s'appelle Bacon. Je ne sais pas si... pas apparenté avec Joséphine Bacon, mais si tu posais la question à Joséphine, que j'adore, elle l'aborderait avec une poésie extraordinaire. Et donc, non, c'est... Vous savez, on dit, si on rapportait l'histoire de la Terre en une journée de 24 heures...
0: Oh là là!
1: L'humain est apparu sur la Terre à 23h59 minutes et 56 secondes. Il a 4 secondes d'existence comme espèce. 300 000 ans, maximum, l'humain. Alors, quand tu regardes des êtres qui sont enracinés comme les arbres, dont les premiers ancêtres sont apparus il y a des millions d'années, ils sont là, nous regardent. Mais nous, en quatre secondes, là, on a réussi quand même à faire des choses épouvantables. Parce qu'on est équipé d'une génétique d'insatisfaction.
0: Mmh.
1: Et il faut la désactiver. Regardez Elon Musk, 1 500 milliards de dollars, ça sert à rien. Et quand tu convertis ça en équivalent ressources, la quantité de choses que ce type a détruit sur la planète pour accumuler ça, ça devrait être criminalisé à quelque part. En tout cas, j'arrête là, d'accord?
0: Ben, en fait, je fais du pouce là-dessus, OK? Parce qu'on vient de recevoir un texto. J'aimerais savoir comment Boukhar arrive à garder l'espoir vivant.
1: Ben, garder l'espoir, c'est de, moi, je pense, c'est de regarder, de dire l'humain a un bon et un mauvais côté. Il est capable... je pense que c'est Hubert Reeves qui a écrit « Là où croit le péril, croit ce qu'il soigne aussi », quelque chose comme ça.
0: Attends, « Là où croit le péril, quoi ?»«
1: Croit aussi ce qu'il soigne, ce qu'il règle ». Je pense que le titre du livre, je peux me tromper, mais un peu grosso modo, c'est ça qu'il voulait dire. C'est qu'il y a des possibilités, il y a des endroits où on dit « Ok, on change ». Et des années plus tard, tu regardes et tu vois le changement. La Terre a une capacité de résilience extraordinaire. Il a vécu au moins 5 extinctions de masse. C'est relevé de ça. C'est pour ça que George Carlin disait...
0: Vous
1: connaissez l'humoriste George Carlin, qui est, pour moi, c'est le plus grand humoriste que la planète a connu. Là, c'est, pour moi, en tout cas, dans ma vision des choses, parce que c'est quelqu'un qui écrivait sur des textes qui ne vieillissent pas. Quand tu l'écoutes aujourd'hui, tu as l'impression que c'était prémonitoire. Puis il disait, arrêtez de dire, faut sauver la Terre, faut sauver la Terre. La Terre n'a pas besoin d'être sauvée. Elle a vécu d'autres extinctions de masse, la Terre. Elle s'est relevée. Essayez de vous sauver, vous. Sauvez-vous en changeant. Puis je pense que c'est surtout ça. Donc, l'espoir est là. Je pense qu'on a la capacité.
0: George Carlin, voilà. Si vous voulez aller voir, au cas où vous n'avez pas accroché sur le nom. OK, on a une question ici de Marc-André Fortin.
4: Cher Boukhar, en tant que conteur professionnel, je possède le moulin, comme vous, du conte, mais je n'ai pas le moulin du scientifique. Alors, j'ai une grande question qui est, quand vous faites du conte, est-ce que ça arrive des fois que le moulin du scientifique l'emporte puis essaie d'expliquer pourquoi le canot de la chasse-galerie ne peut pas voler à cause de la portance et de son adhération? Ouais. Et en contrepartie, quand vous vous faites des conférences scientifiques, est-ce que des fois le moulin du conteur s'emballe et vous expliquez que vous, quand vous croisez une anguille, vous mesurez ça entre les deux yeux? Les compteurs, on mesure une anguille entre les deux yeux, donc c'est 2 mètres entre les deux yeux. C'est pas une bête gigantesque d'anguille. Donc, est-ce que des fois, les deux moulins travaillent en même temps?
1: Ah, j'aime ta question, Marc-André. Mais moi, je mélange les deux moulins, comme toi. Je mélange les deux moulins parce que, pour moi, la poésie du conte, c'est extraordinaire. C'est la nourriture du cœur. Parce qu'il y a la nourriture de l'esprit, mais il y a la nourriture du cœur et de l'âme. Moi, j'aime beaucoup, j'adore la poésie et je la détache jamais de la science. Dans tout ce que j'écris ou je dis, et je mélange ces deux univers-là, j'ai besoin de ça. Parce que l'intelligence du cerveau, c'est pas... Le conteur a cette capacité de toucher le cœur, c'est... Et la science est fantastique, mais sa science est trop rationnelle. Et pour moi, l'intelligence la plus extraordinaire, c'est celle qui unit le cœur au cerveau, les deux. C'est... Avant, on pensait que c'est le cœur était le centre de l'intelligence.
0: Oui?
1: Oui, avant. Ouais,
0: c'est dommage qu'on ait perdu
1: apprendre
0: ça.
1: Apprendre par cœur vient de là. C'est, on apprend par cœur.
0: Ah oui?
1: Mais on s'est rendu compte que c'est le cerveau. Mais le cerveau et le cœur sont reliés. C'est les deux. Puis moi, je...
0: Attends, on n'arrête pas d'entendre que c'est le cerveau puis les intestins là, qui sont reliés. Là.
1: Ouais.
0: Merci de nous remettre ça. Ouais, mettre le cœur dans l'équation.
1: L'intestin, on le... on l'identifie comme le deuxième cerveau, n'est-ce pas?
0: Mais le cœur revient.
1: Mais le cœur, c'est parce qu'il est tenu en bride par le cerveau, par deux nerfs qu'on appelle le nerf sympathique et le parasympathique. Parce que le cœur voulait prendre sa liberté du cerveau. Si, comme conteur, on dirait ça. Et le cerveau lui a dit non, tu pourras pas survivre tout seul. Le cœur a dit oui, je peux survivre tout seul. Le cerveau a dit non et il a tenu par des brides. Donc c'est deux, le parasympathique et le sympathique qui permettent de l'accélérer ou de le décélérer. Parce que quand tu vois quelque chose t'aime ou tu es stressé et puis ton cœur s'emballe, le cerveau arrive et dit hey, chut, il tire pour dire on ralentit. Mais le cœur a une certaine autonomie pareil. Il est autonome parce que c'est un des organes qu'on sort du corps et on le transplante et il continue de battre. Quand je donnais des cours à l'université, des fois je faisais des perfusions de cœur de grenouille aux étudiants. Prenez le cœur, puis on met des canules là-dedans, puis on met un liquide de ringère, puis ça se contracte tout seul à l'extérieur. Et donc je pense que ce qui est fantastique dans le cœur, là, dans le conte, Marc-André, c'est cette capacité de faire le lien entre le cœur et l'esprit. Mmh. Cette intelligence-là, si on l'avait, si c'est celle-là qu'on avait gardée, on aurait eu un rapport moins problématique avec la Terre. Mmh. On a détaché le cœur, puis on a gardé juste l'esprit. Tu sais. Puis c'est ça. Moi, il faut revenir à l'intelligence du cœur. Mmh. Ça permet d'aimer n'importe quoi, un arbre, un champignon, de regarder la chasse-galerie, puis de dire, non, on ne peut pas régler ça avec des équations mathématiques. Ça existait. Ça existait parce que les gens y ont cru et ça leur a fait du bien. Donc, ça existe. Voilà.
0: Gaël Hamel, merci pour la question, Marc-André. Gaël Hamel.
5: Moi, cher Boucard, je me posais la question parce que vous avez étudié en sciences et tout ça. Bon, puis je me posais la question étant donné que dans vos spectacles, vous faites beaucoup, tu sais, ça se rapproche presque de la sociologie, l'histoire, des fois même de la géographie. Puis je me demandais ce qui vous avait motivé pendant vos études à choisir les sciences dites pures plutôt que les sciences sociales.
1: Ah, voilà. J'aime mieux quand tu dis sciences pures et sciences sociales. Sais-tu pourquoi, Gaël? Parce que des fois, les gens disent les sciences humaines et les sciences de la nature. OK? Les sciences de la nature et les sciences humaines. C'est-à-dire les humains qui décident qu'eux ne font plus partie de la nature. Et on revient au problème dont on parlait tantôt. Nous, on ne fait plus partie de la nature. On est tellement singulier qu'on s'est créé une science à nous, nous les humains. Et le reste de la nature, c'est ça, de l'autre bord. Alors qu'on fait partie de la nature. Tu sais? Montréal, ça fait partie de la nature. On dit va dans la nature, mais la nature, c'est les villes font partie de la nature aussi. C'est la nature plus modifiée. Mais moi, la raison pour laquelle je suis allé dans les sciences, la biologie, c'est juste parce que j'ai grandi là-dedans. J'ai été élevé par des parents qui étaient des agriculteurs, des cultivateurs au Sénégal et des éleveurs de zébus, les vaches que tu vois sur le livre ici là. Et donc moi, ma jeunesse a été les champs. Plus s'occuper des animaux. Donc, c'était mon milieu naturel. Quand je suis allé à l'université, j'étais trop paresseux. J'ai dit, je vais continuer, je restais berger à l'université et cultivateur. Parce que je savais qu'on va me parler d'animaux, de plantes. Et ça faisait partie de ma vie, puis je suis allé là-dedans.
0: Qu'est-ce que tu as étudié à l'université de Dakar?
1: J'ai étudié la biologie générale et ensuite la biologie végétale. J'ai fait la biologie végétale et quand je suis venu ici, j'ai quitté la biologie végétale pour faire un doctorat en océanographie, donc la mer.
0: Ouais. Et la question d'Yves Lachapelle va dans ce sens-là.
6: Pourquoi vous avez choisi le Canada puis surtout le Québec?
1: Ah oui, mais moi j'avais un frère qui étudiait, que j'ai eu une bourse. Par le programme canadien de la francophonie, vous voyez pourquoi je sollicite les francophones hors Québec, parce que je le dois un peu ma formation, c'est ça. Je les raccole. Mais j'avais une bourse du programme canadien de la francophonie pour venir faire un doctorat ici, en océanographie. Mais j'avais une autre bourse pour aller en Belgique. Mon frère étudiait la géologie en Belgique. Puis c'est mon frère qui m'a dit, Boucard, va au Québec, en Belgique, fait trop froid, c'est...
0: Non.
1: Fait que quand il m'a appelé après mon premier hiver, « Boucard, comment ça va au Québec ?» J'ai dit, « OK, tu penses que la Belgique, c'est froid ?» Viens ici, tu vas comprendre la différence entre se geler le cul et péter aux frettes. J'adore cette expression, péter aux frettes. C'est typiquement des francophones du Canada à péter aux frettes.
0: Je sais pas si ça se dit. Ça se dit ailleurs?
1: Non, péter aux frettes.
0: Mais ailleurs au Canada, tu penses?
1: Ben oui, bien sûr.
0: Ça se dit au Manitoba, ça se dit...
1: Absolument. Oui, péter aux frettes, c'est à nous autres, ça. Ça, c'est à nous. Et on ne peut pas le partager avec les autres Français. C'est au ici. C'est d'ici. Ouais.
0: D'ailleurs, on attend toujours un appel de quelque part dans la francophonie.
1: Mais c'est ça, comme ça, grosso modo, moi. L'océanographie, quand je suis arrivé ici, ça se donnait à Rimouski. Et donc, moi, je m'attendais à une énorme ville. Hein.
0: Justement, on a une question là-dessus. Ouais. Nancy, la chance.
7: Cher Boucard.
1: Oui.
7: Comment s'est passée ton intégration quand tu es arrivé à Rimouski?
1: Ah, hey, ça là, j'ai écrit un spectacle au complet dessus. Il y a quelques années qui s'appelait Diversité. Mais j'étais perdu. J'étais tellement perdu. Moi, j'avais jamais voyagé du tout. Les seuls blancs que j'ai rencontrés dans ma vie quand j'étais au Sénégal, c'était beaucoup des profs, ok, à l'université, les profs français. Imagine les profs français, parce que ça, c'est la hiérarchie dans son état le plus pur. Vous êtes des étudiants, restez là-bas. Quand je suis arrivé ici, mes profs à l'université de Rimouski, j'étais tellement content, là. Tu les approchais, c'était comme des amis, là.
0: Oui, on prend des bières avec nos profs à l'université
1: absolument.
0: Ici.
1: Absolument. J'étais invité. J'aimais cette humilité. Cette humilité des francophones d'ici.
0: Mais t'étais perdu, j'entends que
1: t'étais perdu. J'étais perdu. Vous savez, l'immigration, je dis souvent, c'est une deuxième naissance pour beaucoup de personnes. Mais sans les parents pour accompagner tes premiers pas. Donc, tu dois tout recommencer. Je connais rien. La langue, j'étais francophone, mais je connaissais pas l'accent. Hein? Parce que quand tu viens ici, tu dis viens ici. Tu arrives ici, tu découvres que les Québécois peuvent les remplacer par un Waïsset. Tu sais? Puis toi, faut que tu décodes ce que c'est qu'un Waïsset. Puis ça peut dire, va-t'en, viens-t'en, et monte, grimpe, envoye, tu sais, avec un geste. D'accord? Et donc, moi, j'ai juste des souvenirs de Jean-Pierre Forger, qui est le responsable des étudiants étrangers, qui m'amène pour me montrer comment faire l'épicerie, tu sais. Puis j'arrive à l'épicerie, puis il me dit, OK, tu prends ton panier, là, tu le pousses, je te parle de 1991, puis là, tu prends les choses qui t'intéressent. Et là, je dis à Jean-Pierre, c'est gratuit. Il me dit, oui, jusqu'à ce que tu arrives à la caisse, tu vas voir, c'est gratuit. Puis là, je commence à négocier le poulet. Adam m'a dit non, il n'y a pas de négociation de poulet ici, par exemple. Alors donc,
0: c'était dur?
1: Ah non, moi j'ai vécu le choc culturel, le choc thermique, j'en ai parlé beaucoup, le climat, et le choc linguistique. Parce que des fois, les profs t'enseignent et tu ne comprends pas leur accent. Tu sais, le prof qui est supposé t'enseigner, il parle, puis tu ne comprends pas. Donc, mais ça a pris du temps. Ça a pris du temps, puis tu t'ajustes, c'était pas facile. C'est jamais facile de s'intégrer. Si on te prenait, puis on t'amenait au Congo, au Cameroun, dans un village, pac!
0: La première fois qu'on va en Afrique noire, c'est quelque chose quand on débarque là-bas.
1: Absolument, on te met là, puis on dit intègre-toi, là.
0: Mais attends, parce que Caroline, ta Gaspésienne, elle a été au Sénégal.
1: Plusieurs fois, oui.
0: Oui, mais la première fois...
1: Ah oui, c'était quelque chose, là. Elle, je l'ai amenée au village chez mes parents, c'est puis c'était. Moi, je me souviens là, juste la nuit, là, entendu les ânes, un âne. Tu sais, les ânes, des fois en pleine nuit, ils commencent à faire. Et Caroline capotait, elle disait, c'est quoi ça? Ben, j'ai dit, ça, c'est une attaque, tu vas voir. Alors, puis une fois, elle m'a fait rire parce que ma mère avait un bouc. Ma mère élevait des animaux dans la maison. Ma mère avait un bouc. Puis les boucs, quand ils sont en train de crouser les chèvres, ils font comme... Ils font des vocalises comme ça qui sont très bizarres. Puis ça aussi, ça fait tellement capoter Caroline. Ou les chats sur le toit qui margotaient. Tu sais. Vous savez, on essaie le verbe margoter.
0: Margoter?
1: Oui, une chatte en chaleur qui margote.
0: Ah oui?
1: Tu sais, les chattes en chaleur là, font des sons. Infini, là,
0: mais on dirait qu'ils sont en souffrance.
1: Ah ouais, non, ils ne sont pas en souffrance. Ils expriment clairement leur désir, c'est tout. C'est la chatte, elle sort, puis elle dit, voulez-vous coucher avec moi? C'est ça le verbe margoter. Mais quand les chattes margotent, t'as l'impression des fois que t'entends un individu, un bébé qui pleure, parce qu'ils font ça, ça finit pas. Ça aussi, ça les avait terrifiés un peu. Mais c'est pas, ce n'est pas facile. C'est pas. Faut dire ça aux politiciens. Tu sais, les politiciens sont vite, il faut qu'ils s'intègrent. Mais l'intégration, c'est une démarche volontaire. Tu peux pas forcer quelqu'un à s'intégrer.
0: Tu peux juste lui donner envie.
1: Oui, tu peux lui donner envie. Merci. Tu peux lui dire, apprends la langue. Mais apprendre la langue ne veut pas dire s'intégrer. Une langue, ça peut être juste un outil. Mon frère, j'ai un frère, moi, qui parle 7 langues. Il parle l'espagnol, le portugais, le... Mais c'est pas parce qu'il y a un lien avec le Portugal ou l'Espagne, c'est juste un outil pour travailler. Donc l'intégration, ça naît toujours dans l'amour. Dans le regard de l'autre qui te dit, hey, Bouka, bienvenue, viens avec nous. Ils te tendent la main. Et moi, j'ai remercié beaucoup les gens qui m'ont fait donner ça dans le bas du fleuve. J'ai un ami qui est décédé maintenant. Il s'appelait Pierre Gauthier. Décédé jeune, on avait le même âge. J'ai décédé il y a 2 ans. Pierre, je salue. Puis Pierre, ce qu'il faisait, lui, c'est qu'à chaque Noël, comme on était seul, on n'avait pas d'endroit où aller. Pierre disait, il ramassait tous les gens qui n'avaient pas d'endroit où aller fêter Noël. Puis les amenait dans le bungalow de ses parents. Il chassait ses parents, je sais pas où est-ce qu'il les envoyait. Hein. Puis tout, on s'est rencontrés là. Puis j'ai écrit dans la presse à mon âme pour lui dire, j'ai 2 Pierre, Pierre Rioux, Pierre Blié Pierre Gauthier, ça fait 3 Pierre. Et ces 3 Pierre, et j'avais écrit un texte qui s'appelle « Bonne année Pierre Jean-Jacques » pour les remercier, parce que c'est eux qui ont catalysé vraiment ma relation avec le Québec. C'est... Donc, on... c'est dans l'amour que ça naît, l'intégration. Sinon, tu peux pas forcer quelqu'un à s'intégrer à une culture. Tu peux juste catalyser ça. Et le catalyser, ça ne fait pas dans la coercition. C'est impossible.
0: Question de Geneviève Grossan-Bâché. Cher Boucard.
1: Oui, mais pourquoi tout le monde dit cher
0: Boucard? Parce que c'est ça le concept.
1: Ah oui, d'accord.
0: C'est comme un journal intime.
1: Ah, j'ai pensé que j'étais juste moi qui avait droit à ce cher-là.
0: Parce que Boucard, ça a commencé avec Jeannette Bertrand, ce concept-là.
1: Ah, d'accord.
0: Puis c'était
1: oui.
0: comme un courrier du cœur. Alors tout le monde avec cher Jeannette. Puis après ça, on a gardé cher.
1: Je comprends,
0: donc,
1: oui.
0: Cher Boucard.
1: C'est magnifique.
8: Donc, cher Boucard, puis justement, avec vos qualités de scénographe, de sociologue, d'humaniste, de pleine bienveillance, je me demandais. Est-ce que ou qu'est-ce que les baleines ou les mammifères marins, les belugas, est-ce qu'ils peuvent nous pister par rapport à comment développer notre propre résilience humaine, comment développer notre harmonie et une plus grande paix sociale et un meilleur vivre ensemble? Surtout qu'ils sont dans des environnements qui changent très rapidement.
1: Ah, j'aime ça, mais humaniste, c'est à parler d'humanisme. Moi, j'aime beaucoup l'humanisme. Ça a été quelque chose de fantastique. Mais j'aime mieux l'écologisme. L'écologisme a cette particularité d'inclure plus loin que l'espèce humaine. Tu parlais des belugas, l'espèce humaine, c'est l'écologisme. De dire, il n'y a pas de quelque chose de nuisible, ça n'existe pas. Chaque chose a sa place dans la biosphère. Il y a quelqu'un qui a écrit une phrase que j'aime beaucoup, j'ai oublié l'auteur qui disait, n'oubliez pas, une mauvaise herbe, c'est juste une plante dont vous ne connaissez pas encore les vertus. D'accord. Et pour moi, c'est à partir du moment où on a décroché de la nature qu'on s'est perdu. On s'est perdu parce qu'on a créé une barrière entre nous et la nature, en vivant en ville, en disant, nous on est unique les humains. On a un énorme cerveau qui fait 2% de la masse du corps et qui consomme 20% de l'énergie, qui nous permet de faire plein de choses qu'on appelle l'intelligence. Jane Goodall, à la fin de sa vie, disait, méfiez-vous, elle a dit, l'intelligence... Vous connaissez Jane Goodall? Fantastique. Jane Goodall, c'est la biologiste britannique qui travaillait chez les chimpanzés. La première qui est allée en Afrique travailler chez les chimpanzés. Elles étaient 3 filles.
0: Tu dis chez les chimpanzés, tu dis pas avec. Tu dis chez les...
1: Oui, elle est allée chez les chimpanzés. C'est dans leur maison qu'elle est allée. Elles étaient 3 filles envoyées par Louis Leakey, qui était un biologiste britannique, pour bousculer les paradigmes dans la recherche en primatologie. Jane Goodall est allée. Elle a envoyé Jane Goodall en Afrique, Burité Galdikas en Indonésie et Diane Fossé. Diane Fossé, que vous connaissez certainement, qui travaillait sur les gorilles au Rwanda. Parce qu'elle dit, la recherche est trop masculine et les hommes n'ont pas et les femmes n'ont pas la même façon d'aborder les sujets, sûr qu'il va y avoir quelque chose. Et Jane Goodall est allée en Afrique et elle est revenue et elle a été a créé une révolution dans le monde de la primatologie, c'est pas une blague, c'est plein de choses qu'on connaissait les chimpanzés, c'était la première à l'avoir observé. OK? Et Jane Goodall disait, méfiez-vous de l'intelligence.

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3: Et Vincent, alors qu'on est dans une adaptation de l'histoire de l'humanité en ce moment, complètement folle, intelligence artificielle, polarisation, destruction de l'environnement, anxiété grandissante, écart entre les riches et les pauvres, comment on peut apprendre des animaux? Est-ce qu'on peut apprendre des animaux pour mieux vivre ensemble?
4: Mais oui.
3: En fait, on est des animaux.
4: Voilà. Mais pour moi, c'est juste de dire qu'on n'est pas unique. On n'est pas unique sur la planète. Parler des baleines... Les baleines, c'est des êtres d'une intelligence extraordinaire. Je prends les belugas et tout le reste. Moi, je pense qu'en les regardant comme nos frères, peut-être, c'est ça qu'il faut faire. De penser que les baleines et nous, il n'y a pas une énorme différence. C'est, quand tu regardes fondamentalement, quand tu les observes par le cœur, comme disait le conteur tantôt, là, mais tout ce qu'on fait, ils ont le sens de la famille, ils sont intelligents, ils nouent des amitiés, ils vivent des peines, c'est ça. Je pense que c'est ce fil qui nous unit à la nature qu'on a comme coupé. Jane Goodall, c'est ça qu'il faisait, il est venu pour nous dire, les chimpanzés, il n'y a pas une grande différence avec vous, ok? Les chimpanzés sont des animaux sociaux, avec les luttes de pouvoir, font de la politique, ok? Ils utilisent des outils, même si vous pensez que vous êtes les seuls à utiliser des outils. Ils pratiquent l'adoption, ils font la guerre. Ils sont un peu comme nous. Et si on pouvait juste garder ce lien-là, on aurait dit, les chimpanzés, on ne peut pas les massacrer. Tu parlais d'adaptation, c'est vrai, mais ils ont des limites. Hein. Le beluga du Saint-Laurent, il en arrache, là. Il en arrache. Puis ils se mélangent, t'as plein de baleines qui arrivent de partout, ils se ramassent à Tadoussac ou au large de Tadoussac dans ce coin-là.
3: Ils parlent pas la même langue.
4: Ils parlent pas la même langue, merci, mais ils vivent là. Puis sans se détruire entre eux autres, qu'est-ce qui les amène ces baleines qui viennent de l'extérieur? C'est la nourriture. Parce qu'il y a un seuil dans le Saint-Laurent, à la hauteur de Tadoussac, qui favorise la remontée des eaux froides. Et ces eaux froides sont riches en sels nutritifs. En océanographie, on appelle ça un upwelling, une zone de résurgence. Et ça fait que ces sels nutritifs-là favorisent un bloom de phytoplancton et toute la chaîne alimentaire suit, les baleines arrivent. C'est un peu ça. Si tu regardes, tu reviens, tu dis qu'est-ce qu'on pourrait apprendre? Regarde. Les belugas sont les résidents permanents, là. C'est des seules baleines qui restent là tout le temps, tout le temps. Les autres s'en vont et viennent. C'est des migrants, les autres baleines. Pourtant, ouais. Ça ne chicane pas tant que ça. Ils partagent. Est-ce qu'il y a un lien? Je te laisse deviner où je veux aller avec ça. C'est que, à quelque part, ils ont une leçon à nous enseigner de ce côté-là, d'accord?
3: Ils sont unis pour trouver des ressources, pour survivre.
4: Ils sont unis pour survivre, mais il y en a qui viennent de l'extérieur, qui viennent manger, parce qu'ils ont besoin de venir manger. Puis les belugas n'ont pas créé un département ICE pour les attraper, là. Pour dire, non, là, cet endroit nous appartient, puis vous autres, vous allez retourner dans les mers du sud, là. Allez, oust.
3: Où est-ce qu'il n'y a pas de nourriture?
4: Ouais, c'est un peu ça. La nature est un terrain d'apprentissage extraordinaire.
3: Marie-Josée, j'ai changé d'idée, je m'en vais à Zachary. Pour Marie-Josée Dion, notre recherchiste, qui se promène avec le micro. Allons à Zachary.
5: Cher Boucor, vous avez eu une carrière très prolifique, vous avez fait beaucoup de choses, vous avez créé beaucoup de choses. Quand on pense Boucor Diouf, qu'est-ce que vous voulez que les gens se rappellent de vous?
4: Oh!
3: La face à Boucor. La face à Boucor valait 100 piastres.
4: Quelqu'un qui... Moi, je dirais quelqu'un qui aimait qui aimait la vie sous toutes ses formes. Un conteur. Un conteur qui aimait la vie sous toutes ses formes. Moi, c'est ce que j'essaie de communiquer. Ce qui unit tout ce que je fais, ça revient toujours à la même affaire. C'est ce que je viens de vous raconter, c'est de dire, c'est fantastique la biodiversité. C'est un tableau que la nature a mis plus de 3,5 milliards d'années à peindre. T'sais. Quand tu regardes un bourdon, là, regarde un bourdon. Tu regardes un bourdon, c'est extraordinaire.

0: Ordinaire, Bourdon. Moi, ça m'émeut et ça, pour moi, c'est. Ça va me chercher. Mes enfants ne comprennent pas des fois, là. Puis je les regarde, j'ai dit, regarde ça, regarde. Regarde le Bourdon, comment il est extraordinaire. Comment la sélection naturelle a pu tailler ça. Et il y a quelques années, il y a un an, je suis allé à l'Université d'Ottawa, puis mon ami. J'ai un ami biologiste qui s'appelle Charles-Antoine Darvaux, qui travaille sur les bourdons, qui a découvert que les rennes pouvaient survivre en dormant sous l'eau. Ah. Et il m'a dit, Poucar, viens, je vais te montrer quelque chose. J'arrive dans son laboratoire, puis il m'a dit, regarde, les rennes des bourdons dorment sous l'eau pendant des semaines. OK? Puis quand il les sort, puis il se réveille. C'est pas extraordinaire, ça. Imagine. Tu liras le texte que j'ai écrit dans la presse dessus. Parce que quand les bourdons, toutes les ouvrières meurent, hein. C'est l'esprit de sacrifice. Mmh. À la fin, tous les enfants de la reine, c'est la reine qui survit. Et la reine reste, creuse un trou, mais au printemps, quand le printemps arrive, les trous sont inondés. Et les gens se demandaient où est-ce que les bourdons passent l'hiver, comment ils font pour survivre. Et Charles-Antoine et ses collaborateurs ont découvert que les reines pouvaient dormir sous l'eau. Complètement. Et il y avait un métabolisme qui leur permettait de dormir sous. C'est pas poétique, ça. Ça, pour un conteur, c'est extraordinaire, n'est-ce pas? Tu pourrais faire un conte là-dessus. Ah, voilà. Et moi, c'est ça. C'est ça qui unit ce que je fais, mon cher. Moi, c'est de trouver la beauté dans tout ce qu'on regarde, tout ce qu'on voit, tout ce qui nous entoure, et d'essayer de le communiquer aux gens. C'est ça que j'ai fait. En utilisant le rire, ou en essayant de toucher leur cœur, ou en utilisant l'écriture, c'est ça.
1: Go, go, go, les gens qui nous écoutent dans des coins où est-ce que le français se fait rare et précieux à l'extérieur du Québec. On attend toujours un appel. Mais on a des courriels. On a un courriel ici de l'Ontario. Alors, je redonne le numéro de téléphone. 877-597-3454. 877-597-3454. On a un courrier. Content d'entendre que vous avez envie d'entendre des francos de tout partout au pays. Mais n'oubliez pas qu'il y a les anglos, les francophiles, bien sûr, à l'écoute.
0: Ben oui, mais bien sûr.
1: Merci de votre humour, intelligence, ben votre esprit chaleureux que vous faites rayonner sur nous toutes et nous tous. Il me semble que ces jours-ci, vous nous manquiez sur les ondes. C'était tellement bon, je m'ennuie de toi cet été. Oui. Mon Dieu que c'était bon.
0: Ben merci beaucoup.
1: OK, alors, question ici. Andréanne Clermont nous écrit... Parce que j'ai fait un appel ce matin avec Patrick Masbourian dans le marché de Montréal.
0: OK.
1: Parce que les gens ici dans le studio sont d'une très grande intelligence.
0: Oui.
1: Je cherchais des questions niaiseuses. Fait que j'ai fait un appel aux questions niaiseuses du public.
0: Ah, d'accord, okay? Oui.
1: Alors, on me répond, c'est difficile de poser une question niaiseuse à l'avocat. C'est une des personnes les plus intelligentes, profondes et sages du Québec. Est-ce que lui en dit des niaiseries parfois? Des vraies niaiseries? Est-ce qu'il donne des mauvais conseils? Est-ce que ça lui est arrivé de se fourvoyer vraiment? Cet homme me semble sans faille. J'aimerais bien connaître son pire défaut et savoir s'il a déjà regretté une de ses paroles. Là, on s'en va dans le dark side of Boucard.
0: Oh boy! Ah non, tellement! Faudrait poser la question à mes enfants, là. Puis je sais pas combien de fois mes enfants me disent « C'était tellement con, ça n'a pas de sens. » Moi, ma fille me dit ça. Elle m'a dit un jour, je vais résumer qui tu es, en fait. T'es quelqu'un qui s'intéresse à tout ce que les gens ne savent pas, mais qui ne sait pas ce que tout le monde sait, c'est.
1: Ah oui,
0: parce que moi, je connais pas mes couleurs, je suis pas capable de distinguer, de dire ça, c'est telle couleur.
1: Mais est-ce que t'es daltonien?
0: Je suis pas daltonien, okay. Mais j'ai vraiment de la difficulté. Je sais pas conduire un char. Okay. Je suis mauvais. J'ai pas, même en allant chercher mon permis, j'ai pogné un ticket. C'est pas une blague, hein. J'ai échoué. Puis j'allais chercher mon permis, le flic m'a arrêté, puis il m'a dit, mais c'est quoi ça? Puis je suis allé en retard, j'ai pris le char, j'ai remonté un sens unique à l'envers. Et là, le gars qui était dans le char, le professeur, il m'a dit, t'as pas remarqué quelque chose? Et j'ai dit, quoi? Et il dit, t'as pas remarqué que t'es dans un sens unique, mais un sens inverse? J'ai dit, non, j'avais pas vu ça. Et là, je suis arrivé, il m'a dit, comment tu trouves ta performance?
1: Ouais.
0: Toi qui es professeur. J'ai dit, c'était poche. Il m'a dit, OK, on se revoit la prochaine fois d'abord. C'est toi qui as déterminé que tu as échoué toi-même. Non, je dis plein de choses que je regrette. Des fois, la langue me fourche aussi. Plein de choses. Et des fois, je ne réfléchis pas. À un moment donné, au kiwi. Les kiwis et les hommes. OK? J'étais avec Francis. Vous connaissez hein, l'émission?
2: Oui, oui.
0: Qui est devenue des mâles et une palourde royale, finalement.
1: Ah oui.
0: Mais à un moment donné, il parlait des Beatles. Et moi, j'écoutais, je connaissais pas les Beatles tant que ça, là. C'est, j'ai pas écouté les Beatles dans ma jeunesse. Puis ils écoutaient une tune, puis étaient tout émerveillés, la gang. Puis à un moment donné, j'écoute ça, puis j'ai dit, c'est ça, là. C'est poche, ça, ça pour vrai. J'ai dit, c'est surévalué, cette affaire-là. Mais je savais pas que je venais d'insulter une génération au complet. Et j'ai reçu des messages, Pénélope, de gens là qui étaient tellement fâchés que j'ai trouvé que j'aimais pas les Beatles. Mais pour qui il se prend, lui, c'est... Puis j'ai dit, OK, si c'est à refaire, je le ferai pas. Jamais, jamais, jamais. Non, c'est la langue me fourche souvent. Des fois, j'écris des choses, puis les gens se sautent sur moi. On n'y a pas personne de parfait. Je veux dire, si tu t'exprimes sur... sur les médias, ben c'est sûr que tu vas avoir des fois où tu vas heurter les gens. Ça fait que moi,
1: que tu
0: suis
1: dis, un individu. Je m'excuse facilement.
0: Ah oui, je suis capable de m'excuser, de dire bon ben je m'excuse, c'était pas ça, c'est pas ça que je voulais dire, c'est vraiment pas ça, puis je suis désolé.
1: Est-ce que t'es capable de déplaire à quelqu'un, par exemple, si tu continues à penser ce que tu penses et l'autre personne n'est pas d'accord?
0: Mais oui, parce que moi, ça fait presque 14 ans que j'écris dans la presse. Okay? Des chroniques politiques, des chroniques...
1: Mais c'est sûr que
0: des fois... Oui, aussi.
1: Ouais.
0: C'est sûr, des fois, tu sais, tu reçois des messages épouvantables, là, où les gens te disent, ben... C'est des crises, non? Va-t'en, quitte-le.
1: Retourne dans ton pays?
0: Dans ton pays, ah oui, ça c'est... Oui. Retourne dans ton pays, t'insultes le pays qui t'a accueilli. J'ai dit non, mais j'ai critique. C'est juste ça. Mais c'est ça, mais ça, ça fait partie de la game.
1: Est-ce que tu trouves qu'on laisse la possibilité aux gens de diverses origines de critiquer le Québec? Kim Thuy en a payé les frais?
0: Oui, Kim en a payé les frais, mais on laisse pas. Des fois, il y a la ligne est mince, hein. La ligne est mince où on te dit soit tu peux pas aller là. Tu peux pas aller là. Mais on a le droit de faire des critiques constructives sur la société d'accueil. Kim Thuy a le droit de faire ça. Elle a le droit de le faire. Ça ne veut pas dire qu'elle aime pas le Québec. C'est pas vrai. Il y a personne qui aime le Québec plus que Kim, puisque je connais. C'est une femme extraordinaire, d'une gentillesse incroyable. Juste pour vous donner une idée, quand la pandémie s'est déclarée, OK? Puis moi, je mange du riz. Je suis addict au riz. J'ai besoin de manger du riz. Sinon, je deviens fou. OK? Ça a l'air banal comme ça, mais c'est la vérité, là. Puis, je pouvais plus avoir du riz. J'en avais pas, puis j'ai capoté. Puis j'en ai parlé à Kim, puis à un moment donné, j'ai vu un vélo garé devant chez moi. C'était Francis, son ex, qui est arrivé avec son fils, puis il portait un sac, puis il déposait le sac devant ma maison. Puis je savais pas, puis je sors, puis j'ai dit, voyons, c'est monsieur, vous êtes trompé, c'est pas ici, là. Puis là, j'ai reconnu Francis. Francis me dit, non, Boukaz, pour toi, là, c'est Kim qui m'a envoyé pour déposer du riz devant ta maison. C'est...
1: Pour le bien de l'humanité.
0: Ouais, voilà.
1: Pour le bien de l'humanité, il fallait que Boukaz mange son riz.
0: C'est ça. C'est okay. Ça, Kim.
1: Parlant de riz, on a Monique qui vient de nous écrire, Monique Galipo, mais on a une question aussi du public, Christine Pouliot.
3: Cher Boukaz.
0: Oui.
3: J'adore le riz.
0: Ah, vous aimez le riz?
3: Mais c'est pas ça ma question. Je suis quelqu'un qui cuisine beaucoup. Et si je voulais faire un repas facile, sénégalais, tu me conseillerais quoi?
0: Ah, mais si tu voulais faire un repas facile, il y a ce qu'on appelle le yassa, le poulet yassa. Alors, si tu tapes Boukaz sur l'omniscient Google, l'Internet, puis tu dis poulet yassa, il va t'amener par cette recette. Je l'ai faite des fois dans des émissions de cuisine, puis sur Internet. Il y a ça, YASSA.
1: Puis c'est quoi, deux, trois ingrédients en gros?
0: Oui, c'est du poulet, de la lime, des oignons, de l'ail, que tu marines, tu fais la marinade, puis après ça, ben, avec un peu de piment. Avec une méthode de cuisson assez simple quand même. Et c'est encore mieux si ton poulet, tu le grilles au barbecue avant. Mais tu regarderas, c'est une recette. Puis la recette du piment que je fais aussi, le piment sénégalais que j'ai, que tu le trouveras aussi sur Internet facilement. C'est un, si vous aimez le piment, bien sûr. Mais les Blancs n'aiment pas le piment en tant que ça. Ils nous appellent des hommes de couleur, mais quand ils mangent du piment, ils changent de couleur. Ils deviennent comme des homards.
1: On a chaud. On a une question de Sylvie Larrivé.
2: Cher Bocard,
0: oui.
2: Je te vois comme un puits de science. Est-ce que tu utilises l'intelligence artificielle et à la lumière de ce qu'on a entendu jusqu'à maintenant, je vais mettre en guillemets intelligence?
0: Ah, c'est une bonne question. Oui, l'intelligence artificielle, il y a des côtés qui sont intéressants comme outil de recherche. Moi, comme outil de recherche, il m'arrive de dire, je ne suis pas certain de ça. Je vais poser la question, mettons, à Gemini. Puis, je regarde ce que lui, comment il voit ça. C'est... Mais je suis pas quelqu'un qui écrit avec l'intelligence artificielle. Mais comme outil de recherche, je trouve qu'il y a quelque chose de formidable là-dedans. De dire, j'ai envie de savoir quelque chose sur un sujet précis. Quand tu tapes sur Google, tu as 1000 choses qui apparaissent. Puis le cerveau humain est pas câblé pour détecter des 1000, des affaires comme ça. Quand tu en as trop, c'est les gens qui travaillent sur le... Quand tu vas dans un restaurant où la... le menu est comprend 50 pages. 50 pages de texte, les gens capotent parce que le cerveau n'est pas câblé pour ça. Parce que ton cerveau se concentre juste sur ce que je pense que je vais pas faire le bon choix. Ce que je n'aurais pas choisi. D'ailleurs, il y a des gens qui disent, quand ils sont 4-5, on va choisir chacun quelque chose de différent, puis on partage. D'accord? Ben donc, moi, cet outil-là, il y a certaines choses qui sont plus spécifiques, je vais faire la recherche avec. Mais là où ça devient, je pense, délétère, c'est quand ça devient vraiment... on est tout, tu confies tout ce que tu fais, t'es là-dedans, là. Parce que c'est facile de dire, je réfléchis plus. Je le donne à lui. Moi, je pense que ça, c'est pas la bonne façon.
1: Boucard, on va accélérer un peu parce qu'il reste quelques minutes à cette heure de cher Boucard. J'ai laissé sur la table pour que les gens puissent feuilleter ton dernier livre. Le titre est loin, il est loin le livre. Rappelle-moi le titre. Papa l'homme qui aimait les ébus.
0: Oui.
1: Qui va paraître le 23 septembre. Qui est un magnifique livre hommage à ton père après l'hommage que tu as rendu à ta mère. Si on avait une chose à apprendre de ton père, qui t'a apprise, ce serait quoi?
0: L'écologisme. Mm. Je reviens là-dessus.
1: Mais lui, c'était un être qui avait une relation avec les animaux absolument incroyable. D'ailleurs, c'est ton spectacle, Trois prédateurs et un bungalow, c'est sur la cohabitation entre les trois prédateurs qui sont humains, chats, chiens.
0: Oui, exactement.
1: On est vraiment interconnectés. Là.
0: Ben oui, mais mon père, moi, ça a été ça qui m'a enseigné. Mon père avait une capacité de connexion avec les animaux exceptionnelle. Puis pour lui, un animal, c'était pas juste des besoins physiques. C'était plus que ça. C'est aussi une sécurité, des besoins psycho-émotionnels. Et il savait comment parler aux animaux, mon père. 80 ans d'expérience avec les vaches. Quand il rentrait dans son troupeau, moi, je le regardais, puis je disais, là, il est en mode vache. Il est en mode vache, ça veut dire qu'il communique avec ses animaux et la raison pour laquelle j'ai écrit, c'était pas quelqu'un de parfait, mon père, avait beaucoup de défauts. Mais avec les animaux, il était extraordinaire, puis c'est un, moi, je dis, s'il avait fait les études, il serait un grand écologiste.
1: Mmh. C'est vraiment beau, ce livre-là. C'est magnifique. OK, on écoute ceci et ça vient d'une question, on a un appel. OK, on écoute et après on prend la question de Denise.

0: OK, Denise, bonjour, Denise.
1: Bonjour.
0: Bonjour. Vous appelez de Sherbrooke, il ne nous reste pas beaucoup de temps. Allez-y avec votre question.
1: Oui, en fait, Boucard, on sait que vous avez deux beaux enfants en chocolat au lait. Puis qui vous trouve con? Mais ça, à l'adolescence, je trouvais mes parents, mon père con aussi. C'est un bon signe, là. Il vous aime profondément.
0: Allez-y.
1: Mais est-ce que professionnellement, ils se dirigent vers où? Est-ce qu'ils suivent vos pas? Il y a plusieurs pas à suivre, de toute façon, là.
2: Ah, les enfants,
0: est-ce
2: oui.
0: Est-ce que tu les traces?
2: Ben, eux, c'est... Moi, mon fils, lui, c'est un scientifique, là. C'est... Ça a toujours été la science. Anthony a 18 ans.
0: 18 ans, OK.
2: Il finit son cégep cette année, là. Lui, va à l'université en sciences, en médecine. C'est ça qu'il doit faire. Depuis qu'il est jeune, qu'il veut faire ça. Wow. Puis ma fille est plus artiste, vraiment artiste. Joëlie, elle a 13 ans. Elle est en secondaire 3, 14 ans, secondaire 3. Donc, secondaire 3, puis elle, c'est une artiste. C'est une artiste.
0: Mais toi, tu te considères pas un artiste?
2: Ben, moi, j'ai quand même un côté rationnel et un côté artiste.
0: C'est ça.
2: Je suis les deux un peu comme le disait le conteur. Mais Joëlie est très artiste. Elle est bonne en science et tout, mais c'est vraiment vers les arts. C'est la musique. C'est la musique qui l'intéressait. Elle qui chantait dans cette tourne-là.
0: Ouais. Denise, merci infiniment d'avoir appelé. Merci, Denise. Un petit message ici, on nous écrit Éric Fournier pour remercier Boucard de nous aider à comprendre que peu importe d'où tu viens, les racines que tu as, elles font leur chemin sur la terre qui l'accueille. Ah. Je prête les œuvres de Boucard aux nouveaux arrivants autour de moi pour comprendre notre culture tout en gardant une partie de la leur. Continue à nous faire réfléchir et agir ensemble, Boucard. Il y a tellement de messages qui sont rentrés. Bédufiore, Gatineau, les gens nous écrivent d'un peu partout, t'écrivent d'un peu partout. Je te laisse ces courriels là, et je te dis un immense merci d'avoir été avec nous.
2: Ben, merci beaucoup.
0: Il y a les spectacles qui s'en viennent après la tournée de rodage. Les prochaines dates, c'est 11 et 12 septembre à Longueuil.
2: Ouais.
0: Et puis, Papa, l'homme qui aimait les ébus, qui va paraître le 23 septembre. Merci beaucoup, Boucard.
2: Merci. Merci.
0: Voilà merci comment beaucoup. Se termine ce cher Boucard. On poursuit l'émission après les infos. À tout de suite.
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6: Bonsoir, ici Marc-Antoine Leblanc. Voici vos informations. Nouveau rebondissement dans la guerre tarifaire entre Ottawa et Washington. Donald Trump s'en prend à Bombardier. Le président américain menace d'interdire la vente des avions de l'entreprise canadienne en sol américain. Il affirme que la moitié des revenus de Bombardier provient de ses ventes aux États-Unis. Donald Trump accuse aussi le Canada de faire du favoritisme au détriment de l'avionneur américain Gulfstream Aerospace. Cette menace survient alors que les contre-tarifs canadiens entrent en vigueur dans moins d'une heure. Daniel Thibault fait le point.
7: C'est Transport Canada qui a répondu en début de soirée à la menace de Donald Trump en se concentrant sur l'accusation du président que le Canada empêchait la compagnie Gulfstream de faire des affaires ici. Le ministère répond « Le Canada n'a aucune demande de validation d'aéronefs en suspens concernant Gulfstream et continue de respecter ses obligations internationales en matière d'aviation. » Du côté du gouvernement, on comprend mal cette accusation du président, tout comme sa décision de s'en prendre à Bombardier, qui emploie des sous-traitants dans 47 États américains. Mais l'absence de réponse politique officielle souligne à quel point le Canada navigue cette guerre de mots avec prudence, conscient que les contre-tarifs ne risquent pas d'améliorer la relation entre les deux pays. Mais devant l'absence de négociation face à un gouvernement américain inflexible et fort de l'appui des Canadiens pour une réponse plus ferme, le gouvernement sait que sans motif valable ou gain significatif, il lui est impossible de reculer. Ici Daniel Thibault, Radio-Canada, Ottawa.
6: Toujours sur la question de la guerre tarifaire, le gouvernement Fréchette adopte de nouvelles mesures pour soutenir les entreprises québécoises face à l'impact des droits de douane américains et des contre-tarifs canadiens qui doivent entrer en vigueur à minuit. L'annonce a été faite à la suite d'une réunion entre la première ministre sortante Christine Fréchette et ses ministres. Les mesures visent notamment à prioriser les entreprises québécoises et canadiennes dans les appels d'offres publics et à favoriser l'utilisation de matériaux locaux dans les contrats de construction. Les chefs des partis d'opposition sont toutefois restés sur leur faim. Voici le chef libéral Charles Milliard, suivi de la solidaire Ruba Gazal.
4: Je sors de là pas du tout rassuré. L'inaction, l'improvisation se poursuit et ce soir, les Québécois en paient le prix.
8: Est-ce qu'avec les contre-tarifs de Carney, est-ce que le Québec est le plus impacté? Et à ma grande surprise, elle m'a dit qu'elle ne le savait pas. Je lui ai demandé, est-ce qu'il y a une province au Québec, une région au Québec, quelle région, une ou plusieurs, qui sont impactées par les contre-tarifs de Carney? Et encore une fois, elle était incapable de me répondre.
6: Sur X, Paul Saint-Pierre Plamondon a déploré que Christine Fréchette n'ait donné aucun détail sur les discussions avec le fédéral au sujet des contre-tarifs. Du côté des conservateurs, Éric Duhem estime avoir pris la bonne décision de ne pas avoir participé à la rencontre. Sur les promesses électorales maintenant, après une première promesse d'augmenter le salaire minimum à 20 $ l'heure, Québec solidaire s'engage à investir 200 millions de dollars en prévention dans le domaine de la santé. Le Parti libéral, lui, compte prioriser l'agrandissement et la modernisation de l'hôpital de la Cité de la Santé à Laval, seul établissement de la troisième ville du Québec. Le Parti québécois veut ajouter 1 milliard 300 millions de dollars pour les soins à domicile, en plus de financer une partie des frais liés à la transformation d'une propriété en maison intergénérationnelle. Les conservateurs d'Éric Duhem veulent quant à eux restreindre la portée des syndicats, tandis que la CAQ a promis de quintupler le crédit d'impôt pour les premiers acheteurs de maisons. En Nouvelle-Écosse, une vaste opération de nettoyage est en cours sur l'île du Cap-Breton après le passage d'une violente tempête de pluie et de vent en fin de semaine. À certains endroits, plus de 200 mm de pluie sont tombés. La préfète du comté de Richmond, l'un des endroits touchés, affirme que les citoyens affectés obtiennent de l'aide tant de la part de la province que par des entreprises privées. Des routes et des ponts ont été lourdement endommagés. Une femme de 46 ans a perdu la vie. Élections Québec enverra une équipe en Alberta pour aider au bon déroulement du référendum à questions multiples qui se tiendra le 19 octobre. Ce sont les autorités albertaines qui ont demandé un coup de main à leur homologue du Québec. En tout, les Albertains seront appelés à répondre à 10 questions, dont une qui pourrait ouvrir la voie à un référendum sur l'indépendance de la province. Les détails avec Louis-Philippe Trozeau.
9: Avec 10 questions référendaires sur lesquelles 3 millions d'électeurs albertains seront appelés à se prononcer le 19 octobre prochain, Élections Alberta a fait appel à ses équivalents provinciaux pour relever ce défi. Élections Québec, forte de son expérience de 2 référendums, confirme qu'elle va envoyer une équipe pour prêter main forte. D'autant plus que le dépouillement se fera manuellement pour rétablir la confiance d'électeurs qui doutent de l'exactitude des tabulatrices électroniques. Voici le directeur général d'Élections Québec, Jean-François Blanchet, en entrevue à l'émission « Les coulisses du pouvoir ».
10: Qui ont demandé à différents types de personnes, mais surtout des personnes avec de l'expérience électorale, puis bien sûr bilingues.
9: Le bon déroulement du référendum sera d'ailleurs scruté de près, d'abord parce que des contenus conspirationnistes circulent en ligne à son sujet et que des tentatives d'ingérence ont aussi été signalées, même si on peine à mesurer leur impact réel. Élections Alberta a d'ailleurs créé une équipe consacrée à la désinformation. Puis parce que plus de 175 000 personnes ont déjà demandé de voter par correspondance, soit 3 fois plus qu'à la dernière élection provinciale, ce qui montre bien l'importance accordée à ce référendum et les besoins qui en découlent. Ici Louis-Philippe Trozeau, Radio-Canada, Calgary.
6: Voilà, c'était vos informations. Passez une excellente soirée à notre antenne.

0: Merci d'être resté avec nous ou de vous joindre à nous. Et si vous êtes en férié aujourd'hui, ben, peut-être que c'est une occasion pour écouter l'émission. Et si vous n'êtes pas des réguliers et que vous allez découvrir cette émission, ben, ça nous fait vraiment plaisir de vous accueillir. Ce que vous allez découvrir aujourd'hui, ben, ce sont deux de nos trois sentinelles de l'air du temps qui seront avec nous. Chris Bergeron, Julie Bushinger sont là. Arnaud Granata qui complète, en fait, qui avec qui une rotation sera là la semaine prochaine. Et un des sujet des sentinelles de l'air du temps, donc qui nous parle des tendances qui émergent, c'est cette façon maintenant, après une date insatisfaisante, de demander un remboursement à l'autre personne pour le prix du repas ou du verre. J'aille pas ça. C'est bizarre, mais j'aille pas ça. Dans une vingtaine de minutes, on va recevoir notre collaborateur, Benoît Melançon, qui est professeur émérite au département des littératures de langue française de l'Université de Montréal, qui est aussi essayiste et blogueur. C'est notre nouveau segment des mots qui résonnent. Donc, il y a aussi quelques collaborateurs qui viennent à tour de rôle pour nous décortiquer un mot, pour faire une exploration autour de ce mot-là, à partir de ses racines, à sa transformation dans le temps, à sa résonance actuelle. Et le mot que Benoît Melançon a choisi, et c'est université, et vous pourrez entendre Benoît dans à peu près 25 minutes. Ce que nous faisons maintenant, c'est ce que nous ferons, ce que nous avons commencé à faire pendant la campagne électorale. Donc, c'est une petit segment qui ne durera pas très longtemps, mais qui est très agréable. On l'a déjà fait. On les a baptisés les anges dans nos campagnes, puisqu'ils suivent la campagne électorale et qu'ils analysent et qu'ils observent à leur façon ce qui se passe. Louis Aucoin est président et stratège principal chez Aucoin Stratégie et Communication. Salut, Louis!
1: Salut, Pénélope.
0: Elle est à Toronto, Tasha Carradine. Bonjour, Tasha.
2: Bonjour, Pénélope.
0: Analyste politique et chroniqueuse pour Postmédia. Et elle est en studio, chroniqueuse au Devoir, Émilie Nicolas. Bonjour, Émilie.
3: Bonjour, Pénélope.
0: Alors, on vous rappelle, les anges dans nos campagnes, on a vraiment utilisé le vocabulaire de plusieurs religions. Les mots karma, nirvana, chemin de croix, croisade, révélation, miracle, mur des lamentations. Et vous vous êtes amusé à utiliser ce vocabulaire-là, en fait, pour revenir sur l'actualité. Alors, nous allons commencer, Tasha, avec le mot mantra.
2: Oui, le mantra de la semaine, le mantra de la campagne, c'est désormais Trump, Trump, Trump. C'est le mantra de Christine Fréchette. Elle est allée jusqu'à cette semaine à évoquer même une convergence de vues entre Trump et Paul Saint-Pierre Plamondon. Trump veut affaiblir le Canada, le PQ veut affaiblir, le PQ veut le démanteler essentiellement. Et PSPP lui répond qu'elle brandit l'épouvantail Trump parce qu'elle ne veut pas défendre le bilan de son gouvernement. Bon, après ça, aujourd'hui, elle va même plus loin. Parce qu'elle va suspendre la campagne et remettre son chapeau de premier ministre pour avoir un conseil de ministre pour discuter des tarifs qui s'en viennent. C'est le même move que Mark Carney a fait pendant sa campagne. Mm-hmm. Exactement. Et comme ça, elle a l'air très première ministérielle. Trump est toujours le diable et elle espère de gagner plus de votes.
0: Mais Tasha, en même temps, si elle ne le faisait pas aujourd'hui à la veille de ces tarifs-là, on dirait qu'elle est responsable, non?
2: Oui. Alors, c'est comme McCartney, c'était la même chose. C'était à la veille de tarifs qui rentraient. Alors, il a l'air responsable, il n'a pas le choix, mais quand même, ça aide sa cause. Il n'y a pas de question.
0: Et je présume que les premiers ministres des autres provinces sont aussi en train de faire ça aujourd'hui à la veille de campagne ou pas,
2: oui.
0: Là?
2: Oui, les autres premiers ministres, mais ils n'ont pas de campagne.
0: Ouais,
2: alors,
0: mais
2: pour elle, être première ministre, le plus longtemps qu'elle l'est, comme on disait de Stephen Harper, le plus longtemps qu'il est premier ministre, le plus longtemps qu'il est premier ministre, il peut rester.
0: Okay,
2: alors,
0: d'accord.
2: C'est la même chose.
0: OK. On est dans le même mot, Émilie, mais avec une autre idée, le mantra de la semaine.
3: Oui, alors cette semaine, le Parti conservateur du Québec a annoncé comment il voulait couper dans les finances publiques. Le Parti québécois a annoncé comment il voulait couper dans les finances publiques. Le Parti libéral du Québec a annoncé comment il voulait couper dans les finances publiques. Et la coalition Avenir Québec a annoncé comment elle voulait couper dans les finances publiques. Alors, si les Québécois se demandent si avoir plusieurs partis politiques, ça amène nécessairement à plusieurs choix politiques. Ça dépend.
0: Oui, c'est ça.
3: Ça dépend. Alors, il y a Québec solidaire qui résiste seul encore et toujours aux sirènes de couper dans les finances publiques. Mais sinon, le détail, c'était vraiment du comment. Alors, c'était ça le mantra. Puis, je pense que ça va être ça. Je pense que le message sur lequel j'insiste, c'est que c'est pas parce qu'on a plusieurs partis pour lesquels voter qu'on a nécessairement une variété d'options idéologiques ou politiques sur un ensemble de choses. Et puis, c'est aux électeurs, c'est à la société civile, c'est aux journalistes d'essayer de voir vraiment c'est quoi les différences différences entre les différentes parties, entre les parties, parce que des fois, au niveau du discours, ça commence à se rapprocher, là.
0: Mais en même temps, quand quatre des cinq parties martèlent ça, ça peut aussi vouloir dire que c'est la chose à faire et qu'il y a consensus. C'est quand même assez rare qu'il y ait un consensus en pleine campagne électorale.
3: Oui, ça peut vouloir dire qu'il y a un consensus. Ça peut aussi vouloir dire qu'il y a une forme de discours qui devient hégémonique, puis qu'il y a des options qui sont en train de devenir à l'extérieur même de l'horizon des possibles politiques. C'est-à-dire que lorsqu'on voit qu'il y a un déséquilibre entre les dépenses et les revenus, bien, on commence à regarder les dépenses, c'est très compliqué politiquement de regarder la colonne des revenus. Au niveau d'augmenter les taxes, par exemple, pour les plus riches, il y a vraiment un seul parti qui décide d'aller dans cette voie-là, alors que les deux options sont possibles. Normalement, en comptabilité, on peut soit regarder les revenus ou les dépenses, mais on essaie de... On se concentre sur les dépenses.
0: Allons-y, Louis Aucoin, avec l'appel à la prière.
1: Oui, mais l'appel à la prière, Pénélope, c'est comme les points de presse des politiciens, okay. Ça revient plusieurs fois par jour. Puis, moi, j'en ai entendu cette semaine des appels à la prière quand plusieurs partis politiques sont passés dans des RPA pour demander à nos aînés de prier pour eux et de voter pour eux. Donc, c'était la semaine des aînés, à peu près tout le monde est passé là. Paul Saint-Pierre Plamondon, un point de presse tout à l'heure pour dévoiler ses engagements pour les aînés. La FADOC, la Fédération de l'âge d'or, qui a rendu public ses engagements. Donc, c'était vraiment cette semaine-là. Et puis, je vais vous expliquer pourquoi on se précipite dans les RPA. Je vais citer le candidat conservateur dans Beau-Sud. Il s'appelle Jonathan Poulin, puis il dit « Madame Fréchette, j'entendais juste ça. » Je le cite, là, ouvrez les guillemets. « Madame Fréchette, j'entendais juste ça dans les résidences pour personnes âgées. On a besoin de Madame Fréchette. » Donc, fermez les guillemets. Là, donc ça, c'est un aveu assez clair d'un candidat conservateur. La réaction d'Éric Duhaime, savoureuse, il est allé lui-même dans Beau-Sud le lendemain, dans cette résidence-là pour personnes âgées, pour aller les voir, pour leur dire « Oui, Madame Fréchette, mais il y a aussi Éric, puis j'ai des choses à vous proposer. » Dont une proposition qui revient de plus en plus dans les partis, de dire « Vous ne serez pas imposé sur les gains, vous ne serez pas coupé dans vos rentes si vous faites un salaire puis vous continuez à travailler à l'âge de la retraite. » Donc ça revient beaucoup chez tous les partis. À souligner, ce qui est intéressant, c'est que la CAQ, c'est quand même le dernier parti pour qui les 18-34 ont envie de voter, mais c'est le premier parti, le premier choix des gens de 55 ans et plus. Donc, la disparité, elle est beaucoup, beaucoup dans les tranches d'âge dans notre vote.
0: Ce que je n'ai pas fait, Émilie, Louis et Tacha, c'est vous présenter au public en studio, parce que nous avons encore avec nous un public en studio. Malheureusement, Tacha, Louis, vous êtes à distance. Émilie est la seule à pouvoir bénéficier de tout cet amour de ce public en délire.
4: Allô.
0: Qui était là pour Boucar ce matin, mais qui reste très certainement pour voir le reste de l'émission parce que c'était notre cher Boucar ce matin. Ça va se rattraper sur l'application audio très rapidement. OK, deuxième tour de piste, donc, pour les anges dans nos campagnes. Émilie, quelle est la révélation de la semaine?
3: Moi, j'ai appris cette semaine que j'étais une immigrante de deuxième génération. Je n'étais pas au courant de ça avant cette semaine. Et là, bien sûr, je suis sarcastique, mais je pense que c'est le temps de juste peut-être revenir au niveau des faits, là, ce qui s'est passé. C'est qu'il y a eu Paul Saint-Pierre Plamondon, qui est à l'école Roger Comtois, à Loretteville, dans le nord de Québec, qui a cité des chiffres sur l'augmentation des enfants, donc de l'immigration, etc., alors que les chiffres qu'il citait, c'était dans le vocabulaire, là, les gens peuvent aller voir sur le tableau de bord de l'éducation du Québec, c'est les enfants qu'on appelle issus de l'immigration, ça inclut les immigrants, donc les personnes de première génération, et les enfants d'immigrants, c'est-à-dire des Québécois nés au Québec, de parents, un ou deux parents immigrants. Donc, dans le vocabulaire, on est passé de ça à l'immigration, les immigrants. Puis là, on s'est mis à avoir même des titres « Les immigrants de première génération », alors que si on y réfléchit deux minutes, c'est un pléonasme. Puis « Immigrants de deuxième génération », alors que si on y réfléchit aussi, c'est un oxymore, ça marche pas les deux. Là. Et je pense que c'est important, dans un cas comme ça, de regarder l'importance des mots, parce que au-delà de la bévue politique et la manière dont ça joue entre les partis politiques, ça a beaucoup joué sur les réseaux sociaux. Il y a des gens qui suivaient pas trop la campagne, se sont réveillés à partir de là, parce que, comment le dire, on s'est fait barouetter le vibre ensemble cette semaine. C'est ça qui s'est passé avec des mots comme ça.
0: Depuis quand, Émilie, est-ce qu'on utilise ce vocable d'immigrant de deuxième génération?
3: Ben, on l'utilise pas. C'est ça la chose. C'est utilisé beaucoup en France. On parle des immigrants de deuxième, de troisième génération.
0: Mais je l'entends quand même, moi, depuis plusieurs années, là, mais pas depuis 20 ans.
3: Ben, pas dans les statistiques. Mm. Et puis là, en plus, l'erreur, c'était que pas simplement Mandon, on mêlait les deux catégories pour parler de l'immigration. Puis là, on réalise qu'il y a des enfants qui sont nés de un ou deux parents immigrants qui étaient calculés dans la tête du Parti québécois comme de l'immigration. Donc, ça, c'est devenu extrêmement sensible, extrêmement compliqué. Donc, vraiment, choisir nos mots avec de manière judicieuse, parce que au-delà des idées politiques, des fois juste les mots, ce qu'on pratique de l'exclusion symbolique du champ du social, sans trop s'en rendre compte. Et puis le temps que les drapeaux soient levés, il y a une partie du mal qui est faite.
0: Mais c'est très intéressant et troublant, parce que à la fois on veut stimuler la natalité au Québec.
3: Oui.
0: Et là, donc, un enfant né ici d'un ou deux parents immigrants viendrait comme en opposition à ce qu'on essaie de faire. Parce que là, ils sont en trop ou en surplus ou dans une catégorie à part natalité qu'on voudrait stimuler.
3: C'est ça. On commence à calculer la qualité de nos baby-boom en fonction de l'ADN. Moi, j'ai pas envie qu'on s'embarque là-dedans. Je suis pas tout seul, d'ailleurs.
0: Je vous invite à lire le texte d'Émilie Nicolas, L'absurde mathématique des générations, samedi, qui a aussi beaucoup fait... qui a beaucoup circulé. OK, ça, c'était la révélation d'Émilie. Tacha, votre révélation à vous?
2: Ben moi, je viens d'apprendre aussi. Moi, je suis deuxième génération, mais à part ça...
0: Ah ouais, OK.
2: Ma révélation, c'est dans le domaine scolaire. Hmm. Les écoles à trois vitesses, est-ce qu'elles existent? Et c'est plus une révélation pour Christine Fréchette, parce qu'on a posé la question à Christine Fréchette. Est-ce qu'il n'y a pas trois vitesses, c'est-à-dire les écoles privées, les écoles publiques et les écoles publiques qui sont dites spécialisées, où il faut faire des tests pour entrer? Et elle a dit, pas vraiment. Pas vraiment. Là, Ruba Gazal a sauté sur cela et elle a dit non. Elle accuse Mme Fréchette d'être dans le déni. Et elle a aussi mis de l'avant sa proposition réseau scolaire commun, qui veut dire qu'il y a un financement public complet aux écoles privées qui renoncent aux frais de scolarité. C'est un peu bizarre, ça, une contradiction, mais en tout cas. Et la sélection des élèves selon leurs résultats. Alors, ça appositionne une révélation idéologique et une révélation de situation de fait pour Mme Fréchette, que je trouvais très intéressante.
0: C'est intéressant aussi parce qu'il y a des concepts comme ça qui semblent avoir été, qui sont très bien compris ou en tout cas qui ont beaucoup été médiatisés, discutés, comme l'école à trois vitesses. Là. C'est étonnant qu'elle réponde que ça n'existe pas. Puis on lui a aussi parlé de mixité sociale dans les écoles. Et ça aussi, c'était un terme qu'elle avait pas l'air... Elle comprenait la mixité de genre, mais pas la mixité sociale. Donc, il y a une réalité de l'éducation, des réalités auxquelles les parents sont confrontés tous les jours, qu'elle ne semblait pas. Était-elle prise de court? C'était pas ça le sujet nécessairement de son point de presse, etc., etc. Mais ça envoie un drôle de message.
2: Oui, mais c'est ça exactement. C'est l'idée que l'école publique, ça égalise les chances. Mais on voit que, justement, il y a des taux de graduation beaucoup plus élevés dans les écoles privées que les écoles publiques. La question de la mixité, c'est aussi sensible, un peu comme ce que discutait Émilie. Qu'est-ce que ça veut dire? C'est dépeint d'une certaine façon négative, tandis que c'est la réalité québécoise et ça devrait être la réalité pour les enfants qu'ils sont avec toutes sortes de différentes classes économiques, genres,
0: nationalités, etc., etc.
2: Exactement,
0: oui. OK, allons-y, Louis Aucoin, avec une confession.
1: Oui, la confession, c'est un drôle de concept. Ça marche en deux temps. Il faut que tu fasses quelque chose. Pas nécessairement de mal, mais après, il faut que tu ailles le dire à quelqu'un. C'est comme ça. Donc, puis Bernard Drinville a fait ça cette semaine deux fois. Puis sa première confession... c'est de frustrer. Bon, ce qu'il a fait, c'est qu'il a frustré à propos des négociations commerciales, puis il est allé le dire à quelqu'un. Le problème, c'est que cette personne-là anime une émission de radio, puis je vous invite à l'écouter.
4: Dans les demandes qu'il a faites là, à la fin de la négo, là, il y a une vraie volonté de dire « Toi, le Canada, tu nous appartiens. T'es à moi. » Ben, fuck you, esti.
1: Oh! Les gros mots. Il confesse donc toute sa frustration. Et après ça, c'était suivi d'une mise en abîme. Donc, il est allé se confesser de sa confession à sa chef. Il est obligé de s'excuser. Elle a dit, c'est inacceptable. Puis, il va dire, bon, je sais pas, je vous salue, Christine, quelque chose comme ça. Puis, ce qui est amusant, Dans ça, c'est que les chefs du PQ puis du PLQ, du Parti québécois puis du Parti libéral, ont eu la même réaction. Ils ont dit, c'est une mise en scène, ils ont fait exprès, etc. Parce que la coalition Avenir Québec, équipe Christine Fréchette, était prise dans une controverse autour d'un organisme qui s'appelle Fondation Leadership Québec, qui est un organisme fédéraliste, mais comme ça faisait FLQ, ils ont changé de nom, puis il s'appelle Mission Leadership Québec. Donc, c'est une blague.
0: C'est une blague.
1: Le vrai nom, c'est Mission Leadership Québec. Ça s'est jamais appelé FLQ. Ne vous fâchez pas, les gens de Mission. Mais ça aurait été drôle quand même, je vous le suggère.
0: Ce qui est étonnant aussi avec ce que Bernard Drainville a dit à ce micro-là, c'est qu'à partir que Masbourian, il y a 10 jours avant, il disait ne pas pouvoir énoncer un certain nombre de choses en ondes parce que les Américains écoutaient ce qu'il se disait à leur sujet. Et là, tout d'un coup, on est passé de « je peux rien dire » à « le robinet est ouvert puis il coule » ou quelque chose comme ça. Là.
1: Okay. En anglais, en plus. Là,
0: en anglais. Exactement. OK, allons-y maintenant, Tasha, avec... OK, tous les deux, Tasha et Émilie, vous avez Charles Milliard dans votre viseur, mais pour des catégories différentes, le chemin de croix, Tasha?
2: Oui, parce que pour M. Milliard, cette campagne devient un peu un chemin de croix. Il est dans le dernier sondage léger, juste 2 points en arrière de la CAQ à 22 %. C'est pas catastrophique, mais quand même, il doit, depuis le début de la campagne, répondre un peu aux inquiétudes au sujet de sa campagne, que ça ne décolle pas de la façon que les libéraux voulaient, surtout dans la polarité fédéraliste, souverainiste, qui est établie essentiellement par la situation avec Trump. Sa réponse, qu'il ne veut pas se verser dans la politique spectacle, dans ses mots, mais quand même, on parle beaucoup plus des autres chefs, comme on vient de faire dans cette émission, que de lui. Il y a aussi un paradoxe parce que Milliard pourrait être beaucoup plus près du pouvoir que la couverture médiatique le dise. Il y a 42 % des électeurs qui se disent indécis ou pourraient changer, pardon, d'idée dans ce même sondage. Alors, dans ce sens-là, son problème, peut-être, c'est pas que les électeurs ne l'aiment pas, c'est qu'ils le regardent pas, ils le connaissent pas encore. Il doit percer. Peut-être les débats vont changer ça.
0: OK, ouais, à suivre. On se dit tout le temps, peut-être que ça va changer ça, peut-être que ça va changer ça. Donc, effectivement, les débats vont être une grande opportunité pour lui. Émilie, on est avec Charles Milliard, mais quelle catégorie?
3: Prêche dans le désert.
0: OK.
3: Ouais, parce que c'est pas mal ça qui se passe pour l'instant du côté de Charles Milliard. Surtout avec, puis c'est comme si plus que du côté des autres, puis on l'a vu avec la chronique jusqu'à présent, là, ça brasse, là. Il se dit des coups d'éclat là, à gauche, à droite. Donc, à côté de ça, ça semble un peu drabe. Oui, c'est ça le mot qui me vient en tête. Parce que les messages passent pas. Il n'y a pas encore eu une journée dans la campagne électorale où le Parti libéral a dominé le récit et puis que les autres partis ont dû se positionner par rapport à quelque chose que le Parti libéral dit. Normalement, une journée où tu gagnes dans une campagne, c'est une journée où tu dis quelque chose puis ça force les autres à réagir parce qu'au moins, les autres disent ce qu'ils veulent, mais ils réagissent en fonction d'un sujet que toi, tu as choisi. Ça, Charles Milliard n'arrive pas à le faire.
0: Mais c'est pas juste une question de contenant. C'est pas juste une question de Charles Milliard. C'est une question de contenu aussi, si
3: c'est
0: je comprends
3: ça, exactement.
0: Bien.
3: Exactement.
0: Parce qu'on met beaucoup l'accent sur le contenant.
3: C'est les deux. C'est les deux. Moi, j'entends des gens qui ont connu de près Charles Milliard avant qu'il soit en politique, puis qui me disaient que c'est un peu ça aussi parce que c'est une personne qui a fait beaucoup de conseils d'administration, etc. Que c'était pas une personne qui amenait des idées extrêmement fortes non plus avant d'être en politique. Sauf que là, il va falloir l'amener ou s'entourer d'une équipe qui va l'amener à surmonter ça.
0: En même temps, on dit qu'on veut faire de la politique autrement. Il fait de la politique autrement, ça nous plaît pas.
3: Mais ça dépend autrement comment.
0: Oui, d'accord.
3: Ça dépend. Je dis pas qu'il faut des idées qui soient polarisantes, mais je dis que ça prend des idées.
0: D'accord. Émilie Nicolas, Tasha Carradine, Louis Aucoin sont les anges dans nos campagnes pendant cette campagne électorale. Louis, les trois, en fait, vous avez choisi le yin et le yang. Louis, de votre côté?
1: Ben, le yin et le yang, c'est deux forces opposées qui devraient se compléter normalement en s'opposant. Donc, c'est un peu bizarre. Mais on a ça au Québec, comme le français et l'anglais. Donc, français, c'est notre langue officielle et commune, mais c'est pratique aussi de connaître un peu l'anglais pour savoir ce qui se passe ailleurs dans le monde, parce que c'est souvent communiqué en anglais. Donc, au Québec, le français, c'est la seule langue officielle, mais on s'était dit des fois... Quand c'est important, ça se peut qu'on communique en anglais. Par exemple, une affaire importante, c'était les élections. Ben, plus là. Parce que, avec la nouvelle loi sur le français au Québec, ben, on n'avait peut-être pas prévu l'impact, mais le directeur général des élections doit envoyer ses documents seulement en français. Les documents qui vous disent comment voter, où, quand, etc. Donc, Donc, fini le yin et le yang, à cette heure, c'est yang que le yin. Donc, c'est de même qu'on est rendu. Et là, c'est certain que la minorité linguistique anglophone, elle est des fois, elle est difficile à aimer parce qu'on sait qu'il y en a beaucoup qui parlent français. On sait qu'ils ont imposé leur langue pendant des décennies. C'est vrai. Puis là, on se dit, ben, c'est quoi qu'on leur envoie en français? Ils nous l'envoyaient en anglais avant. Bon, oui, OK, je comprends. Mais on peut-tu monter le niveau du débat un petit peu, puis voir, ça veut pas dire de tout traduire, mais des fois, le deuxième effort pour inclure le plus de monde possible, c'est une bonne idée. Puis là, ben, dans ces documents-là, c'était une bonne idée. Peut-être qu'il faudrait penser à revenir à des... Quand on a des bonnes idées, là, c'est le fun de ne pas les oublier.
0: Tasha, de votre côté, quelles sont les deux idées qui se sont opposées dans le yin et le yang?
2: C'est le féminisme du passé, le féminisme du présent. On ne sait plus lequel est lequel. On a Mme Fréchette contre M. Duhaime. Mme Fréchette qui défend le féminisme des choix de la CPE. Essentiellement, qui veut accroître, faire une prime de 10 000 $ aux nouvelles éducatrices pour augmenter les places en garderie, tandis que M. Duhaime, lui, veut donner 100 $ par semaine à des familles qui gardent les enfants à la maison et qui, selon Mme Fréchette, veut les renvoyer, les femmes, à la maison. Alors, lui a retorqué, c'est le féminisme du passé qu'elle défend. Alors, le yin, le yang de ce féminisme, ce discours maintenant est dans la campagne, lequel reflète le vrai état? Où est-ce qu'on peut faire les choix des deux? C'est aux électeurs de décider.
0: C'est sûr que quand c'est quatre hommes qui parlent de féminisme du côté d'un certain parti, effectivement, ça soulève des questions. OK, Émilie, yin et yang?
3: En fait, c'est au début du week-end, la CAQ a accusé le Parti québécois de cacher son référendum et le Parti québécois a accusé la CAQ de cacher son nom. Et les deux ont raison. Mais moi, je vais juste souligner, en fait, vous voyez, des petites attaques comme ça, c'est pas comme ça qu'on construit des projets de société, OK? C'est pas là où la politique avec un grand P se passe. Mais je trouve ça intéressant parce que dans les faits, sur le fond, les deux ont raison et je pense que c'est important pour les gens de vraiment voir les stratégies de marketing que les partis politiques utilisent. Mais aussi, même si c'est pas comme ça, comme je disais, qu'on élève le niveau de la politique et de la nation, je vais quand même donner des points à ces deux parties-là pour la symétrie politique des attaques qui ont eu lieu en fin de semaine. Des fois, c'est ça. C'est, sur le fond, c'est pas si profond que ça, mais sur la forme, quand même, c'est politique ce qui s'est passé. Mm-hmm. Petit moment politique.
0: D'accord. Allons-y, Louis Aucoin, avec le sacrifice.
1: Oui, le sacrifice, oublions pas, c'est renoncer à quelque chose de précieux dans le but d'obtenir quelque chose de plus grand. Puis en politique, une chose qui est précieuse, c'est le ruban puis les gros ciseaux en or, la pelletée de terre, le casque sur le chantier, ça, c'est vraiment très précieux. Et Charles Milliard a fait un sacrifice en disant, moi, là, quand on va mettre de l'argent dans nos infrastructures, le trois quarts, ça va aller à rénover ce qu'on a déjà. Pas de ruban, pas de ciseaux en or, etc. Donc ça, c'est bien. Puis la coalition Avenir Québec a pris cette position-là aussi, en disant, nous aussi, le trois quarts de nos investissements, investissent un peu moins, mais en bout de ligne, l'idée est la même. On va maintenir ce qu'on a déjà. Donc, c'est un vrai sacrifice pour les politiciens, moins de rubans, moins de ciseaux, etc. Donc, à moins d'être propriétaire d'une bijouterie spécialisée dans les ciseaux en or ou les pelles en or, ben c'est une bonne nouvelle pour le reste d'entre nous.
0: OK, d'accord. Allons-y avec la croisade, Tasha.
2: Oui, PSPP part en croisade contre l'ingérence d'Ottawa, peut-être son adversaire favori, parce qu'il accuse Ottawa de multiplier les interventions fédéralistes dans la campagne pour favoriser justement les partis fédéralistes ou dites fédéralistes comme la CAQ, on peut penser, ou peut-être les libéraux. Mais il y a aussi l'affaire de Mission Leadership Québec qu'on ajoute à ça. Le PSPP réclame même une investigation pour voir est-ce qu'il y a des liens là avec justement la CAQ. Et ce qui est vraiment intéressant, c'est que ça aide le Parti québécois de recentrer le débat sur son terrain préféré, c'est-à-dire aller en lutte contre Ottawa. Alors, on parlait tantôt de Christine Fréchette va en lutte contre Trump, son vrai adversaire. Je pense que PSPP, cette semaine, essaie de ramener Ottawa, son adversaire favori, pour faire la polarisation.
0: Très intéressant. Un miracle, Émilie?
3: Oui, les libéraux, le Parti québécois sont d'accord. Ça n'arrive pas souvent.
0: T'as répété ça?
3: Le Parti libéral du Québec et le Parti québécois sont d'accord, mesdames et messieurs. Pas juste sur les finances publiques. Ils sont d'accord sur autre chose qui est de avoir des états généraux en éducation. Et c'est d'ailleurs cette journée-là où tout le débat sur la mixité...
0: À trois vitesses?
3: Oui, c'est ça. En fait, le débat avait été amené sur la mixité ethnique, si on se souvient bien. Mm-hmm. Puis finalement, les gens sont mis à parler de mixité sociale en même temps. C'est mm-hmm. cette journée-là que ça s'est passé. Mm-hmm. Mais moi, j'ai des échos du terrain et je sais que c'est pas tombé dans les oreilles de sourds l'histoire des états généraux sur l'éducation. Et que donc, il y a la société civile, les parties prenantes en éducation, le milieu syndical, qui trouve ça très, très, très, très intéressant que les partis politiques, en partie, se soient avancés sur ça et qui, peu importe qui va être élu en octobre, vont les attendre dans le virage sur cette question-là pour essayer de pousser, pour avoir les fameux états généraux sur l'éducation, puisque justement, tant sur plein de niveaux, mixité sociale, école à trois vitesses, même les débats sur l'immigration, etc., sur la diversité à tous les niveaux, le sous-financement, ça fait longtemps que me semble qu'on serait dû. Et donc, si des gens pensent avoir lancé cette idée-là en campagne, puis s'en sortir, qu'on passe à autre chose en octobre, il y a des gens qui vont sortir du buisson puis vous attendre avec ça.
0: Admettons, on ne sait pas encore, que le PQ est élu minoritaire et que le PLQ devient l'opposition. Ça va être impossible, si les deux sont d'accord aujourd'hui, de ne pas faire des états généraux.
3: Admettons. Mais même si la CAQ était élue, du moment qu'il y a une société civile mobilisée, puis qu'il y a deux partis d'opposition qui sont d'accord, ça commence à faire un débat politique. On peut anticiper que ça va être à l'agenda cet automne.
0: On est d'accord, mais si ces états, si la CAQ est élue et que ces états généraux ont lieu, on va ramener à Christine Fréchette le fait qu'elle n'est pas consciente qu'il y a un système à trois vitesses. Ça va partir sur des bases vraiment très étranges.
3: Ça va partir sur des bases étranges, mais ça va faire un débat de société de profondeur. Quand même de
0: très intéressant. On termine avec nos anges dans nos campagnes, donc qui couvrent pour nous, qui observent pour nous ce qui se passe pendant cette campagne électorale au Québec. On termine avec le mur des lamentations, Louis.
1: Oui, qui a été fréquenté par le Parti québécois et le Parti conservateur cette semaine. Donc, le mur des lamentations, on va là, on fait nos plaintes, puis on espère que quelqu'un nous écoute. Donc, ça marche pas tout le temps, mais un gars s'essaye. Puis, les deux gars dont je viens de vous parler, Éric Duhaime puis Paul Saint-Pierre Plamondon, se sont essayés. Puis, dans le fond, leur plainte était simple. Elle était « Parlez donc de nos idées, arrêtez de parler de nos candidats. » Bon.
0: Mais les candidats viennent avec des idées, là.
1: Oui, c'est ça. Ben Éric Duhaime, il dit « Tant que c'est pas illégal, moi, je veux rien à dire. Ils peuvent dire ce qu'ils veulent, c'est pas de problème. » Donc, c'est réglé pour lui. Paul Saint-Pierre Plamondon lui dit, « Moi, quand ça fait longtemps, là, genre 2023, c'est pas grave, tu sais, puis... Donc, et Paul Saint-Pierre Plamondon, il a invité tout le monde à revenir sur Terre, comme si lui était tout seul sur Terre puis tous les autres étaient ailleurs. Donc, c'est intéressant quand même comme vocabulaire. Donc, les deux chefs voudraient qu'on parle des engagements et de leurs engagements, du bilan de la CAQ aussi. Sauf que ces candidats-là, ils ont été choisis par ces chefs-là. Il n'y en a pas eu d'investisseurs ou à peu près. C'est eux autres qui les ont choisis. Puis on dit, moi, je mets mon logo de mon parti et je mets toute ma crédibilité derrière toi. Je te présente à la population en disant, tu es quelqu'un de fiable. Donc, c'est comme chefs qui ont décidé eux-mêmes. Donc, c'est normal qu'ils doivent répondre. Il n'y en aura pas de réponse à leur lamentation. On leur dit tout de suite, là, retournez pas au mur. Rien à faire là. Donc, c'est un test de leadership. Puis il vous reste 10 jours pour changer de candidat. On a jusqu'au 17 septembre. Donc, si tu veux pas changer, c'est parce que tu veux pas changer. Donc, assume-le.
0: Mais c'est parce que l'idée que tu défends en gardant le candidat-là, en l'occurrence l'idée de Pierre Saint-Paul Plamondon, est de ne pas se soumettre à la culture du bannissement. Ça devient ça, son cheval de bataille. Et ça, il y a des gens dans son électorat qui sont extrêmement pour cette idée-là. Donc, ça peut devenir payant de garder un candidat comme ça.
1: Absolument. Mais dans la région de la Capitale-Nationale, le candidat qui défend François Garrier en particulier, lui, c'est très, très payant parce qu'il connecte avec son électorat là-bas. Donc, on veut pas le sortir. Mais il connecte pas avec le reste de l'électorat pas tout le temps, par exemple. Donc là, peut-être que c'est pas facile de faire la politique ces jours-ci, Pénélope.
0: Non, c'est sûr que c'est pas facile de faire la politique. Une chance qu'il y ait des gens comme nous pour nous faire voir les choses avec un grain, avec un peu d'humour à travers tout ça, même si les enjeux sont sérieux. Ça nous fait
3: quand même...
0: Nous
3: sommes de vrais anges.
0: Vous êtes des vrais anges, ça, c'est sûr. Déjà hâte de vous retrouver. Donc, on espère que ça se fera à quelques reprises d'ici le 5 octobre. On espère que ça pourra se faire aussi, selon vos disponibilités, au lendemain des élections pour décanter tout ça ensemble. Puis vous allez revenir de vos cieux au plancher des vaches à ce moment-là. là. Les anges dans nos campagnes. Lui au coin, président et stratège principal. Je suis au coin, stratégie et communication. Emily Nicolas, qu'on peut lire dans Le Devoir. Tasha Carradine, analyste politique, qu'on peut aussi lire dans le National Post. Merci énormément à vous trois. À bientôt.
3: Merci.
2: À bientôt. Merci.
0: Au revoir.

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0: C'est le projet Beau Léon qu'on vient tout juste d'entendre, Julien Beaulieu. Donc, c'est son projet, cette chanson est intitulée « Fait comme si ». Ce que nous faisons maintenant, c'est recevoir à nouveau Benoît Melançon. Bonjour Benoît.
1: Bonjour Pénélope.
0: Benoît, vous faites partie de ces chroniqueurs amoureux, passionnés et amoureuses des mots, donc qui se succèdent tous les lundis à ce micro. Vous avez parti la saison, ensuite il y a eu la critique littéraire, éditrice, poétesse, autrice Vanessa Bell, André Martineau, animateur et réalisateur de L'Histoire ne s'arrête pas là. Éventuellement, nous allons retrouver Kim Thuy aussi autour de ce micro qui sert à explorer un mot de votre choix à partir des racines, son évolution, sa résonance aujourd'hui et tout ce que vous avez envie de mettre à l'intérieur de ces trois ou au-delà de ces trois axes-là. Et vous avez choisi, Benoît, pour cette semaine, le mot université.
1: Alors, avant de parler d'université, Pénélope, je voudrais qu'on s'entende, vous et moi,
0: oui,
1: sur un principe existentiel fondamental.
0: Oh là là.
1: Qui va me servir aussi de base argumentative aujourd'hui. C'est court, c'est bref, je pense que vous allez être d'accord. L'amour, c'est compliqué.
0: Même Facebook donne une catégorie « it's complicated » quand on a besoin de choisir.
1: Ce que je veux faire aujourd'hui, c'est parler de l'université. J'aime l'université. J'ai passé toute ma vie à l'université, donc j'ai un amour très, très grand vers l'université. L'amour n'empêche ni la moquerie, on peut rire de l'université, ni le discours critique, on peut trouver qu'il y a des choses qui ne marchent pas, qu'il y a un certain nombre de dysfonctionnements. Donc, si je dis des choses méchantes sur l'université aujourd'hui,
0: c'est
1: ou
0: par
1: un
0: amour.
1: Peu critique, c'est par amour.
0: OK, d'accord.
1: Qui aime bien, châtie bien.
0: OK, alors, est-ce qu'il y a une raison pourquoi ce mot-là est celui qui a émergé?
1: Alors, il existe dans le vaste continent des genres romanesques, un genre particulier qui s'appelle le roman de la vie universitaire. En anglais, on appelle ça les « campus novels ». Alors, cas classique, David Lodge. Small world, un tout petit monde. Donc, dans le monde anglo-saxon, c'est très, très présent, cette idée-là du roman qui satirise le fonctionnement de l'université. Il y a ça aux États-Unis. Un roman admirable de Philip Roth qui s'appelle La Tâche, de Human Stain en anglais. C'est un roman universitaire.
0: James Carroll Oates aussi en a fait.
1: Exactement. Alors, c'est très, très largement pratiqué. Et c'est beaucoup pratiqué au Québec. C'est beaucoup pratiqué en français. Puis ça, c'est moins. Alors, Caroline Boivin a soutenu une thèse à l'Université de Sherbrooke en 2024 qui s'appelle « Les romans de campus au Québec, 1903-2022 », et elle en a repéré 100 romans qui parlent de l'université dans la littérature québécoise. Je ne vais pas vous parler des 100. N'ayez pas peur. Ce qui a attiré mon attention, c'est deux romans récents. Alors, les deux sont de Thomas O. Saint-Pierre. Les deux ont paru chez Loméac. Le premier s'appelle « Absence d'explosion ». Il date de 2020. Et l'autre est paru plus récemment. Il s'appelle « Explosion » au début de 2026.
0: Je suis en train de le lire, justement.
1: Bon, alors, voyez. Ça se passe dans une faculté de philosophie d'une université québécoise. À ma connaissance, il y a juste une université québécoise où il y a une faculté de philosophie. C'est à l'Université Laval. Donc, on peut penser que c'est peut-être inspiré d'eux, mais c'est pas ça qui m'intéresse. Alors, Thomas Saint-Pierre connaît bien le milieu universitaire. Il sait comment ça marche. Il parle surtout de profs, mais il parle aussi de doctorants, d'étudiants. C'est vraiment très, très bien fait. Et il a l'art de lancer des petites pointes. Réunion chez le doyen pour remettre un prix. Quelques dizaines de personnes, un peu mieux habillées que d'habitude, parenthèse, mais quand même mal habillées. Je peux reconnaître cette phrase-là sans trop de mal. Donc, c'est à partir de là que j'ai voulu réfléchir au mot université, parce que ça se passe à l'université. Le premier est un roman où il y a une réflexion sur la philosophie en plus d'un contenu narratif. Dans le deuxième, Explosion, il y a des cadavres, des chambres secrètes. Je vous en dirai pas plus.
0: Je suis pas rendu là.
1: Oui, c'est pour ça que je vous en dirai pas plus. Donc, ça met vraiment bien la table pour réfléchir à ce que c'est que l'université. Cette université, c'est ce que j'essaie de montrer.

0: Elle fait face à des défis, puis elle est menacée. Alors, je vais surtout insister sur les défis, mais on pourra voir, s'il nous reste du temps, là, quelles sont les menaces actuelles envers l'université. Alors, étymologie.
1: Oui.
0: Le mot apparaît en français, il vient du latin universitas, il apparaît au 13e siècle, et ça c'est essentiel. À l'origine, il désigne pas de l'enseignement, il désigne une communauté. Universitas, ça veut dire communauté humaine. Quand le mot apparaît, c'est ça qu'il désigne.
1: Uh-huh.
0: Un peu plus tard, au 13e siècle, il va désigner une communauté d'enseignement. Donc, c'est l'université, comme on connaît le mot aujourd'hui. C'est exactement ça. C'est une communauté où il y a des profs, où il y a des étudiants. C'est de l'enseignement supérieur. Donc, c'est pas l'école primaire, c'est pas l'école secondaire. Et on va délivrer des diplômes. Alors ça, c'est ce qui se passe au 13e siècle. Définition de l'Office québécois de la langue française, du grand dictionnaire terminologique aujourd'hui. Établissement d'enseignement supérieur et de recherche, offrant des programmes d'études menant à l'obtention d'un certificat ou d'un diplôme de baccalauréat, de maîtrise ou doctorat. Donc le mot, depuis qu'il désigne une unité d'enseignement, n'a pas changé de sens. C'est exactement la même communauté dont on parle. La nature de cette communauté-là a changé, évidemment. Alors quand l'université est créée, on fait quoi à l'université? On fait de la théologie. Ce qui pogne moins aujourd'hui dans les universités. On fait des sciences religieuses, des sciences de la religion, du droit, de la médecine, des arts. Aujourd'hui, l'université est devenue une chose d'une extension considérable. Et c'est pour ça que j'aime l'université. Moi, c'est à cause de sa diversité. Dans l'université, vous allez trouver des gens qui continuent à faire des sciences religieuses, de la médecine, du droit, des choses semblables. Vous allez aussi trouver toutes sortes de gens qui travaillent dans des disciplines fondamentales. Et vous allez aussi trouver, ça c'est nouveau, ça n'existait pas auparavant, vous allez aussi trouver de plus en plus des écoles professionnelles. Donc à l'université, on forme des spécialistes du travail social, des relations industrielles. Alors ça, pour moi, c'est intéressant parce que quand je discute avec des gens comme ça, moi je veux savoir comment ça marche, leur discipline. Je sais comment la mienne marche. Les études littéraires, je sais comment ça marche, j'ai pas besoin qu'on me l'explique. Mais je veux savoir ce que c'est qu'une carrière de chercheur en chimie, en relations industrielles, en musique, etc. Plus l'université est grosse, plus vous avez de diversité. Donc, on reste dans l'enseignement, on reste dans la recherche, mais avec une extension de plus en plus grande.
1: Je sors du texte, OK? Parce que vous dites université et diversité.
0: Oui.
1: Divers et univers dans ces...
0: Alors, c'est plutôt un dada personnel. C'est mon obsession, la diversité universitaire. J'ai été directeur de département et je disais toujours à mes collègues, là, allez voir ailleurs. Sortez d'ici. Allez voir comment ça marche dans d'autres disciplines. Vous allez découvrir des gens absolument passionnants qui font des choses tout à fait étonnantes et qui les font pas de la même façon que vous. Quelqu'un qui est en chimie, là, il a besoin d'un laboratoire. Donc, il a besoin de beaucoup d'argent. En études littéraires, on a besoin d'une bibliothèque. Et donc, on ne cherche pas les mêmes choses. Et cette diversité-là, c'est vraiment ce qui constitue la grande université moderne. Il y a encore des petites universités où il n'y a pas tous les programmes. Mais dans une grande université, vous avez absolument tout ça. Donc, saluons cette diversité. Marquons le fait aussi que ça peut poser problème. Parce que si on ne sait pas ce que font les autres à côté, on peut difficilement intervenir. Donc, c'est pour ça qu'il faut aller les voir, il faut leur poser des questions. Ces gens-là sont aussi curieux que nous le sommes de leur discipline. Si moi, je suis curieux envers un physicien, mais le physicien va être curieux envers un littéraire. Et là, moi, j'ai fait partie de beaucoup de comités, de commissions avec des gens de diverses facultés. C'est absolument passionnant. Voilà donc ce que je voulais montrer. L'université est de plus en plus diverse. Elle ne le sera peut-être pas toujours. On parlera de menaces tout à l'heure. Mais il y a là quelque chose de tout à fait constitutif.
1: Étymologiquement, est-ce qu'il y a une opposition à uni et à divers? Si on prend université et diversité?
0: Alors, je ne vais pas regarder du côté de diversité, mais université, ça vient d'universitas, qui vient d'universus, qui vient d'unum. Donc, c'est l'unité. Donc, l'unité, c'est les caractéristiques d'enseignement, de recherche, etc. La diversité, c'est ce qu'on va trouver sous ce programme-là. Alors, cette université, elle est aujourd'hui confrontée à des défis. Je voudrais en présenter deux. Le premier, c'est un défi qui tient à la nature du travail universitaire. Quand vous faites de l'enseignement universitaire, quand vous faites de la recherche, on vous évalue. Contrairement à ce qu'on raconte, on vous évalue tout le temps. Un prof d'université, c'est évalué toute sa vie, par des instances diverses, pour diverses raisons, mais c'est toujours évalué.
1: Okay.
0: On vous évalue sur deux choses principales. L'enseignement et la recherche. Beaucoup de gens disent que c'est uniquement la recherche qui compte, l'enseignement, ça compte pas. C'est pas vrai. L'enseignement, ça compte aussi. La pondération peut changer d'une discipline à l'autre, mais il y a toujours cette prise-là en compte de ce que c'est que l'enseignement et la recherche. Puis à côté de ça, vous avez deux petites affaires. Les services à la communauté et le rayonnement. Les frontières ne sont pas très claires.
1: Okay.
0: Qu'est-ce que c'est que ces services à la collectivité? Service à la communauté, on revient à la communauté. Ça peut être votre communauté immédiate. Vous êtes dans un comité universitaire de votre département. Ça peut être un comité de l'ensemble de l'université. Ça peut être un comité d'un organisme subventionnaire. J'insiste, ça n'a pas besoin d'être public. Hein? Votre collectivité, c'est la collectivité des enseignants et des chercheurs à côté de vous. Le rayonnement, c'est en théorie quand vous rayonnez, quand vous circulez. Vous n'êtes pas obligé de circuler dans l'espace public. Vous pouvez aller à des colloques, vous pouvez aller faire des communications. Vous n'êtes pas nécessairement dans l'espace public. Or, il se trouve que dans certaines disciplines maintenant, la dimension de rayonnement public est de plus en plus importante.
1: Qu'est-ce que vous... médiatique, par exemple?
0: Alors, première chose, vous êtes invité à siéger au jury d'un concours d'exposcience.
1: OK.
0: C'est du rayonnement public.
1: OK.
0: On vous invite à faire des conférences à l'Université du Troisième Âge. C'est une institution québécoise. J'y ai fait des dizaines de conférences. Je fais quelque chose qui est universitaire, mais pas pour un public universitaire et pas dans un cadre universitaire.
1: Non public.
0: Oui. En France, il existe encore ce qu'on appelle les universités populaires. Des profs vont donner des cours, des séances de conférences, avec une dimension politique là, beaucoup plus forte. L'université du troisième âge, c'est pas politique. Les universités populaires le sont.
1: Okay.
0: Et là, on arrive aux médias. Les médias sont effectivement des lieux d'intervention publique où les universitaires peuvent être sollicités de plus en plus.
1: Et donc ça leur donne des points de rayonnement?
0: Pas beaucoup.
1: OK.
0: Ça ne nuit pas, mais c'est encore marginal.
1: OK.
0: Ils sont pas obligés de le faire. Okay. Ils le font tant mieux. Les universités aiment ça. Les services de communication des universités aiment beaucoup ça. Parce que, voyez, on voit l'Université de Montréal.
1: Ben oui, c'est
0: là,
1: ça.
0: Ils sont contents.
1: Ben oui.
0: Alors, cette dimension publique, elle est active dans les deux romans de Thomas Saint-Pierre. Thomas Saint-Pierre dit, dans la faculté de philosophie fictive dont je parle, il y a eu un schisme. Il y a eu une rupture. Entre les vieux profs, qui voulaient faire de la philosophie, et les jeunes qui voulaient, eux, être plutôt du côté de la médiatisation, de la présence publique, de l'intervention sur la scène publique. Et donc, ça a créé un clash. Alors moi, quand je réfléchis à ça, je me dis, oui, c'est nécessaire, c'est pas indispensable, puisque c'est un truc très, très accessoire dans les carrières de prof, c'est nécessaire, mais ça oblige aussi à un certain nombre de choix, un certain nombre de choix de mots, hein, puisqu'on parle des mots qui résonnent. Un de mes collègues français fait un jour une conférence, une interview à la radio, sur Marivaux. Marivaux, là, c'est un des deux plus grands écrivains du 18e siècle. Je suis pour...
1: Qui est ma spécialité, on va l'appeler.
0: Voilà. Je suis pour qu'on parle de Marivaux à la radio, je suis content. Arrive la fin de l'entrevue, et là, mon collègue hexagonal dit, il faut absolument parler de métathéâtralité. Non.
1: Il ne faut pas absolument parler de métathéâtralité.
0: Moi, je peux faire 12 heures de cours à l'université sur la métathéâtralité marivaudienne. Dans ses pièces, dans son journal, dans ses romans, etc. À la radio, là, non. On peut peut-être simplement dire, tiens, si je parlais de la façon qu'a Marivaux de mettre en scène le théâtre dans le théâtre. C'est ça, de la métathéâtralité. Mais vous voyez, il faut changer son vocabulaire quand on fait des médias. Quand on est à l'université, on a un vocabulaire technique. C'est normal. Tout le monde a un vocabulaire technique. Quand vous sortez de là, ajustez votre vocabulaire en fonction des gens auxquels vous allez parler. Alors, ça, c'est un problème. Il y a aussi un autre problème. Les profs aiment beaucoup faire des interventions du genre, je vais dire trois choses.
1: Ah oui, OK, d'accord.
0: La première va se diviser en deux parties.
1: Ah oui. Ah mon Dieu, mais moi j'en ai des invités des fois. C'est rare.
0: Exactement.
1: Mais effectivement, il y en a des invités qui font ça.
0: Alors ça, c'est mortel. Il faut éviter ça. Il faut comprendre les règles du jeu. Hein? Où est-on invité? Pourquoi faire? Je viens ici, on a 15 minutes. Je peux peut-être vous faire une fois de temps en temps deux parties. Si je vais au téléjournal puis ils veulent me faire parler 16 secondes, je fais pas ça. Donc, le vocabulaire qu'on utilise et le type d'argumentation qu'on utilise va changer en fonction des milieux où on se trouve. Et ça, les profs d'université doivent apprendre ça. Si on veut aller sur la sphère, dans la sphère publique, il faut savoir comment faire ça. Ça, c'est un premier défi.
1: OK.
0: Deuxième défi, celui de la diversité. Alors, je ne vais pas faire ça longuement aujourd'hui, parce que là, je vais introduire un mot qui va nous compliquer la vie atrocement si je le fais.
1: OK.
0: Il y a un prof anglais qui vient de mourir. Jason Hardy.
1: En Angleterre.
0: Alors, c'est en Angleterre, c'est un cas un peu compliqué. C'est un professeur noir engagé jeune à Cambridge qui a fini par démissionner à la suite d'une campagne médiatique contre ses travaux. Alors, les gens disent, c'est de sa faute. Il a plagié. Même pas sûr qu'il ait plagié. Là. Tout le monde s'entend pas là-dessus. Il a embelli son CV. Ça, oui, il a embelli son CV sans aucun doute. C'est pas une raison de lancer une campagne médiatique contre lui. Mais le problème ici, c'est qu'il représente quoi, lui? Il représente la diversité et il représente le wokisme. Alors ça, c'est le mot que je ne vais pas essayer de définir parce que ce serait beaucoup trop long. Mais là, on a un vrai problème à l'université. Comment accepter la différence? Comment accepter des sujets nouveaux? Comment accepter des gens qui viennent avec des bagages différents des bagages traditionnels? Ça, c'est un vrai défi.
1: Alors ça, le il y a même qui dirait que c'est une menace.
0: Non, c'est pas une menace.
1: Mais il y en a qui diraient que c'est une menace. Il y en a beaucoup qui diraient que c'est une menace. Il y en a qui diraient que c'est la principale menace.
0: Exactement. Alors, c'est pour ça que moi, j'ai voulu mettre ça du côté des défis. Parce que ça se gère, ça. Ça menace pas l'existence de l'université. La présence publique des profs menace pas l'existence de l'université. Il faut ajuster ce qu'on fait pour les médias, comme il faut ajuster ce qu'on fait devant de nouvelles questions. Les menaces. Alors, j'en avais un paquet, je les ferai pas toutes, là. Je veux juste en prendre une qui est assez frappante actuellement. C'est ce qui se passe aux États-Unis. Il y a une attaque, là, véritablement une menace, contre la nature même de l'université. Ça passe par le wokisme. Les universités sont woke, donc il faut arrêter de les financer.
1: Exact.
0: Ça passe par l'antisémitisme. Harvard est une université antisémite, il faut arrêter de la financer. Il y a véritablement là un mouvement très, très fort contre la liberté universitaire. Et là, l'université est menacée. Elle est menacée aux États-Unis parce qu'on a un régime, disons, assez obscurantiste, hein, qui n'aime pas le savoir, qui n'aime pas la connaissance et qui va s'en prendre aux universités. En Angleterre, on ferme massivement des départements de lettres et sciences humaines actuellement. À partir d'un principe qui s'appelle la redundancy. Ils font tous la même chose. On n'a pas besoin d'avoir tous ces départements-là, on va en enlever. Évidemment, le problème, c'est que si vous êtes prof dans un département qui est redondant, ben, vous allez perdre votre travail. Au Japon, on a aboli des facultés complètes de sciences humaines et de lettres. Pas payant, ça rapporte pas, ça forme pas professionnellement. En France, vous avez des gros, gros problèmes de financement de l'université. Tous mes collègues français râlent en permanence sur le fait qu'ils sont menacés parce qu'ils n'ont pas d'argent. La situation canadienne est un peu moins pire. Donc, on peut se rassurer sur ce plan-là. Les choses vont un peu mieux. Avec des effets un peu bizarres. On vient d'annoncer, il y avait un article dans la presse encore ce matin là-dessus, que les universités canadiennes recrutent des stars américaines, des stars états-uniennes, des stars internationales, mais surtout états-uniennes. Alors, c'est très, très bien de montrer qu'il y a un intérêt pour le savoir. C'est très, très bien de montrer un intérêt pour la connaissance. Évidemment, les gens qui, eux, viennent de finir une thèse au Canada ne sont pas recrutés sur ces postes-là. Donc, on va vous dire, oui, mais ils sont recrutés sur des bourses avec un financement
1: donc
0: différent.
1: Donc, un genre de goulot d'étranglement, là.
0: C'est-à-dire que là, est-ce qu'il faudrait que le financement public suive massivement pour assurer à la fois le recrutement des gens de l'étranger et le recrutement des gens qui sont formés au Canada. Alors, c'est une menace pour l'instant, c'est une question, disons ça plutôt comme ça, mais quand on voit ce qui se passe ailleurs dans le monde, l'université au Canada n'est peut-être pas à l'abri de tout ce qui se passe.
1: Et à l'abri de ce dégraissage-là, je comprends bien qu'on applique dans d'autres systèmes et ce mot qu'on utilise sous prétexte d'efficacité, mais l'université n'est pas qu'un endroit d'efficacité.
0: Non, il y a des choses qu'on fait là qui ne rapportent rien à court terme,
1: mais c'est ça la beauté de l'université. exact. Benoît Melançon, merci infiniment pour une deuxième édition des Mots qui résonnent, où chaque lundi à cette heure-ci, un ou une chroniqueuse en alternance. Donc, on a un petit bassin, vient explorer à partir d'un mot, ben, tout ce que ce mot-là charrie aujourd'hui, comme par le passé. Le mot choisi par Benoît Melançon aujourd'hui était « université ». Évidemment qu'on va voir du côté de votre blog oreilletendue.com, Benoît Melançon.
0: Merci.
1: On se retrouve dans quelques semaines. La semaine prochaine, ce sera Vanessa Bell qui sera avec nous. On va joindre Laurence Martin aujourd'hui qui est à l'animation de Midi Info. Bonjour Laurence.
2: Bonjour Pénélope.
1: Je suis très heureuse de pouvoir vous témoigner à quel point je suis une grande fan de votre travail.
2: Oh mon Dieu!
1: C'est la première fois qu'on se parle. Je l'écris sur les réseaux sociaux. Là, j'avais la chance de vous le dire. Donc,
2: mon Dieu, c'est vraiment gentil. Ça me touche beaucoup. C'est réciproque, mais ça me touche beaucoup.
1: Ben, très contente de vous retrouver à la barre de Midi Info pendant que Alex se prépare pour des grosses journées. Qu'est-ce qu'il y aura un sujet au menu ce midi à ne pas manquer?
2: Oui, on reçoit l'auteur du livre Sans durer, réflexion sur une ville à réhumaniser, parce que vous l'avez sans doute constaté, hein, le numérique supprime les petites rencontres du quotidien. On a moins de tolérance au bruit des enfants même. Donc, comment on fait pour que la ville offre des lieux où l'on forge des rencontres? Donc, l'auteur Marc-André Carignan sera avec nous à l'émission, puis aussi Jean Charest sur les tarifs.
1: Oh là là, OK, d'accord. Alors, on vous écoute dans une demi-heure.
2: Merci,
1: bonne émission. Bye-bye. Laurence Martin, la barre de Midi Info dans une demi-heure. Voici vos infos. On se retrouve après. À tout de suite.
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4: Ici Marc-Antoine Leblanc. Voici vos informations. Les contre-tarifs canadiens sont officiellement en vigueur pour riposter aux droits de douane américains. Une surtaxe de 15 à 50 s'applique donc sur de nombreux produits américains comme les véhicules, les produits d'acier et d'aluminium, les vêtements ou encore les appareils électroménagers. Les contre-tarifs font suite à l'imposition de droits de douane sur les produits canadiens par l'administration américaine. Les négociations entre le Canada et les États-Unis sont au point mort depuis l'échec des pourparlers il y a 2 semaines. D'ailleurs, avant même l'entrée en vigueur de la surtaxe canadienne, le président Donald Trump a décidé de s'en prendre à Bombardier. Il veut interdire la vente des avions du constructeur aérien en sol américain. Il affirme que la moitié des revenus de Bombardier provient de ses ventes du côté sud de la frontière. Donald Trump accuse aussi le Canada de faire du favoritisme au détriment de l'avionneur américain Gulfstream Aerospace. Daniel Thibault fait le point.
5: C'est Transport Canada qui a répondu en début de soirée à la menace de Donald Trump en se concentrant sur l'accusation du président que le Canada empêchait la compagnie Gulfstream de faire des affaires ici. Le ministère répond « Le Canada n'a aucune demande de validation d'aéronefs en suspens concernant Gulfstream et continue de respecter ses obligations internationales en matière d'aviation. » Du côté du gouvernement, on comprend mal cette accusation du président, tout comme sa décision de s'en prendre à Bombardier, qui emploie des sous-traitants dans 47 États américains. Mais l'absence de réponse politique officielle souligne à quel point le Canada navigue cette guerre de mots avec prudence, conscient que les contre-tarifs ne risquent pas d'améliorer la relation entre les deux pays. Mais devant l'absence de négociations face à un gouvernement américain inflexible et fort de l'appui des Canadiens pour une réponse plus ferme, le gouvernement sait que sans motif valable ou gain significatif, il lui est impossible de reculer. Ici Daniel Thibault, Radio-Canada, Ottawa.
4: Dans le contexte de la guerre tarifaire, le gouvernement Fréchette a adopté de nouvelles mesures pour soutenir les entreprises québécoises à la suite d'une réunion du Conseil des ministres. Québec veut notamment prioriser les entreprises québécoises et canadiennes dans les appels d'offres publics et favoriser l'utilisation de matériaux locaux dans les contrats de construction. Christine Fréchette s'est aussi entretenue avec les chefs des partis d'opposition, mais la rencontre ne les a pas convaincus. Voici le chef libéral Charles Milliard, suivi de la solidaire Rubin Gazal.
6: Je sors de là pas du tout rassuré. L'inaction, l'improvisation se poursuit et ce soir, les Québécois en paient le prix.
7: Est-ce qu'avec les contre-tarifs de Carney, est-ce que le Québec est le plus impacté? Et à ma grande surprise, elle m'a dit qu'elle ne le savait pas. Je lui ai demandé, est-ce qu'il y a une province au Québec, une région au Québec, quelle région, une ou plusieurs, qui sont impactées par les contre-tarifs de Carney? Et encore une fois, elle était incapable de me répondre.
4: Sur X, Paul Saint-Pierre Plamondon a déploré que Christine Fréchette n'ait donné aucun détail sur les discussions avec le fédéral au sujet des contre-tarifs. Du côté des conservateurs, Éric Duhem estime avoir pris la bonne décision de ne pas avoir participé à la rencontre. Sur la question des promesses électorales maintenant, Québec solidaire veut augmenter le salaire minimum à 20 $ l'heure et s'engage à investir 200 millions de dollars en prévention dans le domaine de la santé. Le Parti libéral, lui, compte prioriser l'agrandissement et la modernisation de l'hôpital de la Cité de la Santé à Laval, seul établissement de la troisième ville du Québec. Le Parti québécois veut ajouter 1,3 milliard de dollars pour les soins à domicile, en plus de financer une partie des frais liés à la transformation d'une propriété en maison intergénérationnelle. Les conservateurs d'Éric Duhem veulent quant à eux restreindre la portée des syndicats, tandis que la CAQ a promis de quintupler le crédit d'impôt pour les premiers acheteurs de maisons. La situation reste difficile au Cap-Breton, en Nouvelle-Écosse, après les inondations dévastatrices de la fin de semaine. Les précipitations se sont poursuivies lundi, après plus de 200 mm de pluie, oui, ces derniers jours. Une femme a également perdu la vie en raison des inondations. Kéra Morel en fait le point.
8: Les habitants du Cap-Breton ont été surpris par les quantités records de pluie qui se sont abattues sur eux depuis vendredi soir. Les comtés de Richmond, Victoria et Inverness étaient encore en état d'urgence lundi après-midi en raison de nombreuses routes endommagées. Et alors que le comté de Richmond évalue les dégâts causés par la tempête, celui de Victoria s'attend à de nouvelles chutes de pluie. Les autorités s'inquiètent pour l'état des routes avec des chemins déjà fragilisés ces derniers jours. Le ministère provincial de la gestion des urgences recommande aux automobilistes de suivre les consignes des autorités locales concernant les conditions de sécurité routière. Selon la préfète du comté de Richmond, tout est mis en œuvre pour réparer les quelques 44 routes qui étaient endommagées ou inaccessibles lundi midi. Elle affirme que la collaboration entre les différents niveaux de gouvernement et les locaux fait toute la différence dans ces opérations de nettoyage. Ici, Kira Morellon, Radio-Canada, Port Hawkesbury.
4: En terminant, les frappes entre la Russie et l'Ukraine sont reparties de plus belle. Moscou a mené des tirs sur la capitale ukrainienne Kiev après 3 jours d'accalmie. Cette trêve réciproque avait été convenue par les deux belligérants le temps d'une visite des émissaires américains Steve Witkoff et Jared Kushner dans ces deux villes. Par ailleurs, selon Steve Witkoff, des progrès substantiels ont été réalisés pendant la fin de semaine, ouvrant ainsi la porte pour d'éventuels pourparlers à trois. Voilà, c'était vos informations. 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

0: Demain, à l'émission, on aura beaucoup de bien belles visites. Pauline Julien, Femme Pays, ce film donc écrit et réalisé par Anaïs Barbeau-Lavalette. On va recevoir ceux qui incarnent le couple mythique de Pauline et de Gérald Godin, Suzanne Clément et Patrice Dubois. Et ils sont phénoménaux, je vous le dis. Suzanne Clément chante elle-même dans le film. C'est elle qui a parlé de ça avec Anaïs. Ça marche du feu de Dieu. Ils sont tellement bons les deux, alors on les reçoit. Et Laure Calamy, si vous avez suivi la série « Appelez mon agent », le film sort sur Netflix. Et donc, un entretien avec Laure Calamy sur ce film-là, c'est ce qu'on vous propose demain. Ce que nous proposons maintenant, c'est ce qu'on fait tous les lundis à cette heure-ci, c'est-à-dire vous tenir au courant des tendances avec nos sentinelles de l'air du temps. Bonjour, Chris Bergeron.
1: Coucou.
0: Vice-président de culture et tendance chez Cossette et Autriche. De quoi on parle tout à l'heure?
1: On va parler de Barbie et des téléphones rectangles. C'est pas la même chose. C'est pas le même sujet. C'est deux sujets.
0: OK, d'accord. Bonjour, Julie Bouchinger, directrice de publication du magazine Clin d'œil. Tout à l'heure, on va parler de ces gens qui demandent des remboursements de factures après une mauvaise date.
2: C'est vraiment bébé. Mais des fois, c'est ça. Ça nous tente.
0: Moi, c'est ça. OK. Allons-y avec le premier sujet, Julie, qui est fini la destruction des invendus, vraiment.
2: Oui. Alors, on a bien hâte de voir comment ça va s'appliquer concrètement. Et pour mettre la table, je veux juste dire que ce règlement, donc, dont je vais vous parler dans deux secondes, ça n'existe pas au Canada. Alors là, on parle vraiment de l'Europe qui a adopté le 19 juillet dernier un règlement qui interdit aux grandes compagnies textiles de détruire les invendus. On le sait, c'est un phénomène qui a maintes fois fait scandale dans le milieu de la mode. Quand il reste des invendus en tablette, souvent, ils sont détruits et carrément jetés aux ordures. Burberry, entre autres, a fait scandale avec quelque chose comme ça il y a quelques années. Et les raisons évoquées sont toujours essentiellement les mêmes. C'est d'abord, c'est moins compliqué et moins cher de mettre tout ça aux poubelles que de revaloriser ou de renvoyer ces invendus sur le marché du seconde main, par exemple. Et on le fait aussi souvent pour préserver la propriété intellectuelle et la réputation de la marque. Bon, ça aussi, c'est un peu bébé entre vous et moi, mais c'est vrai que si vous vendez des vêtements de luxe, vous voulez pas les brader parce que ça envoie pas le bon message pour votre marque. Donc, c'est plus simple de carrément détruire ces invendus, ce qui crée évidemment beaucoup de pollution et ça ne fait qu'exacerber donc le problème de surconsommation. Alors, l'Europe, bonne nouvelle, a franchi récemment un pas important pour empêcher ce genre de gaspillage-là. Et donc, depuis le juillet dernier, c'est interdit de détruire des vêtements, des chaussures ou des accessoires, sous peine évidemment d'amendes ou de sanctions là, qui varient selon la taille de l'entreprise.
0: Pour toutes les compagnies?
2: Alors là, pour l'instant...
0: Ou juste de luxe?
2: Non, pour toutes les compagnies, okay. Pour l'instant, tant que leur chiffre d'affaires est de 50 millions d'euros ou plus.
0: OK, les grosses compagnies.
2: Donc, des très, très grosses compagnies.
0: OK, mais c'est intéressant parce que c'est sûrement elles qui ont le plus d'invendus.
2: D'invendus, effectivement. Okay. Les plus petites entreprises ont jusqu'à 2030 pour se conformer à ce règlement aussi. Donc, ça touchera éventuellement tout le monde.
3: Et ça touche les compagnies qui sont basées en Europe, genre un Zara, mais pas un Chine, qui est basé en Asie.
2: Non, c'est ça, effectivement. Ah. Et ça, il y a toujours le spectre de ces
0: Zara, est-ce que c'est encore basé en Europe?
2: Inditex, je pense que c'est toujours espagnol, okay. Effectivement. Mais évidemment, oui, c'est ça. Là. C'est que là, ça touche seulement des compagnies européennes et ça ne règle pas le problème de ces compagnies de mode ultra éphémère qui, elles, envahissent le marché et qui continuent de poser un problème.
0: Je pose une autre question. Donc, les compagnies européennes, mais qui peuvent faire fabriquer leurs vêtements ailleurs. Parce que tout le monde fait fabriquer au Bangladesh ou en Turquie ou en peu importe.
2: Absolument, okay, il faut que donc, la maison mère soit en Europe. Pour
3: Et le point de vente en Europe.
2: Okay. Oui, donc, effectivement, oui.
0: Oui, absolument.
2: Donc, voilà,
0: oui.
2: Exact. Et donc, ça s'accompagne aussi d'une autre règle. Ils vont devoir, dès l'an prochain, dévoiler publiquement la quantité d'invendus. Donc, garder un inventaire des stocks invendus et donc montrer un peu patte blanche et publier donc les chiffres de ce qu'ils ont pas vendu. Alors, ça aussi, c'est quand même... C'est une bonne façon de dresser un premier bilan avoir une idée plus juste aussi de
0: la production.
2: C'est le genre de chiffres qu'on voit pas toujours dans les rapports annuels qu'on finit toujours un peu par camoufler.
0: Parce qu'on peut-être se rendre compte que produire plus est plus économique. Oui. Donc, c'est ça. Donc, jeter... Oui.
2: Il y a une raison, mais c'est vraiment... Je pense que là, vraiment, exactement. Ouais. Donc, dans les années à venir, on va probablement mesurer peut-être l'effet de ça. Donc, le nom du règlement, c'est Règlement sur l'éco-conception pour des produits durables. Et évidemment, ce qu'il y a d'intéressant avec ce règlement, moi, j'aime beaucoup le mot éco-conception dans le nom de ce règlement-là parce que on parle énormément de recyclage, de gestion des invendus, mais en amont de tout ça, là, puis tu sais, les invendus, là, c'est considéré comme des déchets là, aux yeux de ces compagnies-là. Et je pense que le problème, il faut s'attaquer à la conception du vêtement lui-même. D'abord, évidemment, le problème de surproduction, c'est problématique, mais il faut responsabiliser les entreprises pour les encourager, évidemment, à produire des vêtements ou des accessoires qui sont durables, qui peuvent traverser le temps, qui peuvent être réparés. Ça aussi, c'est encore énormément de réparer ou surcycler les vêtements. Maintenant, les vêtements sont tellement de mauvaise qualité que ça vaut même plus la peine, par exemple, de les remettre en marché dans des magasins de seconde main. D'ailleurs, au Québec, on avait interviewé Renaissance pour le clin d'œil récemment. Ils nous disaient quand ils voient une étiquette de Chine ou de Temu sur un vêtement, ça s'en va directement en poubelle. Ils se donnent même pas la peine d'essayer de revaloriser ces morceaux et de les remettre en marché. Il n'y a rien à faire avec ça.
4: Horrible.
2: Ils n'ont aucune seconde vie, ces vêtements-là. Donc, ce qu'on veut avec ce règlement, c'est, oui, gérer les invendus, mais c'est aussi encourager, responsabiliser les entreprises à concevoir des vêtements qui peuvent traverser le temps. Évidemment aussi, bon, ce que ça implique, c'est qu'il faut quand même financer la collecte, le traitement, le recyclage, la revalorisation des invendus. Ça aussi, effectivement, ça coûte très, très cher. En ce moment, il y a tout un débat aussi autour dans ce milieu-là, parce que, bon, ce qu'il y a de particulier, c'est que la définition de qu'on donne au recyclage, si, par exemple, vous avez un lot de T-shirts invendus et vous voulez l'envoyer à un recycleur pour en faire un matériau brut comme du fil, aujourd'hui, c'est encore considéré comme de la destruction. Donc, c'est comme si vous enfreignez les règles en faisant ça. Et donc, évidemment, certains joueurs se plaignent de l'absurdité de ce type de définition parce que c'est du recyclage. Mais d'autres, au contraire, saluent cette façon de regarder le problème parce que si vous envoyez vos T-shirts invendus, se faire transformer au Bangladesh en fil, et là, le fil, vous le reprenez, vous refaites des nouveaux vêtements avec, et là, vous continuez, dans le fond, sans arrêt de repelleter le problème vers l'avant. Puis bon, toute la transformation de ces produits-là, c'est aussi un peu polluant. Donc, on en revient toujours à l'idée d'éco-conception. Idéalement, le T-shirt blanc devrait pouvoir vivre le plus longtemps possible dans sa forme originale. Alors, on a bien hâte de voir comment ce règlement va.
4: Il entre en vigueur quand?
2: Il est entré en vigueur le 19 juillet dernier.
4: En juillet,
2: Et donc, cette obligation là, de faire un bilan des invendus arrivera l'an prochain. Les petites entreprises, éventuellement, aussi. Il y a certaines dérogations, c'est sûr, mais de ce que j'ai pu lire à ce sujet-là, on s'arrange pour que le système soit quand même robuste et qu'il y ait le moins d'exceptions possibles. Alors, on verra concrètement l'application de ça, mais c'est sûr que l'Europe a franchi ce pas-là, mais encore une fois, au Canada, ça n'existe pas. Il y a encore beaucoup de travail à faire, mais il faut quand même saluer cette initiative de la Commission européenne.
4: Merci beaucoup, Julie Buchtinger. Chris, il n'y a pas déjà des livres Barbie?
1: Alors, il y a des livres Barbie, bien sûr.
4: C'est ça.
1: Je suis là pour parler des sujets sérieux. Il y a des livres Barbie. Il y a une œuvre barbiesque qui témoigne de son époque, un peu à la manière de Proust qui témoignait. Non, mais il y a quelque chose, mais ce sont généralement des livres pour enfants ou peut-être pré-ados. Et ce n'est pas encore, ou en tout cas jusqu'à récemment, ce n'était pas quelque chose qui avait vraiment un objectif, on va dire, littéraire au sens très très large. Ce n'était pas des romans. Et là, il se trouve que, probablement parce qu'il y a eu le succès en 2023 du film de Greta Gerwig avec Margot Robbie, donc le fameux Barbie très féministe qui avait dominé le box-office pendant presque un an, les gens chez Mattel, donc la maison de Barbie, se disent, c'est peut-être, on a entre les mains quelque chose qui peut être une force culturelle, quelque chose qui peut se déployer de manière avec certaines revendications artistiques dans plusieurs formes, dont le livre. Il se trouve en ce moment qu'il y a une grosse tendance dans le monde de la littérature, qui est probablement même la tendance la plus porteuse en termes de vente, c'est ce qu'on appelle le romantasy, qui est la fusion du monde de la fantasy, donc imaginez les dragons et de la romance. Et il y a énormément de titres qui ont beaucoup de succès, notamment les livres d'une certaine Alex Astor, qui a été refusée par toutes sortes
3: de maison d'édition jusqu'à temps qu'elle décide sur TikTok de présenter son propre concept qui s'appelait Light Lark et Night Bane et qui ont, elle en a vendu des, finalement, elle a auto-publié, elle en a vendu des millions et maintenant c'est une des grandes stars de la romantasy et Mattel, eh ben, ils ont fait appel à cette fille-là pour écrire le premier roman de romantasy de Barbie qui s'appelle Barbie Dreamscape, donc le monde des rêves de Barbie, qui est sorti la semaine dernière en grande pompe avec des gens qui, exactement à la manière d'un ce qu'on voyait quand il y avait les films, les livres d'Harry Potter qui sortaient, les gens qui se mettaient devant les librairies habillés et tout ça, bah là tout le monde était habillé en rose bonbon.
4: Est-ce que vous avez lu quelque chose, quelques phrases, quelques paragraphes?
3: J'ai lu. Alors c'est étonnamment c'est étonnamment littéraire des fois. Une petite traduction d'une. Ça fait penser. C'est comme l'alchimiste de Paulo Coelho un petit peu. Oui, il y a quelque chose d'assez similaire. C'est-à-dire que c'est un grand voyage initiatique de la petite poupée en plastique qui veut sortir de sa boîte et qui va dans un univers magique où elle rencontre toutes sortes de...
4: Comme le film.
3: Un peu comme le film, mais avec plus d'imagination, avec plus de folie, avec plus de fantaisie. Et donc, on se retrouve avec quelque chose qui est assez joli, finalement. Cette phrase que j'aime beaucoup, je l'ai traduite parce que c'est en anglais en ce moment, mais « Le voyage a fait de moi une alchimiste, vous voyez, capable de transformer la tristesse en force, le rejet en réorientation et l'échec en liberté. » On dirait du Camus.
4: Mm-hmm. OK, Julie qui a des études littéraires derrière la cravate.
2: Je suis pas convaincue.
3: Non, je sais,
2: ça
3: pas.
2: Essaye très fort. On sent qu'on essaye fort.
4: Est-ce qu'il y a quand même des trucs le fun comme dans le film? On est un peu changé. Ben, en fait, peut-être pas avec celui-là, mais si on ouvre cette porte-là, est-ce qu'il pourrait y avoir une réappropriation où Mattel va quand même garder une espèce de...
3: C'est ça qu'ils espèrent, justement. C'est pour ça qu'ils ont donné ça à une autrice.
4: Est-ce que Barbie pourrait être trans?
3: Bah tant mieux si elle l'était, mais, elle l'est dans le film. Il y a une actrice trans dans le film.
4: Mais comment s'est approprié Harry Potter, par exemple? Et les gens, c'est pas la même chose, mais
3: c'est pas la même chose.
4: Open source littéraire.
3: C'est très drôle. Il y a un livre qui, justement, où il y a eu une réappropriation de Harry Potter. Ça s'appelle Alchemize. C'est sorti l'année dernière et ça a été un énorme succès. On en avait parlé.
4: Exact. Pour ça, je le mentionne.
3: Et là, on n'est pas exactement dans le même univers parce que c'est une commandite. Ce ne sont pas des fans qui ont décidé spontanément de générer cette œuvre-là. À l'inverse, c'est une grosse entreprise, Mattel, qui regarde du côté de Disney avec la Guerre des Étoiles et qui regarde du côté de Disney encore avec Marvel et qui se disent, mon Dieu, mais nous, on a Barbie. Barbie, elle est comme Capitaine America. Il n'y a pas de raison qu'elle n'ait pas son univers cinématographique, littéraire, etc. Donc, elle fait appel aux plus grands créateurs possibles pour essayer de générer de la culture commerciale. Mm-hmm. Okay? Mais les gens ont l'air d'aimer ça. Le verdict de la communauté sur Reddit, j'ai fait un petit tour sur Reddit, c'est que c'est une lecture très fluide, c'est probablement un petit peu jeune adulte quand même, que l'univers est intéressant, même s'il est des fois un peu superficiel ou répétitif, mais au moins ça sort de... Alors ce que les gens aiment, évidemment, c'est le clin d'œil à l'univers de Barbie, donc la maison, la voiture, le cheval, etc.
2: Ouais. Ça m'étonne que ça existe. Ça n'existait pas déjà.
4: Ouais,
3: C'est une forme de relance d'un concept qui a déjà existé, mais à ce point-là, une sorte de roman harlequin, romantasy avec Barbie dedans.
4: Oh, ça va être compliqué parce que ils ont pas de partie génitale. Barbie et Ken et les compagnies, là, ça fait pas de la...
3: Je suis sûre que dans le livre, ils trouvent une solution pour ça.
4: Oui, ok, d'accord. Ok, Chris Bergeron, où est-ce qu'on aurait été sans cette nouvelle ce matin?
3: Probablement lire quelque chose d'intéressant.
4: Mais on aurait été les âmes en peine.
3: Oui.
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4: Où est-ce que je soumets mon 36 et 29?
2: Ça vous prend juste un petit compte PayPal, Apple Pay. Là, tout le monde a ça sur son téléphone. Là, mais, et donc, vous envoyez ça à quelqu'un qui vous a y conduit. Alors, Imaginez que vous allez, je remets les gens en contexte, c'est sûr que ça vous est tout déjà arrivé ici, vous rencontrez quelqu'un sur une application de rencontre, ou enfin, même dans la vraie vie, à la limite, vous allez manger une petite bouchée au resto, bon, à la fin de la soirée, c'est votre encart là, qui paye pour vous la facture, ça s'est quand même bien passé, mais vous, vous n'êtes pas transporté, vous êtes prête à passer à autre chose.
4: Ah, ça vous a coûté 52 piastres.
2: C'est ça.
4: Parce que c'est sûr que ça coûte une bière puis un martini.
2: Exactement, mais là, si c'est votre encart qui a payé, puis que c'est vous qui lui donnez plus de nouvelles, ben il va peut-être vous envoyer une facture. Pour la moitié de la
4: Moi, là
2: c'est intéressant
4: avant,
2: que vous vous mettez spontanément dans la peau de la personne
4: qui veut,
2: être remboursée.
4: c'est statistique. Mais non, je niaise depuis le début là, ça m'est jamais arrivé d'être déçue d'une date.
2: Ah non, Dieu, grand bien vous fasse.
4: Mais je ne m'étais peut-être pas beaucoup.
2: Oui, c'est ça.
1: C'est vous, Barbie, en fait.
4: Ouais, OK, on enchaîne.
2: Alors ça s'appelle une demande de paiement vengeance. Et en fait, c'est un phénomène qui n'est pas marginal. Je suis tombée en bas de ma chaise quand j'ai vu les statistiques. Selon des données dévoilées par PayPal, en 2025, il y a 32% des utilisateurs issus de la génération Z là, qui ont entre 14 et 29 ans. Là. Alors, il y a 32% déclaraient avoir reçu ou envoyé une facture pour payer en partie ou en totalité un rendez-vous galant qui a mal viré. Ça, c'est quand même le tiers des utilisateurs. Donc, c'est devenu une pratique assez courante.
4: Est-ce que c'est un remboursement total ou quelqu'un a pris la facture puis je veux payer la tienne, payer ta part?
2: Ça, c'est intéressant. Donc, souvent, le cas type, c'est que, mettons, excusez, là, c'est très hétéronormatif, là, mais mettons, monsieur paye la facture pour la totalité du repas. Lui, il a quand même passé une bonne soirée. Il espère que ça va se poursuivre. Là, madame, finalement, n'est pas très intéressée. Puis là, il se sent vexé. Et donc, il envoie une facture.
4: OK, c'est même pas parce que la dette n'était pas le fun nécessairement.
2: Non, c'est... En fait, souvent, là, ce qu'on réalise, puis j'ai lu beaucoup d'anecdotes à ce sujet-là, c'est que c'est une façon de régler des comptes, là, du point de vue littéral
1: t'as
2: et métaphorique.
1: T'as pas couché avec moi, j'exige un remboursement.
2: C'est une façon pour manifester son ressentiment. Ressentiment, on s'est senti vexé et donc on envoie. Donc c'est pour ça qu'on parle de paiement, de vengeance, dans le sens où c'est pour un peu, la personne se sent lésée. Et ce qui est très, très drôle, en fait, c'est que avec ce phénomène-là, c'est qu'on peut chiffrer les dommages moraux subis par le parti et conduit. Donc, c'est un petit peu comme en cours. J'ai lu une foule d'anecdotes où, par exemple, le montant réclamé était supérieur à celui de la facture.
4: Ben oui, parce que si j'ai passé deux heures, moi, mon tarif, c'est 25$ de l'heure.
2: Ben oui, puis t'es un peu humilié, puis tout ça, là, c'est comme je veux des...
4: Mais tu sais, on rit, mais il y a quelque chose en dessous de ça qui est plus profond.
2: Oui, là. Oui, d'abord, bon, c'est très, très passif-agressif, mais aussi, ça dit quelque chose sur toute la dynamique de la façon dont on rencontre des gens aujourd'hui. Évidemment, le coût de la vie est pour quelque chose. Mm-hmm. Ça coûte cher. Et quand
4: nous, on
2: accumule...
4: un sujet sur ça, sur des tes coûts chers.
2: Oui, absolument. Oui. Ben, même entretenir sa vie sociale en général. Mm-hmm. Là, on parle beaucoup d'amiflation, là, mais de, tu sais, de petit resto, un brunch, aller au théâtre, on se loue un chalet l'été. Ça coûte beaucoup d'argent entretenir sa vie sociale. Et donc, si vous cherchez l'âme sœur, ça peut vite grimper. Et ces rendez-vous-là, quand ils sont accumulés aussi, tu sais, au volume, quand on en a plusieurs, ben des fois, non, ça se passe pas très bien. Des fois, on s'est senti un peu, nous, lésés ou on a senti qu'on a perdu son temps. Donc, c'est une façon de manifester son...
4: Mais est-ce que les gens remboursent? Parce que les demandes, c'est une chose, mais là...
2: Vous n'êtes pas obligé de rembourser cette facture. D'ailleurs, j'ai lu une anecdote très comique d'une fille qui avait reçu une facture de 20$ pour une date qui avait jamais abouti. Et au lieu de payer la facture, elle a envoyé, elle a fait un don de 20$ au nom de sa date à un organisme qui vient en aide aux victimes de violences conjugales.
4: Oh, c'est intéressant, ouais, ça!
2: Donc, elle l'a trouvé vraiment bébé harcelant, fait qu'elle a fait... donc, pensez-y.
4: C'est rigolo, mais en même temps pas.
2: Ouais, c'est un peu lourd.
4: Ben, c'est pas un peu lourd, mais en même temps, ça dénote de choses sérieuses qui se passent entre les hommes et les femmes, ou en tout cas dans le domaine de l'amour.
2: Ça peut être très tendu.
4: Chris, terminons avec, c'est quoi cette affaire de téléphone triangle?
1: Non, il n'est pas triangle.
4: Ah, finalement, il est rectangle.
1: Oui, il est rectangle, exactement. C'est-à-dire que Samsung et Apple ont mis le doigt sur un problème existentiel très important, c'est-à-dire que nos téléphones ne sont pas assez trapus. Oui, parce qu'on a tous à peu près la même forme de téléphone en ce moment, donc une grande dalle en verre noir, qui ont à peu près tous les mêmes fonctions, à peu près tous plus ou moins la même capacité de mémoire. On se retrouve dans un contexte, d'ailleurs,
3: où c'est très difficile d'innover technologiquement. Mm-hmm. Tout le monde offre à peu près le même genre d'expérience. Et donc, et puis c'est lié à une raison économique, c'est-à-dire c'est le coût de la mémoire. La mm-hmm. raison pour laquelle les téléphones sont de moins en moins performants, ou en tout cas les sauts de performance sont de moins en moins importants mm-hmm. d'année en année, c'est que les matériaux coûtent beaucoup plus cher. On parle de même probablement 100% année par année de croissance de coût par rapport à la mémoire. Et donc, il faut changer autre chose pour être attractif. Mm-hmm. Si on peut pas changer l'intérieur et la technologie comme ça a été fait pendant des années, ben, on va changer la forme. Il y a eu les pliables qu'on connaît déjà. Donc, Samsung, c'est généralement la marque qui en fait. Ils ont fait le flip. Ils ont fait le fold. Est-ce que le prochain sera le flop? On sait pas. Mais le flip, c'était un clapet vertical. Le fold, c'était comme un livre très étroit, donc encore qui reprenait le format un petit peu dalle verticale et qu'on ouvrait. Mais là, le nouveau format, c'est le format passeport, c'est-à-dire exactement comme un passeport. C'est carré, comme un petit carnet de notes, ou comme un livre de poche à peu près. Ils pensent qu'en créant ça, il va y avoir une plus grande facilité de lecture, même pour les vidéos aussi, parce que...
4: Mais il va s'ouvrir, parce que Chris, vous faites le geste d'ouvrir, donc il y aurait deux écrains?
3: Deux écrans. Alors oui,
4: comme le fold.
3: Il y a un écran sur le haut. Donc là, c'est-à-dire qu'on peut avoir un petit écran carré dans la main. Cet écran-là, ça ressemble un petit peu, pour ceux qui ont vu le film Her d'il y a maintenant quelques années, là, qui est un petit peu un cas de
4: avec Joaquin Phoenix.
3: Exactement. Et ben voilà, c'était une espèce de petite note, de carnet de notes digital en quelque sorte dans le format. Ça avait la forme d'un Moleskine à peu près. Et donc ça va ressembler à ça. Donc il y a un écran devant, on l'ouvre, il y a deux écrans essentiellement qui créent un écran géant.
4: Qu'est-ce que ça va changer?
3: Ça change rien, mais c'est ça qui est bien, c'est que ça change rien dans nos vies, mais ça coûte très cher. Et ça, c'est super.
2: C'est le fun.
3: Ça va coûter à peu près genre 2 500 $ pour avoir ça dans la poche. Alors évidemment, c'est considéré comme les hauts de gamme. Alors, le nouveau iPhone, il va ressembler à ça. Un des nouveaux iPhones qui arrive, là, on va les voir dans 2-3 semaines.
4: Mais c'est juste une question de format?
3: C'est juste une question de format. Ouais, c'est juste pour avoir un petit peu de variété dans la poche, parce que il faut quand même.
4: C'est pas ça.
3: Moi, si j'avais de l'argent, si je faisais autre chose que de la radio, je fais autre chose que de la radio. C'est vrai, je fais de la pub. Mais si je faisais autre chose que de la pub et de la radio, je m'achèterais ça. Ouais, c'est chouette. Ça se plie, ça se déplie. Imaginez, les amis.
4: Mais comme quoi donc, là? Quoi donc que de la radio puis de la pub? Autant qu'on rêve, là.
3: Je sais pas, quelque chose qui ferait que je pourrais me payer un téléphone à 2 500 $.
2: Comme écrire des livres.
4: Chirurgienne?
3: Oui, c'est ça. Si vous êtes dentiste, allez-y.
2: C'est pour vous.
3: C'est pour vous.
4: Moi, c'est parmi mes moments préférés de la semaine. C'est Sentinelle de l'air du temps où on apprend des choses essentielles et où on niaise aussi. C'est délicieux. Chris Bergeron, merci infiniment. Julie Bichinger, merci infiniment. Je ne sais pas laquelle des deux sera là la semaine prochaine, le savez-vous?
3: Chris, je sais pas, moi, je suis souvent
4: c'est
3: là.
4: Chris, ouais. On se retrouve, Arnaud. Chris. Ouais. Chris et Arnaud Granata. Merci infiniment à vous deux. Et merci à vous, public. Vraiment, public de notre premier Cher de la saison. C'était Cher Boucard ce matin. Cette heure-là était délicieuse. Elle se rattrape sur l'application audio de Radio-Canada. Merci d'avoir été des nôtres. Excellente journée à l'antenne d'ici première. On se retrouve demain.
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9: Émilie Perrault. Et oui, nous aussi, on est là en ce jour férié. Merci à vous d'être là. Je suis curieuse de savoir ce que vous faites en ce moment. Est-ce que vous êtes dans la voiture, sur le chemin du retour d'un long week-end? Est-ce que vous profitez de cette journée d'extra pour lire des livres? Il y a Claudia Larochelle qui est avec nous, qui va nous faire des suggestions dans un instant. Salut Claudia!
11: Bonjour!
9: J'en profite pour saluer une auditrice, Anna, qui, elle, ce week-end, est allée voir le film La Place de Louis Godbout. Mmh. On recevait Maxime Godette en entrevue vendredi. Ça lui a donné envie d'aller voir le film. Et en plus, elle vient de recevoir le livre Éloge de la fragilité de Pierre Bertrand, dont je vous ai parlé il y a 3 semaines. Donc, c'est sa prochaine lecture. Il y a Martin Gauthier qui nous a écrit, lui, il a fait un aller-retour Québec-Victoriaville pour aller assister au vernissage d'une exposition. Louise Kiffer de Sherbrooke qui est allée voir Marc Hervieux avec son spectacle Nostalgia. Alors, j'ai envie de savoir qu'est-ce que vous faites de cette journée de congé. Écrivez-nous via la bulle de conversation. Et il y a Claude à la Rochelle qui est là, mais je salue aussi Jessica Baker et Vincent Bolduc.
12: Allô, allô.
9: Salut. Qui sont de retour.
12: Oui.
9: Très heureuse de vous avoir encore avec nous avec une nouvelle mission.
12: Ouais.
9: C'est une réflexion qu'on a avec l'équipe. On veut toujours faire de la place à la littérature jeunesse, puis on dirait que c'est comme le parent pauvre. On a de la difficulté à trouver des moments pour en parler. On a des collaborateurs qui en ont parlé au fil du temps. Mais là, on s'est dit une fois par mois, on se garde un lundi, on parle de littérature jeunesse et c'est une mission que vous avez acceptée.
12: Ouais, nouvelle mission, mêmes amis.
13: Oui. Avec grand plaisir et beaucoup d'excitation, en fait.
9: Ouais. Ah, Jessica, là, qui est stressée parce que c'est de la nouveauté.
13: Non, mais excitée.
9: Ouais. Excitée, fébrile, c'est ouais. ça. Et Claudia Larochelle, elle est déjà prête à faire ses prédictions pour le prix Goncourt.
13: Oui!
9: Hey, de moi.
13: C'est-tu pas excitant, ça?
9: Ben...
13: Non, mais pour vrai, puis là, parce que faut dire que, bon, j'ai triché un peu, j'ai lu les critiques françaises,
9: oui,
13: là, j'analyse, là, tu sais. C'est vraiment comme une job de statisticienne
9: oui.
13: sportive.
12: Ouais, c'est une job de poule, donc faut lire.
13: Excitant. Pour moi, c'est mon Super Bowl. Là.
9: Et là, t'as peut-être oui. entre tes mains
13: ah, oui, oui.
9: un prix Goncourt.
13: Ah ouais, là, là.
9: Là, là.
13: Attachez votre tuque, pas encore, mais bientôt, ça ah, va ouais. se faire avec de la grosse broche. Nous aussi, de Anne Godard, chez Actes Sud, je capote, lu d'une traite, avec joie, pleurs. Je me suis reconnue par maman, j'ai reconnu des choses. Il y a une critique sociale. C'est extraordinaire. La forme est pas comme les autres non plus. C'est au on. En tout cas, j'ai hâte de vous en parler vraiment. Bon. Là, vous allez,
12: une chance, les librairies sont fermées aujourd'hui
13: oui,
12: parce qu'ils se feraient dévaliser
13: ah,
12: dans
13: oui,
12: la.
13: C'est vrai.
12: Mais demain, tout le monde va y aller.
13: Ligne, par exemple.
12: Oui, c'est vrai.
9: En ligne, on peut aller à la bibliothèque aussi. Et en deuxième heure, il devrait aussi y avoir pas mal d'énergie au pied carré dans ce studio. Sarah Dufour qui sera avec nous.
13: Yeah.
9: Elle qui terminait hier sa tournée de festival depuis 3 étés. Elle a fait 70 spectacles. Il y a aussi Simon Boulris et Pascal Monpetit.
13: Oui. Oh mon Dieu, j'adore!
9: Et qui sont, je pense, dans le même état que Claudia. J'ai l'impression qu'ils ont été éblouis par le livre qu'on leur a soumis, L'Audition de Cathy Kitamura. C'est une écrivaine américaine. Barack Obama aussi a salué ce livre-là. Et tous les deux ont été séduits par ce roman psychologique. Donc, on en parle en deuxième heure. En fait, je ne sais pas si moi, je vais parler en
13: c'est
9: deuxième
13: ça,
9: heure.
13: C'est ça, j'allais dire.
9: Émilie, tu vas écouter. Moi, je vais écouter Sarah Dufour, Simon Boulris, Pascal Monpetit. Tous ces gens réunis pour prouver, encore une fois, qu'il restera toujours la culture.

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1: Et c'est sur la musique de Fred qu'on accueille notre duo adoré du lundi, les amis de toujours, Jessica Barker, Vincent Bolduc. L'an dernier, vous faisiez des sorties culturelles avec vos enfants pour les sortir de leur zone de confort. Et là, cette année, c'est vous qui allez faire le chemin vers l'enfance.
2: Tellement.
1: En venant nous parler de littérature jeunesse. Et là, on vous accueille au son du troubadour des jeunes Fred. Parce qu'on va parler
2: de la trame musicale de mon été.
1: Oui, aussi. On va parler d'un phénomène qui est arrivé en librairie cet été, les livres de Cassandra Calin. Ouais. Moi, j'avais jamais entendu parler de cette autrice-là. Est-ce que tu étais dans la même situation, Vincent Bolduc?
3: J'en avais jamais entendu parler. Et quand j'ai eu le livre à la maison, ma fille de 12 ans a dit, ben oui, je l'ai commencé cet été.
1: Ben oui.
3: Elle savait c'était qui.
1: Évidemment.
3: Moi, toi, Jessica, tu savais pas non plus.
2: Pas tout.
3: On a découvert ça.
2: En fait, c'est Frédéric Corbet qui nous a calé la chute.
3: Notre réalisateur qui a dit, faut lire ça.
1: Puis, tout le monde lisait ça dans les temps de jour cet été.
4: C'est un phénomène. Mes belles-filles lisent ça aussi. Mm-hmm. C'est vraiment extraordinaire, paraît-il.
2: Paraît-il? Non,
4: je ne sais pas. Moi, je ne l'ai pas lu encore. J'ai hâte de vous entendre.
1: Ben oui. Alors, qui est-elle? Qu'est-ce que c'est, Cassandra Calin?
3: Ben, c'est une... Ben, d'abord, en partant, j'ai essayé de voir là, les prononciations roumaines des noms.
1: OK.
3: C'est d'origine roumaine. Oui. Selon les sites que j'ai visités, on dit Cassandra Culin.
1: Culin.
3: Et elle le dit sur son Instagram parce qu'elle a 2,5 millions d'abonnés. C'est une star. Elle a fait donc une BD web un peu biographique qui s'appelle Cassandra Comics et est devenue très populaire avec ça. Et elle en parle dans une publication justement parce qu'elle parle français, roumain et anglais que pour les francophones, c'est vraiment beau parce que son nom donne câlin.
1: C'est ça.
3: Je trouve ça vraiment... C'est beau, en version française. Oui. Pour les jeunes aussi, c'est comme rassurant, comme nom. Et elle est arrivée donc enfant de Roumanie au Québec très jeune et elle a appris le français un peu comme son personnage principal dont on vous parlera tout à l'heure, Lia. Donc c'est un peu
1: autobiographique,
3: semi-autobiographique, un peu inspiré d'amis qu'elle avait eu à l'école. Et finalement, elle est diplômée elle a eu le bac en design graphique à l'UQAM. Donc elle s'est vraiment plongée là-dedans, encouragée par ses parents parce qu'elle dessinait très jeune. Et là, c'est sa première BD grand format, ça, la nouvelle.
2: Okay. Puis ça, c'est sorti en anglais, en premier. Après, là, on a la version francophone qui est nouvellement dans nos mains. Mais encore à ce jour, c'est au palmarès des meilleurs vendeurs du New York Times dans la liste manga, roman graphique, sixième place. Là. C'est comme, c'est fou. Là.
1: C'est l'écrit en français aussi?
2: Elle a pas écrit en français.
3: Non, elle a écrit en anglais, ça a été traduit en français, mais elle a relu la traduction en français. Mm-hmm. C'est comme elle parle français. Donc, il y a vraiment une traductrice qui l'a fait, mais elle a repassé par-dessus.
2: Okay. Donc, il y a deux tomes. Il y a un troisième qui est en écriture. Et là, moi, j'ai demandé à ma 9 ans qui ne connaissait pas de lire le premier tome, donc la nouvelle.
1: Oh mon Dieu, tu as eu la chance de lui parler d'une tendance.
2: Oui, c'est ça.
1: Non, mais quand même.
2: Je pensais que tu allais lui donner une consigne.
1: Non.
2: Assis-toi et lis, parce que c'est un peu ça. Et ce qu'elle a fait avec bonheur. Alors, Joséphine, 9 ans, elle est vraiment très, très, très fan, amoureuse d'une certaine Mortelle Adèle.
1: Oui, OK.
2: Qui est plus acide, je dirais.
1: Très acide.
3: Joséphine
2: et aussi Aurélie Laflamme. Mm-hmm. Ça, c'est ses deux coups de cœur. Alors, elle a trouvé Lia un peu trop sage.
1: OK, le personnage principal.
2: Puis ça, je trouvais ça intéressant quand elle m'a dit, on dirait qu'elle est sérieuse. J'étais comme, OK, toi, t'as comme besoin que ce soit plus...
3: C'est très intérieur aussi,
2: c'est
3: toute cette quête-là de Lia. Moi, ma fille de 12 ans, donc, qui l'avait commencé, qui était repartie dans d'autres mangas et romans graphiques et qui est revenue, qui est avec moi là, puis il restait deux pages. Tantôt, elle me dit, il me reste deux pages, mais il faut que je rentre en studio.
2: Elle a trippé.
3: Elle a accroché beaucoup à ce personnage-là. Donc, elle rentre au secondaire aussi cette année. Et c'est ça l'histoire. Hein? C'est cette histoire de Lia qui entre au secondaire au moment où elle arrive de Roumanie. Elle entre dans une classe d'intégration. Elle va se mettre amie avec une fille d'origine chinoise.

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2: Très rapidement.
3: Et donc,
2: mots apparaissent de plus en plus. Et puis là, j'ai lu le tome 2 aussi. Puis là, elle comprend tout, là. Donc, elle arrive avec son père qui parle. Il y a juste sa mère qui parle français. Donc, tout le monde est en train de l'apprendre en même temps. Et c'est le dessin qui va être son pont vers les autres parce qu'elle, comme l'autrice, elle dessine bien. Donc, elle va aller vers le journal étudiant, une espèce d'album illustré où elle va pouvoir dessiner les choses plutôt que les dire. Et ça va devenir un lien, dont un lien que t'aimes beaucoup, Jessica, qui va rattacher un peu toutes les jeunes de la classe d'intégration.
3: Oui, la nostalgie alimentaire.
4: C'est quoi ça, la nostalgie alimentaire?
3: Elle est tellement touchante parce qu'elle cherche dans les épiceries ses collations préférées
5: qu'il y avait
3: en Roumanie, mais qui sont inaccessibles. Et puis, ça devient comme quelque chose de très présent pour elle. Et finalement, elle raconte qu'avec sa famille, ils ont trouvé cette épicerie-là. Et là, ils peuvent, d'une certaine façon, apprendre à se connaître entre eux grâce à la bouffe. Et moi qui tripe bouffe, évidemment. Non, mais je trouve ça tellement mignon de les voir. Toutes ces différentes nationalités. Hey, moi, je te fais découvrir ça. Goûte-le. Tu vas voir, c'est trippant.
4: Puis c'est vraiment que ce soit célébré parce que souvent, on entendait aussi des gens qui, au contraire, étaient très gênés quand ils arrivaient avec des aliments que les autres n'ont pas. Puis alors, c'est beau que dans ce livre-là, elle célèbre cet attachement-là.
3: Elle l'a vraiment vécu. Comme elle dit, moi, je faisais. C'est une entrevue qu'elle a donnée à CBC. Elle dit, je faisais une fixation sur ces fameux biscuits qui s'appelle les Viva Pillows. C'est comme une petite pochette, puis à l'intérieur, il y a soit du chocolat ou de la vanille. Puis elle dit, bon, quand j'ai écrit ça dans le livre, il fallait que je change le nom. Là, puis ça me faisait de la peine pour des histoires de droits d'auteur. Mais
4: il y en aurait vendu en maudit.
3: Oui, c'est bizarre, mais ça, c'est toujours un peu comme ça. Mais tu sais, pour elle, c'était vraiment hyper important. Puis ce partage-là, je le trouve vraiment charmant.
2: Puis moi, la semaine dernière, je lisais ça au même moment où certains politiciens voulaient parler d'enfants issus de l'immigration ou de première génération ou de deuxième génération. Puis j'avais le goût de dire...
4: À partir de quand on est considéré comme québécois.
2: J'avais le goût de dire un peu de littérature jeunesse ferait du bien aux adultes.
3: Absolument.
2: Aussi. Parce qu'on se plonge dans la réalité, dans son cas à elle, de première génération. Qu'est-ce qu'ils vivent au-delà des chiffres de surpopulation dans les écoles? Quels sont leurs défis? Comment ils arrivent dans cette école qui est si différente? Et en même temps, c'est vrai pour tous les enfants. C'est-à-dire que c'est bon pour tout le monde de lire ça, parce qu'à la fois pour des nouveaux arrivants, mais aussi pour des jeunes qui veulent savoir ce qui se passe dans l'école, dans les classes d'intégration, quel est le défi de « est-ce que je vais tomber en régulier l'année prochaine? » Mais aussi des jeunes qui entrent simplement comme ma fille au secondaire.
3: Oui, parce que c'est une autre école.
2: C'est le sentiment qu'ils ont, qui arrivent et qui ne comprennent pas les codes, qui ne comprennent pas la moitié des mots, parce que les gens ont des codes différents, des groupes différents. Ils se sentent toutes et tous un peu comme des étrangers dans la grande polyvalence.
6: Ça me fait penser à L'ange moutarde de Caroline Dawson.
3: Mais oui,
6: depuis tantôt que je pense à ça, ne serait-ce que pour la question des loges à laquelle tu faisais référence.
2: Tout à fait, moi j'ai beaucoup pensé à Caroline Dawson en lisant ça, et aussi à des livres plus... toute la série de Léa Olivier, La vie compliquée de Léa Olivier, elle arrive pas en secondaire 1, mais elle arrive dans une nouvelle école, et il y a ces contacts-là avec son ancienne amie à distance, et là il y a ça aussi avec son amie en Roumanie, parce que c'est semi-biographique, mais elle le met au goût du jour. Les mimes qu'il s'envoie par texto, on va reconnaître les mimes d'aujourd'hui, on va reconnaître les codes des réseaux sociaux d'aujourd'hui. Donc, elle l'a vraiment imaginé, elle, arrivée aujourd'hui.
4: Comment ça se passerait avec une amie à distance? Comment vous l'expliquez, ce succès-là? Que ce soit aussi, en le lisant, est-ce que tu comprenais, Jessica, pourquoi les jeunes aimaient
3: ça? Oui, parce que c'est tellement, c'est quand même vibrant, parce qu'il se passe beaucoup de choses. C'est la vie du secondaire. Je pense qu'il y a une simplicité. C'est magnifique, les images. Moi, ça me faisait penser à... c'est drôle, mais moi, j'avais des flashbacks de Candy, avec ses grands yeux-là. Cette espèce d'esthétique très, très, très, très, très importante. Fait que je comprends. C'est très simple à lire. C'est vraiment efficace. Moi, qui lis peu de romans graphiques, j'étais comme, oh my God, OK, c'est un autre univers. J'ai pas mes habitudes pour le moment. Je vais m'y mettre, je vais apprendre. Mais j'ai beaucoup, beaucoup aimé ma lecture.
2: Les thématiques sont là. C'est-à-dire qu'à la fois, il y a le premier crush, le premier intérêt pour ce Julien. Ses menstruations au début du livre, alors qu'elle est dans l'avion pour s'en venir. Donc, tout arrive en même temps.
3: Ça part à l'aéroport quand elle quitte son pays en pleurs. C'est comme...

0: On dirait que c'est toujours de même, les menstruations.
1: Oui, le moment où...
0: La première fois qu'on est, c'est toujours dans le pire
2: elle
0: moment.
2: Elle vit des crampes très, très, très difficiles. Ouais. Donc, elle cherche des solutions. Mmh. Elle cherche à parler à un médecin qui fait rien. Donc, tu sais, je pense que ça touche à beaucoup de thématiques.
1: Oui. Ah, oui.
2: Et dans le deuxième tome que j'ai lu, qui s'appelle La nouvelle numéro 2, Premier amour, là, elle va un peu plus loin dans cet amour-là avec Julien.
1: Julien
2: qui...
3: Attention, Loïs, il n'a pas fini encore.
2: Non, mais ce que je peux dire aux jeunes qui sont pas rendus, qui pourraient y aller, c'est qu'on sort du cliché de et il aime quelqu'un d'autre, tout ça. Au contraire, il s'intéresse à elle, mais elle peut pas s'empêcher d'être jalouse d'une autre. Elle se met à être possessive, puis le petit gars fait « Hey, moi, je suis peut-être pas prêt pour être en couple. »
0: Elle est bien intense.
2: Elle est intense, mais en même temps, c'est ça, c'est pas la faute de personne.
0: Joséphine va donc plus aimer ça, Premier amour,
3: Je rappelle qu'on parle de Cassandra Cullen, parce que là, maintenant, je vais le dire comme
0: on va dire Cullen.
2: Si mes recherches sont bonnes, les gens qui nous écoutent d'origine roumaine vont pouvoir nous le dire.
3: Oui, c'est ça, mais il y a puis il y a probablement plein de gens qui l'appellent aussi Cassandra Cullen. Oui. C'est sûr qu'il y a des parents qui nous écoutent, qui ont vu passer ces livres-là. Ça t'a inspiré d'autres lectures, Jessica?
0: Oui, effectivement. Puis justement, quand on parlait de cette mixité culturelle, la réalité que les enfants vivent, il y a un livre qui vient de sortir, « Et moi, je viens d'où? » de Maïka Sundarji, que j'ai tellement aimé. C'est plus un peu plus jeune. Mm-hmm. Là, si la nouvelle, c'est 9-12 ans, là, on est à peu près 3-4-9 ans. Mm-hmm. Alors, Maïka a deux grands-mamans, Marie-Thérèse, avec qui elle mange des cornichons sucrés, et Dadima, avec qui elle mange des samosas. Fait que ça, c'est très mêlant. Une fois, il y a une remplaçante à l'école et elle est vraiment très surprise du nom de famille de Maïka. Elle lui demande « Mais d'où tu viens? Hein, Maïka? » Ben, elle se dit « Ben, moi, je viens d'ici, là. » Je veux dire, j'ai jamais même posé la question. Je comprends pas. Elle est toute mêlée. Elle a 6 ans, puis elle est confuse. Puis finalement, ben, elle demande à sa mère « Mais c'est d'où on vient? » Ben, ton frère puis toi, vous venez du Québec et de Madagascar. Vous êtes d'ici et de là-bas. Je trouve ça vraiment bien dit et vraiment beau. Les dessins, c'est illustré par Audrey Jadot. Fait que c'est un très beau livre chez Édito Jeunesse.
3: Puis Maïka Sundarji qui avait écrit... Ça, tu viens d'où? Donc là, c'est la version pour enfants.
0: Exactement. C'est sa réflexion qui est continuée, mais plus, c'est ça, accessible pour les enfants. Puis là, je suis allée dans mes archives, j'ai repensé aux Enfants coloriés de Simon Boulris, qui est un livre extraordinaire que j'aime tellement que chaque fois, je me dis, non, je peux pas m'en débarrasser. Il y a des livres comme ça quand on essaye de gérer notre bibliothèque. Alors, c'est inspiré des visites de Simon qu'il a fait dans les écoles. Il a fait des portraits d'enfants qui mettent de l'avant plusieurs réalités et surtout beaucoup de mixité culturelle. Alors, je trouvais ça intéressant de faire le lien avec ça. Alors, Taïda, qui vient du Cambodge, où elle est née, mais dont elle se souvient de rien. Mm-hmm. Ça, c'est très drôle. Je suis supposée de venir de là, mais j'ai aucun souvenir de ça. Anas, qui vient du Maroc, mais qui déteste le thé, parce que pourquoi tout le monde qui vient du Maroc doit aimer le thé? Et Adjala, qui tombe amoureuse une fois par semaine et qui fait de l'asthme. C'est tellement mignon. C'est des portraits, c'est des mises en contexte. C'est super bien fait. Donc, c'est vraiment un livre pour mettre de l'avant plein de réalités différentes. Et comme Vincent a dit, on dirait qu'en ce moment, dans le contexte de la campagne, je trouve que tous ces livres-là sont tellement importants. Puis on sous-estime à quel point nos enfants, c'est leur quotidien, cette réalité-là. Mmh. C'est ça qu'ils vivent. C'est la différence, mais pas juste la différence culturelle. Dans le livre de Simon, il y a une des petites filles qui a juste un bras. Il y en a une autre qui est dyslexique. Tu sais, il y a tellement de différences qui est dans les classes de partout au Québec. Puis après ça, des fois, on a l'impression d'avoir des espèces de discours un peu décrochés de certains politiciens.
2: Oui. Puis surtout, à cet âge-là, tous les enfants se trouvent différents. Tout le monde.
0: C'est la phrase.
2: C'est ça, ils sont en pleine définition. Donc, c'est des lectures qui font du bien. Et elle travaille sur un troisième tome. J'ai vraiment
3: Cassandra
2: hâte de
3: Cullen.
2: Voir. Parce que, oui, dont on parlait au début. Mm. J'ai très hâte de voir parce qu'au début, elle disait qu'elle pensait faire 3 tomes avec ça. Mais finalement, elle a plein d'idées et ça marche fort.
3: Mais c'est sûr,
2: elle se dit,
3: ça donne envie de continuer.
2: En faire beaucoup, là, quand même.
0: Ben, moi, j'ai l'impression qu'elle est partie pour une lancée. Puis le concept de collection chez les jeunes.
3: Mais oui, c'est
0: C'est vraiment, vraiment très, très efficace parce que moi, à la maison, c'est, comme je dis, là, la fameuse collection de Mortel Adèle, mm-hmm. Joséphine en fait une fixation. Elle avait écrit tous les titres. Elle les voulait tous à Noël. Tu sais, c'est comme, elle veut les posséder, elle veut les avoir. Fait que je pense que Cassandra Cullen, elle a pas fini d'écrire Cullen de Bellevue.
3: Je me rappelle quand j'étais jeune, c'est le club des babysitters, là, puis on se rendait, là, au numéro 70.
2: Ils sont chez moi, hein, on les a chez moi.
0: Ouais, puis chez nous aussi, ça existe.
2: Ils s'en départissent pas. C'est la bonne nouvelle de pas se départir de ces séries. séries-là et de ces albums-là, comme Jessica, qui chez nous non plus, je ne suis pas capable de m'en défaire, c'est qu'on peut aller replonger dedans pour les chroniques de cette année.
3: Mais voilà, c'est ça, parce que là, ça va être votre mandat dorénavant. Puis Claudia Larochelle qui va pouvoir participer aussi, parce que s'il y en a une qui est au courant de ce qui se passe aussi dans la littérature jeunesse, c'est bien Claudia.
0: Ça va me donner des complexes.
3: Mais non. Merci beaucoup d'avoir accepté de le faire.
0: Ça fait tellement plaisir. Puis s'il y a des parents qui nous écoutent puis qui ont des idées, telle collection à découvrir, on est vraiment en mode ouverture, découverte, Vincent et moi. On a envie de lire le plus de choses différentes, même des trucs peut-être un peu étranges.
2: Ben oui.
0: Si vos enfants trippent ses bébés, affaires bizarres.
2: Venez nous le dire, écrivez à l'émission ou venez écrire sur notre Instagram. Je vous dis tout de suite, moi, je fais pas de lunch, par exemple.
0: Bon, ça n'a pas rapport.
3: Il n'y a pas de lunch du côté de Vincent Bolduc, mais vous pouvez nous écrire via la bulle de conversation puis on leur enverra vos suggestions. Je salue Sonia Charpentier de Gatineau qui nous écrit. Aujourd'hui, elle réalise une technique de brûlage de bois. Ça s'appelle le yakisuji. Je connais pas. Pour l'éventuelle culture de succulents légumes, en écoutant mon émission préférée, c'est nous, ça. Je sais pas si on est dans la passion lunch, éventuellement.
0: Mais on dirait que je suis vraiment curieuse là, de son projet. Je vais m'informer.
3: Sonia, on veut en savoir plus. dans un instant, Claudia Larochelle nous parle d'un roman qui figure sur la longue liste du prix Goncourt. Mais juste avant, c'est le moment de découvrir qui est responsable de la programmation musicale cette semaine.
4: Ici Jean-Benoît Lasanté, directeur musical pour En direct de l'Univers. Cette semaine, j'aurai le plaisir de signer la programmation musicale de l'émission. La musique, pour moi, ça représente absolument tout. C'est un mode de vie. C'est ma passion depuis le tout début de ma naissance. C'est aussi mon métier. Alors, je suis extrêmement chanceux et il n'y a pas une journée où la musique ne m'accompagne pas.
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0: C'est Jean-Benoît Lasanté, notre programmateur
1: ça,
0: musical.
1: Bon.
0: Je suis très contente. Donc, on le voit toutes les semaines, hein, évidemment, en direct de l'univers. Mais on n'a pas l'occasion de l'entendre parler souvent. Donc, on va en découvrir plus sur lui. Vendredi sera l'émission. Puis toute la semaine, on écoute ses choix musicaux. Donc, on vient d'entendre Ariane Moffat. C'est tiré de l'album Aquanaut, musique hasard. Là, c'est-tu juste hasard ou c'est musique hasard, là?
1: Oh,
0: hasard. Il faudrait arrêter d'écrire musique avant le titre de toutes les chansons.
1: Ah, je comprends.
2: Ah oui.
0: J'aimerais ça juste dire. Alors, c'est Hasard de Ariane Moffat. Et donc, il a un grand respect, une grande admiration pour Ariane. C'est Jean-Benoît Lasanté qui est à la programmation musicale cette semaine.
3: Claudia La Rochelle.
4: La Rochelle.
0: C'est petit moment schizophrène où je m'adresse aux gens. Régie, mais c'est rempli d'amour, Frédéric Corbet. Merci beaucoup pour ton beau travail. Claudia La Rochelle, on va parler de ce roman qui est en lice pour le prix Goncourt, nous aussi, de Anne Godard. Ouvre ton cœur, dis-nous tout.
1: Je suis vraiment époustouflée. Là. Mm. Elle figure dans les 16 noms donc, de la prestigieuse première liste du prix Goncourt 2026. D'ailleurs, je vous le dis, la deuxième sélection sortira dans un mois. On aura recoupé la liste à 8 titres. Le 27 octobre, 4 titres. Puis le 3 novembre, le dévoilement du titre gagnant.
0: C'est vraiment ton Super Bowl.
1: Ouais. Ben, moi, ça m'excite beaucoup. J'adore ça. On a, nous aussi, donc, a déjà remporté le prix des libraires de Nancy, le Point 2026. Et mes prédictions pour le Goncourt, rapidement, Télisson, Aurélien, je prédis qu'il sera sur la liste finale avec cet essai au mourir aux côtés, donc d'ailleurs, d'Anne Godard.
0: Oh, t'es convaincue qu'elle va se faufiler jusqu'à la fin.
1: Ah, pas mal sûr. Okay. Bon, écoutez, là.
0: Avec qui d'autre?
1: Avec Philippe Janeda pour L'inconnu du quai de Javel et Ananda de vie avec Chronique d'un royaume perdu. Puis ces deux derniers titres-là, tout comme celui d'Aurélien, figurent aussi sur la liste du Renaudot. Et je rappelle que l'année dernière, c'est Laurent Mauvignier qui a obtenu le Goncourt pour La Maison Vide. Jamais vous voulez retourner vers ce livre-là. Puis Adélaïde de Clermont-Tonnerre pour Je voulais vivre chez Grasset. Donc, voilà.
0: On reviendra avec cette prédiction en novembre, Claudia. Donc, le roman de Anne Godard, nous aussi.
1: Alors, c'est le troisième roman en 20 ans, donc, de cette écrivaine française qui est née en 1971. Godard, elle est professeure de littérature et d'écriture créative à l'Université Sorbonne Nouvelle. Et là, je vais vous lire un extrait de la première page. On entre avec ça parce que ça met la table. Le ton est déjà donné. Puis c'est rare que ça le fait de cette manière-là, aussi tranchée et définitive. On est parisien, on vit dans un immeuble haussmannien, fer forgé sur façade blanche, toit en zinc, porte cochère, escalier, tapis rouge, barre de laiton doré, parquet, moulure, miroir, cheminée en marbre. Tout y est, rien ne manque. La concierge nous montre le courrier devant nos portes, fait le ménage dans l'escalier, astique les boutons de porte et la rampe en bois ciré. C'est le bon côté de Paris, la rive gauche, le quartier latin, le 5e, le boulevard Saint-Michel, la rue des Écoles. D'en haut, on a vu d'un côté sur le Panthéon, de l'autre sur Notre-Dame. On se donne rendez-vous à la statue de Montaigne, de Balzac, de Danton, sous l'archange, pas besoin de préciser, rue des Écoles, boulevard Raphaël, Odéon ou devant la fontaine de la place Saint-Michel. C'est chez nous, c'est notre quartier. On n'imagine pas habiter ailleurs. On dit qu'on ne pourrait pas, ce ne serait pas possible, ce ne serait plus nous. On peut tout faire à pied et les bus nous emmènent partout. Ils passent en bas de chez nous ou deux roues plus loin. On dirait, comme le reste, qu'ils sont là pour notre usage et nos besoins. La boulangerie à côté, le marchand de journaux, le médecin sur place, le dentiste un peu plus bas, le primeur, le fromager, le marché, la librairie, le bar tabac, la pharmacie, les cinémas, le restaurant italien, l'épicier vietnamien, ce sont nos commerçants, nos boutiques, nos services. C'est à nous, c'est pour nous. Tous ces gens pour nous servir, nous nourrir, nous soigner, etc.
0: Donc, qui est « on »
1: Le « on », c'est assez fabuleux, le « on ».
0: Oui, c'est un drôle.
1: Ben, le « on », c'est, puis il faut savoir que c'est construit en deux parties. Mm. Donc, le « on », c'est cette famille, grande famille bourgeoise, catholique, instruite, attachée au code de la bienséance. Une famille où tout le monde vit côte à côte, à proximité, frères, sœurs, cousins, cousines, les oncles, les tantes, les grands-parents. C'est une espèce de sorte de grand corps familial. Et on comprend que dans ces vies qui semblent parfaites, des vies de privilégiés, ils le disent, ils le savent, mais ils sentent que, bon, on leur doit ça, bien sûr, mais on sent qu'il y a une fissure et que dans ces fissures-là, il y a quelque chose qui grouille et que ça, c'est moins noble. Et c'est tu et c'est aussi ce qui tue. C'est des micro-agressions, notamment de l'inceste parfois entre cousins, entre frères, entre sœurs dans cette famille-là, mais comment dénoncer ça? C'est tabou, c'est l'ultime tabou, c'est le tabou au-delà du tabou. Et c'est divisé donc en deux parties. Donc ça, c'est la première partie qui est, on met la table, finalement, on installe
0: qui est cette famille.
1: Qui est cette famille. Puis dans la seconde partie, mais il y a le suicide d'un cousin de cette grande famille-là. L'un d'entre nous. Hein, il y a plusieurs petits chapitres dans lesquels on devine des personnes qui sont pas nommées, mais qui tentent d'émerger. Mais le filet familial est tellement serré pour qu'on s'en extirpe. Et c'est pas si rare, ça, dans ces grandes familles françaises-là non plus. Hein. Il y a ce rythme haletant, une sorte de suspense. On sait qu'un secret va être révélé, que tous ces indices du « ce qu'on nous dit pas » mènent vers une vérité, vers le nerf de ce livre-là qui palpite. Mais d'abord, il faut fuir l'entité familiale, il faut la rejeter, il faut se refaire dans des habits neufs ailleurs. Et c'est ce qu'elle fait, cette écrivaine-là. Le « on » aussi, c'est très particulier, le « on », hein, parce que c'est universel. Mais le « on », c'est aussi rare. C'est rare qu'on l'a vu en littérature manière-là. Puis le « nous, nous » devenait rare. On peut pas utiliser le « nous, nous », ça devient lourd aussi. Le « on » aussi, c'est très spécifique à la langue française, le « on ». Puis moi, je l'avais pas vu de cette manière-là. Et là, il est là tout au long. Et c'est ce qui fait aussi la force de ce livre-là, tant du côté de la forme que du fond. Une forme explosive et une plume à découvrir qui ne s'est pas exprimée assez souvent, malheureusement, Anne Godard.
0: Mais on comprend qu'elle prend du temps pour écrire et il y a une raison, parce qu'elle arrive avec une forme. Donc, nous aussi, c'est le titre de ce livre qui est paru chez Actes Sud, donc Anne Godard. On revient avec des prédictions pour le Goncourt en novembre. Merci beaucoup, Claudia Rachel. Je vous invite à rester avec nous. Sarah Dufour qui sera avec nous après le bulletin de nouvelles. On va revenir sur son été de festival. Est-ce que vous l'avez vu en spectacle cet été? Ou sinon, dites-nous quel a été votre moment fort, le meilleur spectacle que vous avez vu cet été. On se retrouve tout de suite après le bulletin de nouvelles.
2: Suzanne Clément et Patrice Dubois brillent dans le film Pauline Julien, Femme pays, on les reçoit. 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
6: Ici Marc-Antoine Leblanc. Voici vos informations. Les contre-tarifs canadiens sont officiellement en vigueur pour riposter aux droits de douane américains. Une surtaxe de 15 à 50 s'applique donc sur de nombreux produits américains comme les véhicules, les produits d'acier et d'aluminium, les vêtements ou encore les appareils électroménagers. Les contre-tarifs font suite à l'imposition de droits de douane sur les produits canadiens par l'administration américaine. Les négociations entre le Canada et les États-Unis sont au point mort depuis l'échec des pourparlers il y a 2 semaines. D'ailleurs, avant même l'entrée en vigueur de la surtaxe canadienne, le président Donald Trump a décidé de s'en prendre à Bombardier. Il veut interdire la vente des avions du constructeur aérien en sol américain. Il affirme que la moitié des revenus de Bombardier provient de ses ventes du côté sud de la frontière. Donald Trump accuse aussi le Canada de faire du favoritisme au détriment de l'avionneur américain Gulfstream Aerospace. Daniel Thibault fait le point.
7: C'est Transport Canada qui a répondu en début de soirée à la menace de Donald Trump en se concentrant sur l'accusation du président que le Canada empêchait la compagnie Gulfstream de faire des affaires ici. Le ministère répond « Le Canada n'a aucune demande de validation d'aéronefs en suspens concernant Gulfstream et continue de respecter ses obligations internationales en matière d'aviation. » Du côté du gouvernement, on comprend mal cette accusation du président, tout comme sa décision de s'en prendre à Bombardier, qui emploie des sous-traitants dans 47 États américains. Mais l'absence de réponse politique officielle souligne à quel point le Canada navigue cette guerre de mots avec prudence, conscient disant que les contre-tarifs ne risquent pas d'améliorer la relation entre les deux pays. Mais devant l'absence de négociations face à un gouvernement américain inflexible et fort de l'appui des Canadiens pour une réponse plus ferme, le gouvernement sait que sans motif valable ou gain significatif, il lui est impossible de reculer. Ici Daniel Thibault, Radio-Canada, Ottawa.
6: Dans le contexte de la guerre tarifaire, le gouvernement Fréchette a adopté de nouvelles mesures pour soutenir les entreprises québécoises à la suite d'une réunion du Conseil des ministres. Québec veut notamment prioriser les entreprises québécoises et canadiennes dans les appels d'offres publics et favoriser l'utilisation de matériaux locaux dans les contrats de construction. Christine Fréchette s'est aussi entretenue avec les chefs des partis d'opposition, mais la rencontre ne les a pas convaincus. Voici le chef libéral Charles Milliard, suivi de la solidaire Bagazal.
8: Je sors de là pas du tout rassuré. L'inaction, l'improvisation se poursuit et ce soir, les Québécois en paient le prix.
9: Est-ce qu'avec les contre-tarifs de Carney, est-ce que le Québec est le plus impacté? Et à ma grande surprise, elle m'a dit qu'elle ne le savait pas. Je lui ai demandé, est-ce qu'il y a une province au Québec, une région au Québec, quelle région, une ou plusieurs, qui sont impactées par les contre-tarifs de Carney? Et encore une fois, elle était incapable de me répondre.
6: Sur X, Paul Saint-Pierre Plamondon a déploré que Christine Fréchette n'ait donné aucun détail sur les discussions avec le fédéral au sujet des contre-tarifs. Du côté des conservateurs, Éric Duhem estime avoir pris la bonne décision de ne pas avoir participé à la rencontre. Sur la question des promesses électorales maintenant, Québec solidaire veut augmenter le salaire minimum à 20 $ l'heure et s'engage à investir 200 millions de dollars en prévention dans le domaine de la santé. Le Parti libéral, lui, compte prioriser l'agrandissement et la modernisation de l'hôpital de la Cité de la Santé à Laval, seul établissement de la troisième ville du Québec. Le Parti québécois veut ajouter 1,3 milliard de dollars pour les soins à domicile, en plus de financer une partie des frais liés à la transformation d'une propriété en maison intergénérationnelle. Les conservateurs d'Éric Duhem veulent quant à eux restreindre la portée des syndicats, tandis que la CAQ a promis de quintupler le crédit d'impôt pour les premiers acheteurs de maisons. La situation reste difficile au Cap-Breton, en Nouvelle-Écosse, après les inondations dévastatrices de la fin de semaine. Les précipitations se sont poursuivies lundi, après plus de 200 mm de pluie, oui, ces derniers jours. Une femme a également perdu la vie en raison des inondations. Chiara Morel en fait le point.
10: Les habitants du Cap-Breton ont été surpris par les quantités records de pluie qui se sont abattues sur eux depuis vendredi soir. Les comtés de Richmond, Victoria et Inverness étaient encore en état d'urgence lundi après-midi en raison de nombreuses routes endommagées. Et alors que le comté de Richmond évalue les dégâts causés par la tempête, celui de Victoria s'attend à de nouvelles chutes de pluie. Les autorités s'inquiètent pour l'état des routes avec des chemins déjà fragilisés ces derniers jours. Le ministère provincial de la gestion des urgences recommande aux automobilistes de suivre les consignes des autorités locales concernant les conditions de sécurité routière. Selon la préfète du comté de Richmond, tout est mis en œuvre pour réparer les quelques 44 routes qui étaient endommagées ou inaccessibles lundi midi. Elle affirme que la collaboration entre les différents niveaux de gouvernement et les locaux fait toute la différence dans ces opérations de nettoyage. Ici, Kira Morellon, Radio-Canada, Port Hawkesbury.
6: En terminant, les frappes entre la Russie et l'Ukraine sont reparties de plus belle. Moscou a mené des tirs sur la capitale ukrainienne, Kiev, après 3 jours d'accalmie. Cette trêve réciproque avait été convenue par les deux belligérants le temps d'une visite des émissaires américains Steve Witkoff et Jared Kushner dans ces deux villes. Par ailleurs, selon Steve Witkoff, des progrès substantiels ont été réalisés pendant la fin de semaine, ouvrant ainsi la porte pour d'éventuels pourparlers à trois. Voilà, c'était vos informations. 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

0: Ici Émilie Perrault. Il restera toujours la culture se poursuit avec la chanteuse Sarah Dufour, nos liseuses Simon Boulris et Pascal Monpetit. Bonjour, belle tablée.
1: Bonjour. Bonjour.
0: Oh, la belle énergie. Sarah, on s'est peut-être croisés sur la 417 dimanche parce que toi, tu repartais de Gatineau. Tu as joué samedi soir au Festival des Montgolfières de Gatineau. Moi, j'y étais hier. Donc, on s'est peut-être croisés quelque part sur la route. Et hier soir, c'était le dernier spectacle de cette tournée estivale.
2: Exactement. Ben, c'est une tournée qui a duré depuis...
0: Ouais, trois étés.
2: Oui, exactement.
0: Trois étés de festival. J'ai envie d'interpeller nos auditeurs là-dessus parce que officiellement la fin de semaine de la fête du travail, c'est un peu comme la fin des festivals hein, au Québec. Il y avait le FME dans le coin de Rouyn, il y avait celui de Gatineau. Moi, je suis curieuse de vous entendre. Ça a été quoi votre moment marquant cet été? Le spectacle que vous avez vu qui vous donne encore des frissons. Je sais que Sarah, t'en as vécu plusieurs. On va essayer.
2: Frissons, oui.
0: On va essayer là, de repasser à travers tout ça. Et ben, t'es bien accompagnée avec Simon Boulris, oui. Pascal, mon petit.
2: Non.
0: On parle de ce livre, L'Audition, de Cathy Kitamura. Ça, c'est un petit exercice de diction.
3: Oui,
0: Cathy Kitamura. Cathy Kita. Voilà.
3: Cathy Kitamura.
0: Oui, Cathy Kitamura. Un livre qui semble faire l'unanimité, non seulement pour vous deux, mais Barack Obama aussi a bien aimé ça.
3: On est dans son équipe.
0: Oui, la crédibilité. D'ailleurs, parlant de politiciens, François Legault a lu une certaine Pascal Monpetit. Tu veux passer ça sur les réseaux sociaux?
1: Oui.
0: Comment t'as réagi?
1: Ben, je sais que M. Legault est un grand lecteur. Oui. Hein, il lit beaucoup, puis il recense, il fait des
3: recensions.
1: Oui. Des recensions de ce qu'il lit. Ben, évidemment, je peux pas m'en plaindre, évidemment.
3: Ben, il a écrit quelque chose qui m'a un petit peu...
1: on parle pas de ça ici. Non, mais j'étais flattée, voilà.
0: Ben oui, mais on sait jamais comment ça résonne.
1: C'est
0: les
1: ça.
0: Gens, après ça, c'est ça, interprètent les choses à leur façon.
1: Exactement.
0: Est-ce que je peux dire ça?
1: Oui.
0: On parle du bézoard aussi.
1: Oui.
0: Peut-être un futur liseux, qui sait? Peut-être qu'un jour, François Legault va se joindre à cette belle équipe.
1: Oui.
0: Très hâte de vous entendre tous les deux sur l'audition et très hâte qu'on entende les feuilles de Pascal Monpetit. En fait, c'est un beau bricolage.
3: Oui.
0: Hein? Toutes les feuilles sont collées.
1: Ce sont d'authentiques feuilles mobiles du siècle dernier que j'ai reliées avec du scotch.
3: Ça me fait penser à Jack Kerouac avec son long rouleau.
0: Oui,
3: là.
0: C'est ça.
3: Ouais.
0: Simon, lui, a un cartable. Il voudrait que je le dise. Lui aussi, il travaille très bien.
2: Wow.
1: Lui, c'est étalement vertical. Moi, c'est étalement horizontal.
0: Très, très heureux de vous avoir tous les deux avec nous aujourd'hui.

0: ça commence bien. On a déjà sorti la boîte de mouchoirs pour Sarah Dufour. C'est difficile pour ma prochaine invitée de choisir un genre musical préféré. Alors, on demande au gala de la disque de considérer l'ajout d'une catégorie folk, rock, country, americana, alternatif, juste pour elle. La musique de Richard Desjardins a été déterminante dans sa vie. Elle aurait aimé créer quelques-unes des chansons composées par Jean-François Posé, le parolier des Cowboys Fringants. Et elle fait partie du fan club de Brandy Carlile qu'on entend en ce moment. Et là, Sarah Dufour, c'est pas une façon de parler, là. T'es vraiment membre du fan club.
1: Oui, oui, oui.
0: C'est officiel.
1: C'est officiel.
0: Qu'est-ce qui te touche tant dans l'œuvre de Brandy Carlile? Parce que vraiment, t'as les yeux remplis d'eau, là.
1: Ben oui,
0: automatique.
1: Ben,
0: dès que t'as entendu.
1: Je suis émotive, on dirait. C'est même pas encore commencé. Puis je suis toute dans cette fébrilité-là.
0: Qu'est-ce qui m'a fait vivre? Ici,
1: ben,
0: tout
1: c'est
0: le
1: peut-être
0: temps?
1: Le manque de sommeil, la fin de la tournée, plusieurs choses en même temps.
0: Mais c'est une grande chanson, même Simon a réagi. Ben, là. Oui.
2: Non, mais la voix de Brandy Carlile, c'est impressionnant. Quand elle pousse la note, c'est émouvant chaque fois.
1: Ouais. Exact. Puis ça, c'est ma porte, c'est la chanson, c'est ma porte d'entrée pour avoir découvert Brandy Carlile.
0: C'est avec cette chanson-là que tu l'as découverte.
1: Exactement. Tu sais, il y a plus de 5 ans déjà. Et je me rappelle, en écoutant, j'étais partie à pleurer, tu sais. Et je pense que il y a quelque chose de très simple dans Brandy Carlile qui est simplement le fait d'être et d'être elle-même.
2: C'est son intégrité.
1: Exactement.
2: On entend son intégrité.
1: Oui, puis je pense...
3: On entend la tienne aussi.
1: Oui, ben en quelque part, je me reconnais là-dedans un petit peu, puis c'est ça qui m'inspire. Puis tu sais, moi, je la vois tellement, elle est tellement grande pour moi, Brandy Carlile, du fait que je l'ai vue exploser dans les 5 dernières années. Puis à quelque part, j'y ai explosé un petit peu ici, à plus petite échelle, puis... Tu sais, puis je dis pas ça pour dire hey, c'est big, mais oui, c'est big, qu'est-ce qui s'est passé dans les 5 dernières années. Puis je pense que ce que je vois dans Brandy Carlile, ben c'est la beauté de sa simplicité, finalement.
0: Oui. Puis un modèle. Puis quelque chose de faire, OK, mais la simplicité, ça peut être suffisant.
1: Oui.
0: Tu peux être toi.
1: Exactement.
0: Et c'est suffisant. Ben, en tout cas, c'est ce qui t'arrive, effectivement, dans les dernières années. Là, Sarah, on t'attrape alors que tu viens de terminer, je le dis, une tournée de festival que tu avais entamée à l'été 2024. Donc, en tout, tu vas avoir fait 70 représentations dans 62 villes. À travers tout ça, il y a la vraie tournée aussi, là,
1: c'est
0: en
1: ça,
0: salle.
1: En
0: là.
1: Fait, c'est ce qui est plus, que c'est près de 200 spectacles,
0: ben oui,
1: là, où tu es partout.
0: À l'année, mais après ça, c'est pendant des périodes intenses, là, cette tournée-là de festival. On est juste avant le lancement de ton 4e album qui va avoir lieu le jour de ta fête, le 18 septembre, dans ton patelin, Dolbeau-Mistassini. Est-ce que tu es officiellement l'ambassadrice de Dolbeau-Mistassini, Sarah?
1: Je pense que oui.
0: Parce que t'es pas la seule, là. Je veux dire, il y a Marie-Nicole Lemieux qui vient de là, Mario Pécha aussi, de ce coin-là. Mais on dirait que ça tient à cœur de faire rayonner ce coin-là du lac Saint-Jean.
1: Mais tu sais, mes racines sont profondes, elles m'habitent... intensément, j'en suis fière. Tu sais, ça fait 15 ans que chaque spectacle que je fais, chaque représentation, je parle d'où je viens, ça se sent, ça se ressent dans mes chansons aussi. Et ça a tellement teinté ma vie et ça le fait encore parce que je suis retournée vivre là. Fait que oui, ben quelque part, par la bande, je suis une ambassadrice, mais c'est pas. Pour moi, c'est totalement naturel de faire ça.
0: C'est juste que tu laisses parler ton cœur, puis c'est ça qui vient. Donc, c'est ta ville natale, Dolbeau-Mistassini. Tes premières chansons, tu as écrit ça, c'était pour les chambreurs de la maison de ta grand-mère.
1: Ouais, ma grand-mère avait une maison de chambre. Okay. Dans le temps, c'était des personnes âgées, puis moi et ma sœur, on servait les pilules puis le café en fin de soirée, dans le salon rempli de chaises berçantes. Cette maison-là a transformé en chambreur avec le temps. Et quand ma grand-mère est décédée, et c'est elle qui m'a offert la guitare avec laquelle j'ai commencé à jouer. Ma mère, on a repris la maison de chambre et il y avait Antonin François qui était un petit peu alcoolique. Puis là, moi, j'allais le jouer, mais j'allais cogner dans le chambre. Hey, j'ai une nouvelle composition. Puis là, je le jouais à mes tunes. C'est mon premier public. Mais autres, ils prenaient le 50 et moi, je le jouais des tunes.
2: Si on fait un film sur ta vie, pour vrai, cette scène-là va être mémorable.
0: Simon est déjà en train de l'écrire. Il a déjà scénarisé cette scène-là. Cet été, tu l'as abordé quand tu es venue à Apéro Public avec Jocelyn Lebeau et Monique Néron. T'avais gagné le concours. Donc, à l'âge de 16 ans, t'as joué dans Ouattatata. T'avais un petit rôle récurrent. Puis après ça, quand on regarde ton CV professionnel, il y a l'École nationale de la chanson de Granby qui arrive en 2011. Mais là, t'es déjà rendue à 27 ans.
1: Ouais.
0: Moi, je me demande, qu'est-ce qui s'est passé entre Ouattatata puis l'École de la chanson à Granby?
1: Une vie. Une vie. Une autre vie complètement... Je pourrais dire, mon Dieu, comment je pourrais décrire ça en deux phrases? C'était...
0: On a du temps, là, Sarah. Ça peut être 4-5 phrases.
1: Mais c'est une époque plus... je dirais que c'est la recherche un petit peu, mm-hmm. cette époque-là. Le défrichage d'essayer de comprendre, de découvrir je suis qui. Parce que j'ai essayé à un moment donné, tu sais, je voyais, tu sais, ma sœur et ma belle-sœur de l'époque ont été pour moi des modèles de femmes, mm-hmm. de superwoman, des enfants, des lunchs, des bagages. Tout le temps, ça accroche, tout le temps prête. Et moi, j'étais comme, pourquoi je suis pas capable d'être de même, tu sais, puis pourquoi je suis pas capable de me lever de bonheur, puis pourquoi je suis pas capable, tu sais. Puis j'étais comme, puis jusqu'au jour, parce qu'à un moment donné, je me suis dit, ben, je vais arrêter d'essayer d'être comme les autres parce que je suis pas comme les autres. Je vais juste être moi-même, tu sais, puis ça va être ça parce que je peux pas faire ça. Et, bon, au travers de plein de... Je peux même te raconter les jobs que j'ai eu pendant ça, là, mais j'ai travaillé dans le domaine de la construction.
2: Pour mon scénario, je voudrais savoir tous les enfants
1: que t'as eu. Je chaussais mes bottes à cap le matin, je partais faire des soumissions. Je connais tous les petits villages du Québec. Je faisais 500 km, j'avais mon échelle, je montais ces toits, je rencontrais des cultivateurs, je mesurais des toitures.
0: Donc, tu fais des soumissions pour des toits.
1: Exactement.
0: Tu as travaillé dans cette industrie-là. Mais c'est comme pas un horaire de vie qui se pouvait pour toi. Fait que là, en ce moment, là, quand je regarde moi ton horaire des dernières années, là, juste la tournée, je me dis, mais ça n'a pas de bon sens. Mais en même temps, c'est ça ton biorhythme, en fait. C'est là où tu te sens bien, toi, dans cette vie-là qui est quand même nocturne, là, d'une certaine façon.
1: Ben, nocturne. Ben, de moins en moins, en fait. Les spectacles sont de plus en plus tôt. Et j'ai même dit à mon gérant, là, je ne veux plus jouer après 10 heures.
0: Elle commence à mettre ses lignes, Sarah, là.
1: Mais, ça a été à une vitesse effrénée pendant les 5 dernières années. Il y a certains moments où j'ai eu même le vertige de faire comme... Je pense à l'été 2022 où il y avait 56 dates en 2 mois, 3 mois de Karatkette à Yellowknife où j'ai manqué virer sur le top. Là, tu sais, pas de cadran, pas de capote. Et c'était fou. Mais à un moment donné, là, j'ai fait... Si je garde ce rythme-là, c'est sûr que je passe pas au travers. Et là, c'est vraiment dans la dernière année où je commence vraiment à essayer de... Je veux rester dans l'action parce qu'il se passe plein de belles choses dans l'action, mais en créant de l'espace pour respirer dans mon horaire, parce que je pense que c'est ce qui fait, pour faire une longue shot, c'est ce qui va faire que ça va être sain et que je vais pouvoir avoir une hygiène de vie qui fait sur le sens du monde. T'sais. Ouais. Parce que moi, j'ai énormément besoin de la nature, j'ai besoin d'aller respirer dans le bois, j'ai besoin de me connecter avec ça pour pouvoir rebondir dans le monde, tu sais. Pour moi, mon équilibre est là.
0: Et ça s'en vient, là, parce que là, on est en entrevue ensemble aujourd'hui à Montréal. Là, ce soir, tu dors à Québec, mais à partir de demain, là, retour dans le bois, là.
1: Ouais, je vais rester là jusqu'à la fin du mois, puis c'est là que je vais faire
0: T'as besoin de ça.
1: Ouais, pour moi, c'est vital. Puis en fait, c'est probablement ce qui fait qu'en ce moment, je prends aucune pelule, tu sais. Je prends aucune pelule pour dormir, aucune pelule d'anxiété, tu sais. Je veux dire, pour moi, c'est elle est là ma santé, tu sais. Elle est là, c'est là que je le retrouve cet équilibre.
0: Et ce rapport-là, cette maison-là est tellement important que c'est le titre même de ce quatrième album, Dolbeau Mistassini. C'est le titre aussi du premier extrait. T'as fait venir tous les musiciens jusque chez toi, carrément dans ton garage. On va écouter un extrait de la chanson Dolbeau Mistassini. Puis après, je veux que tu me parles de cette expérience-là d'enregistrement.
1: Ouais.

0: C'est la vie de Sarah Dufour, ça. Mais elle le dit dans cette chanson, elle aime cette vie-là. Donc, raconte-moi l'aventure d'enregistrement qu'a été cet album-là.
1: C'est une des belles expériences de ma vie où, tu sais, des fois, on a des flashs, on a des visions, on a des choses qui... Tu sais, quand on a une intuition, on le ressent pas dans notre tête, on le ressent dans tout notre corps. Mmh. Et c'est quelque chose qu'on... Tu fais comme, OK. Et ça, c'est le flash que j'ai eu. Je suis dans ma cuisine avec Danny Placard, on est en train d'écrire les tunes, et pouf, ça vient, et là, c'est comme, OK, c'est clair. On enregistre l'album ici, on fait ça dans le garage, là, on fait ça dans toute la simplicité du monde. On va être ensemble, on va souper ensemble à toi et soir. On va vivre la vraie vie. Je veux faire venir les enfants, les blondes, toute l'équipe, puis on va se réunir, on va faire des feux. Ça va être vraiment cool. On va aller se baigner, on va aller manger la crème molle. Puis là,
0: on dirait qu'on est dans la guerre des tucs avec le petit gars qui veut construire le fort.
2: mais ces gens-là dormaient où? Est-ce qu'ils avaient leur VR?
1: Ben, c'est que moi, j'ai loué des chalets autour.
0: Oh, wow. Pour tous les musiciens, pour leur famille.
1: Oui, il s'en venait à pied chez nous le matin. Wow. C'est mon chum qui a fait 165 repas pour tout le temps qu'on a passé. C'était un gros trip de fou.
0: Et quand tu écoutes l'album, où est-ce que tu l'entends, ça, justement?
1: Je l'entends dans... Mais moi, je vois, je sens des regards quand j'écoute l'album parce qu'on est dans mon petit garage. Tu sais, le plafond fait 6 pieds, là. Mm. Je veux dire, c'est les pires conditions pour faire un album.
2: T'entends l'acoustique du garage.
1: Et là, les fils sortent par la porte de garage, rentrent par la fenêtre de la maison. Et là, t'as Ben Butch qui a viré mon salon en régie. Et les caisses de... Tu sais, on appelle ça des rooms, là, tu sais, pour mettre les amplis, ouais, parce que ça va résonner, sont dans les vannes, dehors. Et là, quand ils mouillent, on abrite tout ça avec des bâches. Tu sais, c'est comme vraiment un trip. Mais c'est ça que je voulais. Tu sais, on est à l'ère où ce que de plus en plus, ça va être dur de voir le vrai du faux. Oui. Tu sais, et moi, j'ai dit, hey, on fait ça le plus vrai possible. Puis les imperfections, ça va rendre la chose parfaite. Mmh. C'est ça que je veux. J'aime m'attacher à ça quand j'écoute des vieux albums qui se faisaient un peu comme ça dans les années 70. Tu sais, puis quand j'écoute, il y a des chansons où ce que dans mon micro, le drum, il rentre dans mon micro. Tu sais, c'est tout ça aussi.
0: On veut pas entendre, mais là, vous dites non, nous, on veut aller là.
1: C'est des défis.
0: Ça,
1: ouais. Et pour faire ça, ça prend une équipe solide, oui, avec des pros qui savent vraiment où ce qu'ils s'en vont. Puis, tu sais, les prises de son sont vraiment importantes. Et ce que j'entends, justement, c'est que je nous vois se regarder. Je vois les sourires complices. Oui. Je vois cette... Tu sais, on peut faire un album sans jamais se voir, là. Mm-hmm. Je vais t'envoyer une traque de guitare, tu vas faire un solo. Puis c'est correct aussi.
2: Céline Dion, Barbra Streisand, c'était jamais vu.
1: Mais c'est correct. Oui. C'est ça, parce que c'est aussi ça, la beauté, oui, de la technologie. Mais là, j'avais envie de faire comme... Hey, on fait ça dans la plus grande des simplicités. Puis avec le cœur, tu sais, parce que on faisait écouter les chansons aux musiciens le matin même. Puis ça, c'est une façon qu'on a de travailler, Dani et moi, parce que justement, c'est des personnes tellement talentueuses. Puis c'est des gens que si tu leur donnes la toune une semaine avant, ils vont pratiquer, ouais, ils vont dire qu'est-ce que je pourrais faire qui serait bon. Mais là, on le fait le matin même, c'est une essence pure qui sort.
0: T'sais. C'est la spontanéité que tu cherchais là-dedans.
1: Exactement.
0: Donc là, Sarah Dufour, est-ce que ça a été filmé?
1: Oui, ça a été filmé parce que je me suis dit, là, ce qu'on fait, c'est spécial. Fait que tout le temps qu'on a fait ça, on a fait un documentaire avec tout l'enregistrement de l'album, du début à la fin, même
0: ça
1: avant...
0: Ça va être pratique pour ton film, ça,
2: oui,
0: Simon. Tu vas pouvoir aller
3: chercher. Moi, j'ai peur des autobus de touristes qui vont s'arrêter devant chez vous. Il faut pas que tu donnes l'adresse.
2: On va blurrer l'adresse.
0: Mais donc, il y a un documentaire qui a été monté autour de ça?
1: Oui, exactement. Okay. Et... il y a même qui a commencé avant quand Dani et moi on se rencontre, oui, pour finir les chansons, pour avancer le projet, pour pouvoir aboutir à cet enregistrement-là. Et par la suite, on a fait les entrevues, tu sais, après avoir décanté tout ce qui venait de se passer. Et c'est tout ça qu'on voit. Puis quand j'ai écouté le documentaire, j'étais rendue, je pense, à 9 minutes et là, je suis partie à pleurer.
0: Je le crois.
1: Tout le long. C'est tellement intense. Oui. Écoute, on a fait ça en 5 jours.
0: Oui.
1: Ça n'a pas de bon sens, là. Tu sais, je veux dire, puis c'est l'album où j'aurai le moins de recul, où ce que j'ai le moins de recul, puis c'est ce que je voulais. Parce que je voulais surtout lâcher prise, faire comme, hey, c'est correct, puis tu sais, Je suis pas maquillée. Mes cheveux sont le pire bout de mes cheveux. Là. T'sais, j'ai du mauve, j'ai du blond, j'ai du brun, j'ai du je sais pas trop quelle couleur. La coupe est pas bonne. Mais tu sais, je suis comme, c'est ça. Ben, mais c'est parce que c'est vrai. Ouais. Puis moi, quand je me regarde, c'est comme...
3: T'es un paratonnerre. T'attrapes toute l'électricité. Puis tu rentres dans tes pieds.
4: Mais c'est une bonne image parce que je voyais la vidéo que t'as filmée sur la scène là, du Festival des Montgolfières à Gatineau. Puis je veux dire, on dirait que t'es allée canaliser l'énergie des... Je veux dire, je sais pas combien de gens il y avait là, mais c'était immense. Il
1: devait y avoir 20-30 000 personnes.
4: Ah oui, c'était immense comme foule. On dirait que c'est effectivement que tu avais canalisé tout ça à travers toi. C'est intense, là, ce que tu vis dans ces spectacles-là, ça.
1: Très intense, très intense. Vraiment, mais... Puis c'est beau en même temps. Tu sais, hier... Puis... Je fais une parenthèse parce qu'hier, c'était mon dernier show. Oui. Tu sais, c'était vraiment... Tu sais, c'est toute la boucle de l'exercice du décès de ma mère. T'sais, c'est tout ça qui vient de se boucler. Parce que on a fini la tournée en salle le 31 janvier, mais là c'est la vraie fin, hier. Pendant la première tourne, là, chaque phrase me rentrait dedans. Là, pouf, pouf, t'sais, quand je pense à ma vie, puis là, c'était ça. La tourne a fini, je broyais ma vie en commençant le show, puis je me disais... Mais en même temps, c'est beau, parce que c'est une fin, c'est un début. C'est tout ça en même temps, puis c'est... Let's go, on continue. Puis je t'en paie avec tout ça aussi. C'est beau.
4: Mais
1: t'es 20 ans, excusez.
3: Non,
2: on aime ça.
4: Sarah Dufour, je vais te lire un message. Kevin Raphaël, qui a fait l'exercice d'être notre programmateur musical,
1: oui, salut, Kevin.
4: Qui avait fait jouer ta chanson Baseball. Il nous avait laissé cette note. Il faut protéger Sarah à tout prix. C'est une personne formidable, attentionnée et généreuse. Wow. Alors ne t'excuse pas de ton intensité. Il faut te protéger. Parce que moi, quand je te regarde aller, justement, il y a la question de l'adaptation hédonique. On dit que plus on fait quelque chose, au début, ça nous procure vraiment beaucoup de plaisir, puis à un moment donné, on s'habitue, on s'adapte à tout. Puis là, tu me parles, puis je me dis, on dirait que c'est comme si tu t'es jamais adapté à tout l'amour que tu reçois, Sarah.
1: Mais moi, quand je finis un show, ou plutôt quand j'en commence, je repars tout le temps mes compteurs à zéro. Parce que je veux pas avoir d'attente. Parce que, tu sais, parce que je l'ai déjà vécu, puis il y a du monde qui m'ont dit, ça va être débile à soi, ça va être malade. Là, je fais comme, oh, ça va être malade. Puis finalement, c'est pas malade. Tu sais? Fait que je fais comme, non, je sais pas que ça va être. J'ai pas d'attente. Puis ça va être ce que ça va être. Fait que moi, quand j'embarque sur scène, yeah! Tu sais, je suis tout le temps. Fait que souvent, je vis tout le temps quelque chose de nouveau parce que c'est jamais le même public. Puis pour moi, c'est un échange. Puis c'est ça la richesse de pouvoir être sur une scène avec un public. C'est cet échange-là qui va diriger la soirée.
4: Là, je veux qu'on revienne dans certains de tes souvenirs de cette tournée-là, Sarah Dufour, mais je vais te donner un petit temps pour respirer. On va aller écouter une des chansons qui se trouve sur le prochain album qui paraît le 18 septembre. On écoute Dans le temps et ça nous amène vers la fibre nostalgique de Sarah Dufour.

0: dans le temps, Sarah Dufour, chanson qui va se trouver sur le prochain album de Le Beau Mistassini. D'ailleurs, Éric Turcotte de Longueuil nous écrit. En fait, il est à Longueuil en ce moment, mais il est de Dolbeau. Et il vit maintenant donc dans la grande région de Montréal. Il dit, on peut sortir le gars du lac, mais on sort pas le lac du gars. Et il dit, Sarah Dufour, elle est la parfaite et la fière ambassadrice de Dolbeau. Ne lâche pas, Sarah. Donc, tu vois, il y a un autre bleu qui nous écoute. On salue Éric Turcotte. Et là, on va plonger donc dans les souvenirs de cet été de festival où tu as vécu plein d'émotions dans les spectacles. Puis je demandais aux auditeurs de nous écrire là, les spectacles qui les ont marqués cet été. Il y a Diane Forêt qui nous a écrit. Le spectacle qu'elle a vu cet été, c'est Brandy Carlile.
1: Ah.
0: Elle dit, je l'adore, je pleure chaque fois que je la vois. Sa voix vient tellement me chercher des frissons à l'intérieur de mon corps au complet. Tu la comprends?
2: Oh oui, ah, je la comprends. On la salue, Diane.
0: Et il y a Mathieu de Montréal qui dit que la meilleure chose qu'il a vue lui cet été, c'est le meilleur spectacle. En fait, c'est Naïka au jazz, ambiance électrique, vraiment beaucoup de vibe. Il dit, représente bien la mixité de Montréal, de la musique en français, en créole, en anglais. Quelle découverte! Je l'écoute en boucle depuis. Moi, je la connais pas. Naïka. Donc, je vais aller la découvrir. Donc, Sarah, tu as une fille nostalgique, on l'a entendu là, dans la chanson Dans le temps. Je te ramène dans le passé, OK? Lors de ton passage à l'émission, on est en février 2024. Oui. Tu es là comme programmatrice musicale. Tu nous fais entendre du Cashtin et il se passe ceci. Et j'aimerais ça qu'il y ait une caméra en ce moment parce que tu es tellement belle à voir, Sarah. Mmh. C'est comme tu vis la musique. Et là, j'ai l'impression qu'on est rendu vraiment loin dans tes souvenirs, hein?
2: Oui.
0: Là, il y a de l'émotion.
2: Je t'aime.
0: Ben non, hey, la musique, ça fait ça, hein? Ça nous ramène à des moments hyper précis. Là, c'est Cashtin. Si tu veux, je peux te lancer parce que
2: ben oui.
0: J'ai les notes ici, OK?
2: Excuse-moi.
0: Alors, tout d'abord, sachez que si vous avez un vinyle de Cashtin, si ça existe, là, Sarah Dufour est à la recherche de ça. Ça te ramène dans les années 90.
2: Oui.
0: On est à la chasse.
2: Bon, en fait, non, j'habitais dans le rang Saint-Jean et mon beau-père de l'époque nous avait construit une tour dans les arbres, sur des gros arbres. Et on appelait ça la tour. C'était vraiment une cabane en l'air. Et on écoutait Cashtin. Et cette chanson-là, là, oh, que ça me ramasse. On avait un truc pour caler le canard, mais juste pour les regarder.
0: OK, c'est même pas
2: parce qu'on habitait
0: chasse.
2: Sur le bord de la rivière.
0: Okay.
2: Puis j'entends j'entends le son. Puis je revois la nature, puis tout ça. Puis ça me touche.
0: Puis ça te touche. Alors, là, je diffuse pas ça pour te refaire pleurer, Sarah, mais c'est sûr que c'est ça qui se passe. Mais ce que je veux dire, là, c'est qu'on a des suivis là-dessus.
2: Oui.
0: D'abord,
2: ta vie est bien faite.
0: Ben, t'as eu ton vinyle de Cashtin.
2: Oui.
0: Première chose.
2: Signé de Claude McKenzie et Florent Volant. Faut que je le mentionne.
0: Donc ça a repris à peu près un an et demi, mais c'est arrivé.
2: Oui.
0: C'est par Mathieu McKenzie.
2: Exactement, je l'ai eu en décembre dernier.
0: En décembre. Donc ça, c'est la première chose. Mais là, au-delà de tout ça, lors de la Journée nationale des peuples autochtones, 21 juin dernier, t'as chanté avec Claude McKenzie et Florent Volant. On va aller en écouter un court extrait. C'est sur tes réseaux sociaux. Là, c'est une captation cellulaire, mais juste qu'on comprenne là, ce que Sarah a vécu.
2: Aïe, aïe, aïe. Wow.
0: C'est ta vie, ça, là, Sarah, là. Raconte-nous ça.
2: Écoute, c'est fou, on dirait que j'arrive pas encore à catcher tout ce qui s'est passé, tu sais. Quel privilège. Tu sais, je suis debout. Il y a deux gars de part et d'autre. À gauche, Claude McKenzie. À droite, Florent Volant. 15 minutes avant le show, Mathieu McKenzie, le fils de Florent, vient me voir et dit, Sarah, c'est toi qui vas lead la toune, là. Lead la toune, là. Et là, je suis comme, voyons donc, qu'est-ce que je vis là, tu sais. Mais c'était tellement puissant de vivre ça, tellement honoré de pouvoir toucher à ça. Tu sais, je veux dire, c'est des grands moments de vie, c'est plus grand que soi-même, là, ça. Et je remercierai jamais assez la vie parce que tout ça part d'ici, part de toi, tu sais. Parce que c'est grâce à ça que j'ai rencontré Mathieu. Et hier, j'ai fini ma tournée avec Mathieu McKenzie.
0: Il était à Victoriaville avec toi.
2: Parce que le lendemain du 21 juin, on a déjeuné ensemble. Puis Mathieu me dit, t'es où demain? Ah, j'étais à Joliette pour la Saint-Jean, tu sais. Hey, dis, Colin, je vais aller te voir. Hey, j'ai dit, man, on refait ça, sérieux. Et là, on a fait Joliette, on a fait Candiac, on a fait on a fait Joliette, Candiac, Mirabel, et on a fini hier à Victoriaville à se réunir, à joindre les cultures, à faire cette union-là. Écoute, te dire là quand je vis ces moments-là, là, les frissons me traversent le corps de bord en bord. Je vois les sourires dans le visage des gens. Je nous vois sur la scène. Dani encore qui me disait hier, elle dit, moi, à chaque fois qu'on vit ça, elle dit, j'ai le moton, là. C'est tellement intense qu'est-ce qu'on vit. Et de faire ce, de pouvoir vivre ça, c'est complètement fou. Et là, grâce à tout ça, en plus, hier, je voulais l'amener, puis là, il faisait tellement chaud, je l'ai laissé dans mon char. J'ai le coton ouaté de cachetine, en plus, Dieu. Que j'ai eu hier.
0: Et là, ça finit le vinyle, le coton ouaté.
2: Puis j'ai l'impression que c'est une porte qui s'ouvre. Puis j'ai eu une belle discussion avec Mathieu puis sa femme, Nelly, justement, hier, parce que ils repartaient dormir à Chicoutimi hier, puis... T'sais, on s'est parlé, j'étais de 1h à 2h du matin, j'étais en téléphone juste pour être sûre que tout était correct sur la route. On a parlé comme 1 heure au téléphone à juste jaser de tout ça, puis tu sais, de fraterniser, de s'unir dans ouais. tout ce qu'on vit, puis de célébrer ce qui se passe en ce moment, tu sais. Puis c'est tellement beau, puis Mathieu, il m'a dit, Sarah, c'est qui Serge Bouchard, tu sais? Je fais comme, mais non, je sais pas c'est qui. Il dit, faut que t'aies écouté La Commission vient
1: oui.
2: sur YouTube.
1: Oui.
2: Et il dit, il y a 3 ou 4 parties. Puis là, je fais comme, parfait, j'écoute ça. Fait que moi, un matin, je faisais la route Victoriaville-Montréal pour m'en venir ici. J'ai écouté la partie 1 de La Commission vient, qui date de 2017. Écoute, j'étais tellement émue, là. J'ai dit, comment ça se fait que tout le monde n'est pas au courant de ça, tu sais? Fait que, puis moi, j'apprends, là. J'ai l'impression d'être à l'école. J'ai l'impression d'être au primaire, puis d'apprendre. D'apprendre, puis je me dis, on a tellement à apprendre.
0: Oui, puis Serge Bouchard était extraordinaire comme pédagogue. Là. C'est drôle que Pascal, mon petit soi, c'était une amie de Serge
1: Bouchard. Il explique, la commission vient, c'est accessible.
2: C'est sur YouTube.
1: Sur YouTube.
2: Ouais.
1: Pendant 6 heures de temps, sans notes.
2: Ouais.
1: Il raconte l'histoire des Autochtones de Jean Cartier jusqu'à
2: oui.
1: aujourd'hui.
2: Oui.
1: Puis explique pourquoi on en est arrivé là.
2: Et d'une façon que tout le monde peut comprendre.
1: Exactement.
2: Et tout le monde va le recevoir.
1: Ouais. Ouais, ouais.
2: Fait que je vous invite, si des gens à l'écoute, là, que ça leur tente de prendre 1 heure aujourd'hui puis de prendre 6 heures dans les prochains jours, mettez ça, écoutez ça. C'est magnifique.
0: T'as l'impression donc que c'est le début de quelque chose.
2: Oui,
0: peut-être.
2: C'est ça, exactement. C'est déjà grandiose, extraordinaire, magnifique, au-delà de toutes mes espérances. Et j'ai l'impression que c'est une porte qui vient d'ouvrir.
1: Mais toi, t'as plusieurs vies dans une vie.
2: Oui.
1: Puis moi, je suis sûre que tes années en construction, ça te protège contre l'espèce ouais. de comment je pourrais dire ça, de ah, dis-moi comment dire ça.
0: C'est un maudit milieu sale? Non, c'est pas ça.
1: Non, mais de se laisser...
0: Mais par l'ego ou...
1: En tout cas, plusieurs vies dans une vie. Ouais. Toi, t'as plusieurs vies dans une vie.
2: Une couple.
0: Mais d'ailleurs, le moment d'émotion qu'on entendait il y a 2 ans, c'est vraiment... C'est comme si c'était une des rares fois où tu réécoutais du Cachetin. Je sais pas, on dirait que c'était un voyage dans le temps que t'avais
2: oui.
0: fait au moment où tu t'écoutais la chanson.
2: Complètement, parce que le questionnaire me ramenait à ça et ça me dit, comment ça se fait qu'on n'entend pas de Cachetin? Ouais. Et là, depuis cet été, les chansons sont nouvellement disponibles sur toutes les plateformes.
0: Oui, on peut maintenant les écouter parce que pendant des années, effectivement, il n'y avait pas accès. Donc, c'est vrai qu'on n'avait pas la chance de les réécouter souvent, mais ça a été comme une espèce de voyage dans le temps. Puis comme tu le dis, c'est une tournée qui est émotive parce que le dernier album, ben, tu parlais de la mort de ta maman qui n'a pas vu tout le succès qui
2: mais
0: est
2: c'est
0: arrivé.
2: Fou à quel point j'ai l'impression qu'elle ne l'a pas vu,
0: mais
2: en même temps, je suis comme... Non, mais j'ai l'impression qu'elle a tout vu.
0: Ouais.
2: J'ai l'impression qu'elle a tout vu puis qu'elle est témoin aussi, tu sais,
0: de ça. Alors, ça veut dire que ta mère, cet été, elle a vu, entre autres, le 9 juillet, que tu étais en spectacle à H2O, à Amos. Et qui est venu te voir
2: mon beau Richard!
0: Oh, Richard Desjardins, s'il vous plaît. Alors, Richard Desjardins est allé te voir
2: en
0: spectacle.
2: Je suis dans ma chambre d'hôtel à Amos, OK? Mon téléphone sonne. Richard Desjardins. Parce que j'avais son téléphone. Ben, j'avais rentré dans mes contacts, mais je l'avais jamais appelé. Et là, je fais comme... Bon, là, mon cœur, il se met à battre. Je réponds. Sarah, il dit, ouais, t'es-tu rendu, tu sais? Je fais, oui, on est arrivé hier, Richard. Tu sais, t'es allé voir des amis, toute la quête. Il dit, ah ouais, c'est bien le fun. Il dit, je vais être là à soir à ton show.
1: Oh.
2: Je dis, ben voyons, non. Je dis, ben, t'as-tu des billets, quelque chose? Il dit, non, ben là, j'ai top, moi, t'organises quoi? Écoute, on organise ça. Et là, il a écouté mon spectacle tout le long à la régie avec derrière mon gars de son, avec son ami qui est là. Et là, à la fin, j'ai dit, tu vas avoir le temps de venir comme 5 minutes. Et il vient dans ma roulotte après le show. Et là, on a jasé pendant 1 heure. Facile. Écoute, c'était magnifique. C'était magnifique. Un moment donné, il me dit, je peux-tu fumer? Mais là, c'est pas ma roulotte. Là, je fais comme,
0: Si la conversation peut se poursuivre, t'as le droit de fumer, Richard.
2: Mais quel beau moment on a vécu. On est allé dans plein de directions. Encore une fois, en toute simplicité, on a parlé. C'est un bon ami de Florent aussi. Et c'était Suzy Barry qui était là, que j'ai appris à connaître un petit peu. C'était vraiment...
0: Qui est l'agente donc, qui s'occupe de Richard Desjardins.
2: C'est ça. Puis tous ces gens-là sont amis. Puis je me rends compte, je fais comme... OK, mais c'est pour ça que j'ai... Tu sais, moi, je les aime d'amour. Puis tu sais, c'est des gens qui m'inspirent. C'est des modèles que j'ai depuis longtemps. Puis je me dis... Puis là, j'y rencontre. Et là, tout ça s'unit. Et tout ça est naturel. Je fais comme... Wow!
1: T'as les capteurs tellement allumés, peut-être que tu le vois pas, mais tu sais, il faudrait te modéliser. On en veut une chacune à la maison. Là.
0: Un petit paratonnerre de Sarah Dufour dans chacune de nos maisons. Je veux aller dans d'autres souvenirs de festival. Le 21 août dernier, t'es à Saint-Fab en musique. Donc, on est dans le Bas-Saint-Laurent. Et là, il y a une petite fille de 9 ans, Myriam, qui monte sur scène, qui vient chanter ça avec toi.

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3: L'impact que ça peut avoir sur ces jeunes filles-là. Mm-hmm. Tu sais, de se dire, OK, mais... Tu sais, peut-être que ça va marquer quelque chose. Peut-être qu'elle, si... Tu sais, ça va aussi loin que des fois, quand je pars dans mes réflexions, de me dire... Tu sais, tu peux avoir du fun, tu peux être belle sans avoir besoin de... En tout cas, je veux pas chirer trop loin là-dedans, mais je pense que ça l'envoie une belle ligne d'influence.
4: Sur d'autres façons d'être.
3: Oui,
4: comme
3: exactement.
4: Comme si qu'il y a pas un modèle unique, puis tu peux être de plein de façons.
3: Oui, puis surtout d'être soi-même. Ouais. Parce que moi, c'est ça que j'encourage quand je vais rencontrer les jeunes. Je dis, la manière la plus simple de faire ta vie, là, c'est d'être toi-même.
4: Et là, j'ai un petit message de ton passé, là, Sarah Dufour. Il y a Marie-André de Bécancour qui nous écrit « Chère Sarah, tu ne pourrais pas savoir comment je t'ai découvert, mais je suis tombée tout de suite en amour et sous ton charme parce que tu es une vraie de vraie, la maman de Charles-André, ton ancien chum. »
3: Charles-André?
4: Mais là, c'est ce qu'elle nous écrit.
3: Charles-André Roy? Jamais sorti avec ce gars-là, moi. Ah! Attends, on a tous des parties, là. On brûlait nos livres d'école à Saint-Jean. Hey, si j'ai sorti avec, ça a été 24 heures.
5: Jouer à l'école, peut-être?
3: Non, j'ai jamais donné un bec à Charles-André. Mais Charles-André, je me souviens de toi, par contre, mais... Là, il y a des gars qui disent qu'ils ont déjà sorti avec moi que, genre, probablement que là, ils sont hot, là, tu sais.
4: Ah, OK, tu commences à avoir des messages du passé comme ça.
3: Non, mais tu sais, genre Charles-André, là.
5: Oh, oui, tu l'as croisé, mais...
3: Mais ça, c'est pas Charles-André qui parle.
4: Non, c'est sa mère.
3: Sa mère.
4: Ça va nous prendre une deuxième source. Bon, parce que Charles-André peut nous appeler en une boîte vocale ici, si jamais. Laisse-nous un message.
3: En tout cas, peut-être j'ai perdu des bouts aussi.
4: Sarah Dufour, je te souhaite de te reposer. Parce que je le disais hier, donc c'était la fin de cette tournée-là. Tu t'en vas dans tes quartiers. Il y a le lancement, évidemment, le 18 septembre. Ça va se faire à la salle des Jardins Maria Chapdelaine. Puis après ça, il y a une tournée qui s'en vient en mars. Mais entre les deux, là, qu'est-ce qui se passe pour toi, Sarah?
3: Hey, il se passe un gros mois de septembre, gros mois d'octobre. D'octobre. Comme les noix de Grenoble. Un gros mois d'octobre, mais tu sais, il y a des choses que je peux pas encore parler. À la fin du mois, je vais aller chanter Darlene
4: pour Rock Voisin.
3: À Toronto, devant. Écoute, je vais juste. Tu veux vraiment me ramasser à Toronto pour son intronisation au
4: Panthéon des auteurs-compositeurs.
3: Exactement.
6: Mais quel bon choix de chanson. J'adore cette chanson-là.
3: Mais ça, c'est grâce à Zénith. C'est mon passage à Zénith qui m'ont imposé cette chanson-là. Et c'est fou comment ça l'a ouvert quelque chose. T'sais, encore une fois, grâce à Zénith, parce que Zénith a fait une différence, je pense, à quelque part dans ma carrière. Et où m'en allège.
4: Il y a des projets dont tu peux pas parler.
3: Que je peux pas parler, des projets que je peux parler.
6: Les noix de Grenoble.
3: Oui, ça c'est bon, les noix, j'aime beaucoup les noix.
4: Mais un peu de repos quand même.
3: Oui, c'est ça, exactement. Il y en a aussi.
4: Entends la prescription dans ma voix. Là.
3: Oui, il y en a, tu sais, il y a beaucoup d'espace où mon agenda est vide. Oui. Et c'est le but aussi, justement, pour revenir en force avec un nouveau spectacle, avec une nouvelle énergie, des nouvelles aventures, des nouvelles histoires.
4: On n'en doute pas. En tout cas, une nouvelle énergie, Sarah Dufour, c'était vraiment un plaisir de passer ce moment-là avec toi. On attend cet album.
3: Tout le plaisir est pour moi. Merci du fond du cœur.
4: Moi, je veux une photo du coton ouaté de Cacheten.
3: Oui.
4: Très jalouse en ce moment. Dans un instant, il y a nos liseurs Pascal Monpetit et Simon Boulris qui nous parlent d'un roman qui va les habiter longtemps. Ça s'appelle L'Audition. On en discute après cette chanson.

0: Cartside, c'est le titre de cette chanson de Louis Clavis. C'est Jean-Benoît Lasanté qui est le programmateur musical invité cette semaine, celui qu'on connaît en direct de l'univers. Il dit qu'il adore les gars de Valère et cette chanson le rend de bonne humeur. Alors, on espère qu'il l'entend en ce moment.
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0: Oh, liseux, on aime vous proposer des livres qui créent l'événement et je pense qu'on a visé juste cette semaine avec l'audition de Cathy Kitamura qui vient de paraître chez Stock dans une traduction en français. Le livre est en cours de traduction en ce moment dans 25 pays. Il est aussi en cours d'adaptation au cinéma. C'est un livre qui a été finaliste au Booker Prize en 2025 et au prix Pulitzer en 2026 et fait partie des lectures estivales de Barack Obama. C'est un livre qui propose donc une exploration troublante des rôles sociaux, de la performance, l'audition de Cathy Kitamura. L'auteur et scénariste Simon Boulris et la comédienne, artiste visuelle et autrice également, Pascal Monpetit, l'ont lu pour nous. Merci d'avoir accepté cette mission.
3: Oui, avec grand bonheur. Ouais, ouais.
0: Et là, vous ne saviez pas dans quoi vous embarquiez. Vous n'avez pas entendu parler de ce livre-là tous les deux. Hein?
4: Non, et je ne connaissais même pas cette écrivaine-là du tout.
0: Non, c'est ça. Alors, je vous fais une brève présentation. Cathy Kitamura, elle est d'origine japonaise, mais elle est née en Californie en 1979. C'est son cinquième roman. C'est le troisième à être traduit en français. C'est une ex-ballerine.
3: Oui.
0: Tu l'as senti un peu, Pascal, dans l'écriture?
5: Mais c'est-à-dire que...
0: rapport au corps.
5: Ça tourne autour d'une actrice, le roman, et elle parle de la scène d'une façon tellement incarnée que je me disais, ça me surprend pas qu'elle ait vécu ça, là, les éclairages puis l'espèce de dédoublement quand on arrive sur scène.
0: Tu sentais une vérité dans cette écriture-là.
5: Oh, oui, oui, oui.
0: Simon Boulris, grande tâche, qu'est-ce que ça raconte, l'audition?
4: Alors, on va okay. D'abord dire... Non, parce que on s'attelle. Alors, on peut dire que c'est un thriller psychologique où tout se passe dans la tête essentiellement et il y a deux parties très distinctes. Alors, le roman, première partie, on suit une actrice new-yorkaise accomplie qui a 49 ans et qui est en relation, une relation saine avec Thomas, son amoureux. Ça fait longtemps qu'ils sont ensemble. Et elle fait du cinéma depuis pas très longtemps et donc elle a un meilleur salaire, des meilleures conditions de vie. Elle a un appartement dans le West Village. Village. Mais elle n'a pas d'enfant, donc elle a plus d'argent pour vivre à New York. Et au tout début du roman, elle entre dans un restaurant où l'attend un jeune homme qui s'appelle Xavier, qui a 25 ans, qui est lui aussi, qui a l'air... on imagine qu'elle est d'origine japonaise, elle aussi, que lui également. Et donc, on apprend la genèse de leur relation. Est-ce qu'il y a c'est une relation étrange entre les deux.
0: Oui, on ne sait pas pourquoi ils sont là ensemble.
4: Et il va lui dire, on apprend qu'il est venu la rencontrer il y a pas très longtemps, quelques semaines, en répétition. Elle répète pour une pièce qui s'appelle L'autre rive et lui veut lui parler. Donc, ils vont dans un café et il lui dit dans ce café-là, je crois que vous êtes ma mère. Parce qu'il a lu un article dans lequel elle a avoué à un journaliste qu'elle avait un enfant, qu'elle aurait eu un enfant, mais le terme, c'est qu'elle a dit « j'ai avorté de cet enfant », mais le journaliste écrit « elle aurait renoncé à cet enfant ». Et toute cette ambiguïté-là crée en... Le jeune garçon est convaincu qu'elle pourrait être sa mère. Les dates concordent. J'ai 25 ans, on se ressemble physiquement. Et donc,
0: alors qu'elle a le souvenir de ne pas avoir accouché, là?
4: Effectivement, c'est ça. Donc c'est
0: on impossible. S'en rappellerait quand même.
4: Elle n'est pas... Et pendant cette rencontre, là avec Xavier, il y a son mari, Thomas, qui rentre dans le restaurant. Okay. Et là, les deux semblent se regarder. C'est très étrange tout ça. On est beaucoup, beaucoup dans sa tête. Et après ça, quand elle revient à la maison, elle lui demande, est-ce que tu es allé au restaurant? Elle lui dit pas ce qu'elle a fait. Ouais. Puis on sait pas pourquoi elle cache. C'est pas un gros secret, cette rencontre-là. Elle est vraiment juste mystérieuse.
0: Okay, donc, on est beaucoup dans le non-dit. Là.
4: Beaucoup, beaucoup de non-dit. Okay. Et on apprend pas très longtemps après que Anne, qui est la metteuse en scène de la pièce dans laquelle elle joue, a embauché ce jeune Xavier pour qu'il devienne son assistant. Pas assistant de metteur en scène, mais assistant pour plein de choses. Et elle va avoir une relation de travail avec lui. Ça, c'est la première partie. Deuxième partie, c'est la continuité, sauf que, à la différence près, Xavier a toujours été son fils. Et c'est là que ça devient un peu schizophrénique
0: Mon Dieu Seigneur, la révélation!
4: Et là, donc, Thomas et cette narratrice qui est sans nom. D'ailleurs, c'est une trilogie de thrillers psychologiques où on ne sait jamais quel est le nom de cette narratrice. Et donc, cette actrice-là, qui n'a pas vraiment de nom, qui est juste une actrice dévouée, joue maintenant la pièce. Parce qu'elle avait de la misère avec un passage. Et là, on est rendu au moment de la présentation de la pièce. Et Xavier retourne vivre à la maison avec Thomas. Il y a une relation hyper solide qui se crée entre Thomas et leur fils, alors qu'elle était plus proche par le passé. Et donc, c'est elle qui joue à être la mère. Là, okay. Tout ça semble un peu étrange, mais c'est pas étonnant parce que je pense qu'elle se revendique un peu du cinéma de David Lynch.
0: OK, on est vraiment dans cet univers-là. Donc, faut accepter de pas tout comprendre, mais je comprends que tous les deux, vous avez été vraiment happés. Là. Je veux dire, tu dis que c'est hallucinant comme écriture.
5: Ah oui,
0: Pascal,
5: oui, de promasser, mais bravo pour ton esprit de synthèse.
4: C'est pas évident parce que ouais. Tout se passe, il y a peu d'action, c'est beaucoup dans la tête.
0: C'est très court aussi, hein, comme roman, c'est
4: oui,
0: pas...
4: 200 pages.
5: 200 pages, c'est ça, tout okay. Court. L'écriture est minimaliste, d'ailleurs, c'est une prose minimaliste, il n'y a rien de compliqué. Il faut lire lentement pour chevaucher toute la pensée de la narration pour comprendre le pourquoi du comment. Puis c'est des micro-événements intérieurs. Oui. Moi, ça me faisait penser à Nathalie Sarraute. Elle a écrit un livre qui s'appelle Tropisme.
4: Oui, oui.
5: Où est-ce qu'elle elle parle des mouvements intérieurs qu'on a quand on est en conversation, mais qui ne se voient pas nécessairement. Je vais essayer de... OK. Je vais faire une parenthèse je vais faire un détour vers le 19e siècle. Le grand siècle des romans, c'est le 19e siècle, OK? Oui.
0: On y va.
5: Balzac,
0: on
5: machin. Embarque, Pascal. Et ça, c'est des livres où il y a un héros qui est stable. Si on le présente comme les héros comme un gars avare ou un romantique ou une rancunière ou un ça, il y a un pacte avec le lecteur où est-ce que le héros va être le même. Tandis que là, tout est instable, il y a une tension permanente entre ce que, par exemple, l'actrice, elle vit quelque chose, puis est en train, elle vit en même temps quelque chose, en même temps de s'observer en train de le vivre. Mm-hmm. Ouais. Mais ça, c'est beaucoup plus simple que ce qu'on dit là. Ça se lit très, très bien.
0: Mais c'est là le génie de cette autrice-là.
5: Absolument.
0: C'est de réussir à vous faire vivre ces choses-là et à ne pas décrocher parce qu'il y a des moments où, des fois, on ne comprend juste pas et on a le goût de lancer le livre.
5: Non, c'est pas du tout. C'est rigoureusement. Et il y a Freud, il avait inventé un concept qui s'appelle l'inquiétante étrangeté. Et c'est pour définir un élément familier qui devient soudainement étrange, bizarre ou insolite. Puis l'autrice, là, Kitamura, elle joue beaucoup, beaucoup là-dessus. C'est-à-dire que.
0: Dans la façon où tout à coup, elle ne reconnaît pas son fils alors que là,
5: oui.
0: Techniquement, ça doit être son fils.
5: Ben, je vais vous faire un micro-extrait. Oui. J'ai cligné des yeux et l'expression de voracité honteuse et furtive sur le visage de Thomas avait disparu. Il était tourné vers Xavier et semblait lui murmurer des paroles affectueuses. Alors, c'est toujours de l'ordre du « est-ce que j'ai bien vu? » elle croit reconnaître une écharpe. Elle se rend compte que, ben oui, c'est une écharpe que je connais depuis toujours. Mais elle dit « comme ça que je ne la reconnais pas? »
4: une étrangeté constante.
5: Oui, puis on comprend à la fin, parce que Xavier...
0: Il ne faut pas dévoiler, il n'y a pas de divulgation.
5: Non. L'actrice...
0: Soyez pas sûr, parce que moi, je veux préserver le plaisir des lecteurs.
5: Oui, non, absolument. Mais on finit par comprendre que ça joue sur... dans la vie d'une actrice, les deux plans entre la réalité, là, les éclairages, les répliques, le plancher en bois, et l'espèce de décalage qui donne la possibilité, avec son imagination, de faire croire à la réalité de quelqu'un qui n'est pas soi. Parce que quand tu joues, tu sais, un violoniste va dire « moi et mon violon », quand un peintre va dire « moi et mes couleurs », mais un acteur, c'est moi, puis le personnage, on est pas mal
0: superposé. C'est la même matière, là, c'est ça.
5: Fait que ça joue aussi là-dessus.
0: Donc, le titre de ce roman-là, c'est « L'audition », ça porte bien son titre.
4: Oui, parce que c'est tous les rôles qu'on joue. On parle beaucoup, beaucoup de rôles. Mm-hmm. Le rôle qu'elle incarne naturellement, mais le rôle de la mère. Mm-hmm. Dans une posture aussi, quand l'enfant quitte et revient, parce qu'il est dans la vingtaine, il revient avec une amoureuse qui débarque. Donc, tout le rôle de la belle-mère, donc tous les rôles, la multitude de masques mm-hmm. qu'on porte en société. Mm-hmm. Et d'ailleurs, je ne sais pas, Pascal, ce que tu en as pensé par rapport à ça, mais je vois un lien aussi avec Persona de Bergman. Oui. Il y a de ça cette actrice qui devient muette par rapport au rôle qu'elle incarne. Elle est tellement investie. Est-ce qu'il y a un passage que je pourrais vous...
0: Oui.
4: Parce qu'il y a tout un... Dans la pièce, il y a un nœud. Elle a de la misère à le dénouer, ce nœud-là. C'est compliqué. Elle croit d'ailleurs que c'est la dramaturge qui s'appelle Max qui a été un peu paresseuse.
0: Oui, elle pense que c'est mal écrit.
4: Et ce qui est intéressant, c'est que ça arrive au pivot du roman. Le roman est en deux sections et dans la pièce, il y a un moment pivot où elle ne croit plus l'évolution de son personnage. Et donc, c'est intéressant ce jeu des coups-là. Et finalement, dans la deuxième portion, on arrive à ce pivot-là et elle joue le pivot et c'est le moment préféré dans la pièce. C'est le moment où les gens l'applaudissent et disent « quelle grande actrice ». Et elle écrit ceci. Pour moi, ça révèle vraiment la puissance de jouer. Alors, La scène qui m'avait tant posé d'ennui était celle que j'attendais le plus. Ce moment de transition entre les deux moitiés de la pièce, l'instant de transformation, le pivot du texte. Dès que j'arrivais au théâtre, j'étais impatiente de retrouver ce moment. Je trépignais jusqu'au coup d'envoi donné par la musique. La douche de lumière apparaissait dans la quasi-obscurité du plateau. Le désir que j'éprouvais était presque charnel. J'inspirais, j'avançais sous les projecteurs et un nombre incalculable de chemins semblait s'ouvrir à moi, bifurquant sans cesse, si bien que j'étais chaque fois ébloui par les infinies potentialités du texte, son éventail déployé devant moi.
0: C'est un extrait donc de l'Audition, ce livre dont on parle, de Cathy Kitamura, qui est arrivé en librairie la semaine dernière. C'est publié dans une maison d'édition française Stock. Qu'est-ce qui fonctionne tant dans son écriture, à ton avis, Pascal?
5: Ben la forme est parfaite, je te dirais. C'est-à-dire qu'il y a des alors c'est ça, les deux parties qui sont symétriques, qu'à la fin on dira pas pourquoi, mais ça boucle complètement et ça nous explique tout à rebours, tous les indices qu'elle a semés.
4: Et une finale qui est pas très loin de Rosemary's Baby, je trouve,
5: oui,
4: avec
5: oui,
4: un délire inquiétant. Là, on va jusque là.
5: Jusque là. Même Ionesco, je te dirais, oui.
4: L'absurdité.
5: Elle dit que Xavier écrit puis qu'il lit sans cesse puis que les livres s'accumulent puis là, elle dit je l'ai jamais vu lire ni écrire, mais il dit qu'il fait ça, puis les livres s'accumulent dans la maison. Tu sais, les objets, la prolifération des objets dans la maison.
4: Tout à fait.
5: De toute façon, il y a un gros objet qui rentre, un bureau, qui prend toute la place, qui a l'air démesuré. Ça m'a fait penser à Ionesco aussi.
0: Et tu dis, Pascal, que t'es pas étonnée que ça va devenir un film.
5: Ah oui, ben non. Ah non, ça, j'ai envie, l'actrice. Ah, Cibolac. Non, mais ça, je vais.
0: Qui pourrait jouer ça?
5: Non, je sais pas, mais c'est parce que tout est dans le non-dit. Ouais. Alors évidemment, le cinéma, c'est l'art suprême pour jouer là-dessus, sur les regards, les regards à la dérobade, les silences, les non-dits. Puis ça parle beaucoup de l'impossibilité pour les humains de se comprendre, puis de se comprendre soi-même, puis de comprendre les autres parfaitement, parce qu'on peut pas sortir de soi-même, puis dire... voilà, t'sais,
0: alors, on n'a pas d'autre point de vue que le nôtre.
5: Non, on est pris dans quelque chose, on est englué là-dedans. Et en tout cas, c'est...
0: Mais là, on remet ça entre les mains de qui, un livre comme ça? Les amateurs de flot de conscience, quand même? Parce
4: oui,
0: que
4: un
0: c'est
4: peu.
0: Ça, c'est pas toujours clair.
4: Oui, il y a un peu de Virginia Woolf dans puis Nathalie Sarraute, complètement. Ceux qui aiment Nathalie Sarraute, l'intelligence de Sarraute, où on décortique le réel, on décortique ce que l'autre nous a dit pour un oui, pour un non, c'est même sur le ton d'une réponse. Puis il y a un peu de ça aussi dans le texte. On sent qu'elle a un monde intérieur incroyable. Donc, c'est ceux qui veulent faire le pari de rentrer dans l'esprit foisonnant d'une actrice qui est brillante et qui réfléchit aux multiples rôles qu'on joue dans une vie.
0: Okay.
4: Parce que c'est riche. Je dirais que c'est pour beaucoup de gens qui s'intéressent donc à
0: ces... Si on aime le roman psychologique, on va être servi de ce côté-là.
5: Oui, parce c'est pas un roman d'action, c'est sûr qu'il n'y a pas de rebondissements. Là, mais c'est des rebondissements, là, des petits rebondissements, des frémissements de l'âme.
4: Des micros, oui.
5: Puis il n'y a pas, quand on dit psychologique, je comprends ce que tu veux dire quand c'est psychologique, mais pas tant, en fait. C'est ça, il n'y a jamais de psychologie dans le sens de faire des liens analytiques entre un comportement. Puis c'est plus sensoriel.
0: Oui, je comprends ce que tu veux dire.
5: C'est comme s'il y avait un compteur Gégère là, qui mesure la radioactivité.
0: En tout cas, il y a une question de tension dans ce livre.
4: Une curiosité assez étonnante. Le titre, c'est L'Audition, et il est question d'un film qui s'appelle Rédemption, dans lequel un autre acteur aurait joué, puis j'ai fait, mon Dieu, Luc Picard, bonjour. Moi, j'ai tourné avec lui la semaine passée, je dis, écoute, je suis en train de lire un livre qui s'appelle L'Audition, qui parle d'un film qui s'appelle Rédemption.
0: Alors, L'Audition, c'est le titre de ce roman. Cathy Kitamura, c'est paru aux éditions Stock le 2 septembre dernier. Merci beaucoup de l'avoir lu pour nous, Simon Boulry, c'est Pascal Monpetit.
4: Et elle me suit sur Instagram depuis aujourd'hui.
5: Ben, voyons.
0: C'est
5: plus simple que tout ce qu'on a dit, je dirais.
0: Ah non, mais on entendait votre amour. Je reçois tellement de messages pour Sarah Dufour.
4: Ben
0: si vous avez manqué cette entrevue-là, il y a quelqu'un qui nous écrit, je la connaissais pas, mais je suis sur le derrière de découvrir une aussi belle personne. J'étais pas capable de quitter la voiture parce que je voulais finir cette entrevue. Et Nelly Jourdain et Mathieu McKenzie qui nous écoutaient, qui ont écrit, qui vont nous envoyer un coton ouaté de Cachetune. Wow, c'est la plus belle nouvelle. On se retrouve demain dès 13h30.
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8: Ici Marc-Antoine Leblanc. Voici vos informations. Les contre-tarifs canadiens sont officiellement en vigueur pour riposter aux droits de douane américains. Une surtaxe de 15 à 50 % s'applique donc sur de nombreux produits américains comme les véhicules, les produits d'acier et d'aluminium, les vêtements ou encore les appareils électroménagers. Les contre-tarifs font suite à l'imposition de droits de douane sur les produits canadiens par l'administration américaine. Les négociations entre le Canada et les États-Unis sont au point mort depuis l'échec des pourparlers il y a 2 semaines. D'ailleurs, avant même l'entrée en vigueur de la surtaxe canadienne, le président Donald Trump a décidé de s'en prendre à Bombardier. Il veut interdire la vente des avions du constructeur aérien en sol américain. Il affirme que la moitié des revenus de Bombardier provient de ses ventes du côté sud de la frontière. Donald Trump accuse aussi le Canada de faire du favoritisme au détriment de l'avionneur américain Gulfstream Aerospace. Daniel Thibault fait le point.
9: C'est Transport Canada qui a répondu en début de soirée à la menace de Donald Trump en se concentrant sur l'accusation du président que le Canada empêchait la compagnie Gulfstream de faire des affaires ici. Le ministère répond « Le Canada n'a aucune demande de validation d'aéronefs en suspens concernant Gulfstream et continue de respecter ses obligations internationales en matière d'aviation. » Du côté du gouvernement, on comprend mal cette accusation du président, tout comme sa décision de s'en prendre à Bombardier, qui emploie des sous-traitants dans 47 États américains. Mais l'absence de réponse politique officielle souligne à quel point le Canada navigue cette guerre de mots avec prudence, conscient que les contre-tarifs ne risquent pas d'améliorer la relation entre les deux pays. Mais devant l'absence de négociations face à un gouvernement américain inflexible et fort de l'appui des Canadiens pour une réponse plus ferme, le gouvernement sait que sans motif valable ou gain significatif, il lui est impossible de reculer. Ici Daniel Thibault, Radio-Canada, Ottawa.
8: Dans le contexte de la guerre tarifaire, le gouvernement Fréchette a adopté de nouvelles mesures pour soutenir les entreprises québécoises à la suite d'une réunion du Conseil des ministres. Québec veut notamment prioriser les entreprises québécoises et canadiennes dans les appels d'offres publics et favoriser l'utilisation de matériaux locaux dans les contrats de construction. Christine Fréchette s'est aussi entretenue avec les chefs des partis d'opposition, mais la rencontre ne les a pas convaincus. Voici le chef libéral Charles Milliard, suivi de la solidaire Bagazal.
10: Je sors de là pas du tout rassuré. L'inaction, l'improvisation se poursuit et ce soir, les Québécois en paient le prix.
11: Est-ce qu'avec les contre-tarifs de Carney, est-ce que le Québec est le plus impacté? Et à ma grande surprise, elle m'a dit qu'elle ne le savait pas. Je lui ai demandé, est-ce qu'il y a une province au Québec, une région au Québec, quelle région, une ou plusieurs, qui sont impactées par les contre-tarifs de Carney? Et encore une fois, elle était incapable de me répondre.
8: Sur X, Paul Saint-Pierre Plamondon a déploré que Christine Fréchette n'ait donné aucun détail sur les discussions avec le fédéral au sujet des contre-tarifs. Du côté des conservateurs, Éric Duhem estime avoir pris la bonne décision de ne pas avoir participé à la rencontre. Sur la question des promesses électorales maintenant, Québec solidaire veut augmenter le salaire minimum à 20 $ l'heure et s'engage à investir 200 millions de dollars en prévention dans le domaine de la santé. Le Parti libéral, lui, compte prioriser l'agrandissement et la modernisation de l'hôpital de la Cité de la Santé à Laval, seul établissement de la troisième ville du Québec. Le Parti québécois veut ajouter 1,3 milliard de dollars pour les soins à domicile, en plus de financer une partie des frais liés à la transformation d'une propriété en maison intergénérationnelle. Les conservateurs d'Éric Duhem veulent quant à eux restreindre la portée des syndicats, tandis que la CAQ a promis de quintupler le crédit d'impôt pour les premiers acheteurs de maisons. La situation reste difficile au Cap-Breton, en Nouvelle-Écosse, après les inondations dévastatrices de la fin de semaine. Les précipitations se sont poursuivies lundi, après plus de 200 mm de pluie, oui, ces derniers jours. Une femme a également perdu la vie en raison des inondations. Kéra Morel en fait le point.
12: Les habitants du Cap-Breton ont été surpris par les quantités records de pluie qui se sont abattues sur eux depuis vendredi soir. Les comtés de Richmond, Victoria et Inverness étaient encore en état d'urgence lundi après-midi en raison de nombreuses routes endommagées. Et alors que le comté de Richmond évalue les dégâts causés par la tempête, celui de Victoria s'attend à de nouvelles chutes de pluie. Les autorités s'inquiètent pour l'état des routes avec des chemins déjà fragilisés ces derniers jours. Le ministère provincial de la gestion des urgences recommande aux automobilistes de suivre les consignes des autorités locales concernant les conditions de sécurité routière. Selon la préfète du comté de Richmond, tout est mis en œuvre pour réparer les quelques 44 routes qui étaient endommagées ou inaccessibles lundi midi. Elle affirme que la collaboration entre les différents niveaux de gouvernement et les locaux fait toute la différence dans ces opérations de nettoyage. Ici, Kira Morellon, Radio-Canada, Port Hawkesbury.
8: En terminant, les frappes entre la Russie et l'Ukraine sont reparties de plus belle. Moscou a mené des tirs sur la capitale ukrainienne Kiev après 3 jours d'accalmie. Cette trêve réciproque avait été convenue par les deux belligérants le temps d'une visite des émissaires américains Steve Witkoff et Jared Kushner dans ces deux villes. Par ailleurs, selon Steve Witkoff, des progrès substantiels ont été réalisés pendant la fin de semaine, ouvrant ainsi la porte pour d'éventuels pourparlers à trois. Voilà, c'était vos informations. 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
13: Bonsoir tout le monde. On va parler notamment de sciences, de choses qui ne se peuvent pas, mais quand même, ça fait des belles expériences de pensée, comme genre si la Lune n'était pas là. Qu'est-ce qui se passerait et quelle influence ça aurait sur l'inclinaison de la Terre. Et vous savez que Jules Verne, qui a écrit beaucoup dans sa vie, qui a peut-être pensé à tout, a écrit un livre précisément sur ce sujet-là. Et la prémisse, je vous le dis tout de suite, là, c'est très, très, très, très contemporain, même si ça a été écrit en 1889. On s'en reparle dans quelques secondes. 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

Et ce soir, Moteur de recherche, une émission qui répond à vos questions en sciences, santé, technologie, environnement, consommation. Quelles sont les différences entre neutralité, impartialité, objectivité, notamment dans le rôle des chercheuses et des chercheurs en sciences? Comment la Lune réussit-elle à stabiliser l'axe de rotation de la Terre? On va aller dans, pas l'infiniment petit, mais une belle miniature. On va parler d'un terrarium. Comment les plantes réussissent à survivre? Pas dans n'importe quel terrarium, un vrai terrarium là, fermé, là, hein, avec une atmosphère à lui-même. Et l'assassinat, on revient sur l'assassinat de John F. Kennedy, rien de moins. Que dit la science aujourd'hui au sujet de la fameuse théorie de la balle magique?

0: Bonsoir Olivier Hernandez, très heureux que vous soyez là de retour. Vous êtes là souvent cette année. Là.
1: Oui, je
0: vous avez votre billet de saison.
1: J'ai l'impression, oui, j'ai pris ma saison complète cette année, pas la demi-saison.
0: Oh wow, okay, on aime ça. Qui est votre, quoi, septième
1: saison, ouais, c'est pas mal.
0: Septième,
1: ouais.
0: On vous a ramassé dans la pandémie.
1: Exactement, voilà. Je suis un petit moteur de rechisé pandémique.
0: Vous avez commencé dans votre garde-robe, c'est ça?
1: Exactement. En fait, pas tout à fait, c'était la deuxième ou la troisième. Quand j'ai appris que mes collègues étaient dans leur garde-robe, je dis ah, je vais m'y mettre aussi.
0: Ça sonne très bien à la radio.
1: Ça sonne très bien, oui. Ça sonne moins cacanant.
0: Ouais, effectivement. Alors, bienvenue, Olivier Hernandez, quelqu'un qu'on est très heureux d'accueillir pour une neuvième saison. C'est l'ami Charles Prémont, ou devrais-je dire aujourd'hui le procureur Charles Prémont.
2: Ben oui.
0: Parce qu'on va parler de JFK.
2: On parle d'un un cas qui revient périodiquement.
0: C'est pas fini cette histoire-là.
2: Je pense qu'on le saura jamais. Mathieu, c'est pas le fun si on le sait un moment donné.
0: Ah, ouais. Ça, faut entretenir.
2: Ouais.
0: C'est comme dans un culte. Hein. Faut pas que l'événement que tu dises qui va se passer arrive. Quand il arrive pas, t'as l'air fou.
2: C'est ça, exact.
0: C'est ça. Alors, on n'est pas loin du culte amateur. Ben, c'est ça, parce que je dis souvent qu'à un moment donné, on va arriver à la fin des questions. Je vois d'ailleurs notre ami Rioa, qui est une spécialiste de ces questions-là, justement, arriver à la fin du questionnement. En philosophie, ça, je pense pas que ça se,
3: je crois
0: ça
3: pas
0: se défende.
3: Soit... Non, je penserais pas, non.
0: Bienvenue, premièrement. On se met pas saluer.
3: Merci, Mathieu.
0: Rioa, très heureux que vous soyez de retour.
3: Oui, pour
0: avec
3: la huitième
0: nous.
3: Saison.
0: Oui, pour faire de la vulgarisation philosophique. On aime toujours ça parce que ça permet, en fait, d'asseoir un peu une espèce de grand socle sur lequel on peut affirmer, notamment dans les chroniques de Zoé Joly-Lopez. Bonsoir, Zoé.
4: Bonsoir, Mathieu.
0: Qui est de retour, elle, pour une troisième saison déjà. Vous savez, quand on parle de science, on parle de faits, on parle de théorie et tout ça. Ben, évidemment, on a l'impression, quand on parle de ça, que il y a comme une naissance de l'objectivité, puis parce qu'on a appliqué une méthode scientifique, bien voilà, c'est comme ça, puis c'est terminé, puis bing bang, on n'en parle plus. C'est plus compliqué que ça.
3: Un peu plus, il faut nuancer.
0: Absolument, absolument. Ça nous prend la philosophie des sciences, notamment, pour faire cela. Et je reviens rapidement sur ce roman de Jules Verne. Je vous le dis tout de suite, je ne l'ai pas lu, mais j'ai... j'ai lu sur le roman et j'ai surtout écouté sur ce roman-là. C'est un roman qui s'appelle « Sans dessus dessous » qui a été publié en 1889. Et quand on parlait justement, on va parler dans quelques secondes là, de l'axe de la Terre, puis qu'est-ce qui se passerait si la Lune n'était plus là. Eh bien, vous savez que Jules Verne, en 1889, il imagine, et ça c'est longtemps après son roman « De la Terre à la Lune ». Et là, il imagine... des gens qui veulent jouer aux apprentis sorciers avec la Terre. Et c'est une gang, je vous le dis, là, écoutez, là, c'est, on a l'impression que c'est en 2026. C'est une gang de fanatiques du gun, de fusils américains qui s'appelle le Gun Club de Baltimore, qui imagine un canon géant dont un des coups, mais géant, là, je vous dis même pas où est-ce qu'il est, là, parce que vous irez voir, vous irez faire vos recherches, mais c'est énorme et on veut calculer qu'un seul coup de canon serait capable de remettre la Terre dans son bon axe, c'est-à-dire perpendiculaire par rapport au plan de l'écliptique. Et pourquoi ça? Parce qu'on va aller miner du charbon au pôle. Non, mais 1889.
3: C'est fou.
0: 1889.
1: C'est très proche d'aujourd'hui.
0: Absolument.
1: Mais là, c'est la deuxième fois que je me fais avoir dans mes recherches. J'avais une chronique et j'avais oublié de regarder, de chercher comme référence Jules Verne. Et là, j'en ai encore une autre et il y a encore un livre de Jules Verne qui vient appuyer ça. Là, je vais regarder
3: Jules Verne,
1: C'est fini.
0: Je suis très content que vous le preniez bien.
1: Oui,
0: non, essayer de vous voler la vedette, mais c'est parce que je me suis souvenu de ça, puis je me suis dit, mais c'est incroyable. Puis d'ailleurs, à la fin de sa vie, Jules Verne était très critique, en fait, des dérives de la science. Ce qu'il appelait le scientisme, de tout vouloir trop rationaliser, puis dire, oui, on va remettre la Terre sur son axe, comme ça, les pôles vont fondre, puis on va avoir accès aux matières premières. Si on faisait ça, là, ça irait vraiment très mal. Et c'est pas parce qu'on a une idée qui, semble-t-il, est géniale, de géo-ingénierie ou je ne sais quoi, là, mais en tout cas, sachez que...
1: On n'est pas très loin, quand même, en réchauffant la planète, de pouvoir faire fondre les pôles et d'aller chercher les ressources.
0: Ben
1: donc,
0: voilà.
1: Il y a quelque chose quand même...
0: Voilà. Oui, absolument, absolument. En tout cas, sachez ça, c'est Jules Verne qui a écrit ça, qui a publié ça en 1889. Ça s'appelle « Sans dessus dessous ». On va y revenir dans quelques secondes sur ce à quoi ça pourrait ressembler, en tout cas, si on se retrouvait avec un axe de rotation qui est à 90 degrés. On y revient dans quelques minutes. À tout à l'heure, Olivier.
1: À tout à l'heure.
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0: J'aurais le goût de dire qu'on commence l'émission en jouant avec le feu parce que on dit, on s'appuie ici à l'émission sur, ben oui, la méthode scientifique a dit ci, elle a dit ça, mais il y a quelqu'un qui veut savoir quelles sont les différences entre neutralité, impartialité et objectivité, notamment dans le rôle des chercheuses et des chercheurs en sciences. Rioa Chung, ça vous connaît parce que vous êtes professeure de philosophie, puis vous êtes également co-directrice du Centre de recherche en éthique. Vous êtes affiliée à l'Université de Montréal. C'est une grosse question, hein, puis qui est toujours un peu, on parlait de la pandémie, là. On l'a vu durant la pandémie, c'est délicat de dire que la science n'a pas fait son lit là, sur quelque chose. Mm-hmm. Alors, expliquez-nous, c'est quoi la différence entre objectivité, impartialité et neutralité?
3: Alors, premièrement, un grand merci à l'auditeur ou à l'auditrice qui a posé cette question. Et pour poser la question, probablement que cette personne est déjà au courant de certains débats philosophiques, épistémologiques et méthodologiques sur, à propos de ces notions-là. Et donc, peut-être commencer d'emblée en disant à l'ère de la post-vérité, c'est très important de garder le cap sur les principes de l'objectivité, de la neutralité, de l'impartialité pour guider la science. Mais il est vrai qu'au fil des siècles et des décennies, des débats philosophiques qui ont porté sur ces questions-là, il faut aussi nuancer un peu la prétention absolue à la vérité éternelle.
0: Et l'objectivité au-dessus de tout. Ouais. Alors, la notion d'objectivité, quand on en parle en science, ça fait référence à quoi?
3: Oui, alors, on va circonscrire un peu la période historique. On va remonter à la révolution scientifique du 17e siècle. Et le concept d'objectivité va prendre un essor assez particulier dans ce contexte-là. Pensez à Newton, pensez à Descartes. Parce que la notion d'objectivité va aussi être portée par le langage mathématique qui a été célébré justement par ces grands chercheurs qui cherchaient à fonder la science sur les bases d'une compréhension intersubjective. Et justement, il fallait faire fi de notre propre subjectivité en tant que chercheur pour bien comprendre et étudier l'objet de nos recherches. Et donc, quoi de plus universalisable que le langage mathématique qui permet justement...
0: Un, c'est un, puis c'est pas zéro, là.
3: Exactement.
0: Donc, on se dit ça, on va être dans l'objectivité pure.
3: Deux cailloux plus deux cailloux va toujours faire quatre cailloux, peu importe dans quelle langue, peu importe à quelle époque et peu importe le contexte culturel. Et donc, l'objectivité va prendre cette forme-là. Et ensuite, il va avoir l'empirisme, qui est un mouvement philosophique et aussi scientifique très important, qui va prendre son essor plus systématique au tournant du 18e siècle avec le philosophe David Hume, notamment. Et l'empirisme va, encore une fois, célébrer l'objectivité en tant que posture du chercheur qui doit, justement, comprendre, analyser, étudier son objet de recherche conformément aux faits, grâce à la méthode expérimentale, grâce à ce qui peut être vérifié dans les faits. Et donc, c'est ce qui va, par exemple, donner lieu à toutes sortes de tensions réelles au moment où l'objectivité comme posture scientifique va véritablement s'établir. Pensez à Galilée qui, au 17e siècle, 16e en fait, 16e à cheval du 17e siècle, Galilée qui va contester justement la vision chrétienne du géocentrisme grâce à sa lunette astronomique et qui va proclamer, en vertu de l'objectivité, de l'observation des faits, qu'en fait, c'est la Terre qui tourne autour du Soleil. Mm-hmm. Et cette posture objective sur la réalité astronomique de notre planète va lui causer énormément de problèmes avec l'Église.
0: Effectivement, c'est le moins qu'on puisse dire. Maintenant, bon, ça c'est pour l'objectivité. Maintenant, la notion de neutralité, elle arrive par un autre grand scientifique, quelqu'un qui était davantage associé, en fait, qui est associé aux sciences humaines.
3: Exactement, c'est le sociologue Max Weber. Alors, au tournant du 19e, 20e siècle, Max Weber va effectivement développer le concept de neutralité dite axiologique. C'est un terme savant. Axiologique, ça veut dire ce qui se rapporte au domaine des valeurs. Et c'est Max Weber qui va essayer, encore une fois, de fonder la base scientifique, cette fois-ci, des sciences humaines et sociales, mais à l'image, justement, de la posture des chercheurs dans les sciences dures. Et ce qu'il va dire, c'est que les chercheurs dans le domaine des sciences dures font la distinction entre les faits et les valeurs. Et donc, les chercheurs en sciences humaines et en sciences sociales doivent faire de même. Et du coup, ça va donner lieu, en fait, il va avoir un impact incroyable dans la configuration des universités contemporaines du 20e siècle qui vont effectivement donner, octroyer un statut de légitimité scientifique aux sciences humaines, aux sciences sociales, penser à sciences politiques et penser notamment à quelqu'un comme Morgenthau, qui est le pionnier, le fondateur des théories des relations internationales et de l'école dite réaliste, qui lui va dire, grâce à l'héritage de Max Weber, le chercheur, le politologue doit désormais comprendre le comportement des États sans moraliser, sans apporter de jugement de valeur, tout simplement en étudiant donc des indicateurs tels que, par exemple, l'expansion géographique, la croissance économique, etc.
0: On essaie de se rapprocher d'une certaine, en fait, d'une image qu'on a de la pureté des mathématiques, puis le fait qu'elles sont vraiment complètement détachées des valeurs. On veut appliquer ça à des sciences humaines. Oui. Évidemment, ça a été remis en question aussi avec le temps, ce qui nous amène à la question justement de l'impartialité. Qu'est-ce que ça veut dire sur l'impartialité?
3: Alors évidemment, l'impartialité, objectivité, neutralité, partage un air de famille, il n'y a pas de doute là-dessus. Mais pour rendre la distinction un peu plus concrète, le chercheur doit être impartial. Pensez par exemple à un médecin-chercheur qui ne peut pas choisir les patients qui vont participer à un essai clinique très prometteur sur la base de ses affections personnelles par rapport à certains patients plutôt que d'autres. Alors ça, c'est le principe de l'impartialité qui doit, encore une fois, servir de pare-feu pour bien camper son objectivité.
0: Ce en quoi Didier Raoult, pour faire un lien encore avec la pandémie, avait été un peu, a été épinglé par de nombreux spécialistes qui avaient dit, mais pour certaines études, tu as mis de côté certains résultats, tu en as pris d'autres pour dire que ta molécule fonctionnait. Donc, c'est un peu ça qu'on lui reprochait. Mais en même temps, oui, Olivier.
1: Mais la différence entre la neutralité et l'impartialité, elle est difficile quand même, la ligne entre les deux, elle me semble compliquée à comprendre. J'ai du mal à distinguer les deux dans ce cas-là en particulier.
3: Alors, l'air de famille entre ces trois concepts, encore une fois, peut être un peu troublant, mais pour revenir justement au principe de neutralité, comment ça a été contesté dans l'histoire des sciences, pensons par exemple aux épistémologies féministes qui éventuellement vont s'intéresser à comment la science politique, comment toutes les sciences sont complètement passées à côté, par exemple, de la condition des femmes. Pensez à la fondation de l'université Oxford, qui donc est fondée au XVIIe siècle, et qui va admettre les femmes seulement au XXe siècle.
0: Alors, ils ne sont pas seuls. Cambridge,
3: ce sont des millénaires et des millénaires de patriarcat qui vont justifier l'exclusion sur la base de l'infériorité intellectuelle et politique des femmes, et ça va avoir un impact majeur sur l'histoire de la médecine, sur l'anatomie du corps humain, etc., sur la santé des femmes.
0: On a fait de la mauvaise science en ayant ces présupposés-là sur ce qu'une femme est dans sa nature, entre guillemets. Là.
3: Et ce n'est neutre, c'est teinté de croyances idéologiques, il n'y a pas de doute là-dessus.
0: Mais en même temps, je disais tout à l'heure que c'est un sujet qui est dangereux parce qu'encore aujourd'hui, comment on fait en sorte que le fait de cette critique-là qui est légitime n'apporte pas de l'eau au moulin à des gens qui disent « la science, ça vaut rien ».
3: Exactement.
0: De toute façon, tout le monde, c'est du gros relativisme, puis ça a toujours été comme ça. C'est dangereux quand même.
3: C'est tellement important ce que vous dites là. Alors, il faut faire appel à l'intégrité, à la probité intellectuelle des auditeurs, du grand public, de tous les chercheurs pour comprendre que nous sommes des êtres faillibles. Et donc, nous ne pouvons plus nous bercer de l'illusion que les chercheurs sont des espèces d'individus omnipotents, capables de saisir la vérité absolue tout seuls. Mm-hmm. En fait, justement, Sandra Harding, qui est une grande épistémologue féministe, va parler de l'objectivité forte. Et ce qu'elle va dire, c'est que nous sommes des êtres faillibles. Et la bonne science est quand même à la portée des êtres humains, mais il faut maintenant penser la communauté scientifique qui doit être la plus inclusive, la plus diversifiée et la plus équitable possible pour avoir accès à toutes les dimensions de nos objets d'étude.
0: Oui, parce qu'effectivement, l'idéologie ou le manque de neutralité peut nous faire porter une étude sur un élément X quand juste à côté, l'élément Y ne sera pas tenu en ligne de compte. Et qui pourrait avoir un impact dans les résultats finaux.
3: Et là.
0: Donc, on peut se battre sur la méthodologie quand on a une science qui est plus inclusive.
3: Oui, absolument. Et puis, bon, on pourrait parler de Thomas Kuhn, qui a écrit La structure des révolutions scientifiques en 1962, et qui, lui, nous raconte une histoire des sciences et du changement des révolutions scientifiques d'une époque à l'autre. Elles ne sont pas toutes linéaires et guidées par la vérité absolue. Il y a beaucoup de facteurs contingents, il y a des modes méthodologiques, il y a des chercheurs qui sont plus célèbres, qui ont plus de fonds de recherche, et tous ces facteurs sociaux vont aussi avoir un effet, pas si objectif que ça, sur le déroulement de l'histoire.
0: Je me souviens pas si c'est Yves Gingras qui en avait parlé, mais je pense qu'il l'a déjà dit de toute façon, le fait que je pense que je m'avancerai pas trop. Il dit la science, d'abord et avant tout, c'est une aventure humaine.
3: Oui, exact.
0: C'est des humains qui font ça.
3: Oui, et pour répondre à votre question, les chercheurs américains qui ont été financés par la NIH, en 1932-1972, pendant 40 ans, ont fait une étude scandaleuse, le fameux cas de Tuskegee, où ils ont essayé d'étudier les symptômes de la syphilis sur 400 hommes noirs américains.
0: En leur inoculant la maladie.
3: Non, pas nécessairement, mais en leur promettant une contribution thérapeutique qui n'est jamais venue, en dépit du fait que la pénicilline avait été découverte en 1940.
0: Mais on les a, dans certains cas, on les a laissés mourir sans aucun
3: c'est
0: traitement.
3: C'est un parti pris, raciste.
0: Ouais. Okay. Ouais, voilà. Bon, puis il faut se prémunir donc, de tout ça, bien évidemment. Merci beaucoup, Rioa, pour cette réflexion. Ça lance bien cette émission parce qu'on va parler justement de toutes sortes d'aspects qui sont liés à l'étude, comment ça se traduit dans ce que l'on étudie. Alors, merci Rioa. On appelle les gens à nous écrire, notamment via la bulle de conversation pour vous envoyer plein de questions. C'est toujours un plaisir de discuter de ces choses-là avec vous.
3: Merci, Mathieu.
0: Merci.
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0: Ben justement, parlant d'expérience de pensée, on va en faire une avec Olivier Hernandez, qui est astrophysicien, directeur du Planétarium de Montréal. C'est Kathleen Côté qui nous envoie ceci. J'ai lu dans une revue d'astrophysique que la Lune permet de stabiliser l'axe de rotation de la Terre. Question 1. Comment la Lune réussit-elle à stabiliser cet axe? Question 2. Qu'adviendrait-il de la Terre si la Lune n'était pas là pour veiller sur son axe de rotation? Je vous remercie à l'avance de votre temps de recherche sur cette question cruciale. Effectivement, parce que ça pourrait changer notre vie pas mal. Alors, Olivier, on va le dire d'emblée, la Terre, faut la comprendre non pas comme une sphère.
1: Non.
0: Elle est un petit peu aplatie. C'est une toupie.
1: Exactement.
0: Qui tourne très vite.
1: Donc, elle tourne très, très vite sur elle-même. Ouais. Hein, 24 heures, c'est quand même rapide pour une planète. Et puis, cette rotation, en fait, ça la déforme. Donc, ça l'aplatit au pôle. Et ça fait une espèce de bourrelet, en fait, au niveau de l'équateur. Mm-hmm. Et donc, ce renflement-là est vraiment très important. Puis, en plus, son axe de rotation est incliné d'environ 23,5 degrés par rapport à son plan orbital qu'on appelle l'écliptique. Cet angle-là, en fait, on appelle ça l'obliquité en français. Donc, c'est important. Comme la Terre n'est pas parfaitement sphérique, les attractions gravitationnelles du Soleil et de la Lune n'agissent pas uniformément, en fait, sur elle. Donc, d'accord, là. La Lune va tirer sur le renflement équatorial, en fait. Elle attire plus fortement la partie du renflement qui est vers elle que celle qui est du côté opposé. Puis le Soleil fait aussi la même chose. Mais la Lune a un peu plus de poids que le Soleil parce qu'elle est très près du Soleil.
0: Même si elle est beaucoup plus petite.
1: Même si elle est beaucoup plus petite.
0: Elle est beaucoup plus proche.
1: Elle est beaucoup plus proche. Uh-huh. Donc elle va agir beaucoup plus sur la Terre et elle va créer ce que l'on appelle un couple gravitationnel.
0: C'est-à-dire, couple ?
1: Oui, un couple. Elle va à un couple, c'est-à-dire deux forces qui vont avoir tendance à tirer en fait sur l'axe de rotation et à modifier l'axe de rotation.
0: Alors, on rappelle que ce soir, nous sommes captés, on est beau là, mais je vous le dis, c'est incroyable. On est à la télévision ce soir, tout le monde est vraiment magnifique. Alors, on va prendre un crayon, Olivier, parce que pour les gens qui nous regardent à la télé, on l'incline un peu.
1: On l'incline.
0: Et là, c'est comme si on le prend dans son milieu et qu'on le faisait tourner, puis il bouge.
1: C'est-à-dire
0: un
1: que
0: petit
1: l'action.
0: Peu.
1: Exactement.
0: Imaginez une toupie qui tourne, là, puis que, dans le fond, son axe de rotation est tout le temps en train d'osciller un petit peu.
1: Exactement.
0: C'est ça que la Terre.
1: C'est ça que la Lune fait.
0: La Lune fait à la Terre.
1: La Lune va avoir tendance à faire tourner sur lui-même l'axe de rotation de la Terre. Et ce mouvement-là, en fait, décrit un cône d'une période d'environ 26 000 ans, 25 570 ans exactement.
0: Ah,
1: oh,
0: wow! OK, ouais, c'est long, là.
1: C'est
0: mais
1: très
0: est-ce
1: long.
0: Que ça veut dire que si on regarde l'axe de rotation actuellement, là, si on se met là, complètement alors, au pôle Nord, qu'on regarde en haut, dans quelques milliers d'années, on verra pas la même chose?
1: Exactement. Actuellement, si on regarde l'axe de rotation de la Terre, le pôle Nord, on voit l'étoile polaire. Il est vraiment quasiment sur l'axe de rotation. Mais dans 12 000 ans, ce sera l'étoile Vega. Donc ça va changer, ça a changé toujours. Et c'est une rotation de 26 000 ans à peu près. Donc la Terre donc, va se comporter comme cette toupie-là. Lorsqu'on va légèrement en fait, la pousser sur le côté, comme on pousse une toupie par exemple, l'axe va pas tomber, il va simplement osciller. Puis la Lune va servir en fait à faire osciller cet axe de rotation sur cette fréquence-là. Et ça, c'est important parce qu'elle accélère cette oscillation-là.
0: Ah ouais.
1: Et ça permet à la Lune, en fait, ça permet à la Terre de sortir des petites perturbations que les planètes, en tournant autour du Soleil, pourraient produire sur la Terre elle-même.
0: J'aime beaucoup ce que vous dites là, parce qu'on a l'impression que c'est tellement loin de nous. Là, quand on regarde la prochaine planète, puis l'autre après, puis je veux dire, on parle tout le temps de mois pour y aller avec nos vaisseaux. D'années dans certains cas.
1: Le mois, c'est à côté.
0: Je parlais de Mars.
1: Après, c'est Jupiter, quelques années, Saturne, etc.
0: Même à cette distance-là, en fait, les forces gravitationnelles de ces corps-là ont un effet sur la Terre.
1: Exactement. Et à ce moment-là, la Terre et la Lune, en fait, se comportent comme un peu un père ou une mère avec son enfant sur une balançoire. Quand on pousse son enfant sur une balançoire, on lui donne un swing, là.
0: C'est une impulsion,
1: puis ça augmente, tout ça. Puis on peut maintenir cette fréquence-là sans aucun problème. Lorsqu'une planète passe près de la Terre, en fait, c'est comme si elle voulait donner un swing supplémentaire à la balançoire. Et vous savez que si vous donnez un swing supplémentaire...
0: À un moment donné, t'es désaxé, là.
1: sauter très haut, on a des belles images.
0: Et donc, le parent qui est là et qui va comme
1: il contrôle
0: cette espèce de métronome-là...
1: Exactement.
0: ...va annuler les effets d'autres corps qui passeraient dans les parages. Là.
1: Donc, en science, on appelle ça... faire en sorte qu'il n'y ait pas de résonance entre les fréquences, donc entre la rotation des planètes autour du Soleil et la rotation même de l'axe de la Terre. Et c'est cette rotation, cette résonance qu'on vient éviter, en fait. Et ça s'appelle la précession de l'axe de rotation de la Terre.
0: Très bien expliqué. Écoutez, j'espère que vous allez poser cette question-là à l'examen parce que moi, j'ai pris des notes. Mais ce qui m'amène à la question de notre auditrice, j'aime beaucoup cette fiction-là, c'est-à-dire on enlève la Lune, puis de toute façon, ça doit exister des systèmes où les planètes n'ont pas leur Lune et tout ça. On enlève la Lune, là. Mettons, il y a un immense corps qui la déplace, comme au billard. Là.
1: Il faudrait que ce soit immense.
0: Ça ferait un
1: joli spectacle.
0: Ça serait beau, mais mettons, est-ce qu'on enverrait les conséquences de notre vivant?
1: Alors, de notre vivant, non.
0: Si
1: la Lune disparaissait comme ça du jour au lendemain, la variation de l'axe de la Terre, en fait, cette précession des axes, elle est quand même sur des périodes géologiques. Et on dit géologique parce que justement, c'est dur sur des centaines de milliers d'années, des millions d'années, avant qu'on arrive à voir quelque chose là. Donc probablement que si la Lune disparaissait du jour au lendemain, s'il existait ce phénomène-là, à ce moment-là, on ne verrait pas de gros changements en fait sur le système Terre-Lune, en tout cas sur le système de la Terre, sur l'axe de la Terre, et donc ça affecterait très très peu la Terre. Donc ça c'est la première chose.
0: Mais pour revenir à ce roman de Jules Verne dont on parlait tout à l'heure là, avec cet axe qui redevient à 90 degrés par rapport à l'écliptique, là, si la Lune est là depuis aussi longtemps, est-ce qu'on peut dire que ça a eu un impact sur le fait que nous sommes là carrément?
1: Oui, tout à fait.
0: Est-ce que ça, on peut le dire? Parce qu'on parle de centaines de milliers, de millions, de dizaines de millions d'années.
1: On peut dire que la vie telle qu'on la connaît n'aurait pas du tout la même forme sur la planète Terre. Parce que l'axe de rotation de la Terre varierait à ce moment-là entre environ 10 degrés jusqu'à 65-80 degrés. Et donc, l'illumination par le soleil serait vraiment différente.
0: Par les azoïdes.
1: Exactement.
0: Tu dis les plantes.
1: Les plantes s'adapteraient d'une façon différente. les calottes polaires seraient affectées. Et donc, c'est pour ça que ça fait vraiment référence à Jules Verne. Donc, il y aurait probablement les calottes polaires fondraient. Il y aurait d'autres zones sur la Terre qui seraient affectées par ça et qui seraient beaucoup plus froides et d'autres beaucoup plus chaudes. Et donc, la vie telle qu'on la connaît ne serait pas développée de la même façon.
0: Ouais.
1: Mais on ne peut pas le savoir, mais c'est sûr que ça affecte énormément la façon dont la vie aurait pu se développer sur la planète Terre.
0: Parce que ça donne une prévisibilité d'une certaine manière.
1: Tout à fait.
0: Parce que ça a tenu la Terre dans cet angle-là. Ça permet à des plantes de s'adapter à ces cycles de jour et de la nuit, par exemple, qui ne changent pas ou presque.
1: Oui, mais je voudrais revenir sur Jules Verne, justement.
0: Oui,
1: parce que là, j'ai mes calculs que j'avais fait dans une précédente chronique pour calculer l'énergie qu'il faut pour faire partir la Lune. Exactement à ça, pour pouvoir redresser l'axe de la Terre. Donc, j'avais calculé avec un calcul à la Fermi, qui est mon mathématicien préféré, là, que j'adore, qu'il faut entre 10 milliards et 10 000 milliards de mégatonnes de TNT pour pouvoir faire disparaître la Lune.
0: C'est donc beaucoup.
1: C'est énorme. C'est énorme. Donc, c'est vraiment 1,5 million de fois l'arsenal nucléaire qu'on a sur la Terre. Donc, j'espère que Jules Verne arrive à cette conclusion-là.
0: Donnez pas des idées. Ou donnez pas des idées à nos dirigeants. Hein.
1: Même avec ce qui existe, on ne sera pas capable de faire.
0: On va mourir avant. C'est ça l'affaire. C'est ça le petit détail. J'aime beaucoup ce type de questions. Puis, ça nous permet aussi de comprendre. On parlait d'évolution de la vie. Puis, comment ça se déroule dans un terrarium. On se rend compte que le fait qu'on est là, ça tient à peu de choses.
1: Tout à fait. C'est une série de coïncidences qui nous ont mené à la forme de vie que l'on connaît actuellement. Ouais. Ça ne veut pas dire qu'elle ne pourrait pas se développer la vie différemment, mais la vie telle qu'on la connaît, elle dépend de tous les paramètres précédents qui sont vraiment à chaque fois qui peuvent varier très légèrement et donner quelque chose de différent.
0: On adore toujours ces questions-là, puis ça fait un lien avec la philosophie des sciences, puis ce regard sur la manière dont on a évolué. Olivier Hernandez, merci beaucoup d'avoir répondu à cette question de Kathleen Côté. Merci Kathleen Côté de Québec. Vous voyez, ça nous fait.
1: Et puis moi, je veux savoir quel livre d'astrophysique elle a lu pour voir. Avoir ce genre de questions. Je suis curieux.
0: On a des auditeurs et des auditrices très lettrés
1: tout
0: et on les aime.
1: Ça nous fait travailler fort.
0: Ah, vraiment. Merci Olivier.
1: Merci.
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0: Justement, parlant de questions qui sont toujours très brillantes, on a Christian Baudet qui nous en envoie une qui probablement va vous intéresser parce qu'il nous parle du ce qu'on considère étant le haut et le bas des planètes. Ils représentent la Terre avec le nord en haut, le sud en bas. Pourquoi la Terre...
1: Tout ce que j'ai dit, c'est valable si la Terre est en haut.
0: Ben non, mais c'est ça. Mais pourquoi la Terre à l'endroit ou à l'envers, ça donne la même chose? En voyage en Chine, les maps mondes représentaient la Terre, la Chine au centre, l'océan Pacifique à droite, à gauche. Je me suis demandé, qu'en est-il alors du haut et du bas? Quand on est dans le cosmos... Ça vous intéresse, Rio?
3: Ah oui, complètement. La cartographie, l'étude des cartographies témoigne justement... de pas tout à fait neutralité.
1: Une vision purement occidentale des choses.
0: Mais l'histoire de la cartographie en soi, vraiment, vraiment très bon.
1: Et non, pas que sur Terre, parce que même dans l'espace, c'est aussi très passionnant, parce que l'Union astronomique internationale est teintée de tous les humains, et il y a beaucoup d'hommes, c'est très patriarcal aussi.
3: Oui.
1: Et donc... c'est très aussi occidental comme vision. Donc, toute la vision de l'astronomie reste très, très occidentale.
0: Et Dieu sait qu'il y a eu d'autres astronomies. Parce qu'on sait, par exemple, que les Arabes ont eu des scientifiques.
1: Les peuples autochtones ont une vision.
0: Les peuples autochtones également, effectivement.
1: C'est impressionnant, la différence de vision. Mais c'est la vision dominante occidentale qui en ce moment qui est présente, et ça c'est un peu dérangeant. On essaye de faire changer les choses, mais cette décolonisation en fait milieu est très très difficile.
3: Mais encore une fois Mathieu, c'est tellement important ce que vous avez dit, ça ne veut pas dire que nos conclusions, nos observations ne sont pas valides.
0: Non,
3: mais elles sont parfois
0: teintées. Mais vous savez que en fait j'ai pensé que j'avais lu un livre à ce sujet-là il y a plusieurs années, je ne me souviens plus du nom de l'autrice, mais ça s'appelle The Human Cosmos et c'est l'histoire de la place du cosmos chez les civilisations. Oui. Et elle remonte vraiment très bien. Je pense pas qu'il ait été traduit, mais si ces questions-là vous intéressent, le livre, ça s'appelle The Human, donc le cosmos humain, The Human Cosmos. Il est disponible, en tout cas, en anglais. On a d'autres questions. Il y a Mathieu Soares, qui a un fils qui s'appelle Mathéo et qui va être une question immensément poétique. Pourquoi on ne voit pas le vent? Non, mais tu sais...
3: Incroyable.
0: Mathéo nous écoute 4 ans et demi.
3: Non,
0: mais je veux dire, allô, là, je veux dire, on aime tout ça, ben on aime pas ça. Eh bien, justement, ben, on n'a pas eu le temps d'en dire plus que ça, mais c'est pas grave. Ça arrive des fois qu'on jase autour des questions. N'hésitez pas à nous en envoyer plein. On est toujours vraiment très heureux d'y répondre. Puis moi, je vous dis, là, ma blonde n'aime pas trop ça parce que le soir, ce que je fais, c'est que je regarde les questions qui rentrent. Elle a dit, ben là, t'es plus au travail, puis je fais ça la fin de semaine aussi, mais je vous lis, mais sincèrement, je vous lis vraiment, vraiment souvent et plusieurs fois par jour. Donc, vous pouvez le faire par la bulle de conversation sur l'application audio ou au courriel consacré moteurderecherche@radio-canada.ca.
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0: On va maintenant répondre à la question de Sophie Izmiroglu, probablement d'origine turque. Comment les plantes survivent-elles dans un terrarium? Et là, pas n'importe quel terrarium. C'est un terrarium fermé.
5: Fermé, oui.
0: Est-ce qu'il y en a beaucoup dans... Est-ce que c'est pratique en science, Zoé?
5: On peut faire des études sur un terrarium fermé, mais ce qu'on voit souvent décoratif ou dans les magasins de fleurs, c'est souvent un terrarium ouvert. Ouais. Là, on voit avec un petit cactus, du sable et tout. Mais terrarium fermé, on en voit un peu moins, mais c'est...
0: Et ça se peut.
5: Oui, il y en a.
0: Et c'est vraiment ça sur quoi nous a questionné notre auditrice. Oui. Je rappelle, Zoé, que vous êtes professeure au département de chimie de l'UQAM, titulaire de la chaire de recherche du Canada en génomique évolutive de l'ADN non codant. Donc voilà, je l'ai dit. C'est presque
5: c'est
0: poétique.
5: C'est un bon titre, oui, c'est ça.
0: Donc, on va rappeler qu'est-ce que c'est. Un terrarium, oui. c'est un petit écosystème.
5: C'est un petit écosystème. On peut voir ça comme un petit contenant qui serait transparent. Comme on l'a dit au début, ça peut être ouvert.

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3: On push un petit peu d'eau, on ferme ça. L'eau, ce qui va se passer, c'est qu'il va y avoir un cycle qui fait, même hors du terrarium, là, les racines généralement vont absorber l'eau qui va être dans le sol. Ça va monter via des conduits, donc le phlegme qui va monter.
4: On consomme du CO2?
3: On consomme du CO2 et de l'eau par la photosynthèse pour finalement faire du sucre et rejeter de l'oxygène. Mais ce qui va passer, c'est que l'eau va pouvoir sortir sous forme de transpiration aussi, donc soit par le sol ou par des petits conduits qu'on appelle les stomates qui se retrouvent à la surface des feuilles. Donc ça va.
4: Qui se ferment et qui s'ouvrent selon les besoins de la plante.
3: À différents moments de la journée, selon le stress, disponibilité de l'eau. Puis ce qui va se passer, c'est que l'eau avec l'évaporation, d'habitude, ça va aller dans l'atmosphère, mais là, on est dans un environnement fermé. Ça va généralement faire de la condensation sur le bord des parois de votre terrarium et retomber dans le sol. Et là, on a un cycle perpétuel.
4: C'est comme des petites averses.
3: C'est comme la petite pluie, exactement, qui commence à se déferler et descendre.
4: Bon, ça, c'est le cycle de l'eau. Maintenant, bon, on part avec une quantité de données, de sels minéraux, de tous ces composants-là exactement. Dont les plantes ont besoin. On pense à quoi, par exemple?
3: Ben, les plantes, en général, ont environ 17 éléments finalement qui sont essentiels. Quand je parle d'essentiels, c'est que sans ça, la plante va pas être en mesure de pouvoir croître et se reproduire de manière optimale.
4: Donc
3: ça,
4: on parle du magnésium,
3: l'azote, on pense tout le temps l'engrais. Là, si vous avez vos trois, le phosphate, on a du potassium, du phosphore, de l'azote, calcium, magnésium, fer, cobalt, etc.
4: Bon.
3: Ça, c'est là. Donc, par exemple, ça va être dans votre sol au moment où vous avez fermé votre terrarium.
4: Mais est-ce que ça se recycle?
3: Ça se recycle, oui, parce que ça va se transformer. Donc, finalement, la plante va pouvoir, à l'aide des micro-organismes, par exemple, qui sont dans le sol, des champignons, va être en mesure de pouvoir avoir de l'aide de ces organismes-là qui permet à la plante de pouvoir capter, par exemple, l'azote de manière disponible, parce que la plante n'est pas capable de fixer, par exemple, l'azote qui se retrouve dans l'atmosphère. Donc, elle a besoin de le prendre d'une façon disponible. Ensuite, qu'est-ce qui va se passer? Ça va monter dans la plante. La plante, dans un terrarium comme hors du terrarium, va pas vouloir perdre ses ressources de ces fameux, finalement, minéraux essentiels. Donc, elle va utiliser la sénescence programmée. C'est un terme, c'est ce qui veut dire un peu la mort programmée. Mm-hmm. Donc, elle va des fois, comme on le voit à l'automne, hein, les feuilles qui changent de couleur.
4: En fait, quand les feuilles changent de couleur, on en a déjà parlé.
3: Oui.
4: Ça, c'est une chose, rappelez-vous, là, quand vous allez voir les feuilles, là, c'est que la plante va rentrer ce dont elle a besoin pour l'hiver en partie. Puis, elle va laisser tomber, dans le fond, ce qui ne lui sert plus. Mais quand les feuilles changent de couleur, c'est parce que la plante a rentré.
3: Oui, à ce moment-là, on a perdu notre chlorophylle. On a déjà enlevé beaucoup de choses. Donc, on va déjà... Donc, si par exemple, ma main, si on veut être visuel, ma main est une feuille, on veut pas perdre tout ce qui est là, finalement, tous nos minéraux essentiels, bien, on va aller, finalement, il va y avoir un transport. On peut le voir en laboratoire. Des fois, on peut voir le flux de carbone qui va changer de direction, une réorientation des hormones qui va s'en aller jusqu'à temps qu'on puisse enlever le plus possible. Par exemple, certains nutriments peuvent voyager mieux que d'autres. Par exemple, le potassium, ça circule très bien, mais par exemple, le calcium, qui s'accroche souvent aux parois dans différents conduits de la plante, va moins bien voyager. Ben
4: justement, je voulais qu'on aille plus loin sur la question de la circularité.
3: Oui.
4: Est-ce qu'à un moment donné, fatalement, il y a toujours une petite perte au fil des cycles, puis à un moment donné, ça ne pourra plus s'entretenir de lui-même, ce terrarium-là. Est-ce que ça se peut?
5: Au niveau de la physique. Hein, parce que...
3: ça se transforme.
4: Le genre de machine éternelle, d'énergie éternelle.
5: Thermodynamique.
3: C'est exact. Non, ça se transforme, mais la question, c'est qu'on a beau avoir, par exemple, une quantité d'atomes dans notre terrarium à la base, par exemple, de nos éléments qui sont là, mais la question, c'est est-ce qu'ils sont disponibles pour la plante? Donc, ils peuvent être présents, mais par exemple, on a moins d'organismes qui sont capables de pouvoir rendre le phosphore ou l'azote accessible pour la plante. Ben, ça peut être là, mais la plante ne pourra pas l'utiliser. Donc, on n'a pas beaucoup de. On revient à la méthode scientifique. Il n'y a pas beaucoup d'évidence à très, très long terme, par exemple, d'un terrarium fermé pour se dire comme les arbres, ça dure des millénaires. On n'a pas encore ces points-là. Pour
4: peut-être avec des plantes qui poussent lentement, ça pourrait peut-être durer plus longtemps.
3: Oui, c'est ça. Il y a des types
4: on
3: ne
4: peut
3: de
4: pas
3: plantes.
4: Poser au moins cette hypothèse-là.
3: Exact. Si vous aviez envie demain matin de faire votre propre expérience et de vous partir de votre terrarium fermé, le mieux, ça serait des plantes tropicales, donc des plantes qui sont capables d'endurer un fort taux d'humidité aussi, parce qu'on peut imaginer, hein, ce circuit fermé-là va faire qu'il y a beaucoup d'évaporation, d'humidité, l'humidité relative dans la surface va être très élevée. Donc, par exemple, un cactus ne serait pas votre premier choix. Donc, fougère, petite mousse, voilà.
4: Olivier, il y a beaucoup.

0: question sur les variables.
1: Est-ce qu'il y a un cycle lumineux qui doit être imposé ou si on c'est tout le temps allumé et on est tout le temps en production?
2: Mais tout le temps allumé, c'est pas toujours bien. Donc, ça serait bien de le laisser dans un cycle lumineux. Donc, lumière, ben, au niveau de la chaleur, là, j'ai vraiment simplifié, mais comme lumière directe tout le temps va pouvoir faire une augmentation de la température qui n'est pas nécessairement bénéfique non plus. Donc, je vous dirais lumière, mais pas soleil direct serait idéal. Garder un cycle aussi, ça aide parce que ce que ça fait, c'est que par la photosynthèse, on va produire, on va fixer beaucoup de CO2, produire beaucoup d'oxygène. Mais on a besoin aussi, si on veut maintenir une belle balance, c'est faire la respiration durant à la noirceur pour la plante aussi qui va utiliser son oxygène pour respirer. Et utiliser, vont faire les sucres puis les micro-organismes aussi.
0: Voilà. Est-ce que c'est simplement une expérience de pensée ou bien en science, c'est un terrarium fermé, ça sert à quelque chose? Est-ce que ça existe dans des labos ou est-ce que...
2: J'essaie de chercher un peu plus, beaucoup des données qu'on a, c'est pas sur des terrariums fermés, mais en même temps, ça peut être intéressant au niveau adaptation, parce que c'est sûr que dans un système fermé comme ça, ben, la plante va avoir accès à différentes ressources. Et donc, on peut imaginer les stomates, qu'on parlait, les ouvertures, elles s'ouvrent différemment.
0: Il y a moins de changements, il y a moins de compétition.
2: Donc, ça peut être intéressant pour voir l'évolution, parce qu'on sait que les plantes dans des terrariums fermés changent de physiologie. Donc, au niveau de la morphologie, il va y avoir une transformation avec le temps qui va se faire. Donc,
3: et moi, je pense au petit Mathéo. Est-ce qu'il n'y a pas de vent dans un terrarium fermé? Et le vent, est-ce que ça...
2: Ben, a un impact sur, par exemple, la transpiration, ben, l'évaporation, finalement, qu'il va y avoir à la surface des feuilles, oui, puis aussi juste le mouvement. Là,
0: c'est
2: mais
0: clair. L'impact du vent sur l'évolution des plantes, c'est quand même assez important,
2: peut le voir,
0: non?
2: Hein? Oui, du vent fort avec, par exemple, si vous allez dans le Grand Nord, juste la végétation indifférente, on peut voir les arbres avec le temps.
3: Ou en Islande.
2: En Islande, voilà.
3: Le vent qui empêche la croissance,
0: Voilà. Et la pollinisation qui l'aide dans certains. En tout cas, bref, ça nous ouvre sur plein de choses. Puis c'est tellement beau en plus, les terrariums.
2: C'est une magnifique. J'en ai trois au bureau.
0: J'en ai trois.
2: Ouvert avec des cactus.
1: Ça dépend quand même pas mal de la main du jardinier ou de la jardinière.
2: Il n'est pas à entretenir, c'est ce que j'ai dit. Quelqu'un qui n'a pas un pouce vert, on le ferme, on ne touche plus.
1: Moi, je doute que j'y arrive.
0: Je sais, vous avez.
2: C'est une expérience à tenter.
0: Mais écoutez, je veux pas trop vous mettre à découvert, Zoé, mais vous avez déjà répondu à cette question-là, je pense, en onde. Je vous avais demandé si vous aviez le pouce vert.
2: Je l'ai, une
0: quand
2: chance.
0: Quand même, hein, ouais. Ouf! L'honneur est sauf.
4: Son patron écoutait.
0: Allô, Lucam. Zoé et Julie Lopez, professeure au département de chimie de l'UQAM et titulaire de la chaire de recherche du Canada en génomique évolutive de l'ADN.
2: J'ai réduit le titre.
0: Non, Godard, j'ai réussi finalement à le dire. Vous répondez à Sophie, la très bonne question de Sophie Izmiroglou. Merci, Zoé.
2: Merci, Mathieu.
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0: Alors là, on revient sur un gros débat. Je sais pas si vous allez vous faire détruire sur les réseaux sociaux, mon cher Charles Prémont. Un grand plaisir de vous accueillir à nouveau dans cette belle équipe pour cette nouvelle saison.
4: Très content d'être
0: avec
4: ici,
0: une
4: Mathieu.
0: Question.
4: Une bonne question.
0: Très, très clivante. Assassinat de JFK. Que dit la science au sujet de la fameuse théorie de la balle magique? Alors...
4: Un débat
0: votre verdict.
4: Qui dure et perdure. Moi, j'ai pas d'opinion. Je me ferai pas détruire.
0: Vous allez rapporter les faits, c'est ça?
4: Oui,
0: grande neutralité.
4: C'est comme ça. Je suis comme ça, moi, naturellement. Non, mais c'est un débat qui perdure. Puis en fait, le débat, c'est de savoir est-ce qu'il y a un assassin ou il y a plusieurs assassins. Mm-hmm. C'est ça, en fait, le débat. Puis, pour comprendre c'est quoi cette théorie-là, là, de la balle unique ou de la balle magique, ben, on va se replonger.
0: Le 22 novembre 1963.
4: Voilà, on est à Dallas et, bon, il y a le président Kennedy et sa conjointe Jackie qui sont assis à l'arrière d'une des capotables qui salue les gens là, de la main. Et juste devant eux, il y a John Conley qui est le gouverneur du Texas et son comtesse, son épouse, Nelly. Et le jour fatidique, il s'est tiré 3 ou 4 coups de feu. Et là, déjà, le débat commence. La commission Warren qui a fait la première enquête a dit 3 coups de feu. Donc, un premier qui a manqué sa cible. Le troisième tir a touché le président Kennedy à la tête. Et le deuxième tir, donc la balle magique, elle aurait percuté Kennedy à la base du cou, par en arrière, pour ressortir, et elle aurait atteint le gouverneur Connolly dans le dos. La balle aurait frappé une de ses côtes, ressorti par son torse, frappé son poignet, brisant un os au passage, pour finir sa course dans sa hanche gauche. Donc, déjà,
0: c'est pas une ligne droite. Hein? C'est ça d'ailleurs qu'on a reproché à cette théorie-là. On dit, ben là, la balle, coudonc, elle était toute téléguidée.
4: Elle a pogné une bonne swing.
0: Oui, c'est ça, effectivement. Effectivement. Mais pourquoi on en est venu? Revenons justement sur le fait qu'on en est revenu à cette... En fait, cette théorie-là a connu des heures de gloire. Pourquoi ça?
4: Ben en fait, c'est que ça, c'est que cette balle-là, c'est la seule façon... On sait qu'il y a une balle qui a tombé par terre. On sait qu'il y a une balle qui a frappé le président Kennedy à la tête. Donc, pour expliquer les blessures du gouverneur Conley, c'est la seule façon, en fait, d'expliquer ça. La commission Warren s'est beaucoup basée sur un film célèbre qui est le film de Zapruder. C'est une vidéo de 26 secondes en 8 mm. Là, c'est pas la définition du siècle. Et fun fact, c'est un manufacturier de vêtements, Abraham Zapruder, qui l'a filmé. Et ça serait le seul film qui a la séquence complète. Et dans la vidéo, ben on voit que le gouverneur est devant Conley et on le voit réagir assez rapidement après l'impact de la deuxième balle. Et selon les experts du FBI, c'était impossible pour le tireur de tirer deux balles aussi rapidement en tant que tel. Donc, il fallait que ça soit la même projectile qui atteigne les deux personnes en tant que tel. Puis, comme la voiture ne montrait pas d'autres impacts de balles, ben, la commission a dit ben non. Dans le fond, la seule possibilité, c'est qu'il y avait une seule balle qui a provoqué toutes ces blessures-là.
0: Ouais. C'est une théorie qui est évidemment très contestée, encore aujourd'hui.
4: Très contestée. Effectivement, rapidement, même le frère du président Kennedy, Bobby Kennedy, a dit que c'était un travail complètement bâclé pour plusieurs raisons. En fait, on dirait que la commission Warren s'est pas aidée en tant que telle. Ils ont comme aidé à ce qu'on pense à un complot. En partant, ils ont écarté plusieurs témoignages pour garder, donc ils n'étaient pas objectifs.
0: Il y aurait probablement beaucoup de liens à faire entre la manière dont l'enquête a été menée, et la manière dont on conteste, par exemple, certaines conclusions scientifiques en disant ben là vous avez oublié ça, puis vous avez décidé que c'est ça.
4: La crédibilité est affectée par la méthode.
0: La méthodologie, oui. Ouais.
4: Donc, l'autopsie du corps aussi de Kennedy a été très contestée. Ça n'a pas été rendu public par respect pour la famille. Donc, déjà, il y a eu des doutes qui sont émis. Et le FBI a mis énormément de temps à trouver les empreintes digitales de Oswald sur
0: Lee Harvey Oswald, celui dont on a dit qu'il l'a tué.
4: L'assassin. Présumé non, parce qu'on dit qu'il est coupable en tant que tel, mais bon, l'assassin de Kennedy. Et en fait, ce qui est terrible, c'est qu'ils ont réussi à trouver ces empreintes-là après sa mort, parce que Lee Harvey Oswald, il est mort 2 jours plus tard, assassiné en prison. Donc ça, encore une chose qui n'était pas... Et autre fait intéressant, c'est que la balle qui est associée à cette fameuse balle magique, ben elle a été très, très peu endommagée. En fait, elle était presque neuve. Presque intacte.
0: Après être passée à travers deux corps.
4: 45 cm de chair, brisé 2 os et déchiré 15 couches de vêtements.
0: Mais là, en même temps, quand on on a une sceptique ici.
4: On a une sceptique
0: complotiste. Les couteaux valent bas.
1: Des os en titane, c'est possible.
0: Oui, mais là, on le sait, en science, il y a... Quand on développe des nouveaux appareils, on est capable souvent de résoudre des énigmes. Là, qu'en est-il, là? Après toutes ces années, des décennies après, où est-ce qu'on en est sur ces théories-là aujourd'hui?
4: Ben oui, c'est ça. Donc, la vérité du meuble Kennedy, là, probablement qu'on le saura jamais parce que c'est très difficile de recréer exactement la scène. Mais puis pour le gouvernement fédéral américain, il faut dire, depuis 1979, c'est une enquête qui est fermée. Donc, les nouvelles technologies, c'est des initiatives civiles, là, de privés qui sont souvent faites. Donc, les plus marquantes, là, selon moi, c'est en 92, il y a une entreprise qui est nommée Failure Analysis Associate qui a reconstruit la scène en 3D pour le American Bar Association, donc l'association du barreau américain, qui ont refait un procès de Kennedy. Et en refaisant le décor en 3D, ils ont trouvé qu'effectivement, c'était possible que cette balle-là ait pu causer toutes ces blessures-là.
0: C'était possible,
4: En fait, ce que j'ai lu, Et là, si vous êtes un expert sur Kennedy, ne me crucifiez pas. Mais ce que j'ai lu, c'est que généralement, le consensus scientifique semble dire que c'est la bonne théorie, en fait. Ça serait la bonne théorie parce que effectivement, là, ça semble possible. En 2004, la chaîne Discovery a diffusé l'émission Unsolved History, JFK Beyond the Magic Bullet. Donc, si je traduis, c'est l'histoire non résolue
0: genre, de cette balle magique.
4: JFK, ouais. la balle magique. Et des experts en analyse médico-légale ont refait la scène. Là, vraiment, ils sont placés au bon angle avec la même arme, le même type de balle, etc., etc. Ils ont recréé la scène et leur balle a suivi presque exactement la même trajectoire.
3: Ouais.
4: Ouais, ça, j'ai trouvé ça impressionné. Donc, presque la même trajectoire.
2: Mais il y aurait du vent, il y aurait aussi les facteurs environnementaux qu'on peut recréer si on revient.
4: C'est pas exactement
0: parce que c'est pas un terrarium.
4: Non, mais en même temps, tu sais, s'ils ont. Parce que ça n'a pas été la trajectoire exacte, donc s'ils étaient proches, on peut.
2: Stochasticité.
4: Oui, c'est ça. Et en 2013, la série Nova là, sur PBS a diffusé Cold Case JFK, dans lesquels Luke et Michael Hagg sont deux experts en balistique. Ont utilisé des scanners laser 3D pour évaluer la scène de crime, etc. Et eux aussi ont montré que c'était fort probable que ce soit arrivé. Mais! Donc, en 2023, au 60e anniversaire de l'assassinat, il y a Paul Landis, qui est un ancien agent de sécurité qui était sur place, qui lui a publié un livre en disant qu'il avait beaucoup de doutes sur le fait qu'il y ait eu seulement 3 coups de feu, qu'il était pas mal convaincu qu'il y en avait eu 4. Donc, ça a relancé le débat. Et en 2023, toujours, à la demande d'un ancien avocat du ministère de la Défense, bien, il y a une entreprise, Not Laboratory, qui a refait, avec des scanners laser 3D, un nuage de points là, de la Dealey Plaza où le meurtre a eu lieu. Ils ont reconstruit la scène avec les vidéos, des photos, et puis, eux ont dit que non.
0: Mm-hmm. Bon, c'était pas possible. C'est pas fini cette chose-là.
6: Donc, vous vous mouillez pas trop, hein? Vous dites les deux, donc les deux cas peuvent vous contester, mon cher Charles.
4: Je suis contestable. Si je suis quelque chose, c'est que je suis contestable.
6: Mais vous avez votre méthodologie est claire. Ouais, au moins, on sait où vous avez pris vos faits. Voilà. Alors voilà, les cartes sont sur table. Charles Prémont, c'est un grand plaisir d'accueillir à nouveau dans cette belle équipe. Merci beaucoup pour votre petite enquête. qui a porté sa brique à cet édifice. Merci, Charles.
4: Merci, Mathieu.
7: Les onglets de nos collaborateurs.
6: Zoé, vous avez vu un documentaire qui est en lien, en fait, avec votre terrarium. C'est ce fameux laboratoire dans lequel on a enfermé les humains.
2: 8 personnes dans les années 90, Biosphère 2. Donc, c'est un documentaire sur cet événement-là qui s'appelle Spaceship Earth, The Matt Wolf. Et c'est vraiment
6: drôle.
2: C'est très drôle parce que le bus...
6: Je l'ai vu.
2: C'est quand même, on va dans le culte, on va dans la science.
6: C'est pour ça que c'est drôle. Ouais.
2: Exact.
6: Un mystère qui n'est pas totalement résolu. Vous vous souvenez de ce pipeline qui a explosé en 2022 en mer du Nord?
4: Le Nord Stream, c'est ça.
6: Il y a un livre qui vient d'être écrit.
4: Exact,
6: vous l'avez lu
4: en juillet.
6: C'est incroyable.
4: Oui, c'est une histoire abracadabrante. Si vous aimez les histoires d'espionnage en tant que tel, c'est du bonbon. Donc, c'est pas disponible en français, malheureusement. Ça s'appelle The Nord Stream Conspiracy. C'est écrit par Bojan Banchevski. Et c'est un journaliste, mais c'est vraiment écrit comme un roman, c'est tout ça.
6: Mais quelle histoire, quand même.
4: Ouais,
6: quelle
4: incroyable.
6: Histoire incroyable. Voilà, on va mettre le lien sur la page de moteur. Olivier?
1: Oui, moi, c'est revoir le grand classique Rencontre du troisième type de Steven Spielberg là, pour conjurer son dernier film qui était une catastrophe, La Révélation. Qui révèle rien du tout et je pense qu'il faut revenir à la
6: deuxième fois qu'il en parle.
1: Oui, revenir à la base.
6: Merci beaucoup, Olivier. Rioa.
3: Il y a de la joie de Michel Rabagliati. Coup de foudre, j'adore cet auteur, cet artiste touchant, merveilleux.
6: Tout le monde aime Michel Rabagliati. Merci beaucoup tout le monde. Au revoir et à bientôt.
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10: Ici Jean-Philippe Vautier, bon mardi. Olivier et moi, on vous attend en compagnie de Magali Saint-Vincent. À tout de suite.
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13: Ici Marc-Antoine Leblanc. Voici vos informations. Les contre-tarifs canadiens sont officiellement en vigueur pour riposter aux droits de douane américains. Une surtaxe de 15 à 50 s'applique donc sur de nombreux produits américains comme les véhicules, les produits d'acier et d'aluminium, les vêtements ou encore les appareils électroménagers. Les contre-tarifs font suite à l'imposition de droits de douane sur les produits canadiens par l'administration américaine. Les négociations entre le Canada et les États-Unis sont au point mort depuis l'échec des pourparlers il y a 2 semaines. D'ailleurs, avant même l'entrée en vigueur de la surtaxe canadienne, le président Donald Trump a décidé de s'en prendre à Bombardier. Il veut interdire la vente des avions du constructeur aérien en sol américain. Il affirme que la moitié des revenus de Bombardier provient de ses ventes du côté sud de la frontière. Donald Trump accuse aussi le Canada de faire du favoritisme au détriment de l'avionneur américain Gulfstream Aerospace. Daniel Thibault fait le point.
14: C'est Transport Canada qui a répondu en début de soirée à la menace de Donald Trump en se concentrant sur l'accusation du président que le Canada empêchait la compagnie Gulfstream de faire des affaires ici. Le ministère répond « Le Canada n'a aucune demande de validation d'aéronefs en suspens concernant Gulfstream et continue de respecter ses obligations internationales en matière d'aviation. » Du côté du gouvernement, on comprend mal cette accusation du président, tout comme sa décision de s'en prendre à Bombardier, qui emploie des sous-traitants dans 47 États américains. Mais l'absence de réponse politique officielle souligne à quel point le Canada navigue cette guerre de mots avec prudence, conscient que les contre-tarifs ne risquent pas d'améliorer la relation entre les deux pays. Mais devant l'absence de négociation face à un gouvernement américain inflexible et fort de l'appui des Canadiens pour une réponse plus ferme, le gouvernement sait que sans motif valable ou gain significatif, il lui est impossible de reculer. Ici Daniel Thibault, Radio-Canada, Ottawa.
13: Dans le contexte de la guerre tarifaire, le gouvernement Fréchette a adopté de nouvelles mesures pour soutenir les entreprises québécoises à la suite d'une réunion du Conseil des ministres. Québec veut notamment prioriser les entreprises québécoises et canadiennes dans les appels d'offres publics et favoriser l'utilisation de matériaux locaux dans les contrats de construction. Christine Fréchette s'est aussi entretenue avec les chefs des partis d'opposition, mais la rencontre ne les a pas convaincus. Voici le chef libéral Charles Milliard, suivi de la solidaire Bagazal.
15: Je sors de là pas du tout rassuré. L'inaction, l'improvisation se poursuit et ce soir, les Québécois en paient le prix.
16: Est-ce qu'avec les contre-tarifs de Carney, est-ce que le Québec est le plus impacté? Et à ma grande surprise, elle m'a dit qu'elle ne le savait pas. Je lui ai demandé, est-ce qu'il y a une province au Québec, une région au Québec, quelle région, une ou plusieurs, qui sont impactées par les contre-tarifs de Carney? Et encore une fois, elle était incapable de me répondre.
13: Sur X, Paul Saint-Pierre Plamondon a déploré que Christine Fréchette n'ait donné aucun détail sur les discussions avec le fédéral au sujet des contre-tarifs. Du côté des conservateurs, Éric Duhem estime avoir pris la bonne décision de ne pas avoir participé à la rencontre. Sur la question des promesses électorales maintenant, Québec solidaire veut augmenter le salaire minimum à 20 $ l'heure et s'engage à investir 200 millions de dollars en prévention dans le domaine de la santé. Le Parti libéral, lui, compte prioriser l'agrandissement et la modernisation de l'hôpital de la Cité de la Santé à Laval, seul établissement de la troisième ville du Québec. Le Parti québécois veut ajouter 1,3 milliard de dollars pour les soins à domicile, en plus de financer une partie des frais liés à la transformation d'une propriété en maison intergénérationnelle. Les conservateurs d'Éric Duhem veulent quant à eux restreindre la portée des syndicats, tandis que la CAQ a promis de quintupler le crédit d'impôt pour les premiers acheteurs de maisons. La situation reste difficile au Cap-Breton, en Nouvelle-Écosse, après les inondations dévastatrices de la fin de semaine. Les précipitations se sont poursuivies lundi, après plus de 200 mm de pluie, oui, ces derniers jours. Une femme a également perdu la vie en raison des inondations. Chiara Morel en fait le point.
17: Les habitants du Cap-Breton ont été surpris par les quantités records de pluie qui se sont abattues sur eux depuis vendredi soir. Les comtés de Richmond, Victoria et Inverness étaient encore en état d'urgence lundi après-midi en raison de nombreuses routes endommagées. Et alors que le comté de Richmond évalue les dégâts causés par la tempête, celui de Victoria s'attend à de nouvelles chutes de pluie. Les autorités s'inquiètent pour l'état des routes avec des chemins déjà fragilisés ces derniers jours. Le ministère provincial de la gestion des urgences recommande aux automobilistes de suivre les consignes des autorités locales concernant les conditions de sécurité routière. Selon la préfète du comté de Richmond, tout est mis en œuvre pour réparer les quelques 44 routes qui étaient endommagées ou inaccessibles lundi midi. Elle affirme que la collaboration entre les différents niveaux de gouvernement et les locaux fait toute la différence dans ces opérations de nettoyage. Ici, Chiara Morellon, Radio-Canada, Port Hawkesbury.
13: En terminant, les frappes entre la Russie et l'Ukraine sont reparties de plus belle. Moscou a mené des tirs sur la capitale ukrainienne Kiev après 3 jours d'accalmie. Cette trêve réciproque avait été convenue par les deux belligérants le temps d'une visite des émissaires américains Steve Witkoff et Jared Kushner dans ces deux villes. Par ailleurs, selon Steve Witkoff, des progrès substantiels ont été réalisés pendant la fin de semaine, ouvrant ainsi la porte pour d'éventuels pourparlers à trois. Voilà, c'était vos informations. 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

0: Aujourd'hui, ce que les sondages nous disent ou pas sur les attentes de l'électorat en environnement, c'est la carte blanche de Philippe Mercure. Bonjour.
1: Bonjour, Catherine.
0: Jardin, les plantes indigènes mises en scène par Daniel Brière et Evelyne de la Chenelière. Bonjour.
2: Bonjour.
0: Freiner l'érosion des terres agricoles et protéger les cours d'eau, c'est un deux pour un avec notre ami agriculteur Paul Caplette. Bonjour, Paul.
3: Bonjour, Catherine.
0: Et le potentiel du vélo électrique exploré par nos agents doubles Magali Simargaldès et Alexis Bouliane. Bonjour.
4: Salut.
2: Bonjour.
0: Feu vert, c'est parti.

0: Quelles questions souhaiteriez-vous qu'on pose aux différents partis politiques en ce qui concerne l'environnement?
1: Quand allez-vous mettre plus de restrictions sur les emballages à usage unique?
2: C'est quoi les mesures qui vont être entreprises pour peut-être limiter notre consommation d'essence, de plastique, de produits comme ça?
3: Juste de savoir c'est quoi ce qu'ils prévoient faire, autant à court terme qu'à long terme.
4: Est-ce qu'il y a quelque chose présentement que vous êtes prêt à faire pour adresser les changements climatiques? Pas dans 2 ans, 3 ans, immédiatement.
0: Et oui, et cette question-là, on l'a lancée sur les réseaux sociaux de Radio-Canada Environnement aussi. Pourquoi? Parce que la semaine prochaine, Feu vert va être en format très, très, très spécial. On va tenir un débat électoral d'une heure sur l'environnement et on vous invite à participer par les réseaux sociaux, comme on a commencé à le faire, mais aussi par notre bulle de conversation sur la page audio de l'émission Feu vert. Vous pouvez d'ailleurs nous dire, par ce formulaire que vous allez trouver, si vous souhaitez même être en studio avec nous dimanche prochain pour le débat. Mais déjà, par les réseaux sociaux, on a recueilli de nombreuses questions. Des questions, des fois très larges, presque philosophiques. Comme Michael qui demande « Quelle est votre vision du Québec dans 20 ans face aux limites planétaires? » Ou Marjo qui dit « Quelle est votre vision, votre compréhension du concept d'acceptabilité sociale? » Ou Karine « Comment allez-vous intégrer l'environnement de manière transversale dans les enjeux que vous allez aborder? » C'est revenu beaucoup cette idée qu'il faudrait que ça passe par tous les ministères. Alors, ça va dans toutes sortes de directions. Il y a question d'agriculture, d'énergie fossile. Il y a beaucoup question de l'eau, des changements climatiques. Mais je veux mon tour de table ici. Paul Caplette, qui est agriculteur. Je devine qu'on va regarder du côté des champs.
5: Ben, c'est sûr, je suis plus touché par ça. Mais le côté qu'on leur pose comme question puis qu'on commence à sentir au niveau du ministère de l'Environnement, c'est de nous offrir... Quand est-ce qu'ils vont être capables d'offrir des gens de ce ministère-là? Mais il faut favoriser la transition, autant en commercial qu'en agriculture, par rapport au règlement qui, des fois, nous pondent, qui semblent un petit peu plus difficiles à appliquer. Fait que ça prend de la vulgarisation puis de l'accompagnement aussi sur le terrain.
0: Donc, il faudrait améliorer tout ça, l'accompagnement puis la proposition. Mais est-ce qu'une demande là, précise, une revendication...
5: Ah, ben qu'ils se mettent le bord de robeur puis qu'ils viennent en campagne.
0: Ah, j'aime ça. Quand viendrez-vous faire un tour sur notre ferme, sur nos fermes?
5: Oui.
0: Magali Sibargaldès.
6: Ben moi, c'était peut-être une question plus large, mais c'est qu'est-ce que ça va leur prendre? C'est quoi le seuil qu'ils se donnent pour vraiment dire, là, on va serrer la vis? Y a-t-il un signal? Y a-t-il parce qu'on repousse? C'est quand la limite?
0: C'est intéressant avec ce qui s'est passé en France cet été et l'effet que ça a sur la classe politique. On le voit là tout d'un coup. Alors, ce serait intéressant de savoir, est-ce qu'il va falloir que le feu soit aux portes de Québec?
6: Exact.
0: Bon. Daniel Brière?
7: Oui, bien, Évelyne et moi, on a réfléchi à une question à deux, finalement. Évelyne,
8: oui,
7: veux-tu la partager?
8: Oui, je vais la partager. Elle est en trois temps, là, mais je serai brève. Est-ce que on poserait la question, est-ce que vous êtes vraiment prêt à remettre en question la logique de croissance qui épuise la planète et les gens? Et si oui, quelle transition culturelle êtes-vous prêt à défendre pour aller dans ce sens-là?
0: Oui.
8: Et enfin, comment allez-vous vous y prendre pour que ce soit pas toujours aux mêmes personnes qu'on demande d'être plus sobre?
0: Oui, c'est vraiment à trois panneaux là qui complètent bien un tour d'horizon. Philippe Mercure.
9: Moi, je vais être dans le très concret. Qu'est-ce qu'on fait avec notre réseau de gaz naturel? On avait une stratégie jusqu'à maintenant là qui était de mettre du gaz de source renouvelable, de mélanger ça avec le gaz naturel, envoyer ça dans les tuyaux. Ça marche pas. Le gaz de source naturelle coûte très cher. Le gouvernement actuel a dit, OK, la stratégie fonctionne pas, on l'arrête, mais il y a rien sur la table. J'ai vu aucun parti proposer rien dans ce sens.
0: Alors... intéressant. Il y a aussi le contraire aussi. Il y a des partis qui ouvrent
9: la porte. Oui, la porte à l'exploitation de nouveaux gaz naturels.
0: À l'exploitation, et ça, il y a beaucoup d'auditeurs qui nous ont écrit et que ça inquiète, dont Hélène qui dit, pouvez-vous garantir au peuple québécois qu'aucune entreprise, peu importe sa provenance, ne va utiliser le fleuve Saint-Laurent pour transporter quelques gaz ou matières dangereuses que ce soit. Mais il y a aussi José qui dit, est-ce que ce serait préférable qu'on exporte notre gaz naturel en Europe pour qu'ils diminuent leur consommation de charbon? C'est aussi une question que certains se posent. Mais il y a, je pense, pas mal plus de gens, en tout cas parmi ceux qui nous écrivent, qui s'inquiètent là, de ce retour, de cette réouverture de la porte à l'exploitation des combustibles fossiles. Et puis l'eau, il y a vraiment beaucoup de gens qui nous ont écrit à à propos de l'eau ainsi que les changements climatiques. On se demandait, est-ce que c'est assez concret, les changements climatiques? Mais il y a beaucoup de questions. Robert qui dit, qu'est-ce que c'est l'urgence climatique pour eux et qu'ont-ils l'intention de faire à part promouvoir l'électrification comme solution? Chantal, que comptent-ils faire pour lutter réellement contre les changements climatiques? Reste à voir s'ils croient réellement au changement climatique, dit-elle. Yvon, quelles seront vos actions pour combattre les changements climatiques et dans les 12 premiers mois de votre mandat? Donc, on a des auditeurs qui veulent qu'on parle d'environnement et bien sûr, on va le faire. Et je vous le rappelle, à travers, entre autres, ce débat, une émission spéciale présentée en direct la semaine prochaine. Et continuez de nous écrire.
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11: Une longue campagne qui va permettre donc d'aborder plusieurs enjeux. La priorité des Québécois pour le prochain gouvernement, c'est probablement le coût de la vie. Les familles québécoises sont inquiètes, ressentent la pression de l'incertitude économique sur leur portefeuille.
0: Notre collègue Gérald Filion, récemment en début de campagne, oui, le coût de la vie, oui, l'économie. Philippe Mercure s'est demandé, cela dit, qu'est-ce que les sondages nous disent vraiment sur l'environnement? Est-ce que les électeurs s'en fichent tant que ça?
9: C'est ce qu'on entend partout, hein, que les électeurs se préoccupent d'autres enjeux. Maintenant, je pense que la tendance, elle existe. Là. Moi, je suis pas en train de dire le contraire, mais il y a certains indices qui me font penser qu'elle est surestimée. Bref, que les électeurs sont plus verts qu'on le croit. Peut-être même plus verts qu'ils le croient eux-mêmes.
0: Ah bon?
9: Alors, je vais essayer de vous faire cette démonstration-là. Au mois d'août, il y a un sondage Synopsis, la presse, qui a demandé à 1040 Québécois quels sont les plus grands défis de la société. Je sais pas si autour de la table, on est capable de dégager peut-être le top 3 des priorités des Québécois.
0: Le coût de santé. La vie, ouais. La santé.
9: Le coût de la vie, c'est numéro 2. Système de santé, numéro 1. Numéro 3.
7: Ben là, attends, est-ce que c'est pas l'environnement?
9: Non.
0: Logement, d'accord.
9: L'environnement est en 11e place. Il a été mentionné par à peine 13% des répondants. Alors, évidemment, ça a l'air décourageant, mais il y a un optimiste en moi là, qui tient à apporter un bémol, c'est que l'environnement, c'est vague, c'est très large. Et je remarque que dans le sondage, on n'a pas suggéré, par exemple, l'économie dans les choix de réponse. On est allé de façon beaucoup plus spécifique. On a dit, par exemple, inflation et coût de la vie ou taxes et impôts. Alors qu'on a demandé aux gens l'environnement de façon large dans les choix de réponse.
0: Ah oui, je comprends la nuance.
9: Et je pense que si on y allait de façon plus précise, on rallierait plus de gens.
0: Mettons l'augmentation des feux de forêt, est-ce que c'est une préoccupation?
9: Exact. Puis c'est pas juste une opinion. En fait, ça a été vérifié par un autre sondage, un sondage léger réalisé au printemps par Équiterre. Les résultats sont hyper intéressants, honnêtement, parce qu'on montre un fort appui à plusieurs mesures environnementales concrètes. Alors, je vous donne des exemples. 78% des Québécois estiment que le prochain gouvernement devrait augmenter le service de transport en commun. 80% d'entre eux veulent que le prochain gouvernement plante plus d'arbres et crée plus d'espaces verts dans les villes. 74% souhaitent qu'on pense à la préservation des lacs, des forêts, des milieux humides dans la planification économique et dans la planification du territoire. 82% des Québécois veulent une stratégie industrielle qui ne met pas à risque la santé de la population. 70% souhaitent qu'on augmente le nombre de contenants consignés pour réduire la pression sur les sites d'enfouissement.
0: C'est des pourcentages immenses.
9: C'est
0: là.
9: Fort, là. Quand on est au-dessus de 70%, c'est fort.
0: Ça
9: on voit des 82%.
0: Les gens comprennent les bénéfices de ces mesures-là.
9: Moi, c'est ma théorie. Je pense qu'il y a beaucoup de gens qui comprennent que ce qui est bon pour l'environnement, c'est bon pour la population aussi. Des transports en commun, des espaces verts, de l'air non pollué, c'est pas juste des mesures environnementales, c'est des mesures qui touchent à notre qualité de vie. Puis ça, je pense qu'il y a plusieurs gens qui le savent. Évidemment, il reste des gens à convaincre, là. Mais ça me rappelle, Catherine, un dossier que j'ai creusé pour la presse cet été. On sait que le gouvernement de la CAQ a assoupli les quotas de vente sur les véhicules électriques deux fois même cette année-là. Ça veut dire que les constructeurs automobiles auront pu vendre autant de véhicules électriques que ce qui était prévu initialement. Et les chiffres du gouvernement du Québec montrent que ces assouplissements-là vont coûter 6,3 milliards de dollars aux Québécois d'ici 2035. Parce que, en fait, alimenter une voiture à essence, ça coûte plus cher que de la brancher dans le réseau.
0: Donc le différentiel serait de l'ordre de 10 milliards, qui va sortir de nos poches pour qu'on paye de l'essence pour nos autos.
9: Exact. Évidemment, pour l'instant, le coût de la voiture électrique est plus grand, mais à long terme, on va perdre avec ça. Et je pense que c'est un autre exemple qui illustre le même principe, c'est que ce qui est bon pour l'environnement, très souvent, c'est bon pour le monde. J'ajoute que le contraire est vrai. Évidemment, là, les conséquences négatives sur l'environnement peuvent nuire à nos vies. Et la preuve de ça, c'est en Europe. Là, on sait qu'en France, par exemple, il y a eu un été très difficile avec des canicules. Et l'environnement a fait un bond parmi les principales préoccupations des Français. Il y a maintenant 32 % d'entre eux qui l'incluent parmi leurs trois principales inquiétudes.
0: Ah,
9: c'est
0: oui.
9: un bond de 12 points par rapport à juin. Alors, on voit que ça peut bouger, là.
0: C'est un peu triste que ça prenne ça. Je regarde Évelyne de la Chenelière parce que c'était un peu la question que vous avez soulevée tout à l'heure dans la question. Dans votre interrogation, là, qu'est-ce que ça va prendre?
8: Oui, c'est ça. Puis c'est toujours pareil. C'est que quand les gouvernements ont beau déclarer que c'est quelque chose de préoccupant, c'est profond ce que ça prendrait. C'est vraiment une...
0: Pour qu'il y ait un mouvement, une action concrète, c'est
8: oui,
0: ça?
8: Oui, puis c'est pour ça que j'ai employé... C'est une transition culturelle dans le sens où oui. c'est vraiment une transition du regard qu'on pose
0: oui.
8: sur oui. notre relation au vivant, aux ressources, puis au partage aussi.
0: Oui, c'est vrai que cette question-là, partage des ressources. Donc, Philippe Mercure, on le voit que c'est en France, ces événements tragiques...
9: Ça fait bouger la,
0: ça fait les choses.
9: Bouger l'aiguille. Ouais. Je termine avec un autre sondage international, celui-là, qui montre que les élus de partout dans le monde sous-estiment l'appui de leur population à l'action climatique. Pour mesurer les écarts, les chercheurs ont été assez astucieux, je trouve. Là, ils ont demandé à 130 000 personnes de 125 pays, donc une étude très
0: immense,
9: large.
0: Immense, oui.
9: S'ils seraient prêts à donner 1 % de leur revenu familial pour lutter contre les changements climatiques. Alors, à travers le monde, il y a 69 % qui disent oui.
0: 69 % des gens
9: évidemment,
0: à travers le monde?
9: Évidemment, bon, il y a un billet de... On veut plaire aux sondeurs, là, évidemment, quand on se fait demander ça. Et paraît bien de dire oui, mais au Canada, on est un petit peu moins à 49 % Mais ce que j'ai trouvé intéressant, c'est qu'ensuite, on est allé interroger des décideurs, donc des participants ouais. à l'Assemblée des Nations Unies pour l'environnement. On leur a demandé d'estimer le même pourcentage.
0: Sans connaître la réponse. Là.
9: C'est ça. Donc, en clair, ils ont demandé aux décideurs, selon vous, quel pourcentage de la population serait prête à donner 1 % de son revenu familial pour combattre les changements climatiques. Et les décideurs, ils ont répondu 37 % Donc, beaucoup en bas du chiffre réel. Et ça, je pense que c'est parlant. Ça a été confirmé, d'ailleurs, par une autre étude britannique. Les auteurs ont demandé à 100 membres du Parlement britannique d'estimer le soutien public à plusieurs mesures environnementales. Et, encore une fois, ils se sont plantés. Ils ont sous-estimé de 11 points de pourcentage. Alors, morale de l'histoire, je pense qu'il faut prendre avec un grain de sel, là, même peut-être pas mal de sel, des sondages qui nous disent que l'environnement n'est pas une priorité pour les électeurs. Je pense que si on posait les vraies questions, comme on dit, on aurait les vraies réponses et elles seraient peut-être plus encourageantes que ce qu'on entend partout actuellement.
0: Ben merci de nous avoir apporté ces enquêtes-là. C'est vraiment super intéressant. Et ça confirme, en tout cas, ça va très bien avec la vague d'intérêt qu'on sent en ce moment.
9: Ah, on la sent, évidemment.
0: On la sent, bien sûr. Merci beaucoup, Philippe Mercure, chroniqueur à la presse.

0: Alors, donc, avec nous aujourd'hui, deux artistes qu'on admire beaucoup. Évelyne Lachalonnière, qui est auteure et comédienne. Daniel Brière, qui est comédien, metteur en scène et co-directeur artistique du Nouveau Théâtre Expérimental, qui s'apprête à présenter sur scène la plus vaste distribution de son histoire. Il va y avoir sur scène, écoutez bien ça, 1703 êtres vivants sur scène. 1703 êtres vivants, c'est-à-dire 3 comédiens et 1700 plantes. Parce que la pièce s'intitule « Jardin » et qu'on en a créé un pour vrai, un jardin à l'intérieur du théâtre. Ça fait un moment que vous mijotez ça, Daniel Brière.
1: Ça fait 3 ans que Évelyne et moi, on s'est penchés sur nos végétaux. Et puis, après avoir mis en scène des animaux,
0: des bébés,
1: j'avais envie vraiment d'aller vers une autre présence. Puis la présence végétale s'est imposée. Puis on s'est dit, ben si à l'intérieur d'un théâtre, qui est un lieu qui est pas propice à mettre des plantes, on créait un grand jardin et puis qu'on invitait les gens à déambuler dans ce jardin-là, probablement qu'il va se passer quelque chose.
0: Il va se passer quelque chose, mais évidemment, vous aviez fait ça avec des animaux, avec des bébés, qui eux-mêmes étaient des éléments perturbateurs. Il se passait des choses. Les plantes devraient se tenir assez tranquilles, j'ai l'impression. Hein?
1: Oui, ben c'est plus lent, ils sont dans un autre temps, mais quand même, quand on les observe puis quand on est attentif, il se passe beaucoup de choses.
0: C'est
1: dans
0: vrai?
1: Le jardin.
2: Mais quand elle sursaute, ça prend 3-4 mois.
0: Un sursaut de plantes, 3-4 mois. C'est à quelle heure le punch, comme dirait Denise Filiatro,
1: c'est ça,
0: un peu.
1: Exact.
0: Donc, il fallait un bon texte. Et là, c'est Évelyne qui s'est mise au travail. Puis, Évelyne a été inspirée par le mythe du paradis perdu.
2: Oui, en fait, quand Daniel m'a invité à écrire pour ce projet-là, tout de suite, j'ai eu l'intuition que je n'avais pas envie de faire du jardin le sujet d'une pièce de théâtre. Ça m'intéressait pas. Ce qui m'excitait, c'est de faire du jardin le point de départ du regard que les personnages poseraient sur eux-mêmes, sur leur présence au monde, sur le fait que leur vie est fragile et mortelle. Et donc, le jardin met en crise ce couple-là, qui, par ailleurs, s'appelle Adam et Ève.
0: Comme par hasard.
2: Vivent en 2026 près d'Espace Libre, à Montréal, dans le Centre-Sud, mais gardent, dans une sorte de mémoire enfouie, leur séjour au paradis, au Jardin d'Éden, duquel ils ont été chassés pour avoir été trop curieux.
0: Oui, il y a d'ailleurs cet aspect de consolation, de réparation que le jardin apporte.
2: Oui, et en fait, ben doublement, c'est-à-dire que le jardin apporte, oui, une réparation, une consolation, dans le sens que c'est la vie pure qui célèbre justement et qui témoigne d'une vie terrestre qui vaut la peine d'être vécue, qui est pas seulement une sorte de chose qu'on doit subir en attendant une immortalité pleine de douceur.
0: J'aime beaucoup une phrase d'Adam qui dit « Je me demande si mon cœur est sec, mais quand je regarde le jardin, une étrange sympathie me saisit, je ne suis pas mort. » Donc, le jardin comme potentiel de nous redonner une humanité aussi, potentiellement.
2: Mais je le crois, parce que quand on regarde, c'est pas pour rien que tout le monde a besoin des plantes, des arbres, de ce contact-là, qu'on en ait la conscience ou pas, ça fait partie d'un lien qu'on entretient avec la vie, avec ce qui va nous survivre, avec ce qui demande rien d'autre que
0: d'être laissé tranquille.
2: Oui.
0: On se dit ça des fois.
1: Ouais,
0: hein? La nature s'occupe très bien d'elle-même si on la laisse tranquille. Daniel Brière, dans le texte, à plusieurs moments, il y a une petite mention technique que j'ai trouvée très mystérieuse qui s'appelle micro-événement du jardin. Justement, on parlait tout à l'heure du fait que c'est pas facile d'aller chercher un punch avec des végétaux. Ouais. Qu'est-ce qui se passe quand il y a des micro-événements du jardin pendant la pièce de théâtre Jardin?
1: On a envie de orienter le regard du spectateur à certains moments sur certaines sections du jardin.
0: Par de l'éclairage?
1: Par l'éclairage, par les moyens du théâtre, par le son aussi. Évelyne a écrit une phrase végétale même, inspirée du jardin. Donc, il y a des moments...
2: Elle a écrit une phrase végétale.
1: C'est comme si on entendait le jardin parler. Alors, on plonge parfois dans le jardin.
2: Oui.
1: Et donc, c'est d'orienter le regard du spectateur aussi. Ils vont déambuler.
2: C'est ça.
1: Donc, ils peuvent à la fois bouger, aller vers des sections qui sont plus fleuries, des sections qui sont plus mystérieuses. Donc, on a quand même... on avait le désir de prendre le temps de regarder et d'observer le jardin. Parce que c'est ça, jardiner. Il faut prendre le temps, il faut l'observer. Depuis qu'on est là, on a... Depuis 2 ou 3 jours, déjà, il y a beaucoup de fleurs qui n'étaient pas là quand on est arrivé. Il y a des choses qui
3: ont commencé
1: qui changent,
3: à s'épanouir. Depuis que les plantes sont
1: absolument
3: installées.
1: Absolument. Wow. Il y a d'autres plantes qui s'expriment plus fortement. Et parce que, tout à coup, c'est un choc de passer de l'extérieur à l'intérieur. Donc, si on observe et si on invite le spectateur à observer le jardin, puis c'est ce qu'on souhaite, ça va transformer la relation au spectacle.
2: Oui.
1: Donc, on crée ces micro-événements qui sont des petits moments où on dit « Observez bien ce qui se passe devant vous. »
3: D'accord, d'accord. C'est quoi votre... comment vous définiriez votre propre rapport au vivant ou plus largement à l'environnement, Évelyne Dachenelière? Êtes-vous une éco-anxieuse? On va y aller avec une question de base très à la mode.
2: Est-ce que je suis une éco-anxieuse? En tout cas, pas de manière conscientisée. J'imagine que je suis poreuse à ça puis que je le porte comme tout un chacun. Mais disons que c'est pas dans mes préoccupations conscientisées. En revanche, mon rapport à l'environnement... J'aime mieux dire d'ailleurs mon rapport au vivant parce que le terme environnement déjà nous situe à un endroit spécifique, là, nous les êtres humains. J'aime me rappeler qu'on est un continuum de matière. J'adore comme me forcer à recharger mon regard sur ce que nous sommes avec les autres vivants.
3: Donc un vivant en relation avec les autres vivants, puis c'est un peu ce rapport-là que la mythologie chrétienne a faussé dans un sens.
2: Ben complètement. Parce que la mythologie, toute la cosmogonie nous positionne dans un rapport d'exploitation et de domination par rapport au reste des vivants.
3: C'est comme si Dieu nous avait donné la permission d'exploiter le jardin.
2: Tout à fait. Puis d'autre part aussi, c'est vraiment comme un récit qui nous situe dans une sorte de transit. Notre vie terrestre qu'on doit subir et
3: avant de retrouver l'absolu du paradis.
2: Exactement. Ouais. Donc on est obsédé par l'idée plutôt que la chose, tu sais.
3: Mm-hmm.
2: Et être vivant, c'est être avec la chose puis se débrouiller le mieux possible pour être en harmonie.
3: Mais oui, mais aussi célébrer, vivre sa splendeur puis interagir dans le bonheur, pas juste dans la punition effectivement puis le subi. Daniel Brière, c'est pas un spectacle avec un message environnemental du tout, en tout cas pour avoir lu le texte. Évidemment, le jardin lui-même va parler, les spectateurs vont se promener dedans.
1: Ouais.
3: Mais justement, comment est-ce qu'on peut à la fois, pour un metteur en scène, c'est un bon défi, se promener dans le jardin, mais être sûr qu'on manque pas, là, parce qu'il y a quand même beaucoup de texte. Là.
1: Ouais.
3: Les acteurs vont être où physiquement, perchés sur des arbres?
1: Ils sont au centre du jardin, sur une passerelle.
3: Donc,
1: on observe toujours les acteurs à travers le jardin.
3: Oh.
1: Et peu importe où on est, on est toujours dans le jardin et les acteurs sont au centre, donc on les voit toujours bien. Et ils sont vraiment en relation avec le jardin tout le temps. Puis je pense que les spectateurs auront la liberté aussi de rêver, parce qu'on rêve dans un jardin aussi. Il y a des moments où on va se permettre ça aussi. Mais je pense que le défi, c'était de dire aussi le spectacle va se prolonger bien au-delà de la représentation. Alors, ces végétaux-là vont aussi, après, poursuivre leur vie dans le quartier.
3: Ça a tout été prévu dès le départ, hein, par des conversations avec des gens du quartier?
1: Oui, ben, on a observé quels étaient les végétaux du quartier. On nous a parlé du quartier, des îlots de chaleur, de ce que le quartier avait besoin, quel type de plantes seraient intéressantes pour le quartier. Donc, après ça, avec la Société éco-citoyenne de Montréal, Sentier Urbain, ils vont prendre, eux, en charge la redistribution dans les ruelles vertes, les parcs, les espaces qui ont besoin de ces végétaux-là. Donc, nos acteurs vont poursuivre encore leur carrière après ça.
3: Puis c'est un bon moment pour les transplanter fin septembre, début octobre.
1: Ouais, c'est un bon moment,
3: effectivement.
1: Pour les arbres, puis tout ça, c'est parfait. Là.
3: Bon, alors, cela dit, je vous écoute parler, je me dis, OK, c'est pas un spectacle qui peut partir en tournée avec ses 1700 plans, de toute évidence. Au contraire, ils vont être replantés, enracinés ailleurs.
1: Exact.
3: Mais avant l'émission, vous me disiez, ah ah, on a une piste.
1: Ouais, ben. Là, c'est d'amener le jardin dans le théâtre. Ce qu'on aimerait faire, c'est d'amener le théâtre dans des jardins. Donc, de pouvoir transporter la représentation au cœur de grands jardins qui peuvent très bien accueillir ce spectacle-là, évidemment.
3: Oui. Il y a des débuts de discussion avec certains
1: ben
3: jardins?
1: Ben oui, on pense à les grands jardins ici. On pense au Jardin de Métis, au Jardin botanique à Montréal, évidemment, en Mauricie, des festivals aussi.
3: Mais
1: s'il y a sont des... sur le territoire.
3: Si vous connaissez des jardins qui pourraient accueillir du théâtre ailleurs au Canada, oui. Écrivez-nous, là, on veut savoir. Là,
1: absolument.
3: Il y en a beaucoup, des jardins partout.
1: Oui, puis il y a de très beaux jardins ici. Oui. Alors, pourquoi pas amener le théâtre dans les jardins?
3: Oui. Puis, en terminant, vous avez, depuis longtemps déjà, je disais que c'est pas un spectacle environnemental au sens où il n'y a pas un message moralisateur. Par contre, vous, dans vos pratiques au niveau théâtre expérimental, ça fait longtemps que vous avez intégré des pratiques éco-responsables. Quelle forme ça prend?
1: Ben, ça a changé complètement la façon de fabriquer des spectacles. Et puis, avec Éco-Séno, entre autres, depuis longtemps, on se penche sur le vivant aussi. Les gens qui travaillent à la conception des spectacles, on prend soin d'eux aussi. Et on prend soin de recycler, récupérer, donner une autre vie.
3: Ça, c'est la fonction d'Éco-Séno, justement.
1: Beaucoup,
3: un OBNL,
1: qui nous accompagne,
3: je pense, qui vous accompagne.
1: Qui nous accompagne tout au long du processus. Et ça change la relation avec les concepteurs. Par exemple, Ginette Noiseux, au costume, a créé des teintures végétales pour les costumes.
3: Ah oui?
1: On se pose la question aussi, ce qu'on met sur le visage des acteurs, le maquillage, d'où il provient. Est-ce qu'il y a
3: loin,
1: du mica à l'intérieur du maquillage pour le faire briller? Qu'est-ce qu'on utilise? Donc, on se questionne sur toutes les phases de la création maintenant. Puis c'est très intéressant et ça change complètement la façon de faire du théâtre.
3: Oui, mais on pense aussi à ce qui est plus volumineux, comme les décors maintenant. Il y a une meilleure circularité, je pense.
1: Et dans le cas de Jardin, les décors ont été fabriqués en partie par des organismes communautaires du quartier qui vont, après, eux, retrouver et partager les bancs, les tonnelles qui servent pour faire pousser les plantes et tout. Donc, avec l'Espace Maker, avec les ateliers d'Antoine, avec tous ces gens-là ont participé à la fabrication de l'objet.
3: Évelyne Lachenelière, il y a beaucoup de choses de votre côté. Là, cette année, c'est une grande année. Il y a une reprise de Bachir Lazare au TNM, mais il y a Lumière.
2: Oui,
3: spectacle.
2: En ce moment. Oui.
3: C'est ça qui a été monté d'abord à la Comédie-Française. Est-ce qu'on est aussi avancé au théâtre en France sur une réflexion éco-responsable?
2: je ne sais pas.
3: Vous n'étiez pas partie prenante de la construction des décors. Magali a l'air de...
4: Oui, j'ai participé à plusieurs rencontres. C'est très, très avancé. Il y a des grandes études qui ont été commandées,
3: c'était
4: par exemple,
3: dans le milieu
4: par le théâtre
3: de l'opéra,
4: à Paris, dans
3: comme chanteuse?
4: Non, le milieu du théâtre.
3: Du théâtre? Ah oui, quand vous étiez là l'an dernier.
4: Le milieu du théâtre privé, parce qu'il y a quelques centaines de théâtres privés à Paris se sont regroupés, sont accompagnés également. J'avais assisté à l'une de leur rencontre. Ça bouge beaucoup, là.
3: Ah, c'est bon.
4: Il y a Samuel Valency, si je ne me trompe pas, qui est vraiment porte-parole, qui a même un nouveau cours à l'école de commerce. Là. J'oublie exactement c'est laquelle, mais carrément des cours pour dans la gestion des organismes culturels qui se portent sur l'éco-responsabilité.
3: D'accord.
4: Dans la gestion des organismes culturels. C'est très, très avancé.
3: Eh bien, un grand merci à vous deux. Évelyne Lachaudelière, Daniel Brière. Donc, je rappelle que la production, la pièce Jardin est présenté par le Nouveau Théâtre Expérimental et c'est tout bientôt, là, du 8 septembre jusqu'au 26 septembre à Espace Libre, pas très loin d'ici, à Radio-Canada, à Montréal. Mais si vous avez un beau jardin, faites venir la pièce. Merci beaucoup d'être là aujourd'hui.
2: Merci. C'est ça qui m'a amené à l'agriculture, ce désir de faire un changement.
5: C'est diminuer les pesticides.
6: À date, ça produit bien, puis les plants se multiplient bien.
7: Le courrier des champs avec Paul Kaplan.
8: Lorsque le sol est perdu au niveau des fossés agricoles, au niveau des ruisseaux, etc., c'est que ça amène des pertes de nutriments. Et ça, ben, ça a un coût. Donc, on perd la surface de sol qui est bonne à l'agriculture, qui est bonne pour les cultures. Et ça, ben, à ce moment-là, c'est des coûts. On est obligé de refertiliser, de toujours retravailler ces parties, ces sections de champs-là.
3: Voilà, perdre le sol, c'est pas une bonne nouvelle. C'est une vidéo du comité du bassin versant de la rivière du Lièvre, c'était en 2020. Mais c'est des questions sur lesquelles maintenant on se penche de plus en plus. C'est de ça qu'on va parler avec Paul Caplette aujourd'hui, notre agriculteur en résidence. Mais Paul, on veut d'abord des nouvelles de l'été. Comment ça s'est passé? Comment ça se passe sur la ferme?
9: Moi, un été au début arrosé, après ça une sécheresse de 4-5 semaines. Puis on a fini par récolter les premiers champs de blé. Sous la mousson, ce qui veut dire...
3: C'est pas idéal, ça?
9: Oui, ça sera vraiment une température qui était vraiment variable. Mais comme je dis souvent, faut apprendre de plus en plus à vivre de cette façon-là.
3: Oui, hein, à s'adapter.
9: À s'adapter, c'est ça. Ça donne la valeur à ce qu'on essaye de promouvoir sur nos fermes de plus en plus. C'est on manque d'espace, des fois, entre deux pluies. Mais c'est de se créer des espaces d'opportunité. Fait que c'est ça qui donne la valeur quand on change, qu'on ajoute des nouvelles cultures. qui n'ont pas le même besoin critique en même temps.
3: Okay.
9: Parce qu'il veut dire que, comme présentement, mais ce que j'appelle les cultures courtes sont arrivées comme dans des rendements moyens, mais toutes les cultures longues, comme nos haricots secs pour l'alimentation humaine, le soya, le maïs qui s'en viennent, eux ont eu le temps de se rattraper.
3: Okay.
9: Ça augure très bien, ce qui veut dire qu'à la fin de l'année, même si je me plains du début de l'année un petit peu comme ça, ben on a plus de chances, on se donne plus de chances d'aller chercher une valeur économique qui stabilise la ferme à la
3: fin. C'est l'avantage de la diversité par rapport à la monoculture.
9: C'est en plein ça.
3: Ouais, qui est toujours aussi mieux sur le plan environnemental. Hein?
9: Un peu comme l'exemple de tantôt, un jardin avec plusieurs plantes. Ces plantes-là, elles ont toutes des échanges entre eux autres.
3: C'est
9: comme ça qu'ils sont capables d'être résilientes dans un système. Là.
3: Effectivement, ça, on en a souvent parlé. Mais là, aujourd'hui, on va aborder un sujet dont on a moins parlé à l'émission, les cours d'eau. Et là, ça s'appelle expérimentation de cours d'eau à deux niveaux.
9: Ouais,
3: en train de construire des aqueducs puis des viaducs sur la ferme, là, non?
9: pas exactement, mais tu sais, il y a eu beaucoup de travail quand on entend parler des sédiments agricoles qui vont, exemple, polluer l'eau, etc., ou qui vont embourber, comme dans notre cas, nous, c'est le dossier du lac Saint-Pierre qui est vraiment un secteur qui est protégé par l'UNESCO là, depuis, je pense, 2000, il est reconnu là, comme ressource naturelle reconnue par l'UNESCO mondialement. Ben c'est les... Il y a eu différents travaux qui ont été faits en champ, comme les bandes riveraines, les sols réduits, le travail réduit, comme on a déjà parlé, ou le semi-direct. Mais il y a aussi des problématiques qu'on se plaignait chez nous, qu'on voyait depuis nos départs. Des cours d'eau qui s'en vont naturellement vers le lac Saint-Pierre.
3: Oui.
9: Mais étant donné que la pente est beaucoup plus forte, on va appeler ça de la régression de fond, ce qui veut dire qu'on ne creuse jamais le cours d'eau. Il se creuse de lui-même tout le temps.
3: Des cours d'eau qui, quand même, historiquement, ont été un peu creusés par les humains au départ?
9: Certains. Comme derrière ma maison, chez nous, c'est vraiment un cours d'eau qui était naturel, qui n'a jamais été creusé. Mais le cours d'eau qu'on parle là, où est-ce qu'on fait ce projet-là, oui, c'était creusé par, je disais tout le temps, mes grands-pères, mais c'est plus loin que ça, parce qu'on s'en souvient pas personne, mais c'était fait par nos arrière-grands-pères à Petite-Pelle.
3: Pourquoi on les creusait à l'époque, justement, pour qu'ils soient le moins larges possible et qu'ils empiètent le moins possible sur la terre?
9: Parce que les champs poussaient pas.
3: Comment ça, les champs poussaient pas?
9: L'eau était pas capable de s'évacuer. Fait que des cultures, des pâturages ou des champs de foin dans le temps, il y avait beaucoup moins de production végétale. Fait que les agriculteurs, ils appelaient ça des corvées de campagne. Ils se mettaient les 30, dans le temps, il y avait plus d'agriculteurs dans le même rang, là, 30, 40. 40 agriculteurs avec leurs enfants, puis ils pelletaient le cours d'eau à petite pelle, à bras. Oui,
3: pour que l'eau se concentre à un endroit, puis que les terres puissent se drainer.
9: Pour évacuer, exemple, quelqu'un qui a un jardin qui veut que son jardin ne soit pas inondé quand il y a des fortes pluies, etc. Fait qu'il va viser l'exutoire. Fait que c'est un peu ça qu'ils ont fait au départ.
3: Puis qu'est-ce que c'est le cercle vicieux qui s'installe à ce moment-là?
9: C'est que ces cours d'eau-là, après ça, avec la technologie, puis l'agrandissement de l'agriculture, ils se sont prolongés. Ils sont allés plus loin. Fait qu'ils transportent de plus en plus de matériel, de plus en plus d'eau. Puis cette eau-là circule à une grande vitesse. Fait que de l'eau qui va vite va absorber des sédiments.
3: Ça érode le sol.
9: Ça érode, mais ça érode dans ce qu'on appelle le lit. Le lit, c'est le petit canal de circulation qui va servir tout l'été. Mais quand la fonte des neiges arrive, ou présentement de plus en plus des pluies de 100 mm, quand on voit en ville là, des viaducs qui sont complètement bouchés, avec des réseaux d'égouts d'ingénieurs, mais en agriculture, c'est du sol.
3: Oui.
9: Bon, ben, cette circulation-là va faire que le lit va s'approfondir par la vitesse.
3: Ah, c'est ça.
9: Fait que vos talus, qui sont appuyés comme ça, à un moment donné...
3: Il met ses deux coudes sur la table, là.
9: Ben, ils vont perdre de pied, parce que le lit va se creuser. Fait qu'ils vont débouler.
3: Ah.
9: Puis en déboulant ce sol-là, c'est comme disait tantôt le reportage, souvent c'est la terre la plus riche, la terre la plus fine, la

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2: Élargir le cours d'eau, ce qu'on va dire qu'on ne touchera pas au réseau que les poissons circulent présentement avec les plantes qui sont déjà aquatiques.
3: On ne va pas essayer de remonter le fond, autrement
2: dit. Non, on va laisser le lit là, puis on va élargir le cours d'eau un petit peu plus haut en créant ce qu'on appelle des banquettes. Ce qui veut dire que quand il va y avoir des fortes pluies, l'eau, au lieu de circuler dans un fin, fin corridor et gruger le fond pour tout le temps faire un processus continuel de destruction, l'eau va avoir de l'espace.
3: Pour s'étaler.
2: Pour s'étaler. Puis ça, c'est calculé avec des ces gens-là, ils font des calculs, etc. Puis là, on a tout reprofilé les côtés pour leur donner des angles moins abrupts. Puis on laisse le cours d'eau... un cours d'eau, ça parle. On a des plantes qui parlent, mais un cours d'eau, ça parle. Quand il fait de la sinuosité,
4: il va s'exprimer.
2: C'est pour se ralentir, il s'exprime, c'est pour ralentir sa vitesse.
3: Oui.
2: Fait qu'on a respecté la sinuosité du fond pour qu'il garde sa mémoire, son façon de fonctionner. Puis on a vraiment... C'est ça qui était vraiment assez le fun, c'est parce que ça s'est parti. On a idéalisé ça en groupe de travail. Puis on a des gens de l'environnement qui... pour la première fois, ils sont venus sur le terrain avec leurs fameuses bottes. Puis, on a compris un peu plus. Ils ont compris, eux autres aussi, un peu plus. C'était quoi pas les irritants, mais les barrières qu'on a à traverser pour réussir des aménagements comme ça. Fait que ce bel aménagement-là va servir de vitrine, de vulgarisation. Là, on a tout... planter des belles plantes aquatiques dans le fond stratégique.
3: Sur les parties de banquettes,
2: sur les parties
3: là?
2: Avec des arbustes qui ne seront jamais envahissants pour le cours d'eau, pour arrêter la glace.
3: Mais qui vont retenir le sol.
2: Vont retenir le sol, vont retenir l'eau, puis vont aussi la ralentir quand ça va y avoir des gros coups d'eau. Ces arbustes-là vont agir comme un rideau qui va ralentir l'eau.
3: Ouais.
2: Puis quand ça va y avoir de la glace, ils sont capables de se coucher sans faire d'embarque pour que la glace puisse circuler, parce qu'on veut pas d'embarque non plus, parce que c'est à terre à jardin s'il y a un embarque au printemps. Fait que c'est tout pensé.
3: Puis
2: ça va être suivi là, pour les...
3: pour les prochaines générations.
2: Les 5 prochaines années, sûrement, pour en faire plus.
5: Vraiment, là, c'est passionnant.
3: Mais ce que je comprends, Paul, là, c'est que c'est beaucoup de travail quand il faut corriger ce qui a été mal fait avec les générations. Mais si les nouvelles pratiques allaient dans ce sens-là, on se sauverait bien du trouble.
2: Oui, mais c'est ce qu'on souhaite. Exemple, là, ce qu'on a transporté comme terre, là, la grosse butte qu'ils ont faite, là, ça représente à peu près 10 000 tonnes de sol.
4: Sur 700 mètres.
2: Ça a pris 4 jours chez nous avec des camions, 3 camions, pendant 36 heures, tout prendre cette belle terre-là, puis l'emmener dans nos champs. C'est de la terre agricole qui vient...
3: OK. Et vous l'avez retourné au champ, là?
2: On perd rien. On récupère tout, nous autres. On récupère tout. C'est de la terre fertile.
3: Ben oui.
2: Fait qu'on la ramène au champ.
3: Qu'elle s'en ira pas dans le lac Saint-Pierre.
2: Ouais. Là, on est là-dedans. On est en train de toute la placer pour refaire nos planches. On s'en sert parce qu'il y a des dépressions dans nos champs qui ont été réparées, etc. Fait que c'est un cercle de récupération. Si j'y touche pas, on avait 2 solutions. On faisait rien. Dans 40 ans, ces 1000 tonnes-là, ces quantités-là, seraient dans le lac Saint-Pierre.
3: C'est ça.
2: Là, on agit maintenant, ça coûte de l'argent, on a du support, de la correspondance avec ces gens-là. Si ça fonctionne bien, ben ça va être des actions qui vont être répétées.
3: Oui, je comprends.
2: Avec encore plus d'ajustements reproduits sur des plus grandes surfaces pour stabiliser ces endroits-là qui sont problématiques, qui sont incontrôlables à part que de les aménager de cette façon-là.
3: Ben merci, Paul Caplette. Le lac Saint-Pierre vous remercie. Le lac qui a été reconnu comme réserve mondiale de la biosphère par l'UNESCO en 2000. Ça fait déjà un peu plus de 25 ans. Merci beaucoup, Paul Caplette.
2: Merci à vous.
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7: Le vélo électrique, c'est comme un outil magique en mobilité parce que ça aplanit les côtes, ça nous permet d'aller plus loin, ça nous permet de transporter des charges. Mais dans les adultes, là, en 2025, 1 vélo sur 3. Puis les vélos cargo, aujourd'hui, c'est 50 000 vélos cargo au Québec. Donc, encore une fois, des outils de mobilité pour les familles, pour se déplacer.
3: Jean-François Rault, le président directeur général de Vélo Québec, c'était en 2025, donc quand même tout récemment. On voulait enquêter sur les promesses et illusions de la mobilité légère électrique, surtout le vélo électrique. Tiens, Alexis, ton enquête en une phrase?
4: Ben moi, tout d'abord, je me suis intéressé à la conversion. Alors, je me suis dit, qu'est-ce qu'on fait avec cette conversion-là? Mais j'ai appris plusieurs choses. Puis la conversion, c'est peut-être un projet électrisant, mais il faut être au courant des obstacles.
3: On a entendu ici.
8: C'est très habile.
3: Projet électrisant, mais il faut être au courant. Bien compris.

0: Magali, c'est Margal d'Est, on enquête en une phrase.
1: On ne réinvente pas la roue avec le vélo électrique, mais on peut quand même faire un bon bout de chemin.
0: Ben, l'autre qui s'y met aussi. Voilà.
1: Voilà. Je me suis dit qu'il fallait que...
0: Vous êtes fort, vous êtes fort. Fait que commençons par regarder un petit peu Magali, c'est Margal d'Est. Justement, qu'est-ce que c'est les promesses du vélo électrique, là? L'intérêt de développer cette filière-là?
1: Ben, l'intérêt, c'est que... Je le rappelle, on se le fait toujours dire, mais je pense que c'est bien de le répéter quand même. On a un sérieux problème avec la voiture solo en Amérique. Le parc automobile est en expansion. Les véhicules sont de plus en plus grands, de plus en plus lourds. Et le résultat, c'est qu'au Canada, le secteur du transport est la deuxième plus grande source de gaz à effet de serre après le pétrole et le gaz naturel.
0: Et celle dont on n'arrive absolument pas à limiter la croissance
1: exact.
0: En ce moment.
1: On a beaucoup
0: c'est
1: de difficultés.
0: C'est ça qui est inquiétant. Oui.
1: Ouais. Alors, il faut sortir de nos voitures. La voiture solo joue un grand rôle dans ce poste d'émission-là. Puis une option qui est intéressante, ben c'est la mobilité électrique dont le vélo électrique fait partie. On l'entendait, hein, c'est plus rapide, ça fait faire de plus longues distances, ça permet de faire face à des dénivelés importants, des grandes côtes, déplacer des charges. Et même, ça peut permettre à certaines personnes de faire du vélo quand la forme physique ne le permet plus. On le voit, la moitié des propriétaires de vélos électriques ont entre 55 et 74 ans.
0: Oui.
1: Donc, c'est très, très intéressant.
0: Mm-hmm.
1: Il y a plusieurs bénéfices à remplacer un kilomètre en voiture par un kilomètre en mobilité électrique, à commencer par un bénéfice financier. Philippe le disait tout à l'heure, ça coûte cher la voiture, tant individuellement que collectivement. Donc, si on remplace ça par des mobilités plus petites, c'est très, très intéressant. Et évidemment, en termes d'empreinte écologique, le gain est là. Il n'y a pas de carburant, donc on élimine pratiquement tous les GES. Là, il n'en reste presque pas. Mais il y a aussi en termes d'électricité, on va aller chercher beaucoup d'efficacité. Les batteries sont plus petites, c'est 400 fois moins de lithium.
0: Qu'une auto électrique,
1: ouais,
0: par exemple.
1: Dans une batterie de vélo électrique par rapport à une batterie de voiture
0: d'accord,
1: électrique. 400 fois moins. On va chercher des gains d'efficacité en kilowattheure nécessaires pour parcourir un kilomètre, 15 à 20 fois moins pour des vélos électriques.
2: On ne va pas 400 fois moins vite.
0: Non, c'est vrai, bonne réflexion.
1: C'est vrai, ça. Très, très bonne réflexion.
0: Ben, surtout en ville, on va souvent plus vite.
2: Exact, ouais.
1: C'est vrai pour le vélo, c'est vrai aussi pour la trottinette. Quoi qu'elle pollue légèrement plus que le vélo électrique.
0: Ah bon?
1: Parce qu'il y a plus d'électronique dans une trottinette et surtout parce que la durée de vie est plus courte. Donc, on va étaler,
0: ah oui,
1: un peu comme du beurre de peanut sur une toast, on va étaler l'empreinte écologique de la production
0: sur moins de kilomètres. Ouais.
1: Et aussi, c'est quand même important de le mentionner, on en a parlé beaucoup cet été, ça représente un risque de blessure qui est plus important par rapport au vélo.
0: Alors, restons surtout sur le vélo électrique. Qu'est-ce que c'est la durée de vie? On a entendu parler là, par un reportage de Tout Terrain, il faut se méfier des modèles vraiment bas de gamme, hein,
1: oui.
0: Des vélos électriques.
1: Oui, parce que je disais que c'est financièrement intéressant par rapport à une voiture, mais ça reste assez cher. Là, si on veut faire l'acquisition d'un bon vélo, on parle de 2 500, 3 000, 4 000 $. Alors, ça peut être tentant d'aller en ligne et d'acheter un vélo électrique très abordable. Là, j'en ai vu annoncé à 350 $ sur les internets en préparant la chronique. Mais malheureusement, on peut presque qualifier ces vélos-là de vélos jetables. Dans le reportage, justement, de Tout Terrain du 7 juin dernier, il parlait de moteurs et de batteries qui brisent rapidement, qui ne sont pas réparables, qui présentent des risques d'incendie même pour les ateliers. Donc, ils ne veulent même pas les rentrer dans leur atelier parce que les assurances disent non, on n'accepte pas ça. Alors, c'est très, très important d'acheter un modèle de qualité et aussi de respecter le guide d'entretien pour la recharge et le recyclage en fin de vie.
0: Ou alors, de convertir un vélo. On va ouvrir une très grande parenthèse pour qu'Alexis nous parle de son expérience d'observateur, on va le dire comme ça. Hein?
2: Oui, ça, j'avais pas de vélo à convertir. Par contre, je me suis rendu chez Hugo Cycle, qui est une entreprise de la Rive-Sud de Montréal. Puis eux, leur modèle d'affaires, c'est à la base la conversion de vélo. Donc, acoustique, je sais pas comment les décrire, mais les vélos donc, non électriques en vélo à assistance électrique. Puis c'est des kits, là, c'est un petit kit, batterie, moteur et écran de contrôle là, qui sont ajoutés sur les vélos. Aujourd'hui, ils font aussi des vélos entiers, là, des vélos complets, spécifiquement faits pour accueillir un moteur électrique. Mais Hugo Deligny, le propriétaire, lui, croit très fort dans le kit de conversion. Ça a plusieurs avantages, hein, parce qu'on peut se dire qu'on utilise moins de matériaux. Si on arrive déjà avec notre vélo, il n'y a pas tout le cadre, les roues, etc. Rien de ça n'a besoin d'être remplacé. Donc, on arrive avec moins de matériaux neufs. Puis le cadre, s'il est remplaçable, si on peut changer le cadre, donc changer le kit, on peut prendre un nouveau cadre qui nous irait plus. Par exemple, quelque chose sur lequel on peut avoir un cadre bas, par exemple, pour les gens qui ont peut-être un peu moins de mobilité, pour passer la jambe par-dessus
0: le
2: tube horizontal.
0: Toute la joue de la batterie et tout va augmenter le poids.
2: Ah oui, tout à fait.
0: Puis des fois, c'est plus sécuritaire d'avoir un vélo qu'on peut
2: même au niveau de la flexibilité, quand on a un vélo avec un cadre très haut, ça peut être difficile de passer le pied. Puis aussi, le prix prix. Hein, on parlait de l'avantage, ben, en tout cas, la tentation d'acheter un vélo pas cher. Ben, dans ce cas-là, le kit, il est autour de 1 400 $ chez Hugo Cycle. Donc, beaucoup moins cher qu'un vélo à 5 000 $. Pour Hugo Deligny, c'est une technologie équivalente quand on achète le kit à des vélos de 4 000 $ à 5 000 $. Donc, si le vélo nous coûte 0 $, ben, c'est quand même un avantage.
0: Et donc, si je comprends bien, Alexis Bouliane, tu as observé Hugo remonter un vélo en mode électrique.
2: Oui, exactement. Puis là, il faut que je vous emmène vers quelque chose un peu plus technique. Alors, essayez de me suivre. Si vous ne comprenez pas, levez la main, je vais voir. Essentiellement, il y a deux types de moteurs. Il y a le moteur roue, donc c'est vraiment au milieu de la roue, c'est là que se trouve le moteur, puis le moteur au pédalier. Pour Hugo Deligny, c'est le moteur au pédalier avec capteur de couple qui est le meilleur. Donc, je vous emmène dans les capteurs. Les capteurs, c'est la différence, c'est le capteur de cadence et le capteur de couple. Donc, la cadence, c'est simplement le mouvement de pédalage. Le moteur va détecter que du pédalage, puis il va activer la force, l'électricité.
0: La force, donc plus je pédale vite, plus il va me donner de l'assistance électrique.
2: Oui, mais c'est pas très naturel, parce que pédaler vite, ça veut pas dire aller vite.
0: Non, c'est ça.
2: Donc, ça va être la différence avec le capteur de couple, c'est que le capteur va détecter la pression qu'on met sur les pédales. Si on met plus de pression, il va mettre plus d'électricité, plus de jus dans le moteur.
3: Comme s'il y a plus de résistance.
2: Ouais, oui, si on pourrait dire ça. Puis quand on monte une côte, par exemple, mais là, soudainement, la pression augmente sur nos pédales, donc là, ça va nous donner un petit aide de plus. Si on est sur le plat, ben, on met moins de pression, donc on a moins besoin.
0: Je comprends
2: donc,
0: pourquoi ils recommandent le capteur de couple, c'est ça. Alors, qu'est-ce qu'on doit vérifier, par contre, pour être sûr que notre vélo peut être converti?
2: Alors, deux choses très importantes. Il y a certaines caractéristiques du vélo qu'il faut vérifier. Puis aussi la morphologie de la personne, son utilisation qu'elle veut en faire aussi. On va choisir des matériaux pour le cadre d'aluminium ou d'acier, parce que le carbone, c'est une matière trop fragile souvent pour faire ces conversions-là. Pour le type de vélo, ben, à peu près tous les types sont convertibles. Il y a la route, l'hybride, le vélo de montagne, c'est tous des types qui peuvent être convertis. Type de frein, il y a souvent ces questions-là. On a beaucoup des freins à disque aujourd'hui dans les vélos, mais les freins à patins, les bons vieux freins, V-brake qu'on dit en anglais, qui sont sur la plupart des vélos qui datent d'avant 2017-2018, c'est correct aussi,
0: ouais.
2: Dépendamment avec évidemment le poids qu'on veut transporter. Donc le principal obstacle, c'est le boîtier de pédalier. C'est vraiment ça qu'il faut regarder parce que le moteur pédalier, il se glisse dans cet axe-là, dans ce boîtier-là où est-ce que les pédales, ils traversent le vélo. Finalement.
0: Donc, il va falloir le changer, si
2: oui,
0: je comprends bien.
2: Oui, il faut complètement changer.
0: Puis, il y a certains modèles qui vont être moins propices à l'installation du boîtier électrique.
2: Là, les standards de boîtier de pédalier se sont beaucoup diversifiés. C'est un peu un cauchemar pour les mécaniciens amateurs comme moi, par exemple. Il y a énormément de standards différents. On va viser un type BSA. Donc, c'est quelque chose que vous pouvez vérifier chez votre mécanicien de vélo, votre shop de vélo ou vous-même en ligne. 68 ou 73 mm de largeur, ça, c'est quelque chose qu'on peut vérifier soi-même. Puis le deuxième aspect, c'est de savoir de quelle puissance on a besoin. Donc, si la personne est plus lourde ou qu'on traîne, puis là, je vais citer Hugo Deligny, un Saint-Bernard à l'arrière de notre vélo, on va préférer un moteur qui a 120 Nm de couple ou sinon 90. Même j'ai vu des moteurs à 75 Nm. Ça fait aussi pour une utilisation régulière.
0: En solo,
2: c'est ça, sur un petit vélo léger. Puis pour la batterie, ben 500 Wh, ça suffit, mais c'est possible de trouver des batteries à 750, 100 Wh, 1000 Wh.
0: Est-ce que ça va changer énormément l'autonomie? C'est justement le water de la batterie qui va...
2: Oui, c'est sûr que ça va changer un petit peu l'autonomie. On va préférer, mais c'est sûr que ça va changer le poids aussi.
0: Donc, oui, je comprends. Mais donc, tous ces morceaux-là qu'il faut réfléchir les uns en rapport avec les autres. Oui. Donc, c'est sûrement de l'argent bien investi d'aller voir un consultant ou à moins d'être très, très débrouillard puis de fouiller tout ça sur Internet.
2: Absolument. Là. Cela dit, c'est pas... J'en fais un peu de la mécanique. Puis j'ai regardé Hugo travailler. C'est pas quelque chose d'impossible. Okay. Mais ça prend du temps et surtout, ça prend les outils. Parce que c'est pas des outils qu'on a à la maison. Si on ne fait pas une mécanique de vélo, puis je vous parlais des boîtiers de pédalier, ça prend des outils spécifiques pour chaque type de boîtier de pédalier. Oui. Alors, est-ce qu'on va se mettre à acheter plein d'outils différents? Ou on peut aller dans un atelier communautaire de vélo, par exemple, pour emprunter les outils, avoir un peu d'aide avec le démontage, le remontage, la chaîne, par exemple. Ça se fait d'acheter un kit en ligne ou dans une boutique spécialisée. Par contre, la plupart des boutiques spécialisées qui vendent des kits, elles offrent aussi
0: le service de
2: montage et le service surtout d'après-vente si jamais il se passe quelque chose.
0: J'économiserai mes petits sous juste un peu plus longtemps, puis je pense que ce serait mon choix. Il y a évidemment la batterie, parce qu'on a entendu des histoires inquiétantes à propos de batteries qui prennent en feu et tout. Alors, qu'est-ce qu'il faut surveiller?
2: Ah oui, puis même Hugo Deligny me disait, c'est drôle, je vois sur Amazon, pour ne pas le nommer, mais des batteries SAM espace Sung. Donc, c'est quoi qu'il y a là-dedans? Là, on se pose des questions.
0: Je pense que ce qu'il y a là-dedans, c'est une arnaque.
2: Oui, c'est ça. Oui, c'est juste comme 20 batteries AA dans une boîte. Non, mais l'idée, c'est d'aller quand même avec des certifications. Selon Equiterre, faire, il y a des certifications, des petites lettres qu'on peut regarder, okay. Qui vont nous donner un peu disons, un peu plus de confiance. Les lettres, c'est UL, ULC ou CSA. Donc, ça, c'est trois certifications qui sont, qu'on peut, dans lesquelles on peut faire confiance. Puis, les marques des batteries aussi, Bosch, Shimano, Yamaha, Panasonic, Samsung, évidemment, ce sont des, oui, c'est ça, Samsung, dans le seul trait. Mais, l'idée, là, c'est d'aller vers des marques reconnues parce qu'il y a toutes sortes de choses qui se font et qui ne sont pas, pas fiables.
0: D'accord. Alors, si on est très habile, on ouvre YouTube, on cherche, puis on regarde des tutoriels, puis on s'y met soi-même.
2: De comprendre comment fonctionne un vélo aussi, parce qu'on va se poser des questions. OK, le dérailleur arrière, il fonctionne comme ça, il est branché à quel endroit sur mon guidon. C'est quand même un bon moment à passer, mais ça prend de la patience, puis c'est sûr que vous allez faire des erreurs au début.
0: Mais je retiens surtout l'idée que ça se fait de partir d'un vélo qu'on a déjà, de l'électrifier.
2: C'est réaliste.
0: Et il peut y avoir beaucoup d'avantages à ça. Magali, si on est bien équipé d'un bon vélo électrique adapté à nos besoins, ça peut carrément remplacer une voiture.
1: Oui, et ça aurait le potentiel de le faire pour à peu près le quart des déplacements, selon une étude qui a été faite en partenariat avec Équiterre et Polytechnique. Donc, la mobilité électrique a de quoi aller gruger quand même dans la part modale de la voiture. Ça, c'est la portion des déplacements qui sont faites, qui est faite en voiture. Mais on voit quand même que le quart, c'est quand même pas 70 %. Oui, oui. Il y a quand même une limite à la façon à laquelle la mobilité électrique peut aller chercher une part modale. Puis ça nous montre vraiment que sans vraiment repenser nos modèles de mobilité de manière globale pour utiliser tous les modes de transport de manière optimale, bien, on est un petit peu limité. On est dans un système qui est fait pour la voiture et qui va malheureusement toujours favoriser la voiture.
0: Oui. Alors, vos feux en terminant, Magali?
1: Bien, mon feu rouge, c'est de collectionner les vélos électriques et les trottinettes dans son garage et se déplacer quand même avec sa voiture. Le feu jaune, c'est abandonner le vélo mécanique pour le vélo électrique. C'est intéressant si ça permet de continuer à faire du vélo ou de parcourir plus de distance. Et le feu vert, bien, c'est de repenser nos systèmes de mobilité de manière globale pour optimiser tous les modes de déplacement selon leurs forces et leurs faiblesses.
0: Alexis Bouliane?
2: Feu rouge, acheter un vélo électrique neuf de mauvaise qualité au lieu de convertir un vélo déjà existant. Feu jaune, pensez pouvoir convertir n'importe quel vélo en vélo électrique. C'est pas parce que vous avez un vélo qui est de bonne qualité qui vaut la peine d'être converti en électrique. Puis vers se lancer en toute connaissance de cause et se référer à des professionnels en cas de doute.
0: Merci beaucoup tous les deux. Merci Alexandre Leclerc à la technique, Gabrielle Lamontagne-Allée et Alexis qui a participé à la recherche aussi cette semaine. Réalisation Chloé Sondervorst avec Julien Caillé à la mise en onde aujourd'hui. La semaine prochaine, un seul sujet, notre débat électoral. Allez sur la bulle de conversation pour participer en remplissant notre formulaire. Je vais le co-animer avec grand plaisir avec notre collègue de l'information, le journaliste spécialisé en journaliste spécialisé en environnement, Étienne Leblanc. À bientôt tout le monde. Merci. Au revoir.

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0: Ici Madeleine Blais-Morin. À ça nous regarde ce soir. Nouveau chapitre dans la guerre commerciale entre le Canada et les États-Unis. À quelques heures de l'entrée en vigueur de contre-tarifs canadiens, Donald Trump veut mettre fin aux ventes d'avions bombardiers sur le marché américain.
1: Si aujourd'hui on ferme le marché américain à Bombardier, d'une certaine manière, c'est de condamner Bombardier.
0: Aussi à l'émission, réaction au plus grand succès de l'extrême droite en Allemagne depuis la Seconde Guerre mondiale, le chef régional de l'AFD en Saxe-Anhalt croit qu'il a la légitimité de gouverner.
2: Was ist jetzt die Aufgabe? Es ist ein ganz klarer Regierungsauftrag.
0: Puis, votre utilisation des émojis trahit-elle votre âge? En entrevue, l'auteur de la révolution emoji.
3: En fait, les emojis permettent aussi de créer des codes entre générations, mais aussi entre communautés.
0: Bon lundi soir à tous. Si vous vous demandiez, est-ce qu'on va pouvoir éviter l'escalade à quelques heures de l'entrée en vigueur des contre-tarifs canadiens sur 28 milliards de dollars de produits américains? Eh bien, la réponse semble être non. Cet après-midi, Donald Trump a publié sur son réseau Truth Social qu'il ne veut plus que les avions de Bombardier soient vendus aux États-Unis. Tout ça écrit en majuscules. Dans un instant, Philippe-Antoine Saunier à la chronique économique va nous dire à quel point ça pourrait faire mal à l'avionneur québécois si le président américain mettait sa menace à exécution. Le marché américain représentait l'an dernier plus de 55 % des revenus de Bombardier. On ira aussi sur le terrain de la campagne électorale au Québec. En ce moment même, Christine Fréchette tient une rencontre spéciale de son conseil des ministres pour aborder la question de la guerre tarifaire. Mais d'abord, on va commencer cette émission à Ottawa où je retrouve ma collègue Fanny Olivier. Bonsoir Fanny.
4: Bonsoir Madeleine.
0: Fanny, Donald Trump n'a pas attendu qu'entrent en vigueur les contre-tarifs du Canada pour riposter.
4: Voilà, en coulisses au sein du gouvernement Carney, on anticipait une riposte américaine, mais on ne s'attendait pas à ce que ça vienne si vite. Toutes les personnes à qui j'ai parlé dans les dernières heures me disaient « les pourparlers sont au point mort, Mark Carney n'a pas prévu parler au téléphone avec Donald Trump aujourd'hui, il n'y a même pas d'interlocuteur canadien à Washington », donc tout s'enlignait pour que les contre-tarifs sur près de 28 milliards de dollars en marchandises américaines entrent en vigueur comme prévu cette nuit, et qu'ensuite, peut-être demain, on ait une réplique de l'administration Trump. Alors finalement, le président a pris tout le monde de court avec une publication sur Truth Social autour de 13h30 cet après-midi. Il a écrit « Fini les ventes de Bombardier aux États-Unis, leurs produits ne sont pas assez performants ». Et il poursuit en affirmant qu'Ottawa a même empêché la compagnie américaine Gulfstream de faire des affaires au Canada. C'est tout à fait injuste et inéquitable. Cette époque est révolue, conclut-il dans son message. Alors, on ne sait pas par quel mécanisme Donald Trump pourrait interdire la vente d'avions de Bombardier aux États-Unis. Il ne l'a pas précisé. On se demande aussi comment il pourrait épargner les usines et les fournisseurs de Bombardier qui se trouvent aux États-Unis. Donc, voyez, on est vraiment à l'étape de menace, là, plutôt que de plans élaborés en détail par l'administration américaine. Madeleine, je note quand même que ce n'est pas la première fois que le président évoque Gulfstream et s'en prend du même souffle à Bombardier. Ce sont des compétiteurs directs pour les jets d'affaires. Et il faut comprendre que Transport Canada avait effectivement suspendu les certifications de la compagnie américaine Gulfstream dans la dernière année, non pas pour des questions de compétition, mais pour des préoccupations au sujet de défaillance des systèmes de dégivrage. Alors, Ottawa a rétabli la certification en février, mais 7 mois plus tard, on comprend que pour Donald Trump, c'est toujours un morceau qu'on n'a pas digéré. Il aurait voulu que les choses se passent autrement.
0: Donc, Donald Trump qui repèse sur ce bouton Bombardier, est-ce que le gouvernement Carney a réagi à cette dernière menace-là?
4: Non, pas de commentaire pour l'instant. Très souvent, le gouvernement Carney ne réagit pas instantanément là, aux menaces lancées sur les réseaux sociaux par le président. On préfère attendre qu'il signe un décret, qu'il agisse concrètement. Et c'est pas clair du tout que ce serait le cas ou que ce sera le cas pour Bombardier. Quoi qu'il en soit, donc, on s'attend à ce qu'à compter de minuit ce soir, le Canada impose des contre-tarifs douaniers sur environ 600 produits américains. On parle, par exemple, de droits de douane de 25 % sur les automobiles, les électroménagers, les fromages. Ça grimpe à 50 % pour l'acier, le fer, l'aluminium, le lait, le sucre, etc. Parce que, Madeleine, ça, ce sont que des exemples. La liste, là, comme telle, fait 13 pages.
0: Oui, et ça peut avoir des impacts sur nos industries ici au Canada, ces tarifs-là. Et Pierre Poilievre en a parlé aujourd'hui. Donc, il est

0: sortie sur cette question-là de l'imposition des contre-tarifs.
1: C'est vrai. Et ce qu'il demande d'abord et avant tout, c'est plus de transparence. Le chef conservateur veut voir l'entente qui a été proposée par la Maison-Blanche, rejetée par Mark Carney, veut aussi voir les études là, qui pourraient détailler l'impact des contre-tarifs sur le coût de la vie au Canada, comme vous l'évoquez. Il ramène son cheval de bataille de baisse de taxes, de déréglementation pour favoriser la croissance économique. Mais quand on lui demande là, plus précisément, vous, M. Poilievre, est-ce que vous imposeriez les mêmes contre-tarifs que ceux imposés par Mark Carney, il reste évasif. On peut l'écouter.
2: Nous reconnaissons le besoin de protéger nos industries clés. En même temps, nous ne voulons pas des taxes qui nuient aux entreprises et aux consommateurs canadiens. Donc, c'est pour ça que nous revendiquons tous les détails, toutes les analyses économiques de ces contre-tarifs pour qu'on puisse décider comment procéder dans les intérêts des Canadiens.
0: Donc, à quoi on peut s'attendre pour les prochains jours, Fanny? Parce que, est-ce que la réplique de Donald Trump va porter uniquement sur Bombardier? On ne le sait pas encore.
1: On ne le sait pas. Vous avez tout à fait raison. On peut s'attendre à ce que le gouvernement Carney tente de calmer le jeu parce qu'il redoute d'entrer dans une spirale tarifaire où, vous voyez, chaque capitale là, imposerait contre-tarif sur contre-tarif jusqu'à asphyxier l'économie. Ce matin, ce qu'on me disait, c'est qu'on n'avait pas établi du côté du gouvernement Carney à l'heure actuelle de plan de match précis en réaction à une éventuelle riposte américaine. On allait voir en temps et lieu d'abord ce que vont faire les Américains précisément. Effectivement, est-ce qu'on rajoute autre chose aux menaces de Bombardier, de nouveaux contre-tarifs, des barrières non tarifaires, etc. Donc, Ottawa va regarder ça et ensuite déterminer si c'est judicieux de répliquer à son tour. On peut penser qu'à partir de là, le gouvernement va probablement vouloir faire baisser la température. Plus on ajoute de mesures de représailles dans ce conflit tarifaire, plus on s'éloigne d'un éventuel accord. Et ça, le gouvernement Carney en est pleinement conscient.
0: Le gouvernement Carney qui voulait attendre de négocier après que l'administration Trump s'est même et ce genre d'action du genre, puis il y en a encore eu aujourd'hui. Fanny Olivier, merci beaucoup.
1: Au revoir.
0: Et je me tourne vers notre chroniqueur économique, Philippe-Antoine Saunier. Bonsoir, Philippe-Antoine.
3: Bonsoir, Madeleine.
0: Donc, Donald Trump qui s'en prend à Bombardier, en bonne partie, là, qui dépend du marché américain.
3: Oui, le marché américain, le président Trump a raison. Bombardier tire plus de la moitié de ses revenus du marché américain. L'année dernière, Bombardier a enregistré des ventes de 9,5 milliards de dollars américains, dont plus de 5 milliards provenaient des États-Unis. On peut rappeler que depuis 2020, Bombardier ne construit plus d'avions commerciaux. Elle a vendu la C-Series à Airbus et les avions régionaux CRJ à Mitsubishi. Bombardier s'est concentré sur les avions d'affaires Global et Challenger et sur le secteur de la défense aussi. L'avion d'affaires Global 6000 a été adapté pour différentes missions militaires, notamment la surveillance avec des partenaires comme la suédoise Saab. Et justement, l'un des clients des avions militaires de Bombardier, c'est l'armée américaine.
0: Donc, on peut se poser la question, est-ce que Bombardier pourrait se passer du marché américain?
3: Non. Selon Mehran Ibrahimi, directeur de l'Observatoire de l'aéronautique et de l'aviation civile et professeur à ESG UQAM, fermer le marché américain à Bombardier, ce serait condamner l'entreprise. Il rappelle qu'il y a eu un précédent. En 2017, le département américain du commerce avait imposé des tarifs de 292% aux C-Series de Bombardier à la suite d'une plainte de Boeing.
4: C'était un petit peu le coup de grâce au projet de C-Series. Et c'est là où on s'est engagé dans le processus de l'abandon de C-Series et de le confier à Airbus. Donc, on ne peut pas... Donc, C-Series, qui était un avion commercial, bien sûr, pouvait se vendre ailleurs, mais on l'avait conçu, cet avion-là, essentiellement pour le marché américain. Et donc, si aujourd'hui, on arrête de vendre des avions aux États-Unis, quelle entreprise peut survivre si tout d'un coup, 55% de son marché disparaît?
3: Mais ce serait pas si facile pour autant pour le président Trump de s'en prendre à Bombardier et de mettre sa menace à exécution.
0: Pourquoi?
3: Mais parce qu'il y a de nombreux emplois aux États-Unis qui dépendent de Bombardier, souligne Mehran Ebrahimi.
4: Vous savez, un avion de Bombardier a à peu près pas loin de 4500, 5000 fournisseurs. Sur ce nombre-là, il y a presque 200, 2500, 2800 qui sont des Américains. Donc, des entreprises parfois importantes. Donc, vous imposez des tarifs qui vont condamner Bombardier, mais en même temps, ils vont condamner des entreprises qui représentent des dizaines de milliers d'emplois aux États-Unis, directs et indirects. Alors, est-ce que ces gens-là vont lever la voix? Est-ce qu'ils vont contester?
3: D'ailleurs, ça, c'est un argument qui a été invoqué par le passé par le PDG de Bombardier. Et on pourrait aussi compter sur les clients de Bombardier, les gens d'affaires qui sont assez fortunés pour s'acheter des jets privés, qui sont nombreux à préférer les avions de Bombardier et qui sont souvent des gens qui ont l'oreille du président Trump.
0: Donc, préférer les avions de Bombardier. Donald Trump dit à Bombardier, construisez vos avions aux États-Unis. Est-ce que ça serait possible?
3: En principe, oui. D'ailleurs, c'est ce qu'avait fait Airbus pour les appareils A220 vendus aux États-Unis. Mais déménager l'assemblage d'un avion, ça prendrait quand même plusieurs années. Et les ouvriers qu'on trouve dans les usines de Bombardier au Québec et en Ontario, ils sont très spécialisés. Mais Bombardier a déjà des installations aux États-Unis, il faut le rappeler, en Californie, au Texas, entre autres, où elle fabrique des composantes et où elle adapte ses avions pour le secteur de la défense.
0: Oui. Dans un instant, on ira sur le terrain de la campagne, là. Mais déjà, d'un point de vue économique, Philippe-Antoine, qu'est-ce que Bombardier représente dans l'économie canadienne et québécoise?
3: Même si Bombardier s'est concentré sur les jets d'affaires, cette entreprise-là demeure une des principales dans le secteur aéronautique au pays. C'est le vaisseau amiral, pour citer Mehran Ebrahimi. L'année dernière, Bombardier estimait que ses revenus représentaient plus de la moitié des revenus totaux du secteur aérospatial au Québec. C'est beaucoup. Mmh. Les exportations de Bombardier représentent à peu près 5 % des exportations du Québec. Et la contribution au PIB du Canada était de 7,4 milliards de dollars. Et l'entreprise disait aussi représenter le quart de la production manufacturière du secteur aérospatial au Canada. Elle soutient plus de 9 300 emplois directs au Québec et plus de 2 000 en Ontario, selon les chiffres de 2024. Et en incluant les emplois indirects et induits, Bombardier estime que ses activités soutiennent plus de 48 000 emplois au Canada. Et en plus, Bombardier souligne que les différents paliers de gouvernement tirent des revenus de plus d'un milliard de dollars par année grâce aux taxes et aux impôts payés par l'entreprise et par ses employés.
0: Oui, c'est important. Ouais. Philippe-Antoine, merci.
3: Merci.
1: Moi, je veux dire à Bombardier, puis à toutes les entreprises également, puis à tous les travailleurs qui œuvrent dans ces entreprises-là, on vous soutient.
5: Je ne commenterai pas chaque tweet. On a contacté Bombardier, on leur a dit, si vous y voyez un risque, puis vous voulez en parler avec nous, on se rend disponible.
6: C'est une triste nouvelle, mais encore là, c'est le résultat du manque de leadership du Québec.
7: Là, j'ai compris qu'il a pété une coche sur les réseaux sociaux dans les dernières heures. On va voir dans quel état d'esprit il sera demain matin. Là.
0: Donc, vous l'avez compris. Donald Trump s'invite encore dans la campagne électorale au Québec, force les chefs à réagir sur sa dernière publication concernant Bombardier. Donc, vous avez entendu Christine Fréchette, Paul Saint-Pierre Plamondon, Charles Milliard et Éric Duhaime. Véronique Prince, vous êtes sur la route dans l'autobus du Parti québécois. Bonsoir.
8: Bonsoir, Madeleine.
0: Je sais pas si nos auditeurs ont bien entendu. Il a dit, Paul Saint-Pierre Plamondon, je vais pas commenter chaque tweet, là. Comme s'il invite à la prudence par rapport à ce qu'a écrit Donald Trump?
8: Oui, comme s'il ne voulait pas lui accorder trop d'importance parce que ce qui se passe sur les réseaux sociaux dépasse souvent l'entendement, dit-il, comme s'il fallait faire attention là, à tout ce qu'il dit. Donc, c'est une réaction qui est quand même très mesurée du chef péquiste qui a opté pour une mêlée de presse, alors que le chef libéral, lui, dans l'extrait que vous avez entendu, il a décidé d'y aller avec une formule du genre « adresse à la nation » pour se donner vraiment une image de premier ministre. Il a enregistré une vidéo de 8 minutes, Charles Milliard, sur ses réseaux sociaux, très formelle, avec que des drapeaux du Québec à l'arrière, aucun drapeau du Canada, pour répéter qu'il se porterait à la défense du Québec si les Québécois l'élisent le 5 octobre prochain. Christine Fréchette a réagi par tweet en écrivant « Le Québec ne se laissera personne dicter où nos entreprises doivent produire pour avoir accès à un marché. Nous allons les défendre. » Donc, pendant qu'elle peut se permettre, en tant que première ministre sortante, de remettre ses avis officiels et de gouverner en pleine campagne électorale, parce que c'est ça qu'elle fait ce soir en ce moment dans son conseil des ministres, bien, eux sont forcés de réagir et se retrouvent bien malgré eux dans leur rôle d'opposition, alors que c'est une campagne électorale. C'est fait pour proposer, c'est pas fait pour s'opposer. On n'est plus à l'Assemblée nationale. Mais les autres partis ne détiennent pas le même genre de renseignements que Mme Fréchette, qui a des échanges réguliers avec le gouvernement de Mark Carney par cabinet interposé. Donc, ça nous donne une situation comme celle-là. Et Québec solidaire, à ma connaissance, n'a pas encore eu l'occasion de réagir.
0: Oui, c'est tout le défi, hein, de savoir quel est le bon ton, quelle est la bonne stratégie à adopter face à Donald Trump. Là, Christine Fréchette, elle, a décidé de tenir un conseil des ministres. Ça devait commencer là, il y a une quinzaine de minutes, c'est de façon virtuelle, pour parler de la guerre tarifaire, pour parler aussi des programmes d'aide à adopter face à cette guerre tarifaire.
8: Oui, parce que son entourage m'explique qu'eux voient bien que les négociations entre Ottawa et les États-Unis ne vont pas reprendre. Il faut préparer les prochaines semaines, les prochains mois qui s'annoncent difficiles, en ajustant notamment des programmes d'aide. Parce que, je veux dire, quand je vous dis que les négociations ne vont pas reprendre, c'est qu'on n'a aucune indication que ça va se faire rapidement. Mmh. C'est sûr que de jouer la carte de la première ministre en gestion de crise, ça peut être payant électoralement pour Mme Fréchette. Mais trop y recourir pourrait avoir l'effet inverse. Elle doit vraiment choisir ses moments pour revêtir l'habit de première ministre pour pas que l'argument de ses adversaires, c'est-à-dire l'argument qui sort toujours, là, qu'elle est opportuniste, qu'elle profite de la crise, pour pas que ça finisse par être entendu par des électeurs qui pourraient trouver qu'elle met finalement un petit peu trop le paquet. Donc, c'est à utiliser avec parcimonie, surtout s'il y a une escalade dans les prochains jours entre le Canada et les États-Unis dans cette guerre commerciale. Et les autres chefs lui mettent aussi énormément de pression pour qu'elle les mette dans le coup, là, qu'elle leur fournisse des renseignements. Elle les a invités ce soir à une rencontre. À tout le moins, après le Conseil des ministres, elle veut les informer. Ils ont tous accepté de reculons, je dirais, sauf Éric Duhaime, qui, lui, l'a refusé parce qu'il y voit un spectacle. Mais comme vous l'avez dit, c'est virtuel. Au moins, il n'y a pas d'image là, permise. Sinon, là, on aurait pu trouver, effectivement, que c'était peut-être pas approprié.
0: C'est une opération marketing.
8: Eux pourraient décider... Mm-hmm. C'est ce que les partis, les autres partis trouvent, bien évidemment. Là. Eux pourraient décider de jouer la carte du manque de transparence là, s'ils veulent demain. Mm-hmm. Là, si elle juge qu'elle n'en fait pas assez pour leur donner le portrait juste puis qu'elle veut juste faire ses propres communications à elle. Alors qu'eux aussi là, se retrouvent obligés de réagir puis de faire campagne sur la guerre tarifaire.
0: Oui. Véronique, qu'est-ce qu'il en est de l'influence de Christine Fréchette sur la stratégie fédérale? Parce qu'on se disait, bon, les contre-tarifs canadiens peuvent faire mal d'une certaine façon à certaines entreprises. Est-ce que Christine Fréchette a pu influencer la façon dont Ottawa a géré ses contre-tarifs?
8: C'est pas clair pour moi à savoir si c'est vraiment des gains de dernière minute ou si Mme Fréchette s'attribue un petit peu trop de crédit. Quand on concilie les deux versions, celle de Québec et d'Ottawa, on s'aperçoit que les deux ramènent dans le même sens, là, si vous voulez l'expression. Là. Est-ce que c'est vraiment Mme Fréchette qui a mis de la pression pour que le train avance plus vite ou qui était déjà en marche? Là? Toujours est-il que Québec et Ottawa se sont d'accord sur la remise élargie. Là. Ottawa va rembourser, par exemple, des entreprises qui s'approvisionnent aux États-Unis et qui vont payer plus cher en raison des contre-tarifs. On peut penser aux lingots d'aluminium qui partent aux États-Unis sont transformés en canettes et nous, on les remplit. C'est le genre d'exemple où on pourrait avoir une double tarification, donc des entreprises québécoises doublement pénalisées. Mm-hmm. Et cette remise d'argent-là, ça va les compenser, ça va être élargi. Donc, Mme Fréchette la voulait, mais on comprend qu'Ottawa aussi, de toute façon, avait déjà commencé les démarches pour la donner. On comprend que c'était des demandes mais c'était aussi, du Québec, mais c'était aussi une intention d'Ottawa. Ce qui fait dire aux adversaires de Mme Fréchette qu'elle pousse peut-être un petit peu trop la note de la première ministre qui défend les intérêts du Québec. Et ils vont vouloir la reprendre justement sur le moindre petit écart contre elle en disant qu'elle cache des choses là, si on apprend d'autres informations comme ça.
0: Donc, qu'est-ce qu'on devrait savoir ce soir? Est-ce qu'on n'aura pas de point de presse de Christine Fréchette au sortir de cette rencontre-là, Véronique?
8: Probablement des réactions sur tweet que je vais surveiller pour vous.
0: Bonne route! Vous êtes rendue où avec l'autobus du Parti québécois?
8: On vient tout juste de passer Montmagny. On se dirige vers Lévis.
0: Bonne route. Merci, Véronique. Au revoir.
8: Merci. Au revoir.
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0: On se rend maintenant en Allemagne. Le parti AfD, un parti anti-migrant, russophile, a remporté haut la main les élections régionales en Saxe-Anhalt, dans l'est du pays, avec 44 % des voix à 3 sièges d'une majorité. C'est le plus grand succès de l'extrême droite en Allemagne depuis la Seconde Guerre mondiale. Dans un instant, on verra comment l'Europe réagit à cette percée. Mais d'abord, pour saisir l'onde de choc en Allemagne, je joins la journaliste Nathalie Versu à Berlin. Bonsoir Nathalie.
10: Bonsoir Madeleine.
0: Nathalie, le parti AfD était en avance dans les sondages en Saxe-Anhalt. On a suivi ça. Est-ce que cette percée reste une surprise pour la population?
10: Alors, ça reste une surprise, disons pas complètement, mais quand même l'ampleur de la victoire de l'AfD est une surprise pour la population. Dans l'après-midi, je parlais justement avec j'interrogeais des passants dans la rue. Plusieurs m'ont dit, oui, je pensais qu'ils auraient quand même 30%, mais 44%, j'ai jamais imaginé ça. Je parlais avec un politologue qui disait, oui, je pensais qu'ils auraient 40, 41%, mais pas plus. Ça a été vraiment une onde de choc. Depuis des semaines, tous les partis centristes faisaient vraiment campagne contre l'AFD, essayaient d'en appeler un peu à la conscience des électeurs est-allemands en rappelant que c'est un parti d'extrême droite. Et il y avait quand même un espoir dans le pays que ça aurait un effet sur le vote. Et ça n'a pas du tout été le cas. Bien au contraire, les électeurs est-allemands sont toujours bons pour une très grande surprise. Ils n'aiment pas du tout que les politiques, et encore moins les politiques de l'Ouest, essayent de leur insuffler une conduite à adopter. Ils ont un côté rebelle assez imprévisible et les efforts qui ont été déployés pour essayer de contenir le score de l'AFD a priori plutôt produit l'effet inverse.
0: Donc, il y a une fierté locale, mais est-ce qu'on peut quand même commencer à faire l'autopsie de ces 44%? On les attribue à quoi? Pas seulement au fait de ne pas vouloir se faire dicter une façon de voter, non?
10: Alors, il y a une très solide base de mécontentement envers la politique du pays au niveau fédéral. Ça, c'est vraiment le principal moteur de ce scrutin. Le ras-le-bol des Allemands de l'Est, en particulier en Saxe-Anhalt, vis-à-vis de la politique qui vient de Berlin. Une extrême insatisfaction envers la politique du gouvernement. 9% seulement des Allemands de Saxe-Anhalt sont satisfaits avec l'action du gouvernement de Friedrich Merz. Un très grand mécontentement. En fait, Friedrich Merz mène une politique ultra-libérale sur le plan économique avec des réformes qu'il veut absolument imposer coûte que coûte malgré le rejet de la population. Réforme du système des retraites, réforme des systèmes de protection sociale. Et il veut absolument boxer ces réformes malgré les oppositions dans le pays. Et ça, c'est vraiment le principal facteur d'insatisfaction pour les Allemands de l'Est qui, même si on est quand même 35 ans après la réunification, sont toujours beaucoup moins favorisés que les Allemands de l'Ouest. Il y a toujours des grandes inégalités sociales. Et ça explique vraiment en grande partie ces résultats. Ensuite, l'AFD donne un sentiment de reconnaissance de l'identité spécifique des Allemands de l'Est. Le candidat du parti AFD, Ulrich Siegmund, a pendant la campagne régulièrement enfourché une mobylette Simpson. C'était un produit phare de la RDA qui est devenu entre-temps un produit culte. Une mobylette pas très rapide, très polluante, avec des odeurs vraiment très désagréables. Et à chaque rassemblement où il arrivait sur une de ses mobylettes, il y avait une foule en transe, en liesse vraiment, qui venait pour assister à ce type de rassemblement. Mmh. Donc, il redonne une sorte de fierté aux Allemands de l'Est qui ont toujours l'impression d'être des citoyens de seconde zone. Il faut dire aussi qu'il y a pratiquement aucun politicien, y compris au sein de l'AFD, c'est d'ailleurs le paradoxe, pratiquement aucun politicien qui soit issu de l'Allemagne de l'Est, pratiquement aucun chef d'entreprise qui soit issu de l'Allemagne de l'Est. Donc, les gens ont assez rapidement le sentiment d'avoir été colonisés par l'Allemagne de l'Ouest.
0: Je le disais, il manque 3 sièges là, pour obtenir cette majorité au parti AFD pour pouvoir gouverner en Saxe-Anhalt. Donc, ça prendrait un partenaire de coalition, des ententes à la pièce, des députés transfuges. On entre dans une période de négociation, j'imagine.
10: Oui, et une période qui va durer assez longtemps. Pour qu'un gouvernement stable arrive au pouvoir en Allemagne, il faut un contrat de coalition. Ce contrat de coalition fixe en général dans tous les détails l'action du gouvernement pour les 4 ou 5 prochaines années à venir en fonction de s'il s'agit d'élections régionales ou d'élections nationales. Donc, pour parvenir à un tel accord dans le domaine de l'éducation, de la culture, économie, dans tous les domaines d'action, il faut un accord entre les différents partenaires de la future coalition. Ça va être pratiquement impossible. Personne ne veut s'allier avec l'AFD, donc ils ne vont pas signer un contrat de coalition, a priori, en tout cas dans l'état actuel de la situation, avec qui que ce soit. les autres partis, pour qu'ils puissent signer entre eux un contrat de coalition, il faudrait qu'il y ait une alliance entre l'extrême gauche jusqu'au Parti chrétien-démocrate de Friedrich Merz au niveau régional. Là encore, c'est une gageure colossale.
0: Je crois qu'on a tous une question sur les lèvres, c'est est-ce que ce résultat peut se produire ailleurs en Allemagne?
10: Alors, c'est spécifique à la région, mais ça peut se produire ailleurs, dans d'autres Länder de l'ex-RDA, oui, bien sûr. Ça pourrait se produire en Saxe, ça pourrait se produire en Thuringe. Les prochaines élections qui auront lieu, ça sera dans le nord de l'ex-RDA, dans une région où les autorités au pouvoir, c'est des sociodémocrates qui sont populaires et plutôt bien implantés. Donc, ils ne devraient pas dépasser les 30% selon les sondages à l'heure actuelle. Et ça sera Berlin, où il y a quand même la moitié de la population qui est originaire de l'Ouest et où l'AfD, là, serait moins importante qu'en Saxe-Anhalt.
0: Nathalie Versieux. Vous êtes journaliste à Berlin, donc vous allez continuer de suivre les répercussions de cette percée historique de l'extrême droite en Allemagne. Merci.
10: Merci à vous.
0: Et je retrouve notre analyste François Brousseau. Bonsoir François.
11: Bonsoir Madeleine.
0: Avec vous, on va porter notre regard sur le reste de l'Europe, parce que cette élection, même dans un petit land allemand de 2 millions d'habitants, s'est vécue comme un tremblement de terre ailleurs en Europe.
11: Oui, oui, on peut le dire. Cette victoire de l'AfD, même si au fait, Madeleine, je peux le rappeler, il ne s'agit que de 576 000 personnes qui ont voté pour ce parti-là sur 84 millions d'Allemands. Bon, ben, ça a un retentissement énorme au-delà des chiffres. En Allemagne, où le pouvoir de Friedrich Merz est ébranlé, c'est une énorme claque symbolique avec un score de 18% localement, mais bien au-delà. Ça provoque beaucoup d'inquiétudes et dans certains cas, un peu de jubilation. Je vais y revenir à travers l'Europe, dans beaucoup de partis politiques, mais aussi parmi la majorité des populations, lesquelles majorités, on peut quand même le rappeler, ne votent toujours pas pour ces partis-là, qui dans le meilleur ou le pire des cas, selon le point de vue, vont chercher entre un quart et un tiers des appuis à l'échelle nationale. Mais on le sait, Madeleine, quand on a 35% des voix et 40% des sièges, enfin dans bien des pays, c'est assez pour mener le jeu. On est à la veille, donc dans les 12 mois qui viennent, de scrutins nationaux très importants en France, présidentielles et législatives au printemps prochain, en Pologne, en Espagne, en Italie et un peu partout, les partis traditionnels, qu'ils soient de gauche ou de droite d'ailleurs, craignent cette montée des formations qui, comme l'AfD en Allemagne, pourraient voir leurs appuis augmenter dans ce qu'on peut appeler une vague populiste à l'échelle de ce qu'on pourrait appeler une vague populiste à l'échelle du continent.
0: Non, et ça. Ça a eu des échos, là. Évidemment, il y a eu toutes sortes de réactions aujourd'hui en Europe.
11: Oui, alors peut-être on pourrait découper ça en deux, les réactions officielles au niveau des États, des gouvernements, et puis celles des partis politiques, y compris, et peut-être en particulier, ceux qui, peu ou prou, sont ou apparaissent être de la même famille que l'AfD, donc ce qu'on appelle la droite populiste ou l'extrême droite. Alors, en France, je commence par ça, le ministre délégué chargé de l'Europe, Benjamin Haddad, évoque un moment grave pour l'Europe. Il dit qu'il faut défendre fermement le projet européen, les valeurs démocratiques. Et dans le même pays, le ministre des Affaires étrangères, Jean-Noël Barrot, dit qu'il faut résister à la banalisation des idées de l'extrême droite, donc des critiques un peu d'ordre général qui, en gros, déplorent. Vive réaction en Espagne, et là, les mots sont plus vifs, du premier ministre socialiste Pedro Sanchez. Il pointe du doigt la responsabilité de la droite traditionnelle qui, selon lui, s'écrase face à l'extrême droite en se laissant gagner par ses idées, en reprenant ses propositions radicales, notamment sur l'immigration. Il estime, là, je cite Sanchez, c'est repris du quotidien Le País, que la menace extrémiste gagne du terrain à cause de la reddition de la droite traditionnelle face aux idées d'extrême droite.
0: En Italie, est-ce qu'il y a eu une réaction?
11: Alors ça, c'est intéressant. Silence officiel en Italie, où Giorgia Meloni, qui se veut pragmatique, même si elle vient de l'extrême droite elle-même, et qui doit tenir son rang. On en parlait ensemble la semaine dernière, Madeleine, face au reste de l'Europe. Elle marche droit, elle veut pas changer de ligne par rapport à l'Ukraine, par rapport à l'OTAN, à l'Union européenne. Eh bien, elle s'est abstenue de toute déclaration officielle, même si un de ses ministres, Matteo Salvini, qui, au fait, lui, est d'un autre parti de la droite radicale italienne, plus radicale, en fait, la Ligue, eh bien, lui, s'est réjoui publiquement en saluant la demande de changement exprimée par l'électorat de Saxe-Anhalt. Pourtant, le ministre des Affaires étrangères, lui, parlait d'une très mauvaise nouvelle en provenance d'Allemagne. Mais la ligne officielle du parti de Meloni, Fratelli d'Italia, et du gouvernement, c'est de bien se tenir à distance de l'AfD allemande, qui est désormais devenue un parti infréquentable pour elle, qui s'affirme pragmatique, modéré, loyal sur les affaires européennes.
0: Parmi les partis politiques européens, François?
11: Alors, par exemple, vous avez le parti Fidesz de Viktor Orban en Hongrie. L'ancien premier ministre qui s'est fait sortir, on le sait, il y a quelques mois, il a dit « C'est une soirée historique pour l'Allemagne et pour l'Europe. Préparez-vous, ce n'est que le début. » Ça, c'est Viktor Orban. En Espagne, le leader de Vox, Santiago Abascal, félicite la présidente du parti AFD. Résultat spectaculaire, porteur d'un grand espoir pour l'Allemagne et pour l'Europe, donc extrême droite espagnole, extrême droite portugaise, il s'appelle André Ventura, lui. Victoire historique, les Allemands ouvrent enfin les yeux sur l'immigration clandestine et incontrôlée, la corruption, la mainmise sur notre liberté et notre identité. Mais il faut souligner, et là je le répète parce que c'est important, Madeleine, que les deux principales figures européennes qui incarnent la droite nationaliste en Europe en 2026, deux femmes les plus influentes en tout cas, la française Marine Le Pen et l'italienne Giorgia Meloni, se sont soigneusement abstenues de toute réaction et a fortiori de toute félicitation devant ce succès de l'extrême droite allemande. Parce que pour ces deux-là, en tout cas, l'AFD n'est plus un parti frère. Donc l'extrême droite européenne ne parle pas d'une seule voix. Et finalement, je vais faire une réaction qui vient de l'autre côté, réaction alarmée du chef du Parti socialiste français, qui s'appelle Olivier Faure. Il dit « Ce n'est plus un avertissement, c'est un ordre de mobilisation générale qu'il faut lancer. L'international réactionnaire et d'extrême droite avance à visage ouvert. »
0: En terminant, j'aimerais vous poser la question aux États-Unis. Il y a eu des réactions?
11: Ben, un petit peu. Donald Trump n'a pas formulé de commentaires directs ni envoyé de félicitations officielles, mais il a manifesté une approbation implicite, on peut dire, en publiant le graphique des résultats électoraux sur son réseau social. Alors donc, sans le dire trop fort, il salue indirectement la progression, après tout, d'une droite identitaire européenne qui est un peu comme lui, contre l'immigration, contre les supposées élites traditionnelles. Bon. Et Elon Musk, lui, il est plus un officiel des États-Unis, mais sa voix quand même compte, c'est un des grands milliardaires du monde et qui est une voix donc américaine très connue, qui a soutenu par le passé l'AFD allemande. Alors lui, il a envoyé un message « Gut gemacht, bien joué ».
0: Merci François.
11: Allez, au revoir Madeleine.
0: Au revoir. Restez à l'écoute plus tard à l'émission. Un village japonais où les habitants restent en santé malgré leur âge très avancé, est-ce dû à leur alimentation, au climat, à leur mode de vie ou encore à une bactérie? Notre correspondant Philippe Leblanc est allé sur place pour tenter de percer le secret de leur fontaine de jouvence. Mais d'abord, la mode de seconde main gagne des adeptes, et pas seulement dans les friperies. De plus en plus de plateformes en ligne comme Vinted ou encore Marketplace permettent maintenant aux consommateurs d'acheter des vêtements, parfois rares, pour une fraction du prix. Mais il y a aussi des marques de vêtements qui se lancent dans la mode usagée en vendant leurs propres collections qui ont déjà été portées. Qu'est-ce que ça révèle, cette tendance? Ma collègue Emma Guerrero-Dufour s'est penchée sur le sujet. Bonsoir Emma.
12: Bonsoir Madeleine.
0: Emma, la marque canadienne de vêtements de sport Lululemon a commencé à vendre des vêtements usagés en ligne. Elle n'est pas la seule à le faire.
12: Non, Madeleine, c'est une tendance qui existe depuis une dizaine d'années. Il y a l'entreprise californienne Patagonia qui a été l'une des premières à faire ça. Au Canada, il y a l'entreprise québécoise Souris Mini qui a une plateforme de vente en ligne de vêtements pour enfants usagés. Les marques Canada Goose et Arc'teryx le font également, tout comme la marque suédoise IKEA que tout le monde connaît, dont tout le monde a des éléments à la maison.
0: Oui, ça c'est pour les meubles, mais c'est un peu la même tendance.
12: Absolument.
0: Qu'est-ce que ça représente comme marché au Canada, les biens usagés?
12: C'est dur à mesurer. En fait, il n'y a pas de données officielles du côté de Statistique Canada. Mais il y a des chercheurs de l'Observatoire de la consommation responsable à l'UQAM qui ont émis un rapport avec l'appui financier de la plateforme Kijiji en 2018 qui montrait que le marché des biens usagés représente environ 30 milliards de dollars canadiens annuellement, toutes plateformes confondues et tout bien confondu. Donc, pas juste les vêtements, les objets aussi. Mais ça, c'était avant la pandémie, avant la guerre tarifaire, avant la guerre menée par les États-Unis en Iran. J'ai parlé au professeur titulaire au département de marketing de l'ESG UQAM, Fabien Durif. C'est lui, en fait, qui dirige l'Observatoire de la consommation responsable et il observe que le marché est en expansion.
13: Ben, l'engouement, oui, est net au niveau du marché de seconde main. Je dirais que ça fait quand même une quinzaine d'années qu'on voit le marché progresser petit à petit, avec bien entendu des pics pendant les périodes où il y a une baisse du pouvoir d'achat. Donc, ce qui est surprenant, c'est de voir que les détaillants nord-américains et particulièrement canadiens ont tardé à rentrer dans le marché de la seconde main, parce qu'on voit ce phénomène-là depuis au moins une dizaine d'années en Europe.
12: J'ai aussi parlé avec la chroniqueuse mode Madeleine Goubeau pour tenter de comprendre ce qui peut motiver les consommateurs à opter pour le seconde main. Voici ce qu'elle m'a répondu.
14: C'est rendu assez cool de le faire. Donc, il y a des raisons environnementales. On veut montrer qu'on n'est pas dans la surconsommation. Il y a le fait qu'on veut avoir l'air d'être la personne qui a fait la super trouvaille de quelque chose qui est peut-être un peu vintage ou encore qui est unique. Et puis, il y a évidemment la raison économique aussi. On est à un moment où tout coûte plus cher. Les jeunes n'ont pas beaucoup de moyens. Donc, se tourner vers la seconde main, ça peut être une bonne option pour eux.
12: D'ailleurs, les comportements semblent avoir changé, en tout cas si on se fie au baromètre 2025 de l'Observatoire que dirige Fabien Durif, qu'on entendait un peu plus tôt. On voit que 64 % de la population au Québec estime consommer de manière plus responsable qu'il y a 10 ans.
0: Je sais pas si ce sont des réponses, des impressions ou c'est véritablement ce qui se passe, mais il y a clairement un marché pour l'usager. Est-ce que c'est rentable pour les entreprises de vendre leurs produits de seconde main?
12: Si on se penche sur le cas de Lululemon, c'est intéressant parce que quand les clients mettent leurs vêtements en ligne sur la plateforme du magasin, ils peuvent recevoir 70 % du prix de vente en espèces ou 90 % en crédit magasin. Ça, le crédit magasin, c'est intéressant. Pour les entreprises, on peut comprendre pourquoi. IKEA fait la même chose. Ça permet de fidéliser, en fait, les consommateurs, de faire des profits et de même renforcer l'image de marque. On va écouter à ce sujet le professeur émérite d'HEC Montréal, Jacques Nantel.
15: Le marché de la revente va chercher deux sortes de clientèles. Il y a ceux qui ne sont pas prêts à payer ou ne peuvent pas se payer un manteau Canada Goose de très grande valeur au plein prix. Donc, évidemment, de contrôler le marché de la revente, c'est une façon de garder à la maison. Mais, chose intéressante, c'est que beaucoup de détaillants se rendent compte que le même produit sur le marché secondaire peut se revendre plus cher qu'il ne s'était vendu initialement.
12: Il faut survivre. Plus cher, absolument. Ça vaut la peine de vérifier ça.
0: Puis quand on disait tout à l'heure, il y a aussi l'image qu'on veut projeter d'une consommation responsable. Est-ce que c'est vraiment écologique, la revente de seconde main?
12: Acheter majoritairement en friperie, ça permet de réduire l'empreinte environnementale. Dans son rapport annuel Renaissance, l'OBNL de friperie bien connue au Québec dit avoir détourné plus de 30 000 tonnes de vêtements et d'objets des sites d'enfouissement. Ça, c'était en 2024-2025. Mais pour les grandes marques qui ont des friperies, c'est un peu différent. On va écouter de nouveau le chercheur Fabien Durif, suivi de la chroniqueuse mode Madeleine Goubeau.
13: C'est intéressant si ça ne nous pousse pas à surconsommer, acheter davantage que ce qu'on aurait acheté. Donc, c'est l'argument environnemental, il est vrai, mais il faut essentiellement qu'on essaye en tant que consommateur de substituer.
14: Il y a définitivement une dimension de stratégie marketing derrière tout ça. Dans certains cas, ça peut être du greenwashing. Si on est une marque qui a des pratiques environnementales épouvantables et qu'on se dote d'une boutique de vente de seconde main, c'est du greenwashing.
12: Je rappellerai quand même en terminant, Madeleine, que l'industrie textile est responsable de 2 à 8 % des émissions mondiales de GES selon l'organisme Oxfam.
0: On va interpeller les auditeurs, Emma. Est-ce que vous consommez seconde main? Pour quelles raisons? Est-ce que ce sont des raisons de prix? Est-ce que c'est pour les trouvailles? Est-ce que c'est pour des raisons environnementales? 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Cliquez sur la bulle de conversation de notre émission en direct. Merci, Emma.
12: Au revoir.
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0: Et on va revenir sur la guerre tarifaire parce que ces derniers jours, on a encore reçu des courriels d'auditeurs qui disent vouloir éviter d'acheter des produits américains. On comprend, hein, c'est une façon pour certains d'exprimer leur mécontentement face au conflit qui perdure. Mais savoir précisément d'où proviennent certains produits relève parfois du parcours du combattant. C'est ce que vous avez constaté, Gilles Dameneux.
16: Oui, bonsoir Madeleine.
0: Bonsoir Gilles Dameneux. Alors, avez-vous des trucs pour nous aider à nous retrouver à l'épicerie quand on a cette préoccupation d'achat local, par exemple?
16: Je vais vous donner quelques trucs, vous allez voir. Je suis allé faire moi-même mon épicerie en fin de semaine. Mm-hmm. J'ai fait le tour des rayons et je me suis mis là dans la peau de nous, les consommateurs. On entre à l'épicerie et on va aller chercher les quelques pièges. On va commencer par le rayon des fruits et légumes. Mm-hmm. Fruits et légumes, j'ai noté trois pièges à éviter. Vous allez voir, c'est assez simple. Le premier, les fruits ou les légumes emballés dans des petites chopines de plastique. Là, je pense notamment aux tomates cerises. Alors, vous allez voir des tomates où on écrit que ça vient d'une ferme de Kingsville, en Ontario. Je prends un exemple que j'ai vu récemment. Et en tout petit caractère, en fait, en noir sur le plastique transparent, ça se voit pas très bien, produit du Mexique. Mm-hmm. Il faut être très attentif parce que d'un lot à l'autre, ça peut changer. Les herbes fraîches aussi, qu'on regarde sous plastique, peuvent avoir l'air local, mais attention, on voit par exemple de l'aneth du Mexique, de l'estragon de la République dominicaine. Il y a aussi les fameuses étiquettes, on en a souvent parlé, de et du Canada et ou des États-Unis
0: ben oui,
16: et ou du Mexique.
0: C'est lequel?
16: C'est légal. Faut juste le savoir. On accommode les distributeurs parce qu'ils achètent un peu partout. Faut pas refaire les emballages à chaque fois. Mais on avoue que pour le consommateur, c'est discutable parce que c'est difficile pour lui de faire le bon choix. Et puis, il reste le vrac. Alors, le vrac, moi, à l'émission L'Épicerie, on reçoit souvent là, des gens qui nous écrivent. C'est écrit produit du Québec, mais en regardant plus proche, je sais pas vraiment. C'est qu'il faut aller voir si le fruit, par exemple, a une petite étiquette, un petit autocollant dessus, et regarder attentivement s'il n'y a pas trois lettres écrites dessus qui diraient que ça ne vient pas d'ici.
0: Donc, finalement, c'est de lire tous les caractères. Là. C'est ça qu'il faut faire pour essayer de bien s'y retrouver.

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3: Particulièrement dans le bœuf. Je ne vais pas trop m'étendre sur le sujet, c'est un sujet vaste et complexe, mais exemple de la viande hachée, où on va dans les barquettes d'épicerie, on peut trouver des centaines de vaches dans ce même produit qui peuvent venir de partout. On importe beaucoup du sud de la frontière, d'Australie, de Nouvelle-Zélande, d'Amérique du Sud. C'est pas nécessairement écrit, faut regarder les emballages, faut scruter, faut pas se faire avoir par les petites feuilles d'érable qui disent Canada 40, parce que ça c'est le lieu de transformation, mais pas nécessairement pour dire que le produit est local. Donc, bonne chance pour le bœuf, allez voir un boucher, sinon si vous êtes vraiment précautionneux, puis demandez-lui d'où ça vient. Le porc, vous le savez qu'on en produit beaucoup au pays, surtout au Québec. Alors, on recherche le logo Port du Québec pour ici, notre province. Mais ça va dépendre des produits. Je vais prendre un exemple, celui du bacon, qui est un produit très consommé. On va écrire parfois que c'est du porc local, parfois on n'a aucune indication. Comme la demande excède l'offre, ça se peut que votre bacon ait été importé et vous ne le saurez pas, d'ailleurs vous ne saurez même pas d'où. Et pour terminer, le fameux poulet. Le poulet très consommé, un produit qui est sous gestion de l'offre. Donc en gros, le Canada produit juste ce dont il a besoin pour sa propre consommation. Vous avez des grandes chances, quand vous achetez du poulet, d'avoir un produit local. Mais attention, par exemple, dans les produits transformés, du pâté au poulet, rien ne va vous indiquer que le poulet qui est à l'intérieur est bien un produit d'ici.
4: Sous gestion de l'offre, aussi les produits laitiers.
3: Les œufs et les produits laitiers. Alors, les œufs, je commence avec eux. Une très grande majorité sont locaux. En général, c'est écrit produits du Canada. Regardez bien les étiquettes. J'en ai encore vu en fin de semaine. Nutri qui vendait des œufs des États-Unis. C'est écrit sur la façade. Donc, mais il faut être vigilant parce qu'on ne pense pas à le vérifier. Pour les produits laitiers, c'est un peu la même chose. Le lait qu'on vend à boire est presque 100% canadien. Les yogourts aussi. Mais ils peuvent contenir des poudres de lait, des substances laitières modifiées qui, elles, sont importées majoritairement des États-Unis, parfois aussi de Nouvelle-Zélande ou d'Australie. C'est encore là un univers très compliqué. Et sachez que les marques de yogourt, parce que ça, c'est un produit très consommé, ne sont plus vraiment locales et sont fabriquées ici. Mais Activia et Oikos appartiennent à Danone, Astro, Yogo, Olympic à Lactalis, Riviera à la coopérative française Alsace-Lait et Yoplait et Liberté à Sodial, une autre coop française. Bref, dans ce rayon-là, on donne notre argent aux industriels français. C'est la même chose pour Petit Québec, Cracker Barrel, Black Diamond, Balderson et même le Hoka dans le rayon des fromages. Tout ça a été racheté par le géant français Lactalis. C'est énorme.
4: Alors, pour ceux qui nous ont suivis là, dans toute notre épicerie, en ce moment, on a fait le tour. Là. On est allé des fruits et légumes, la viande, les produits laitiers, les œufs. Les rayons du centre.
3: Les rayons du centre, je ne pourrais pas faire le tour, c'est impossible. Alors, il y a Aliments du Québec qui peut nous aider comme logo ici. Produits du Canada qui nous dit que c'est très, très majoritairement des produits d'ici à l'intérieur. Sinon, je me suis amusé en fait parce que l'an dernier, on avait déjà regardé qu'il apparaissait des applications sur notre téléphone pour vérifier si un produit est local ou non. Il y en a maintenant une douzaine. Je les ai toutes testées.
4: Oui.
3: Et j'en ai retenu une qui est vraiment efficace. En plus, elle est en français. Elle s'appelle OScanada. Notez le jeu de mots, développé par un couple mère-fils de Calgary l'an dernier. Très belle efficacité. Donc, vous scannez le code barre et vous allez savoir à qui appartient l'entreprise, ses lieux de fabrication, s'il y en a ici au Canada ou ailleurs, et d'autres options différentes, 100% canadiennes, si jamais vous voulez aller voir ailleurs. Donc, une application bien faite, il faut quand même vérifier. Moi, j'ai vérifié aussi ce qu'elle me disait quand même. Elle me semble assez fiable. Je ne peux pas évidemment vous promettre 100% de fiabilité, Madeleine.
4: Alors, bonne chance avec votre épicerie cette semaine. Ça va peut-être prendre un peu de temps. Gilles Dameneux, merci beaucoup.
3: À la semaine prochaine.
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4: Est-ce que le secret de la longévité et de certains traitements contre le cancer pourrait se trouver sur l'île d'Okinawa au Japon? C'est là qu'est situé le village d'Ogimi et il est l'une des 5 zones bleues reconnues dans le monde. Ce sont des régions où le nombre de centenaires en santé est exceptionnellement élevé. Des chercheurs tentent de déterminer si une bactérie intestinale qu'on trouve chez les résidents du village pourrait jouer un rôle dans cette longévité. Notre correspondant en Asie, Philippe Leblanc, s'y est rendu.
6: Le petit village d'Ogimi vit à son propre rythme, lentement. Les maisons sont dispersées entre les montagnes étroites, coincées entre les montagnes luxuriantes et la mer turquoise de l'autre. Une inscription gravée sur une pierre et placée à l'entrée du village dit qu'à 80 ans, on est encore jeune. Ce qui surprend à Ogimi, c'est la bonne santé des personnes âgées. Certains

continuent de travailler, de cultiver leurs terres, de se déplacer seuls et même de participer aux activités de la communauté. Takashi Tedokon fait rire deux femmes en dansant maladroitement. Celui qui s'apprête à fêter ses 97 ans essaie de démontrer toute sa vitalité dans le petit marché de fruits et légumes frais qu'il a fondé. Il vient encore ici régulièrement. Il explique qu'il mange de tout, qu'il aime entre autres le sashimi. Selon lui, avoir un bon appétit et ne pas être stressé contribue à sa santé. À Ogimi, ce genre de mode de vie fait partie de l'identité du village. Les habitants mettent de l'avant une alimentation composée de produits locaux. Patates douces, légumes verts, algues, tofu, fruits et en quantité modérée du porc. Un restaurant du village propose même ce qu'il appelle le repas de la longévité. Dans le laboratoire de l'Institut des sciences et de la technologie d'Okinawa, le chercheur Shinya Ikematsu tente de comprendre pourquoi Ogimi est une des cinq zones bleues de la planète, ces endroits où l'on trouve une concentration exceptionnellement élevée de centenaires en bonne santé. Il s'intéresse à une bactérie appelée Akkermansia qui vit dans les intestins. Il a publié une étude il y a 5 ans qui conclut que les femmes d'Ogimi qui avaient grandi dans le village étaient plus nombreuses que les autres à héberger cette bactérie dans leur intestin. Il veut déterminer si la bactérie fait vivre plus longtemps et quelle en est sa source. Malgré l'hypothèse de départ du chercheur Shinya Ikematsu, cette présence de la bactérie ne serait pas génétique et elle ne serait donc pas simplement transmise des parents aux enfants. Les recherches à l'Institut des sciences de la technologie d'Okinawa visent maintenant à déterminer si le terroir d'Ogimi et son alimentation locale pourraient favoriser le développement de ces micro-organismes. Parce qu'à Ogimi, une grande partie des aliments consommés provient de la région. Les légumes poussent sur place, une partie des produits de la mer vient des environs et les aliments sont moins dépendants qu'ailleurs des chaînes d'approvisionnement extérieures. On a trouvé certains liens entre la bactérie Akkermansia dans notre corps et aussi la même proportion de bactéries dans le sol du village, dit-il. Mais il faudra davantage de recherches avant de pouvoir établir une relation de cause à effet. Les recherches pour comprendre les secrets de la longévité à Ogimi pourraient aussi avoir des applications concrètes dans d'autres domaines. Elles pourraient, par exemple, aider à développer des traitements contre le cancer. La bactérie Akkermansia fait déjà l'objet de recherches en immunologie et en oncologie. Des travaux scientifiques ont notamment établi une association entre sa présence dans l'intestin et la réponse de certains patients à des traitements d'immunothérapie contre le cancer. Pour Shinya Ikematsu, l'objectif à plus long terme est donc de voir si cette bactérie pourrait un jour être produite et utilisée à des fins médicales. Si nous pouvions un jour produire cette bactérie en laboratoire, nous pourrions peut-être aider beaucoup de personnes atteintes d'un cancer à un stade avancé. C'est vraiment l'objectif, dit-il. Dans le magasin général d'Ogimi, Yoshihide Yamashiro, un petit jeune de 72 ans qui a repris le commerce il y a 4 ans, discute avec son frère aîné venu l'aider. Il n'est pas certain que le secret de la longévité se trouve dans l'intestin des villageois. Il croit que le mode de vie est aussi un facteur important dans la santé des résidents. Si notre corps bouge au travail et qu'on fait aussi travailler notre cerveau, je pense qu'on garde la santé mentale, dit-il. Avant, tout le monde travaillait dans les champs et faisait de l'exercice. Les cas de démence étaient moins fréquents et je pense que tout le monde était en forme et travaillait dur, dit-il. Une réalité qui semble changer, selon lui. En attendant que la science éclaircisse le mystère de la longévité, les résidents d'Ogimi, eux, continuent de vivre paisiblement, de profiter de la vie et surtout de vieillir en santé. Ici Philippe Leblanc, Radio-Canada, Ogimi, à Okinawa.

0: Je sais pas si vous êtes de ceux qui envoyaient des emojis dans vos messages. Lequel préférez-vous? Est-ce que c'est le pouce en l'air? La face jaune morte de rire? La fleur qui fane? Ça, c'est plus triste. Si vous répondez le pouce en l'air, ça dit peut-être quelque chose sur votre âge. L'utilisation des emojis, c'est en partie une question de génération. Avec nous ce soir, David Groison. Il est l'auteur de « La révolution emoji » paru chez Bayard Graphique, dont il est le directeur éditorial. David Groison, bonsoir.
1: Bonsoir.
0: David Groison, l'an dernier, Google a recensé l'utilisation de ces petites figures-là à travers le monde et on a appris que l'emoji le plus partagé, c'était le petit bonhomme qui pleure à chaudes larmes. Ça devance celui qui a des larmes de joie. La popularité des emojis, elle monte et elle descend.
1: Ben, ce que ça nous montre quand même, c'est que l'emoji le plus populaire, c'est celui qui veut dire qu'on rigole. Parce que d'abord, l'emoji, c'est un facilitateur, c'est un moyen de rendre nos conversations numériques plus douces pour contrer le côté un peu sec d'un message envoyé d'un email ou etc. Ben, on rajoute ces petites têtes jaunes qui rigolent. Alors, vous avez raison, jusqu'en 2021, le plus populaire, c'est celui qui pleurait de rire avec des gouttes sur les côtés. Et puis, à partir de 2024, c'était le même, mais un peu tourné, un peu sur le côté. Et depuis l'année dernière, c'est celui qui pleure à chaudes larmes vers le bas de façon verticale. Mais au fond, c'est dire la même chose, c'est dire que ce qu'on vient de nous dire, c'est hilarant, ce qu'on est en train de dire, c'est hilarant, même si en vérité, on pleure assez peu de rire en s'envoyant des emails et des SMS.
0: Hein. Ouais. Les gens ne veulent pas garder le même emoji tout le temps. Si on essaie de dire la même chose, mais avec des visages qui diffèrent un peu, c'est qu'on veut finalement rester à la page, c'est ça?
1: Bah, c'est vraiment un élément de langage, comme il y en a plein, comme du coup il y a des mots qui surgissent et qui disparaissent, des tics de langage. Tout le monde va se mettre à dire « du coup » et puis ensuite ça va disparaître. Ça, c'est les Français. Ouais. Mais souvent, c'est aussi des mots qui viennent de la jeunesse. Alors, les jeunes vont utiliser certains émojis, les gens un peu plus âgés d'autres, etc. Mais c'est aussi culturel. C'est-à-dire que, comme vous dites là, chez les Français, où voilà, il y a des émojis qui vont exister au Brésil, qui vont pas être les mêmes, qu'on va pas utiliser de la même façon au Québec ou en Espagne.
0: Mm-hmm. Quand même, certaines personnes moins jeunes vont peut-être se contenter des mêmes emojis pendant des années et des années. Je lisais un article dans le New York Times qui parlait justement de des emojis qui trahissent notre âge et une personne interviewée disait que le pouce en l'air, c'était l'emoji des boomers et que les jeunes aujourd'hui l'utilisent, mais au deuxième degré pour se moquer des personnes plus âgées. Donc, comme quoi, peut-être que les personnes justement moins jeunes se contentent des mêmes emojis, là.
1: Alors, c'est vrai, mais il y a deux choses là-dedans. Il y a le pouce en l'air, c'est aussi qu'au fond, les emojis sont là pour dire des émotions. Il n'y a pas beaucoup d'émotions dans un pouce en l'air. Et donc, les plus jeunes d'entre nous le vivent comme une façon d'accuser réception d'un message un peu sèche, en fait, un peu rude par rapport à cette effusion de cœurs, de bisous, de personnages morts de rire. Le fait d'envoyer juste un pouce, c'est un peu dire « oui, bon, bah ok, j'ai vu ». Donc, ils le vivent mal, là où peut-être, effectivement, des gens de plus de 45, 50 ans vont se dire ah bah c'est super, un pouce en l'air, eux ils pensent qu'il y a pas mal d'émotions là-dedans. Et puis la deuxième chose, c'est que comme ça fait partie de nos langages numériques, et ben c'est de la même façon qu'on rit pas de la même chose, on dit pas la même chose quand on a 13 ans à ses copains, à ses parents, à ses enseignants, à ses grands-parents, ben on va pas utiliser les mêmes émojis. Donc ils ont des, en fait les émojis permettent aussi de créer des codes entre générations, mais aussi entre communautés, et au fond même aussi pour le roman graphique que j'ai publié, je voyais même entre amoureux, bah il y avait quelqu'un qui utilisait le mot pizza pour l'emoji pizza pour parler à son amoureuse, parce qu'une fois elle lui avait dit que je t'aime plus que la pizza, et du coup c'était devenu leur petit message, leur petit code à eux, et ça existe aussi.
0: Depuis tout à l'heure on parle d'émotions, là ça permet de faire passer des émotions. Une information intéressante, c'est que emoji n'a pas comme racine lexicale le mot émotion.
1: Non, c'est vraiment dans l'enquête, j'ai retrouvé le créateur des premiers emojis à la fin des années 90 au Japon. Et donc, c'est vraiment l'idée d'un signe qui est d'une image qui a du sens, parce que c'est né. Alors là, vraiment, c'est les boomers qui vont s'en souvenir, avec les beepers, avec c'était les pagers, d'avoir dans la fin des années 90, comme ça, on avait des petits boîtiers où on pouvait juste dire, bah voilà, rappelle-moi tel numéro. Donc on pouvait faire juste afficher un numéro, et puis on a pu afficher, parce qu'on a eu un tout petit peu plus de mémoire, des petits lettres, des petits signes en plus. Et là sont nés les premiers emojis, mais qui sont les emojis qu'on utilise le plus encore aujourd'hui. C'est-à-dire, c'était déjà des visages souriants, et puis des petits éléments autour de la météo, autour de la circulation, etc. Des choses à la fois très factuelles, mais très vite, des éléments très touchants pour adoucir ces relations. Et au même moment, les premiers emails, on a lancé les émoticônes, où là, ça vient vraiment de l'émotion. Et là, c'était tout un jeu avec des parenthèses, avec des deux points, avec de la ponctuation dans nos emails, pour essayer de reproduire un visage. Alors, il fallait tourner la tête, mais un point virgule, une parenthèse, pour faire un visage qui fait un clin d'œil, pour dire que voilà, la phrase qu'on était en train de dire, elle était avec une forme de connivence, et pas de façon trop trop sèche et trop dure, comme peut apparaître l'écrit parfois.
0: Donc, emoji, c'est le mélange de deux mots japonais qui signifient image et lettres, et non émotion, même si on aurait pu croire qu'émotion avait quelque chose à voir avec le mot emoji. Avez-vous l'impression qu'ils sont là pour durer, parce qu'ils sont quand même utiles là aujourd'hui?
1: Ah ils sont indispensables. Ils remplacent dans notre vie. On écrit beaucoup, et on a besoin de tout ce qu'on appelle le paraverbal, c'est-à-dire entre là notre conversation. Eh bien, on entend notre ton de voix, on entend des émotions de là, mais il nous manque aussi nos visages, le sourire, le votre œil qui va sourire, ou qui au contraire va faire un froncement de sourcil pour me dire que c'est pas très clair ce que je raconte, etc. Et donc, dans nos échanges écrits, on a besoin de tout ça aussi, parce que effectivement, sinon il y a mille façons d'interpréter une même phrase. On peut se dire, voilà, je viens pas à la soirée, dommage. Est-ce que c'est dommage avec une grande tristesse? Est-ce que c'est mort de rire avec de l'ironie? Est-ce que c'est encore une autre émotion qu'on veut faire passer? Et donc, l'emoji, en fait, c'est une linguiste me disait, c'est une ponctuation expressive, c'est-à-dire là où on se contentait avant d'avoir un point d'exclamation, un point d'interrogation ou des points de suspension pour donner une émotion à la fin d'une phrase. Là, on a une galaxie de 4000 petits dessins qui vont nous permettre de rajouter un peu de subtilité dans ce qu'on essaye de faire passer comme message.
0: David Groizon, vous êtes l'auteur de La Révolution Emoji. Merci.
1: Merci à vous.
0: L'émission tire à ses fins. Un mot pour vous dire que vous avez été nombreux à nous écrire. Vous êtes nombreux à ne plus acheter ou presque de vêtements neufs, entre autres pour les trouvailles en friperie. Et on a reçu aussi des courriels pour noter qu'on a parlé de vêtements pour enfants usagés. Bon, c'était pas voulu. J'espère que ça vous a fait sourire. Merci de nous écrire. C'est apprécié. C'est tout pour ce soir. Ici Madeleine Plaimorin. Bonne soirée à tous. À demain.

0: Olivier et moi, on vous attend en compagnie de Magali Saint-Vincent. À tout de suite.
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3: Bonjour, ici Karine Matteux. Voici les informations. Les contre-tarifs canadiens sont en vigueur depuis minuit pour riposter aux droits de douane américains. Une surtaxe de 15 à 50 s'applique donc dorénavant sur de nombreux produits américains comme les véhicules, les produits d'acier et d'aluminium, les vêtements ou encore les appareils électroménagers. Les contre-tarifs font suite à l'imposition de droits de douane sur les produits canadiens par l'administration américaine. Les négociations pour conclure une nouvelle entente commerciale entre le Canada et les États-Unis sont au point mort depuis l'échec des pourparlers il y a 2 semaines. Le gouvernement Fréchette a de son côté adopté de nouvelles mesures pour soutenir les entreprises québécoises face à l'impact des droits de douane américains et des contre-tarifs canadiens. L'annonce a été faite par communiqué après une réunion entre la première ministre sortante, Christine Fréchette, et son cabinet. Les mesures visent notamment à prioriser les entreprises québécoises et canadiennes dans les appels d'offres publics et à favoriser l'utilisation de matériaux locaux dans les contrats de construction. L'émissaire du Québec dans la révision de la CEUM, Louise Blais, explique l'objectif de ces mesures.
4: On doit vraiment s'assurer que les mesures d'aide aux entreprises soient à la vraie hauteur de l'impact. Parce que ce n'est pas juste les entreprises qui sont directement touchées, soit par les tarifs ou les contre-tarifs, c'est aussi tout seul qui les approvisionne. Alors, il y a vraiment eu un travail là, de moine qui a été fait pour essayer de déterminer quel serait vraiment l'impact. Et on s'est rendu compte que certaines des mesures qu'on avait en place n'étaient pas suffisantes.
3: Christine Fréchette a aussi rencontré les autres chefs de parti. Ils se sont toutefois dit déçus de la réunion. Le président Donald Trump, lui, menace de s'en prendre à Bombardier. Il veut interdire la vente d'avions du constructeur aérien en sol américain. Sur son réseau social Truth Social, Donald Trump invite l'entreprise canadienne à construire ses appareils aux États-Unis si elle veut avoir accès au marché américain. Il accuse aussi le Canada de faire du favoritisme au détriment de l'avionneur américain Gulfstream. Le chargé d'enseignement en chaîne d'approvisionnement et aviation à l'Université McGill, John Gradeck, y voit essentiellement une tactique du président pour augmenter la pression sur Ottawa.
5: C'est un marché ouvert. Les Américains peuvent acheter n'importe quel avion au monde. Et ils ont choisi d'acheter les appareils Bombardier parce qu'ils sont les meilleurs. Ils sont les plus efficaces, ils sont les plus économiques, ils sont les meilleurs performants. Il n'y a aucun autre appareil aux États-Unis qui est même près de la qualité et de la performance des avions Bombardier.
3: Bombardier a vendu plus de 5 milliards de dollars de produits aux États-Unis l'an dernier. Le salaire minimum, la santé et l'éducation ont retenu l'attention au 12e jour de la campagne électorale québécoise. La Coalition Avenir Québec a promis d'augmenter le soutien financier pour les dépenses scolaires pour un total de 900 millions de dollars d'ici 4 ans. Elle s'est aussi engagée à bonifier un crédit d'impôt pour les premiers acheteurs. Le Parti québécois, lui, a promis d'augmenter de 50 % le budget des soins à domicile, tandis que les libéraux veulent faire de l'agrandissement de la Cité de la Santé à Laval une priorité. Quant à Québec solidaire, il promet d'augmenter le salaire minimum à 20 $ l'heure, sa co-porte-parole Ruba Gazal.
6: L'augmentation du salaire minimum ne fera pas augmenter le prix des choses. Pourquoi? Parce que c'est un rattrapage qu'on fait. On l'a vu, là, l'inflation, elle a augmenté beaucoup depuis les dernières années, mais les salaires des gens qui sont au bas de l'échelle, ils n'ont pas augmenté à ce point-là.
3: Le Parti conservateur, lui, a dévoilé des mesures pour obliger les syndicats à rendre davantage de comptes. Élections Québec enverra une équipe en Alberta pour aider au bon déroulement du référendum à questions multiples qui se tiendra le 19 octobre. Ce sont les autorités albertaines qui ont demandé un coup de main à leur homologue du Québec. En tout, les Albertains seront appelés à répondre à 10 questions, dont une qui pourrait ouvrir la voie à un référendum sur l'indépendance de la province. Les détails avec Louis-Philippe Trozeau.
7: Avec 10 questions référendaires sur lesquelles 3 millions d'électeurs albertains seront appelés à se prononcer le 19 octobre prochain, Élections Alberta a fait appel à ses équivalents provinciaux pour relever ce défi. Élections Québec, forte de son expérience de deux référendums, confirme qu'elle va envoyer une équipe pour prêter main forte. D'autant plus que le dépouillement se fera manuellement pour rétablir la confiance des électeurs qui doutent de l'exactitude des tabulatrices électroniques. Voici le directeur général d'Élections Québec, Jean-François Blanchet, en entrevue à l'émission « Les coulisses du pouvoir ».
8: Qui ont demandé à différents types de personnes, mais surtout des personnes avec de l'expérience électorale, puis bien sûr bilingues.
7: Le bon déroulement du référendum sera d'ailleurs scruté de près, d'abord parce que des contenus conspirationnistes circulent en ligne à son sujet et que des tentatives d'ingérence ont aussi été signalées, même si on peine à mesurer leur impact réel. Élections Alberta a d'ailleurs créé une équipe consacrée à la désinformation. Puis parce que plus de 175 000 personnes ont déjà demandé de voter par correspondance, soit trois fois plus qu'à la dernière élection provinciale, ce qui montre bien l'importance accordée à ce référendum et les besoins qui en découlent. Ici Louis-Philippe Trozzo, Radio-Canada, Calgary.
3: En terminant, les frappes entre la Russie et l'Ukraine ont repris après trois jours d'accalmie. Moscou a lancé des missiles balistiques contre la capitale ukrainienne Kiev. Au moins six personnes ont été blessées. L'Ukraine, de son côté, a mené des tirs sur la ville de Saratov. Les deux belligérants avaient convenu d'une trêve le temps d'une visite des émissaires américains Steve Witkoff et Jared Kushner dans ces deux villes. Par ailleurs, selon Steve Witkoff, des progrès substantiels avaient été réalisés pendant la fin de semaine, ce qui ouvrait la porte pour d'éventuels pour parler à trois.
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0: Bonjour, bon mardi, bienvenue à la une. C'est Mathieu Bellumeur au microphone. J'espère que vous allez bien. Bon début de journée, bon réveil. On commence cette journée évidemment avec l'imposition de ces contre-tarifs canadiens. C'est fait depuis minuit une entrée en vigueur de tarifs imposés par le Canada sur une gamme de produits américains. Là, on parle d'appareils électroniques, d'électroménagers, de vêtements, d'acier, d'aluminium. Ça va avoir des impacts, évidemment, sur l'économie du pays. Ça fait réagir dans la campagne électorale au Québec. Réunion hier, en toute fin de journée, de Christine Fréchette, qui a annoncé certaines choses à la suite de cette réunion ministérielle. Réaction de chefs aussi en campagne électorale. Et il y a cette histoire aussi où Donald Trump s'en est pris à l'entreprise Bombardier, disant qu'il ne voulait plus voir de produits de Bombardier vendus aux États-Unis. Jean-Philippe Robillard sera avec nous pour faire le portrait de ce qui a changé donc au cours de la nuit et voir un peu de quelle façon tout ça va s'organiser dans les prochaines semaines et quelles sont également les plus récentes réactions. Tour de table d'abord avec les collaborateurs habituels, en commençant par Julie-Jasmine Boudreau aux Actualités culturelles. Bonjour.
1: Bonjour Mathieu.
0: Alors, Mostrade de Venise, c'est en cours et hier, il y a un prix hommage ou honorifique qui a été
1: remis.
0: Oui,
1: exactement, à une actrice de 93 ans que vous avez vue dans l'exorciste. Elle jouait la maman, en fait, de la petite endiablée. Alors, on va dire ça comme ça. Ellen Burstyn, donc voilà, très, très émue de recevoir un prix. Puis aussi, il y a des gestes d'éclat, hein, parce qu'il n'y a pas que du cinéma. Il y a aussi beaucoup de politique dans ce genre de festival. Donc, je reviendrai là-dessus.
0: Parfait. Faisons, on va parler de ça plus tard à l'émission. On va d'abord faire le tour des prévisions de la météo. Véronique Mira, bonjour.
2: Bonjour.
0: Ça, il pleut ce matin, il y a de la pluie.
2: Ben oui, il pleut. Il pleut quand même assez fort par endroit. Donc, un creux là, qui est descendu au cours de la soirée de la nuit. La bonne nouvelle, c'est que ça va cesser en cours de matinée. Donc, sur les régions plus au sud, là, je parle de Montréal, les Laurentides, de la Naudière, secteur de l'Estrie, en allant jusqu'à Québec, ça cesse ce matin quand même et ça se dégage cet après-midi. On reverra le soleil là-dedans. Donc, ça reste une belle journée, moins chaude qu'hier. Il y a quand même fait 27 à Montréal hier. On parle plutôt de 22-23 degrés aujourd'hui, mais quand même, le beau temps s'en vient cet après-midi. On reverra le soleil là-dedans. Cependant, il y a une autre perturbation qui va entrer. Donc, déjà, en fin de nuit, les nuages reviendront et demain, les précipitations recommenceront. Peut-être fin de matinée pour les Laurentides et l'Outaouais, mais en après-midi, surtout pour les autres secteurs, ça traînera jusqu'à jeudi matin. Les températures seront plus près de 19 à 21 degrés et amélioration à partir de jeudi après-midi. Du côté de l'Abitibi, on traîne un peu des nuages ce matin. Il y aura quand même de belles éclaircies au travers de ça. Le maximum est autour de 21. Le Saguenay, le Lac-Saint-Jean, le Bas-Saint-Laurent, la Côte-Nord, le soleil sera bien présent. Ça traîne un peu aussi les nuages sur la Gaspésie ce matin. Ça se dégagera plutôt cet après-midi. Et les températures pour l'est du Québec, c'est du 15 à 17 degrés aujourd'hui, 19 vers le Saguenay et le lac Saint-Jean. Les averses cessent en première portion de journée sur le nord de l'Ontario également. Il y aura dégagement par la suite assez variable vers Sudbury. 22, ce sont les températures dans le nord de l'Ontario, mais encore très chaud sur la portion sud, la trentaine de degrés au Windsor aujourd'hui. Indice humidex bien présent, 36, 37 en termes de sensation. Le soleil sera là aussi jusqu'à 25 à Toronto. Ottawa, c'est plus nuageux. Oui, il y a des averses ce matin, mais quand même, les éclaircies viendront cet après-midi. Ça reste couvert avec du brouillard à Vancouver. Ça se dégagera plus tard cet après-midi. 19-22 degrés, ce sont les températures. Les secteurs des prairies, Edmonton, Calgary, on retrouve un ciel variable aujourd'hui. Probabilité d'averse 30 % seulement, 22-22 degrés. Plus frais sur le sud de la Saskatchewan avec une quinzaine de degrés. Sous la pluie intermittente, c'est quand même assez venteux. Venteux également sur le sud du Manitoba. Ça grimpera dans la jeune vingtaine, mais la tendance est à l'ennuagement et il y aura des averses cet après-midi. Donc, ça commence à être un petit peu plus actif quand même, côté météo. Mais sachez que sur le sud du Québec, on verra le soleil cet après-midi.
0: Merci Véronique.
2: Bonne journée.
0: Bonne journée. Olivier Pellerin est là au sport. Bonjour Olivier.
3: Bonjour.
0: Quelques surprises aux internationaux des États-Unis.
3: Parce qu'il y a des têtes d'affiche et d'anciennes championnes, entre autres chez les femmes, qui sont tombées hier dans leur match à New York. Entre autres, une des grandes surprises, c'est la présence de Zheng Qinwen, la chinoise, en quart de finale, parce que hier, elle a battu la polonaise Iga Świątek, qui est, elle, championne du tournoi en 2022. Victoire en deux manches pour Zheng. Elle tirait de l'arrière 0-5 en première manche. Elle s'est accrochée, remportée 7 jeux, et elle a remporté la première manche pour aller chercher la deuxième au compte de 6-3. Donc, énorme surprise que de l'avoir passé ce match. D'ailleurs, elle affrontera Elena Rybakina au prochain tour. Rybakina, elle, qui a remporté les internationaux d'Australie cette année et pourrait ravir le premier rang à Aryna Sabalenka, advenant une participation dans le carré d'as, donc en demi-finale du tournoi cette année. Donc, elle sera à surveiller. Rybakina qui a battu hier Naomi Osaka, elle aussi une ancienne championne en deux manches de 6-1, 6-4. Sinon, les Russes Miran Driva et Coco Gauff, l'Américaine, ont remporté leur match. Elles vont s'affronter, elles, lors des quarts de finale de ce tournoi. Et sinon, ben, chez les hommes, il faudra surveiller, entre autres, aujourd'hui, Ben Shelton qui sera sur le terrain contre Carlos Alcaraz. Ça, c'est un duel qu'on veut voir. Deux jeunes joueurs qui sont très électrisants, très fougueux, avec ce retour de Carlos Alcaraz qui tente de défendre son titre, comme on se le disait un peu plus tôt cette semaine. Sinon, Sabalenka sera aussi sur le terrain aujourd'hui contre Linda Noskova. Et Jessica Pegula et Emma Navarro, deux Américaines, s'affrontent dans des matchs aujourd'hui de quart de finale. Donc, beaucoup à surveiller. Et chez les femmes, on parlait de Gabriela Dabrowski, de ce tournoi en double. Elle a accédé au quart de finale avec sa partenaire Luisa Stefani dans une victoire hier de 6-0, 6-3. Donc, ça se poursuit pour elle. Elle aussi veut retrouver le sommet. Elle avait remporté le tournoi de double l'an dernier avec sa partenaire de l'époque, Erin Rutliff.
0: Au baseball, une autre défaite des Blue Jays de Toronto. Ça aide pas, évidemment, pour essayer de se tailler une place en série.
3: Non, ça, c'est compliqué parce qu'ils avaient justement cette place à leur portée, cette dernière place donnant accès aux séries éliminatoires parce que hier, les Guardians de Cleveland qui occupent ce dernier rang ont perdu contre les Orioles de Baltimore et les Jays hier contre les As ont fait une remontée en septième manche en marquant 3 points pour ramener les deux équipes à égalité 5-5. Les Jays qui tiraient de l'arrière et malheureusement en neuvième manche, ben, ça s'est écroulé avec ce point accordé par Louis Varland, le lanceur de relève aux Aces et comme ça, ben, les Jays se sont inclinés 6-5. Ils demeurent à un match des Guardians et de cette dernière place donnant accès aux séries éliminatoires. La série se poursuit avec le match numéro 2 aujourd'hui, ce soir. Et sinon, ben, on surveillera aujourd'hui à l'aéroport. Il faudra aller faire un tour pour voir les vedettes.
0: Bonne chance. C'est pas facile de se rendre à l'aéroport par les temps qui courent.
3: Peut-être qu'on devrait s'y rendre à vélo ou quitter à vélo l'aéroport. Peut-être. Pourquoi je parle de vélo? Parce que les grandes vedettes qui participeront au Grand Prix cycliste de Québec et Montréal qui auront lieu cette fin de semaine, donc vendredi et dimanche, arriveront à l'aéroport et ça risque d'être un long escale pour une majorité d'entre eux parce que suivront ensuite les championnats du monde de cyclisme sur route qui se dérouleront à Montréal. Et donc aujourd'hui, ben, c'est la grosse gomme qui débarque en ville. On arrive à Montréal pour ensuite se diriger vers Québec et commencer à chasser la rouille et se préparer pour les ascensions auxquelles ils auront droit au cours du week-end.
0: Pas sûr qu'il y a tant de rouille que ça, par exemple, sur ces gars-là.
3: C'est vrai qu'on est rendu loin dans la saison. S'il y a de la rouille, il y a un problème.
0: Merci, Olivier. Salut, bonne journée.
3: Au revoir.

0: la une des quotidiens de ce matin, évidemment, c'est cette situation, cette guerre commerciale entre le Canada et les États-Unis et l'imposition depuis minuit de contre-tarifs par le Canada sur des produits américains. Le Globe and Mail titre « Le Canada se prépare à une nouvelle phase de guerre commerciale ». Le cabinet du premier ministre a indiqué hier qu'aucune discussion de dernière minute n'avait eu lieu, donc pour empêcher le Canada d'imposer des contre-tarifs douaniers aux États-Unis. Au lieu de négocier durant la fin de semaine, on a vu le président américain Donald Trump multiplier les publications s'en prenant au Canada, insultant même le premier ministre canadien. Il y a également cette déclaration hier visant le constructeur d'avions d'affaires Bombardier. Donc, biens à hauteur de 28 milliards de dollars à peu près qui sont couverts par ces contre-tarifs. Jean-Philippe Robillard sera avec nous pour nous en reparler, mais c'est évidemment ce qui domine les unes de ce matin. Ça a fait l'objet également de la chronique de Paul Journet dans La Presse qui dit, en se penchant sur la campagne électorale québécoise, qu'effectivement, Christine Fréchette n'avait pas vraiment le choix hier de réunir son cabinet ministériel. Si elle n'avait rien fait, elle se le serait fait reprocher. Donc, difficile de lui jeter la pierre, écrit-il. On ne pouvait pas attendre l'assermentation d'un nouveau gouvernement vers la mi-octobre, au plus tôt, pour secourir les victimes de Trump. Par contre, ce qu'il dit, c'est que pour la mise en scène, la chef caquiste est sur un terrain glissant. Elle a prétendu, Mme Fréchette, que le fédéral avait modifié dans les derniers jours sa demande de contre-mesures pour ajouter de nouveaux contre-tarifs pour élargir les entreprises locales admissibles au programme de remise. Or, c'est inexact, répond le cabinet du ministre fédéral des Finances. Ces modifications ont été faites avant le début de la campagne québécoise de fédéral qu'il ne veut pas donner, écrit Paul Journet, l'impression d'avoir favorisé une province, surtout avec Trump qui cherche à semer la bisbille au pays. Donc, couverture évidemment sur l'imposition de ces nouveaux tarifs dans la presse de ce matin. En une du Journal de Montréal, Trump s'attaque à Bombardier. Il en est question. Un nouveau sondage également publié par la firme Léger. Le Québec veut du sang neuf, titre le Journal de Montréal et le Journal de Québec. La CAQ se heurte au désir de changement des électeurs. On se rend compte que le parti de Christine Fréchette stagne dans les intentions de vote. Donc, on est toujours à 29% d'appui pour le Parti québécois, 24% pour la Coalition Avenir Québec, 22% pour les libéraux, 15% pour le Parti conservateur et 10% pour Québec solidaire. Donc, essentiellement, ce sont des chiffres qui ressemblent beaucoup aux derniers sondages. Et la grosse une du Journal de Montréal et du Journal de Québec, c'est la Céline Mania. Oui, Céline Dion à Paris. Ça coûte cher. C'est la chroniqueuse Sophie Durocher qui s'est rendu à Paris et qui a voulu acheter certains éléments, par exemple dans des magasins avec de la marchandise de Céline Dion. Eh bien, on a entre autres ces petits macarons, vous savez, 25 €, donc à peu près 40 $ canadiens pour une boîte de 4 macarons seulement. Et là, ajouter à ça les t-shirts, les disques, les objets de collection. Bref, ça peut coûter très cher. Il y a toutes sortes d'événements, c'est ce qu'elle raconte dans l'article, qui sont organisés à Paris, justement, en lien avec le retour sur scène de Céline Dion. On risque d'en parler davantage alors qu'on se rapproche justement de son spectacle. Les contre-tarifs font aussi l'objet de la une du Devoir qui se penche en cette campagne électorale sur le nouvel hôpital, un enjeu central en Outaouais. Donc on parle de santé en Outaouais, souvent qualifié de parent pauvre en santé. Il y a par exemple un porte-parole de SOS Outaouais, une coalition qui milite pour un meilleur accès aux soins en Outaouais, qui estime que les gens de l'Outaouais paient les mêmes impôts qu'ailleurs au Québec, mais n'ont pas droit aux mêmes services. En pratique, ce n'est pas le cas. Évidemment, il y a la proximité avec Ottawa qui souvent offre des meilleurs salaires. Donc, plusieurs décident d'aller traverser pour aller travailler du côté ontarien de la rivière. En 2024-2025, écrit Le Devoir, il y aurait manqué 272 millions de dollars à l'Outaouais pour atteindre la moyenne québécoise. Un sous-financement qui se fait sentir jusque dans les urgences, quotidiennement pleine à craquer. À l'hôpital de Hull, par exemple, près d'un patient sur quatre, 22%, est reparti, en fait, de l'urgence sans avoir vu un médecin l'an dernier. C'est deux fois plus que la moyenne québécoise selon Santé Québec. Donc, portrait de cette région dans Le Devoir de ce matin. Puis je termine avec Le Soleil qui nous parle de la guerre des redevances à Québec qui frappe la grande région de Québec depuis plus de 2 ans. Et il y a des groupes criminels qui exploitent plus que jamais la vulnérabilité d'adolescents. Ils sont recrutés par des groupes criminels, risquent donc évidemment de compromettre leur futur avec un petit montant d'argent, par exemple pour mettre le feu dans des commerce, ce qu'on appelle des contrats barbecue. Vous avez un portrait, un dossier à lire dans Le Soleil de ce matin. C'est le sujet du jour, l'imposition de ces contre-tarifs par le Canada sur toute une gamme de produits en provenance des États-Unis. Depuis minuit une, ces tarifs sont en vigueur, des droits de douane de 15 à 50 %. Donc, Jean-Philippe Robillard est avec nous pour faire le point. Bonjour Jean-Philippe.
1: Bonjour Mathieu.
0: Oui, pas mal de choses à dire. Le gouvernement Carney a fait ce qu'il avait promis, donc imposition de contre-tarifs.
1: Oui, le Canada, dans le fond, le gouvernement Carney qui riposte, Mathieu, œil pour œil, dent pour dent, dollar pour dollar, en fait, aux droits tarifaires qu'a imposé Donald Trump aux produits canadiens. Le Canada, donc, qui impose depuis hier, vous l'avez dit, minuit et une, donc des surtaxes de 15 % de 25 % et de 50 % sur certains produits là qui sont ciblés. En fait, Mathieu, il y a 700 produits américains qui entrent au Canada qui sont touchés. Je vous donne des exemples. Il y a des droits de douane de 25 % sur les véhicules automobiles, sur les pièces également, sur les électroménagers. Les produits les plus touchés, ceux dans le fond qui sont touchés à 50 %, donc de nouveaux tarifs tarifaires, c'est l'acier, le fer, l'aluminium, il y a les produits laitiers, il y a le bois, les vêtements, de même que les meubles. Au total, Mathieu, il y en a pour 28 milliards de dollars là, de produits américains qui sont touchés, qui sont ciblés donc par cette riposte du gouvernement canadien.
0: Alors, et là, évidemment, il y aura de l'aide au niveau fédéral pour les entreprises un peu partout au pays. Hier, le gouvernement du Québec, avec cette rencontre ministérielle, a annoncé des mesures justement pour les entreprises affectées.
1: Oui, parce qu'en plus de frapper les Américains, ça va également avoir un impact chez nous, entre autres chez les entreprises québécoises qui font affaire aux États-Unis, qui exportent là-bas ou encore qui achètent des produits en territoire américain. Alors, vous l'avez dit, après avoir tenu ce conseil des ministres hier, la première ministre, donc Christine Fréchette, qui a annoncé toute une série de mesures, en fait, qui a annoncé 4 mesures là, pour riposter, pour répliquer. Pour la première fois, donc, les organismes, les ministères et les municipalités vont pouvoir écarter les entreprises américaines des appels d'offres publics au Québec. Ils vont devoir également s'approvisionner uniquement au Québec et au Canada pour certains produits. Le gouvernement va également mettre sur pied ce qu'il appelle un groupe tactique pour aider les entreprises québécoises à dénicher, à se trouver de nouveaux marchés pour leurs produits. Et vous savez, le mois passé, le gouvernement Fréchette donc avait annoncé des programmes d'aide pour les entreprises. Eh bien, ces programmes-là, Mathieu, ils seront ajustés, ils seront adaptés donc à cette riposte du gouvernement Carney. Il y a la chef de la CAQ, donc hier, Christine Fréchette, qui a dû se défendre d'instrumentaliser cette crise tarifaire là, pour en tirer profit pendant la campagne électorale. On l'écoute. Là.
2: Il y a quand même un changement important sur le plan économique du fait de l'imposition de contre-tarifs par le fédéral. Moi, je continue à être première ministre ici. Il y a des éléments qui sont d'importance, qu'on doit agir, eh bien, on le fait. Je ne m'excuserai pas de gouverner quand c'est pour protéger nos entreprises, puis notre économie, puis nos travailleurs.
1: Et à la suite de ce conseil des ministres, la chef de la CAQ, qui est également première ministre, Christine Fréchette, a rencontré ses adversaires, les chefs des autres partis. Ils ont tous accepté, à part le chef du Parti conservateur. Voici deux réactions qu'on a eues au micro, celui du chef du Parti libéral du Québec, suivi de la solidaire Ruba Gazal.
3: Je sors de là pas du tout rassuré. L'inaction, l'improvisation se poursuit et ce soir, les Québécois en paient le prix.
4: Est-ce qu'avec les contre-tarifs de Carney, est-ce que le Québec est le plus impacté? Et à ma grande surprise, elle m'a dit qu'elle ne le savait pas. Je lui ai demandé, est-ce qu'il y a une province au Québec, une région au Québec, quelle région, une ou plusieurs, qui sont impactées par les contre-tarifs de Carney? Et encore une fois, elle était incapable de me répondre.
0: Bon, on craint maintenant, tant à Ottawa qu'à Québec, une nouvelle riposte, évidemment, de la part des États-Unis.
1: Oui, il y a d'ailleurs le président américain, Donald Trump, hein, qui a lancé des attaques hier contre Bombardier sur son réseau social. Le président américain a écrit « Fini les ventes de Bombardier aux États-Unis. S'ils veulent notre marché, qu'ils doivent construire ici et arrêter de traiter l'Amérique comme une tirelire. » Mais on n'a pas plus de détails et ça reste toujours au stade de menace pour le moment. Mais si jamais le président américain en décide de mettre ces menaces à exécution, ben, ça pourrait avoir un impact majeur pour Bombardier qui tire plus de la moitié de ses revenus aux États-Unis. Mais on sait également que Bombardier est bien implanté en territoire américain. Mais on écoute l'émissaire du Québec dans le cadre de ces négociations de la CEUM, Louise Blais, qui craint, elle, que ce ne soit que le début de l'escalade de la guerre tarifaire avec les États-Unis.
5: Je ne vois pas comment la Maison-Blanche peut vraiment rebrousser chemin. Je pense que l'escalade est vraiment mise en place. Ils vont vouloir prouver à la planète que la riposte n'est pas une manière de fonctionner pour ceux qui travaillent avec eux. Donc, ils vont vouloir mettre en place, je pense, des punitions, entre guillemets, pour le Canada. Et en espérant que non, mais je pense qu'ils vont vouloir ramener le Canada à la table des négociations.
1: Alors voilà, Mathieu.
0: On suivra ça dans les prochaines heures.
1: Aucun doute.
0: Oui, effectivement. Merci beaucoup, Jean-Philippe.
1: Merci,
0: bonne journée.
6: You just can't imagine how meaningful this is to me.
0: On entend l'actrice américaine Ellen Burstyn qui a reçu à 93 ans hier la plus haute distinction honorifique de la Mostra de Venise. Elle disait, vous pouvez pas imaginer tout ce que ça veut dire pour moi. C'est une chose de gagner un Oscar, un Tony ou un Emmy, mais là, on la sentait vraiment très émue de cette mention, de cette distinction.
7: Et elle était si belle. Elle était là au lutrin avec sa marchette. Ça m'a beaucoup touchée de la voir parce que, bon, c'est une actrice américaine avec une filmographie de 150, imaginez. Long métrage, vous ai parlé de son rôle de la maman dans L'Exorciste, mais aussi Requiem. Merci. For a Dream, Interstellar aussi, et aussi tout son engagement envers le Actors Studio, donc école de formation, évidemment, des acteurs. Donc, on a non seulement salué sa carrière prolifique, mais aussi, elle est la vedette d'un court-métrage et elle y interprète Marilyn Monroe, si Marilyn Monroe avait 100 ans, imaginez. Mmh. On la retrouve seule en audition, sur scène, nue. Alors, hier, ce court-métrage-là a été présenté en première mondiale à la Mostra de Venise. Et donc, elle a dit, moi, j'ai reçu plein d'honneur, mais vraiment, ceci m'a vraiment touchée. Elle a pris la peine de parler de la place des femmes dans l'industrie du cinéma en disant « Oui, ça a beaucoup changé positivement, mais la parité reste à atteindre. » Puis justement, je vous disais que la Mostra, ou en fait tout ce genre d'événements cinématographiques, c'est l'occasion de faire passer des messages. Mm-hmm. Quelques heures plus tôt, il y a l'actrice italienne et maîtresse de cérémonie, c'est Greta Scarano, qui a marqué les esprits en se mettant un trait de rouge à lèvres sur la joue. Je ne sais pas si vous avez vu passer cette image-là. En fait, c'est un geste d'éclat en soutien aux femmes victimes de violences conjugale, parce qu'en Italie, quelques heures auparavant, il y avait eu un énième féminicide. Mmh. Alors, évidemment, ça a marqué beaucoup l'actualité en Italie durant la fin de semaine. Alors, en soutien à cette victime et surtout un appel à la classe politique, on a pris bon acte de ce côté-là et cette image-là fait le tour du monde.
0: Chef d'orchestre québécois Yannick Nézet-Séguin accorde une entrevue au Figaro ce matin.
7: Oui, il est actuellement en tournée européenne avec l'orchestre du Met. Il revient justement dans cette entrevue-là sur ses 8 ans à la tête. Grande fierté de faire rayonner ses musiciens à l'extérieur des États-Unis. Puis il dit que la musique, c'est sans mots, c'est vraiment idéal pour faire des messages, passer des messages, et que notamment ses opéras sont choisis avec une résonance sociale, des propos plus engagés selon sa sélection qu'il fait. Et le journaliste lui demande, dans une Amérique qu'on connaît en ce moment, est-ce que la liberté de création est menacée ou l'expression est menacée? Parce qu'il dit, c'est vrai qu'en ce moment, les regards sont braqués sur le Kennedy Center. Si vous avez suivi un peu la polémique, l'administration Trump veut changer le nom, la gouvernance et tout ça. Mais en général, les institutions culturelles aux États-Unis sont financées exclusivement par le privé. Donc oui, ça fragilise peut-être évidemment le roulement ou le bon fonctionnement en termes de finances, mais ça garantit une certaine liberté de ces institutions-là.
0: On a appris le décès du narrateur des mystérieuses Cités d'or.
7: Oui, Michel Paulin, ce nom ou ce visage ne vous dit peut-être pas grand-chose, mais certainement cette fameuse ouverture des Cités d'or.
8: Qui n'a jamais souhaité voir le soleil souverain guider ses pas au cœur du pays Inca, vers la richesse et l'histoire des mystérieuses cités d'or.
7: Alors...
0: Hey, ça me replonge en enfance, avec le condor doré.
7: Le fameux condor Esteban
0: Tao. J'avais tellement envie de voler dedans. Là.
7: Alors, le comédien français est décédé. Le 3 septembre dernier, on a appris la nouvelle hier. Il avait 92 ans, acteur de théâtre, acteur de doublage. Il avait aussi fait la voix du jardinier dans Rémi sans famille. Donc là, je vous rappelle
0: aussi. Oui, ça aussi. Je suis sans famille et je m'appelle Rémi.
7: Voilà.
0: Oui, je me souviens de ça. Voilà, donc, merci beaucoup, Julie Jasmine.
7: C'est plaisir.
0: Bonne journée. Voilà pour cette édition d'À la Une. Évidemment, toute la journée sera marquée par les réactions à la suite de l'imposition de ces contre-tarifs par le Canada sur plusieurs produits américains. Vous aurez une couverture complète, évidemment, sur toutes nos plateformes. Vos équipes du matin prennent le relais dans les prochaines secondes. Bonne journée.
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0: Mardi 8 septembre, bienvenue à Première Heure, je m'appelle Alexandre Duval. De retour après cette longue fin de semaine, ça a fait du bien, hein?
1: Ah oui.
0: Oui, Martin Boucher aussi.
2: Oui.
0: 4 jours de longue fin de semaine, vous.
2: Et voilà.
1: Rendu là, c'est des vacances?
2: Ben, non, c'est simplement que ça fonctionne au mérite.
1: Ah, OK, oui. OK.
2: Donc, j'en méritais plus.
0: Vous pensez pas que c'est l'ancienneté?
2: Non, c'est le mérite.
0: C'est le mérite. OK, parfait. On va vous laisser vivre dans votre monde. Juliette, bonjour.
3: Bonjour.
0: Émilie Rioux aux arts.
3: Bonjour.
0: Xavier.
4: Bonjour.
0: Hey, on a eu vraiment une belle émission devant public vendredi dernier au Cégep Limoilou. Là, je sais, je reviens sur de l'histoire ancienne pour ceux qui travaillaient hier. Donc, je me tourne vers vous, Xavier. Je me tourne vers vous, Juliette. Mais franchement, là, quelle belle expérience d'aller à la rencontre du public comme ça. Marc-André, vous étiez en feu, d'ailleurs.
1: C'est toujours le fun, ces sorties-là. Moi, je trouve ça très agréable, en tout cas. C'était vraiment plaisant vendredi passé. Martin était pas là. C'était vraiment agréable.
0: Non, Martin, vous avez manqué quelque chose. Moi, j'ai été surpris de voir le nombre de personnes qui étaient présentes quand l'émission a commencé à 5h30. Il était quoi, 2000, 3000, là, comme le PQ au centre Vidéotron la semaine passée.
1: Pareil.
0: Non, pas de blague, il y avait...
2: Mon Dieu, vous avez les évaluateurs de foule du carnaval.
0: Oui. Oui, non, franchement, il y avait quand même pas mal de monde. Puis, je vous dirais qu'on a atteint le pic là entre 7h puis 8h, quand les étudiants du cégep commençaient à arriver pour aller à leurs cours. Mais ça a été un beau moment. On a eu des belles discussions, des tables rondes avec des jeunes, ma foi, qui étaient assez allumés, merci. Il y en a une, entre autres, là, Noah, elle va refaire de la politique plus tard. Là. Je suis pas mal sûr de ça. Là. Elle nous a donné toutes que des répliques dans notre table ronde sur l'école à trois vitesses. Belle discussion aussi avec Alexandre Cloutier, président de l'Université du Québec, qui était notre invité VIP. Si vous avez manqué ça, vous irez rattraper l'entrevue dans l'application audio. C'était vendredi vers 8h40. Là. Mais franchement, c'est une chose à refaire et avant longtemps. Promettons-nous ça.
1: Un petit peu de placotage après l'émission aussi.
0: Oui.
1: Avec certains auditeurs qui sont venus nous voir, c'est toujours le fun aussi.
0: Puis Juliette qui avait le mandat d'aller à la rencontre des auditeurs dans la salle directement.
3: Plusieurs qui ont eu quand même le courage. C'est pas évident de prendre la parole comme ça avec le micro, de formuler sa question. On se pose, c'est clair qu'on se questionne, est-ce que ma question est pertinente? Comment je la formule? À qui je l'adresse aussi? Alors plusieurs qui ont eu ce courage-là et qui ont posé des bonnes questions à nos intervenants.
2: C'était vendredi, aviez-vous fait du manger?
3: Non, pas de manger.
0: Non, Martin, on était en programmation spéciale.
3: Il y avait des beignes.
4: Et aussi au Cégep Limoilou, la scène était assez particulière parce qu'on pouvait voir tout le public, étant donné que les gens étaient invités à s'asseoir dans les escaliers qui étaient en face de nous, à l'agora du Cégep Limoilou. Donc, on pouvait vraiment voir le pouls du public qui nous regardait. Je trouvais, peut-être en comparaison à d'autres scènes où tout le monde était au même pied d'égalité, si on veut, sur le plancher.
0: Oui, puis on voit juste une petite tête dépasser au loin. Là, effectivement, on avait une belle vue sur notre auditoire. J'ai beaucoup apprécié. Merci aux gens qui ont pris le temps de faire le déplacement. Ça a été un plaisir de vous rencontrer. On va remettre ça plus tôt que tard. Et j'ai une autre invitation pour vous, là, si vous nous aimez à tel point que vous avez envie de nous voir une fois par semaine. Samedi, de jour, de 10h à 15h, c'est la rentrée de Radio-Canada. Belle journée familiale. Il y a plusieurs choses qui vont se passer ici à la station du 888 Saint-Jean. Donc, entre 10h et 15h, il y aura des activités de familiarisation au journalisme, rencontre avec l'équipe de la salle de nouvelles, quiz, rallye. Topo va être là.
1: Martin sera dans
0: Martin
1: Topo.
0: Est au courant.
4: C'est pour ça que Martin sera pas là samedi. Martin sera pas là.
0: Où?
4: À l'événement.
0: Non, il va être caché dans son costume.
1: Dans son pot. C'est lui qui fait la mascotte.
0: Mais c'est une belle occasion de venir rencontrer les gens de la salle de nouvelles. Puis vous avez pas besoin de rester pendant toute la durée de la porte ouverte. Là, vous pouvez juste venir faire un petit coucou. On vous disait là dans les deux dernières semaines qu'il fallait vous inscrire. Là, je sais qu'on a atteint le quota. Là. C'est-à-dire que le maximum d'inscription est atteint. Mais il y a rien qui vous empêche de venir faire un tour durant la journée sans avoir de réservation d'inscription. C'est juste que vous aurez pas de barbe à papa gratuite. C'est ça que j'ai compris. L'inscription servait à vous offrir un petit cadeau.
1: Barbe à papa et popcorn.
0: Vous allez être là aussi?
1: Oui.
0: Hein? Marc-André, moi aussi, je vais venir faire un tour samedi. Donc, occasion de nous rencontrer une fois de plus. Juliette, à la météo aujourd'hui?
3: 21 degrés, c'est le maximum qui est prévu. Pour l'instant, on a 14 degrés à l'aéroport Jean-Lesage avec un ciel qui est nuageux, mais ça va se dégager assez tôt ce matin. Et donc, une journée qui devrait être ensoleillée de A à Z. Ça s'ennuage uniquement tard au cours de la nuit, là, aux petites heures demain matin. Et ensuite, on enfile deux journées plutôt nuageuses avec des probabilités de pluie pour mercredi et jeudi avec des températures de 16-21 degrés pour ces deux journées-là. Le beau temps, lui, qui doit revenir vendredi. Donc, somme toute, un beau tour d'horizon de la semaine. On est dans cet entre-deux très agréable. Hein? Une patte dans l'été, une patte dans l'automne. Ça donne de très belles journées.
0: Marc-André?
1: On a eu une sortie de route dans la réserve faunique des Laurentides, hauteur du kilomètre 150, là, direction sud, secteur du lac Jacques-Cartier. Il y a une fermeture d'une voie sur deux dans ce secteur-là. Les services d'urgence sont là depuis un bon moment déjà. Alors, ça s'est passé cette nuit, là. Mais pour le reste, pour les autoroutes plus près de chez nous, dans la région immédiate de Québec là, et de Lévis, ça va plutôt bien. Pas de problème majeur pour l'instant pour la traversée vers la rive nord. Donc, à partir du pont La Porte et du pont de Québec, ça va assez bien. Et pour Félix Leclerc, Henri IV, Robert Bourassa, c'est encore très calme sur la rive nord également.
0: Xavier, Justin Trudeau fait des émules, si j'ai bien compris. Il y a de jeunes Québécois qui se filment en train d'essayer des vêtements traditionnels indiens dans une boutique pas tellement loin d'ici.
4: C'est un beau lien politique que vous faites, Alexandre.
0: Il y a rien qui m'échappe.
4: Je serais pas parti sur Justin Trudeau ce matin, mais pourquoi pas? En fait, c'est une tendance qui est assez surprenante. Il y a de jeunes Québécois qui se filment en train d'essayer des vêtements traditionnels dans une boutique de Châteauguay, la boutique Bismillah. Et c'est pour le plus grand plaisir de la propriétaire. Je vous invite à écouter le genre de vidéo qui circule sur les réseaux sociaux.
5: Bonjour, bienvenue au Bismillah Boutique.
6: Nous sommes situés au 187 boulevard d'Anjou à Châteauguay.
5: Nous offrons des habits traditionnels de l'Inde,
6: du Pakistan
5: et du Bangladesh.
6: Je porte un habit traditionnel bourgogne et on a plein d'autres options de différentes couleurs.
5: Moi, je porte aussi un habit traditionnel bourgogne qui vient en 20 différentes couleurs.
6: Venez nous voir, on vous attend.
0: Bon, Xavier, j'ai dit pas tellement loin de chez nous, mais c'est Châteauguay, c'est pas Château-Richer. J'avais l'impression que c'était ici, à côté.
4: C'est un peu plus loin, c'est dans la région de Montréal.
0: Ben oui.
4: Et vous venez d'entendre le duo d'humoristes Félix Gravel et Marielle Guérard, qui sont connus pour leurs sketchs qui rendent en quelque sorte hommage à des vidéos virales, d'où leur ton très naturel, vous l'avez remarqué, robotique, d'exposé oral. C'est de l'ironie, si vous voulez, parce que ces deux humoristes sont allés à la boutique pour reprendre les codes d'une vidéo qui a énormément circulé sur les réseaux sociaux cet été.
0: Faut avoir la référence pour bien décoder la vidéo parce que sinon, ça fait juste créer un malaise.
4: Et c'est ce que je vous explique ce matin parce que je suis de ceux qui ont vu la vidéo parodiée en premier sans réellement comprendre la référence. Et c'est là qu'excellent Félix Gravel et Marielle Guérard dans les pastiches de vidéos virales. Somme toute, je dis virales, mais ça reste dans une certaine communauté du web pour les personnes qui sont en ligne peut-être un peu trop, comme c'est le cas pour moi. Et vous vous demandez peut-être en m'écoutant parler ce matin comment la boutique Bismillah de Châteauguay est-elle devenue la vedette des réseaux sociaux. Eh bien, ça a commencé, comme je le disais, quand un groupe d'adolescents a eu l'idée de se filmer en train d'essayer les vêtements avec un certain ton robotique qui fait peut-être penser à des exposés oraux au secondaire. Je vous laisse écouter.
7: Bonjour, bienvenue au Bismillah Boutique. Au Bismillah Boutique, nous avons des habits traditionnels indiens de différentes couleurs.
6: Cette boutique se trouve au 187 sur le boulevard d'Anjou à Châteauguay.
7: Il y en a pour tous les genres. Pour les gars, les filles, les enfants. Comme vous voyez, ceci, pour toutes les occasions. Les mariages, les fêtes, etc.
4: Quatre jeunes qui se filment dans une boutique indienne pour démontrer les vêtements qu'ils ont essayés. Pourquoi? Est-ce qu'il s'agissait d'un défi au départ? Personnellement, je ne le sais pas.
0: OK, on n'a toujours pas la réponse à cette question-là.
4: Mais ce qui est intéressant, c'est que la propriétaire, c'est elle qui est venue les voir par la suite et qui a publié la vidéo sur son compte personnel.
0: Le du flair.
4: Voilà, absolument. Et c'est une manière authentique de diffuser une publicité, donc vous l'aurez compris.
0: Mm-hmm.
4: Et dans un reportage de TVA qui a été diffusé ce week-end, c'est ce qu'elle expliquait. Donc, ils voulaient simplement essayer les vêtements. Et puis, finalement, ils ont pris des vidéos et j'ai publié ça sur mes réseaux sociaux. Et maintenant, les gens entrent dans la boutique en disant, ils me disent, on sait déjà quoi dire. Donc, ils ont déjà l'espèce de discours bienvenue à la Bismillah boutique. Donc, je trouvais ça un peu rigolo, en fait, de voir des jeunes là, d'âge secondaire se pointer là, essayer des vêtements. Et on pourrait penser peut-être au premier regard qu'il s'agit d'une moquerie peut-être de la culture indienne, sauf qu'on dénote plutôt une ouverture à ce monde-là.
1: Une espèce de curiosité ouais, là-dedans.
4: C'est ça. Donc, il n'y a pas vraiment de malice de ce qu'on détecte sur les réseaux sociaux. Est-ce qui a poussé aussi les humoristes Félix Gravel et Marielle à aller se filmer? Donc, c'était même pas prévu au départ de faire cette parodie-là. Ils étaient dans le coin de Châteauguay, sont entrés. La propriétaire est venue les voir pour leur dire « Pourquoi pas une petite vidéo? »
0: Ah oui, on n'a pas toujours besoin de comprendre. C'est des jeunes,
4: c'est ça.
0: Ils se font du fun. Puis ça marche sur les réseaux sociaux, tant mieux pour eux.
4: Donc, si vous voyez passer un sketch de Marielle et Félix sans comprendre la référence, c'est peut-être parce qu'il y a une vidéo virale

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2: Brooks à l'époque.
3: En tout cas, là, il est rendu en Suisse, puis il a l'air de passer du bon temps. Claude Julien, qui est l'entraîneur-chef des Lions de Zurich, à 66 ans. Il y a des gens qui pourraient penser que c'est une pré-retraite douillette. C'est ce qu'on écrit dans cet article-là de Guillaume Lefrançois dans la presse ce matin, mais on dit il n'en est rien, parce que c'est quand même assez exigeant être l'entraîneur-chef d'un club comme ça en Europe. Sauf que Claude Julien nous dit c'est quand même moins pire que la Ligue nationale de hockey. Là, il dit avec le calendrier d'aujourd'hui, 84 matchs, les voyages, 3 matchs en 5 jours, différentes villes, t'arrives à 2-3 heures du matin, les gens réalisent pas à quel point le hockey nord-américain peut être exigeant. Ici, en Suisse, c'est exigeant pour gagner, c'est exigeant pour être compétitif, mais le calendrier ne vient pas du tout avec le même stress, il y a du temps pour voyager. Il ferme pas la porte à un retour dans la Ligue nationale de hockey. Ça m'a surpris un peu.
4: Il est rendu à quel âge?
3: 66.
4: OK. En tout cas, il y a des entraîneurs plus vieux.
5: Il y a des présidents aussi plus vieux maintenant.
6: Ouais. Il y a des entraîneurs plus jeunes avec une nouvelle approche d'entraînement. Là,
7: Il y aura toujours un directeur général qui veut y aller avec le classique et la bonne vieille méthode.
6: Il a gagné la Coupe Stanley, alors c'est sûr que c'est approuvé comme méthode.
5: Oui, ouais, même si ça fait quand même quelques années.
6: Ça fait 2011, les Bronx?
4: 10? 11?
3: Émilie va nous dire ça, là.
8: Je suis sur la recherche en ce moment, là. J'ai un bon souvenir, d'ailleurs, de la cérémonie. Hein, de
3: Mais Claude Julien, ça aussi, ça m'a surpris. Il dit qu'il a été approché pour un rôle d'entraîneur associé, puis il a refusé. Il n'a pas voulu dévoiler laquelle des équipes de la LNH l'avait approché. Il s'est contenté de dire que c'était pas le Canadien de Montréal.
6: 2011, la Coupe Stanley.
3: 2011, bravo. Hey, une mémoire infaillible.
8: Et contre les Canucks.
6: Contre les Canucks, ouais. Effectivement.
3: Finalement, pas pire partout.
8: Oui, mais merci Google.
3: Si vous voulez les détails, si vous voulez en savoir un peu plus sur ce que devient Claude Julien, c'est dans la presse.
6: Et la saison d'hockey va sûrement finir par commencer à un moment donné.
4: Il est grand temps.
3: Oui, mais voyez-vous ce que je fais là? Je vous en donne un petit peu.
6: C'est gentil pour de votre part de penser à nous comme ça.
3: Sinon, je n'aurais pas lu cet article-là d'habitude. Mais je me suis dit, il faut savoir faire plaisir à son public dans la vie. Donc, c'est ce que je fais ce matin. Martin, aux nouvelles.
4: Les appels d'offres du gouvernement seront désormais réservés aux entreprises présentes au Québec et au Canada. C'est une des mesures adoptées hier soir par le gouvernement caquiste pour promouvoir l'achat local. À la suite de l'entrée en vigueur des contre-tarifs canadiens, ils sont entrés en vigueur à minuit hier soir. Québec pourrait aussi exiger que les biens soient produits et transformés dans la province. D'autre part, pour tous les contrats de moins de 9 200 000 $, le ministère des Transports, Santé Québec, la Société québécoise des infrastructures devront exiger qu'au moins 15 % de la valeur des matériaux et des équipements soit québécoise ou canadienne. 9 200 000 $, c'est un seuil qui correspond aux exigences du commerce international. Mais pour les montants supérieurs, il y a des exigences qui pourraient tout de même être imposées, mais cette fois-là, ce sera par décret. Dans le secteur du meuble également, le gouvernement va s'approvisionner uniquement auprès de fournisseurs québécois. Une autre des mesures... Les partis qui avaient été conviés à une rencontre après le Conseil des ministres de Christine Fréchette ont tous, à l'exception d'un seul, répondu présent. Il y a qu'Éric Duhem qui a décliné l'invitation. Mais autant Charles Milliard que Paul Saint-Pierre Plamondon ont dit qu'après ça, dans le fond, on les avait conviés pour leur lire le communiqué qui venait d'être envoyé ou à peu près, qu'on n'avait rien de plus à leur dire, qu'on voulait pas les mettre dans le coup nécessairement, mais seulement leur dire voici ce qu'on vient de faire.
3: Ouais, Paul Saint-Pierre Plamondon a écrit sur les réseaux sociaux hier en fin de journée. La prochaine fois, on pourra se contenter d'un courriel ou quelque chose comme ça.
4: C'est à peu près ça.
3: Mais c'est un peu une situation où, peu importe ce qu'elle faisait, elle allait se faire critiquer, Mme Fréchette. Parce que la dernière fois, on disait, bon, on n'a pas été mis dans le coup. Puis on lui reprochait de ne pas avoir mis les partis d'opposition dans le coup. Là, on essaie de les mettre dans le coup, mais on lui reproche de ne pas avoir donné suffisamment d'informations. Il y a quand même une campagne électorale qui est en cours. Il ne faut pas perdre ça de vue. Mais bon,

0: Est-ce que effectivement elle aurait pu consulter davantage, essayer de mettre en œuvre des mesures qui correspondaient peut-être plus à la vision de ses adversaires? Je sais pas. Mais
1: ce qu'on a compris au fil de la journée hier, c'est que toutes ces mesures-là qui ont été annoncées hier soir aurait pu l'être deux jours après l'annonce des contre-tarifs canadiens, parce que Mme Fréchette a prétendu ou laissé entendre qu'il y avait des choses qui avaient changé récemment, que le gouvernement fédéral avait modifié certaines choses, mais le gouvernement fédéral a dit « Oh non, nous n'avons rien changé ». Tout ce qui a été prévu et annoncé, c'est ce qui va entrer en vigueur à minuit, et c'est ce qui est arrivé hier. Alors, il n'y avait pas de nouveaux renseignements, de nouvelles informations qui militaient en faveur d'un conseil des ministres un peu à la va-vite annoncé à la dernière minute pour réagir à quelque chose qui avait finalement déjà été annoncé.
0: Ouais.
1: C'est ce qu'on a compris hier. Au fil de la journée, on a aussi compris que le gouvernement fédéral avait pas l'intention de se laisser manipuler dans la campagne électorale en cours, de dire « Ah, ben c'est la faute au fédéral » ou le fédéral a dit « Non, on n'a rien à voir là-dedans, vous faites votre campagne électorale, nous on a annoncé ce qu'on avait à annoncer et ça rentre en vigueur à minuit. »
0: Il y aura une mêlée de presse de Christine Fréchette ce matin, 7h45, avec Bernard Drainville et Samuel Poulain. Donc, probablement qu'on va nous répéter à peu près tout ça, mais il y aura quand même possibilité de préciser certains aspects là, avec les journalistes qui seront présents.
1: Samuel Poulain, il n'a pas été échangé aux Canadiens?
0: D'après moi, vous ne parlez pas du même gars, là.
1: Je pense que non. Mais effectivement, il jouait pour Pittsburgh, je pense.
0: Oui, mais là, mélangez pas le monde, là. C'est pas la même personne.
1: Si je suis mélangé, il y a des gens qui sont mélangés aussi.
0: Non, pense pas mais que c'est pas Samuel Poulain.
1: C'est pas le même.
0: Non.
1: C'est pas le même individu. Le roseau commun gagne du terrain au Québec. C'est une plante envahissante qui est aussi appelée le phragmite et qui est désormais présente sur la moitié du territoire. La plante pousse abondamment, entre autres en bordure des autoroutes, prend la place des plantes indigènes. Le ministère des Transports essaie de la contrôler avec des herbicides. Le phragmite pousse extrêmement vite et peut nuire à la visibilité des automobilistes. Il peut aussi empêcher l'écoulement de l'eau sous les ponceaux. Jérôme Gay est biologiste au ministère des Transports.
2: Elle s'implante très rapidement à certains endroits puis peut avoir un effet, disons, transformateur assez rapide et radical là, sur certains paysages. Elle va avoir aussi un effet sur la biodiversité parce que là où elle s'implante, elle va se retrouver un peu en monoculture, c'est-à-dire qu'elle va éliminer les espèces végétales locales pour prendre toute la place.
0: C'est dommage parce que c'est beau du phragmite.
1: Ben oui, c'est vrai.
0: Je me suis déjà arrêté sur le bord de la route pour couper des petits bouts de phragmite. Puis je trouve que ça fait des beaux pompons.
3: Chez vous, c'est pas une bonne idée.
0: Coupé, j'ai pas dit. Arraché et transplanté.
1: Avec des belles quenouilles.
0: Oui, mais ça fait des beaux pompons dans des vases. Là.
4: Moi aussi, je plaide coupable d'avoir déjà coupé quelques pompons.
0: Bon, ben si on veut aider le ministère des Transports, là, on peut se couper
4: des
0: pompons.
4: Coupe de pompons.
1: Tous aux pompons.
0: Ce matin, c'est le début de notre série d'entrevues avec les chefs des 5 principaux partis politiques qui sont en campagne électorale. Ça commence avec la porte-parole de Québec solidaire, Ruba Gazal. On leur a demandé aux chefs, lorsque vous êtes de passage à Québec cette semaine ou la semaine prochaine, on vous réquisitionne pour à peu près une quinzaine de minutes pour une entrevue studio. Donc, tout le monde va avoir son tour ici au cours des 2 prochaines semaines. Il y a des dates qui restent encore à fixer avec certains chefs, là, mais Ruba Gazal, c'est ce matin, 7h35, et l'entrevue va être web diffusée. Donc, si vous voulez basculer temporairement vers une diffusion vidéo, je vous donnerai le mot-clé à utiliser ce matin. Vous pourrez nous l'envoyer dans la bulle. Pour le moment, il n'est pas encore fonctionnel, alors calmez-vous. Ça va être tantôt.
3: Ceux qui voient une occasion de voir Martin à la télé, là, ça n'arrivera pas.
0: Ah, Martin, il va sortir du studio assez vite. Croyez-moi, vous dites le mot caméra, puis il s'évapore. Par contre, dans le Journal de Québec ce matin, sondage qui vient tempérer les données qu'on a eues dans les deux dernières semaines, un sondage léger, le journal TVA, qui nous dit le Parti québécois est toujours en tête des intentions de vote à 29 %, la coalition Avenir Québec, 23 %. Donc, je pense que c'est un point de pourcentage de moins que le léger de la semaine dernière. C'est beaucoup moins que ce que nous disait le synopsis, la presse, il y a à peu près une dizaine de jours. Ce qu'on dit, c'est que selon les répondants, Christine Fréchette mènerait à l'heure actuelle la meilleure campagne. Ça, c'est la perception de 20 % des répondants à ce sondage. Mais il y a quand même une forte volonté de changement au sein de l'électorat. Beaucoup de gens qui ne veulent plus de ce gouvernement de la CAQ. Par contre, 56 % des répondants disent que leur choix est définitif. Ça veut dire qu'il y a quand même encore pas mal de gens qui pourraient changer d'idée d'ici la fin de la campagne. Le Parti libéral est à 22 %. Éric Duhaime, Parti conservateur, 15 % et Ruba Gazal, qu'on reçoit tout à l'heure, 10 % avec Québec solidaire. Un sondage qui a été mené entre le 4 et le 6 septembre en ligne auprès d'un petit peu plus de 1000 Québécois. Marge d'erreur théorique d'à peu près 3 % 19 fois sur 20. Donc, encore une fois, à prendre avec des pincettes, mais je trouve que ça amène une impression de stabilité là. J'ai pas l'impression que les chiffres ont beaucoup bougé. On dit que la grosse différence par rapport à ce qu'on voyait peut-être au début de l'été, c'est la chute du Parti libéral avec Charles Méliard, qui lui a véritablement perdu des plumes dans les intentions de vote là. Si vous voulez les détails.
1: Est-ce qu'on a des données plus régionales?
0: Pas dans cet article-là.
1: On comprend que le 15% d'Éric Duhaime est pas mal concentré dans la région de Québec.
0: C'est sûr que c'est à Québec.
3: Québec-Chaudière-Appalaches. Ouais.
0: Mais il n'y a pas de données régionalisées là, dans l'article du journal ce matin. Si ça vous intéresse, vous allez avoir les données là, sur le site web du Journal de Québec ce matin. 5h53, Émilie Ozard.
4: Je vous parle un petit peu plus tard à l'émission d'une citoyenne qui est à la recherche des souvenirs culturels du quartier Saint-Roch. Elle s'appelle Catherine Jean-Baptiste. C'est un très, très grand projet. Et elle mène donc cette enquête sur les lieux de diffusion musicaux. Officiel ou clandestin, parce que dans le quartier Saint-Roch, il y a eu plusieurs lieux de diffusion musicaux clandestins qui ont traversé l'histoire du quartier. Et comme il n'existe pas beaucoup d'historiens qui se sont penchés spécifiquement sur ce volet-là, donc c'est quand même assez niché là, des lieux de diffusion musicale dans le quartier Saint-Roch, elle a fait une cueillette pendant le festival Saint-Roch XP, qui vient de se dérouler là, il y a quelques semaines, pour aller chercher les meilleurs souvenirs de spectacles du public. Alors, elle avait des petits cartons dans un kiosque. Elle demandait aux gens d'écrire leur meilleurs souvenirs de spectacles du quartier Saint-Roch et ce, de toute époque confondue, puisque sa recherche commence en 1930. Donc, des années 30 à aujourd'hui, quel est le portrait culturel, musical qu'on peut dresser de la basse ville de Québec qui a subi moult changements, évidemment, au fil de ces différentes décennies. J'avais envie de vous partager quelques-uns de ces souvenirs-là qu'elle a cueillis. Il y en a de toutes les époques. On commence avec un membre du public qui a dit « Un show des respectables ». Au Salon d'Edgar, avec un joint en coulisses après le show. C'est son meilleur souvenir de spectacle dans le quartier.
0: Ça, c'était
4: Saint-Roch.
0: Avant la légalisation.
4: Oui, effectivement. Donc, ça lui conférait un petit côté un peu, cancre, finalement.
0: On jouera pas à l'autruche, là. Évidemment. On sait que ça existe.
4: Mais des spectacles au Salon d'Edgar, par contre, ça fait longtemps que moi, j'en ai pas vu. Spectacle de Lady Alice Robbie dans un bar spectacle, le Lollipop, sur la rue Saint-Joseph. Donc, on sait que quelqu'un a vécu ça. Quelque part dans Saint-Roch. Moi, évidemment, j'ai pas connu le Lollipop ni Lady Alice Robbie sur la rue Saint-Joseph, mais tout de même, on peut comprendre que c'est un moment marquant. Un membre du public a écrit « Il y a 64 ans, j'ai assisté à un spectacle pour la première fois avec ma future épouse. Le musicien était Bill Haley. Une soirée remarquable au Barry d'Huître. » Alors, Barry d'Huître, autre lieu mythique du quartier Saint-Roch.
0: C'était où exactement?
4: Le Barry d'Huître, ça se trouve à être de mon souvenir, c'est autour de la couronne de ce qu'on a actuellement, donc comme la couronne du roi environ. Il faudrait que je fasse des recherches. S'il y a des gens qui nous écoutent et qui le savent de manière très exacte, vous pouvez nous l'écrire parce qu'évidemment, autre lieu que je n'ai pas connu mais dont j'ai beaucoup entendu parler, Bill Haley, star du monde du rock'n'roll à la guitare. Alors évidemment, moi j'étais très surprise de savoir qu'il était passé par la ville de Québec et par le quartier Saint-Roch. Et il y a un autre qui dit « J'ai 73 ans ». Et à 19 ans, j'ai chanté au club Beauregard, sur le boulevard Charest. Alors, des gens qui ont chanté, qui ont monté sur scène, des gens qui ont vécu leur meilleur moment, il y en a des plus récents également. Un témoignage qui nous parle de l'Impérial, bras-dessus pendant Saskatchewan, des trois accords, toute une salle de spectacle qui vibre sur la même corde, au même diapason et qui chante ensemble. C'est des moments qui sont émouvants et qui nous rappellent aussi des souvenirs lorsqu'on se promène dans un quartier, lorsqu'on passe devant une salle, parfois on va pas souvent nécessairement aux mêmes endroits. Moi, quand je rentre à l'Impérial, j'ai souvent un peu les mêmes souvenirs qui s'installent. Et souvent, c'est beaucoup de belles émotions. On espère que ce soit associé à quelque chose de positif tout de même. Beaucoup de souvenirs au cercle, défunts, tout ça, de spectacles, évidemment. Ben voilà. Est-ce que vous avez, vous, des souvenirs de spectacles ou des lieux peut-être mythiques qui vous ont marqué à cause de spectacles ou d'événements que vous avez vécu?
0: Ben là, si on parle de Québec, c'est sûr que le cercle, c'est des artistes qui venaient se produire pour la première fois à Québec, au Québec, des fois même en Amérique du Nord. Puis là, tu sais, une toute petite salle qui pouvait accueillir, bon, quoi...
4: 200-300 personnes.
0: Exact, mais il y avait des spectacles. Moi, j'ai vécu des soirées à 20-30 spectateurs.
4: Ouais,
0: là, puis là, t'es plus près de l'artiste que jamais. C'est une autre ambiance, mais mon Dieu, des vraiment beaux souvenirs.
4: Des découvertes.
3: Moi, j'ai joué au cercle, alors.
0: Bah, souvenir, vous, le stade olympique, le cercle.
3: Souvenir impérissable aussi, là, de mon côté.
0: C'est vrai, c'était une vraiment belle salle.
4: Ouais. Mais avec la petite mezzanine également qu'il y avait sur le côté, ça faisait qu'il y avait des spectateurs un peu partout et parfois le toit coulait, le plafond coulait, il suintait. Donc, quand il faisait suffisamment chaud dans la salle, on pouvait en recevoir quelques gouttes.
1: Le cercle, c'est bien l'ancien midi-minuit.
4: C'est l'Impérial.
1: C'est l'Impérial.
4: Oui,
0: le cercle est devenu le Grizzly Fuzz.
3: Bon, exactement. Vous connaissez vos références maintenant.
4: Ouais. Le cercle est devenu le Grizzly Fuzz en passant par le Dauteuil, anciennement sur la rue Dauteuil, qui s'est installé quelques années dans cette salle. L'Impérial a vraiment une belle histoire également. Le midi-minuit en fait partie avant de devenir l'Impérial Belle, ancien cinéma. Donc, autre type de transition qu'a vécu donc l'Impérial avant d'être celui qu'on connaît aujourd'hui.
0: On aura d'autres beaux souvenirs qui vont venir s'ajouter cette semaine parce que c'est le début du festival Phono. Ça commence jeudi.
4: Oui.
0: Puis moi, je vais aller m'en faire des souvenirs parce que je m'en vais voir Somber vendredi.
4: Oui.
0: Et là, j'ai hâte. Quel artiste!
4: Sur le campus universitaire, rappelons-le. Oui. Donc, ça va animer un petit peu le quartier Sainte-Foy.
0: Il y a des fois où on pense bien faire puis on fait pas bien du tout. Juliette, il faut pas qu'on coupe ça, le fragmite.
5: Ben, je m'en doute bien, là. Moi, qu'il y a des plantes, là, j'ose même plus rentrer aucune plante coupée à l'intérieur.
3: Si on le transporte pas, les bébites. Si on le coupe, qu'est-ce qui arrive?
0: Ben là, il y a quelqu'un qui nous dit, en coupant les pompons, ben, il a écrit ponton, là, je pense que c'est l'autocorrecteur. En coupant les pompons, on peut répandre les graines de fragmite. Puis Joël, technicien forestier, qui nous dit, faut pas en couper pour déplacer le fragmite. Vous allez contribuer à sa dispersion. Hey, je vous fais mon mea culpa, je recommencerai plus.
6: Slaquer le pompon!
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14: La guerre tarifaire entre le Canada et les États-Unis franchit une nouvelle étape. Des contre-tarifs canadiens maintenant imposés sur des milliers de produits américains.
15: C'est un peu David contre Goliath, parce que si on va dollar contre dollar, on va arriver à un moment donné où on va manquer de dollars au Canada.
14: Christine Fréchette ajuste sa stratégie pour aider les entreprises québécoises. Des mesures qui n'impressionnent pas les partis d'opposition.
16: L'inaction, l'improvisation se poursuit.
17: Est-ce que le Québec est le plus impacté? Elle m'a dit qu'elle ne le savait pas.
14: Et une fête du travail dominée par ces tensions commerciales. Bonjour, ici Mathieu Bellumeur, bienvenue au Radio Journal. La guerre tarifaire entre le Canada et les États-Unis est entrée dans une nouvelle phase. Les contre-tarifs canadiens sont entrés en vigueur à minuit. Ottawa impose donc des droits de douane de 15 à 50% sur plusieurs produits américains. Jean-Philippe Robillard est avec nous. Le gouvernement Carney a donc mis sa menace à exécution.
6: Oui, Mathieu, le gouvernement Carney donc fait ce qu'il a promis, il riposte dollar pour dollar aux droits tarifaires qu'a imposé Donald Trump aux produits canadiens. Le Canada donc qui impose depuis minuit et une des surtaxes de 15 à 50% sur des produits américains ciblés. Il y a 700 produits qui sont touchés. Je vous donne des exemples. Il y a maintenant une surtaxe de 25 % sur les électroménagers en provenance des États-Unis. Les produits les plus touchés sont ceux qui ont une surtaxe de 50 % c'est l'acier, le fer, l'aluminium, les produits laitiers, le bois, les vêtements et les meubles également. Au total, là, il y a pour près de 28 milliards de dollars de produits américains qui sont ciblés. Là.
14: On craint maintenant que cette surenchère d'imposition de tarifs se poursuive.
6: Oui, et on a eu un avant-goût hier alors que Donald Trump a menacé de s'en prendre à Bombardier en lui interdisant de vendre ses avions aux États-Unis, alors que les ventes de Bombardier, on parle de 5 milliards de dollars, ont été faites chez nos voisins du Sud. Bombardier a réagi en disant que ses avions génèrent des dizaines de milliers d'emplois dans tous les États américains. L'entreprise qui a également rappelé qu'elle a 2800 fournisseurs en territoire américain. Alors, ça nous donne un aperçu, Mathieu, un peu de ce qui nous attend dans les prochaines heures, dans les prochains jours. Et l'émissaire du Québec dans les négociations avec Washington, Louise Blais, pardon, craint que cette escalade se poursuive.
18: Je ne vois pas comment la Maison-Blanche peut vraiment rebrousser chemin. Je pense que l'escalade est vraiment mise en place. Ils vont vouloir prouver à la planète que la riposte n'est pas une manière de fonctionner pour ceux qui travaillent avec eux. Donc, ils vont vouloir mettre en place, je pense, des punitions, entre guillemets, pour le Canada.
6: Et pour soutenir les entreprises et les travailleurs chez nous, ici au pays, touchés par cette guerre tarifaire, il y a le gouvernement Carney qui a débloqué 7,5 milliards de dollars d'aide. Là.
14: Merci Jean-Philippe.
6: Merci, au revoir.
14: Et puis au Québec, la première ministre sortante, Christine Fréchette, a convoqué son conseil des ministres hier en début de soirée et a ensuite convié les autres chefs de parti pour faire le point. Karine Matteau est en studio. Le gouvernement adopte donc de nouvelles mesures pour aider les entreprises d'ici.
19: Ouais, Québec va réserver certains appels d'offres pour les entreprises québécoises et canadiennes. Et pour y parvenir, le gouvernement va autoriser le centre d'acquisition gouvernementale par décret à utiliser des stratégies qui vont favoriser ces entreprises. Les ministères vont aussi devoir faire une liste de contrats ou de projets de contrats avec des entreprises américaines qu'ils pourraient abandonner. Autre mesure, les contrats de construction devront inclure 15 % de matériaux et d'équipements québécois ou canadiens. Et enfin, Québec va accélérer le versement du financement destiné aux entreprises touchées par les tarifs pour soutenir leurs besoins en liquidité.
14: Et les chefs des autres partis ont réagi hier.
19: Ouais, bien la rencontre ne les a pas convaincus. Voici le chef libéral Charles Milliard, suivi de la co-porte-parole solidaire Ruba Gazal.
20: Je sors de là pas du tout rassuré. L'inaction, l'improvisation se poursuit et ce soir, les Québécois en paient le prix.
21: Est-ce qu'avec les contre-tarifs de Carney, est-ce que le Québec est le plus impacté? Et à ma grande surprise, elle m'a dit qu'elle ne le savait pas. Je lui ai demandé, est-ce qu'il y a une province au Québec, une région au Québec, quelle région, une ou plusieurs, qui sont impactées par les contre-tarifs de Carney? Et encore une fois, elle était incapable de me répondre.
19: Alors, sur les réseaux sociaux, Paul Saint-Pierre Plamondon a écrit qu'il n'avait pas appris grand-chose et a déploré que Christine Fréchette n'ait pas donné aucun détail sur les discussions avec le fédéral au sujet des contre-tarifs. Le chef conservateur Éric Duhaime, lui, estime avoir pris la bonne décision de ne pas participer à la rencontre.
14: Merci, Karine.
19: Je vous en prie.
14: Alors, c'est dans ce contexte que commence aujourd'hui, ce matin, en fait, la 13e journée de la campagne électorale au Québec. Christine Fréchette, justement, tiendra une mêlée de presse tôt ce matin à Québec. Elle va ensuite se rendre à Latuc pour visiter des entreprises. Paul Saint-Pierre Plamondon du Parti québécois commence aussi sa journée à Québec où il va commenter la riposte canadienne aux tarifs américains. Le chef libéral Charles Milliard va faire une annonce en matière d'éducation à Sherbrooke. Ruba Gazal de Québec solidaire sera aussi à Québec où elle doit présenter de nouvelles mesures en lien avec la guerre tarifaire avec les États-Unis. Le chef conservateur Éric Duhaime sera lui aussi à Québec. Et la fête du travail a été célébrée hier avec, évidemment, en toile de fond, cette guerre tarifaire et les craintes des impacts de ces contre-tarifs sur l'économie canadienne. Les syndicats réclament des mesures ciblées pour maintenir les emplois. Étienne Perrault.
22: Malgré l'ambiance festive dans les rassemblements de travailleurs, l'ombre de la guerre tarifaire plane sur les célébrations de la fête du travail. Les contre-tarifs canadiens inquiètent certains participants, comme Christopher Brown, un travailleur torontois.
1: Bien sûr que nous sommes inquiets. Je crois que tout le monde dans le pays est inquiet. Mais je pense qu'on doit se tenir debout face au président américain. Et je ne suis pas déçu que Mark Carney ait choisi de répliquer.
22: Mais cette mesure risque d'avoir des impacts importants sur l'économie, selon le vice-président des Affaires nationales de la Fédération canadienne de l'entreprise indépendante, Jasmin Guénette.
2: Si la guerre tarifaire dure trop longtemps, pour plusieurs PME qui n'ont pas nécessairement les reins solides pour absorber des coûts exceptionnels, ben, il y en a qui ne pourront pas passer au travers.
22: Les syndicats du Québec espèrent donc que les mesures d'aide gouvernementale cibleront les travailleurs. La présidente de la Confédération des syndicats nationaux, Caroline Senneville, réclame notamment une aide sous forme de subvention pour les salaires.
4: C'est nos taxes qui vont servir à aider ces entreprises-là. Il faut s'assurer que si on assure leur survie, c'est pour qu'elles maintiennent un certain niveau d'emploi.
22: Les grandes centrales syndicales du Québec demandent aussi de renforcer l'assurance-emploi pour mieux aider ceux qui pourraient perdre leur travail. Ici Étienne Perrault, Radio-Canada, Montréal.
23: Ailleurs dans le monde.
14: La Russie reprend ses frappes sur Kiev après 3 jours de trêve décrétée à l'occasion de la visite des émissaires américains dans la capitale ukrainienne. Le bilan est d'au moins 2 morts et 8 blessés. De fortes explosions ont de nouveau retenti ce matin dans la ville et plusieurs personnes seraient toujours coincées sous les décombres. Les autorités affirment qu'au moins 14 immeubles résidentiels ont été touchés par ces frappes. Les Houthis yéménites revendiquent une vaste attaque contre des cibles économiques et militaires de l'Arabie saoudite. 73 civils ont été blessés lors de ces frappes dans le sud-ouest du pays. Des installations du géant pétrolier Aramco et une base militaire ont notamment été ciblées, selon le groupe rebelle pro-iranien. Les Houthis disent agir en réponse à des attaques imputées aux forces saoudiennes au Yémen dans une guerre qui s'intensifie. Et ces tensions au Moyen-Orient et la guerre en Iran ont des répercussions sur le prix de l'essence. La hausse des prix fait évidemment mal aux automobilistes et de plus en plus d'entreprises en subissent les contre-coups. Reportage de Tiffany Roquette.
24: C'est l'incertitude, c'est l'inquiétude. Vous pouvez aligner tous les superlatifs que vous voulez.
25: Le responsable des opérations à IB Transport, Alpha Baldé, a déjà dû mettre à pied 2 chauffeurs depuis 6 mois. Conséquence directe de la hausse du carburant.
24: Depuis qu'il y a eu ce conflit, nous sommes en train d'évoluer, pour certains cas à perte, certains cas en mode survival, donc en mode survie.
25: L'entreprise albertaine de transport routier pensait la crise temporaire, mais après 3 mois, elle a dû se résoudre à accroître ses prix.
24: Et là, nous sommes au 6e, 7e mois. Les négociations continuent pour voir qu'est-ce qu'il y a lieu de faire, parce qu'il faut ajouter aussi à cette crise du carburant, la crise tarifaire.
25: Fred Edmonton, l'agriculteur et président d'Alberta Grain, Scott Jesperson, ne s'attendait pas non plus à ce que le conflit dure jusqu'aux moissons. Pour son exploitation, la hausse du diesel représente jusqu'à 40 000 $ de coûts supplémentaires. La prolongation de la suspension de la taxe d'accise est bienvenue, dit-il. Mais entre la météo et la crise tarifaire, les fermiers se sentent à la merci du marché et du monde politique. Pour l'instant, la hausse du coût de l'énergie ne semble pas s'être répercutée dans les autres sphères de l'économie. Mais selon la Banque du Canada, plus le conflit se prolonge, plus le risque d'effet boule de neige s'accroît. Ici Tiffany Roquette, Radio-Canada, Calgary.
14: Et puis en terminant, 2 tableaux de Renoir ont été volés dans un musée de la Côte d'Azur. Ce cambriolage est estimé à 9 millions d'euros, soit plus de 14 millions de dollars canadiens, selon le maire de la municipalité de Cagnes-sur-Mer, où le célèbre peintre français a fini ses jours. Les voleurs se sont introduits dans le bâtiment un peu avant 6 heures du matin. Les cambrioleurs avaient au départ emporté 4 œuvres, mais et en prenant la fuite, ils ont dû abandonner dans leur course 2 des tableaux dérobés. Voilà, c'était le Radio-Journal. Merci d'être à l'écoute. Bonne journée.
0: Mardi 8 septembre, il est 6h10.

0: Bienvenue à Première Heure. Alexandre Duval pour vous accompagner jusqu'à 9h avec toute l'équipe. Marc-André Boivin. Monsieur Duval,
1: vous avez,
0: bonjour.
1: Vous avez le droit de dire bonjour. Okay,
0: Juliette
2: parfait.
0: Lefebvre.
2: Bonjour.
0: Émilie Rioux.
2: Bonsoir.
0: Aux arts.
2: Bon.
0: Pas à cette heure-ci, Émilie. Venez-vous de finir votre quart de travail au bar?
2: Oui,
0: vous,
2: exact, c'est ça.
0: OK. Vous faites un double.
2: C'est un triple même.
0: Un triple. Bien content de vous avoir avec nous ce matin. Votre sujet sur les souvenirs de spectacle fait mouche déjà à cette heure-ci dans la bulle de conversation. Il y a quelqu'un qui nous écrit « J'ai vu James Brown au Cercle. »
1: James Brown?
0: Là, ben là, écoutez, moi, j'ai pas eu le temps de contre-vérifier est-ce que James Brown est vraiment venu au Cercle, puis est-ce que c'est possible, parce qu'il nous dit « J'ai vu James Brown au Cercle en juillet 77. »
1: Ça devait pas s'appeler le Cercle à ce moment-là.
2: Mais peut-être que le lieu, par contre, physique où se trouve le Cercle aurait pu accueillir James Brown, évidemment, parce qu'il s'est traversé.
1: Wow!
2: Ouais.
0: Et Alice Robbie au bar Vénus.
2: Ah!
0: C'était où le Vénus?
2: Le bar Vénus?
0: Martin Boucher doit savoir ça, le bar Vénus à Québec? Non? On va faire quelques recherches. Moi, c'est la première fois que j'entends parler de ça.
1: James Brown, en quelle année?
2: 77.
0: 77.
1: Au Cercle, mais qui ne devait pas s'appeler le Cercle. Ça vous dit-tu quelque chose?
3: Non.
1: Non plus?
2: Mais tout est possible. Parce que lorsqu'on recule comme ça, on se rend compte qu'il y a des petites perles et parfois des légendes urbaines. Alors, évidemment, le défi ici, c'est de faire la part des choses entre ce qui est un souvenir peut-être construit au fil des consommations ou déformé par le temps. Et ce qui est vraiment arrivé, mais je ne remets pas en doute les témoignages qu'on reçoit, mais continuez de nous écrire parce que je pense que ça peut nous permettre de traverser des époques qu'on n'a pas connues et de peut-être revoir un peu la vie de ce quartier-là au fil des décennies et comment les souvenirs musicaux vous animent. C'est vraiment intéressant.
0: Ben là, cet auditeur-là nous dit que le Vénus, c'est peut-être pour ça que Martin le connaît pas. C'est un bar gay sur la rue Saint-Jean. Donc, moi, je savais pas qu'il y avait eu un bar qui s'appelait le Vénus à Québec. Donc, merci à cet auditeur de nous rappeler l'existence de cette institution qui visiblement m'avait échappé. Puis il y a quelqu'un d'autre qui nous parle du poulet frit Kentucky du Maï Saint-Roch sur la rue Saint-Joseph, un bâtiment qui a une longue histoire. Dans les années, il dit de 1922 à 1970, le Palais des Huîtres.
2: OK.
0: Puis ensuite, le Baril d'Huîtres. Dans les années 80, un restaurant PFK. Puis là, depuis 2003, ce serait le Café Rencontre Centre-Ville.
2: Ah, donc oui, effectivement. Donc,
0: c'est
2: dans le secteur
0: une belle bâtisse, ça. Je me suis toujours demandé qu'est-ce qu'il y avait là-dedans avant. Ben là, j'ai ma réponse.
2: Ben, c'est intéressant, c'est de lever les yeux lorsqu'on est dans ce secteur-là, en Ciroc, parce qu'on n'y pense pas nécessairement. On est très, très près des bâtiments. Alors, parfois, de prendre un petit recul puis de regarder l'entièreté des bâtiments, ça nous permet aussi de revoir cette histoire-là qu'ont traversé l'architecture.
1: Le Maï Saint-Roch, c'était assez spécial, ça, à l'époque.
2: Moi, je ne l'ai pas connu. Je suis arrivé après le démantèlement.
3: Non, ce ne serait pas un souvenir nécessairement agréable. C'était pas beau, c'était agréable.
1: Il y avait une faune assez spéciale aussi.
3: Aussi, là,
0: des années difficiles dans Saint-Roch.
3: Oui, c'était pour faire concurrence aux centres commerciaux qui s'est installé, bon, boulevard Laurier, par la suite Galerie de la Capitale. Mais mettre un toit sur une rue, tout est une mauvaise idée là-dedans.
0: Ouais, c'est ça. Mettriez ça dans ce registre-là, celui des mauvaises idées.
3: Oui. Ben, de l'époque où on voulait mettre du béton à grandeur à Québec, là.
0: Le maire Marchand publie une lettre ouverte ce matin dans les médias pour appeler les partis politiques à présenter leur vision pour lutter contre l'itinérance d'ici la fin de la campagne électorale, avant le jour du vote. Donc, il veut les inviter à se positionner. Bruno Marchand sera avec nous à 6h50 pour nous parler de sa vision à lui et pourquoi il lance cet appel-là aujourd'hui dans les médias. Juliette, 17 degrés rue Saint-Jean ce matin.
4: Avec un ciel toujours couvert, le soleil qui s'est levé dans les dernières minutes va rester au rendez-vous toute la journée. Le ciel va se dégager graduellement et même assez rapidement en matinée. Ensuite, du soleil et ça va grimper. 21 degrés comme maximum prévu. Ce soir et cette nuit, évidemment, ça descend. On est en toute fin d'été. 8 degrés seulement comme minimum. Le ciel qui va se couvrir à nouveau en toute fin de nuit. Et on aura deux journées grises, mercredi et jeudi. Demain, 16 degrés comme maximum avec 40 % de probabilité d'averse. Jeudi, ce sera une journée de pluie, 21 degrés.
0: Monsieur Boivin?
1: On vient d'avoir un accident sorti du pont La Porte, direction nord, secteur du chemin Saint-Louis, qui nuit à la circulation. La voie de droite, hauteur, j'ai dit Saint-Louis, c'est hauteur du boulevard Champlain. Voie de droite bloquée, l'accès par le boulevard Champlain, l'avenue des Hôtels, là, pour le secteur Henri IV Nord. Tout ça est bien bloqué présentement. Alors, ça complique pas mal les choses. Là, ça s'est alourdi rapidement. On est bloqué avant les échangeurs là, pour la 20, la 20 Est, qui est bloqué à la hauteur du pont surplombant la rivière Chaudière. Déjà, ça refoule jusqu'à la rue Beaulieu pour la 73 direction nord. Et 20 ouest, on avait d'abord un 3 km de congestion entre le chemin des Îles et l'avenue Taniata, mais à partir du chemin du Sceau, on doit ralentir à nouveau. Alors, le pont de Québec est peut-être une bonne option là en ce moment. Il y a des ralentissements sur le pont, mais à la sortie seulement, secteur du chemin Saint-Louis, là pour Guillaume Couture et Marie-Victorin. Ça va plutôt bien. Alors, ça peut être une bonne idée là, d'emprunter le pont de Québec, du moins à cette heure-ci. J'imagine que ça va s'alourdir là aussi assez rapidement en raison de cet accident. À la sortie du pont La Porte, direction nord. Sur la rive nord, ça roule encore bien. Pour l'ensemble du réseau routier, là, il n'y a pas de problème majeur. Félix Leclerc-Ouest est bien dégagé là, jusqu'à Pierre-Bertrand. On n'a pas encore de problème non plus sur Henri IV Sud, mais on surveille tout ça, évidemment. Faut pas hésiter à nous appeler si vous êtes témoin de quoi que ce soit, 670-5436. On a des travaux quand même de prévus aujourd'hui. Boulevard Auclair, entre les rues Félix-Antoine-Savard et Paul VI, des travaux d'aqueduc et d'égout. Alors, jusqu'au 14 septembre prochain, on va avoir une fermeture complète des voies du trottoir et de la piste cyclable. Avenue Blaise Pascal, de 9h à 15h, on a des travaux sur les feux de circulation de ce côté-là. La voie de virage à droite va être fermée direction nord entre l'avenue Watt et Charret. Avenue Champfleury, on a des travaux d'aqueduc jusqu'à vendredi. Fermeture dans les deux directions entre la rue de Fonville et la rue de Granville. Avenue des Érables aussi entre la rue Crémazie et René Lévesque-Ouest jusqu'au 21 septembre prochain. Ça va être fermé et là aussi, c'est des travaux d'aqueduc là, qui causent cette fermeture. Boulevard Henri Bourassa, de 7h à 15h aujourd'hui, on va avoir une voie en moins direction nord entre le boulevard Cloutier et la première avenue. On a des travaux aussi, travaux de nuit sur le boulevard Masson entre la rue Chevalier et Félix Leclerc. De 20h ce soir jusqu'à 6h demain, on va avoir une seule voie d'ouverte direction sud. Travaux d'entretien dans ce coin-là. Et boulevard Raymond, on a une fermeture jusqu'à vendredi entre la rue des Arènes et l'avenue Durand-Saint-Ignace. Je voulais faire une petite salutation à Diane, qui est une fidèle auditrice, qui était là vendredi avec nous au cégep de Limoilou et qui est venue me parler après l'émission. Diane habite Lévis. Elle dit, je prends mon vélo tous les matins entre la rue Langelier et le secteur de la pointe de la Martinière via le parcours des Anses. Puis elle dit, à cause de vous autres, là, elle dit, c'est vraiment difficile de faire ce parcours-là. Elle me disait qu'il y avait des panneaux dans ce coin-là qui indiquaient la présence de...
5: À cause d'un
1: Elle dit, à chaque matin, je passe devant les panneaux de signalisation qui marquent la présence de regard, puis la chanson part dans ma tête. Elle dit, c'est de votre faute.
0: C'est de la torture.
1: La faute à Martin, notamment. Elle dit, j'aurais aimé ça y parler dans le casse ce matin pour y dire que ça n'avait pas de bon sens.
0: Franchement, un bon tango, Diane. Il n'y a rien de mieux pour partir la journée. Non, je le sais bien.
1: Elle trouvait ça très drôle, mais elle dit, à chaque matin, je passe dans ce coin-là, il y a des pancartes qui affichent les regards. Il y a 5-6 regards là, dans ce coin-là. Et puis elle dit, à chaque fois, à cause de vous autres, la toune part dans ma tête. Alors, ça me fait beaucoup rire. Alors, je voulais dire un beau bonjour à Diane ce matin.
0: Bonjour, Diane, et bon verre d'oreille. Martin, aux nouvelles.
3: Dans Portneuf, un couple a été agressé à l'arme blanche en fin de semaine dans une résidence de Saint-Raymond. Dimanche soir, trois personnes sont entrées par effraction dans la maison de la rue Alexis-Caillé. Les intrus s'en sont pris à l'homme et la femme qui se trouvaient sur place. La femme a subi des blessures sérieuse, on ne craint pas pour sa vie. L'homme a quant à lui été blessé plus légèrement. Il y avait aussi des enfants qui se trouvaient dans la maison. Eux n'ont pas été blessés dans l'événement. La Sûreté du Québec enquête sur cette agression au domicile.
0: Émilie, vous voulez nous parler d'une exposition d'art à une seule œuvre à New York et c'est en raison des tarifs.
2: Et oui, ça affecte même nos artistes visuels. C'est un texte qu'on retrouve dans Le Soleil. C'est la Québécoise Isabelle Bouchard qui s'est retrouvée dans un problème assez atypique. À cause des tarifs douaniers de 50%, elle aurait dû débourser 11 000 $ pour passer les frontières avec ses 12 tableaux pour une exposition prévue à New York. Donc 11 000 $ mais la valeur totale estimée de ces tableaux, c'est 16 000 $ Alors faites le calcul. Je pense que même en vendant tout, il n'y a aucun comptable qui vous recommanderait d'aller de l'avant avec cette démarche-là. Plutôt que d'annuler, Isabelle Bouchard a décidé d'amener donc un seul tableau à la galerie Artifact Project, qui, eux, bons joueurs, ont décidé de renommer l'exposition One of 12, donc un de 12.
0: Bon, on joue avec la situation, on n'a pas le choix.
2: Donc un tableau plutôt que 12 qui était prévu originalement. Le tableau qu'elle a amené s'appelle Le voyage d'un pommier 6, ce qui est un peu drôle également parce que ça laisse présager qu'on a d'autres tableaux de cette série qu'on ne voit pas dans l'exposition. Donc, les murs vides parlent plus fort que l'œuvre affichée dans le cadre de cette exposition plutôt atypique à la galerie Artifact Project à New York. On peut dire dans un certain sens que ce sont les tarifs douaniers qui sont devenus commissaires de l'événement. Et ce sera à l'affiche, donc, cette seule œuvre et tous ces murs vides jusqu'au 20 septembre, si vous avez des amis du côté de New York qui veulent aller le visiter. Donc, c'est quand même plutôt rare tout de même qu'on ait des artistes de la région qui sont à l'affiche finalement dans la grande ville de New York. Eh bien, maintenant, c'est fait avec une seule œuvre à voir, mais plutôt des murs tristement vides pour cause de tarifs douaniers jusqu'au 20 septembre.
0: Merci, Émilie. 6h21, la rentrée scolaire, vous le savez, elle vient tout juste d'avoir lieu. Et il y a un sujet qui revient inévitablement année après année, c'est celui de la sécurité routière aux abords des établissements scolaires. Il y a une partie de la solution qui pourrait se trouver dans le concept de rue-école, un concept qui commence à peine à être implanté au Québec. C'est assez simple, là. On essaie de fermer un tronçon de rue ou une rue entière aux abords de l'école avant et après les heures de cours pour s'assurer qu'il n'y ait pas de circulation automobile à ces moments névralgiques. On en discute avec Catherine L. Frolich, professeure titulaire au département de médecine sociale et préventive de l'École de santé publique de l'Université de Montréal. Madame Frolich, bonjour.
6: Bonjour.
0: Dans un article du magazine Québec Science, vous disiez récemment que les abords des écoles, ironiquement, sont les endroits les plus dangereux sur le parcours des élèves. Ça semble assez contre-intuitif. Pourquoi c'est comme ça?
6: Ouais. Bon, bonne question. En fait, ce qui s'est passé depuis à peu près 20 plus années, c'est que de plus en plus de gens viennent conduire leurs enfants à l'école en voiture. Et comme il y en a beaucoup de voitures, ben les gens ont peur que leurs enfants soient frappés par une autre voiture. Donc, ils essaient d'approcher à la porte principale pour réduire les risques de collision de leurs enfants avec les autres voitures. Comme vous dites, ironiquement, comme tout le monde veut approcher le plus proche, ben ça cause en plus de dangers.
0: Dans ce même article du magazine Québec Science, on apprenait qu'à Paris, les rues-écoles ont permis de diviser par 3 le nombre d'accidents graves qui impliquent des enfants. Et c'est de plus en plus populaire dans les villes d'Europe. Là, on voit des statistiques dans cet article-là. Il y a plus de 1200 rues-écoles. En tout cas, ça, c'est les statistiques qui datent d'il y a quelques années. Pourquoi on voit pas ça davantage ici, chez nous?
6: Oh, excellente question aussi. En fait, petite correction, parce qu'en fait, on ne sait pas si c'est une corrélation et pas une cause. On ne sait pas si les rues-écoles ont bien diminué les accidents chez les enfants.
0: En tout cas, il y a tout le moins une corrélation, peut-être pas une causation. Disons
6: c'est
0: ça comme ça.
6: C'est ça. Mais la corrélation est assez forte. Écoutez, il y a plein de raisons et on ne sait pas exactement pourquoi, mais il y a quand même une résistance auprès de plusieurs instances au Québec contre les rues-écoles. On a plusieurs lois des ingénieurs qui font que il y a beaucoup de lois autour de la sécurité autour des écoles. Ces fameux blocs que vous voyez parfois à certaines rues-écoles doivent être là pour assurer la sécurité des enfants. Il y a beaucoup plus, on songe au Québec, de vouloir de porter son enfant avec une voiture et ne pas marcher. Donc, il y a plusieurs raisons autour de ça. Puis, ça prendrait, en fait, ce qu'on soupçonne avec notre groupe de recherche, c'est il faudrait les expérimenter vraiment pour voir tous les bienfaits de ces deux écoles. Ça prendrait juste ça.
0: Mais il me semble que ça prendrait pas grand-chose à partir du moment où une administration municipale dirait « OK, on le laissait, on permet à l'école de fermer tel tronçon de rue entre telle heure et telle heure avant les cours, puis entre telle heure et telle heure après les cours. » Au-delà d'une permission de la municipalité, on n'aurait pas besoin de beaucoup d'autres choses, là, si je me trompe pas, Mme Frolich.
6: Oui, on penserait ça, mais en effet... Les espaces publics, ils appartiennent à tout le monde. Hein? Donc, les parents, parfois même les professeurs dans les écoles, parfois les riverains, avant de le voir, ils voient pas nécessairement le bienfait de ces rues-écoles. Mais comme je vous dis, ça prend vraiment un essai pour la plupart des gens de bien comprendre l'intérêt de ces innovations.
0: Mais si on le fait pour des rues piétonnes, une fin de semaine ou une soirée, pour permettre à des commerçants d'avoir des étalages ou des kiosques à l'extérieur, on pourrait bien se permettre de le tester pour augmenter la sécurité routière autour des écoles. En tout cas, ça semble avoir du sens pour moi. On en est où dans l'implantation de ce concept-là au Québec, Mme Frolich? Je crois qu'à Montréal, on l'a testé.
6: Ben, on est assez loin, ma foi. Hier, en vélo, je suis allée voir une nouvelle rue-école que je savais même pas que ça s'était implanté. C'est à Villeray. Écoutez, on est dans l'expansion des essais. Ce que j'aimerais bien voir pour les rues-écoles, c'est qu'elles durent dans le temps. Donc, il y a beaucoup d'essais de quelques semaines, de quelques mois, mais il y en a très, très peu qui durent dans le temps. Et ça, c'est dommage parce qu'en fait, l'idée principale pour nous à l'École de santé publique, c'est que ces rues-écoles-là, ce qu'ils ont, entre autres, comme bien fait, c'est que les enfants auraient plus de mobilité indépendante, joueraient plus et ils utiliseront plus de transports actifs. Et ça serait davantage bien pour eux si ça s'étalait dans le temps. Donc, à voir, mais j'ai encore l'espoir.
0: Oui. L'année dernière, on apprenait qu'au Québec, le gouvernement provincial avait amputé de 18 millions de dollars un programme qui visait justement à augmenter la sécurité routière aux abords des écoles en mettant en place des infrastructures pour favoriser la marche, pour favoriser le transport actif. Est-ce que on a abandonné en quelque sorte un programme qui se rapprochait sur le plan, disons, sur le plan fonctionnel de ce que devrait être une rue-école?
6: Oui, tout à fait. C'est effectivement malheureux là. En fait, on aime bien dire que les rues-écoles vont augmenter la sécurité, mais c'est bien plus que ça. Les rues-écoles augmentent la convivialité entre les riverains et les parents. Ça augmente le sens de calme pour les gens le matin, ce qui est très important quand on commence la journée, et ça augmente tous les bienfaits des enfants. Donc, effectivement, c'est dommage que ça ait été enlevé, mais il y a d'autres façons de monter les rues-écoles, peu importe.
0: Oui, bien, en tout cas, il reste, d'après ce que j'ai compris, de l'argent dans le programme. Il y en a juste moins que ce qu'on avait prévu, puis ça avait provoqué une levée de boucliers. On surveillera l'application de ce concept-là au Québec au cours des prochaines années. Catherine L. Frolich, professeure titulaire au département de médecine sociale et préventive à l'École de santé publique de l'Université de Montréal. Ça a été un plaisir de parler de ça avec vous ce matin.
6: Également, bonne journée.
0: Au revoir. Ce matin, on va rester sur le thème de l'éducation, mais dans la presse, on nous rapporte les résultats de la plus récente enquête PISA. Vous savez, ça, c'est la grande enquête internationale sur la réussite scolaire des élèves. C'est une enquête qu'on fait à l'échelle internationale depuis les années, depuis l'an 2000, en fait. Et la dernière remontait à 2022. Là, on vient d'avoir les résultats de 2025. On apprend que le Canada et le Québec performe assez bien, mais il y a quand même une chute importante des résultats, et pas juste au Québec, au Canada. Partout dans le monde, les élèves de la cohorte 2025 ont une moins bonne performance que la cohorte de 2022, qui avait déjà une moins bonne performance que les cohortes précédentes.
3: Ce sont les élèves de la pandémie?
0: Je crois que oui. Je crois que vous êtes... je pense que vous avez raison. Vous êtes sur l'une des pistes d'explication possibles. En mathématiques, au Québec, ça va bien. On décroche la palme des provinces canadiennes, qui est la palme de la province la plus performante en mathématiques.
4: On est toujours très bon en mathématiques, ça, d'enquête à enquête.
3: Parlez pour vous.
4: Oui, moi aussi, je m'exclus, mais les données nous disent qu'on est toujours très bon en mathématiques.
0: Ben, si le Québec est un pays indépendant, il serait 9e au monde. Le Canada, là, à l'heure actuelle, est 11e dans le classement mondial. En sciences, le Canada est dans le top 10 aussi. Le Québec est la 3e meilleure province derrière l'Alberta, l'Ontario, à égalité avec la Colombie-Britannique. Lecture, le Canada est 12e sur la scène internationale. Là, le Québec est un peu en dessous de la moyenne canadienne. Et il y a résolution de problèmes complexes en utilisant la technologie. Le Canada est 11e au monde. Et là encore, le Québec est un petit peu en dessous de la moyenne canadienne. Mais dans toutes les catégories, c'est les pays asiatiques qui domine. On dit que Singapour, la Chine, Macao et Taïwan se disputent chaque fois le podium pour les quatre catégories que je viens de vous mentionner. Si on se compare à la France, le Canada fait mieux que la France. La France est sous la moyenne de l'OCDE dans chacune des catégories. On dit par contre, les résultats sont à prendre avec des pincettes parce que pour le Québec et pour le Canada, il y a une ou des normes d'échantillonnage du programme PISA qui n'ont pas été respectées. Ça se peut qu'on surévalue la performance des élèves québécois et canadiens parce que les élèves qui ont passé le test, semble-t-il, sont des élèves qui avaient des résultats supérieurs aux moyennes nationales. Donc, il faut rester prudent, là, pas trop se péter les bretelles. On n'a peut-être pas triché, mais on dit...
3: à l'examen.
0: Dans l'échantillonnage, peut-être qu'il y a une petite faille. Donc, c'est pour ça que je vous dis, ne nous pétons pas trop les bretelles avec ça ce matin. Les résultats sont dans la presse. Martin, aux nouvelles.
3: Des citoyens et des organismes réclament un moratoire sur la construction d'éoliennes dans la province. Quelques centaines de personnes ont d'ailleurs manifesté en fin de semaine dans les rues de Québec pour demander aux partis politiques des engagements en ce sens. Selon le regroupement Vigilance Énergie Québec, les projets actuels sont imposés aux populations locales. Le co-porte-parole de Québec solidaire, Sol Zanetti, et le chef conservateur, Éric Duhaime, estime tous les deux que les projets éoliens doivent d'abord obtenir l'acceptabilité sociale avant de voir le jour.
7: Il faut qu'il y ait des BAP sur chaque projet éolien. Et il faut aussi, ultimement, que l'éolien soit développé avec un contrôle public dans l'intérêt collectif.
8: Est-ce qu'il y a de l'acceptabilité sociale dans la région où les éoliennes sont installées? Pas sur la grandeur du territoire, là. Sur les régions spécifiquement, là où on va être affecté, est-ce qu'il y a de l'acceptabilité sociale?
3: De son côté, la CAQ estime qu'Hydro-Québec, les municipalités et le gouvernement ont le devoir de travailler avec la population. Mais Christine Fréchette estime qu'il faut absolument accélérer le développement du réseau électrique québécois. La candidate du Parti conservateur dans Montmorency, Marie-Josée Élie, assume ses propos passés sur la vaccination contre la COVID-19. C'était lors de la pandémie, bien sûr. À l'époque, elle affirmait que de faire vacciner toute la population de force était génocidaire. Marie-Josée Élie s'interrogeait aussi à savoir si certains cherchaient à s'enrichir avec la vaccination.
9: Je pose des questions, même quand ça dérange. J'en ai posé en 2022, quand c'était le temps d'en poser, j'en suis très fière aujourd'hui. Je pense que les Québécois sont tannés d'avoir des plantes vertes à l'Assemblée nationale.
3: Dans Montmorency, Marie-Josée Élie affronte notamment le ministre sortant Jean-François Simard. Et le roseau commun gagne du terrain au Québec. Cette plante envahissante, qu'on appelle aussi le phragmite, est désormais présente sur la moitié du territoire. Elle pousse en bordure des autoroutes, prend la place des plantes indigènes. Le ministère des Transports essaie de la contrôler avec des herbicides. Le phragmite pousse extrêmement vite, peut même nuire à la visibilité des automobilistes. Il peut aussi empêcher l'écoulement de l'eau sous les ponceaux. Jérôme Gay est biologiste au ministère des Transports.
10: C'est une plante qui est assez impressionnante en termes de stratégie de reproduction et de dispersion. Donc, elle va utiliser plusieurs stratégies pour prendre de l'ampleur localement, mais aussi pour se transporter d'un endroit à l'autre. Pour chaque tige, elle va reproduire plus de 300 graines qui vont pouvoir être dispersées par le vent ou par les cours d'eau, souvent à des distances impressionnantes, là, à plus de 10 km de la plante d'origine.
3: C'est la raison pour laquelle il ne faut pas en faire de pompons.
0: Je me sens visé, Martin.
3: Juliette aussi.
4: Bien, certainement, mais moi, je l'ai dit d'entrée de jeu, j'ai dit je plaide coupable. Alors là, essayez pas de me faire plaider coupable, c'est déjà fait.
3: Vous êtes coupable.
4: Mon plaidoyer a été enregistré. J'ai déjà coupé des pompons
3: maintenant,
4: de fragments.
3: Maintenant, passons à la peine dans ce cas-là.
4: Oh, généralement, les délais sont assez longs. Là. Moi, je pense que c'est trop tôt. Là. Ouais.
0: Vous voulez repousser vos représentations sur la peine, Juliette?
4: Oui, s'il vous plaît.
0: Moi aussi, je vais faire ça. Le juge peut-il prendre ça en délibéré, s'il vous plaît?
3: On pourrait.
0: Bon.
3: On pourrait.
4: Merci.
0: Mais c'est vrai, faut pas toucher aux pompons. J'ai appris
3: pas
0: ça
3: trop
0: ce
3: long.
0: Matin.
3: On va régler ça en 9h.
0: Au rack à Bessic.
3: Oui.
0: Marc-André?
1: Ça s'alourdit pas mal du côté de la Rive-Sud. Je vous rappelle qu'on a un accident à la sortie du pont La Porte, direction nord, qui nuit à la voie de droite, secteur du boulevard Champlain. L'accès par Champlain aussi pour Henri IV-Nord est partiellement bloqué. Alors, ça complique les choses. Là. Pour la 20, direction ouest, il y a congestion avant le chemin des îles. Présentement, on a un long bouchon de circulation jusqu'au pont de ce côté-là. Même chose pour la 20, direction est, qui est maintenant bloqué avant la halte routière et on est arrêté avant la rue Beaulieu pour la 73 direction nord. À partir de Guillaume Couture, là, plusieurs se rabattent évidemment sur le pont de Québec, mais là, à partir de Guillaume Couture et Marie-Victorin, on commence à avoir de bons ralentissements là aussi. Ça refoule jusqu'à la route des Rivières sur Marie-Victorin et au-delà du chemin du Sceau pour Guillaume Couture et sur l'avenue des Églises, là, depuis l'avenue des Belles-Amours, on a direction nord quand même un bon embouteillage à l'approche de l'autoroute 20. C'est plus compliqué et c'est comme ça jusqu'à la sortie du pont de Québec, secteur du chemin Saint-Louis. Alors, la patience qui est de mise de ce côté. Henri IV-Nord, de Quatre-Bourgeois jusqu'au chemin Sainte-Foy, ça commence là aussi à être un petit peu plus chargé. Et pour Félix Leclerc-Ouest, notre heure de pointe débute là aussi. Depuis la rue Labelle jusqu'à Beau-Royal et de Laurentienne jusqu'à Pierre-Bertrand. On est aux prises avec de petits bouchons de circulation là aussi.
0: Juliette, la météo, s'il vous plaît.
4: La séquence de beau temps se poursuit aujourd'hui. On attend toujours le soleil. Le ciel doit se dégager en matinée. 21 degrés qui sont prévu pour la journée par Environnement Canada. Pour ce soir et cette nuit, minimum de 8. Avec un ciel qui va s'ennuager en fin de nuit, on met la table pour la suite de la semaine. Demain, ce sera généralement nuageux. 40 % de probabilité d'averses pour la journée. Et jeudi, des averses qui sont prévues tout au long de la journée. Vendredi, samedi, on sera sous le soleil.
0: Et Juliette, ce qui retient l'attention ce matin dans votre revue de presse Opinion, ce sont les contre-tarifs là, un peu partout. C'est le sujet des chroniqueurs.
4: Impossible de passer à côté ce matin dans une revue de presse Opinion. Je commence d'abord par le Journal de Québec, le chroniqueur à l'économie Francis Gosselin, qui nous fait un petit béaba de ces contre-tarifs. Alors, pour se faire une tête, pour bien comprendre le mécanisme aussi, je pense que c'est un incontournable. Lui se pose la question, bon, il dit, à partir de quand les contre-tarifs vont apparaître sur nos factures et sur quoi? Alors là, il nous rappelle qu'il y a 700 produits américains qui sont touchés, valeur totale de près de 28 milliards de dollars. Donc, on est vraiment dans cette logique dollar pour dollar, comme ce qui avait été promis par Mark Carney. Et là, très concrètement, on retrouve des produits comme les réfrigérateurs, congélateurs, laveuses, sécheuses, des meubles en bois, papier de toilette, outils aussi. Donc, on a vraiment une liste de produits très, très précise. Et là, certains pourraient avoir envie d'aller, de se tourner vers des marques qui ne sont pas américaines. Et là, elle nous dit, attention, même d'acheter d'une compagnie coréenne comme LG ou Samsung, ou bien de se tourner vers l'européen avec Bosch ou bien Electrolux, lui nous rappelle que ces entreprises-là produisent plusieurs appareils sur le sol américain. Et donc, même si la marque n'est pas américaine, les produits vont être frappés de ces contre-tarifs-là. Et là, il nous rappelle dans l'impact, comment on peut le mesurer, cet impact-là. L'imposition de tarif de 50 %, ça ne veut pas nécessairement dire que directement, le prix va être 50 % plus élevé à la caisse, parce que le tarif, il est calculé sur la valeur douanière à l'importation, et non pas sur le prix de vente au détail, donc sur le prix que le consommateur va payer. Donc là, il donne l'exemple d'un meuble vendu, par exemple, 1 000 qui peut être acheté 500 $ au fournisseur. À partir de ce moment-là, le tarif de 50 % il est de 250 $. Donc là, s'il est refilé directement au consommateur, on parle d'un tarif finalement réel qui serait de 25 %. Alors, ça donne des exemples imagés comme ça. Rappelle quand même que certains détaillants auront peut-être la possibilité de réduire leur marge de profit pour tenter d'absorber une partie de la facture. Après, plusieurs entrepreneurs qui ont pris la parole dans les derniers jours, dans les dernières semaines, qui ont dit « ce sera difficilement jouable ». Alors, si vous voulez vous faire une tête, cet article-là de Francis Gosselin dans le Journal de Québec, c'est une proposition que je vous fais ce matin. Mm-hmm. Autrement, d'un point de vue politique, plusieurs chroniqueurs dans tous les médias mettent en garde la première ministre sortante, Christine Fréchette, qui a tenu un conseil des ministres hier, la chef de la CAQ, donc, qui joue finalement ces deux rôles-là dans les derniers jours. Paul Journet qui titre « Fréchette, le pied sur la ligne », donc la met en garde par rapport au fait d'occuper ces deux postes-là, finalement, et aux critiques qui peuvent suivre des partis d'opposition. José Legault, elle aussi, qui met en garde, et elle dit « contre l'arrogance de la miraculée ». Ce sont ses mots. Alors, d'un point de vue politique, ça retient l'attention aussi ce matin.
0: Merci beaucoup, Juliette. On va rester sur le sujet des tarifs à la chronique économique avec Megan Foy, journaliste à la presse dans le Cahier Affaires. Bonjour, Megan.
11: Bonjour.
0: Donc, ça y est, c'est en vigueur depuis minuit. Près de 28 milliards de dollars de produits américains qui sont concernés. Juliette nous donnait quelques exemples, mais on ajoute à ça produits laitiers, pâte et papier, etc.
11: Etc. Exactement. Beaucoup de produits. On le rappelle, ce sont des contre-tarifs œil pour œil, dent pour dent, hein, donc au dollar près. Donc, ce seront aussi 28 milliards de dollars en produits qui seront touchés. On cible vraiment les produits canadiens. En fait, c'est en riposte aux produits canadiens, donc qui sont le plus touchés par les droits de douane américains. Là. Donc, c'est un peu compliqué tout ça, là, mais au final, c'est vraiment riposte à ce qu'on a connu depuis les deux dernières semaines. Des impacts directs, vraiment, il y a plusieurs experts qui parlent déjà de milliers, voire dizaines de milliers d'emplois à l'échelle du Canada qui pourraient être à risque.
0: Est-ce qu'on a perdu Megan? Megan, on vous a perdu. Je pense qu'on va tenter de rétablir la communication là, en régie. C'est un peu spécial ce qui vient de,
1: se passer. On est rentré dans un tunnel.
0: Ça arrive au meilleur. Ben, écoutez... Megan, est-ce que vous êtes de retour? Bon, alors écoutez, ce matin, dans le journal Le Soleil, il y a cet article dans lequel Louise Blais, qui est l'émissaire du Québec dans les négociations avec les États-Unis, Louise Blais passe pas par quatre chemins. Et c'est comme ça qu'on le formule dans l'article du Soleil. On dit...

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3: Des emplois qui pourraient être perdus à l'échelle canadienne.
4: Oui, puis ce que j'allais dire, c'est que vous parliez là justement avant que je revienne des impacts hein, sur les familles. Ce qu'on doit s'attendre cette semaine. Il y a déjà des économistes qui mesurent l'impact des contre-tarifs sur les familles, sur les ménages canadiens. Très intéressante analyse d'un économiste de l'Université de Calgary qui estime, lui, que déjà ce seront 250 $ par ménage avec enfant par mois là que ça coûtera ces contre-tarifs, cette mesure, et environ 170 $ pour les ménages sans enfants. Alors, déjà des impacts dans votre portefeuille, mais on pense, évidemment, là, c'est certain qu'il y a quand même un vent d'appui pour M. Carney parce que on veut pas non plus se laisser marcher dessus, là, si je peux prendre cette expression-là. Il y a déjà des sources, là, donc du Globe and Mail, vous le disiez, qui ont évoqué qu'une nouvelle riposte même américaine pourrait même voir le jour dès demain. Alors, on n'a pas terminé cette semaine. Mm-hmm.
3: Puis on a peut-être eu un indice de ce que pourrait être cette riposte parce que le président américain hier a parlé de freiner toute possibilité pour Bombardier de faire affaire aux États-Unis.
4: C'est la deuxième fois en 7 mois que Trump s'en prend à nos entreprises en aviation, à Bombardier, du moins. En janvier, il avait menacé de fermer le ciel américain, je vous rappelle, aux avions construits en sol canadien. Ça n'avait pas fonctionné, tout comme sa menace d'hier, hein, visiblement. Sur ses réseaux sociaux, ce qu'il a dit, là, c'est que l'entreprise québécoise devrait construire ses produits en sol américain et arrêter, je le cite, de traiter les États-Unis comme une tirelire. Si elle souhaite conserver son accès au marché américain. Alors, carrément, là, il a dit que les produits de Bombardier ne sont pas assez bons, selon lui. Sauf que c'est 5% de la valeur totale des exportations du Québec qui viennent de Bombardier.
3: Ça doit pas être si mauvais que ça.
4: Ben c'est ça là, donc ça doit pas être effectivement pas si mauvais que ça. Et surtout, c'est impossible selon les experts que du jour au lendemain comme ça Bombardier ne puisse plus entrer en sol américain parce que le président n'aurait pas son mot à dire là. Cette interdiction là devrait d'abord être soumise à la Federal Aviation Administration, donc qui est l'agence américaine indépendante du gouvernement. Là, ça n'a pas du tout de lien avec Monsieur le président. Et déjà il y a Bombardier qui a réagi. Hier soir, là, ils ont été rapides. Ils ont envoyé un communiqué disant que l'industrie de l'aérospatiale américaine est gagnante vraiment en matière de commerce et d'exportation et que Bombardier apporte vraiment une contribution majeure à ce secteur-là en créant des milliers d'emplois aussi. Là, on pense aux moteurs de ces jets privés là, qui sont construits là-bas. Alors, il est normal là, pour eux que l'aérospatiale génère en permanence un excédent commercial. Là. C'est ce qu'ils ont dit hier soir.
3: Megan, ça fait plusieurs fois qu'on le dit, mais le Québec est probablement la province la plus touchée par cette guerre commerciale, ou en tout cas l'une des plus touchées. Et hier, en fin de journée, le gouvernement de Christine Fréchette a annoncé de nouvelles mesures.
4: Tout à fait. Je vais laisser vos analystes politiques parler de tout ce qui est d'angle politique, disons, en campagne électorale.
3: Oui.
4: Mais je veux vous parler de ce qu'elle a annoncé, évidemment, ce qui touche l'économie. Pour la première fois, là, vraiment, elle vient déroger des accords commerciaux internationaux. Christine Fréchette, au Québec, on n'avait jamais fait ça. Et donc, en pleine campagne, on a eu une réunion spéciale hier avec le Conseil des ministres. Faut dire, François Legault avait déjà imposé des pénalités aux entreprises américaines par le passé en gonflant de 25% le prix de leur soumission à des appels d'offres. Alors, ça limitait déjà l'accès au marché ici des entreprises américaines en ce qui a trait aux appels d'offres. Et là, hier, ce que Christine Fréchette a annoncé, c'est que tous les organismes publics, mais aussi les municipalités, devront s'approvisionner uniquement auprès d'entreprises québécoises et canadiennes. Alors, les entreprises américaines et étrangères ne pourront plus, dans une certaine mesure, répondre aux appels d'offres publics ici dans la province.
3: Pour certains produits, pas pour tous.
4: Oui, c'est ça. Pour certains produits, c'est ce que j'allais mentionner. Parce que c'est pas tous les appels d'offres qui seront fermés. Mais je pense, par exemple, aux meubles, qui est un secteur durement touché par le conflit commercial. Les entreprises dans ce secteur-là, elles seront vraiment obligées là, de faire affaire avec des entreprises québécoises

0: seulement. Alors, il y a une panoplie là d'exigences aussi de nouvelles mesures là qui ont été introduites hier soir. On pense aux contrats de construction, par exemple. Tous les contrats de construction de moins de 9 millions de dollars ici, on devra exiger qu'au moins 15% de la valeur des matériaux et des équipements soit d'origine québécoise ou canadienne. Alors ça, c'est un exemple. On a aussi des modifications au programme d'aide aux entreprises. Et puis, il y a aussi le secteur forestier, hein, des entreprises du secteur forestier qui n'auront pas à démontrer. On doit démontrer habituellement, là, quand on a accès à ces programmes-là, ces programmes d'aide, on doit démontrer une perspective de rentabilité. D'ici les deux prochaines années, eh bien, elles n'auront pas à le faire, là. Donc, c'est une des modifications là, qui a été apportée hier.
1: Megan, en terminant, il y a du mouvement dans l'industrie automobile. En Allemagne, Volkswagen a annoncé la reconversion de l'une de ses usines et ce sera pour fabriquer des systèmes de défense aérienne.
0: Oui, ben il y a beaucoup de vents contraires en ce moment qui pèsent sur l'industrie automobile en Europe. Beaucoup de raisons, des évolutions technologiques. Oui. Vous m'entendez bien?
1: Oui, je vous entends toujours, Megan.
0: Ah, OK. Bon, j'ai quelqu'un qui m'a parlé dans le...
1: Ah, d'après moi, c'est le moment qui s'est trompé de piton, ça.
0: Il n'y a pas de problème. Écoutez, je parlais d'évolution technologique, mais aussi de concurrence intense. On pense aux véhicules chinois, à l'incertitude politique, évidemment, les droits de douane. Alors, je vous rappelle, il y a quelques jours, Volkswagen avait même annoncé là des suppressions d'emplois, 50 000 suppressions d'emplois. Ça se passe pas très, très bien. Alors là, ben on prend la balle au bon, on voit les carnets de commandes qui débordent pour les groupes de défense et on a décidé de reconvertir une usine en Allemagne qui on devait arrêter la production dans cette usine-là justement là pour l'été prochain. Et ben là on a décidé de conclure une entente avec une entreprise qui produit des systèmes de défense. Et bien là on va fabriquer ces systèmes-là dans cette usine-là. Là. C'est ce qu'on prévoit.
1: Megan Foy, je vous laisse filer, on se reparle demain.
0: Oui, à demain.
1: Bye bye. 6h49, le maire de Québec, Bruno Marchand, publie ce matin une lettre ouverte dans laquelle il appelle les partis politiques en campagne à l'heure actuelle à détailler leur vision pour lutter contre l'itinérance et à le faire plus tôt que tard parce que le scrutin approche grandement. C'est dans moins d'un mois, hein, jour de scrutin, le 5 octobre. Il est avec nous, le maire de Québec, Bruno Marchand. Bonjour.
2: Bonjour, M. Duval.
1: Vous ouvrez votre lettre ouverte en disant que le 9 septembre, donc demain, tous les chefs seront de passage à Québec pour l'émission 5 chefs, une élection, avec nos collègues Sébastien Bovet, Alec Castonguay et compagnie. Vous attendez-vous demain, lors de cette émission en soirée, à ce que tout le monde parle d'itinérance? Est-ce que pour vous, c'est un
2: absolument
1: sujet prioritaire?
2: Ben absolument. Puis pas juste pour moi. Vous avez la cabale des maires partout au Québec qui en ont parlé depuis 4 ans. Mais les statistiques ont gonflé. On parle de 12 000 personnes itinérantes au Québec. C'est comme ça à Québec, mais c'est comme ça ailleurs. Et quand on regarde les sondages, les gens nous disent, pour le tiers des Québécois, c'est leur top 3 des priorités, l'itinérance. Et pour plus, presque le 2/3, le logement est une priorité des Québécois. Et ces deux enjeux-là sont évidemment intimement liés. Alors, je pense qu'on pourrait s'entendre en 30 secondes. Tous les chefs pourraient dire, nous sommes d'accord à avoir un plan ambitieux, à chiffrer notre plan, à dire on va atteindre l'itinérance zéro, on s'en va vers ça. On ne l'atteindra pas dans le prochain mandat. Et tous les chefs pourraient être d'accord pour dire on va publier des statistiques annuelles. Présentement, on les a aux 3 ans, aux 4 ans, on attend, on sait pas trop, on navigue à vue, on est dans le brouillard de savoir comment ça augmente, qu'est-ce qui se passe, est-ce qu'on fait les bonnes actions. Et la dernière chose, faire du logement social une priorité. On connaît la recette, là. Les groupes communautaires et certains groupes publics au Québec travaillent très fort et obtiennent des résultats. Mais on le fait pas assez. Alors, je m'attends que oui, à partir de demain, dans les débats qui vont suivre, on se regarde, regardez, on s'entend tous. On s'est suffisamment divisé dans la campagne jusqu'à date sur tous les points, là. Seul on s'entend, on va engager le Québec dans une lutte à l'itinérance et faire en sorte qu'on va diminuer les chiffres.
1: Pauline Marois a lancé, il y a un certain temps, cette idée d'un sommet national sur l'itinérance qui devrait être organisé, selon elle, quelque part d'ici le printemps prochain. Tous les partis politiques, sauf erreur, se sont engagés à tenir un tel sommet. Il y a déjà eu des propositions qui ont été faites en matière de logement par plusieurs partis politiques pour des
2: investissements. En matière de logement social, par contre, hein? On en a eu peu en matière de logement.
1: Mais là, vous allez voir, on va recevoir Ruba Gazal, la chef de Québec solidaire, tout à l'heure en entrevue à 7h35. On aura l'occasion d'en parler avec elle. Mais la campagne est encore jeune, Monsieur Marchand. Donc, je me demande pourquoi, à ce moment-ci, mettre de la pression? Est-ce que c'est parce que vous avez peur que le sujet soit évacué d'ici la fin de la campagne? Si personne dit « Allô », c'est quoi votre plan pour ça, là?
2: Oui, j'ai peur que le sujet soit évacué, puis j'ai peur que on oublie à travers ça quelque chose qui est, au final, le plus important, là, c'est les gens. C'est les personnes qui souffrent d'itinérance et pour lesquelles ils pourraient en être autrement. Mais c'est les personnes qui vivent autour. Là. Je parle de leur famille, je parle de leurs proches, mais je parle aussi des gens dans les quartiers. Là. Prenez le camp Notre-Dame à Montréal. Il n'y a personne qui rigole de ça. Là. Mm-hmm. Personne rigole de gens qui souffrent, de gens qui n'ont pas les soins nécessaires, qui n'ont pas l'appartement pour se protéger, qui vivent. Prenez les femmes là, présentement dans la rue. C'est agression après agression. C'est des gens qui se font voler. On rempire la situation de gens dans leur santé mentale, dans leur santé physique, dans leur capacité de rétablissement. Si présentement, on tolère ça comme une fatalité, alors oui, j'ai peur que ça en devienne un enjeu comme un autre. Et pourtant, dans le cas de cet enjeu-là, on connaît les solutions. J'ai peur qu'on oublie les gens de la rue. J'ai peur qu'on se dise, ouais, ben ça, on peut rien y faire. C'est comme ça. Non, c'est pas vrai. On peut prendre soin de notre monde. On peut avoir un projet. On peut avoir de la vision, de l'ambition pour notre Québec, mais de l'ambition pour les humains qui le vivent, pour les humains qui vivent autour dans les quartiers. Je parle du camp Notre-Dame. On peut parler à Québec, dans Saint-Roch. On peut avoir de l'ambition de dire, c'est possible de sortir des gens de la rue, de prendre soin de ces gens-là, de prendre soin des gens âgés qui se retrouvent avec des appartements plus capables de payer ou qui se retrouvent à travers des évictions puis se retrouvent à la rue. C'est pas normal. C'est pas normal qu'on tolère ça en 2026 alors qu'on a une solution.
1: Mais on l'a vu souvent dans l'actualité, les villes se retrouvent avec, je dirais, la majorité des responsabilités pour lutter contre le phénomène parce que ça se passe dans leur cour, ça se passe dans leur rue. Donc, il y a des choses que vous devez faire en tant qu'administration municipale. Comment vous demandez au gouvernement de vous accompagner comme municipalité, au-delà du fait que vous demandez des statistiques annuelles qui seraient publiées à date fixe pour éviter qu'on instrumentalise la date de diffusion et tout ça, mais qu'est-ce que vous espérez concrètement? Vous avez parlé du logement, des statistiques, quoi d'autre?
2: Bien, juste, je reviens sur le logement puis je continue après. Le logement à Québec, là, depuis 2021, depuis que je suis arrivé en poste, on a passé d'un budget de 11 millions à 53 millions. On a multiplié par 5, là, presque par 5, les argents mis de notre budget municipal pour soutenir le logement social. Parce que le logement social, ça fait partie de... On n'est plus capable de construire présentement du logement pour les gens qui sont à faible revenu. C'est, les gens le voient, là, des loyers à 1800, 2000, 2500 à Québec, on a créé de l'abondance, on en a disponible, puis il y a des bons offres qui se font avec des mois gratuits sur le territoire, mais ça, c'est pas disponible pour tout le monde. Alors, sur le logement social, c'est une des grandes clés. La Finlande a mis en place une capacité de réduire son itinérance, notamment en trouvant des logements et en accompagnant les gens au logement. Ce que fait Pêche à Québec, c'est extraordinaire à travers le projet Porte-Clés. 8 organismes communautaires, l'Aube-Rivière et plein d'autres, qui font en sorte de sortir plus de... On s'approchait de 100 personnes de la rue par année. Ça marche. Mais ça suppose quoi? Ça suppose qu'on soit capable d'aider ces gens-là. Alors, quand vous me demandez quoi d'autre, du logement social, bien évidemment, des statistiques, un engagement, pas avoir peur d'être ambitieux. Mais en plus de ça, puis Mme Marois a tout à fait raison, ça prend un sommet pour qu'on continue de mettre les bonnes pratiques en place, mais soutenir les groupes communautaires qui font une différence. On est capable, à Québec, de sortir des gens de la rue. Bon, il va au compte-gouttes, on finance un petit peu, puis je blâme pas notre CIUS ici, il y a peu d'argent pour ça. Mm-hmm. Et tant qu'on investisse, on va gagner financièrement, on va gagner humainement, j'en ai parlé tantôt, mais on va gagner financièrement. C'est pas normal de tolérer l'itinérance, ça nous coûte cher.
1: Je pense que vous avez des atomes crochus avec la mairesse de Gatineau sur plusieurs plans, Monsieur Marchand. Puis à Gatineau, on voyait récemment là, dans la presse un reportage qui parlait d'un espèce de petit village avec des conteneurs. Le secteur privé a été impliqué, donc on a transformé des conteneurs en logements temporaires pour des personnes en besoin, des personnes en situation de difficulté. Est-ce qu'on pourrait voir ce type de modèle-là émerger à Québec?
2: Ben, pas exactement le même. Eux autres sont situés sur, je l'ai visité, ils sont situés sur l'ancienne aréna Robert-Gertin, et il y avait là un lieu un peu isolé, là, qui faisait en sorte qu'il fallait qu'ils trouvent une solution. Et la mairesse de Gatineau, qui fait un travail colossal, faut le dire, là, ils ont mis en place, et ça avait commencé avec la précédente mairesse, mais ils ont mis en place justement ce que vous venez de dire. À Québec, on n'est pas à créer un centre, un lieu aussi gros. Mais ce qu'on a comme maison modulaire, ce qu'on a mis en place, là, la dizaine de maisons modulaires dans l'est de la ville, ça marche. On sort des personnes de la rue avec ça. C'est la transition entre la rue, la maison modulaire et ensuite un appartement. Ça fonctionne de redonner confiance à des gens, de reprendre soin d'eux. Alors d'en avoir plusieurs sites, des petits, je le redis, là, parce que partout on a fait trop gros, ça influence les quartiers, c'est négatif, ça réussit pas. Mm-hmm. La Finlande, comme modèle d'ailleurs, c'est jamais plus que 30-35 personnes itinérantes dans un refuge, dans un lieu, à un seul endroit, parce que sinon ça vient trop avoir de l'impact dans le quartier. On est capable, à travers des maisons modulaires, séparées dans la ville, d'avoir peu d'impact sur les quartiers, mais de prendre soin des personnes itinérantes, de leur donner une trajectoire. Celui de Québec, il fonctionne, il sort des personnes de la rue à chaque mois.
1: Et rapidement, M. Marchand, quelques mots. Pas question pour vous de revoir la tolérance zéro pour les campements à Québec?
2: Non, regardez ce qui se passe à Montréal. Regardez, ils essaient de se départir d'un campement, ils sont pas capables. Regardez le campement Notre-Dame. Granby, en fait, a essayé la solution quelques étés, ça a été la pagaille. Les campements, ça n'amène pas de solution pour les personnes itinérantes. Ça les éloigne même, ça crée des problèmes. Les pompiers sont là, il y a des gens enjeux de feu, enjeux sur la santé humaine. C'est pas vrai qu'on va tolérer ça, puis on va se dire, ben on n'a pas le choix, c'est des campements. Non, je trouve ça complètement inhumain de laisser vivre en 2026 des gens dans des campements au Québec.
1: Bruno Marchand, maire de Québec, votre lettre ouverte a été diffusée aujourd'hui. On suivra l'évolution des débats politiques. Merci d'avoir accepté l'invitation.
2: Merci beaucoup de m'avoir invité.
1: Au revoir. Émilie, Radiohead annonce une nouvelle tournée.
3: Chose rarissime chez le groupe qui ne joue plus depuis 2018, à quelques exceptions près. Mais avant d'ouvrir un courriel pour faire une demande de congé à votre employeur, les 21 dates de spectacle qui sont annoncées sont au Japon et en Australie. Ah. Alors, ça va venir avec un petit budget, si vous voulez les voir en 2026.
1: Un budget que j'affecterai à une autre dépense.
3: Ah, il y a des fans assez fans pour traverser la Terre pour aller voir un des rares spectacles de Radiohead.
1: Juliette?
4: 21 degrés, c'est le maximum prévu aujourd'hui. Le ciel se dégage tranquillement. On sera sous le plein soleil cet après-midi.
1: Marc-André?
5: On a des ralentissements un petit peu partout à cette heure-ci, notamment pour la rive sud. C'est très lourd avant le pont Pierre-Laporte, direction nord.
1: Entrevue avec Ruben Gazal, co-porte-parole de Québec solidaire, tout à l'heure.
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15: Guerre commerciale avec les États-Unis, les contre-tarifs canadiens entrent en vigueur.
16: Je pense que l'escalade est vraiment mise en place.
15: Le Canada impose désormais des surtaxes sur près de 28 milliards de dollars de produits américains. Donald Trump menace de couper les ailes à Bombardier. Le président américain veut empêcher l'avionneur de faire des affaires aux États-Unis.
17: Si on ralentit nos cadences de production, mes 2800 fournisseurs aux États-Unis, eux aussi feraient des mises à pied.
15: Et les voies rapides se multiplient pour obtenir le statut d'enseignant qualifié au Québec.
18: Dès que la crise de la pénurie sera terminée, il faudrait que ces programmes courts-là se terminent.
15: Bonjour, ici Mathieu Bellumeur, bienvenue au Radio-Journal. La riposte canadienne aux surtaxes douanières américaines est entrée en vigueur depuis minuit, donc des tarifs supplémentaires s'appliquent à une série de produits en provenance des États-Unis. C'est en représailles aux droits de douane imposés le mois dernier par Washington. Jean-Philippe Robillard est en studio. Le gouvernement Carney n'a donc pas reculé, malgré la pression et les provocations là, des derniers jours de la part de l'administration Trump.
19: Oui, Mathieu, le gouvernement Carney fait ce qu'il a promis. Il riposte dollar pour dollar aux droits tarifaires imposé Donald Trump aux produits canadiens. Le Canada, donc, depuis minuit et une, impose des surtaxes de 15 à 50 sur des produits américains ciblés. Il y a plus de 700 produits là, qui sont touchés. Je vous donne des exemples. Il y a maintenant une surtaxe de 25 sur les électroménagers en provenance des États-Unis. Les produits les plus touchés, ceux qui ont une surtaxe de 50, c'est l'acier, le fer, l'aluminium, les produits laitiers, le bois, les vêtements et les meubles également qui sont touchés. Au total, il y a pour près de 28 milliards de dollars de produits américains qui sont ciblés. Des mesures, donc, qui vont avoir des impacts aux États-Unis, on comprend bien, mais également des répercussions ici, chez nous. On écoute la PDG de la Fédération des chambres de commerce du Québec, Véronique Proulx.
8: c'est décourageant de constater qu'on est là aujourd'hui. On aurait espéré avoir une entente avant. On comprend que c'est pas possible, mais c'est décourageant parce que les tarifs, c'est pas simple. C'est pas simple à gérer. Ça génère beaucoup d'incertitudes. Même encore une fois, s'il y a des aides financières, ce qui est une bonne chose, s'il y a des compensations, s'il y a des remboursements pour certaines taxes qu'on paye à l'importation, mais ça demeure imprévisible. Ça met beaucoup de pression sur les liquidités des entreprises.
15: Oui, et la crainte maintenant, c'est qu'il y a une surenchère qui se poursuive.
19: Oui, et on a eu un avant-goût hier, alors que Donald Trump a menacé de s'en prendre à Bombardier. Donald Trump, qui a déjà annoncé d'ailleurs il y a quelques semaines qu'il allait renchérir avec de nouvelles taxes dès le 1er janvier. Alors, ça nous donne un aperçu de ce qui nous attend. Il y en a d'ailleurs plusieurs qui craignent que l'escalade se poursuive. On écoute Pierre Aléry, qui est l'ancien ambassadeur du Canada au Mexique.
9: C'est un peu David contre Goliath, parce que si on va dollar contre dollar, on va arriver à un moment donné où on va manquer de dollars au Canada. Ceci étant dit, je pense qu'on ne peut pas non plus rester à rien faire. On devait répondre. Je pense que la réponse était mesurée.
15: Merci Jean-Philippe.
19: Merci, au revoir.
15: Et on poursuit notre couverture en parlant du Québec parce que le gouvernement a adopté de nouvelles mesures pour aider les entreprises face à l'impact des droits de douane américains et donc les contre-tarifs canadiens. L'annonce a été faite par communiqué hier après cette réunion entre la première ministre sortante Christine Fréchette et son cabinet. Karine Matheux, Québec intensifie donc sa politique d'achat local.
3: Oui, des appels d'offres seront dorénavant réservés aux entreprises québécoises et canadiennes. Les entreprises américaines et étrangères seront ainsi écartés de certains appels d'offres publiques. Et les contrats de construction des ministères devront par ailleurs inclure 15 % de matériaux et d'équipements québécois ou canadiens. Et Québec va améliorer ses programmes d'aide aux entreprises. On allège certaines conditions. On accélère le versement du financement. Voici l'émissaire du Québec dans la révision de l'ACEUM, Louise Blais.
10: Ce n'est pas juste les entreprises qui sont directement touchées, soit par les tarifs ou les contre-tarifs. C'est aussi tout seul qui les approvisionne. Alors, il y a vraiment eu un travail là de moine qui a été fait pour essayer de déterminer quel serait vraiment l'impact. Et on s'est rendu compte que certaines des mesures qu'on avait en place n'étaient pas suffisantes.
3: Le gouvernement va aussi créer un groupe tactique pour aider à remplacer les fournisseurs.
15: Et les chefs des autres partis n'ont pas été convaincus.
3: Non, ils se sont dit plutôt déçus de la rencontre. Voici le chef libéral Charles Millière, suivi de la co-porte-parole solidaire Ruba Gazal.
11: Je sors de là pas du tout rassuré. L'inaction, l'improvisation se poursuit et ce soir, les Québécois en paient le prix.
9: Est-ce qu'avec les contre-tarifs de Carney, est-ce que le Québec est le plus impacté? Et à ma grande surprise, elle m'a dit qu'elle ne le savait pas.
3: Et Paul Saint-Pierre Plamondon, lui, a réagi par écrit. Il aurait souhaité que Christine Fréchette donne des détails sur les discussions qu'elle a avec le fédéral au sujet des contre-tarifs. Le chef conservateur Éric Duhaime, pour sa part, n'a pas participé à la rencontre et estime que c'était la bonne décision.
15: Merci, Karine.
3: Je vous en prie.
15: Et puis allons maintenant aux États-Unis. Pas encore de réaction officielle, mais le président Trump menace d'interdire la vente d'avions bombardiers en sol américain. Ma collègue Manon Globenski est à Washington. Manon, c'est une menace que plusieurs jugent incompréhensible.
14: Exactement, puisque le président écrit dans son message sur son média Truth Social, « Si Bombardier veut notre marché, il doit construire ici et cesser de traiter l'Amérique comme une tirelire. » Or, Bombardier a des usines aux États-Unis, emploie plus de 3000 travailleurs directement et plusieurs autres entreprises en profitent indirectement. Même quand on construit un jet au Canada, il utilise des moteurs GE construits en Indiana ou Honeywell construits en Arizona. Le PDG de Bombardier, Éric Martel, évaluait déjà les effets d'une riposte américaine la semaine dernière en entrevue à Zone Économie.
17: On a 2800 fournisseurs à Bombardier aux États-Unis, c'est énorme. Donc, si demain, il y aurait des tarifs, oui, on produirait moins d'avions, okay? Parce que ça demande notre plus gros marché où on vend des avions. Et si on ralentit nos cadences de production, ben oui, on fait des mises à pied au Canada, mais mes 2800 fournisseurs aux États-Unis, eux aussi feraient des mises à pied.
14: Autre réaction intéressante sur X, le sénateur républicain du Kansas, Jerry Moran. La plus grosse usine de Bombardier est à Wichita, au Kansas, et il explique qu'il s'est adressé à la Maison-Blanche hier pour s'assurer que le président est au courant de l'importance de Bombardier au Kansas et dans sa chaîne d'approvisionnement aux États-Unis.
15: Et est-ce qu'on sait quelle forme pourrait prendre la riposte américaine?
14: Ben, alors, interdire des produits canadiens aux États-Unis, ça fait partie des ripostes possibles. Est-ce qu'on pourrait aussi suspendre des traités de réciprocité en matière de taxation? Oui, mais ça sera un gros casse-tête. Ou même compliquer la libre circulation des biens et des personnes. Ça aussi, c'est possible.
15: Manon Globenski est en direct de Washington. Merci, Manon.
14: Au revoir.
10: Éducation.
15: Le Québec compte près d'une soixantaine de programmes courts en enseignement développés en moins de 4 ans sous l'impulsion du gouvernement caquiste. Cette diversification des voies d'accès a permis donc à 1 millier de personnes ayant des baccalauréats dans différents domaines d'obtenir le statut d'enseignant légalement qualifié. C'est un changement majeur qui inquiète des acteurs du réseau scolaire, comme nous le dit Fanny Bussière-McNicol.
20: Depuis 2022, 58 programmes courts, des maîtrises raccourcies et des diplômes spécialisés de 30 crédits, destinés à ceux qui ont déjà en poche un baccalauréat, ont été ajoutés à la liste des programmes en enseignement. Voilà un virage important initié par l'ancien ministre de l'Éducation, Bernard Drinville, explique Annabelle Vioguet de l'Association des doyens et directeurs pour l'étude et la recherche en éducation.
21: Le gouvernement, face à la situation de pénurie, voulait accélérer les parcours de formation, les diversifier aussi, donc c'est un changement majeur. Ça a des avantages, mais ça peut avoir certaines limites aussi.
20: Annie-Christine Tardy, de la Fédération autonome de l'enseignement, craint des effets pervers sur la professionnalisation et la valorisation de l'enseignement.
22: Mais là, on est en train de dire que c'est des voies qualifiantes qui ont la même qualité que le bac 4 ans. Puis nous, ça, on n'est pas d'accord avec ça. Il n'y a pas d'analyse sur les impacts qu'ont ces formations-là sur la qualité de l'éducation.
20: Richard Bergevin de la Fédération des syndicats de l'enseignement n'aime pas que le gouvernement rende permanent ces nouveaux programmes accélérés.
18: Dès que la crise de la pénurie sera terminée, il faudrait que ces programmes courts-là se terminent pour laisser toute la place au baccalauréat, parce qu'il ne faut pas que les jeunes aient l'impression de pouvoir contourner le bac de 4 ans.
20: Le cabinet de la ministre sortante de l'Éducation, Sonia Lebel, indique qu'il existe plusieurs chemins pour former des enseignants compétents et que tant qu'il y aura des enseignants non légalement qualifiés dans le réseau scolaire, il serait inopportun de limiter l'accès à la qualification. Ici Fanny Bussière-McNicol, Radio-Canada, Montréal.
15: Le gouvernement de Terre-Neuve-et-Labrador invite la population de la province à soumettre ses questions sur l'entente conclue avec le gouvernement du Québec sur Churchill Falls. Cette période de consultation sera l'unique occasion pour les Terre-Neuviens de s'exprimer. L'objectif est de nourrir les débats en prévision d'une session extraordinaire en Chambre qui doit débuter le 14 septembre. Les députés seront appelés à voter sur l'entente cadre au terme de ce débat spécial de 4 jours sur le nouveau partenariat énergétique avec le Québec. Et enfin, 2 tableaux de Renoir ont été volés dans un musée de la Côte d'Azur. Ce cambriolage est estimé à 9 millions d'euros, soit environ 14 millions de dollars canadiens, selon le maire de la municipalité de Cagnes-sur-Mer, où le célèbre peintre français a fini ses jours. Les voleurs se sont introduits dans le bâtiment un peu avant 6 heures du matin. Les cambrioleurs avaient au départ emporté 4 œuvres, mais en prenant la fuite, ils ont abandonné dans leur course 2 des tableaux qui avaient été dérobés. Voilà, c'était le Radio-Journal. Ici Mathieu Bellumeur, au nom de toute l'équipe. Merci d'être à l'écoute. Bonne journée.

0: Mardi 8 septembre, je m'appelle Alexandre Duval. Merci de vous joindre à nous pour vous informer encore une fois ce matin. Dans à peu près une vingtaine de minutes, 20-25 minutes, on va recevoir la porte-parole de Québec solidaire, Ruba Gazal. C'est le début de notre série d'entretiens avec les chefs des cinq principaux partis politiques. Les règles ont été les mêmes pour tous. On leur a dit, lorsque vous serez de passage à Québec avec votre autobus de campagne cette semaine ou la semaine prochaine, faites-nous signe, on veut vous parler. Long entretien sur leur vision pour le Québec. Long entretien d'une quinzaine de minutes. Donc, on va prendre le temps plus que d'habitude.
1: On prend pas le temps d'habitude.
0: On prend moins le temps parce qu'on fait des entrevues un petit peu plus courtes. Puis, on va se permettre de passer à travers plus de sujets dans l'émission. Là, on prend deux rendez-vous d'entrevue et on les jumelle pour n'en faire qu'un seul.
2: C'est comme un VIP, mais pas le vendredi.
0: Exactement.
2: Ah, est-ce qu'il y a un jingle qui vient avec ça, les entrevues des chefs?
3: C'est la chanson de Michel Louvain. Un regard!
0: Non, ça va être coché, oui, coché, non. Non, on va avoir un petit thème sonore quand même, mais c'est pas moi qui l'ai choisi, puis je vous explique pourquoi. C'est parce qu'on va basculer en web diffusion pour cette entrevue-là avec les chefs. Donc, si les gens veulent pas juste se fier au son, mais aussi se fier à l'image pour voir, OK, ils ont l'air de quoi là, quand ils donnent une entrevue? Est-ce qu'ils ont l'air sincères?
1: À 7h30 du matin également. Là,
0: à 7h30 du matin, oui. Ce sera possible donc de regarder ces entrevues-là sur vos appareils électroniques à partir de 7h35. Je vous donnerai le mot-clé tout à l'heure que vous pourrez texter dans la bulle de conversation. Donc, si vous voulez regarder plutôt qu'écouter cet entretien avec Ruba Gazal, vous pourrez le faire. Juliette, 15 degrés ce matin sur la rue Saint-Jean.
4: Et le ciel est maintenant complètement dégagé. On va rester sous le plein soleil toute la journée. Journée très confortable, 21 degrés comme maximum prévu. Pas d'humidex aujourd'hui. Pour ce soir et cette nuit, minimum de 8 degrés. Les nuages seront de retour en toute fin de nuit. On met la table pour la journée de demain. Un milieu de semaine qui sera plus nuageux. 40% de probabilité d'averse pour cette journée de mercredi. Et jeudi, ce sera des averses toute la journée.
0: Ah, Juliette, les gars sont encore en train de rire de moi avec mon projet de tasse VIP.
4: Mais je pensais que c'était réglé, ce dossier-là.
3: On a réglé ça vendredi, ça je disais à Martin.
4: Mais il me semblait, là, vous voulez ramener ça sur le tapis?
0: C'est pas moi, c'est eux. Ils rient de moi depuis que vous êtes partis, bien timide.
4: Ben, c'est pas parce que c'est un dossier qui est réglé que Martin Marc-André lâche le morceau. Ça, on les connaît, là.
0: Vous avez raison. C'est bon. Ça qui se passe ce matin. Donc, pour
4: lâchez pas.
0: Celles et ceux qui auraient peut-être pas été à l'écoute vendredi, on a demandé aux auditeurs de trancher la prochaine série de tasses que Première Heure produira puis qu'on donnera aux auditeurs.
2: C'est pour quand, au fait?
0: Ça va falloir demander aux communications.
2: Oh.
0: Ça, c'est pas moi qui pourrais vous répondre, Martin, malheureusement.
2: Continuez, je m'excuse.
0: Je vous dirais d'ici la fin de la saison. C'est notre espoir.
2: Vous disiez la prochaine tasse avant
0: les
2: que je vous
0: interrompe. Les gens devaient décider, est-ce que ce serait une tasse du club des 5h30, comme ça a été traditionnellement le cas à l'émission? Où est-ce qu'on entre dans une nouvelle ère, puis on propose une tasse du vendredi VIP? Parce que le vendredi, on aime ça étirer notre café, puis le prendre un petit peu plus tard, avec une longue entrevue. Ben, les gens, le peuple a parlé, et ce sera finalement des tasses du 5h30.
3: Une dégelée là, sur toute la ligne.
2: Ah oui, hein?
3: Ah, ouais, ouais.
2: Une
3: raclée.
2: Le VIP du vendredi était dans la catégorie « ont également participé ».
0: C'était un score pas mal soviétique. Là. On était à peu près 80 % de gens
2: qui venaient. Kim Jong-un.
0: Ouais. Ben, ça, c'est coréen, ça,
2: oui,
0: Martin. C'est nord-coréen. Mais oui, donc à peu près 80 % de nos répondants qui souhaitaient des tasses du club des 5h30. Donc, votre volonté sera respectée. Et éventuellement, on vous annoncera comment mettre la main sur l'une de ces tasses, mais avant toute chose, il faudra les mettre en production.
2: Oui. Ça, c'est au Canada.
0: Au Canada, oui.
2: Pour éviter que les tasses soient touchées par des tarifs.
0: Certains vous diront mieux encore au Québec. Québec, oui. À Québec, si on est capable de le faire.
2: Bien sûr.
0: C'est pas entre mes mains. Marc-André, à la circulation?
3: On me signale des travaux d'Hydro-Québec aujourd'hui au 670-5436. Là, on me dit que Hydro-Québec va être dans le secteur de la route de Fossambeau, intersection Saint-Denis-Garneau, donc à Sainte-Catherine-de-la-Jacques-Cartier, et qu'il y aura jusqu'au 2 octobre prochain une seule voie de disponible. Alors, ça pourrait compliquer un peu les choses. Déjà, à partir de la route de Duchesne, là, on a un peu de congestion pour l'entrée à Sainte-Catherine, secteur rue Saint-Denis-Garneau. Alors, on va surveiller ça, évidemment, au cours des prochains jours, mais jusqu'au 2 octobre prochain, on aura une seule voie ouverte par direction. C'est quand même assez lourd pour notre heure de pointe. On a des bouchons de circulation un peu partout à cette heure-ci. C'est parti notamment pour la rive nord où entre le secteur Sainte-Geneviève là, et Félix-Leclerc, on est bien au ralenti sur Henri IV direction sud. Pour la route de la Bravoure direction nord également, l'approche de la base militaire s'est corsé pas mal au cours des dernières minutes. On est bloqué avant la rue de Montaulieu, alors ça prend de la patience là aussi. Même secteur Shannon, ça commence à être compliqué pour les gens qui se dirigent vers la route de la Bravoure. Félix-Leclerc direction ouest, on a un bon embouteillage entre Seigneurial et Pierre-Bertrand et c'est parti également pour la 40 direction est à l'approche du chemin du lac depuis la route de Fossambeau. Là aussi, on est dans le léger ralentissement de ce côté-là, mais il y a congestion pour Charest Est entre Duplessis et Henri IV et ça commence à être un petit peu plus lent avant Robert Bourassa également.
0: Martin, aux nouvelles.
2: Les centrales syndicales et les groupes de défense des sans-emploi réclament un rehaussement majeur de l'assurance-emploi avec l'imposition des contre-tarifs canadiens. Même s'ils accueillent favorablement les récentes mesures du gouvernement Carney, ils exigent une prolongation des prestations pour tous les travailleurs. Selon eux, le filet social doit s'adapter de manière permanente pour faire face à l'instabilité économique. Milan Bernard du Conseil national des chômeurs et chômeuses.
5: On voit que le programme d'assurance-emploi est vraiment... Il y a beaucoup de demandes sur le programme d'assurance-emploi. Est-ce qu'il est adapté dans sa forme régulière? Nous croyons que non. Et c'est justement pour ça qu'il faut que les mesures temporaires deviennent au minimum permanentes et aussi repenser le programme d'assurance-emploi pour qu'il soit en mesure de faire face à ces crises.
0: C'est dur à croire, Martin, mais ça va faire 25 ans que les attentats du 11 septembre ont eu lieu.
3: C'est vrai que c'est ça va hier. Vite, hein?
0: Oui, c'est vraiment fou.
2: Je me souviens encore de cette journée de fou.
0: Tout le monde s'en souvient. J'étais tout jeune, moi j'étais au secondaire, puis je me souviens des rumeurs qui circulaient dans les couloirs de l'école. J'imagine que vous étiez au boulot.
2: Oui.
0: Même chose pour vous, Marc-André.
3: Oui, mais j'étais pas journaliste par contre. J'enseignais le français à des fonctionnaires fédéraux à Ottawa.
2: Vous?
3: Ouais.
2: Vous avez enseigné le français?
3: Wow. Oui, Martin.
0: Qu'est-ce que vous sous-entendez?
2: En danger la langue.
3: C'est dans le coin de Gatineau à ce moment-là. Et puis toute la journée s'était arrêtée à ce moment-là. Puis on nous avait retourné à la maison.
0: Ah, quelle folie. Hein? Presque 3000 morts, faut-il le rappeler, dans ces attaques qui ont été perpétrées en sol américain. Je vous en parle parce que ce matin, Radio-Canada s'est entretenu avec Peter Bergen, qui est le premier journaliste américain à avoir interviewé Osama Ben Laden dans les années 1990 en Afghanistan. C'était en 1997. Et il avait profité de cet entretien, Osama Ben Laden, pour déclarer officiellement la guerre aux États-Unis. Et là, Radio-Canada a reparlé 25 ans après les attaques du World Trade Center à Peter Bergen pour savoir comment analyse-t-il la situation d'Al-Qaïda aujourd'hui. 25 ans plus tard, est-ce qu'Al-Qaïda a encore une force de frappe? Donc, il est aujourd'hui auteur et analyste en sécurité nationale, M. Bergen. Il dit que, d'après lui, la capacité des djihadistes à mener des attaques en Occident a considérablement diminué. Il dit, bon, c'est pas impossible. On l'a vu en 2016 à Orlando, dans une boîte de nuit gay en Floride. Là, ça avait fait plus de 50 morts. Ça avait été une véritable catastrophe. Mais il dit, aujourd'hui, les organisations djihadistes comme Al-Qaïda sont surtout présentes en Afrique. Il y a eu une africanisation de ces organisations. Elles vont profiter de la faiblesse de certains États comme le Mali, le Nigeria pour essayer de s'implanter, profiter des conflits armés dans la région pour essayer de gonfler leur propre rang. Il n'exclut pas, puis là c'est un autre expert, Aaron Zellin, qui lui n'exclut pas un regain en puissance des groupes djihadistes. Il dit c'est pas à écarter parce que au cours des 5 dernières années, les États-Unis ont eu tendance à peut-être un peu mettre de côté ces menaces-là pour se concentrer davantage sur celles qui venaient de la Chine, de la Russie, de la Corée du Nord, de l'Iran. Donc, est-ce que d'accorder moins d'importance aux groupes djihadistes, ça pourrait leur permettre tranquillement de regagner des forces? C'est l'hypothèse qu'on soulève, mais c'est un article très intéressant que publie aujourd'hui notre collègue Rania Massoud. C'est sur le site web d'ici radiocanada.ca. Émilie, la pièce Jardin retourne les codes du théâtre.
1: Je fais partie des gens qui entretiennent un petit jardin.
0: Je l'ai déjà fait, mais pas cette année.
1: Non, pas de finza, pas de tomates. Marc-André?
3: Non plus.
1: Mais écoutez, moi, il y a un duo de créateurs que je suis depuis longtemps et que j'adore, l'autrice Évelyne de la Chenelière et le metteur en scène Daniel Brière, qui a décidé de planter un jardin, une forêt même, à l'Espace Libre à Montréal, dans une pièce déambulatoire où la distribution mélangera comédien et flore boréale, voire laurentienne. Donc, c'est littéralement un jardin, une forêt qui vit depuis plusieurs mois déjà à l'intérieur d'un théâtre. Et ça, c'est une pièce un peu expérimentale, un peu dans la lignée des autres œuvres de Daniel Brière avec le nouveau théâtre expérimental avec Alex Martin, où ils avaient invité des animaux sur scène ou des bébés sur scène à partager donc la pièce de théâtre avec les comédiens. Donc, une certaine mise en danger. Faut dire que mettre des plantes sur scène, c'est moins contraignant que des animaux. Et la pièce, en fait, prend l'affiche aujourd'hui. C'est un récit qui raconte le périple d'Adam et Ève qui auraient été chassés du paradis terrestre et qui se retrouvent dans le quartier centre-sud à Montréal. Donc, okay. Réalisme magique ici. Et donc, peu à peu, la force mystérieuse du monde végétal va fissurer leur quotidien et ça remet en question un peu notre relation à la vie, au végétal, à tout ça qui nous précède évidemment sur la Terre. Je vous en parle parce que oui, la pièce est à l'affiche. Vous l'avez peut-être compris, à Montréal, à l'Espace Libre. Mais le texte de la pièce, lui, vient de paraître aux éditions Herbe Rouge, donc la pièce Jardin, écrite par Évelyne de la Chenelière. Alors, à défaut de pouvoir peut-être se déplacer pour voir cette pièce assez atypique qui, comme vous l'avez dit, retourne un peu les codes du théâtre, j'irais même jusqu'à dire, sème un peu d'audace, eh bien, vous pourrez donc consulter ce livre dans toutes les bonnes librairies. Le texte d'Évelyne de la Chenelière, Jardin, qui est en librairie depuis quelques jours déjà. Alors, allez lire ça, je trouve que c'est fort intéressant. J'en ai lu quelques pages et j'ai hâte de m'y replonger.
0: Merci, Émilie. 7h21, on passe à la politique provinciale avec notre collègue Sébastien Desrosiers, correspondant parlementaire à l'Assemblée nationale pour Radio-Canada. Bonjour, Sébastien.
6: Bonjour, Alexandre.
0: Alors, hier soir, c'était soir de conseil des ministres pour Christine Fréchette et son gouvernement a adopté des mesures pour faire face au contexte de contre-tarifs canadiens. On va donc exclure les entreprises américaines de certains appels d'offres publiques.
6: Oui, on comprend mieux aujourd'hui, Alexandre, pourquoi Mme Fréchette a convoqué son conseil des ministres à la veille de l'entrée en vigueur de ces contre-tarifs qui s'appliquent donc dès aujourd'hui sur des centaines de produits américains. Donc, avec ses collègues, elle a fait adopter essentiellement, je dirais, quatre mesures. D'abord, le gouvernement veut renforcer l'approvisionnement québécois. Pour la première fois, nous dit-on, les ministères, les organismes, même les municipalités vont pouvoir effectivement déroger aux accords internationaux comme la CEUM et vont pouvoir exclure carrément des entreprises américaines de leur processus d'appel d'offres qui va être réservé aux entreprises canadiennes et ou québécoises. Un des exemples que des sources nous ont donné, c'est l'industrie du meuble qui a été durement touchée par les tarifs. Donc, pour ce qui est du meuble, l'État ne s'approvisionnera qu'au Québec. Même chose pour les sociétés d'État. Deuxième mesure à qui le gouvernement demande d'adopter une stratégie d'achat québécois. Ensuite, Québec va mettre sur pied ce qu'on appelle un groupe tactique pour permettre aux PME du Québec de trouver des clients ailleurs au Canada. Le but, c'est de développer des chaînes d'approvisionnement d'est en ouest plutôt que du nord au sud. Là. Il semble que ça pourrait aider des entreprises, vous savez, comme Ryam en Abitibi-Témiscamingue qui a annoncé une fermeture temporaire parce qu'elle produit un type de carton qu'on n'utilise pas au Québec, semble-t-il, mais qui pourrait être utilisé davantage dans le reste du Canada. Donc, ça pourrait leur donner un coup de pouce, selon le gouvernement. Et dernière mesure, les programmes d'aide lancés le mois dernier sont ajustés, c'est-à-dire que depuis quelques semaines, ces programmes là permettent d'accorder des prêts aux entreprises qui font affaire aux États-Unis. Mais il y en a certaines qui disent on est déjà prise à la gorge, on ne peut pas emprunter davantage. Donc aujourd'hui, on leur dit vous allez pouvoir obtenir un congé sur le remboursement d'un prêt déjà existant pour vous donner un peu d'oxygène. Alors, est-ce que ça valait la peine de réunir le Conseil des ministres? C'est surtout ça la question qui se posait politiquement.
0: S'il fallait signer des décrets du gouvernement, j'imagine qu'il fallait avoir une autorisation du Conseil des ministres, non? La première ministre?
6: Exactement. Ouais. Tout à fait. Ben oui, c'est comme ça que ça se passe. Ça prend un décret pour adopter des mesures comme celle-là qui paraissent nécessaires, du moins pour ce qui est du soutien aux entreprises. Mais ensuite, est-ce que on a entouré ça d'un peu de mise en scène? La rencontre, par exemple, de Christine Fréchette avec les autres chefs par la suite a vraiment donné quelque chose? Vous savez qu'elle les a invités à discuter avant de rendre l'information publique pour les mettre dans le coup. Le moins qu'on puisse dire, c'est qu'ils n'ont pas été impressionnés par les réponses qu'on leur a données. Vous avez peut-être vu Paul Saint-Pierre Pierre Plamondon, qui a été celui qui a été peut-être le plus cinglant. Il a écrit sur les réseaux sociaux hier soir que la rencontre était essentiellement inutile, qu'on leur a donné des informations qui allaient être publiées dans la soirée de toute façon. Il dit « Je propose de procéder par courriel la prochaine fois pour les décrets du gouvernement. » Bon, Éric Duhaime, lui, qui a refusé d'y participer, s'en est saisi de ce message de M. Plamondon pour dire « J'ai pris la bonne décision de pas participer à cette pièce de théâtre. » Ruba Gazal a été, je dirais, Alexandre, un peu plus mesuré en disant « Écoutez, j'ai demandé à Christine Fréchette c'était quoi l'impact des contre-tarifs sur l'économie, quelle région serait la plus touchée, et elle a pas été en mesure de me répondre. » Donc, on se dit « Ouais, a priori, la première ministre sortante devrait avoir des informations là-dessus. » Et puis, il y a Charles Millière qui s'est pas dit rassuré du tout, qui reproche au gouvernement d'improviser, de pas avoir su protéger le Québec davantage au cours des dernières années. Donc, évidemment, on est en campagne électorale. Hein? Donc, je pense que c'est de bonne guerre de la part des autres chefs qui n'allaient pas non plus crier au génie et qui veulent le plus possible qu'on arrête de parler de la guerre commerciale et qu'on parle davantage du bilan du gouvernement de la CAQ.
0: D'ailleurs, un mot sur Charles Millière. Sébastien, Charles Millière a choisi de diffuser un genre de discours à la nation hier, ouais. Mais les réactions à cette vidéo-là sont mitigées.
6: Ouais, ben il y a le fond et la forme. Sur le fond, ce qu'on nous dit dans le clan libéral, c'est que M. Millière a voulu prendre un peu de hauteur et prendre une posture de premier ministre, dire comment il compte régler les problèmes auxquels fait face le Québec. Dans la vidéo, en fait, il se présente comme étant celui qui est le mieux placé pour protéger l'économie. Bon, il veut que les électeurs s'imaginent que ce que ce serait de l'avoir aux commandes de l'État, et c'est ce qui était recherché. Bon, maintenant, sur la forme, il y a quand même quelque chose de rigolo dans le fait que la veille, M. Millière soupçonnait Christine Fréchette de préparer une pièce de théâtre. Il disait, elle va mettre des drapeaux pour le Conseil des ministres, il va y avoir des mines basses. C'est un peu le genre de mise en scène à laquelle il s'est adonné lui-même devant des drapeaux du Fleur-de-Lysée. Bon, mais surtout, je ne sais pas si vous avez regardé, mais certains ont remarqué qu'il avait le regard un peu fuyant par moment pour lire manifestement sur le télésouffleur qui était devant lui, alors ce qui semble avoir dérangé des libéraux qui n'ont pas finalement apprécié tant que ça la vidéo qui aurait pu lui permettre de se démarquer de ses adversaires. Ai-je besoin de vous rappeler que le PLQ a pas connu le début de campagne qu'il aurait souhaité? Il n'y a pas eu vraiment d'effet « wow » dans ce qu'il a présenté jusqu'ici dans le clan libéral. Encore une fois, on nous dit qu'ils veulent faire une sorte de crescendo, qu'ils se gardent de gros morceaux pour plus tard. Ils misent bien sûr sur les débats, sauf qu'il faut que les gens l'écoutent toujours rendu là.
0: Oui, et il faut bien voir que ce matin, il y a un autre sondage léger, le journal TVA, qui nous dit le Parti québécois se maintient en tête des intentions de vote à 29 % La coalition Avenir Québec, la remontée de Christine Fréchette, ben, s'arrête peut-être à 23 % du moins dans cette photo qu'on diffuse aujourd'hui. Charles Millière, lui, 22 % Et justement, on analyse ce sondage-là en disant la plus grande tendance visible depuis le début de l'élection, c'est la chute du Parti libéral, la chute des intentions de vote à l'égard du Parti libéral. C'est du moins comme ça qu'analyse le sondage de Léger, Jean-Marc Léger lui-même.
6: Ce qui est intéressant aussi dans ce sondage-là, Alexandre, c'est que selon une partie des répondants, 1 sur 5 environ, c'est Christine Fréchette qui mène la meilleure campagne, mais il y a un désir de changement qui semble l'empêcher de progresser davantage, du moins pour l'instant. Un sondage qui a été mené, je le souligne, auprès de 1000 répondants du 4 au 6 septembre. Donc, c'était avant cette nouvelle escalade commerciale. Donc, est-ce qu'il y aura un nouvel effet Trump? Mm-hmm. On ne sait pas. Puis, je souligne aussi qu'il y aurait toujours environ 44 % des électeurs qui seraient indécis à cette étape-ci. Alors, il y a encore... C'est peut-être la bonne nouvelle pour M. Millière et les autres. Il y a encore un peu d'espace pour progresser.
0: Oui, parce qu'il y aura 5 chefs, une élection, il y aura les débats, donc d'autres occasions de voir les chefs en action.
6: Absolument.
0: Ça pourra peut-être permettre à certains électeurs de faire leur choix final. On va terminer, Sébastien, avec les contre-tarifs. Encore une fois, le Québec qui estime avoir fait des gains auprès d'Ottawa, mais le gouvernement fédéral lui-même nuance cette version-là.
6: Ouais, ben en gros, ce que nous explique des sources au gouvernement du Québec, Alexandre, c'est qu'il y a en gros deux choses qui les réjouissent dans l'approche adoptée par Ottawa. D'abord, le gouvernement fédéral, nous dit-on, a élargi ce qu'on appelle la remise aux entreprises. Donc, par exemple, celles qui évoluent dans le domaine aéronautique vont payer plus cher pour faire venir des matériaux des États-Unis à partir d'aujourd'hui. Si ça leur coûte, disons, 100 $ de plus, Ottawa va les rembourser à hauteur égale, c'est-à-dire qu'elle va leur verser une somme de 100 $ Bon. Et deux, Québec a demandé d'ajouter des contre-tarifs sur des billets américains qu'on produit produits aussi chez nous. L'exemple qu'on nous a donné, c'est les fils de cuivre, il y a aussi le lait, des produits laitiers. On pourrait approvisionner le reste du pays. Donc, l'idée, c'est que les entreprises canadiennes se découragent de faire affaire avec nos voisins du Sud et qu'on devienne autosuffisant. Le truc, c'est que le gouvernement fédéral, hier, nous a dit, ces deux mesures-là, elles étaient déjà prévues depuis au moins deux semaines. Oui, le Québec nous l'a demandé, mais c'est pas comme si Christine Fréchette avait obtenu des gains dans les dernières heures. C'est ce qu'elle avait laissé un peu entendre en conférence de presse que Mark Carney avait ajusté le tir à sa demande. Évidemment, pour Ottawa, c'est pas nécessairement la façon dont on veut que les choses soient perçues, parce que vous imaginez bien que les autres provinces vont prendre le téléphone puis dire, hey, nous aussi, on veut avoir notre mot à dire. Je comprends aussi qu'au gouvernement fédéral, il voulait pas non plus être instrumentalisé par la CAQ d'une certaine façon, qui est en pleine campagne électorale au Québec. Au final, deux choses peuvent être vraies. Oui, le Québec a été entendu, mais Christine Fréchette n'a pas obtenu tout ce qu'elle voulait non plus. On sait qu'elle n'était pas en faveur de l'approche dollar pour dollar. Elle aurait souhaité que des contre-tarifs disparaissent. Ce n'est pas ce qui est arrivé. Alors, elle va nous en dire plus au cours d'une conférence de presse ce matin à l'édifice Honoré Mercier à l'Assemblée nationale dans quelques minutes. Mm-hmm. Ce qui lui redonne aussi l'occasion de revêtir les habits de première ministre. J'ai comme l'impression que les autres partis vont être agacés par ça aujourd'hui. Là aussi, deux choses peuvent être vraies. Dans l'équipe de Mme Fréchette, ils vous diront qu'ils gouvernent malgré tout, qu'ils n'ont pas le choix. Les autres vous diront qu'elle tente de profiter de ses fonctions pour en faire un gain politique. Le fait est qu'ils feraient sans doute la même chose s'ils étaient à la même place. Mais oui, c'est évident qu'elle espère en tirer un profit.
0: Sébastien Desrosiers, merci beaucoup. Bonne journée politique à vous.
6: Grand plaisir à vous aussi. Bye-bye.
0: Et Ruba Gazal, porte-parole de Québec solidaire, fait son entrée en studio pour notre entrevue qui va commencer dans quelques minutes. Bonjour, Mme Gazal.
7: Bonjour, M. Duval. Merci de m'inviter.
0: Merci d'être là. J'invite dès maintenant nos auditeurs, auditrices, à nous envoyer le mot-clé « chef » dans la bulle de conversation. Vous devez le faire par texto. Rajoutez pas d'émoji, rajoutez pas de ponctuation. Juste le mot « chef » et ça vous donnera un lien qui vous permettra d'aller regarder cette entrevue en direct sur vos appareils électroniques. Donc, si vous voulez voir la vidéo, c'est possible de le faire ce matin. Ce sera comme ça pour toutes les entrevues de chef. Alors, le mot-clé est fonctionnel à partir de maintenant. Madame Gazal, je reviens à vous dans quelques instants.
7: Très bien.
0: 7h32, Martin Boucher aux nouvelles. Le maire de Québec insiste auprès des partis politiques en campagne électorale pour qu'ils agissent contre l'itinérance.
2: Toutes les formations se sont engagées à tenir un sommet sur l'itinérance, mais Bruno Marchand croit qu'il faudra des gestes concrets. La construction de logements abordables demeure une solution, mais le maire maintient qu'il faut viser l'objectif de l'itinérance zéro. La cible sera peut-être difficile à atteindre, admet Bruno Marchand, mais elle est nécessaire pour aider les quelques 12 000 itinérants au Québec.
8: J'ai peur qu'on oublie les gens de la rue. J'ai peur qu'on se dise, ouais, ben ça, on peut rien y faire. C'est comme ça. Non, c'est pas vrai. On peut prendre soin de notre monde. On peut avoir un projet. On peut avoir de la vision, de l'ambition pour notre Québec, mais de l'ambition pour les humains qui le vivent, pour les humains qui vivent autour dans les quartiers. On peut avoir de l'ambition de dire, c'est possible de sortir les gens de la rue, de prendre soin de ces gens-là. C'est pas normal qu'on tolère ça en 2026 alors qu'on a une solution.
2: Bruno Marchand croit aussi qu'il faut revoir le dénombrement des itinérants qui se fait actuellement aux 3 ans pour en faire un exercice annuel. Des citoyens et des organismes réclament un moratoire sur la construction d'éoliennes dans la province. Quelques centaines de personnes ont d'ailleurs manifesté à Québec en fin de semaine afin de demander aux partis politiques des engagements en ce sens. Selon Janie Vachon-Robillard du regroupement Vigilance Énergie Québec, les projets actuels sont imposés aux populations locales.
9: On est en train de vouloir doubler la production électrique au Québec, de mettre des milliers d'éoliennes partout. Elles vont avoir un impact cumulatif, ces éoliennes-là. Donc, il faut l'analyser, faire le plan d'ensemble. En ce moment, on est en train de dire, il y a de la place sur le réseau, on met un parc là, on met un parc là, on met un parc là, puis dans 30 ans, on regardera le gâchis qu'on a créé. Ben non. T'sais, planifions-le comme il faut. Regardons combien on a besoin d'en mettre, puis après ça, regardons où est-ce que ça va avoir le moins d'impact.
2: Et dans Portneuf, un couple a été agressé à l'arme blanche en fin de semaine dans une résidence de Saint-Raymond. Dimanche soir, 3 personnes sont entrées par effraction dans la maison de la rue Alexis Caillé. Les intrus s'en sont pris à l'homme et à la femme qui se trouvaient sur place. La femme a subi des blessures sérieuses, mais on ne craint pas pour sa vie. L'homme a quant à lui été blessé plus légèrement. Des enfants se trouvaient aussi dans la maison, mais ils n'ont pas été blessés. La Sûreté du Québec enquête sur cette agression au domicile.
0: Merci beaucoup, Martin. Juliette, les prévisions météo, s'il vous plaît.
4: Journée splendide qui débute avec un maximum prévu de 21 degrés. On restera sous le plein soleil toute la journée. Ce soir et cette nuit, un minimum de 8. Alors, ça nous rappelle qu'on arrive, mine de rien, à la fin de l'été. Demain, on sera sous la pluie, probablement quelques gouttes de pluie. 40 % de probabilité d'averse pour toutes nos régions. Et véritablement, la pluie doit débuter dans la nuit de mercredi à jeudi. Jeudi, ce sont des averses intermittentes qui sont prévues avec un maximum de 21 degrés. Et pour ceux qui auraient déjà hâte au retour du soleil, ce sera pour vendredi, samedi, deux très belles journées avec des maximums de 18 et de 22. Pour l'instant, il n'y a pas de passages nuageux qui sont prévus pour cette fin de semaine.
0: Marc-André, la circulation?
3: On me signale un accident avec blessé, intersection de l'avenue Joseph-Casavant et de la rue d'Evrel à Beauport. Les services d'urgence ont été demandés sur place là, au cours des dernières minutes. Alors, ça peut évidemment nuire à la circulation. Pour la Rive-Sud, c'est difficile à cette heure-ci. Là, on a une bonne heure de pointe. Avant le pont La Porte-Nord, les bouchons se sont allongés pas mal. La 20 Est est bloquée tout juste après la route Lagueux. Pour la 20 Ouest, depuis la rivière des Coutures jusqu'au pont, on est vraiment aux prises avec un bon embouteillage là aussi. La 73 Nord, la congestion débute avant la rue Beaulieu présentement. Donc, avant le pont, c'est très, très chargé. Direction Lévis aussi, du chemin du Sault jusqu'à la rivière Etchemin. On est pare-choc contre pare-choc là aussi. On a une bonne congestion pour la route des rivières direction nord avant l'autoroute 20. Armez-vous de patience dans ce coin-là. C'est vraiment très, très chargé et compliqué aussi avant le pont de Québec direction nord sur Guillaume Couture et Marie-Victorin.
0: 7h36, c'est parti pour notre série d'entretiens avec les chefs des cinq principaux partis politiques en campagne au Québec. Je vous rappelle que vous pouvez nous regarder en direct en webdiffusion. Simplement nous envoyer par texto le mot-clé « chef » dans la bulle de conversation et vous allez recevoir le lien pour y accéder. Aujourd'hui avec nous en studio, la porte-parole de Québec solidaire, Ruba Gazal. Bonjour.
7: Bonjour, Monsieur Duval.
0: Madame Gazal, je vais commencer par une question bien humaine. C'est votre première campagne à titre de porte-parole de votre parti. Ça veut dire sillonner le Québec, ça veut dire des bains de foule, ça veut dire des débats qui s'en viennent aussi. Est-ce que c'est aussi exigeant que ce à quoi vous vous attendiez? Est-ce que ça l'est plus?
7: Aussi exigeant que ce à quoi je m'attendais parce que je savais que dans quoi je m'embarquais, dans le sens que je sais que c'est beaucoup plus exigeant que les autres campagnes électorales que j'ai faites. Moi, j'ai souvent sillonné le Québec depuis que je suis députée, mais là, c'est sûr que d'avoir tout le temps, d'être dans l'œil du public constamment, c'est pas la même chose. Fait que je m'y suis préparée un peu comme un athlète mentalement. Je me suis visualisée dans cette campagne-là. Puis aussi, je m'assure que physiquement, je suis bien parce que c'est très, très important. Tu sais, c'est un marathon. Hein?
0: Oui.
7: C'est important de pas commencer en force. Puis là, au début, ça va bien. Puis on dépense toute notre énergie. Puis on arrive à la fin. Puis on est épuisé. Fait que ça, j'avais beaucoup, beaucoup conscience de ça. Donc, moi, mon secret, c'est la bouffe.
0: La bouffe?
7: Oui. Pas manger.
0: Vrai, je vous ai vu parler de poutine.
7: Oui,
0: là. Je sais pas trop. Une fois de temps en temps, une gâterie. Mais sinon, on mange bien.
7: Oui, sinon, je le sais, là, ça devient lourd pour moi. Puis j'ai une équipe extraordinaire qui s'occupe de mes besoins de toutes sortes.
0: Ouais.
7: Et ça aide.
0: Non, on sait que c'est exigeant. Puis d'ailleurs,
7: c'est exigeant,
0: on doit saluer l'engagement de tout le monde qui se lance en politique une fois.
7: Mais c'est du plaisir de voir le monde. Là, j'adore ça.
0: En fin de semaine, j'avais une conversation avec une personne de mon entourage qui me disait « Madame Gazal, je l'aime bien, je la trouve bonne. C'est dommage qu'elle soit avec un parti moribond. » Avez-vous l'impression...
7: Mon Dieu, c'est dur! Donnez-moi son numéro de téléphone, je vais l'appeler tout de suite.
0: C'est dur, hein, mais il y a plusieurs personnes qui pensent que les carottes sont cuites pour Québec solidaire. Qu'est-ce que ça vous fait de savoir qu'il y a des gens qui disent « Je l'aime, la porte-parole, mais on dirait que le parti, ce ne sera pas cette année. »
7: Ben, écoutez, ça, on l'entend souvent. Des fois, les gens dissocient la personne du parti, mais je veux dire, moi, tout ce que Québec solidaire défend, je le défends. Moi, je suis une femme de conviction. Je suis vraiment là parce que j'ai envie, puis j'y crois sincèrement que c'est possible de changer les choses au Québec, puis d'améliorer la vie, puis des Québécois, puis prendre des solutions qui sont peut-être en dehors de la boîte ou des solutions qui sont différentes, des choses qu'on n'a pas fait avant. J'y crois parce qu'on a déjà été capable de le faire. Fait que moi, quand je regarde Québec solidaire, puis quand je regarde notre équipe, puis ça a été souligné par des gens qui, des fois, ne donnent pas vraiment tout le temps des compliments, à quel point on est préparé. Tu sais, les propositions que je fais, moi, j'arrive par exemple sur le contrôle du loyer, ça, on m'en parle beaucoup, beaucoup. Je suis pas sortie le matin en me disant « Tiens, je vais faire une proposition là-dessus. » C'est des choses sur lesquelles on travaille dans le parti. partie depuis très longtemps.
0: Depuis des années, parce que les propositions émanent beaucoup de vos membres. Donc, forcément, oui. Il y a tout ce processus démocratique.
7: Des membres, mais aussi des gens avec qui on parle. Tu sais, des locataires qui souffrent du coût de la vie, oui. Des gens qui payent beaucoup d'impôts puis ont l'impression qu'ils n'ont pas assez de services. Fait que c'est des propositions aussi qui émanent de... On est très, très terrain. Puis moi, ça, comment vous dire, je suis pas surprise en même temps de ce que cette dame-là a dit, parce que c'est des choses que j'ai déjà entendues il y a longtemps. Puis souvent, une campagne électorale, ça change quelque chose parce que les gens écoutent, ils entendent des propositions, puis comme je vous le dis, ils me le disent, là, taxer par exemple les grandes fortunes. Ouais. Ça aussi, c'est une mesure sur laquelle je me fais beaucoup parler. Campagne électorale, ça change quelque chose. Puis notre parti, il est là, il est fort. On le voit là, dans l'état d'organisation. C'est très, très professionnel là, comme organisation de notre campagne. Puis à date, ça va vraiment bien. On entend parler de nos propositions beaucoup, beaucoup, ce qui est une bonne chose.
0: On va plonger dans le vif de vos propositions parce ouais. que je pense que c'est pour ça que les gens nous écoutent ce matin. Vous proposez de rehausser le salaire minimum à 20 $ l'heure. Vous proposez, par contre, cette idée-là depuis un certain temps déjà. Elle a été amenée sur le plancher d'un congrès chez vous pour la première fois en 2023. Ça veut dire que le montant que vous proposez pour le salaire minimum, il n'a pas bougé depuis 2023. C'est toujours 20 $ l'heure. Et récemment, l'IRIS, qui est un institut de recherche de gauche que vous connaissez bien parce que il y a quand même des similitudes entre vos perceptions et les leurs, l'IRIS disait... Une personne seule, pour se sortir de la pauvreté à Montréal, c'est pas 20 $ l'heure dont elle aurait besoin, c'est 30 $ l'heure. Alors, pourquoi continuer de défendre 20 $ l'heure?
7: Parce qu'en ce moment, c'est quoi? C'est à
0: 16,60
7: le salaire minimum. Et les gens, il y a 700... 1000 personnes au Québec qui travaillent en bas de 20 $ l'heure. Puis on parle beaucoup du revenu viable. C'est-à-dire que normalement là, dans la vie, quand tu travailles à temps plein, 35-40 heures, tu es supposé être capable de payer ton loyer, ton épicerie, ton hypothèque, tu es supposé être capable de payer les factures et c'est plus le cas là. Fait que le contrat social il est brisé. Puis on peut pas juste dire ah c'est dommage puis juste dire ben voilà, c'est la vie. Tu travailles à temps plein, il faut que tu ailles à la banque alimentaire ou par exemple, il y a des gens qui cumulent les jobs, ils sont à différents contrats puis des vacances, ils oublient ça, un peu de luxe, puis du temps en famille, ils oublient ça. Moi je trouve que ça n'a pas de bon sens, c'est inacceptable. Donc l'idée c'est de dire ben à 20 $ l'heure, tu es capable si tu travailles à temps plein de sortir la tête de l'eau. Puis d'être capable peut-être de mettre un peu d'argent de côté.
0: Mais visiblement pas à Montréal pour certaines personnes, les personnes vivant seules, entre autres. C'est ce que nous disait l'IRIS.
7: Oui, mais fallait qu'on mette une barre à un moment donné, puis c'est déjà... C'est extraordinaire si on arrive à amener ça à 20 $ l'heure puis d'être capable de payer les factures. Puis le 20 $ l'heure que nous, on a mis de l'avant, c'est un rat-

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3: Permettre de leur donner le moyen pour tenir à bout de bras notre filet social qui est de plus en plus troué.
4: Vous proposez aussi de limiter la hausse du coût des loyers à l'inflation jusqu'à un maximum de 3 % par année. Également de limiter à 2 % les marges de profit des grandes chaînes d'alimentation. Mm-hmm. Comment allez-vous vous y prendre légalement pour dire vous pouvez pas faire plus que 2 % de profit et comment pouvez-vous nous assurer que ça ne signifiera pas le départ de grandes chaînes d'alimentation du Québec?
3: Ben en ce moment l'épicerie a augmenté, les gens le voient là, moi je rentre à l'épicerie puis ça me coûte je sais pas là, j'ai rien acheté puis ça me coûte 50 $ et plus puis c'est comme ça pour beaucoup de gens. Ouais. Fait que d'être obligé de se priver parce que tout augmente en même temps, moi j'accepte pas ça. Tu sais, il y a un Québécois sur trois qui a vécu avec l'insécurité alimentaire puis il a pas été capable de se nourrir au moment où il avait faim. Ça, c'est inacceptable dans une société riche comme la nôtre. C'est du jamais vu. Donc, une des solutions, c'est de dire, ben, par décret, on dit pas plus que 2 % de profit parce que au même moment où les gens se privent, les grandes chaînes d'alimentation, là, je pense au Costco, Loblaws, Metro de ce monde, ils ont fait à peu près 450 milliards, il faudrait retrouver le chiffre, mais des centaines de milliards de dollars juste en 2025 de profit. Et leurs PDG ont vu aussi leurs revenus augmenter. Pendant ce temps-là, tout augmente tout le temps. Et 2 % c'est vraiment... pour revenir à avant la pandémie. Avant la pandémie, ils faisaient 1,5 %. Fait qu'on se dit, ils vont continuer à faire de l'argent. Mais ça, c'est pas la seule mesure pour réduire le coût de
4: l'épicerie. Donc, vous proposez un réseau d'épicerie publique aussi. D'épicerie publique. Ça, c'est un investissement de 100 millions de dollars au départ.
3: Pour un projet pilote, oui.
4: Plus des investissements récurrents de 80 millions de dollars par année.
3: Pour ajouter de la concurrence dans le marché.
4: Oui, mais pourquoi investir autant d'argent pour bâtir une nouvelle structure d'État plutôt que de juste dire les gens qui ont le moins d'argent, ben cet espace fiscal-là, on va leur donner pour qu'ils l'utilisent comme ils veulent?
3: Parce qu'il faut qu'on ait des mesures à long terme. Puis le coût de l'épicerie, puis le fait qu'on dépend beaucoup de tout ce qui se passe, puis l'instabilité à l'étranger, ben fait en sorte que ça va pas, les prix baisseront pas. Donc, c'est d'avoir une structure pour conserver notre autonomie aussi alimentaire, c'est-à-dire qu'on va acheter des producteurs québécois pour manger local, puis ça va être des épiceries où est-ce que les gens... C'est un projet pilote, on commence par un projet pilote, fait qu'ils vont pouvoir aller dans un gros Costco public. Et on va utiliser l'expertise de l'État qui existe déjà. Parce que l'État achète déjà, en gros, des grosses quantités pour nos CHSLD, nos hôpitaux, nos CPA. Mais on peut utiliser ce levier-là pour faire profiter les Québécois de ces épiceries publiques-là. Puis ça se fait ailleurs, à plus petite échelle, et c'est possible de le faire. Fait que c'est d'ajouter de la concurrence dans un marché qui est contrôlé par 80 % des gros joueurs, qui eux autres, c'est sûr qu'ils ne seront pas contents de voir des grosses épiceries parce qu'ils vont être obligés aussi de baisser le prix. Il faut...
4: Est-ce que ça va s'appeler les QSCO?
3: Non. On trouvera le nom, on vous consultera pour le nom.
4: Je fais de l'idéation,
3: Mais le contrôle des loyers aussi, ça, c'est une mesure dont on parle beaucoup. Ouais. Parce qu'en ce moment, si on fait rien, les gens vont continuer à avoir des augmentations de 20-30 % d'augmentation de leur loyer. Ça se peut pas, là. Comment est-ce qu'un jeune qui aspire à, par exemple, devenir propriétaire, quand tout son argent va à l'épicerie puis au loyer, est capable de mettre de l'argent de côté? Donc, contrôler les loyers, les plafonner à l'inflation avec un maximum de 3 %, c'est pour que plus personne ait d'augmentation de 10, 20, 30 %. Puis ça, les gens m'en parlent beaucoup parce que c'est populaire. Ils me disent, c'est vrai que ça n'a pas de bon sens. Là. Le marché est totalement déséquilibré parce qu'on a laissé aller le marché en pensant que la loi de l'offre et la demande va tout régler, puis c'est pas arrivé.
4: Madame Gazal, votre parti, Québec solidaire, est le seul à ne pas avoir promis de coupe dans la fonction publique ni de chantier sur l'efficacité de l'État. Or, sous le règne de la Coalition Avenir Québec, de 2018 à 2025, les effectifs de la fonction publique ont cru de 17 % au Québec. Alors, est-ce que toute cette croissance des effectifs était vraiment nécessaire, selon Québec solidaire, si vous conservez tout ce qui a été fait?
3: Il faut faire les choses de façon intelligente, puis réfléchie. Et est-ce qu'il y a de la bureaucratie dans l'État public, des fois non nécessaire? Oui, absolument. Moi, les organismes communautaires passent leur temps à faire de la reddition de comptes, puis remplir des formulaires, puis chaque dollar qu'ils doivent dépenser, ils doivent le justifier à plus finir. Pendant ce temps-là, ils s'occupent pas des gens dont ils devraient s'occuper,
4: qui sont au plus bas de l'échelle. Mais qu'est-ce que vous allez faire pour lutter contre cette bureaucratie?
3: Il y a aussi, est-ce qu'il y a de l'efficacité à augmenter? Absolument. Il y a personne qui se lève le matin en disant, je vais augmenter la bureaucratie et l'inefficacité de l'État. Ça, tout le monde est d'accord avec ça. Maintenant, faut pas faire ça n'importe comment. Une chose est sûre,

0: ceux qui disent, comme les quatre autres partis politiques qui disent, on va couper partout puis il n'y aura aucun impact, bien, ça a déjà été essayé. Ça a déjà, ces promesses-là ont déjà été faites et ça a eu des impacts sur les services à la population, c'est sûr et certain. Non seulement ça, le fait qu'on réduise, par exemple, notre expertise, des ingénieurs dans nos ministères, des gens qui ont de l'expertise en informatique, ça augmente le risque de collusion et de corruption. Donc, il va falloir apprendre de ce qui a été mal fait dans le passé. Donc, oui, on est capable de trouver plus d'efficacité. En écoutant les gens qui sont sur le terrain, les solutions sont toutes là, que ce soit dans le système de santé, que ce soit dans la fonction publique, que ce soit dans le système d'éducation, il y a des solutions qui existent pour avoir moins d'efficacité. Il faut décentraliser au maximum notre État, qui est très centralisé, où tout est décidé au bureau du premier ministre. Puis ça, pour ça, faut respecter les gens qui sont sur le terrain, les écouter, puis avoir des solutions qui sont adaptées en fonction des différentes régions, et non pas de faire du mur à mur. C'est ça qui a été le plus grand problème. Puis je vous le dis, là, on le voit pendant cette campagne électorale, ceux qui disent on va couper, là, que ce soit à la tronçonneuse ou au scalpel, si on le fait juste pour couper, là, ça va avoir des impacts à la population. Puis moi, je suis très fière qu'on ait été les seuls à date à proposer une mesure pour augmenter les revenus de l'État sans toucher à l'impôt de la classe moyenne. C'est quelque chose quand même d'aller chercher l'argent.
1: Ben, vous proposez une taxe annuelle de 1 % sur les fortunes de 25 millions de dollars et plus et de 2 % sur les fortunes de plus de 100 millions de dollars. Une mesure qui vous permettrait, dites-vous, de récupérer 5 milliards de dollars par année pour le Trésor public. Or, nos collègues de la VÉRIF ont dit que c'était une estimation qui était trompeuse parce que Revenu Québec n'a pas d'informations sur le patrimoine des individus. On nous dit donc, on prétend qu'on pourrait aller chercher 5 milliards, mais il n'y a aucune garantie.
0: Mais c'est sûr que Revenu Québec n'a pas les informations, c'est normal, parce qu'on ne demande pas à Revenu Québec de colliger cette information-là. Revenu Québec demande d'autres informations, notamment les biens qu'on a à l'étranger, et ça, c'est possible. Nous, ce qu'on a fait, c'est qu'on est allé chercher deux sources extrêmement fiables, Statistique Canada, et un rapport de Statistique Canada, et aussi du directeur parlementaire du budget. Et ce qui est intéressant d'avoir ces deux études, on a été capable de combiner là, puis de colliger les informations, on était capable de les compléter. Et le calcul auquel on arrivait, c'est 5,9 milliards de dollars. Mais on a décidé d'être prudent, puis de pas mettre presque 6 milliards, mais de mettre plutôt 5 milliards de dollars parce qu'il y a toutes sortes de façons, on le sait, il peut y avoir de l'évitement, l'évasion fiscale, etc.
1: Qu'ils résident ailleurs qu'au Québec.
0: On a décidé d'être plus prudent, puis on s'est inspiré de ce qui se fait ailleurs, en Espagne, en Norvège, et c'est possible de le faire. Écoutez, avec l'état catastrophique des finances publiques, moi, ça m'inquiète beaucoup. Il n'y a pas 36 000 solutions. N'importe tous les autres partis, là, n'importe qui va être élu le 5 octobre va devoir faire face à un choix extrêmement important. Couper dans les services publics, ou augmenter l'impôt. Et ces deux mesures-là touchent la classe moyenne qui paye déjà assez cher puis qui a pas les revenus qu'elle mérite, les services qu'elle mérite et qui arrive pas, surtout avec toute l'instabilité économique qu'on vit. À Québec solidaire, nous, on a décidé d'aller chercher l'argent là où elle est, chez les fortunes de 25 millions de dollars et plus. Et ça, les gens m'en parlent beaucoup. Ils aiment cette proposition.
1: Vous estimez qu'ils sont 4 000 à peu près. Mais Mme Gazal, je vois le temps qui file. Ouais. En un mot, 23 milliards de dollars sur 10 ans en transport collectif, c'est votre proposition. Qu'est-ce qu'il y a pour Québec là-dedans?
0: Oui, il va y avoir aussi une proposition de Sol et d'Étienne sur le transport ici. C'est du transport en commun. C'est de s'assurer qu'il y ait plus de transport, par exemple, de voies réservées pour le transport en commun pour que les gens puissent se déplacer facilement, de façon abordable, de façon confortable. Puis il va y avoir une proposition là-dessus là, de Sol et Étienne pour Québec.
1: Alors, on va rester branchés sur votre campagne. Vous avez fait des propositions aussi en matière de logement. Vous avez fait des propositions en matière d'embauche de professionnels dans le réseau de l'éducation.
0: Et tout ça est possible.
1: J'invite les gens à aller lire votre plateforme comme celle des autres partis. Ruba Gazal, porte-parole de Québec solidaire. Merci d'avoir fait un détour par nos studios ce matin.
0: Merci à vous.
1: Bonne suite de campagne.
0: Merci, au revoir.
1: Marc-André, à la revue de presse Mobilité.
2: On va faire des accidents pour l'instant parce qu'on en a deux qui nous occupent. Charest, direction est, hauteur de la rue Franck-Carrel. On a un accident impliquant 6 véhicules qui bloquent, me disait-on, 2 voies. Certainement, la voie du centre droit est bloquée présentement de ce côté sur Charest est. Alors, le résultat, on a un bon bouchon de circulation. On a d'abord de la congestion à l'approche du chemin du lac, mais depuis Jean Gauvin jusqu'au secteur Saint-Sacrement où on a cet accident, c'est complètement bloqué. Alors, ça prend pas mal mal de patience. On a un autre incident, celui-là sur Henri IV, direction nord, hauteur du boulevard Champlain. Encore une fois, la voie du centre est bloquée là aussi. Alors, ça risque de compliquer notre heure de pointe qui est déjà très chargée là, sur la rive sud. Alors, pour Henri IV, direction nord, secteur Champlain là aussi, on a cette voie de fermée. Henri IV, direction sud, il y a toujours une bonne congestion avant Sainte-Geneviève pour l'approche Félix-Leclerc. Et ça reste lourd entre Seigneurial et Pierre-Bertrand pour Félix-Leclerc, direction ouest.
1: Juliette, on vous retrouve au Cégep Garneau ce matin et c'est pour parler de cinéma.
3: Parce que le premier cabaret scientifique de la saison, Cégep Garneau, porte sur le cinéma. C'est une activité qui s'adresse aux professeurs, aux étudiants, mais aussi au grand public. Et on se questionne sur la place du cinéma en contexte éducatif. Donc, ça se passe ce soir au Cégep Garneau. J'ai voulu mettre l'eau à la bouche de nos auditeurs qui peut-être seraient interpellés par ce thème-là avec celle qui va donner la conférence à 19h ce soir, Marianne Gravel, qui est professeure au département d'histoire de l'art et du cinéma ici au Cégep Garneau. Bonjour, Marianne.
4: Bonjour, Juliette.
3: Vos études doctorales, il faut le dire, portent sur le cinéma en contexte éducatif et plus particulièrement au cégep. Cégep, oui, il faut le dire, le cinéma est peu utilisé quand même par les professeurs. Pourquoi les professeurs, en général, hésitent à utiliser comme ça des images cinématographiques en classe?
4: Je pense qu'il y a encore un peu de réticence du côté de la place que pourrait prendre le cinéma par rapport au texte, comme si un empêchait l'autre. Il y a une question aussi d'accès au film, puis je pense aussi que les professeurs, il y a des films qui seraient très utiles, mais que les professeurs ne les connaissent tout simplement pas. Donc, la conférence de ce soir, elle se veut une porte ouverte vers justement des possibilités de rencontres. Et je veux absolument ouvrir la porte à d'autres disciplines pour que ça sorte un peu. Moi, j'enseigne en arts, lettres, communication, mais ici, il y a des professeurs de philo, de sciences pures, de biologie qui souhaitent avoir un cours au cinéma. Je pense que c'est tout à fait possible et transférable.
3: Comme étudiants, on a tous l'image de la télévision qui rentre dans une salle de classe sur un grand support à roulettes. Et là, tous les étudiants qui ont le gros sourire aux lèvres, là, parce qu'on a l'impression que c'est facile. Ça va être une période de divertissement. On peut se divertir tout en apprenant. C'est quoi la bonne façon de le faire? Comment on peut s'assurer que les élèves vont en retirer ce qu'ils doivent en retirer, même si on a cette impression-là de facilité?
4: Le projet tourne autour de l'idée qu'un film peut générer plein de retombées complètement différentes, mais on peut montrer uniquement le film. Le professeur doit avoir un peu le rôle d'un médiateur ou d'un catalyseur. Juste montrer le film, c'est un peu vain sur le plan pédagogique. L'idée, c'est d'aller chercher justement ces retombées-là puis les faire ressortir. La conférence ce soir va beaucoup tourner autour de qu'est-ce que ce film-là peut faire apprendre, faire ressentir. Est-ce que ça peut être associé à des éléments de réflexion? Alors, on va tout faire ça et les gens qui vont venir au cabaret vont être inondés d'extraits parce que le but, c'est vraiment de les mettre dans la mouvance, dans l'action, puis non pas seulement m'écouter pendant l'heure que ça va durer. Là, l'idée, c'est vraiment d'être exposé à une multitude d'extraits pour voir justement toutes les possibilités possibles autour de cet outil-là.
3: Et vous avez constaté au fil de vos recherches, au fil de vos discussions avec les étudiants, puis avec le grand public, il faut le dire, qu'il y a quand même des connaissances de base dans le cinéma qui souvent sont manquantes par rapport aux techniques utilisées, aux plans qui ont été choisis. Pourquoi ça, c'est important que le public ait finalement ces bases-là pour tirer le maximum des films?
4: Bien, c'est ce qu'on appelle la littératie visuelle. Moi, je pense que plus on connaît les codes, plus on les maîtrise, plus on peut tirer profit de l'exploration d'un champ artistique. Là, ici, c'est le cinéma, mais je pense qu'on gagne tous, comme citoyens et citoyennes, à mieux fréquenter ces éléments-là. Fait que je pense que même les professeurs qui sont pas en cinéma, c'est pas des codes si compliqués, les codes du cinéma. Je pense que ça s'apprend assez facilement. N'importe quel professeur qui s'y attarde minimalement pourrait nommer les choses avec les bons termes. Donc, c'est pas sorcier du tout, là, enseigner le cinéma, même si on n'est pas professeur de cinéma. Moi, j'encourage du primaire à l'université à avoir recours à cet outil-là qui ouvre vraiment des portes.
3: Et vous vous intéressez, entre autres, au court-métrage. En 20 secondes, pourquoi le court-métrage? Vendez-nous-le.
4: Ben parce qu'il est court. c'est sa grande qualité. Un cours au cégep, c'est 3 heures, 2 heures ou 4 heures, des fois. Mais des fois, en 5 secondes, en 5 minutes, en 10 minutes, on est capable de faire, on n'a pas à faire de section dans l'œuvre. On peut vraiment voir l'œuvre au complet. Je pense que c'est le fait que ça soit petit, efficace, souvent très, très riche aussi, audacieux. Est-ce que j'ai réussi à vous convaincre, Juliette?
3: On est autour du 30 secondes. Alors, je dirais que c'est réussi. Merci beaucoup, Marianne Gravel, d'avoir défriché ça avec nous. Je rappelle que vous êtes professeure au département d'histoire de l'art et de cinéma ici au Cégep Garneau. Merci.
4: Merci à toi.
3: Cabaret scientifique qui a lieu au local A2-2176 du Cégep Garneau. C'est ouvert à tous, c'est gratuit. C'est à 19h ce soir, mais il faut réserver sa place sur le site du Cégep.
1: Merci beaucoup, Juliette. 7h58, Émilie, on va terminer l'heure avec vous pour parler d'un mini-festival de BD, le mini-festival de BD de Québec, en fait, qui revient en fin de semaine.
5: Deuxième édition de l'événement qui s'inscrit en parallèle de Saint-Jean-Baptiste en fête. C'est une trentaine de BDistes sur 2 jours qui vont être installés dans des kiosques sur la rue Saint-Jean, coin Saint-Augustin. Donc, dédicaces, rencontres et découvertes seront au rendez-vous en fin de semaine sur la rue Saint-Jean.
1: Marc-André, est-ce qu'on avait autre chose à signaler?
2: On a un peu d'attente sur Dufresne-Montmorency et la Côte d'Abraham pour les accès pour la Haute-Ville de Québec, mais aussi pour Charest et des Capucins sur Dufresne-Montmorency. Il faut être un peu plus patient, me dit-on, 670-5436. Laurentienne-Sud aussi, depuis le secteur de la Faune, là, on a quand même de la congestion jusqu'à Félix-Leclerc. L'approche de la rue de la Croix-Rouge est au ralenti également.
1: Vous savez que les contre-tarifs canadiens sont entrés en vigueur au tout début de la nuit. On aura une entrevue avec le directeur général par intérim de la Chambre de commerce et d'industrie du Grand Lévis, Luc Lavigne, vers 8h15. Et tout de suite après, Monique Jérôme Forget sera avec nous.
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9: Entre le Canada et les États-Unis franchit une nouvelle étape.
10: C'est décourageant de constater qu'on est là aujourd'hui.
9: Ottawa impose désormais des surtaxes sur près de 28 milliards de dollars de produits américains.
11: Si on va dollar contre dollar, on va arriver à un moment donné où on va manquer de dollars avec au Canada.
9: Christine Fréchette ajuste sa stratégie pour aider les entreprises québécoises. Des mesures qui n'impressionnent pas les partis d'opposition.
12: L'inaction, l'improvisation se poursuit.
13: Est-ce que le Québec est le plus impacté? Elle m'a dit qu'elle ne le savait pas.
9: Et nous irons à Détroit, où cette escalade tarifaire déplaît à de nombreux Américains.
14: This is the logical outcome of an illogical trade war.
9: Bonjour, ici Mathieu Bellumeur, bienvenue au Radio-Journal. La guerre tarifaire entre le Canada et les États-Unis est entrée dans une nouvelle phase. Depuis minuit, Ottawa impose des droits de douane sur près de 28 milliards de dollars de marchandises américaines. Fanny Olivier, notre analyste, est à Ottawa. Ce sont, Fanny, des centaines de produits en provenance des États-Unis qui sont visés par cette surtaxe.
15: Voilà, surtaxe de 15% sur les appareils agricoles et les plastiques, de 25% sur les véhicules automobiles et les électroménagers et de 50% sur l'acier, l'aluminium et le bois. Et ça, Mathieu, ce ne sont que quelques exemples. La liste des produits visés fait 13 pages. Ces contre-tarifs viennent sceller l'échec des négociations entre Ottawa et Washington. Et selon nos informations, il n'y a pas eu de tentative de dernière minute par le gouvernement Carney de s'entendre avec l'administration Trump. Le ton est plutôt monté d'un hier après-midi, quand Donald Trump a annoncé que le fleuron canadien Bombardier ne pourra plus vendre ses avions aux États-Unis. Alors, à Ottawa, on attend maintenant de voir d'abord si Donald Trump est sérieux dans ses menaces de bannir Bombardier, parce que le président ne donne pas toujours suite là, à ce genre de déclaration. Et ensuite, on attend de voir si d'autres ripostes suivront. Je peux vous dire qu'à Ottawa, on s'attend à une nouvelle réplique dans les prochaines heures. D'ici là, la stratégie, c'est de faire le moins de vagues possible. Mark Carney reste très discret publiquement. Il n'a pas d'événement public encore une fois aujourd'hui.
9: Et Fanny, il y en a plusieurs qui craignent une escalade tarifaire dans les prochains jours. Est-ce que c'est ce à quoi on peut s'attendre?
15: C'est vrai que c'est une crainte, notamment du milieu des affaires, mais on peut penser que le gouvernement Carney va vouloir calmer le jeu. Il n'y a pas de plan de match en ce moment précis dans l'éventualité d'une nouvelle riposte américaine. On veut analyser le prochain coup d'échec de Donald Trump avant de bouger nos pions, sachant que, Mathieu, plus on ajoute de mesures de représailles dans ce conflit tarifaire, plus on s'éloigne d'un éventuel accord.
9: Fanny Olivier à Ottawa, merci.
15: Je vous en prie.
9: Et puis au Québec, en pleine campagne électorale, ces contre-tarifs changent les plans de la chef de la Coalition Avenir Québec et première ministre sortante Christine Fréchette. D'ailleurs, dans les prochaines minutes, elle doit prendre la parole. Mathieu Goyer est avec la caravane libérale. Lui, Mathieu, le gouvernement annonce que les entreprises américaines seront exclues de certains contrats publics.
16: Oui, Christine Fréchette a mis sur pause, Mathieu, sa campagne électorale pendant quelques heures. Hier soir, le Conseil des ministres a adopté de nouvelles mesures. En respect, entre autres, des accords commerciaux internationaux, le gouvernement du Québec va réserver certains appels d'offres à des entreprises québécoises ou canadiennes. Tous les ministères vont aussi faire la liste des contrats avec des compagnies américaines auxquelles on pourrait tourner le dos. En pleine campagne électorale, Christine Fréchette dit qu'elle ne s'excusera pas de gouverner en temps de crise. Vous l'avez dit, elle doit tenir un point de presse dans les prochaines minutes.
9: Les autres partis en campagne accusent la CAQ d'instrumentaliser la crise.
16: Ouais, après le Conseil des ministres, hier soir, Christine Fréchette rencontrait les chefs des autres partis, à l'exception d'Éric Duhaime du Parti conservateur qui a décliné l'invitation. Tous ses adversaires l'accusent de se servir politiquement de la situation. Charles Milliard du Parti libéral et Rupa Gazal de Québec solidaire lui reprochent aussi d'avoir bien mal préparé le Québec à cette guerre commerciale.
12: Je sors de là pas du tout rassuré. L'inaction, l'improvisation se poursuit et ce soir, les Québécois en paient le prix.
13: Est-ce qu'avec les contre-tarifs de Carney, est-ce que le Québec est le plus impacté? Et à ma grande surprise, elle m'a dit qu'elle ne le savait pas.
16: Le chef du PQ, Paul Saint-Pierre Plamondon, déplore pour sa part ne pas avoir reçu le détail de la liste des contre-tarifs canadiens.
9: Merci, Mathieu.
16: Au revoir.
9: Même si la riposte d'Ottawa est généralement bien accueillie au pays, évidemment, il y a des craintes de surenchère. Jean-Philippe Robillard est avec nous. Encore une fois, le milieu des affaires est particulièrement inquiète de la suite.
2: Oui, Mathieu, parce que la riposte du Canada, les contre-tarifs que le gouvernement a mis en place vont avoir des impacts aux États-Unis, bien sûr, mais également des répercussions chez nous, chez nos entreprises qui exportent aux États-Unis, qui achètent des produits là-bas. Et ça, ça préoccupe les chefs d'entreprise, le milieu des affaires, Mathieu, qui se demandent jusqu'où va aller l'escalade, combien ça va leur coûter. Alors, ce matin, il y a de nombreux chefs d'entreprise un peu partout au pays qui sont préoccupés par cette nouvelle période d'incertitude. Même si les gouvernements ont déjà annoncé des mesures d'aide, on écoute la PDG de la Fédération des chambres de commerce du Québec, Véronique Proulx.
10: C'est décourageant de constater qu'on est là aujourd'hui. On aurait espéré avoir une entente avant. On comprend que c'est pas possible, mais c'est décourageant parce que les tarifs, c'est pas simple. C'est pas simple à gérer. Ça génère beaucoup d'incertitudes. Même encore une fois, s'il y a des aides financières, ce qui est une bonne chose, s'il y a des compensations, s'il y a des remboursements pour certaines taxes qu'on paye à l'importation, mais ça demeure imprévisible. Ça met beaucoup de pression sur les liquidités des entreprises.
9: Et Jean-Philippe, Donald Trump, le président américain, qui a brandi hier une autre menace en s'en prenant à Bombardier.
2: Oui, Fanny, on a parlé tantôt, Donald Trump qui a dit sur son réseau social qu'il allait interdire à Bombardier de vendre ses avions aux États-Unis. Et ça pourrait être un coup dur pour Bombardier parce que la moitié de ses ventes, on parle de 5 milliards de dollars environ, se font aux États-Unis. Bombardier a réagi hier soir en disant que ses avions génèrent des dizaines de milliers d'emplois dans tous les États américains. L'entreprise qui a aussi rappelé qu'elle a 2800 fournisseurs en territoire américain. Et vendredi dernier, le grand patron de Bombardier, Éric Martel, a dit à mon collègue Gérald Filion, dans le cadre d'une entrevue, que ses fournisseurs aux États-Unis seraient eux aussi durement touchés si jamais Bombardier est attaqué.
17: Donc, si demain, il y aurait des tarifs, oui, on produirait moins d'avions, okay? Parce que ça demeure notre plus gros marché où on vend des avions. Et si on ralentit nos cadences de production, ben oui, on fait des mises à pied au Canada, mais mes 2800 fournisseurs aux États-Unis, eux aussi feraient des mises à pied.
9: Jean-Philippe Robillard, merci.
2: Merci, au revoir.
9: On poursuit notre couverture en se rendant aux États-Unis. L'escalade des tensions avec le Canada déplaît à de nombreux Américains. Ma collègue Catherine Brulotte est au Michigan, un des États les plus touchés par ces tarifs douaniers jusqu'à présent. Catherine, oui, il y a des politiciens qui souhaitent faire de la guerre commerciale la question de l'urne aux élections de mi-mandat cet automne.
18: Dans un État qui pourrait être vraiment la clé du contrôle du Sénat après les élections de mi-mandat, définir ces enjeux-là qui vont convaincre les gens de se rendre aux urnes, c'est crucial. Il y a une étude de la National Union Taxpayers Foundation publiée la semaine dernière qui suggère que c'est l'État qui pourrait aussi être le plus touché par les tarifs, la guerre tarifaire entre le Canada et les États-Unis. Évidemment, on parle surtout de l'industrie automobile, mais pas seulement. Les sondages laissent entendre que le candidat républicain Mike Rogers, le démocrate, qui est considéré comme appartenant à la gauche du parti, Abdul El Sayed, sont au coude à coude. Eh bien, ce dernier tente de faire des tarifs la question de l'urne.
19: This is the logical outcome of an illogical trade war. It's going to make it worse.
18: Ce sera simplement pire, a-t-il dit. C'était la conclusion logique d'une stratégie illogique. Il ne se présente pas toutefois contre l'idée de tarifs spécifiques.
9: Et Catherine, l'industrie de l'automobile continue d'être au cœur de la tempête tarifaire.
18: Évidemment, avec une industrie aussi intégrée des deux côtés de la frontière, les matériaux, acier, plastique, aluminium, les pièces automobiles aussi touchent des dizaines de milliers d'emplois. Mais le candidat démocrate s'est aussi rendu à la foire agricole cette fin de semaine pour parler aux agriculteurs dont plusieurs produits ou équipements sont aussi frappés de contre-tarifs.
9: Catherine Brulotte nous parlait du Michigan. Merci beaucoup, Catherine.
18: Au revoir.
9: Et c'est dans ce contexte, évidemment, de guerre tarifaire que s'amorce au Québec la 13e journée de la campagne électorale. Je vous le disais, Christine Fréchette est en conférence de presse en ce moment. Ensuite, elle doit se rendre à Latuc pour visiter des entreprises. Paul Saint-Pierre Plamondon du Parti québécois va commencer lui aussi sa journée à Québec où il doit commenter la riposte canadienne aux tarifs américains. Le chef du Parti libéral, Charles Milliard, va faire une annonce en matière d'éducation à Sherbrooke. Ruba Gazal de Québec solidaire sera à Québec où elle doit présenter de nouvelles mesures en lien avec la guerre tarifaire. Le conservateur Éric Duhaime sera lui aussi à Québec. Scène internationale, une enquête publiée dans le média israélien Haaretz révèle que le premier ministre Benjamin Netanyahou a été informé d'une attaque en préparation du Hamas quelques jours avant le 7 octobre 2023. L'avertissement provenait du président des Émirats arabes unis, mais selon l'enquête, le dirigeant israélien n'a pas informé les chefs des services de sécurité. Le cabinet de Benjamin Netanyahou dénonce ce qu'il qualifie d'un mensonge total. La publication de cette enquête provoque une avalanche de critiques des principaux opposants au premier ministre qui, à l'approche d'élections législatives fin octobre, le blâme pour sa gestion de crise. Et enfin, Riyad dénonce une série de frappes par des Houthis yéménites qui ont fait 73 blessés en Arabie saoudite. Le groupe rebelle pro-iranien a lancé des missiles et des drones contre des cibles économiques et militaires dans le sud-ouest du pays. Voilà pour ce Radio-Journal. Ici Mathieu Bellumeur au nom de toute l'équipe. Merci d'être à l'écoute. Bonne journée.

0: Vous écoutez Première Heure, je m'appelle Alexandre Duval. On est ensemble jusqu'à 9h. Visiblement, la campagne électorale, elle est bel et bien en cours parce qu'on reçoit beaucoup de messages dans la bulle de conversation. Ce que je trouve toujours très agréable, c'est que ça va dans tous les sens. J'ai été trop dur avec Mme Gazal. J'ai pas été assez dur avec Mme Gazal. Donc, je vous laisse tirer vos propres conclusions.
1: Normalement, c'est bon signe.
2: Ben, c'est vérité ça. Dans ouais. le milieu, un ouais. peu. Là.
0: Quand notre propre spectre d'analyse nous amène à poser un jugement sur la dureté d'une entrevue, pis ça, je vous dis, ça va être comme ça pendant les deux prochaines semaines. Je vais être trop dur ou pas assez dur avec chacun des chefs, selon votre perception. Ce qui est important, c'est que tout le monde soit traité équitablement et avec respect, et ce sera le cas. Au cours des prochaines entrevues aussi, donc il y en aura jusqu'à la fin de la semaine prochaine. On va vous donner les dates au fur et à mesure, puisqu'on a encore des chefs pour lesquels on n'a pas de date confirmée, parce que la règle a été la même pour tous les partis. Donnez-nous une disponibilité lorsque votre autobus de campagne sera de passage dans la région et que vous serez capable de venir nous voir en studio pour qu'on ait une entrevue face à face et donc que les conditions soient les mêmes pour tous les chefs, entrevue à la même heure à chaque fois, 7h35, et ce sera web diffusé aussi à chaque fois. Donc,
3: Est-ce qu'ils vous ont tous donné la date de demain?
0: Quoi, la date de demain?
3: Il n'y a pas une
0: pour cinq chefs, une élection?
3: Oui, il y a... Il y a une émission qui est enregistrée à Québec. Là, le succès d'année au débat qui n'aura pas lieu
0: le
3: à Québec.
0: D'année. Étonnamment, j'ai l'impression que les chefs vont beaucoup être concentrés sur leur préparation pour cette émission-là, parce que c'est quand même un entretien assez costaud avec des collègues chevronnés. Hein? C'est Alec Castonguay, Sébastien Bovet et Anne-Marie Dussault, je crois, qui sont à l'animation. C'est comme passer devant un bon jury, on va dire ça comme ça. Donc, j'ai l'impression que demain, il y a beaucoup de candidats qui vont être en préparation de cet entretien. Il y en aura... Je crois qu'on en a deux autres de planifiés à première heure cette semaine, mais je vous redonne les détails en temps et lieu. Juliette, la météo, s'il vous plaît.
4: On a un splendide matin. On est sous le plein soleil dans la grande région de Québec. On va le demeurer toute la journée avec un maximum de 21 degrés. Pas d'humidex pour aujourd'hui. C'est donc vraiment le soleil qui sera en vedette. Pour ce soir et cette nuit, minimum de 8. Ça descend, ça plonge. Les nuages qui doivent apparaître en fin de nuit parce que demain, ce sera une journée nuageuse. Peut-être quelques gouttes de pluie. 40% de probabilité d'averse. C'est ce que nous dit Environnement Canada pour la journée de demain. 16 degrés comme maximum mercredi. Puis jeudi, ce sera des averses intermittentes.
0: Merci beaucoup, Juliette. Marc-André?
1: On a eu un accrochage durant les nouvelles face au 452 de la rue Joseph-Gagné, secteur Lac-Saint-Charles. Il n'y a pas de blessés, mais quand même, les policiers ont été demandés sur place. C'est tout près de la rue des Écoliers. Alors, à l'intersection, là, ça peut être un petit peu plus compliqué. On a une bonne grosseur de pointe, là, franchement, sur la rive sud. C'est compliqué et ça va pas en s'améliorant. On est bloqué à l'hauteur de la route Lagueux pour la 20 Est, ou presque. On a une longue congestion qui débute tout juste après le chemin Saint-Grégoire sur la 73 direction nord. Donc, vraiment avant la rue Beaulieu, là, on a un bon embouteillage de ce côté pour la route des Rivières et aussi pour l'avenue des Églises. On a là aussi de bonnes files d'attente dans ces secteurs-là. Donc, même sur le réseau municipal, c'est compliqué. La 20 Ouest, elle est bloquée au tard de du chemin des Îles, mais jusqu'au pont, il n'y a pas de répit pour les automobilistes. On a une bonne congestion aussi 20 Est à l'approche de la rivière Etchemin. Ça refoule pratiquement jusqu'au chemin du Sceau et avant le pont de Québec. Pour Guillaume Couture, on est bloqué à hauteur du chemin du Sceau. On est à la hauteur de la rue Jérôme-Demers pour Marie-Victorin. Alors là aussi, pour la traversée vers la rive nord, c'est compliqué, au moins jusqu'au chemin Saint-Louis. Si vous optez pour le boulevard Laurier, direction Est, il y a congestion pratiquement jusqu'à Robert-Bourassa. Donc, pas facile là non plus. Ça reste compliqué aussi pour Charest, direction Est. On a eu un accident secteur Franck-Carrel là, qui bloquait deux voies aux dernières nouvelles. Alors, depuis Jean Gauvin, là, on a une bonne congestion jusqu'à l'approche de la base-ville de Québec. Même chose pour Félix Leclerc, pardon, direction Ouest, entre Seigneurial et Pierre-Bertrand. Il n'y a rien de réglé là non plus.
0: Vous aviez un article de presse dont vous vouliez nous parler, Marc-André.
1: Je prends du temps avec ma circulation, mais...
0: Ben oui.
1: Je voulais vous parler d'un article...
0: Le chronomètre retourne pendant ce temps-là, Marc-André.
1: Article du Soleil ce matin concernant des citoyens de Saint-Joseph-de-Beauce qui réclament des réparations sur le pont qui enjambe la rivière Chaudière, un secteur qui est souvent pris par la montée des eaux dans ce coin-là, à Saint-Joseph-de-Beauce. Mais un pont qui semble-t-il est en très mauvais état. On a lancé une pétition au cours du dernier mois pour laquelle on a pas eu trop de difficultés à amasser plus de 1000 signatures. On a demandé au ministère des Transports d'abaisser les culées, ce qu'on appelle les culées, c'est les appuis d'extrémité du pont qui sont surélevés. Donc là, quand on rentre, on sort du pont, ça donne un grand choc, puis il y a des véhicules qui sont endommagés à cause de ça.
3: Oui,
1: il y a...
3: mais le pont est pas presque à la hauteur de la rivière. Là. C'est un pont qui est rapidement envahi là, dès qu'il y a des...
1: Oui, c'est ça que je vous disais en début là. D'intervention.
3: Oui, oui. Entre Saint-Joseph-de-Beauce et Saint-Joseph-des-Érables.
1: Il y a des travaux correctifs qui ont été faits, mais c'est pas assez. Il y a des boulons qui sortent aussi, puis il y a toutes sortes d'affaires de comme ça. C'est un vieux pont qui est en bois. Hein. La chaussée est en bois, le tablier. Là. Donc, vraiment, les citoyens derrière la pétition estiment que les travaux qui ont été faits, c'est pas encore assez. Il y a encore des automobilistes qui endommagent leur véhicule. Alors, on veut évidemment que ça change. Le maire de Saint-Joseph, Gaston Vachon, réclame de son côté, lui, un entretien plus régulier de ce vieux pont-là qui a été construit en 1908 quand même, qui est en fin de vie utile, là, évidemment. Et on n'exclut pas d'en construire un nouveau. On aimerait ça qu'il soit un petit peu plus au sud pour évidemment éviter qu'il soit inondé à tout bout de champ là, dans par la rivière Chaudière.
3: Ben oui, vous disiez ça en début d'intervention.
1: Hein? En dehors du centre-ville, donc plus au sud et en dehors de la zone inondable. Article du Soleil, très, très intéressant ce matin sur ce pont-là.
0: Merci, collègue. Martin, montrez-nous que vous pouvez faire mieux.
3: Que Marc-André?
0: Non, oui, si vous êtes bon, ça.
3: Le roseau commun gagne du terrain au Québec. Cette plante envahissante, qu'on appelle aussi le phragmite, est désormais présente sur la moitié du territoire. Elle pousse abondamment en bordure des autoroutes, prend la place de plantes indigènes. Elle peut nuire à la visibilité des automobilistes et empêcher l'écoulement de l'eau sous les ponceaux. Le ministère des Transports essaie donc de la contrôler avec des herbicides. Jérôme Gay est biologiste au ministère des Transports.
5: Elle s'implante très rapidement à certains endroits puis peut avoir un effet, disons, transformateur assez rapide et radical là, sur certains paysages. Mais elle va avoir aussi un effet sur la biodiversité parce que là où elle s'implante, elle va se retrouver un peu en monoculture, c'est-à-dire qu'elle va éliminer les espèces végétales locales pour prendre toute la place.
0: Merci beaucoup, Martin.
3: C'est meilleur. Hein?
0: Très bon.
1: Ouais, je savais. Il est spécial.
0: Particulièrement aujourd'hui, il est bien reposé. Il revient de 4 jours de congé.
3: C'est un reproche?
0: Pas du tout. Bon. Émilie, l'actrice Kate Blanchett est lauréate d'un prix Premium Impérial.
2: Et le prix Premium Impérial, c'est considéré comme le prix Nobel des arts. C'est l'une des plus prestigieuses récompenses artistiques au monde, remis annuellement depuis 1988 à Tokyo par la Japan Art Association. Et ça récompense, Alexandre, autant la peinture, la sculpture, la musique, l'architecture que les arts vivants. Et ce, partout dans le monde. Et c'est dans cette dernière catégorie que l'actrice australienne Kate Blanchett a reçu le prix. Et elle n'est pas en reste, Kate Blanchett, quant au prix et aux mentions honorables reçues en carrière. À titre d'Oscar, elle a 8 nominations et 2 victoires pour les films The Aviator et Blue Jasmine. Golden Globes, 13 nominations et 4 prix reçus. Bref, ça a comment on dit ça là?
0: Un beau tableau de chasse.
2: Voilà, un beau tableau de chasse ou une de cheminée là, le petit
1: tablette là.
2: Ouais, exact. Il y a un mot pour ça puis ça m'échappe ce matin. Voilà. Alors le dessus de sa cheminée est bien garni en trophées. Voilà. Parmi les autres artistes qui ont reçu donc un prix Premium Impérial cette année, il y a également Jenny Holzer, l'artiste visuelle américaine, le sculpteur anglais Andy Goldsworthy qui a fait des immenses sculptures en laine. Art avec la nature in situ, vous irez voir ça, c'est magnifique. Il y a aussi le chef d'orchestre suisse Hébert Blomstedt et l'architecte polonais David Libeskind, donc qui reçoivent cette année le prix Premium Impérial. Les lauréats sont annoncés, mais la remise des prix aura lieu le 28 octobre prochain, ce qui vous laisse le temps de découvrir le travail de ces artistes à la carrière fort passionnante. Et là, Alexandre...
0: Ben oui, j'ai dit l'âtre, mais c'est pas l'âtre. L'âtre, c'est là où on brûlerait les trophées.
2: Faudrait pas,
0: c'est plutôt
2: hein?
0: Le manteau de la cheminée.
2: Le fameux manteau.
1: C'est ça qu'on cherchait.
2: Voilà, c'est pas la saison des manteaux encore, alors j'essaie d'éviter le mot, mais manteau de cheminée, c'est là qu'on met les trophées en exposition là, de manière plus traditionnelle pour les artistes ou encore les mères des artistes.
0: Merci beaucoup, Émilie. 8h19, on va parler un peu de ces contre-tarifs qui sont entrés en vigueur cette nuit, contre-tarifs canadiens, donc une riposte aux actions de l'administration américaine des dernières semaines. On en discute avec le directeur général par intérim de la Chambre de commerce et d'industrie du Grand Lévis, Luc Lavigne. Monsieur Lavigne, bonjour.
6: Bonjour, Monsieur Duval.
0: Merci d'avoir accepté l'invitation. On voit un peu partout ce matin dans les médias des craintes de gens du milieu des affaires qui disent ça va faire mal aux consommateurs québécois et canadiens, ces contre-tarifs, et ça va faire mal aux entreprises. Est-ce que c'est votre avis aussi? Et si oui, comment ça va faire mal, M. Lavigne?
6: Écoutez, oui, effectivement, ça va faire mal. Il y a beaucoup d'inquiétudes. Ça fait un certain temps que ça dure. Donc, nos entreprises au niveau du Grand Lévis sont inquiètes. Et ces contre-tarifs-là viennent encore ajouter une charge supplémentaire d'inquiétude due au fait qu'il y a des approvisionnements de beaucoup d'entreprises qui se font aux États-Unis. Donc, au-delà d'exporter, bien, l'approvisionnement vient toucher encore plus pour amener une surcharge au niveau mental. Comment gérer ça? Et comment voir le futur là-dedans? Parce que vous comprendrez qu'au niveau d'un sondage de la Fédération des chambres de commerce du Québec, 7 entreprises sur 10 se disaient favorables à une entente rapide entre le gouvernement Carney et M. Trump. Mm-hmm. Et là, maintenant, les entreprises ne souhaitaient pas l'imposition de contre-tarifs qui alourdit les coûts d'approvisionnement. Donc, ça vient toucher vraiment les coûts d'approvisionnement, ces contre-tarifs-là. On comprend qu'il y a une négociation qui est très ardue, mais cette négociation-là vient toucher grandement la production de nos entreprises.
0: Oui. Il y a quelqu'un qui nous écrivait ce matin dans la bulle de conversation. Mon Dieu, est-ce que c'est juste moi? Je suis tanné d'entendre parler de ces histoires de tarifs puis de contre-tarifs. Il y aurait tellement d'autres choses dont on pourrait discuter dans l'actualité. Bien honnêtement, je pense pas qu'on abuse du sujet, là. On fait une petite entrevue avec vous ce matin, mais pour cette personne-là qui se dit pourquoi on en parle autant, hein? Pour les entreprises, qu'est-ce que ça veut dire? Est-ce que vous avez l'impression que certains de vos membres vont devoir mettre la clé sous la porte si la situation perdure?
6: Écoutez, à votre question, on n'abuse pas du sujet, c'est l'actualité actuellement, puis nous, à la Chambre de commerce, mais on doit être là pour nos entreprises, puis c'est notre rôle de porter les particularités de la région auprès des décideurs. Fait que ça, c'est majeur. On doit être là pour nos entreprises, puis notre rôle d'avoir déposé un mémoire dans le cadre de la consultation prébudgétaire, là, c'est majeur pour nous. Non, ce n'est pas exagéré d'en parler actuellement. On aimerait parler d'autre chose. On aimerait parler de production qui est en hausse, mais actuellement, effectivement, cela peut avoir des impacts sur des entreprises. Ça les fragilise énormément. Ça leur donne des casse-têtes. Il y en a qui pensent à la relocalisation, ce qui n'est pas l'idéal pour toutes les régions.
0: Si on relocalise l'entreprise, par exemple aux États-Unis, justement, pour éviter cette histoire de tarifs et de contre-tarifs, on joue le jeu du président américain, on lui donne ce qu'il veut.
6: Absolument, on lui donne ce qu'il veut et ça vient fragiliser notre économie, ça nous enlève des gros joueurs. Donc tout ça fait en sorte qu'il y a ce facteur-là, mais il y a le facteur qu'il y a des entreprises qui peuvent fermer aussi. Baisse de contrats, carnet de commandes qui diminue, mise à pied d'employés importants, tout ça vient jouer puis ça peut nous enlever des gros joueurs. Donc actuellement, ce n'est pas très rose qu'on voit. On souhaitait une entente rapide puis des mesures léger, mais on ne voit pas ça actuellement et il y a beaucoup d'inquiétudes chez nos entreprises. Donc, on souhaite des mesures actuellement qui soient mises en place rapidement pour les aider.
0: Vous avez déposé un mémoire prébudgétaire, la Chambre de commerce et d'industrie du Grand Lévis, dans lequel vous demandez au gouvernement de bonifier le soutien financier non remboursable aux entreprises touchées par les tarifs américains. Donc, ce que vous voulez, c'est de l'injection d'argent, donc des subventions.
6: Absolument. C'est ça qu'on a proposé dans notre recommandation concernant la guerre tarifaire. C'est vraiment, comme vous le dites, de bonifier le soutien financier non remboursable aux entreprises touchées par les tarifs américains. C'est majeur. Les entreprises n'ont pas besoin d'endettement. Oui, il y a des mesures qui peuvent être faites avec un allègement au niveau des taux d'intérêt, mais actuellement, ce n'est pas ce qu'on vise. On vise que l'argent doit arriver, l'argent doit être sous forme de subvention non remboursable. C'est ce qui va aider nos entreprises à passer au travers de cette période qui dure depuis trop longtemps.
0: En même temps, vous savez que la situation budgétaire du Québec, du Canada est difficile, donc il doit y avoir des arbitrages là qui se font au gouvernement, qui on aide, à quelle hauteur. Ça ne doit pas être facile de prendre ces décisions-là.
6: Non, on on comprend la position des gouvernements, on voit la bonne volonté de toutes les parties. Puis on veut travailler avec les différents paliers de gouvernement, et ça, on leur fait confiance. Mais je pense qu'il y a des exercices qui doivent être faits avec une gymnastique différente qui doit permettre à nos entreprises. C'est majeur pour l'économie, là. Ce qui se passe, c'est majeur pour l'économie. Et il doit y avoir des exercices qui doivent être faits, rendus concrètes, pour permettre vraiment nos entreprises de continuer et de voir la lumière au bout du tunnel si jamais cette guerre-là continue. Parce que si cette guerre-là continue, je ne sais pas où ça va se rendre, cette histoire-là.
0: Luc Lavigne, directeur général par intérim de la Chambre de commerce et d'industrie du Grand Lévis. On va suivre ça avec vous. Bon courage.
6: Merci, M. Duval. Bonne journée.

0: sur un autre sujet. On va s'en balancer avec Monique Jérôme-Forget, ex-miss, ministre des Finances, j'allais dire ex-miss Québec. Monique,
1: Miss Univers.
0: Ce serait pas pire, Monique, comme titre, ça? Ex-miss Québec.
2: Tu m'amuses tellement. Bonjour, Alexandre. Bon. Tellement bonheur de te retrouver toujours.
0: Ex-ministre des Finances du Québec, ex-présidente du Conseil du Trésor du Québec. Donc, ce matin, le point de vue bien franc sur l'actualité, Monique, il va concerner les promesses des partis politiques pour réduire la taille de l'État. Il y a 4 partis politiques en campagne à l'heure actuelle qui disent on va sabrer dans la fonction publique, on va essayer d'augmenter l'efficacité de l'État. Et toi, tu nous dis ce matin, attention aux vendeurs de rêves.
2: Exactement. Écoute, je trouve ça bien amusant que ça revienne encore cette année. Tu sais, Alexandre, rappelle-toi M. Bouchard qui avait fait le déficit zéro, hein, puis avait donné des retraites anticipées à des milliers de personnes dans le réseau un peu partout. Rappelle-toi la réingénie de l'État de Mme Jérôme Forget, n'est-ce pas?
0: Oui.
2: Qui m'a valu des caricatures de chapelot tellement belles que... J'en ai fait des napperons, mon cher.
0: Ah, donc vous mangez dessus puis vous les déchirez après? C'est des napperons jetables, j'imagine?
2: Non, ils sont tout plastifiés. C'est ma sœur qui m'a fait ça en cadeau. Mais c'est drôle parce que c'est jamais flatteur. Alors, tout ça pour dire que ça fait longtemps. Et d'ailleurs, hier, Joseph Facal écrivait un article très intéressant parce que c'était pondéré quand même, mais il racontait lui aussi qu'il a passé par là. OK, il a passé par là et donc quand je vois monsieur Duhaime se vanter que aujourd'hui on parle de ça à cause de lui, je sais pas où est-ce qu'il était là, je pense qu'il vient de tomber sur la terre puis il était dans la lune jusqu'en avant aujourd'hui, mais c'est clair que le problème qu'on a, Alexandre, avec cette démarche de calculer le nombre de fonctionnaires, puis on va les diminuer, etc., c'est pas mauvais en soi, mais ce que ça fait, c'est qu'il y a des effets pervers incroyable, et ça ne touche pas, dans le fond, ce que j'appelle, moi, la qualité du service pour l'argent qu'on met. OK, pour moi, là, c'est ce qui est important, c'est, j'appelle toujours ça, là, le résultat. Ça a donné quoi? On s'est occupé aux maladies cardiaques? Est-ce qu'on a réussi à avoir moins d'attaques cardiaques? Pourquoi? Alors, il y a toutes sortes de choses où il faut qu'on se pose la question sur qu'est-ce que ça donne, ce qu'on fait? Qu'est-ce que ça donne?
0: Quand on regarde dans le détail, Monique, là, le Parti québécois propose de couper 2,5% des coûts de rémunération de la fonction publique. On pense pouvoir dégager des économies d'un petit peu moins de 5 milliards de dollars sur 4 ans. Le Parti conservateur, lui, propose de couper 20 000 postes de fonctionnaires en 5 ans. La CAQ veut en abolir 2 900 de plus grâce à des départs hâtifs. Le Parti libéral aussi veut couper, mais dit pas exactement combien de postes de fonctionnaires. Donc, tu sais, on est pas mal dans les variations sur le même thème. Mais toi, quand tu étais au gouvernement, là, début des années 2000-2003, réingénierie de l'État, ce que vous aviez fait, là, c'est que vous aviez commencé, pas longtemps après, à remplacer un départ à la retraite sur deux. Est-ce que ça avait fonctionné, cette recette-là, Monique?
2: Ben,
0: si on est honnête, là, avec recul.
2: Avec le recul, ça a fonctionné le temps que j'étais là. Mais à la longue, c'est là où le bât blesse, c'est qu'à un moment donné, il y a des sections d'un ministère qui se vident, puis l'autre s'est pas vidé. Et alors là, tu fais quoi? Là, tu vas chercher un employé ailleurs, mais là, il est syndiqué, lui, puis il travaille dans un autre secteur. Alors, tout ça pour dire que c'est pas mauvais de regarder toujours l'importance de la fonction publique et les coûts que ça engendre. Mais moi, ce que je dis, ce n'est pas là qu'est le drame au Québec actuellement. Le drame au Québec, c'est qu'on a et je te dirais d'ailleurs, Alexandre, moi j'ai été sous-ministre à Ottawa, j'ai eu des employés évidemment à titre ministre et c'était tous des gens extraordinaires, d'accord? Je peux dire là que j'ai été entourée de gens remarquables, professionnels, compétents, etc. Alors c'est pas vrai là qu'on a des ronds de cuir là-bas, là, puis c'est plein de ronds de cuir. Moi ce que je dis, c'est à cause de tous les règlements qu'on met en place, parce que quand tu mets un règlement, faut que tu embauches du monde pour l'appliquer.
0: Ouais.
2: À cause des milliers de règlements que nous avons au Québec par rapport à d'autres gouvernements, notamment nos voisins à droite et à gauche, et certainement au sud. Moi, je me dis, est-ce qu'il n'y a pas lieu à la place de s'attaquer à ces volets-là plutôt que de arriver avec la sempiternelle promesse de couper dans le gras, couper dans les fonctionnaires, etc. Moi, sincèrement, je trouve ça dommage. Le drame, évidemment, Alexandre, je vais te dire, c'est que jour après jour, pendant 30 jours, ces gens-là, les chefs, doivent faire des annonces. Et là, ils les font dans l'autobus. OK? Dans l'autobus, ils sont 5 personnes là, à prendre une décision. Et ils n'ont pas tout le portrait, ils n'ont pas le temps d'examiner les effets pervers, ils n'ont pas le temps de prendre toute l'analyse que ça nécessite. Parce que le gouvernement, c'est une grosse business. Hein? Mm-hmm. Quand même que tu as géré, moi j'avais géré la CSST, j'avais géré un institut de recherche, j'avais été sous-ministre à Ottawa d'un des plus gros ministères. Être au gouvernement finalement et gérer des deniers publics, c'est gros, avec des contraintes énormes, parce que on veut qu'il y ait des garde-fous constamment. D'accord? Ouais. Parce que, alors voilà
0: ben,
2: la
0: Monique,
2: situation.
0: L'autre chose qu'on oublie souvent, c'est que si on coupe dans la fonction publique, il y a un moment où il y a peut-être des tâches que la fonction publique ne sera plus capable de faire elle-même, et là, ça pourrait forcer le recours à la sous-traitance. Puis c'est d'ailleurs ce qui avait été un peu reproché au Parti libéral de l'époque, avec la réingénierie de l'État. On disait, ouais, ben on a en quelque sorte favorisé les contrats privés avec des consultants à l'externe, puis ça coûte cher à l'État au final.
2: Ben, écoute, c'est vrai qu'on a eu record, mais je vais te dire, quand tu vas à une entreprise privée, tu y vas, moi, j'y allais de façon ponctuelle. C'était un mandat, fini, out. Il était pas là, là, pour aller gérer la boîte, là. OK? Ouais. C'était faire une analyse externe, amener un regard neuf, pour voir si on peut faire les choses différemment. Moi, je crois beaucoup dans ces entreprises qui ont une connaissance autre une, tu sais, ils voient l'envergure de tout ce qu'ils ont fait avant, ils te font des propositions parfois pas bonnes, parfois bonnes, mais je pense que on n'a jamais décidé de faire entrer le secteur privé pour régler de façon continue un problème. Ça, je me rappelle pas d'avoir fait ça. Quant à moi, là,
0: non, mais regardons juste la présence d'agences privées dans le réseau de la santé. Ça a tout pris pour que le gouvernement commence à s'en sevrer. Ça a été un gros dossier d'actualité. Puis je termine là-dessus, Monique, mais tu nous parlais de la chronique de Joseph Facal dans le Journal de Montréal. Monsieur Facal, ce qu'il dit, c'est pas en coupant chez les fonctionnaires puis chez les cadres qu'on va faire de très grosses économies. Puis il fait un peu démonstration, là, chiffre à l'appui dans sa chronique. Ce qu'il dit, c'est que le gros de l'argent, le gros du budget, il est dans le réseau de la santé puis dans le réseau de l'éducation. Puis si on se met à couper là, attention aux résultats que ça va donner. Donc,
2: exact. Ben voilà. Écoute, tu m'enlèves les mots de la bouche parce que prends par exemple en santé. C'est rendu que c'est plus de 40% du budget du Québec qui va en santé. Comment peux-tu expliquer, Alexandre, qu'encore aujourd'hui, tu veux voir, t'as pas un médecin attitré, donc tu veux voir un médecin parce que tu penses que tu fais une pneumonie? OK? Et alors là, tu es incapable de trouver un médecin à Montréal pour te voir. Pas un, là. Quand même que tu te mets sur le réseau, là, tu n'es pas capable de trouver un médecin. Alors, c'est quand même incroyable qu'à 45%, je pense, le budget. Alors, voilà. Voilà, Alexandre. Moi, ce que je souhaite des chefs, là, qui sortent du trop quotidien, là, mais qui nous donnent une vision de où ils veulent aller, puis pourquoi c'est important d'aller là. Parce qu'il y a des enjeux fondamentaux au Québec. Fondamentaux. En plus, évidemment, de Trump, où tu parlais juste antérieurement avec mon prédécesseur qui faisait l'émission avec toi. Ouais. Ben, il y a toutes sortes de problèmes concrets, mais qui demandent un regard, je dirais, élevé. Un regard je dirais d'ailleurs aux gens d'aller relire le livre qui m'avait inspiré, moi, Reinventing Government. OK? C'est encore pertinent, notamment parce qu'ils ont donné dans ce livre des exemples qui ont été faits, notamment chez nos voisins du Sud, croyez-le ou non, ou dans le Bronx, une école où tous les élèves échouaient pour terminer leur secondaire. Ils ont donné le mandat à l'école de trouver des solutions. L'école en a trouvé, si bien que 80% de leurs étudiants allaient à l'université au bout de 5 ans. Pas 25 ans, là, 5 ans.
0: Monique, alors, si jamais oui. Tu veux une place à 5 chefs, une élection, c'est demain, ça se passe à Québec. Il y a déjà quelqu'un dans la bulle de conversation qui dit « Moi, je vote pour Monique Jérôme Forget » et quelqu'un d'autre qui dit « Elle a bien raison, c'est à la réglementite qu'il faut s'attaquer. » Donc, Monique, tu touches bien des gens ce matin. On se retrouve dans 2 semaines pour une autre chronique.
2: À bientôt, mon cher.
0: Salut, bye-bye. 8h35, Martin, aux nouvelles, le maire de Québec demande aux partis politiques en campagne des gestes concrets pour lutter contre l'itinérance.
1: Toutes les formations politiques se sont engagées à tenir un sommet sur l'itinérance. Le maire croit toutefois qu'il en faudra plus pour sortir les gens de la rue. La construction de logements abordables demeure une solution. Bruno Marchand souligne aussi que l'idée des maisons modulaires du secteur d'Estimauville donne des résultats.
3: Ce qu'on a mis en place, là, la dizaine de maisons modulaires dans l'est de la ville, ça marche. On sort des personnes de la rue avec ça. Alors d'en avoir plusieurs sites, des petits, je le redis, là, parce que partout où on a fait trop gros, ça influence les quartiers, c'est négatif, ça réussit pas. On est capable, à travers des maisons modulaires, séparées dans la ville, d'avoir peu d'impact sur les quartiers, mais de prendre soin des personnes itinérantes.
1: Bruno Marchand croit aussi qu'il faudra revoir le dénombrement des itinérants qui se fait actuellement aux 3 ans pour en faire un exercice annuel. Des citoyens et des organismes réclament un moratoire sur la construction d'éoliennes dans la province. Quelques centaines de personnes ont d'ailleurs manifesté à Québec en fin de semaine afin de demander aux partis politiques des engagements en ce sens. Selon le regroupement Vigilance Énergie Québec, les projets actuels sont imposés aux populations locales. Le co-porte-parole de Québec solidaire, Sol Zanetti, et le chef conservateur, Éric Duhaime, estiment que les projets éoliens doivent obtenir l'acceptabilité sociale avant de voir le jour.
4: Il faut qu'il y ait des BAP sur chaque projet éolien. Et il faut aussi, ultimement, que l'éolien soit développé avec un contrôle public dans l'intérêt collectif.
5: Est-ce qu'il y a de l'acceptabilité sociale dans la région où les éoliennes sont installées? Pas sur la grandeur du territoire, là. Sur les régions spécifiquement, là où on va être affecté, est-ce qu'il y a de l'acceptabilité sociale?
1: De son côté, la CAQ estime qu'Hydro-Québec, les municipalités et le gouvernement ont le devoir de travailler avec la population, mais Christine Fréchette estime qu'il faut absolument accélérer le développement du réseau électrique québécois. Et les centrales syndicales et les groupes de défense des sans-emploi réclament un rehaussement majeur de l'assurance-emploi avec l'imposition des contre-tarifs canadiens. Même s'ils accueillent favorablement les récentes mesures du gouvernement Carney, ils exigent une prolongation des prestations pour tous les travailleurs. Selon eux, le filet social doit s'adapter de manière permanente pour faire face à l'instabilité économique. Milan Bernard du Conseil national des chômeurs et chômeuses.
6: On voit que le programme d'assurance-emploi est vraiment... Il y a beaucoup de demandes sur le programme d'assurance-emploi. Est-ce qu'il est adapté dans sa forme régulière? Nous croyons que non. Et c'est justement pour ça qu'il faut que les mesures temporaires deviennent au minimum permanentes et aussi repenser le programme d'assurance-emploi pour qu'il soit en mesure de faire face à ces crises.
0: Marc-André, c'est pas une taverne ici, là.
7: Je m'excuse. Il dit des choses des fois en dehors des ondes. Celle-là m'a fait rire.
0: Ça fait sérieux. Merci beaucoup, Martin.
1: Je m'excuse. J'ai des collègues comme ça.
0: Non, c'est parfait. Ça ajoute un petit peu de légèreté. Juliette, la météo, s'il vous plaît.
8: On a 15 degrés actuellement à l'aéroport Jean-Lesage avec un ciel partiellement nuageux. Maximum de 21 aujourd'hui et on va rester sous le plein soleil. Les nuages qui seront de retour uniquement en toute fin de nuit. 8 degrés, c'est le minimum pour la nuit, alors ce sera plutôt frais. Demain, 40% de probabilité d'averse et on sera sous les nuages.
0: Marc-André, mon rigolo.
7: On a un véhicule en panne sur la 20 direction est, hauteur du pont surplombant la rivière Chaudière, donc un peu avant les échangeurs là, pour l'accès pont-la-porte direction nord. Ça complique évidemment les choses. La voie de gauche est bloquée, mais là, la congestion débute avant la route Lagueux. Donc, pour l'approche des ponts, ça reste compliqué. La 73 nord est toujours bloquée. Depuis le chemin Saint-Grégoire, on a des problèmes aussi sur la 20 ouest avant le chemin des îles pour l'approche de l'avenue Taniata et à partir du chemin du Sceau. On ralentit à nouveau là, donc très très compliqué pour l'avenue Taniata direction nord, là aussi l'approche de la 20 est difficile, avant la 20 sur l'avenue des Églises également on a des problèmes, alors ça s'est pas amélioré beaucoup. Il y a toujours des problèmes aussi sur Guillaume Couture Marie-Victorin avant le pont de Québec, la traversée du pont de Québec demeure difficile pour Félix Leclerc ouest depuis Saint-David jusqu'à Pierre-Bertrand, on est encore pare-choc contre pare-choc. Henri IV Sud, ça s'est amélioré L'approche Félix Leclerc est légèrement ralentie en ce moment, un peu avant Chauveau. Et on a aussi Félix Leclerc reste où c'est plus difficile à cette heure-ci, depuis Saint-Jacques là, jusqu'à Laurentienne. C'est au ralenti de ce côté également.
0: Merci Marc-André. 8h40, les sports avec le collègue Guillaume Piedbeuf. Guillaume Piedbeuf, encore une fois, merci pour le remplacement hier.
9: Toujours un plaisir.
0: Ça a bien été?
9: Ça a bien été, je pense, pour un lundi férié. On avait quand même une émission avec...
0: On peut
9: avec
0: pas dire que
9: d'actualité.
0: C'est ça, on peut pas dire que l'actualité manque. Puis vous étiez en Cadillac avec Juliette à la réalisation. Voilà.
8: Hein? J'ai pas fait trop de grimaces de l'autre côté de la vitre. Je laisse à Marc-André les grimaces et autres simagrées du genre.
0: Guillaume, au sport, l'organisation du Crankworx du Mont-Saint-Anne peut dire mission accomplie. Ça a été un succès?
9: Ça a été un succès au Mont-Saint-Anne. Ça s'est terminé hier avec les épreuves de cross-country, qui est un ajout parce que le cross-country, c'est pas une discipline de Crankworx habituellement, mais il y a une culture, évidemment, de vélo de montagne cross-country au Mont-Saint-Anne depuis longtemps en raison de la Coupe du Monde, et on avait insisté pour l'inclure dans la programmation de l'événement. N'empêche, je pense que ce qui aura le plus marqué les amateurs, c'est cette nouvelle discipline du slopestyle avec les immenses sauts, avec les acrobaties qui viennent avec en fin de semaine. Ça a attiré de nombreux curieux. Je pense que ça a fait de nombreux adeptes. Et visiblement, ils ont gagné leur pari. L'organisation au Mont-Saint-Anne, qui avait réussi à amener Crankworx en remplacement de la Coupe du Monde. Il y a cet esprit de fête qui règne dans les événements Crankworx, qui fonctionne bien avec ce qu'était la Coupe du Monde du Mont-Saint-Anne, surtout l'épreuve de descente. Les jeunes qui ont toujours été nombreux pour assister à l'événement, ils y étaient encore en fin de semaine. Alors, je pense que si quelqu'un va regretter peut-être sa décision, c'est pas l'organisation au Mont-Saint-Anne, c'est plutôt le diffuseur Discovery là, qui a retiré la Coupe du Monde au Mont-Saint-Anne, qui peut-être va se dire « ouais ». On a peut-être fait une erreur, peut-être qu'on voudrait revenir. Et là, est-ce qu'il y aura de l'ouverture maintenant qu'il y a un événement qui l'a remplacé, qui dure 5 jours, qui déjà, à sa première édition, a connu du succès? On verra, mais n'empêche, la bonne nouvelle, c'est que l'événement a bien fonctionné, qu'il y a certains parcours qu'on a construits, comme celui de descente acrobatique de RDH, celui de slalom également, qui vont rester au Mont-Saint-Anne.
0: Là, ça devient accessible pour le grand public. On les utilisait pour la première fois.
9: Exactement.
0: Lors du Crankworx, mais désormais, c'est dans le domaine public.
9: Et là, il y a probablement des gens qui regardaient en fin de semaine, ben oui, et qui avaient hâte d'essayer.

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2: Prendre leur revanche. Et le lendemain, pour la première fois, la NFL s'en va en Australie. La NFL qui est un peu à la conquête du monde là, depuis une dizaine d'années. On joue de plus en plus de matchs en Europe. On joue des matchs au Mexique. On a joué l'an dernier un match au Brésil. Et là, on se rend jusqu'à de l'autre côté de la planète en Australie où le rugby et le football australien est déjà très populaire. Alors, il y a une culture de sport de contact. Cette fois, on leur envoie les Rams de Los Angeles et les 49ers de San Francisco pour un match de saison régulière qui sera diffusé d'ailleurs sur Netflix. Et dans la NFL, à chaque année qui passe, il y a une plateforme de plus qui s'ajoute pour les amateurs qui voudraient être en mesure de tout voir. La situation est un peu différente au Canada, je vais y revenir. Mais aux États-Unis, là, pour vous donner une idée, pour les amateurs qui voudraient regarder tous les matchs de leur équipe préférée, mm-hmm. les matchs qui sont diffusés à l'équipe à l'échelle nationale, les matchs de Noël, les matchs du jeudi, les matchs du lundi, du dimanche, du samedi, il faudrait avoir Fox, NBC, ABC, ESPN, CBS, Peacock, qui est une télévision spécialisée, YouTube TV, Amazon Prime, Netflix, NFL Network. On est à plus d'une dizaine de plateformes pour regarder tous les matchs de la NFL.
3: Il n'y a presque rien qu'un bon abonnement au câble ne peut pas faire, mais là, il y a des plateformes auxquelles, et visiblement, voilà. Il faut avoir un abonnement externe.
2: Et voilà, on est à mi-chemin entre le câble et les plateformes parce que, évidemment, dans les dernières années, les grands diffuseurs, les grandes plateformes comme Netflix, comme Apple TV, comme Amazon, ont commencé à mettre beaucoup d'argent pour aller chercher ces matchs-là. Mais les câbleaux diffuseurs tiennent aussi leur bout parce que c'est la dernière chose que les gens écoutent en direct, le sport. Donc, c'est payant aussi pour la télévision, appelons ça la télévision câblée. On continue de payer le gros prix et on le voit plus près de chez nous avec TVA Sport qui a réussi avec Rogers à garder les matchs du Canadien. Il y a RDS, mais là, nouveauté cette année, Amazon va diffuser Prime, 7 matchs du Canadien, oui, Amazon Prime. Alors, ça s'en vient tranquillement chez nous. Dans le cas de la NFL, on est chanceux parce que tous les matchs sont soit à RDS en français, sur la plateforme DAZN en anglais. Donc, c'est seulement 2 abonnements à avoir. Mais on se dirige vers là. Et d'ailleurs, ce matin, il y a un dossier dans la presse là, qui pose la question aussi, est-ce qu'on risque de perdre des fans juste à un certain moment si on étire l'élastique, s'il faut être abonné à toutes les plateformes. Même la victoire de Montréal, hein, c'est 3 plateformes pour écouter tous les matchs. Alors, malheureusement, on se dirige vers là. On pensait quand il y a quelques années qu'au contraire, tout allait être regroupé sur une plateforme. Ben là, on a recommencé à un peu devoir être abonné à tout pour regarder le sport.
3: Et Guillaume, on termine avec le Grand Prix cycliste de Québec. C'est cette semaine. Et on n'a pas besoin d'attendre vendredi pour voir les meilleurs cyclistes au monde.
2: Ben moi, c'est un plaisir et je pense que ce l'est pour les amateurs de cyclisme de la grande région de Québec. C'est un événement, j'ai envie de dire, à échelle humaine, le Grand Prix cycliste de Québec. Et toute la semaine, ici, premièrement, dans les cafés de la rue Saint-Jean, on voit tôt le matin chaque équipe cycliste défiler dans à peu près tous les cafés. Ensuite, on va rouler à Portneuf, on va rouler sur l'île d'Orléans. Parfois, on en voit faire des allers-retours dans la côte Salaberry en fin de journée.
4: Boulevard Champlain.
2: Pour s'entraîner, boulevard Champlain également. Alors, on les voit, les cyclistes, lorsqu'ils viennent au Grand Prix cycliste de Québec. Et même pour eux, c'est différent que toutes les autres épreuves du circuit mondial parce que normalement, chaque équipe on loue des habitations, que ce soit un hôtel, que ce soit une auberge, simplement pour l'équipe. On est un peu dispersé un peu partout. À Québec, c'est la seule épreuve où tout le monde est réuni dans le même hôtel ici en ville. Alors, il y a un esprit de camaraderie. On fréquente tous les mêmes cafés justement ici en ville. Et c'est spécial pour les cyclistes. Et il y a une proximité avec la population qui n'existe pas ailleurs. On peut en profiter jusqu'à vendredi où il y aura évidemment l'épreuve de Québec du Grand Prix cycliste.
3: Et Guillaume, Lisette nous pose une question dans la bulle de conversation.
2: Oui.
3: Alcaraz ou Shelton ce soir au US Open, aux internationaux?
2: Moi, je pense qu'Alcaraz, personne ne va l'inquiéter dans ces internationaux des États-Unis
4: Il est de retour. Il y a eu une petite période de repos quand même. Là.
2: C'est rare qu'on revienne d'une blessure là, sans préparation comme ça, sans tournoi préparatoire en étant aussi bon. Mais je pense que dans le cas d'Alcaraz, c'est chose faite. Il va remporter quoi? Ce serait déjà, je pense, son 4e ou 5e titre aux internationaux des États-Unis à son jeune âge. Personne ne va l'arrêter, à mon avis.
3: Alors, les paris sont faits. Merci beaucoup, Guillaume. On se retrouve jeudi.
2: Au plaisir.
3: Émilie Ozard, vous voulez nous parler d'une grande enquête sur l'histoire musicale de Saint-Roch.
5: Oui, une audacieuse initiative de Catherine Jean-Baptiste, oui, artiste visuel, designer graphique et passionnée de musique, mais aussi de typographie. Alors, elle tente aujourd'hui de lier les deux, ses passions pour la musique et la typographie, dans un projet de parcours déambulatoire dans le quartier Saint-Roch, un quartier qu'elle

0: redécouvre dans sa démarche. Je la laisse vous la présenter, Catherine Jean-Baptiste.
1: Je l'écris comme étant un parcours d'exposition à travers la scène musicale de Saint-Roch, vu par la typographie. Puis la typographie, j'entends par là tout ce qui est enseigne, affiche, logo, tout ce qui est lié à la scène musicale dans l'espace public. Je me suis découvert archiviste ad hoc. Finalement, tu sais, je remonte, tu sais, pour un lieu, par exemple, l'Impérial, il peut avoir comme plusieurs anciens lieux. Le Cercle, par exemple, ben, le Grizzly Fuzz, qui était le Cercle, qui a été le Dôtel, qui a été la Galerie Rouge, qui était un... C'est ça pour chaque lieu. Fait que finalement, ça décuple le nombre de lieux.
0: Jusqu'à maintenant, son projet prévoit présenter une quarantaine de lieux dans le quartier Saint-Roch, dont les fantômes des différentes salles de spectacle se superposent, comme elle l'expliquait. L'idée, c'est de concevoir un parcours qui nous fait passer devant des bâtiments qui ont abrité ou abritent présentement des lieux de diffusion de spectacles, d'événements musicaux. C'est vraiment là que se centre sa recherche. Et à ces bâtiments, toujours debout, parfois même complètement transformés, on va juxtaposer l'image des enseignes de ces commerces culturels qui s'y trouvaient. Donc, des enseignes, souvent, c'est des images qui vont faire remonter les souvenirs immédiatement, donc de peut-être défunts salles de spectacle, bars ou cabarets. Et c'est dans ces souvenirs-là que loge l'échelle humaine du projet de Catherine, qui cherche à constituer un audio-guide de témoignages.
1: C'est vraiment le lieu physique qui finit par nous ramener ensemble, qui est comme un lien entre les époques, à travers les styles et les générations. C'est, je trouve que c'est vraiment fabuleux de voir ça, de voir à quel point comme la culture a été comme toujours présente dans le quartier. La plupart des choses que j'ai amassées ont débuté par quelqu'un qui m'a raconté quelque chose. Parce que moi, je peux pas savoir quoi chercher si je sais pas que ça existait. C'est le bar Octobre à côté du Pizza Ouellet, comme dans un sous-sol, ça a duré un an. C'est vraiment une enquête.
0: Et cette enquête, elle l'amène par les temps qui courent par une grande cueillette de souvenirs auprès des gens de toutes les générations. Ça a même réorienté un peu son projet, cet intérêt pour la typographie est devenu une nouvelle passion pour les souvenirs qui traversent le quartier. À Saint-Roch-Expil, elle s'est installée dans un kiosque pour que les gens remplissent des cartons avec leurs souvenirs musicaux du quartier.
1: Mon intérêt, c'est la typographie. C'est ça qui m'intéresse, c'est la typographie, le lettrage, la typographie qu'on appelle vernaculaire, faite par des humains, tu sais. Puis là, finalement, j'avais devant moi une centaine de différentes typographies écrites à la main. C'est comme super émouvant. Les souvenirs, que, genre, j'en parle, j'ai des frissons, là. Un monsieur de 86 ans qui est arrivé, qui m'a dit, moi, j'étais allé au Barry d'Huit, puis là, ça faisait 6 mois, je cherchais quelqu'un en vie. Qui avait connu, puis là, moi, j'étais allée là, 64 ans en date avec ma femme, qui est décédée aujourd'hui. Je savais qu'il y avait un puissant filon narratif, mais là, tu reçois ça, c'est magique, tu sais.
0: Plusieurs témoignages de jeunes, de vieux, des gens qui ont rencontré leurs conjoints, conjointes dans le quartier Saint-Roch, qui s'ennuient du Cercle, qui ont vu James Brown, Alice Robbie. Énormément, donc, de témoignages qui sont précieux. Et Catherine, elle récolte toujours les souvenirs de ces moments-là, si ça vous tente de les partager. Et là, une page Instagram, Saint-Roch X Typo. Vous pouvez donc aller partager vos souvenirs avec elle là, ou encore sur son site Internet, 4JB Artiste. Il y a un petit lien par courriel si vous voulez lui envoyer des images d'archives ou encore partager vos souvenirs liés à des endroits musicaux du quartier Saint-Roch, une très belle initiative que court en ce moment même.
2: Merci beaucoup, Émilie. À la revue de presse Environnement, Juliette, on connaît mieux l'empreinte climatique de ce qu'on mange ici au Québec.
3: Ce sont des données qui viennent du projet Polaris Plus, donc un projet qui vise à créer une base de données sur l'empreinte environnementale des modes de vie au Canada, donc plus largement. Et là, il y a le volet alimentation dont il est question dans la presse ce matin, qui évalue 58 catégories d'aliments qui étaient consommés en 2018. Au Québec, ce qu'on apprend, c'est que l'alimentation représente à peu près 20 % de l'empreinte carbone totale des ménages. Donc, c'est quand même pas négligeable. Et cette empreinte carbone-là, il faut comprendre quand même qu'elle varie beaucoup selon le profil. Donc, on passe de 1,7 à 2,9 tonnes d'équivalent CO2 par adulte. Les personnes qui consomment le moins, qui ont le poids le moins important, ce sont les femmes, les personnes âgées. Donc, ce sont ces deux catégories-là qui contribuent le moins au changement climatique. Et ça s'explique, entre autres, par des besoins énergétiques qui sont moins grand. Donc, il y a quand même une logique derrière ça. Et l'auteur principal de l'étude, elle reste quand même prudente quand on lui demande, quand la presse lui a demandé est-ce que le Québec fait bonne figure quand on se compare au Canada ailleurs dans le monde. Les études ne permettent pas vraiment de comparer façon d'étudier la chose qui sont très différentes. On ne prend pas en compte les mêmes éléments. Donc ça, c'est difficile de le dire. Mais je vous partage quand même quelques résultats parce qu'ils sont particulièrement parlants. Quand on parle du poids carbone de nos aliments, les aliments qu'on achète, c'est 86 % du poids carbone de notre alimentation. Donc, au moment de l'achat, c'est là où finalement, on a réellement un pouvoir pour faire diminuer ce poids-là. Ça prend en compte la production, la transformation, la distribution, puis la gestion des déchets aussi ensuite. Et les emballages, contrairement à ce qu'on pourrait croire, l'emballage, ça entre très, très peu en ligne de compte. 10 % seulement du poids carbone. Le transport à partir de l'épicerie, on parle de 3 % seulement. Donc ça, c'est quand même négligeable quand on fait ce calcul-là. Ce qui pèse lourd, ben là, il n'y a pas de surprise, la viande, les produits laitiers. Même si l'élevage bovin au Canada a un meilleur bilan carbone qu'ailleurs dans le monde, ça reste une catégorie qui fait la différence dans le calcul. Puis, autre élément que je trouvais intéressant, c'était celui de l'achat local, les questions de l'achat local. Est-ce que ça fait une différence? La réponse, c'est oui et non. Alors, les détails à lire dans la presse ce matin.
2: Merci beaucoup, Juliette. 8h54, on va terminer l'émission en se posant la question, comment ça se fait qu'on se tombe de plus en plus sur les nerfs? Comment ça se fait que l'individualisme gagne du terrain dans nos villes? C'est quelques questions qu'on soulève dans un petit bouquin qui arrive en librairie cette semaine, le livre « Sans durée, réflexions sur une ville à réhumaniser ». Et l'auteur Marc-André Carignan est avec nous au bout du fil. Bonjour Marc-André.
4: Bonjour Alexandre.
2: Vous parlez de beaucoup de choses dans votre livre que j'ai lu en fin de semaine. Vous parlez de la présence du numérique, de l'envie de moins en moins grande de sortir de chez soi parce qu'on a accès à beaucoup de divertissements à la maison. Et vous dites « tout ça, ça peut sembler anodin ». Mais l'accumulation de ces petits gestes façonne insidieusement nos habitudes et nous déprogramme de la vie publique. Vous sentez que les gens se désengagent de la vie publique?
4: Oui, quand on parle de vie publique, c'est l'espace public, c'est effectivement de sortir de chez soi, de franchir le seuil de la porte, parce que comme vous le disiez, effectivement, on est rendu avec un confort assez important à la maison, et mine de rien, tu sais, dans une semaine, on peut passer presque, je veux dire, une semaine complète sans croiser à peu près personne physiquement. On se fait livrer maintenant à peu près tout à la maison, ou c'est possible de le faire du moins. On fait du télétravail, etc., etc. Donc, tout ça fait qu'effectivement, à un moment donné, il y a une forme de déprogrammation qui s'opère. C'est sournois, mais et c'est assez ironique aussi parce que on est dans un paradoxe sociétal en ce moment où on n'a jamais été aussi proches les uns des autres physiquement avec l'urbanisation, la densification des villes. On n'a jamais été aussi connectés avec toutes les technologies qui nous pendent au bout des doigts. Mais le vivre ensemble, lui, et on le voit, là, on le constate constamment dans l'espace public, est plus difficile. Puis je vous donne des exemples très concrets. À Québec, vous en avez en fait des exemples intéressants. Je pense à l'Académie Saint-Louis avec le football. Un cas qui a fait le tour du Québec où des jeunes voulaient jouer au football la fin de semaine avec la famille qui encourage et tout ça, puis des voisins de l'autre côté qui réclament le droit à la tranquillité et qui veulent pas entendre autant de bruit la fin de semaine. Donc, on voit clairement qu'il y a des moments de tension et qui, effectivement, rendent le vivre ensemble un peu plus difficile, là.
2: Par contre, dans votre ouvrage, Marc-André, vous nous rappelez que cette crainte-là, elle n'est pas nouvelle parce que dès les années 70, il y a eu l'essai de Fall of the Public Man qui parlait un peu de cette cohabitation déshumanisée. Qu'est-ce qui fait en sorte qu'on a l'impression que c'est pire aujourd'hui que ce que ce pouvait être dans les années 70?
4: Ouais, vous avez raison de le mentionner parce que c'est pas d'hier qu'on parle d'individualisme puis d'une certaine forme de repli. Ce qu'on constate, par contre, c'est l'addition d'un phénomène de phénomène de société. Tu sais, on le voit présentement, la démocratie en prend un coup à plusieurs niveaux, notamment au sud de la frontière. On le voit aussi, tu sais, une épidémie de solitude à l'échelle internationale. Je veux dire, il y a des ministères à certains endroits de la solitude. Donc, on voit vraiment qu'il y a des gens qui se sentent de plus en plus seuls, qui s'isolent de différentes façons. Je voyais des statistiques hier assez effarantes sur aux États-Unis, les gens qui se retournent de plus en plus, autant les jeunes que les adultes, vers les robots conversationnels, les fameux ChatGPT, Claude, Gemini, pour se désennuyer, pour se comme psychologue de différentes façons. Donc, quand on additionne toutes ces choses-là dans la vie, cette vie numérique, cette bulle numérique notamment qui nous entoure, c'est une grosse différence avec les années 70. Dans les années 70, on devait quand même sortir pour aller à l'épicerie, on devait quand même sortir pour aller travailler. Mmh. Là, maintenant, avec la numérisation de nos vies et la bulle numérique, c'est de plus en plus facile de s'isoler. Et malheureusement, la proximité sociale, les réflexes sociaux ne s'apprennent pas à travers un écran. Ça s'apprend dans la vie tous les jours en côtoyant rassemblement des gens.
2: On fait du télétravail, on fait livrer la nourriture à la maison. Donc, vous avez bien raison. Vous dites d'ailleurs que le véritable enjeu de nos villes contemporaines se joue là, dans leur capacité à recréer du lien, à faire en sorte que chacun puisse s'y sentir à sa place, et vous proposez dans votre bouquin des pistes de solutions. Alors, une lecture pour celles et ceux qui ont parfois l'impression qu'on s'éloigne les uns des autres, qu'on est peut-être de plus en plus impoli, de moins en moins tolérant. Marc-André Carignan, votre livre « Sans durée » paraît aux éditions La Presse, et je vous souhaite un bon succès.
4: Merci pour l'invitation.
2: Bye bye. Marc-André?
5: Pas de surprise, ça va se prolonger pour notre heure de pointe sur la rive sud avant le pont La Porte Nord. On a encore de longues files d'attente pour les trois artères principales. Félix Leclerc, direction ouest aussi. Même chose pour Charest, secteur Saint-Sacrement, là, et à l'approche de Robert Bourassa. C'est pas réglé là non plus.
2: Émilie?
0: Demain, Tifa sera de retour aux arts et à la culture.
2: Ah, ça, c'est vrai. Ben, c'est une belle manchette. Merci, Émilie, ouais, d'avoir été là aujourd'hui. Fort apprécié. On a passé une belle émission avec vous. Et Juliette?
3: On est toujours sous le plein soleil. On va le demeurer toute la journée. 15 degrés pour l'instant. 21, c'est le maximum à atteindre aujourd'hui.
2: Restez à l'écoute parce que Martin Boucher vous attend pour le bulletin de nouvelles de 9h. Puis ça, c'est toujours très bon, ce bulletin-là. Hein? Très, très bon. Il est avec vous dans moins d'une minute. Salut, à demain.
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10: Bonjour, ici Martin Boucher. Il est 9h et il fait 16 degrés rue Saint-Jean à Québec. Voici les informations. Les appels d'offres du gouvernement seront désormais réservés aux entreprises présentes au Québec et au Canada. C'est une des mesures adoptées hier soir par le gouvernement caquiste pour promouvoir l'achat local à la suite de l'entrée en vigueur des contre-tarifs canadiens. Québec pourrait aussi exiger que les biens soient produits et transformés dans la province. Christine Fréchette lance un appel à la solidarité.
11: On a besoin de se serrer les coudes, plus que jamais. On a besoin d'être solidaires les uns avec les autres. Et si vous pouvez acheter québécois, achetez québécois. La guerre tarifaire, on ne l'a pas choisie. C'est Trump qui nous l'impose. Puis les prochains mois risquent d'être difficiles.
10: Les autres chefs de parti accusent la chef caquiste d'instrumentaliser la crise tarifaire. Et même si la riposte d'Ottawa est généralement bien accueillie au pays, certains craignent que cette surenchère se poursuive à n'en plus finir. C'est le cas notamment des gens d'affaires. Jean-Philippe Robillard a plus de détails.
12: Les contre-tarifs que le gouvernement Carney a mis en place vont avoir des impacts aux États-Unis, mais également des répercussions chez nous, chez nos entreprises qui exportent aux États-Unis ou encore qui achètent des produits là-bas. Et ça, ça préoccupe les chefs d'entreprise, le milieu des affaires, qui se demandent jusqu'où va aller l'escalade, combien ça va leur coûter. Alors aujourd'hui, il y a de nombreux chefs d'entreprise qui sont préoccupés par cette nouvelle période d'incertitude. Même si les gouvernements ont annoncé des mesures d'aide, la PDG de la Fédération des chambres de commerce du Québec, Véronique Proulx.
13: C'est décourageant de constater qu'on est là aujourd'hui. On aurait espéré avoir une entente avant. On comprend que c'est pas possible, mais c'est décourageant parce que les tarifs, c'est pas simple. C'est pas simple à gérer. Ça génère beaucoup d'incertitudes. Ça demeure imprévisible. Ça met beaucoup de pression sur les liquidités des entreprises.
12: Autre inquiétude pour l'économie canadienne, Donald Trump a lancé une menace contre Bombardier sur son réseau social. Il a écrit qu'il allait interdire à l'entreprise de vendre ses avions aux États-Unis. Bombardier a réagi en disant que ses avions génèrent des dizaines de milliers d'emplois dans tous les États américains. L'entreprise a également rappelé qu'elle a 2800 fournisseurs en territoire américain. Ici Jean-Philippe Robillard, Radio-Canada, Montréal.
10: La candidate du Parti conservateur dans Montmorency, Marie-Josée Élie, assume ses propos passés sur la vaccination contre la COVID-19 lors de la pandémie. À l'époque, elle affirmait que de faire vacciner toute la population de force était génocidaire. Marie-Josée Élie s'interrogeait aussi à savoir si certains cherchaient à s'enrichir avec la vaccination.
14: Je pose des questions, même quand ça dérange. J'en ai posé en 2022, quand c'était le temps d'en poser, et j'en suis très fière aujourd'hui. Je pense que les Québécois sont tannés d'avoir des plantes vertes à l'Assemblée nationale.
10: Le maire de Québec insiste auprès des partis politiques en campagne électorale pour qu'ils agissent contre l'itinérance. Toutes les formations se sont engagées à tenir un sommet sur l'itinérance, mais Bruno Marchand croit qu'il faudra des gestes concrets. La construction de logements abordables demeure une solution et le maire maintient qu'il faut viser l'objectif de l'itinérance zéro. Bruno Marchand admet que la cible sera peut-être difficile à atteindre, mais elle est nécessaire pour aider les quelques 12 000 itinérants du Québec.
15: J'ai peur qu'on oublie les gens de la rue, j'ai peur qu'on se dise « ouais, ben ça, on peut rien y faire, c'est comme ça ». Non, c'est pas vrai. On peut prendre soin de notre monde, on peut avoir un projet, on peut avoir de la vision, de l'ambition pour notre Québec, mais de l'ambition pour les humains qui le vivent, pour les humains qui vivent autour dans les quartiers. On peut avoir de l'ambition de dire « c'est possible de sortir les gens de la rue, de prendre soin de ces gens-là ». C'est pas normal qu'on tolère ça en 2026 alors qu'on a une solution.
10: En France, deux tableaux de Renoir ont été volés dans le musée Renoir de Cagnes-sur-Mer, près de Nice. Ce cambriolage, estimé à plus de 14 millions de dollars canadiens, le musée est situé dans la maison où le peintre a fini ses jours sur la Côte d'Azur. Voici Mathilde Vinceneux.
16: C'est en découpant le grillage du jardin que les cambrioleurs ont réussi à s'introduire dans le musée Renoir alors qu'il était fermé au public. Il était 5h48 du matin. L'alarme s'est immédiatement déclenchée, prévenant la police nationale et la police municipale. Les voleurs masqués et gantés ont dû agir dans la précipitation, mais ils étaient visiblement très préparés, explique Caroline Damat, maire adjointe à la culture de Cagnes-sur-Mer.
17: Je pense qu'on a quand même affaire à des professionnels qui ont quand même réussi à avoir des outils spécifiques pour aller découper les pitons qui étaient scellés au mur et sur lesquels les heures étaient accrochées. La police municipale s'est déplacée en 5 minutes et notamment avec leurs chiens qu'ils ont lâchés dans le jardin, qui ont sûrement dû effrayer les cambrioleurs et ils ont laissé échapper deux tableaux.
16: Le portrait de Madame Pichon fait partie des œuvres qui ont été retrouvées dans le jardin. Un doute persiste sur la seconde œuvre abandonnée, toujours dans un sac alors que la police procède à des relevés d'empreintes. Il pourrait s'agir de Coco Lisan ou de la jeune fille au puits. Le portrait de Madame Colonna Romano fait en revanche partie des deux tableaux emportés par les voleurs. Il pourrait s'agir d'une commande d'un collectionneur, car ses œuvres sont bien trop connues pour être vendables, avance l'adjointe à la culture de Cagnes-sur-Mer. Une enquête a été ouverte par le parquet de Grasse.
10: C'était Mathilde Vinceneux. Voici la météo avec Juliette Lefebvre.
3: Maximum prévu de 21 degrés aujourd'hui. On sera sous le plein soleil pour une majorité de la journée. Ce soir et cette nuit, le ciel sans nuages en toute fin de nuit, avec un minimum de 8 degrés.

0: Bonjour et bienvenue à cette émission du mardi. Toute l'équipe est bien heureuse de vous retrouver ce matin. C'est un peu un spécial cinéma aujourd'hui parce qu'on va parler de deux films. Un premier notamment avec nos deux premiers invités que je vous présente dans un instant. Mais l'autre débarque sur Netflix ce jeudi et c'est « Appeler mon agent ». Cette série qu'on a tellement aimé ici, qu'on a suivi pendant 4 saisons. Et au lieu de faire une 5e saison de trop, ben l'équipe a décidé de faire un film. Ça s'appelle « Appelez mon agent le film ». Et donc, on a réussi à parler hier pendant 20 minutes alors qu'elle était en journée de promo en direct de Paris, alors qu'elle a mis qu'interprète, puis j'utilise jamais ce mot-là, mais dans son cas, sémillante Noémie. Donc, on vous présente ça en fin d'émission. Notre deuxième heure aujourd'hui, comme tous les mardis, c'est notre plateau santé. On va retrouver notre physiothérapeute Denis Fortier, la docteure Chantal Vallée et la psychologue et prof de psy au Cégep, Édith Saint-Jean-Trudel. Et puis dans une 20 minutes, peut-être même une 30 minutes, notre duo d'actualité américaine, US qui s'en vont. Ouf! Ça, c'est la grande question ce matin, alors que depuis 9h maintenant, les tarifs, les contre-tarifs canadiens sont entrés en vigueur. On va parler de ça un peu, mais il va être question de bien d'autres choses avec Charles-Philippe David et Alexandre Couture-Gagnon qu'on joindra au Texas comme d'habitude. Mes prochains invités, vous les verrez bientôt sur grand écran, former un couple mythique, indissociable de l'histoire culturelle et politique du Québec. Elle était chanteuse, comédienne, mère et militante féministe surnommée La Renarde. Lui était poète, journaliste et député et ministre du Parti québécois surnommé Le Malpeigné. Ils étaient Pauline Julien et Gérald Godin.
1: C'est une chose que je sais bien faire, ça. Aimer. Aimer!
2: J'ai un problème avec ça, le mariage, ça m'intéresse pas.
3: Si l'homme avec qui je vis dit ma femme, je dis...
1: Je suis la femme de personne, je suis la femme avec qui tu vis.
4: Et vous voulez dire...
1: On est libre. Quand j'écris, je deviens poème.
3: Vous voulez que je chante pour la reine?
1: J'ai dit non.
5: Faut que t'écrives un communiqué, quelque chose, ça va être l'enfer.
1: Je peux pas participer à aucun spectacle qui est commandé pour la reine d'Angleterre. Signé Pauline Julien. Il est là, le communiqué.
0: Suzanne Clément, Patrice Dubois, bonjour.
6: Bonjour.
0: C'est rare, je commence une entrevue avec « mais c'est ça que je fais parce que, waouh, ce film d'Anaïs Barbeau-Lavalette nous happe. Je peux même pas imaginer comment vous avez été happé. Mais avant qu'on plonge dans tout ça, tu chantes donc bien, bien, Suzanne Clément?
6: Ben, mon Dieu, merci. C'est un très beau compliment pour commencer. J'ai travaillé fort pour que ça sonne...
0: C'est toi qu'on entend là, dans la bande-annonce, dans tout le film.
6: Oui, c'est même la chanson que... Pour la petite histoire, celle qu'on entend là, Anaïs était tannée de m'entendre parce qu'elle faisait pas partie des chansons qu'elle m'avait demandé de chanter, mais je l'aimais tellement que... Quand je finissais une prestation, mettons, en tant que Pauline, là, mm-hmm. dans les quelques scènes, ou on finissait une scène, je la partais, je l'agaçais avec ça. Quand je chante, je deviens chante. Là, elle était plus capable de m'entendre. Mais finalement, elle m'a envoyé un texte un jour en me disant, tu me croiras pas, je voudrais que tu m'enregistres une partie.
0: Oh non! C'est la bonne annonce!
6: Oui! Je peux pas dire ma jouissance, là. Mais elle a tellement un bel élan, cette chanson.
0: Mais c'est drôle
6: tellement
0: parce que...
6: Pauline, oui.
0: Mais c'est ça, Pauline aurait fait ce que t'as fait.
6: Oh, penses-tu? Je pense que oui. Oui,
0: oui, oui. OK, on va faire un avant-après le film, OK? Je vais vous poser la question, pour qui étaient Pauline Julien et Gérald Godin pour vous avant de les incarner? Pour toi, Patrice.
7: Ben, Gérald Godin, c'était mon député quand je suis arrivé à Montréal.
0: Oui.
7: Je sortais de l'école de théâtre.
0: Non.
7: Ben oui, c'était mon député dans Mercier. Ben,
0: tu savais pas?
6: Je savais pas, non.
7: À ce moment-là, il était très malade. Là, on le voyait très peu. Moi, je me souviens d'être allé à son bureau de comté sur la rue Guilford, rencontrer la madame qui travaillait là pour avoir une commandite pour mon programme de théâtre. C'était comme Gérald Godin.
0: L'as-tu eu ta commandite?
7: Ben oui, je l'ai eu, okay, ma commandite. Bravo. C'était, il y avait comme un accès facile. On pouvait cogner puis juste comme demander puis dire bonjour. Puis, donc, Gérald Godin puis Pauline, c'était des habitants de mon quartier quand j'étais arrivé à Montréal. Donc, ils étaient là quelque part, tu sais, puis c'était
0: Attends,
7: comme une...
0: T'as rencontré Pauline?
7: Ah ouais, j'ai rencontré Pauline, ouais. C'est-à-dire que, oui, j'ai rencontré Pauline.
0: Et c'était toute une rencontre, là.
7: Ouais, c'était toute une rencontre. J'étais un peu gêné d'en parler, mais tu sais, c'est justement... On était amoureux, comme jeune artiste, de ces poètes, de cette chanteuse, de ce poète, de l'accès qu'ils nous donnaient à la langue, à leurs paroles, à leur fougue. Puis J'ai eu la chance de rencontrer Madame Julien.
6: Dans un vernissage.
7: Dans un vernissage au musée d'art contemporain. Tu sais, comme j'étais comme là, en plein milieu, puis je l'ai rencontrée.
6: Attends, elle m'a pris les mains. Raconte, elle arrive vers toi.
4: Je pense, je sais même pas ça.
7: Je t'ai jamais rencontré ça.
4: On a tout fait ce parcours-là.
6: Ben oui, je vous apprends plein de choses, c'est merveilleux. Donc, elle vient vers toi dans ce vernissage. Donc, il y a plein de gens.
7: C'est le vernissage de Jean-Paul Mousseau.
6: Ouais. Ah oui, OK.
7: Fin du siècle, là, des 97-98, je me souviens plus exactement. Et je suis avec des amis et tout à coup, Pauline Julien me regarde. Et là, tout le monde regarde Pauline Julien me regarder.
6: Mais
7: parce
6: voyons,
7: que, comme,
6: mais je comme... sais pas ça.
7: Je t'ai jamais dit ça. Mais
6: Pauline, pense que... tu me l'as jamais dit.
7: Mais quand Anaïs m'a appelé pour me dire que j'avais le rôle, je me suis dit, ça y est, Pauline vient de me le donner.
6: Mais qu'est-ce qu'elle t'a dit?
7: Elle m'a dit, qui es-tu? Elle m'a pris les mains, elle m'a demandé qui j'étais. Puis là, moi, j'étais. Puis là, tout le monde a fait un cercle, agrandi le cercle autour, parce que tout le monde me regardait. Qui est ce gars-là que personne connaît? À qui, madame Pauline Julien?
4: C'est mythomane ou quoi? Non,
7: c'est fou.
4: Vrai.
7: Non, mais
4: vas-y, vas-y.
7: Non, mais je te jure.
6: Elle a reconnu en toi quelque chose.
4: Ben oui, voyons.
7: Mais je sais pas. On peut le prendre de différents côtés, mais. En tout cas, moi, je l'ai pris comme une immense tape sur le cœur.
4: C'est tellement, c'est bien beau.
7: Ouais, c'est vraiment fascinant.
6: C'est sûr que tu joues son amoureux après l'enfant, c'est incroyable.
4: C'est comme fou, c'est comme fou. Une prémonition, quoi.
6: Mais elle était un peu sorcière, me dit-on, Pauline.
4: Sûrement. Mais dans quel sens, toi, ça vient de où, cette...
6: Je pense que ça vient de toi, hein, dans une entrevue ou en pré-entrevue. Ah. Tu trouves pas qu'elle avait un petit côté sorcière?
4: Moi, évidemment. Moi, je ne rappelle jamais de rien. Ah ben, sûrement, ben oui. Ceci dit, elle aimait bien les hommes aussi. Hein? Peut-être que tes yeux bleus lui ont fait...
7: Ah, peut-être.
4: Mais ça se peut. Parce que la fille de Pauline même, Pascal, bon, c'est rien de... Hein? Mais elle était hypnotisée par tes yeux, Pascal.
6: Mais qui ne l'est pas.
4: Quand on est...
7: Ben
4: voilà.
7: Quand ben, on oui, est les yeux de Gérald, les yeux, le regard de Gérald. Gérald était connu aussi pour être un regard très paisible.
4: C'est peut-être ça. Non, mais c'est fou que je le sache pas. Je pense que t'aurais pas dû faire... T'aurais même pas eu besoin de faire une audition.
6: toi, l'audition, c'était non.
4: Ouais, j'ai-tu dit ça ou que je suis... Ben oui, non, c'est ça. Ben, c'est gros.
7: Tu voulais pas passer l'audition?
4: Non. Non, je savais que c'est une entreprise. Tu peux pas passer une audition puis pas travailler la voix de Pauline puis la... C'est quelque chose. Tu peux pas arriver là puis faire un de tes bonhommes que t'as déjà fait dans ta vie comme actrice. En tout cas. Fait qu'il y a eu un back and forth entre moi et Anaïs. Mais c'est une rencontre aussi. Puis ça, elle a raison. Souvent, on a besoin de se rencontrer. Mm-hmm. Réalisateur, réalisatrice, acteur, actrice, pour savoir si c'est un match aussi. On saura jamais complètement tant qu'on n'aura pas fait le film. Mais pour voir si on peut aller dans la même direction ou si on peut... Tu sais, y a-tu quelque chose qui peut se passer? Fait que je pense que ça a servi à ça qu'on s'est... Puis qu'elle m'a redemandé des fois aussi de le faire. Puis je sais pas, je résistais. Puis, mais finalement...
6: Finalement,
4: j'avais très envie de le faire. Quand elle m'a dit oui, j'ai fait, oh mon Dieu, hey, imagine que je serais passée à côté. Je suis bien niaiseuse.
7: T'as raison, c'est comme...
6: Finalement! Elle avait dit, ben non, tu passes pas l'audition, je te prends pas, bye-bye. Oh, mais c'était fait, c'était Pauline à travers toi.
4: Je la voulais en même temps, je comprends même pas pourquoi. Là, mais oui, je la voulais, ben oui.
7: Mais tu connaissais la grandeur de l'engagement.
4: Oh boy, oui.
7: C'est ça l'affaire, c'est que tu peux pas arriver là-dedans comme si c'était, je vais dire des lignes. Non, il y a une dimension. Automatiquement, il y a une dimension qui te touche, qui te traverse par toutes les pores de ta peau. Tu sais,
6: on entre dans cette dimension-là? Une fois que... T'es Gérald Godin, Patrice Dubois. Comment on entre dans un rôle comme celui-là?
7: Ben, on entre par l'intellect, par le cœur, par tous les sens, en fait. Tu sais, comme, bon, là, après, c'est un travail de recherche, c'est un travail de Gérald de donner tellement d'entrevues. C'était des gens qui étaient très, très, très médiatisés. Et bon, on les a vus, ils ont écrit, Gérald a écrit des poèmes, des textes critiques, puis là, ben, là, tu te mets à lire, tu t'imbibes.
6: Des discours politiques.
7: C'est un bain, là, tu te plonges dans le bain. Moi, tous les matins, je me lève, j'écris avec Gérald, je pense avec lui, je m'en vais sur mon vélo avec lui, je l'amène avec moi, je regarde.
6: C'est beau.
7: Oui, je parle à vélo. Je parle du seul à vélo.
6: Il parle. Mais lui parles. Vous dialoguez.
7: J'essaie de penser avec lui. Tu sais, c'est comme un travail où tu le mets dans ton bagage, dans ton sac à dos. Tu essaies de regarder le monde à travers les yeux que lui pouvait, le regard que lui pouvait porter sur le monde. Puis après ça, ben là, c'est un travail sensuel, c'est un travail d'odeur, de comment je regarde la nature, comment je regarde les saisons.
0: Ça, c'est très présent dans le film.
7: Très présent
0: oui.
7: dans
0: ça,
7: le
0: c'est
7: film.
0: C'est une ouverture, là. C'est oui. comme vous faites un avec la nature.
7: Ils sont
0: là,
7: à hauteur fabuleux. De nature,
4: ça,
7: ces
4: c'est
7: deux-là.
4: Très, ça appartient beaucoup à Anaïs, ouais. aussi, à son univers, puis sa capacité de prendre large. Puis c'est ça, avec ce film-là. C'est, pendant le tournage, tu faisais, oh, elle ratisse très, très large. Mm. Et c'est parfait, parce que ça devient une œuvre quasiment, tu sais, une œuvre de cette époque-là, des automatistes ou des. Ils faisaient des cadavres exquis, là, il se passait le. Tu sais, il y avait une grande liberté de création aussi à cette époque-là, puis je pense que.
0: Donc, les deux, vous oui. décrochez le rôle de Gérald oui. Godin et de Pauline Julien. Pour Pauline Julien, Femme Pays, qui prendra l'affiche le 25 septembre, présentée à Cinémania le 21 septembre. Donc, les deux, vous décrochez ce rôle-là, vous. Mais après. Mais premièrement, avant, je présume, de t'accorder le rôle, Patrice, fallait qu'il y ait une chimie avec
4: oui.
0: Suzanne.
4: On s'est rencontrés, oui, mais ouais. il y avait fait une
7: première... J'avais fait déjà mon audition.
4: Oui, oui, puis là, Anaïs, elle m'a montré, puis j'ai fait, mais oui, évidemment. Puis on s'est rencontrés.
7: Ouais, on oui, a comme auditionné. Ben, bah, on s'est rencontrés pour voir s'il y avait une chimie potentielle.
0: Comme une espèce d'essai, là.
7: Mais tu sais, comme moi, dans mon fort intérieur, je me suis dit, mais il y a une chimie potentielle. Tu sais, dès ouais, qu'on ouais. s'est rencontrés, bon, on s'était pas jamais rencontrés professionnellement.
4: Non, c'est vrai.
0: Jamais.
7: Non, c'est ça.
4: Mais dans la vie, oui, là, comme acteur, on se connaît, puis je le trouve bon, puis je l'aime, tu sais. Mais je veux dire, on s'était pas rencontrés dans.
7: Puis là, comment on va improviser ensemble? Comment on va tricoter le chandail ensemble? Tu sais, c'était ça la question. Mais moi, je suis arrivé devant Suzanne, comme je me suis dit, OK, elle aime le risque. Elle provoque le risque. Mmh. Elle m'amène avec elle, elle me tend la main. Puis j'ai fait, ben OK, j'ai juste à suivre. Ça va être extraordinaire.
4: C'est
7: cette actrice-là.
4: Mais aussi, je pense que tous les deux, moi, j'ai reconnu ça en toi, c'est qu'est-ce qu'on veut offrir à ces personnages-là? Qu'est-ce que je veux offrir à Pauline? Qu'est-ce que tu veux offrir à Gérald? Puis il y en a un grand engagement qui était clair de sa part, là, de je veux honorer Gérald, je veux le rencontrer pour vrai. Puis avec Anaïs aussi. Fait que dans des scènes qui peuvent être plus complexes, il y a toujours. Quand ton intention est celle-là, moi, je trouve. T'es au bon endroit puis pour rencontrer l'autre, parce que là, notre passion commune pour cette affaire-là est claire. Je le vois en lui, puis j'ai juste le goût de plonger avec lui, puis que, hey, let's go. Et une grande confiance aussi. J'ai une grande confiance en Patrice.
7: Ouais, moi aussi, j'ai confiance en toi.
0: Mais parce que c'est un rôle, ça me semble, j'ai eu l'impression en voyant ce film-là, qu'Anaïs a enlevé tout ce qui était possible pour vous de vous raccrocher, qui vous a empêché d'entrer en apesanteur. J'ai l'impression qu'elle avait envie de vous mettre en apesanteur où toute forme de résistance devient comme impossible. Parce qu'on vous voit, puis il y a des larmes, de la mort, de la salive, des corps, de la vulnérabilité. Il y a des moments de maladie, il y a des moments de passion, il y a des moments de feu. Est-ce qu'il faut un peu ou beaucoup tomber en amour avec l'autre dans ces scènes-là?
4: Avec l'autre, tu veux dire l'autre acteur? Ouais. Ben, je sais pas si je le dirais comme ça. Moi, j'adore Patrice. Oui, il y a quelque chose dans son... Mon Dieu, dans l'artiste qui me fait tellement de bien aussi, puis que je suis comme wow, tu sais, je vois un artiste qui se lance, puis je pense que j'admire ça, puis je suis passionnée de ça, puis je suis heureuse de. Puis après ça, est-ce que c'est... Ouais, c'est ça.
0: Est-ce qu'il y a peut-être quelque chose de l'abandon dans ce sens-là?
7: Ouais, ben en tout cas, moi, mon mot d'ordre pendant le tournage, c'était comme, je vais aimer Suzanne. J'avais comme... mon désir, c'était...
4: Oh mon Dieu, je l'ai senti, ça m'a tellement fait de bien non, à certains matins. Frileux. Où est-ce qu'il fallait qu'on se lance dans de l'herbe mouillée?
7: Ouais. tout faire, de tous les bords,
4: c'est là, ça va aller.
7: Ben, ouais, c'est vrai, parce que c'est un acte d'amour, tu sais, puis partout. Puis Anaïs le traîne beaucoup avec elle dans son œuvre aussi. T'sais, on fait un projet, on fait un pays, on fait des enfants. C'est ça part d'un acte d'amour. T'sais, je veux dire, c'est comme ça part du soin, ça part de la volonté d'être à l'écoute de l'autre aussi, de danser avec l'autre, ouais. même s'il arrive de quelque part d'autre, même si ce matin-là, même si de quelle façon on va s'écouter, puis de quelle façon on va ensemble faire quelque chose.
0: C'était des êtres. Mais charnel, mais pas seulement dans la sexualité, c'était des êtres qui portaient leur corps
6: d'une façon rare. Ils habitaient l'espace, ils portaient, ils incarnaient. Et comment vos corps se sont préparés à incarner ces corps-là, Patrice? Toi, ça a été un
7: ah oui, ben moi, j'ai reçu un texto de ma réalisatrice un jour de juillet en me disant bon, comme il faut, parce qu'on joue Pauline et Gérald à tous les âges, mm-hmm. hein, donc il fallait comme aussi qu'on mesure les possibilités de cet éventail-là. Tu sais, ils sont jeunes, ils sont au temps moyen de la vie, puis âgés et souffrants. Tu sais, donc Anaïs me propose de justement suivre un régime, donc ça pour.
6: Attends. As-tu faudrait que tu perdes une couple de kilos?
7: Elle me dit, pour aller chercher le côté plus malade de Gérald, plus, tu sais, comme j'aimerais ça aller, qu'on puisse avoir plus de possibilités. Donc, il y a une transformation physique qui viendra avec ça. C'est une proposition qu'elle me fait et à laquelle j'adhère en me disant, c'est vrai, j'y croyais en fait. Il y avait cet investissement-là qui me paraissait aussi nécessaire. Je suis plongé là-dedans. Je suis plongé dans mes calories à chaque jour.
4: Ça transforme beaucoup ça aussi, hein. Ça transforme le mental, l'éveil quand tu perds beaucoup de poids là.
7: T'es
4: dans un état second un peu par moment là. Je le voyais puis j'étais comme oh my God, ok, il touche à des zones très intéressantes.
7: Parce que là tu déracines de certaines de tes habitudes en fait. Donc ce déracinement là, il est aussi un vertige.
4: Mais exceptionnellement, tu n'es pas devenu agressif.
6: Par la faim que la faim provoque.
4: Ben oui, des fois, là, ça rend edgy, mais toi, non. T'étais dans l'amour, cousin.
7: Ça a bien été. J'étais dans l'amour.
8: Mais
7: puis toi, t'es comme...
6: Mais c'est ça, toi, il y avait la voix.
4: Moi, je me suis ancrée dans le chant. Dès le départ, même Anaïs voulait pas forcément que je chante, puis moi, j'ai fait, ben, c'est la première... Mon premier outil, ça va être ça, parce que c'est ça, son quotidien, Pauline. C'est avoir à chanter à tous les jours, avoir à dealer avec un musicien qui est pas là. Tu sais, c'est quoi l'univers d'une chanteuse, en fait, c'est vocalise. C'était son point d'ancrage à elle aussi dans toute sa vie. C'était ses chansons. De quoi elle va parler là? Ça va être quoi le prochain sujet? Avec qui elle va s'associer? C'est le rapport avec les musiciens. Mmh. Là, qui c'est qui me suit? Puis chaque show est disséqué. Puis quand tu regardes ses journaux personnels, elle se remet en question à toutes les secondes. Moi, je pensais que je me remettais en question, mais je veux dire, je suis un petit joueur comparé à Pauline. Elle était capable de prendre ça. Puis quand tu parles du corps, elle avait un petit corps. Je voulais quand même, en tout cas moi aussi, là, ça n'a pas été une transformation flagrante comme la grande transformation que tu as fait, Patrice, mais il y avait quand même chez moi aussi cette volonté de mincir aussi, de ressembler un petit peu à Pauline au niveau de son corps. Puis c'était des gens aussi dans une liberté, mon Dieu, qui n'étaient pas dans la même esthétique aussi. Tu sais, on a un rapport à l'esthétisme aujourd'hui qui est quand même... Parfois lourd, là, je trouve.
6: Oui.
4: Eux, ils étaient, en tout cas... Mais c'était le Québec qui éclatait, hein? C'était toutes ces formes. Ils ont fait le party à...
6: Ouais.
4: Il y a des photos du monde tout nu. On n'aimera pas tout le monde qui était là.
6: C'est les enfants qui vous ont donné ces photos-là, non?
4: Oui, on a eu accès à beaucoup d'archives. Là.
6: Des deux d'enfants.
4: Pascal Galipo nous a offert beaucoup de...
6: Puis il y a une scène, justement, tu parles de l'esthétique. Tout ça est en France. Puis elle a un chandail noir, transparent, à travers lequel on voit sa poitrine. Puis là, le producteur du spectacle, avant que Pauline débarque sur scène, il est comme, dis-tu de s'habiller, la Canadienne? Oui. Là, tu fais semblant d'aimer, puis là, finalement, oups, elle s'habillera pas, la Canadienne. C'est tellement beau.
4: C'était Pauline, puis tu sais, elle est née en 1928, là. Elle n'est pas née des années 60. Mais elle les a vécues, ces années-là, mais elle était tellement avant-gardiste. Je veux dire, elle est partie en France avec son mari. Elle l'a laissé pour un sculpteur allemand qui lui a fait rencontrer Brecht. Tu sais, je veux dire, l'œuvre de Brecht.
6: Ça, c'est pas dans le film, là. On voit pas.
4: Non, mais c'est juste pour dire à quel point cette femme-là était étonnante.
6: Avant-gardiste. Alors qu'on parle aujourd'hui de couple ouvert, de non-monogamie éthique, on parle de liberté, Puis il y a tout le rapport à la maternité aussi. C'est très particulier. On va écouter un autre extrait de la bande-annonce, parce que ça aussi, c'est un thème très cher à Inès Barbeau-Lavalette, la réalisatrice de Pauline Julien, Femme Pays. Marier le génie créatif d'une femme, des femmes, avec leur maternité, c'est souvent complexe. On va entendre...
4: Plus complexe que pour un homme, en tout cas.
6: Plus complexe que pour un homme, absolument. Oui. On va entendre les comédiens Alexa, Jeanne Dubé et Steve Gagnon dans cette autre partie de la bande-annonce.
4: Oh non, laisse-la, c'est correct. Faut qu'il apprenne. À deux, ils sont capables. Je t'ai écrit.
1: famille, Pascal. Tout le temps.
8: Dayla, tu peux comme être là.
1: C'est une tête de cochon, quand même.
9: Oui. C'est une tête de cochon.
1: OK. Là, je pars.
10: T'en vas où?
1: Je m'en vais en Europe, je l'ai dit. Je m'en vais en tournée.

0: bébé.
1: Quand est-ce que tu as pratiqué ça?
2: Alors fais-moi ça.
3: Crise de liberté que ça en fait.
2: Et c'est sûr. Ben oui, on peut quand même le dire là, que c'était pas facile pour les enfants, certainement. Elle a quand même, qui me disait, elle a pas juste fait ce qu'elle pouvait, elle a fait ce qu'elle voulait, Pauline. Mmh. Après, on peut l'admirer aussi pour ça, parce qu'on sait comment, pour une femme, prendre le pouvoir sur sa vie, puis sur son art, puis le mettre au centre de sa vie, c'est une job, là. Pour un homme aussi, mais différent. Tu sais, c'est tellement, pour une femme, c'est tellement quelque chose à...
3: Puis lui, il s'est embrassé, parce que c'était pas ses enfants, hein, Gérald Godin, là. C'était les enfants d'un mariage précédent.
4: Oui, oui,
3: mais dans le film, en tout cas, on le voit vraiment embrasser ces enfants-là comme si c'était les siens.
4: Absolument. Gérald arrive dans la vie de ces enfants-là comme un beau-père à l'époque. Imaginez, ça aussi, c'est comme complètement différent.
3: Ben oui.
4: On n'a pas vu ce modèle-là. Mm-hmm. Il n'existe pas, tu sais. Il va prendre soin de ces enfants-là du côté de la de maternelle, là. Tu sais, bien sûr, leur père sera toujours vivant, Jacques Galipeau. Mais Gérald va s'en occuper au sens où il va être aussi celui qui va amener le jazz, celui qui va amener une forme de littérature anglo-saxonne, celui qui va il va amener la musique, il va amener d'autres accès à d'autres choses, une autre dimension. Et donc il y a comme quelque chose qui se complète, qui vient se compléter.
2: Et ça, c'est vraiment... la première partie aussi de leur relation, où est-ce que bon, lui il tombe en amour avec cette femme là qui est plus âgée un peu, puis qui est au sommet de sa gloire puis de sa liberté, tout ça. Après ça, le couple il va se renverser à un moment donné. Gérald
4: va devenir figure publique,
2: il était là très présent pour les enfants. Puis ça, c'est exceptionnel à l'époque.
3: Vraiment.
2: Ben oui, puis eux, ils étaient pas mariés, puis là, lui, il vivait chez elle. Puis il disait pas trop au début, en plus, qu'ils étaient ensemble, les deux. Tu sais, il y a beaucoup de données qui étaient... En fait, il y avait une vraie grande liberté, ces deux êtres-là. Après ça, il y a eu l'autre côté de la médaille. Pour elle, ça a été, je suis avec quelqu'un de plus jeune dont la carrière est en train de prendre. Donc, elle a eu à vivre ça aussi comme femme. Moi, je vieillis, puis c'est où ma place? Fait, Bon, ça n'a pas été toujours facile non plus.
3: Oh non, ça c'est sûr. Puis les choix d'Anaïs sont les choix d'Anaïs pour montrer ce film-là qui est en fragments.
2: Oui.
3: En fait, hein, qui est tout en fragments. Quand
2: on
3: vous
2: est
3: l'avez
2: content
3: vu...
2: de voir un homme dans cette position-là aussi, c'est bien de se le rappeler. Oui, vas-y.
3: Quand vous avez vu, Patrice et Suzanne, ce film-là pour la première fois, mis tout bout à bout, là, parce que je ne sais pas comment il a été tourné, là, mais votre réception de ce film-là, quand vous l'avez vu la première fois?
4: Ben, tantôt tu parlais des fragments, là, Suzanne. C'est ça qui m'a frappé, c'est ça, à quel point ils ont Anaïs et le monteur, c'était Stéphane Lafleur, qui a fait un travail fantastique,
3: ben ouais,
4: parce qu'on a tellement tourné, puis dans tous les sens, puis tu sais, comme on s'est permis beaucoup de liberté dans le tournage, dans les dialogues, dans les échanges. Donc il devait avoir de la matière, mais beaucoup de matière.
2: Énormément.
4: Alors ils ont pris cette matière.
2: Là tu vas juste cinéma. Marcher, puis là finalement ça finit.
4: Ça finit
2: en train de manger de l'herbe par terre, puis.
4: Oui, c'est ça. Puis que là on improvise un poème. Puis
2: oui,
4: que...
2: c'est ça.
4: on s'est vraiment.
2: Ouais. Mais on. Vas-y, excuse-moi, je t'ai coupé.
4: Non, mais ce qui m'a fasciné, c'est à quel point Anaïs est arrivée à faire en sorte que les époques, les moments de leur vie, leur rôle de beau-père, de mère, de chanteuse, de poète, que tout ça, en fait, ça vient du même cœur battant. Puis que nos vies sont faites de très peu de choses, de petits combats, de un ou deux combats, puis qui prennent des formes différentes selon l'âge qu'on a, mais que tout ça est une grande soupe. Puis je trouve que c'est très beau dans le film. Ça nous ramène à nos propres existences. On fait comme, c'est quoi mon combat à moi? C'est quoi ma... C'est où est-ce que je me situe? Puis la personne que j'étais quand j'avais 25 ans, qui se battait pour des idéaux, est rendue où à 50? Puis tu sais, ça pose des questions vraiment intéressantes.
3: Ça pose des questions intéressantes en pleine campagne électorale. OK, ça, c'est ce qui se passe pour ce film-là qui n'était pas prévu.
2: Oui, mais c'est aussi une façon de se reconnecter à une belle génération. C'est plus qu'une génération, mais qui ont bâti la structure dans laquelle on baigne avec... je veux dire, il y a tellement d'institutions qui nous aident.
3: Bien sûr.
2: CPE, jusqu'à Pauline Marois, là. Moi, en tout cas, ça a été une grande re-rencontre avec cette génération-là.
3: Donc, le film sort en pleine campagne électorale, qui peut réanimer une certaine ferveur patriotique, peut-être amener quelques votes au Parti québécois, qui sait, mais aussi peut-être ébranler certains péquistes identitaires d'aujourd'hui. Parce que le discours du PQ à une certaine époque sur l'immigration était à l'avant-garde de sa société. Lui, il a fait de grands discours alors qu'il était ministre des communautés culturelles de l'immigration. Pauline a écrit des chansons comme L'étranger, qui est d'ailleurs, oui, je pense, ta chanson préférée. Ou en tout cas,
2: c'est une des chansons qui est importante, je trouve, de Pauline. Surtout qu'elle est haie. Oui, ce qu'elle dit,
4: c'est sur l'autre. On est toujours l'étranger de quelqu'un.
3: Et il écrivait une lettre aux immigrants qui arrivaient, Gérald Godin. Il l'écrivait, je le cite, « Avec tous les Québécois, je me réjouis de votre arrivée chez nous. Je suis persuadée que votre dynamisme est le meilleur gage de votre adaptation à notre collectivité. Bienvenue au Québec. » Puis il ajoutait, nous vous attendions.
4: Nous vous attendions.
3: Comment leur présence et leur lumière peuvent éclairer notre monde aujourd'hui?
2: Ben, ils étaient dans la rencontre de l'autre. Et je pense que ce film-là peut vraiment aussi inspirer les gens à... Mais tu sais, quand elle dit dans l'étranger, c'est aussi, je reconnais ta souffrance, je reconnais ton déracinement. Il y a d'autres mots là qu'elle utilise, mais c'est vraiment ça. Puis ça, faut pas l'oublier. C'est un grand traumatisme pour certains, pas pour tout le monde. Mais si tu es bien accueilli, tu peux tellement apporter quelque chose de positif et de merveilleux dans un autre pays si tu es bien accueilli. Alors partons de là, je trouve, partons de l'ouverture plutôt que de partir de la fermeture et de la peur.
3: Cette question-là à l'immigration, mais à l'ouverture à l'autre point.
4: Oui, à l'ouverture, oui, à une compréhension des souffrances, comme tu le dis, Suzanne, tu sais, puis à une reconnaissance de l'autre, reconnaissance de ce qui peut nous apporter, de la dimension réelle de ces bagages qui accumulés font une société. Je veux dire, on peut pas se... Je me promenais dans un pré en fin de semaine avec ma mère, c'est bizarre, mais et puis elle me dit, hey, c'est beau, hein, la diversité des plantes. Puis je me disais, hey, on se serait pas dit ça dans un champ de blé d'Inde, tu sais. Mm. On regarde, il y a des couleurs, il y a des textures, il y a des différences, il y a des odeurs, et tout à coup il y a une dimension qui nous arrive. On fait, ben oui, mais ça c'est là, là. C'est on voit toutes les possibilités. Alors ils nous apprennent ça, là, Gérald et Pauline. Ils nous apprennent ces gens qui ont fait du travail communautaire, qui sont allés se mettre les mains dedans. Mmh. C'était des vrais, là. Ils c'était pas juste idéologique.
2: Ils étaient dans le concret.
4: Ils étaient dans le concret. Gérald est la communauté grecque. Je veux dire, ouais, moi, j'ai des personnes de la communauté grecque qui m'ont écrit, mmh, pour me dire, je m'ennuie, ouais, de lui. Je m'ennuie, mmh, de lui. Alors, puis, tu sais, comme...
2: Aussi, il y a un monsieur qui m'a arrêté dans la rue. Oh, vous jouez Pauline. Pauline, elle servait la nourriture à telle... À l'église, là, l'église où il y a eu sa cérémonie. Ouais. Oui. Fait que, mmh, ils étaient ancrés dans le réel, ces gens-là, et dans l'ouverture. C'est sûr qu'aujourd'hui, le monde nous semble plus complexe.
3: Oui,
2: mais la base, c'est quand même... Si tu reconnais en l'autre que tu pourrais devenir cette personne, parce qu'on est à un cheveu de devenir justement l'étranger qui, tu sais, je veux dire, dans un autre pays, en déracinement, mais si tu donnes à cette personne-là l'occasion de se lever, d'être debout et bien, et de s'ajuster, ben, c'est pas ça, d'être dans l'équilibre, dans une certaine forme d'équilibre qui te permet de t'épanouir. C'est extraordinaire, là, c'est pour une société, mais bon.
3: Le film Pauline Julien, Femme Pays, réalisé, co-écrit par Anaïs Barbeau-Lavalette, sera en salle à côté du 25 septembre. La grande première avec le Festival de films Cinémania aura lieu le 21 septembre prochain au Monument National. On était avec Suzanne Clément et Patrice Dubois. Ça a bien été la scène de stade que tu as tournée ce matin très, très tôt?
2: Très bien. C'est même plus...
4: Fort,
2: je pourrais pas te la répéter, mais...
3: Ça a bien été.
2: Mais moi, très sélective ici.
3: Merci beaucoup à vous deux. Merci infiniment.
4: Ça sort partout au Québec, hein?
3: Ouais, vraiment.
2: Yes!

0: Pauline Julien. Là, c'est Pauline qui chantait, c'est pas Suzanne Clément qui chantait, parce que c'est véritablement à s'y méprendre dans ce film. Quel beau film, à l'affiche le 25 septembre. Demain, à cette heure-ci, nous terminerons une entrevue avec Valérie Plante, qui nous rend visite pour présenter notamment la série « Ça brasse en ville ». Elle est allée voir ce qui se passe dans 6 villes ailleurs dans le monde pour s'en inspirer. Puis on va faire un bilan aussi de presque un an depuis qu'elle a quitté la mairie de Montréal après 2 mandats. Donc Valérie Plante avec nous demain matin. Là, ce qu'on fait, c'est les actualités américaines avec Charles-Philippe David et Alexandre Couture-Gagnon. Bonjour à vous deux.
1: Bonjour Pénélope, bonjour Alexandre.
0: Bonjour. Ça y est, là, ça fait 9h38 exactement que ces contre-tarifs canadiens sont entrés en vigueur, Charles-Philippe.
1: Eh oui, puis je pense que tout le monde sait de quoi à peu près il s'agit, mais la liste est longue et ça va des produits laitiers en passant par les pâtes et papiers, les vêtements, les appareils électroménagers, puis on dit aussi en rigolant les bâtons de golf, les bâtons de hockey, des machines agricoles. Bon, bref, il y en a pour 28 milliards de dollars de représailles, si je peux les appeler comme ça, par le Canada contre les États-Unis. Mais au-delà de cette nouvelle-là, j'aimerais en amener une plus positive. On nous rapporte qu'au mois de juillet, figurez-vous, les exportations canadiennes ont atteint un niveau record de 25 milliards de biens et de marchandises exportés dans le monde. C'est quand même une augmentation là, de 56% par rapport, on va dire, au montant mensuel qui existait lorsque Trump est arrivé à la Maison-Blanche. Quel est le message que je passe? Ben, en diversifiant nos exportations.
0: C'est ça, c'est pas aux États-Unis là, ces exportations-là dont vous parlez.
1: Non.
0: C'est mondial.
1: Donc, on augmente nos partenaires internationaux. Mm-hmm. Et, d'ailleurs, puisque vous mentionnez les États-Unis, ben nos exportations aux États-Unis, depuis que Trump est à la Maison-Blanche, ont chuté de 11,6%. Mm-hmm. Alors, autrement dit, la stratégie, M. Carney, d'ouvrir des nouveaux marchés, elle est payante. Puis je pense qu'il faut qu'on se comprenne comme Canadien et comme Canadienne que il y a une valeur ajoutée à commercer avec l'étranger en dehors des États-Unis et on est capable de le faire.
0: Ah, d'accord. Alexandre?
2: Les Américains sont pas si au courant que ça de ce qui se passe là avec la guerre commerciale avec le Canada. Tu sais, le Wall Street Journal n'en parle même pas ce matin en première page. Je pense que les derniers sondages montrent qu'il y a comme un Américain sur deux qui est au courant. Mais généralement, les Américains qui sont au courant sont favorables à ce que les États-Unis fassent des concessions pour qu'il y ait une entente claire avec le Canada puis qu'il n'y ait pas de tarifs parce qu'il y a plusieurs places aux États-Unis qui sont vraiment affectées. Il y a des places qui sont affectées économiquement. Tu sais, la Californie à cause du vin, le Kentucky à cause de l'alcool. On les connaît déjà. Mais il y a, au-delà de ça, je pense qu'il y a beaucoup d'États limitrophes à la frontière du Canada qui sont affectés sur une base humaine. Ça, c'est vraiment triste. Parce qu'il y a plein de gens là, au Vermont, au Michigan, la population canadienne à vie sur la frontière des États-Unis qui sont profondément affectés par ça. Puis il y a plein de places aux États-Unis où la culture francophone, où la culture de recevoir les Québécois, les Canadiens en général, le tourisme est affecté. Mais au-delà de ça, c'est une culture qui cesse de se nourrir parce que les Canadiens arrêtent d'aller aux États-Unis. Puis parce que le mot qui est utilisé, c'est guerre commerciale. Les Américains sont pas contents. Juste un exemple de ça. Convention républicaine à Dallas la semaine prochaine, la moitié de ceux qui sont en réélection n'y seront pas. Ça, là, le message à Trump, là, sa politique n'est pas appréciée des Américains. Le message ne pourrait pas être plus clair que ça. Ils vont juste pas.
0: Ah ouais, OK, c'est quelque chose.
1: Ça pourrait affecter aussi des élections de mi-mandat, parce qu'on voit bien dans 2 mois, là, il y a des endroits comme le Michigan, on en parle beaucoup à cause de l'industrie automobile, mais entre autres, il y a beaucoup d'électeurs et électrices, je pense, qui vont être très mécontents de voir eux aussi comme nous, le prix des biens et marchandises augmenter, l'inflation, ça va pas arrêter du jour au lendemain.
0: Alexandre, Charles-Philippe vient de le mentionner, les élections de mi-mandat, il y a toute une logistique autour de ça qui inquiète, là.
2: Ouais, qui inquiète, il faut surtout le surveiller là, ça devrait s'arrêter de soi-même avec les prochains jugements de la Cour suprême là, mais le Donald Trump est convaincu puis en parle à tous ses rallyes qu'en 2020, c'est lui qui était censé gagner puis qui a perdu les élections parce qu'il y a eu beaucoup de votes frauduleux. Ça n'a pas été démontré, les élections américaines sont hyper bien faites, c'est très solide, la fraude est vraiment minime, mais Donald Trump ce qu'il revendique, c'est que une partie de ce qui l'a fait perdre, c'est le vote par la poste. Donc, lui, il veut que le vote par la poste, ça soit plus

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2: Ouais, mais ça, c'est grave, parce qu'aux États-Unis, le tiers des gens votent par la poste. Puis il y a des États qui votent par la poste là depuis 20 ans. Tu sais, le Colorado, ben le premier, c'est l'Oregon. L'Oregon, c'est 100%. Le vote est exclusivement par la poste.
3: Ah oui?
2: Ils se sont dit... Oui, dans les années 90, ils se sont dit, ben là, les gens votent pas assez. On veut un haut taux de participation. Donc, on va poster un bulletin de vote à tous les électeurs inscrits. Les électeurs inscrits vont prendre leur bulletin de vote, ils vont le poster ou ils vont aller le déposer dans une grosse boîte postale. C'est l'État de Washington, le Colorado, ça c'est pré-pandémie. Là. Post-pandémie, il y en a plein d'autres qui se sont ajoutés. En Utah, même un État républicain, c'est 80% du vote qui se fait par la poste. C'est comme ça que les Américains votent. Et beaucoup, dans beaucoup de cas, oui?
3: Mais on dirait que je comprends pas exactement... qu'est-ce que ça pourrait... Bon, un, pourquoi Trump veut pas que les gens votent par la poste de la façon dont ils le font depuis 20 ans? Comment ça l'avantage, donc, de changer ce système-là? Je pense que c'est surtout ça que je comprends pas.
2: Ben, il pense que c'est frauduleux, mais surtout, je crois que ce qu'il y a en arrière de la tête, c'est qu'il croit que ce sont plutôt des démocrates qui votent par la poste que des républicains. Il croit que ça pourrait l'aider. Mais... le consensus n'est pas clair du tout en sciences politiques. Là, de plus en plus de républicains votent par la poste, notamment les personnes de 65 ans et plus, parce que ils ont déjà décidé pour qui ils allaient voter avant le jour du vote. Ils reçoivent le bulletin chez eux où ils demandent, comme au Texas, ils votent par la poste. C'est vraiment c'est facile, là, puis c'est accepté. C'est dans les mœurs de la société. On vote par anticipation ou on vote par la poste aux États-Unis. C'est beaucoup plus facile. Fait que je sais pas si c'est... même si c'était ça qui se passerait, je sais pas si ça l'avantagerait. Mais là, il y a toutes sortes de cours. Les cours fédérales, une juge nommée par Biden qui est impliquée. Vendredi, elle a rendu son jugement. Elle a dit que elle, ça lui semblait... non constitutionnel, c'était trop proche des élections. En Caroline du Nord, les bulletins de vote sont déjà envoyés. Le Texas envoie ses bulletins de vote par la poste la semaine prochaine. Puis, l'administration Trump est allée devant la Cour suprême dimanche pour demander un arrêt d'urgence, pour demander que le décret présidentiel soit activé, que ça soit comme Trump le veut, que ça se fasse.
3: Donc, est-ce qu'il y a des chances que...
2: la Cour suprême devrait donner son jugement cette semaine.
3: Donc, est-ce qu'il y a des chances qu'il n'y a rien qui change finalement?
2: Je pense que c'est ça qui va se passer.
3: Si on compare, Charles-Philippe, avec notre système, nous, de votation par la poste, là?
4: Ben, moi, à ce que je sache, on n'a pas ce système-là implanté, en tout cas largement. Là, on a mentionné qu'en Alberta, par exemple, le référendum pourrait se tenir, entre autres, avec un vote postal. Et ils mettent en action, en œuvre, là, les procédures. Donc, ça existe, mais c'est plutôt rare, Pénélope, au Canada, qu'on ait cette approche-là. Donc, on ne connaît pas ça vraiment encore. Mais aux États-Unis, ça fait un moment, surtout à cause de la pandémie, faut-il le mentionner. C'est à cause de la pandémie que le vote postal a pris énormément d'ampleur aux États-Unis. Alexandre l'a très bien expliqué, j'en rajouterai pas. Cependant, là, pourquoi Trump fait ça? Parce qu'il va chercher par toutes sortes de moyens de délégitimer certains résultats de l'élection, surtout que probablement les élections ne lui seront pas favorables. Et il sait très bien que probablement, il y a plus de gens fâchés qui vont aller voter contre lui que de gens qui l'aiment beaucoup, qui lui sont acquis, qui vont voter pour lui. Moi, c'est ce que je pense. Donc, pour démobiliser un vote qui lui serait pas favorable, Alexandre l'a bien souligné, rien de mieux que d'au minimum contrer le vote démocrate. Le vote démocrate s'exprime un peu plus. On ne sait pas vraiment combien de plus, mais un peu plus par la voie postale que le vote républicain. Mais de toute façon, je suis assez d'accord avec Alexandre que là, le temps presse. Écoutez, là, les premiers bulletins de vote sont envoyés cette semaine dans certains États. Aux électeurs et aux électrices. Alors, comment est-ce que même la Cour suprême va pouvoir se prononcer pour valider l'approche de Trump, ça me paraît vraiment, vraiment surprenant.
3: Est-ce qu'il peut créer du chaos, puis là, après ça, avec les résultats, dire, ben je conteste ceci, on recompte ceci, puis là, on...
4: C'est exactement ce que le lanceur d'alerte la semaine dernière, c'est rare, ça, sous Trump, là, qu'il y a des lanceurs d'alerte qui ont le courage au sein de l'administration Trump, de se lever et de déclarer « ça n'a juste pas d'allure ce qui se passe ici ». Imaginez les représailles s'y trouvent. Qui est le lanceur d'alerte? Qui a fuité cette information? Et ça a été fait par le sénateur Michael Blumenthal, qui a

0: publié une grande lettre de ce lanceur d'alerte qui nous démontre deux, trois choses. La première, c'est qu'ils sont pas prêts. Alors, à la rigolade, Richard Etu mentionne que c'est un peu comme si le système SAC-CLIC avait été utilisé lors d'une élection chez nous pour déterminer qui voterait. Imaginez un peu le chaos que ça aurait provoqué. Et il mentionne, il donne cette analogie avec raison, parce que c'est à peu près l'état dans lequel la plateforme du service postal se retrouve pour essayer de mettre sur pied un nouveau système donc de livraison des bulletins de vote. Alors ça, c'est une chose. La deuxième, c'est que le lanceur d'alerte dit ben le système postal continue de travailler sur ce système-là alors qu'il y a une injonction. Il y a une injonction d'une cour fédérale pour qu'on arrête de faire ça. La justification par USPS, le service postal, est de dire ça, c'est des rouages internes. C'est pas à utilisation externe, mais il reste quand même que c'est pour une finalité externe, celui de la votation et du système de votation des États-Unis. Et puis finalement, oui, ça, il dit comme vous, Pénélope, ça va semer le chaos à la veille des élections, parce que évidemment, il y a des électeurs et des électrices qui vont être très frustrés de voir leur bulletin de vote ne pas compter,
1: ben ouais.
0: Parce qu'ils font partie d'une série, comme l'a expliqué Alexandre, d'une série de boîtes qui sont invalidées en raison de codes-barres défectueux. Puis vous savez, moi, ce qui me turlupine dans ça le plus, finalement, on le mentionne peu, c'est que le service postal américain, c'est une agence indépendante. Indépendante, je répète.
1: Ouais,
0: qui, en fait, est sous la gouverne du Congrès des États-Unis. Encore une fois, Trump et ses sbires font fi de la Constitution des États-Unis en mettant la main mise sur des agences qui sont présumées indépendantes pour les forcer à agir comme ils veulent.
1: Mais Alexandre, en terminant en quelques secondes, c'est parce que on se rappelle, lors des dernières élections, les restrictions qu'on imposait même pour le vote en personne. Là. Pas d'eau dans certains secteurs, des files d'attente au grand soleil, des trucs là, qui étaient vraiment aussi des tactiques pour décourager le vote. Certains votes.
2: Il y a plein de tactiques locales comme ça parsemées un peu partout aux États-Unis. Là. Un exemple, le comté de Fort Worth là, au Texas, à côté de Dallas, qui est en train de devenir démocrate, ben là, l'administration soudainement a décidé que le vote par la poste le vote en personne allait être beaucoup plus difficile. Il va avoir moins de place où aller voter. T'sais, c'est comme un petit peu pour favoriser probablement le vote démocrate, là, à moins qu'on croit que tous les humains sont parfaitement moraux. Là. Il y en a un petit peu parsemé un petit peu partout comme ça aux États-Unis. Mais le décret présidentiel de Trump, si la Cour suprême le laisse en actif, ça va semer le doute. T'sais, s'il y a des élections vraiment serrées en Pennsylvanie, là, qui a gagné? Ben là, on le saura pas. Mais ouais, okay. ça fait juste que les midterms, les élections de mi-mandat vont être intéressantes.
1: Ouais, okay. Oui, OK. Oui, et oui, absolument. Puis on va suivre ça grâce à vous deux.
0: Mais ça donne une chance, en tout cas, au candidat démocrate de bien performer peut-être au Michigan, M. Syed, si la situation continue de se dégrader.
1: D'accord. Allons-y avec un autre sujet, Charles-Philippe, c'est la gestion du Pentagone par Pete Hegseth.
0: Ben, je sais pas, c'est comme un mauvais film, ou en tout cas, on pourrait dire un film de clown, mais c'est parce que c'est sérieux, le Pentagone, là. C'est 1000 milliards de dollars de dépenses budgétaires et ils ont à leur tête un secrétaire à la défense, devrais-je dire, parce que c'est malheureusement le cas de le nommer comme ça maintenant, le secrétaire à la guerre. C'est le titre officiel maintenant du Pentagone en passant. Il fait beaucoup parler de lui, mais pas pour les bonnes raisons. Pour l'anecdote, là, il a mis sur pied, selon NBC et une enquête de NBC la semaine dernière, un comité de travail pour envisager sa nomination imaginée pour être le candidat présidentiel républicain en 2028. Alors là, on a le goût de presque s'étouffer parce que c'est vraiment pas sa compétence qui est sa grande ligne de commerce comme ministre. Alors, on peut pas s'imaginer comme président. Bon, mais comme ministre ou secrétaire de la Défense, il fait beaucoup parler de lui parce que autour de lui, il procède à un tas de renvois, de mise sur pied, il écarte beaucoup des hauts gradés qui servent l'armée américaine. On parle d'une vingtaine, écoutez, c'est pas rien ça, une vingtaine de hauts gradés qui sont partis ou qui ont été limogés. Et pour la première fois depuis longtemps, ou peut-être de l'histoire. Les deux postes les plus élevés de l'armée de terre ne sont pas comblés au moment où on se parle, sauf par des intérimaires. C'est-à-dire qu'il n'y a pas de chef d'état-major de l'armée de terre permanent et il n'y a pas de secrétaire de l'armée de terre non plus permanent.
1: Mais est-ce qu'il y a un pilote dans l'avion? Ça veut dire qu'il n'y a comme pas de pilote dans l'avion?
0: Il y a des pilotes temporaires, formés temporairement. Alors, je ne sais pas si vous voulez voler avec ça. Mais, par exemple, le secrétaire sortant a même été voir le président Trump en lui disant « Ce qui se passe au Pentagone, monsieur, c'est terrible. » Parce que là, c'est en train de miner le moral des troupes, surtout qu'on est en pleine guerre avec l'Iran. Et il y a eu le scandale là, du porte-avions Abraham Lincoln qui continue de faire couler beaucoup d'encre en raison des conditions de vie à bord, les pénuries alimentaires et tout ça. Là. Les remarques dégradantes de Pete Hegseth à l'endroit de l'armée canadienne. Ben ouais. Est-ce qu'il faut les répéter?
1: Non.
0: Surtout en particulier les cadets de l'armée canadienne.
1: Les cadetteux.
0: Il a tenu des propos misogynes et grossophobes contre ces cadets-là. Donc, tout ça, là, c'est un gros bémol, encore une fois, sur la compétence de cette administration. Mais Pete Hegseth est adoré par les gens qui l'appuient. Alexandre va vous expliquer ça.
2: Ouais, c'est pour ça qu'il reste en poste. Pete Hegseth, là, qui est arrivé en poste en disant qu'il allait refaire de l'armée américaine une force virile, puis en passant ceux qui n'ont pas eu leur promotion dans l'armée américaine ou qui ont perdu leur emploi, c'était des femmes, à 50% des femmes, puis des personnes qui n'avaient pas la peau blanche. Puis l'armée américaine, c'est pas vrai là que ce sont des hommes blancs, là, ce sont beaucoup des personnes qui sont pas blanches. Fait que le fait qu'il y en ait autant qui soient pas blancs qui a perdu leur emploi, ça montre que Pete Hegseth veut vraiment ramener les plus hauts gradés de l'américaine. Il veut que ce soit des hommes blancs et que ça montre une force virile, une espèce de mythe là, de l'armée américaine. Mais ce gars-là, Pete Hegseth, là, est vraiment populaire. Je ne sais pas ce qui se passe. Puis je sais pas ce qui se passe sur les réseaux sociaux, mais moi, j'entends souvent parler de lui. Je sais pas combien il fait de push-up là, ou des espèces de se lever sur une barre de métal. J'ai aucune idée, mais je les ai pas vus moi-même, les vidéos, mais j'en entends assez parler pour savoir qu'il y a une espèce de momentum autour de cette personne-là puis qui est vue comme étant qui est vraiment fort dans l'administration Trump, malgré tous les scandales. Puis la vérification générale des États-Unis, le bureau, ça fait des années qu'ils disent que l'armée américaine n'était pas prête. C'est pour ça qu'il reste plus assez de trucs pour arrêter les missiles. Le budget de l'armée américaine, le Congrès l'a pas approuvé au complet. Ils ont plus assez de munitions. Les gens qui meurent en Iran, leur famille ne reçoit pas les bénéfices auxquels ils auraient droit si c'était officiellement une guerre, parce que c'est pas officiellement une guerre. Ça, c'est pour les Américains, là, le manque de rations sur le porte-avions USS Lincoln là, qui est parti du Moyen-Orient. Ça, les Américains trouvent ça épouvantable là, que les forces américaines, des gens qui se battent pour le futur du pays, finalement, reçoivent pas ce à quoi ils ont droit. Ça fait vraiment mal paraître Pete Hegseth. Fait que je ne sais pas combien de temps son aura va durer.
0: Ben, je pense que plus largement, ça évoque toute la problématique du masculinisme qui est
1: ça.
0: En hausse. Là, faut le dire franchement, qui est en hausse dans nos sociétés, et certainement aux États-Unis, auprès notamment d'une catégorie de la population, je dirais plutôt entre les 18 et 29 ans. Tenez-le pas de moi, mais de beaucoup d'élèves et de jeunes à qui je parle, puisque j'ai cette chance-là à l'université. Puis on excès, au fond, ça touche sur ce bobo-là. C'est-à-dire une forme de
1: c'est comme la normalisation des discours extrémistes masculinistes. Puis là, tout d'un coup, la fenêtre d'Overton s'agrandit avec quelqu'un comme lui. Donc, ça donne des permissions. C'est comme une espèce de cercle qui se nourrit. Mais c'est sûr que la trail a été tapée par les masculinistes en ligne, dont certains sont maintenant derrière les barreaux, Andrew Tate et son frère. Mais Donald Trump est un peu leur défenseur. Donc, c'est toutes des vases communicants qui commencent à être assez effroyables.
0: Oui, vous venez de bien résumer ma pensée.
1: OK, alors voilà pour les actualités américaines qu'on avait à décortiquer, analyser pour vous avec Charles-Philippe David, président de l'Observatoire sur les États-Unis à la chaire Raoul Dandurand, avec Alexandre Couture-Gagnon, professeur de sciences politiques à l'Université du Texas, Rio Grande Valley, où on la joignait. Merci infiniment à vous deux et on se retrouve dans deux semaines.
2: Merci.
0: Tout à fait, avec grand plaisir.
1: Au revoir. Voilà comment se termine cette première heure d'émission. Très belle heure. On en a une autre à vous proposer avec notre trio santé, avec Denis Fortier, physiothérapeute. Il sera question de soulever un objet lourd. Est-ce qu'il y a vraiment une bonne position pour le faire? Alors, on va une bonne posture pour le faire. On va regarder ça. On va parler de l'hypodème. Vous en avez peut-être justement entendu parler sur les réseaux sociaux. Plusieurs personnalités publiques chez nous ont affirmé souffrir de ça. On va décortiquer ça pour vous. Voilà, entre autres, ce qui s'en vient. À tout de suite.
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7: Bonjour, ici Martin Boucher. Il est 10h. Il fait 17 degrés en ce moment à Québec. Voici les informations. Dans un enregistrement vidéo d'une vingtaine de minutes, Mark Carney défend ce matin sa décision de riposter aux tarifs douaniers américains mis en place le mois dernier. Ces contre-tarifs sont entrés en vigueur à minuit et s'appliquent à une série de produits en provenance des États-Unis. Mark Carney reconnaît que la suite des choses ne sera pas facile.
8: C'est vrai que toute action a un coût, mais ce coût n'est rien comparé à celui de l'inaction. Il est question de qui nous sommes en tant que Canadiens et Canadiens, de nos moyens de subsistance et du pays qu'on va léguer à nos enfants.
7: Ottawa a prévu 7,5 milliards de dollars d'aide aux entreprises et aux employés touchés par la guerre commerciale. Et d'ailleurs, l'impact des tarifs américains imposés le 22 août est déjà bien réel pour les entreprises québécoises. En Beauce, l'une des régions qui compte le plus d'entreprises faisant affaire aux États-Unis, le coût est difficile à encaisser. Le député de Beauce-Sud, Samuel Poulin.
9: La région chez nous, la Beauce, est parmi une des régions les plus touchées au Québec. Il y a des lignes de production qui sont arrêtées, des circuits qui ne se font plus, des entreprises qui, en date de la semaine dernière, sont passées en temps partagé. Vous savez, ce programme du gouvernement fédéral qui fait que nous avons une réduction de salaire des employés pour pouvoir conserver les employés. Ce sont des carnets de commandes qui, pour le mois d'octobre, sont en diminution de 50 %. Alors, c'est une réalité.
7: Et puis le chef du Parti conservateur du Québec critique à son tour les mesures mises en place par le gouvernement Fréchette pour faire face aux tarifs américains et aux contre-tarifs canadiens. Éric Duhaime a refusé hier de participer à la rencontre organisée par Christine Fréchette après son conseil des ministres parce qu'il s'agit, à son avis, d'une mascarade.
10: Quant à nous, là, tout ce mauvais cirque, ça confirme qu'on a un gouvernement en fin de régime, à 27 jours de se faire mettre dehors, qui est en panique, qui présente des mesurettes et qui essaie de cacher que pendant des années, il s'est traîné les pieds. Ça fait 2 ans qu'on a une administration protectionniste à la Maison-Blanche. Ils n'ont pas préparé les entreprises et l'économie du Québec à faire face à une crise comme celle qui nous frappe.
7: Le Québec compte maintenant près d'une soixantaine de programmes courts en enseignement. Cette diversification des voies d'accès a permis à 1 millier de personnes d'obtenir le statut d'enseignant légalement qualifié. Voici Fanny Bussière-McNicole.
11: Depuis 2022, 58 programmes courts, des maîtrises raccourcies et des diplômes spécialisés de 30 crédits destinés à ceux qui ont déjà en poche un baccalauréat ont été ajoutés à la liste des programmes en enseignement. Voilà un virage important initié par l'ancien ministre de l'Éducation, Bernard Drinville, explique Annabelle Vioguet de l'Association des doyens et directeurs pour l'étude et la recherche en éducation.
12: Le gouvernement, face à la situation de pénurie, voulait accélérer les parcours de formation ou les diversifier aussi. Donc, c'est un changement majeur. Ça a des avantages, mais ça peut avoir certaines limites aussi.
11: Annie-Christine Tardy, de la Fédération autonome de l'enseignement, craint des effets pervers sur la professionnalisation et la valorisation de l'enseignement.
13: Mais là, on est en train de dire que c'est des voies qualifiantes qui ont la même qualité que le bac 4 ans. Puis nous, ça, on n'est pas d'accord avec ça. Il n'y a pas d'analyse sur les impacts qu'ont ces formations-là sur la qualité de l'éducation.
11: Richard Bergevin de la Fédération des syndicats de l'enseignement n'aime pas que le gouvernement rende permanent ces nouveaux programmes accélérés.
8: Dès que la crise de la pénurie sera terminée, il faudrait que ces programmes courts-là se terminent pour laisser toute la place au baccalauréat, parce qu'il ne faut pas que les jeunes aient l'impression de pouvoir contourner le bac de 4 ans.
11: Le cabinet de la ministre sortante de l'Éducation, Sonia Lebel, indique qu'il existe plusieurs chemins pour former des enseignants compétents et que tant qu'il y aura des enseignants non légalement qualifiés dans le réseau scolaire, il serait inopportun de limiter l'accès à la qualification. Ici Fanny Bussière-McNicol, Radio-Canada, Montréal.
7: En France, l'industrie du vin se dirige cette année vers des récoltes historiquement faibles. Après un été catastrophique en termes de sécheresse, le millésime 2026 s'annonce en baisse de 6 % par rapport à l'an dernier. En Champagne, certains vignerons ont même perdu plus de la moitié de leur récolte. Voici Damien Mestre.
14: C'est dans ces grandes cuves que le jus des raisins de Christine Sevillano est en train de fermenter.
15: Ici, on fait entre 40 et 60 000 bouteilles par an.
14: Une production qui devrait s'effondrer cette année. La vigneronne de ce domaine de 8 hectares dans la vallée de la Marne table sur 20 000 bouteilles à peine en 2026.
16: Ce qu'on a connu, on ne l'avait jamais connu auparavant, et notamment un manque d'eau quand même hyper important.
14: Du jamais vu pour celle qui sourit en détaillant son arbre généalogique. 10 générations de vignerons ont travaillé ici. Jamais aucun d'eux n'avait dû vendanger mi-août comme elle. Jamais non plus ils n'avaient connu une telle décennie.
16: Le problème, c'est que l'année dernière, déjà, c'était pas une vendange habituelle. La vigne, elle a pris un coup de froid au moment de la fleur et elle avait les conséquences, en fait, des attaques de mildiou de l'année précédente où, là encore, on avait déjà fait une mauvaise récolte.
14: Alors, cette année, elle songe, comme d'autres ici, à reporter certains de ses emprunts.
16: Même les vignerons qui marchent bien, qui vendent bien, ont des soucis de trésorerie, quoi. Parce qu'ils ont parfois fait des investissements et au moment où ils l'ont fait, tout se passait bien et aujourd'hui, il est très lourd.
14: Des professionnels qui demandent des aides pour s'adapter à ces nouvelles conditions météo. Certains réclament aussi une dérogation au vu du sucre dans les raisins. Il faudra, disent-ils, dépasser cette année les 13 degrés d'alcool autorisés en Champagne.
7: C'était Xavier Mestre.

0: Deuxième heure d'émission au bout de laquelle nous allons retrouver, je ne sais pas si c'est votre cas, mais la série « Appelez mon agent » qui d'ailleurs se retrouve entièrement sur Tout.tv, les quatre saisons. Ça s'était terminé en 2020, déjà, j'en reviens pas. Puis on espérait un retour, puis c'était donc triste de les voir partir, les Laure Calamy, Camille Cotin et compagnie. Et là, ce jeudi sur Netflix sera déposé « Appelez mon agent », le film. Alors, on retrouve tous les personnages dans d'autres rôles, parce que là, ça se passe sur un plateau de tournage et non pas dans une agence. Et on a eu la très grande chance hier, alors qu'elle était en pleine, tous les acteurs et toutes les actrices de la série, et producteurs, scénaristes aussi, étaient là. Mais nous, on avait envie d'attraper Laure Calamy, qui joue la sémillante Noémie. Vous l'avez peut-être vu aussi dans Antoinette, dans Les Cévennes, et l'ami idéal aussi, l'ami dévoué sur, je pense que c'est sur Netflix, sur cette mythomane du Bataclan qui s'est fait passer pour une amie très, très proche des victimes du Bataclan. La série est vraiment très, très bonne, très dérangeante aussi. Alors, Laure Calamy, qu'on a jointe hier en direct, pas en direct, mais à Paris, sera avec nous. On va vous diffuser l'entrevue, donc, dans une heure. Je vais y arriver à mes phrases, des phrases qui se peuvent. Bonjour, Trio Santé.
1: Bonjour.
0: Docteur Chantal Vallée, spécialiste en médecine interne à l'hôpital Charlemagne, professeur titulaire à l'Université de Sherbrooke, Denis Fortier, physiothérapeute, Edith Saint-Jean-Trudel, psychologue et professeur au cégep de Saint-Jérôme.
2: Bonjour.
0: On parle de quoi tout à l'heure, Denis?
1: D'ailleurs, on est le 8 septembre, c'est la journée mondiale de la physiothérapie.
0: Ah!
1: Alors, je vous ai trouvé un sujet, un classique, si je peux prendre cette expression-là. Quand on soulève quelque chose de lourd, est-ce qu'on devrait plier les genoux ou pas? Il y a des nouvelles études qui ont été publiées dans les derniers mois, on parle de ça.
0: Des charges lourdes, donc est-ce qu'il y a une posture pour les charges lourdes?
1: Oui.
0: C'est intéressant, très intéressant. Edith, tout à l'heure.
2: Oui, une chronique inspirée d'une question d'une auditrice qui nous avait envoyé une suggestion. En fait, qu'est-ce qui se passe de l'autre côté du fauteuil du psychologue? En fait, la relation patient-psychologue, mais du point de vue du psychologue. Qu'est-ce que le psychologue se dit? Est-ce qu'il y a des patients qui aiment plus que d'autres? Est-ce qu'il y en a qui lui tombent sur les nerfs?
1: Est-ce qu'il y a des patients qui aiment plus que d'autres? J'aime ça, cette
2: question-là. On va aborder ça ce matin.
0: Est-ce qu'on va aussi aborder quand le ou la psychologue se retrouve devant son ou sa psychologue pour aller déverser.
2: Absolument, oui,
0: ce qui se passe.
2: Parle de ça aussi.
0: OK, c'est super intéressant. Docteur Vallée, là, il y a bien des gens qui vont être très intéressés puis qui vont même être, comment je pourrais dire, soulagés que vous parliez de ça parce que ça veut dire qu'ils et elles sont entendus sur le lipodème.
3: Oui, en fait, j'ai choisi de vous parler de ce sujet-là aujourd'hui parce que je suis tombée vraiment un peu par hasard, mais pas tant que ça, en faisant ma revue hebdomadaire d'articles intéressants, en revisant le Lancet, le 5 septembre, est paru un article vraiment intéressant sur la prise en charge du lipédème où on compare la liposuction à la prise en charge conservatrice. Ça me donnait un peu le prétexte de revoir avec vous un peu qu'est-ce que c'est, d'où ça vient, qu'est-ce que ça cause, pourquoi est-ce que ça donne ce que ça donne au niveau clinique, puis surtout, qu'est-ce qu'on peut faire pour aider les personnes aux prises avec ce problème de santé-là. Il faut comprendre que le lipédème, c'est plus que juste de l'enflure ou du gonflement au niveau des jambes, et c'est différent du lymphédème. Le lymphédème, qui souvent va être séquelaire après une cellulite sévère, donc une infection de la peau très, très inflammatoire, après une chirurgie. Les femmes qui ont été opérées pour un cancer du sein, qui ont eu l'exérèse de plusieurs ganglions au niveau de l'aisselle peuvent développer un lymphédème du bras. Donc, c'est un peu différent en termes de pathologie.
1: Et c'est mêlant parce que les mots se ressemblent quand même beaucoup.
3: Exactement.
1: Donc, quand on les prononce vite, on écoute.
3: Exactement. Mmh. Et c'est différent aussi de l'édème à godet, qui est l'édème de l'insuffisance veineuse qu'on va voir souvent en fin de journée après avoir été toute la journée debout. Donc, c'est une condition clinique qui est quand même reconnue depuis les années 1940. Ça affecte 10 % de la population, presque exclusivement des femmes. Et c'est associé à des préjugés. Hein, on entend des fois beaucoup ça. Ah, elle devrait juste bouger plus, c'est parce qu'elle n'est pas assez active, c'est parce qu'elle manque de volonté. Ça peut être secondaire. On va faire le raccourci souvent que c'est secondaire à l'obésité, alors que c'est faux. C'est vraiment distinct. Il y a des femmes qui n'ont pas de surplus de poids qui vont faire du lipédème. Il y a probablement une certaine propension génétique derrière tout ça. Donc, c'est important de commencer par comprendre qu'est-ce que c'est puis d'où ça vient. En fait, le lipédème, c'est l'accumulation ou le stockage assez symétrique de tissus adipeux, donc de graisse, qui est pathologique, donc anormal, surtout au niveau des membres inférieurs, de la ceinture pelvienne, mais ça peut se rencontrer aussi au niveau du tronc, plus rarement quand même, mais aussi au niveau des bras. L'effet de ça, en fait, c'est que ça va avoir vraiment, ça va être associé à des symptômes cliniques, ça va donner des conséquences sur le bien-être des personnes qui en souffrent.
0: C'est pas juste visuel, esthétique.
3: Ce n'est pas qu'esthétique, c'est certainement une partie du problème, mais ce n'est pas qu'esthétique. Ça entraîne vraiment des douleurs, une sensation de lourdeur, et ça a été démontré comme ayant, de façon assez évidente, un impact négatif sur la qualité de vie. Pour être capable de voir, là, on peut se rappeler quand on se fait masser, quand on se fait toucher, est-ce qu'on aime ça? Est-ce que c'est inconfortable? Est-ce que ça génère de la douleur? Parce que souvent, c'est ça qui va être le premier appel de dire, oh mon Dieu, c'est pas normal. Okay. C'est pas normal d'avoir une sensation de douleur quand on se fait masser. C'est pas normal d'avoir une sensation de douleur quand on se fait prendre la pression artérielle, par exemple. Mm-hmm. Donc ça, c'est des signes qui nous mettent un petit peu la puce à l'oreille qu'il puisse y avoir quelque chose derrière ça. Et cliniquement, ce que ça va donner, l'aspect, ben, c'est vraiment la sensation de nodules sous-cutanés qui sont souvent effectivement très sensibles parce qu'un peu inflammatoires. On peut comprendre, hein, le tissu graisseux normal devrait faire une couche assez homogène à l'intérieur, en dessous de la peau. Donc, devrait pas être gondolé, devrait pas être nodulaire, devrait pas être raboteuse quand on va toucher la peau.
0: Il peut avoir un peu peau d'orange, là. Mais là, on n'est pas...
3: En théorie, la peau d'orange, il faut faire attention parce que ça peut être de la cellulite, ça peut être un petit peu de lymphédème. Donc, à partir du moment où on voit de la peau d'orange, c'est que le tissu sous-cutané est gorgé. Est-ce qu'il est gorgé de liquide excédent? Donc, dans l'édème à godet ordinaire, dans le lymphédème, par exemple, mais dans le lipédème, il y a vraiment cette sensation de nodule qu'on va sentir parce que les adipocytes, les cellules qui constituent le tissu graisseux, les adipocytes vont avoir tendance à se regrouper vraiment en formation ronde, nodulaire, fibrotique. Il va avoir vraiment un élément de fibrose derrière ça. Donc, le tissu conjonctif devient anormal. Le collagène qui vient soutenir un peu les cellules graisseuses va se redistribuer de façon anormale. Et ça va donner une sensation de grappe de raisin, de grappe d'îlot sous la peau qui va générer un peu d'inflammation et qui va être probablement à l'origine de la douleur que ces personnes-là vont ressentir.
1: Est-ce que vous décrivez, Chantal, ce qu'on peut voir sous la peau, disons, c'est à l'ensemble du corps ou il y a des régions qui vont être plus spécifiquement touchées?
3: Il y a des qui sont plus spécifiquement touchées. On va y revenir un petit peu plus tard. Je vais vous parler des stades puis je vais vous parler des types de lipédèmes. Mais oui, il y a des régions qui vont être effectives. Ça ne sera pas généralisé à l'ensemble du corps pour la grande majorité des gens. Donc, on a parlé des nodules sous-cutanés. L'autre plainte qu'on va constater souvent, c'est que les gens vont rapporter faire des ecchymoses faciles, comme si effectivement le tissu sous-cutané était un peu anormal et faisait en sorte qu'il puisse y avoir des blessures plus faciles au niveau des petits vaisseaux sanguins de la peau. Donc, on va avoir tendance à faire des bleus plus facilement. Ça s'installe souvent dès la puberté. Et de façon assez notable, ça s'aggrave, ça a tendance à s'aggraver lors des changements hormonaux, donc les grossesses, la ménopause. Si on utilise de la contraception hormonale, on peut voir vraiment un impact sur la qualité du tissu conjonctif, du tissu adipeux en lien avec les changements hormonaux. Donc, on ne sait pas exactement pourquoi ça apparaît, mais comme je vous le mentionnais d'entrée de jeu, il y a probablement certains facteurs génétiques qui viennent expliquer pourquoi certaines personnes vont faire plus de lipédème. Maintenant, si on regarde un peu comment on grade justement le lipédème, ben on reconnaît trois stades. Hein. Dans le stade 1, la peau conserve un aspect lisse, mais quand on touche, on sent cette espèce de rugosité au toucher. Il y a vraiment une fibrose du tissu conjonctif large qui va faire en sorte que quand je vais passer ma main sur la peau, c'est pas une belle peau lisse, souple, c'est une peau qui est vraiment un peu raboteuse. Mais quand je regarde de façon macroscopique, sans toucher, je pourrais ne pas le distinguer. Le stade 2, ben là, on a une augmentation du tissu lipédémateux, donc la peau présente vraiment des creux. C'est là que va apparaître, par exemple, la peau d'orange ou ce qui peut ressembler à de la cellulite. Et là, on va avoir vraiment des nodules palpables quand on va toucher la peau. Au stade 3, ben là, on a des gros nodules palpables. Ça fait une espèce d'image un peu lobulaire, hein, comme des amas de tissu qui sont en surplomb, qui viennent vraiment déformer l'anatomie. Donc ça, vraiment, quand la personne se tient debout devant nous, on va le voir, les régions qui sont affectées là, par le lipédème. Et on reconnaît donc trois stades et cinq types. Donc, le type 1, c'est la déposition au niveau fesses, bassin, hanches, donc vraiment autour de la ceinture pelvienne, là, autour des fesses. Le type 2, c'est fesses jusqu'aux genoux, Donc, c'est plus les cuisses qui sont atteintes. Au niveau du type 3, ben là, on descend jusqu'aux chevilles, donc du bassin jusqu'aux chevilles. Le type 4, c'est les lipédèmes, pardon, du bras. Donc, en général, symétrique, hein, c'est les deux bras qui vont souvent être affectés, contrairement au lymphédème qui est plus asymétrique. Okay. Et le type 5, ben c'est surtout autour des mollets, c'est vraiment les chevilles qui sont atteintes de lipédème à ce moment-là.
0: Là, je regarde toutes ces zones-là, et je me dis, il y a beaucoup de zones sur lesquelles on est assis, couché, les vêtements serrent. Donc, ces gens-là, possiblement en douleur presque tout le temps?
3: Pourraient avoir effectivement de l'inconfort, puis de l'inconfort à la mobilisation aussi, mm-hmm. parce que la sensation de lourdeur, elle va se transposer après quand on va vouloir bouger. Et de façon un peu contre-intuitive, bien, l'exercice physique, on va le dire, va aider beaucoup là, l'épiderme. Fait qu'on va encourager ces femmes-là quand même à se mobiliser puis à bouger, mais sachant que ça pourra créer certains inconforts, effectivement. Okay. Donc, si on s'attarde un peu maintenant au niveau du traitement, bien, le traitement conservateur a longtemps été celui de soit de ce qu'on appelle de brossage à sec ou de massage, de drainage lymphatique avec des dispositifs de compression mécanique qui vont vraiment venir resserrer. Faut savoir que à partir du moment où le tissu est un peu anormal, il existe bien souvent un certain degré d'insuffisance veineuse et d'édème à godet qui va se présenter également puis qui va empirer en cours de journée. Donc, c'est la raison pour laquelle la compression mécanique a quand même un certain avantage pour être capable de ne pas augmenter en fait la douleur, la lourdeur, surtout en fin de journée. Donc, ça va avoir un rôle. Puis les techniques de drainage lymphatique, ben c'est bien certain que c'est pour maximiser en fait le drainage de liquide qui peut s'accumuler de façon normale puis par la gravité, par le fait d'avoir les jambes déclives. Les vêtements de compression sont recommandés. On va recommander 30 à 40 mm de mercure de compression, ce qui est quand même pas banal, qui assure vraiment une compression assez certaine là, qui peut faire en sorte de ne pas être facile à enfiler. Puis on s'attend que à partir du moment où l'anatomie est un peu déformée, puis les zones ne respectent pas le pattern de jambes normal, mais de trouver des bas de compression qui ne sont pas faits sur mesure, ben ça devient vraiment très difficile et ça va générer bien souvent encore plus d'inconfort. On recommande aussi les régimes anti-inflammatoires, diète méditerranéenne, diète cétogène. On le dit, il y a une composante inflammatoire à l'intérieur du tissu adipeux, donc on veut aller jouer sur cette composante-là. L'activité physique, on va recommander des activités physiques qui sont pas à impact important, donc le vélo, la natation, la marche, pour vraiment améliorer en fait la circulation également. Et l'intervention chirurgicale, ça fait partie des lignes directrices, donc la liposuction avec épargne lymphatique par exemple. Faut savoir que la liposuction, ça a certains enjeux, puis on n'a pas de bonnes études qui démontrent la supériorité de cette technique chirurgicale-là par rapport au traitement conservateur. Donc, ça fait partie des traitements potentiels, mais jusqu'à ce jour, on n'avait pas de bonnes évidences pour recommander de façon ferme la liposuction. Et là, je vous ai vu lever la main.
0: Oui, parce que je me demandais à quoi on s'attend avec ces traitements-là? On s'attend à ce que ça disparaisse visuellement? On s'attend à ce qu'il y ait moins de douleur? On s'attend à s'en débarrasser une fois pour tout, ça reviendra plus?
3: On s'entend que dans le traitement conservateur, ce à quoi on s'attend...
0: Mais dans tous les traitements? Oui,
3: ben, d'accord. Oui, ben, dans tous les traitements, vous avez raison, mais on y reviendra lumière de l'étude parce que ça amène vraiment un éclairage très différent maintenant. Mais dans les traitements conservateurs, on s'entend qu'on ne changera sûrement pas l'aspect extérieur de la jambe. À partir du moment où ça a progressé et qu'on remarque des changements, ce qu'on peut faire, c'est améliorer la douleur, la lourdeur, donc jouer un peu sur la qualité de vie, sur la mobilité, sur l'aisance de pouvoir vaquer à ses occupations quotidiennes usuelles. Mais ça changera pas l'aspect, ça changera pas l'anatomie, ça changera pas l'importante déformation qui peut parfois être le tribut de cette condition clinique-là. Et là où ça devient intéressant, ben c'est vraiment justement en lien avec cette étude parue récemment dans le Lancet qui visait à démontrer en fait que la liposuction est supérieure à la prise en charge conservatrice. C'est un groupe de chercheurs allemands donc dirigé par Mauricio Poda qui a donc conçu cette étude-là qui s'appelle l'étude Lip-Leg. Moi, je suis toujours impressionnée des noms d'études. Celle-là est quand même assez jolie. Donc, c'est une étude multicentrique, 11 centres. Il faut savoir que ce sont tous des centres avec une expertise en dermatologie et en plastie, donc qui sont capables de faire de la liposuction. Il y avait des patientes partenaires qui faisaient partie du groupe qui a fait la conception du protocole à l'étude. Donc ça, c'est quand même assez intéressant. Et il y a eu un appel au recrutement qui a été fait par un portail informatique en Allemagne. Et on associait les codes postaux des personnes intéressées aux différentes cliniques. Et ils ont dû refuser des gens. Il y a eu vraiment un grand intérêt pour cette étude-là. Donc, ils ont recruté des femmes de 18 ans et plus qui présentaient un lipédème de grade 1 à 3 avec des douleurs à au moins 4 sur 10 constantes dans les 4 semaines précédant le recrutement. On a exclu les femmes qui avaient bénéficié d'une liposuction antérieurement pour ne pas falsifier les données, pas induire de biais a posteriori. On exclut également les femmes enceintes, les femmes qui allaitaient, là, ce qui est à peu près usuel dans ce type d'étude, ainsi que les femmes qui présentaient une maladie métabolique des tissus adipeux, autre que le lipédème, pour être sûre de ne pas avoir de biais de confusion quant à la cause et surtout à la réponse potentielle au traitement. On a réparti de façon aléatoire en groupe 2 pour 1, c'est-à-dire qu'il y avait 2 femmes assignées dans le groupe traitement liposuction par rapport à une femme assignée au groupe contrôle. Et toutes les femmes ont eu un mois de drainage et de thérapie compressive, qui est à la période un peu de run-in, pour voir la réponse, puis surtout être capable d'avoir un niveau de base à notre, à notre état pour être après ça en mesure de pouvoir apprécier. Et avant même de commencer les traitements de liposuction, on a continué ce 6 mois de traitement conservateur intensif-là. Et après, on a procédé à la répartition liposuction versus poursuite du traitement conservateur pour 12 mois. Sur une période de 12 mois, la majorité des femmes ont pu avoir 4 traitements de liposuction. Faut savoir que toutes les femmes qui sont rentrées dans le bras liposuction, même si elles n'en ont pas eu, parce que quelques-unes se sont comme un peu désistées à la dernière minute, ont quand même été intégrées à l'intérieur des analyses de résultats. C'est ce qu'on appelle l'intention de traiter. Donc, on a vraiment comparé le groupe liposuction au groupe contrôle. Et les liposuction était réalisé par soit un dermatologue ou un plasticien qui avait l'expertise et l'expérience pour le faire, alors que les traitements conservateurs étaient sous l'égide d'un physiothérapeute certifié. Et après 12 mois, on mesurait le succès du traitement. Donc, on visait à réduire de 2 points l'échelle de la douleur, on regardait la qualité de vie, la capacité à faire des hématomes, des ecchymoses, la restriction de mouvement et le poids. Il y a eu aussi une étude de sécurité qui a été conduite, vous comprendrez bien, parce que la liposuction, ça demeure une intervention chirurgicale. Il faut savoir que les patientes n'étaient pas à l'aveugle, il n'y avait pas de moyen de savoir si je suis dans le groupe liposuction ou pas, je le savais. Mais il y avait des timbres, donc des petits pansements qui étaient appliqués pour que les professionnels de la santé qui examinaient ces patientes-là ne sachent pas s'ils étaient dans le groupe liposuction ou pas. Les résultats, ben, il y a eu une amélioration notable de la douleur. Donc, on parle d'une douleur qui est passée de 6,2 à 2,6 dans le groupe intervention par rapport à une douleur qui est passée de 6,3 à 6,6 dans le groupe contrôle. Il y a eu une amélioration chez 190 femmes sur 268, donc 70 % versus seulement 8 % dans le groupe contrôle. Mm-hmm. Et la sécurité, ben, c'est bien sûr que la liposuction, elle s'entraîne des infections de site. Ça entraîne des saignements, ça peut entraîner également un petit risque de thrombose. Mais au final, ce qu'on retient, c'est que c'est une première étude de qualité avec un échantillon significatif de population et que ça a conduit au remboursement de la liposuction par les compagnies d'assurance allemandes.
4: C'est ça mon questionnement. Parce que tout ce que vous avez mentionné tout à l'heure, Chantal, les traitements de ci, puis de ça, puis c'est plus complexe, puis ci, ça, puis des bas, puis c'est sur mesure. Est-ce que c'est considéré ici comme une maladie et est-ce qu'il y a des choses qui sont remboursables par la... Par l'assurance maladie?
3: Pour le lymphédème, oui.
4: Okay.
3: Pour le lipédème, certaines compagnies d'assurance privée vont rembourser, mais pas toutes, malheureusement. Okay. Donc, ça demeure encore quelque chose qui est sous-financé à l'heure actuelle, pour laquelle il existe, on le voit maintenant, des traitements potentiels.
4: Qu'est-ce que c'est intéressant. Merci infiniment, Dr. Vallée.
3: Un plaisir.
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4: Édith Saint-Jean-Trudel est de nouveau parmi nous cette saison, psychologue, professeur au Cégep de Saint-Jérôme. Ça nous fait bien plaisir de vous retrouver, Édith.
2: Un plaisir partagé.
4: Alors, le sujet que vous avez choisi ce matin, c'est la relation patient-psychologue, mais cette fois-ci du point de vue du psychologue.
2: Exactement. Inspiré, comme je disais tout à l'heure, d'une auditrice qui disait, qui se demandait jusqu'à quel point le psychologue est touché, comment il fait pour gérer ses étudiants et pour maintenir la distance professionnelle qu'on se doit de maintenir. Parce qu'effectivement, c'est vrai, on apprend ça aux études, à l'université, on nous le dit. Le psychologue doit garder une distance professionnelle et c'est bien écrit dans notre code de déontologie d'ailleurs. Les termes qui sont utilisés là, dans le code, c'est impartialité, objectivité et indépendance professionnelle. Donc, aucune influence extérieure sur le processus et la relation thérapeutique, c'est ce que l'Ordre des psychologues du Québec nous demande. Et avec raison, je vais vous expliquer pourquoi c'est essentiel. Donc, ce que ça veut dire, c'est pas... D'abord, c'est pour cette raison que maintenir une relation thérapeutique avec un proche, quelqu'un qu'on connaît, quelqu'un avec qui on serait trop investi émotionnellement, nous ne pouvons pas parce qu'on serait pas, on n'aurait pas justement cette distance, cette neutralité, cette impartialité là qu'on doit avoir pour que la thérapie soit efficace, pour que le processus fonctionne bien. Évidemment, c'est le risque zéro n'existe pas. Évidemment que le psychologue il a des opinions, des valeurs personnelles. Et ça m'arrive souvent d'être touchée mes patients. Je sais pas, moi, attendrie, j'ai une patiente qui trouve enfin l'amour après des années de recherche. Un patient qui obtient finalement son diplôme après avoir bûché, puis que moi, je l'ai suivi là-dedans. Ou un patient, puis je pense que Chantal, vous en avez même déjà parlé, une chronique, je me souviens, sur la relation patient-médecin. Un patient qui appliquerait pas les recommandations qu'on lui demande semaine après semaine. Bon, c'est sûr qu'on peut être irrité. On a ces émotions-là. Mais la raison pour laquelle il faut absolument garder cette neutralité-là, pourquoi on le sait, c'est que ça nuit au processus, c'est que ça a été étudié scientifiquement. Je ne sais pas si vous avez déjà entendu le terme, le contre-transfert. C'est un des termes scientifiques, en fait, qu'on va retrouver dans la littérature scientifique. Là, je suis certaine que je regarde mes comparses Chantal et Denis qui connaissent très bien ça. Alors, ce sont les réactions que le professionnel, ici je parlais des psychologues, qui sont internes ou externes, je vais donner des exemples un peu plus tard, qui sont issus de ses propres enjeux psychiques, inconscients ou non, donc ses propres vulnérabilités,
4: transfère sur son patient ou sa patiente?
2: Exactement. Mmh. Donc, on appelle ça le contre-transfert parce que le transfert, c'est ce que le patient va projeter sur le psychologue et le contre-transfert, c'est le mécanisme inverse. Alors, c'est comme si le patient, sans s'en rendre compte, c'est comme si le patient appuyait sur certains boutons dans la tête du psychologue. Par exemple, un patient avec une personnalité opposante qui agirait de façon opposante dans le bureau avec son psychologue va inévitablement déclencher des pensées ou des émotions qui sont liées à l'opposition. Ou dans une autre situation, un patient qui a un trauma, qui raconte son événement traumatique, pourrait déclencher chez le psychologue ses propres traumas ou souvenirs difficiles, deuil, etc. Donc, c'est essentiel que de savoir ça, d'être au courant de ces mécanismes-là pour être un bon psychologue professionnel. Et il est rusé, ce contre-transfert-là. Il peut se manifester de plusieurs façons dans le bureau ou à l'extérieur du bureau. C'est-à-dire, l'évitement. Hein. Le psychologue peut commencer à éviter, annuler une séance avec un patient particulier, s'habiller différemment. Même, je me souviens, à l'université, le professeur de déontologie et de déontologie nous disait, si vous commencez à vous habiller plus propre, plus chic lors d'une rencontre, posez-vous la question, qu'est-ce qui se passe? Pourquoi? Est-ce que c'est parce que vous êtes impressionné? Vous voulez impressionner le patient? Pendant les séances, on peut changer de sujet. Un sujet qui nous dérange inconsciemment, on peut même pas être trop, on peut pas nécessairement le réaliser, puis là c'est en se tenant, on change de sujet, on va ailleurs, ou bien on observe une émotion, le non-verbal qui change chez un patient, mais on décide plus ou moins consciemment de l'éviter, de pas en parler, pas l'aborder. Même quand on écrit les notes, après une séance, on écrit les notes d'évolution, ne pas se rappeler d'un sujet qui a été abordé pendant une séance.
1: Pardon, est-ce que ça peut aussi être, j'allais dire en sens inverse, mais de ramener quelque chose qui s'est passé durant la thérapie dans votre vie personnelle, par exemple, et sans rien divulguer, là, mais que votre posture face à certains enjeux dans votre vie ait été influencée par les échanges avec le patient. Et ensuite, quand vous revoyez le patient, tout ça finit par se nourrir et les cercles qui devraient être hermétiques, j'imagine, ne le sont plus.
4: Mais c'est impossible qu'ils soient hermétiques, les cercles. Là. Vous êtes des humains, là?
2: C'est exactement. C'est effectivement impossible.
4: Mais c'est agir sur sûr ou pas, le voir ou pas, oui. Désamorcer le processus ou pas.
2: Voilà.
4: Mais c'est intéressant.
2: C'est ça. Donc, c'est impossible de contrecarrer tout ça à 100%. Vous avez raison, Denis. Même nos interventions sont influencées assurément par notre passé, nos événements de vie, bon, etc. Mais effectivement, donc, c'est de s'en rendre compte. Est-ce qu'on est plus anxieux, même pendant les séances, avant un patient ou non?
4: Ah, ben ça. Je présume que oui. Là.
2: Ben oui, c'est certainement ceux qui viennent nous chercher. Je parlais de l'opposition. C'est sûr qu'un patient qui est opposant ou qui a une attitude un peu plus frondeuse, dans la séance, ben c'est sûr que c'est lui qui s'en vient, je suis pas certaine. Même au niveau somatique, ça a été étudié. Les psychologues qui ont beaucoup de contre-transferts auraient même davantage de maux de tête. On peut même, avec des indicateurs physiologiques, là, observer une augmentation de la tension musculaire et ou une sensation d'endormissement. Ça m'a fait sourire.
4: Ah, oh, mon Dieu, on caricature tout le monde, tout le temps les psys en train de dormir, mais avec leur carnet en main.
2: C'est intéressant. Pourquoi est-ce que je m'endors? Wow. Pourquoi est-ce que je trouve que la séance est longue avec lui ou elle? Alors, ça pourrait être des... ça veut peut-être dire qu'on a juste mal dormi, mais ça pourrait être aussi un signal de contre-transfert et on n'a pas le choix en tant que psychologue de se poser ces questions-là. Alors, à tous et toutes qui pensent que les psychologues sont plutôt passifs, moi, j'ai le conjoint d'une de mes amies qui me taquine souvent puis qui dit « Bah, psychologue, c'est rien ça, tu fais juste faire pendant toute la séance. » Ben non, on travaille fort. Parce qu'en plus que d'observer le patient et de se poser la question sur ce qu'il pense dans sa tête, ben en plus, on se pose la question sur ce qui se passe dans notre tête.
3: Dans notre tête, des fois, dans notre posture. Hein, je suis en train de me reculer. Oh, y a-t-il quelque chose que j'ai dit? Toujours en train d'essayer d'analyser ce pourquoi on réagit. Ça demande parfois une somme d'investissement.
2: C'est significatif. Ce n'est pas de tout repos, non. Puis, je suis tombée sur une méta-analyse qui confirme tout ça. Là. Donc, une méta-analyse qui a étudié plein d'études sur le contre-transfert et qui confirme effectivement que si le psychologue ne se rend pas compte de son contre-transfert et qu'il le manifeste là, lors des séances, ben, ça a vraiment un impact négatif sur le processus thérapeutique et sur la relation thérapeutique. Et on le sait que la relation thérapeutique, c'est l'ingrédient clé de toute thérapie.
4: Donc, est-ce que ça veut dire que si, comme patient-patiente, on stagne, c'est peut-être pas juste de notre faute? C'est,
2: effectivement. Oui, voilà.
1: Je rebondis sur ce que vous dites. Comme patient, est-ce que je peux me rendre compte que le thérapeute fait un contre-transfert sans que lui s'en rende compte? Est-ce que ça se dit dans une thérapie?
2: Ça se dit. Mais là, ça prend beaucoup de courage. C'est pas évident de dire au psychologue.
1: Exemple.
2: Je trouve que vous baillez souvent quand j'aborde tel sujet.
4: Ou à chaque fois que je parle de ma mère, vous changez de sujet.
2: Voilà. Mais oui.
4: Ça va-tu bien avec votre mère, monsieur le psy?
2: Exactement. Mais il faut le dire. Il faut prendre son courage à deux mains et le dire. J'en ai eu une patiente dernièrement qui m'a confrontée, qui m'a dit: ça se pourrait-tu, Edith, qu'à la veille de tes vacances, tu sois un petit peu plus prompte dans tes interventions? Je te sens moins patiente. Sur le coup, j'ai dit: ah, ben non, je pense pas.
4: Dans un geste d'impatience.
2: Orgueil, oui. Non. Puis après ça, j'ai repensé, puis je suis revenue la séance suivante, puis j'ai dit: mais sais-tu quoi, t'as raison. Tu me permets d'être une meilleure psychologue, puis je vais faire attention. Peut-être que j'ai besoin de plus de vacances.
3: Mais en fait, ça, c'est la résultante de ce type d'intervention-là, c'est que ça nous permet de prendre conscience parfois de certains travers qu'on peut avoir, puis effectivement de bâtir à être encore meilleur. Moi, j'aime quand mes patients disent: « Hey, vous êtes un peu impatiente, docteur. » Ben, ouais, OK, c'est vrai. Peut-être parce que ça a été stressant, le patient avant, les circonstances de la garde. Mais effectivement, c'est souvent une façon de rendre compte que, oui, effectivement, c'est pas tout à fait parfait notre affaire.
1: Mais j'ai l'impression qu'avec un ou une psychologue, c'est encore plus complexe parce que l'interaction est justement peut-être même sur ces sujets-là. Ou en tout cas, lié en quelque part à ça.
2: Absolument.
1: Directement.
2: Ça prend beaucoup de courage. Mm-hmm. Évidemment, il ne faut pas se fier juste sur nos patients pour nous faire réaliser qu'on a du contre-transfert.
4: Oui, c'est ça.
2: On a un travail à faire. Et puis, il y en a des stratégies pour limiter les impacts du contre-transfert. Donc, on ne peut pas les annuler complètement, mais les limiter, oui. On le disait, ça implique qu'il faut se connaître soi-même. Puis, on le dit souvent, un bon psychologue se doit d'aller en thérapie. Pénélope, vous faisiez référence à ça tout à l'heure. Oui, dans l'idéal, en tout cas, thérapie ou non, il faut avoir de l'introspection. l'introspection. Il faut se connaître. Il faut se surveiller. Surveiller nos indicateurs somatiques aussi, nos émotions. Comme Chantal, vous disiez, notre posture même pendant pendant les séances. Puis, il faut avoir... Ben, en tout cas, moi, je suis allée en psychothérapie moi-même. Il faut connaître ses profils de personnalité, son profil de personnalité, son style d'attachement. Il faut connaître les deuils qu'on a. Il faut savoir quels sont les impacts. Et il faut savoir les sujets qui sont les plus sensibles pour nous. Il faut savoir avec quelle clientèle je peux ou ne pas travailler. Par exemple, moi, je sais que les enfants, je suis très sensible. C'est les enfants qui ont vécu de l'abus, des agressions dans leur passé. Ça me touche énormément. J'ai donc la difficulté à avoir cette distance-là. J'ai d'autres collègues qui, eux, sont très confortables pour d'autres raisons. Donc, il faut se connaître, mettre ses limites et aussi avoir des saines habitudes de vie. Puis là, on dit souvent ça, avoir des saines habitudes de vie, ben oui. Mais ça a vraiment un impact dans la vie du psychologue, c'est-à-dire ne serait-ce que ne pas se fixer des séances trop tardivement. Si on a un patient qu'on sait que ça va être plus difficile, ben pas le mettre trop tard dans la journée, pas avoir j'ai des collègues et moi-même, des fois, j'ai des séances back-à-back, là. Tu sais, 5 ou 6 séances de suite. C'est très exigeant. Est-ce que vraiment on donne le même rendu thérapeutique et professionnel au 5e, 6e patient à la fin de la journée? Donc, il faut vraiment mettre ses limites puis organiser notre horaire pour pas que ça soit trop difficile.
1: Par rapport aux limites dont vous parlez, vous avez fait référence au mot distance dans votre code de déontologie, si ma mémoire est bonne. Comment ça se définit une distance dans une relation thérapeutique avec un ou une psychologue, parce que c'est un peu, ça peut être subjectif même, comment on jauge ça?
4: C'est intéressant.
2: Ben, en fait, ce qui est dans le code de déontologie, c'est vraiment l'impartialité, l'objectivité. Donc, au niveau, par exemple, pas d'implication amicale, affective, amoureuse, évidemment pas, ni même financière, le moins possible, outre les honoraires, mais puis pas se dévoiler, vous faisiez référence à ça tout à l'heure, faut pas se dévoiler personnellement, on peut pas aller reconduire notre patients chez eux. Donc, il faut vraiment être le plus... Ouais, avoir cette distance-là, mais tout en étant empathique et chaleureux.
4: C'est ça.
2: Oui.
4: C'est ça. J'entends lire Nathalie Platte, Mourir de froid, qui est psychologue. Puis je fais référence aussi à Nicolas Lévesque, qui a écrit des livres aussi sur leur posture de psychologue. Il y a de l'empathie, il y a du toucher, il y a des salutations à l'épicerie, même si c'est pas supposé. Tu sais, ça devient à quelque part... propre à l'éthique et à la déontologie, bien sûr, de l'ordre, mais aussi de la personne, aussi de à quel point elle se sent apte à naviguer plus ou moins largement dans des zones plus personnelles.
2: Absolument.
4: Ou en tout cas plus de relations vraiment au-delà de la relation froide avec un psy.
2: Ce que vous dites me fait penser à un exemple. Est-ce qu'on accepte ou non un cadeau qu'un patient nous donne avant Noël ou à la fin d'une thérapie pour nous remercier. Et puis là, il y a des débats là-dessus. Puis ce que l'ordre des psychologues dit, c'est le jugement professionnel. C'est le jugement du professionnel à ce moment-là, tout en gardant en tête qu'il y a cette distance-là. Mais parfois, c'est plus nuisible
4: de refuser
2: que d'accepter le cadeau. Donc, il faut pas que ça soit un cadeau d'une grande valeur. Mais une pensée comme ça, c'est ça. Il faut réfléchir à tout ça.
4: Les biscuits, attention, sont peut-être empoisonnés.
2: Oui.
4: Parce que des fois, les psys, on les aime, là, mais on les haït aussi.
2: Oui, tout à fait.
4: C'est leur travail.
2: C'est leur travail. Oui, il faut être confronté. La confrontation est une stratégie thérapeutique qui porte fruit. Mais bon, en terminant, je vois qu'il reste une petite minute. J'aimerais parler de que le psychologue peut s'attacher à son patient, surtout quand c'est un suivi thérapeutique de longue durée, les deux personnes évoluent ensemble, les deux individus évoluent. Je parlais du faut connaître son style d'attachement. Le style d'attachement du psychologue peut être activé dans la relation avec le patient. Donc, si un psychologue a un attachement insécure ou plutôt sécure...
4: C'est un mot lapsus.
2: Oui, qu'est-ce que j'ai dit?
4: Parent.
2: Ben oui.
4: Qui dit
2: qui dit relation d'attachement dit relation avec le parent d'abord et ensuite avec les patient. Humains, voilà, le patient. Donc, il y a des études ont démontré qu'un psychologue qui avait un style d'attachement sécure envers les gens, là, développait une meilleure alliance thérapeutique avec ses patients. Alors, si le psychologue a un attachement insécure, c'est pas de sa faute, là, ça provient de ses relations avec ses parents, il faut quand même qu'il travaille ça ou à tout le moins qu'il soit au courant parce qu'il peut lui-même être insécure avec son patient. Alors, si son patient le rappelle pas, si son patient n'applique pas les interventions...
4: Ou veut mettre fin à la thérapie.
2: Voilà, imaginez... Un un psychologue qui pourrait résister à cette fin-là, ça, ça serait pas éthique, là, évidemment. Là.
4: Ça, c'est tellement intéressant. En terminant?
2: Comment je termine ça? Les fins de thérapie, tiens, je vais terminer avec les fins de thérapie qui peuvent aussi être vécues comme des ruptures qui peuvent accentuer les contre-transferts, on vient de le dire. Alors, puis c'est même dans la littérature scientifique, on voit que ça peut même être vécu comme une perte, un deuil, c'est documenté. Donc, fins brutales et tout, alors ça se prépare une fin de thérapie, ben, autant que faire se peut, évidemment, des fois on ne peut pas. Mais préparer la fin en abordant le suivi de la fin de façon explicite, c'est prioritaire.
4: Edith Saint-Jean-Trudel, c'était tellement intéressant de vous entendre. Absolument. Merci énormément pour ça.
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4: Hey, lever un objet lourd.
1: Comment on fait ça?
4: On se fait-tu donner des conseils non sollicités quand on prend une boîte?
1: Oui, et si on s'adresse à une femme enceinte, encore plus.
4: Tout à fait.
1: Donc, on entend souvent et on nous dit souvent depuis longtemps, plie tes genoux, oui. Garde ton dos droit. Et est-ce que c'est vraiment des bons conseils de plier les genoux, de garder le dos droit? Est-ce que c'est vraiment la façon de protéger son dos? Et des fois, des conseils répétés, ça développe aussi forcément des croyances. Est-ce que ça devient, à force d'entendre ces conseils-là, est-ce que ça devient une croyance? Et je voulais parler de ça aujourd'hui. Il y a des études qui ont été publiées vraiment tout récemment, qui sont intéressantes. Il y a une étude, je vais vous présenter, qui a été faite sur 40 personnes. Fait qu'on peut se dire 40 personnes, c'est pas beaucoup, mais la réflexion que ça peut apporter aussi, ça nous fait réfléchir à ces mouvements-là. Et les douleurs au dos, c'est des douleurs, on le sait, qui sont prévalentes, qui sont souvent invalidantes. C'est vraiment un terme valise, des lombalgies, les douleurs au dos. Il y a des gens qui peuvent plus travailler pour le restant de leur jour, puis il y a des gens qui vont avoir mal pendant une heure ou deux. C'est vraiment très diversifié, tant dans la symptomatologie, oui, que dans la cause des problèmes de dos, mais pour les besoins anachroniques, on va appeler ça des douleurs au dos. Donc, le dos droit, le fait de garder son dos droit, ou si vous préférez, de ne pas se pencher, quand on veut lever un poids, un objet qui est relativement lourd. Il n'y a pas d'étude qui démontre que de faire ça, ça prévient les douleurs au dos. Ça, c'est un mythe de façon générale. C'est certain que pour une condition spécifique d'une personne X, Y, Z, les conseils spécifiques vont différer, mais de façon générale, on ne peut pas démontrer ça. Une fois qu'on a dit ça, ce qui est intéressant, c'est qu'il y a des chercheurs qui se sont justement intéressés à la consigne. Donc, garder son dos droit est peut-être pas aussi simple que ça. Donc, quel est l'impact d'une consigne? Donc, quand on nous dit, tiens-toi droit, c'est quoi l'impact de cette consigne-là sur notre dos à nous? Donc, on va faire un effort pour ne pas pencher notre dos. Mais quand on va vraiment observer ce qui se passe, et cette étude qui a été faite au Canada, en Ontario, à l'Université de Waterloo, sur 40 personnes, on leur demandait de ne pas plier leur dos, ne pas pencher leur dos. Et il y avait seulement 50% des personnes qui ne le penchaient pas. Tout le monde pensait qu'il ne le penchait pas. Mais dans la vraie posture, quand on filmait la posture, on l'analysait, on se rendait compte que malgré le fait que les personnes pensaient ne pas avoir pencher leur dos, c'est un bel exercice de diction. il y avait des erreurs de perception. Et ce qu'on voulait en ne penchant pas notre dos, c'est d'avoir une meilleure force. Mais il y avait tellement de différences entre la moitié des personnes qu'il y a des personnes qui penchaient leur dos sans le savoir. Et il y a des personnes qui adoptaient une posture qui n'était pas naturelle chez eux ou chez elles et qui avaient moins de force. Donc, ces personnes-là écoutaient la consigne, répondaient...
4: Mais ça

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2: C'est plus naturel de bouger et c'est peut-être pas, pour ces personnes-là, une bonne idée. Donc, il y a aussi d'autres facteurs de risque. Il y en a plusieurs qui sont parfois contestés aussi dans la littérature. Ça fait pas toujours l'unanimité, mais il y a d'autres facteurs de risque aux douleurs au dos. Par exemple, le fait de fumer, on est plus à risque de certains problèmes au dos. Et là, on pourrait sortir une longue liste de facteurs de risque. Il y en a un qui est intéressant, c'est la peur de se faire mal. Donc, la kinésiophobie, c'est un facteur de risque. Et là aussi, on se dit, par crainte, on pourrait se rigidifier, on pourrait moins bouger son dos parce qu'on veut se protéger. Ça pourrait augmenter la contraction musculaire, ça pourrait aussi augmenter la fatigue. Donc, il n'y aurait pas juste une bonne façon de soulever un objet. Il n'y aurait pas une technique parfaite pour tout le monde. Et pourquoi la peur de bouger fait en sorte qu'on va peut-être être à risque de se blesser? Et ça peut être l'inverse aussi. Ça peut être parce qu'on s'est déjà blessé, pour vrai, avec une grosse douleur invalidante pendant plusieurs jours. Forcément, ça va générer de la peur. Et ça, donc, cette peur-là, est-ce qu'elle est justifiée ou pas? Mais donc, ça ferait en sorte qu'on varierait moins ses mouvements pour éviter de solliciter toujours le dos. Et de ce côté-là, il faut pas oublier ça non plus. Donc, seulement la peur peut aussi être un facteur qui va contribuer. Donc, en conclusion, plier davantage les genoux ou le fait de ne pas pencher son dos, ça ne fait pas disparaître la contrainte, le stress du poids ou de l'objet qu'on va soulever. Ça répartit les stress sur notre corps autrement. Là, je ne suis pas en train de vous parler de lever un objet 300 fois par jour à votre travail pendant toute votre vie. On ne parle pas de ça. On parle dans la vie de tous les jours, quand on soulève un objet, comment on devrait le faire. Il n'y a pas de recette magique. On va prendre l'exemple de plier les genoux. Si l'objet se trouve dans le fond d'un congélateur. Là, c'est compliqué de modifier sa posture, tout ça, et vous n'avez pas beaucoup de souplesse au niveau des muscles qui sont derrière les jambes, on peut penser que vous allez être plus sous tension. Et vous ne pourrez pas facilement plier vos genoux, vous êtes dans le fond du congélateur. Donc, il n'y a pas de recette magique non plus. Il y a aussi des études qui se sont intéressées à la souplesse. Est-ce qu'un manque de souplesse, c'est systématiquement lié à une augmentation de risque de douleur au dos? La réponse, c'est non. C'est compliqué d'évaluer tout ça parce que, je vous le disais aussi, on a plusieurs types de douleurs au dos, plusieurs causes de douleurs au dos. Il faut retenir que d'adapter...
3: Mais là, on parle de s'étirer quelque chose, là.
2: Dans
3: un mouvement qu'on prendrait un sac de patates, qu'on prend pas souvent, là, il est 20 livres, faut le prendre. On parle de se faire mal au dos parce qu'on s'est étiré quelque chose.
2: On peut s'être étiré quelque chose pour prendre ces termes-là. On peut aussi avoir eu un endroit dans la mécanique articulaire au niveau de l'ossature qui a bloqué. On peut avoir un muscle qui est rentré en spasme. On peut avoir un changement au niveau du disque intervertébral. On peut avoir déclenché d'autres choses au niveau du bassin qui a bloqué le bassin qui empêche. Ça peut vraiment être une multitude de choses. Donc, on parle de souplesse, on parle de plier les genoux ou pas, mais on n'a pas encore parlé de force musculaire. Et ça, on n'en parle pas souvent dans les meilleures façons de prévenir les douleurs au dos. Un conseil qu'on peut donner, c'est d'avoir une bonne force musculaire, d'avoir des abdominaux, des muscles du dos, les fessiers,
3: les
2: cuisses.
3: C'est drôle, moi, la première chose à quoi je pense, Denis, quand vous dites soulever un objet lourd, c'est les abdominaux. On dirait que c'est ça que j'ai besoin de contacter, bien avant plier, bien avant mon dos, bien avant mes genoux. C'est comme, on dirait que ça part de là. Puis mes épaules pour tirer l'objet.
2: Tout à fait. C'est des bons arguments. Et donc, évidemment, on peut pas se mettre à renforcer nos épaules, nos abdominaux, nos fessiers les 3 secondes avant de lever l'objet. C'est un peu compliqué. Non. Mais oui, c'est une bonne idée d'y penser avant, de contracter les abdominaux, donc de rentrer un petit peu le nombril, de pas bloquer sa respiration, d'éviter des tensions qui seraient déjà présentes. Oui, on peut émettre ces conseils-là. Mais il y a une étude qui a été faite aussi un peu moins récemment et qui s'est intéressée sur la distance entre l'objet et votre dos. Et on devrait beaucoup s'intéresser à ça quand on veut protéger notre dos. C'est le principe un peu de la clé à molette. Hein. Si vous voulez dévisser quelque chose qui est vraiment très, très difficile à dévisser, plus le bras de votre clé va être long, plus ça va être facile parce que vous aurez plus de force. Mais quand on soulève un objet, c'est
3: l'inverse. En fait, ça va demander moins de force.
2: C'est ça, c'est tout à fait, c'est ça.
3: Ouais.
2: En fait, ça va moins faire forcer votre dos. Donc, plus vous rapprochez l'objet de vous, moins ça va être lourd. Et ça, c'est important. On pense au sac d'épicerie, on,

0: pense à...
1: Mais plus on le rapproche de nous, plus en principe, il faudrait être souple si on ne plie pas les genoux. Si on le rapproche de nous, il faudrait plier les genoux pour le lever.
0: Oui, ça, c'est intéressant. Si on n'est pas dans le fond du congélateur, là, si on est...
1: Devant nous, là.
0: Oui, on est devant nous.
1: On a choisi le sac de patates, il peut être à deux pieds devant nous ou il peut être sur nos orteils.
0: Oui. Donc là, on va parler aussi d'équilibre. Parce que si vous voulez vous rapprocher du sac de patates, ouais. Vous êtes obligé de vous pencher. Vous êtes obligé de vous rapprocher du sol.
1: Exact.
0: Donc, il y a la question de se rapprocher. C'est pas tout le monde qui est capable d'être en position accroupie, les deux pieds au sol, avec une certaine flexibilité. On n'est pas obligé d'avoir gagné une audition pour le Cirque du Soleil. Là. Ça prend pas non plus une souplesse à ce point-là phénoménale. Mm-hmm. Mais bon, donc vous devez vous rapprocher du poids. Ça sera moins lourd, mais là, vous êtes en position accroupie pour faire image vite, là. Mm-hmm. Ça prend de la force. On revient à la force dans les muscles de vos cuisses. Et si vous avez rarement stimulé les muscles des cuisses pour mille et une raisons, ben ça sera plus compliqué et c'est pas à ce moment-là que ce jour-là, l'instant même de le jour du sac de patates, que vous allez pouvoir regagner votre force. Donc, si vous pliez vos genoux et vous avez pas suffisamment de force, vous serez pas dans une bonne position. Peut-être que vous ferez un faux mouvement. Mm-hmm. Peut-être que le sac de patates va vous trimballer d'un bord et de l'autre. Donc, il y a la force des cuisses, la force du dos, mais la consigne demeure quand même de vous rapprocher le plus possible du sac de patates. Il y a aussi connaître ses limites. On peut quand même demander à quelqu'un d'autre de le soulever si c'est possible. Mais ça reste quand même la même consigne de se rapprocher du sac de patates. Et peut-être que pour une personne X, Y ou Z, la meilleure stratégie, ça sera de forcer un peu avec le dos et un peu avec les cuisses. Mm-hmm. Donc, de ne pas souhaiter avoir une posture parfaite, parce que si vous n'avez pas assez de force dans vos cuisses, ça va être un peu compliqué. Vous allez faire un faux mouvement et vous risquez peut-être aussi de vous blesser. Donc, la distance, on retient que la distance entre la charge, entre l'objet et le corps est d'ailleurs un des facteurs vraiment les plus fortement associés aux forces, dans le sens physique du terme, exercées sur le bas du dos. Et on se souvient que le bas du dos, c'est pas une articulation, mm-hmm. on le sait bien sûr, mais c'est 5 vertèbres lombaires qui ont chacune leurs petites articulations avec un disque intervertébral. Et ce qui stabilise tout ça d'abord et avant tout, c'est pas une ceinture qu'on va mettre, c'est pas en premier lieu la force dans les cuisses, vous l'aviez dit tout à l'heure, c'est un mot-clé, Pénélope, c'est la force des abdominaux, c'est une ceinture, les abdominaux, il y en a plusieurs, il y a des petits muscles dans le bas du dos. Et si vous faites un travail sédentaire, si vous n'êtes pas très actif physiquement ou actif physiquement, c'est bien de faire quelques exercices. Il y a des exercices qu'on peut faire dans la vie de tous les jours, les intégrer. L'objectif, c'est pas nécessairement de renforcer, mais de réveiller. Quand on va voir un professionnel de la santé, je rebondis sur ce que vous disiez, qui a tendance à s'endormir. Vous faisiez référence avec un clin d'œil au psychologue, avec le mythe du psychologue qui s'endort, qui prend des notes dans son cahier. Se réveiller, c'est pas si long que ça. Mm-hmm. Ça, on peut le faire, le 3 secondes avant de lever la boîte. Et de réveiller quelqu'un, ça prend pas 3 secondes, c'est instantané. Fait que je reviens aux abdominaux encore une fois que vous mentionnez. Le fait de, si vous le faites en ce moment, vous mettez votre main sur votre nombril, vous rentrez un peu votre nombril, faites ça 3 fois assez rapidement, ça va peut-être les réveiller un peu. Mettez-vous à 4 pattes chez vous, rentrez votre nombril, c'est plus facile à 4 pattes. Rentrez votre nombril, ça va stimuler vos abdominaux et là, oui, des réveillés, ça marche. Par exemple, 3 secondes avant de lever une boîte. Mais quand même, de se rapprocher de la boîte, c'est important. Avant de la soulever, de bien contracter aussi les muscles et d'apprendre à connaître le creux du bas du dos. Mm-hmm. Quand je demande à mes patients, est-ce que vous avez un creux qui est très prononcé ou pas, souvent les gens vont me répondre, ils connaissent la réponse, en position debout.
1: Ben oui, parce que c'est... Ouais.
0: Mais avez-vous un creux prononcé en position assise? C'est pas la même réponse. Mm-hmm, mm-hmm. Avez-vous un creux prononcé ou pas en position accroupie? C'est pas la même réponse. Et ce qu'on veut quand on soulève l'objet, c'est de rester dans une position qui est la plus près de la nôtre, d'une certaine façon, avec un objet qui est lourd. Donc, on surveille le bassin pour pas que le bassin bascule au complet vers l'avant. En général, c'est vers l'avant ou vers l'arrière, peu importe, mais on veut maintenir ces courbures-là et donc se souvenir qu'il n'y a pas une technique parfaite. Et ce que les études nous disent, c'est que la meilleure technique, c'est celle qui est adaptée à vous, en gardant le principe de base que plus l'objet est proche, ça c'est vrai pour tout le monde. On peut pas se blesser parce qu'on se rapproche de l'objet et d'éviter aussi d'ajouter un deuxième mouvement, c'est-à-dire une rotation. Donc si vous voulez tourner, on reprend l'exemple du sac de patates, vous voulez tourner avec ce que vous voulez mettre dans votre panier, tourner vos pieds, plutôt que de tourner votre dos, de faire une torsion du dos. Donc, c'est des conseils, comme on souvent l'objet.
1: Une fois qu'on a eu un ou deux tours de rein, généralement, après ça, on sait quoi faire pour pas que ça arrive pour à nouveau, mais on n'est pas à l'abri absolument de pas faire ces mouvements-là en pleine conscience, puis là, de se blesser. Donc, l'éveil, je retiens l'éveil.
0: Réveiller, puis okay. Garder l'objet près de vous.
1: OK, merci beaucoup pour
0: grand
1: ça,
0: plaisir.
1: Denis. On fait le tour de ce qui a retenu l'attention dans vos domaines respectifs, Dr Vallée?
2: Oui, presque 900 000 personnes au Québec attendent de voir un médecin spécialiste, dont plus de 65% de ces demandes sont hors délai. Il y a un parallèle intéressant à faire peut-être avec la congestion automobile, hein, parce que un auteur cité dans le New England Catalyst Innovation in Care Delivery a dit « Le défi posé par l'augmentation des délais en médecine spécialisée est analogue à celui des ingénieurs routiers qui tentent de réduire la congestion en ajoutant des voies pour constater que la congestion demeure la même ou même augmente. »
1: Parce qu'on achète de plus en plus de voitures.
2: Ouais, exactement.
1: On n'a pas diminué le nombre de voitures
2: ou parce que c'est facile, on va utiliser cette voie-là. Donc, c'est un peu le parallèle à faire avec les spécialistes. Hein. S'il y a énormément de spécialistes dans une région, ça se peut que les gens de première ligne se sentent moins confiants, disent, ben, je vais référer d'entrée de jeu. Donc, ce qu'il faut faire, c'est peut-être revoir un peu ce schéma de pensée-là, mieux outiller la première ligne, confier davantage de consultations de suivi à des professionnels de pratique avancée, développer des consultations spécialisées virtuelles, mais aussi réaliser que de réserver davantage les spécialistes pour les cas complexes, n'est pas sans contrepartie parce que exercer au maximum de son champ de pratique, c'est fatigant.
1: D'accord. Edith?
3: Oui, je suis tombée sur un article dans la revue L'Actualité publié il y a quelques jours de Gemma Sharp sur l'alimentation perturbée. Concept que moi, j'avais pas vraiment entendu parler, mais qu'il y aurait des liens avec les troubles de la conduite alimentaire. Et saviez-vous que c'est de plus en plus populaire, dis-je, chez les jeunes? 30% chez les filles, 17% chez les garçons entre 6 et 18 ans que cette alimentation perturbée, c'est-à-dire avoir recours au régime, sauter des repas.
1: 6 ans.
3: Oui, 6 ans maintenant. Oui, il y a un retour là, ces temps-ci. Éviter certains groupes alimentaires, évidemment utiliser des laxatifs. Bon, des comportements qu'on peut retrouver dans la conduite alimentaire. Ceci dit, c'est pas parce qu'on a une alimentation perturbée qu'on va inévitablement
1: avoir
3: se diriger
1: un trouble.
3: Exactement, sauf que quand on regarde les gens qui ont un diagnostic de trouble alimentaire, ils ont souvent eu une alimentation perturbée avant.
1: OK.
3: Alors, allez lire cet article-là, très intéressant pour avoir les signaux d'alerte et préventifs.
1: Dans l'actualité, intitulé « Trouble alimentaire ou simple contrôle » où se situe la limite. Merci beaucoup, Edith. Denis, quelle bizarre de nouvelle.
0: Ben oui, boire du lait pour sa santé, mais du lait de coquerelle, ça a quand même attiré mon attention sur un sujet très léger à comparer à vos deux sujets. Chantal et Edith, c'est les prix ignobles Nobel, entre autres de la chimie 2026. Ça fait toujours rire ces prix-là qui nous font aussi réfléchir. Uh-huh. Donc, ils ont étudié les coquerelles qui donnent naissance à des petits ils vont produire une sécrétion nutritive pour leur embryon à l'intérieur de, disons, l'utérus ou l'équivalent. Et on a étudié ce lait-là et qui avait plein de
1: Mais ils passent aussi par
0: protéines.
1: Leur intestin, ce lait-là. Oui. Ils fait des petits cristaux.
0: C'est ça. C'est un chemin vraiment inhabituel.
1: Apparemment,
0: c'est bien
1: riche en protéines.
0: Ben oui. Mais en fait, là, je fais un aparté, mais j'habite à la campagne et il y a beaucoup de coccinelles, mais vraiment à la pelletée. Je me disais, c'est donc de valeur de ne pas pouvoir réutiliser ça. Et là, on a peut-être une idée un jour de prendre du lait de coquerelle et peut-être ça sera utile. Mais avis aux auditeurs, c'est que ça n'a quand même pas été testé chez des humains pour l'instant. Mais le monde animal nous réservera
1: mais
0: peut-être...
1: Mais cela dit, les insectes sont vraiment une des grandes solutions pour nourrir l'humanité.
0: C'est
1: là.
0: Le but de ma chronique.
1: C'est ça.
0: De ma brève.
1: Oui, c'est ça.
0: Oui, mais oui, il y a des leçons à tirer des. Oui.
1: Denis Fortier, physiothérapeute, Dr Chantal Vallée, spécialiste en médecine interne à l'hôpital Charlemagne, Edith Saint-Jean-Trudel, psy et professeur au Cégep de Saint-Jérôme. Merci beaucoup à vous trois.
0: Grand plaisir.
1: Merci. Ce qu'on vous propose après les infos, c'est un entretien réalisé hier alors qu'elle était en pleine tournée, très, très occupée journée de promotion, Laure Calamy, que vous avez peut-être découverte puisqu'elle était la Noémie d'appeler mon agent. Cette série-là qui n'existe plus devient maintenant un film avec toute la bande originale. On la retrouve après les infos.
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7: Bonjour, ici Martin Boucher. Il est 11h. Il fait 18 degrés en ce moment à Québec. Voici les informations. Les appels d'offres du gouvernement seront désormais réservés aux entreprises présentes au Québec et au Canada. C'est une des mesures adoptées hier soir par le gouvernement caquiste pour promouvoir l'achat local à la suite de l'entrée en vigueur de contre-tarifs canadiens. Québec pourrait aussi exiger que les biens soient produits et transformés dans la province. Christine Fréchette a aussi rencontré les chefs des trois autres partis hier soir. Le chef libéral s'est dit déçu de la rencontre. Charles Milliard a donc repris sa campagne ce matin et promis d'ajouter 1000 nouveaux professionnels dans le réseau d'éducation.
8: Ça veut dire 400 professionnels supplémentaires, des orthopédagogues, des psychoéducateurs, des psychologues, des orthophonistes et 600 techniciennes et techniciens en éducation spécialisée supplémentaire. On va le faire par justement valoriser davantage ces métiers-là. On veut ouvrir des nouveaux programmes de formation régionale aussi pour soutenir nos enseignants. On veut ramener des gens qui avaient quitté le réseau, prendre des gens à temps partiel, leur proposer des temps pleins.
7: Le chef du Parti libéral a aussi réitéré son intention de tenir des États généraux sur l'éducation, un engagement qu'ont aussi pris Québec solidaire et le Parti québécois. Et aux États-Unis, l'escalade des tensions avec le Canada déplaît à de nombreux Américains. Au Michigan, un des États les plus touchés par les tarifs douaniers, des politiciens souhaitent faire de la guerre commerciale contre le Canada la question de l'urne aux élections de mi-mandat. Voici Catherine Brulotte.
9: Dans un État qui pourrait être la clé du contrôle du Sénat après les élections de mi-mandat, définir les enjeux qui vont convaincre les électeurs est crucial. Une étude de la National Union Taxpayers Foundation, publiée la semaine dernière, suggère que c'est l'État qui pourrait être le plus touché par la guerre tarifaire. Les sondages laissent entendre que le candidat républicain Mike Rogers et le démocrate Abdul El-Sayed sont au coude à coude. Ce dernier tente de faire des tarifs et de la guerre tarifaire la question de l'urne.
10: This is the logical outcome of an illogical trade war. It's going to make worse.
9: On constate, a-t-il dit, les effets prévisibles de ce mécanisme qu'il juge irrationnel. Évidemment, l'industrie de l'automobile, très intégrée des deux côtés de la frontière dans la région, continue d'être au cœur de la tempête, alors que les pièces, comme les matériaux pour les construire ou les outils nécessaires dans les processus de fabrication, sont frappées de part et d'autre de tarifs. Ici, au Michigan, les contre-tarifs pourraient aussi toucher particulièrement l'industrie agricole. Dans le domaine de la rénovation et de la construction, on affirme aussi ressentir les effets de la guerre commerciale sur le prix des matériaux d'une part, mais sur le coût de la vie en général, qui fait en sorte que les propriétaires résidentiels ont moins de budget à dédier à des projets de rénovation. Ici Catherine Brulotte, Radio-Canada, Détroit.
7: Le maire de Québec demande aux partis politiques en campagne des gestes concrets pour lutter contre l'itinérance. Toutes les formations se sont engagées à tenir un sommet sur l'itinérance. Le maire croit toutefois qu'il en faudra plus pour sortir les gens de la rue. La construction de logements abordables demeure une solution. Bruno Marchand souligne aussi que l'idée des maisons modulaires du secteur d'Estimauville donne des résultats.
11: Ce qu'on a mis en place, là, la dizaine de maisons modulaires dans l'est de la ville, ben, ça marche. On sort des personnes de la rue avec ça. Alors d'en avoir plusieurs sites, des petits, je le redis, là, parce que partout où on a fait trop gros, ça influence les quartiers, c'est négatif, ça réussit pas. On est capable, à travers des maisons modulaires, séparées dans la ville, d'avoir peu d'impact sur les quartiers, mais de prendre soin des personnes itinérantes.
7: Bruno Marchand croit aussi qu'il faut revoir le dénombrement des itinérants qui se fait actuellement aux 3 ans pour en faire un exercice annuel. En France, 2 tableaux de Renoir ont été volés dans un musée de Cagnes-sur-Mer, près de Nice. Ce cambriolage est estimé à plus de 14 millions de dollars canadiens. Le musée Renoir est situé dans la maison où le peintre a fini ses jours sur la Côte d'Azur. Voici Mathilde Vinceneux.
12: C'est en découpant le grillage du jardin que les cambrioleurs ont réussi à s'introduire dans le musée Renoir alors qu'il était fermé au public. Il était 5h48 du matin. L'alarme s'est immédiatement déclenchée, prévenant la police nationale et la police municipale. Les voleurs masqués et gantés ont dû agir dans la précipitation, mais ils étaient visiblement très préparés, explique Caroline Damat, maire adjointe à la culture de Cagnes-sur-Mer.
13: Je pense qu'on a quand même affaire à des professionnels qui ont quand même réussi à avoir des outils spécifiques pour aller découper les pitons qui étaient scellés au mur et sur lesquels les œuvres étaient accrochées. La police municipale s'est déplacée en 5 minutes et notamment avec leurs chiens qu'ils ont lâchés dans le jardin, qui ont sûrement dû effrayer les cambrioleurs et ils ont laissé échapper 2 tableaux.
12: Le portrait de Madame Pichon fait partie des œuvres qui ont été retrouvées dans le jardin. Un doute persiste sur la seconde œuvre abandonnée, toujours dans un sac alors que la police procède à des relevés d'empreintes. Il pourrait s'agir de Coco Lisan ou de la jeune fille au puits. Le portrait de Madame Colonna Romano fait en revanche partie des 2 tableaux emportés par les voleurs. Il pourrait s'agir d'une commande d'un collectionneur, car ces œuvres sont bien trop connues pour être vendables, avance l'adjointe à la culture de Cagnes-sur-Mer. Une enquête a été ouverte par le parquet de Grasse.
7: C'était Mathilde Vincenot. Voici la météo avec Juliette Lefebvre.
14: Maximum prévu de 21 degrés aujourd'hui. On sera sous le plein soleil pour une majorité de la journée. Ce soir et cette nuit, le ciel sans nuages en toute fin de nuit avec un minimum de 8 degrés.

0: Avant notre dernière invitée ce matin, un petit mot sur celle de demain avec qui nous allons ouvrir l'émission. Donc, l'ancienne mairesse Valérie Plante sera avec nous. Elle commence à accorder des entrevues après presque un an de vie civile maintenant, après deux mandats à la Ville de Montréal. Elle nous rend visite. Évidemment qu'on va revenir sur certaines de ses décisions, les impacts aujourd'hui, mais aussi sur sa série « Sa brasse en ville » où elle a voyagé à travers le monde. 6 villes pour aller, je présume, puiser des idées. Elle qui s'apprête à donner un cours en gouvernance municipale cet automne. Alors voilà, Valérie Plante avec nous demain. On croyait les avoir perdus à jamais, mais ils sont de retour 6 ans après la fermeture de l'agence ASK qui nous aura hautement divertis pendant 4 saisons. Les personnages de la série Appelez mon agent reviennent tous, mais dans d'autres fonctions. Donc, Andrea, jouée par Camille Cotin, produit son premier film. Noémie, interprétée par Laure Calamy et sa productrice, ce sera entre autres une catastrophe. Appelez mon agent, le film débarque ce jeudi sur Netflix.
1: Bravo, Andrea. C'est courageux, ce changement de carrière.
2: Tellement contente de faire le film d'Andrea.
3: Arrêtez, ça m'excite, là. Et tu vas pas commencer ton film sans producteur.
2: Je vais te proposer d'être ma productrice.
3: T'as cette nature enjouée que j'adore, et ce, depuis toujours.
2: Banco.
3: C'est un peu juste, non?
2: T'as pas un tout petit peu pris, non?
4: Bon, peut-être 1 kilo ou 2 pendant les fêtes, ouais.
2: Et on est en septembre.
5: Je sens qu'elle a besoin de moi. Enfin, mon expérience.
6: Attends, il plante un rôle principal du film d'Andrea pour un second rôle de merde avec Wes Anderson.
2: Quoi? Tu lui as conseillé de quitter le film?
7: Alors là, mais...
0: Alors, c'est la sémillante interprète de Noémie, Laure Calamy, qui nous a accordé une entrevue hier en pleine journée de promo à Paris. Ça me fait vraiment plaisir de vous rencontrer, Laure Calamy, parce que je dois dire que j'ai parlé par le passé avec Camille Cotin, avec Nicolas Maury, avec Vincent Macaigne, qui fait partie de cette grande nébuleuse. Mais là, le carré d'as, il est complet avec vous. Alors, c'est un bonheur d'être là. OK, je sens cette journée un peu folle pour vous. Racontez-moi un peu ce qui se passe là aujourd'hui.
8: Vous voulez dire...
0: Mais le junket, les entrevues, vous changez d'une pièce, vous allez dans une autre pièce. Ça fait la file pour vous parler
8: non,
0: aujourd'hui.
8: Et en plus, moi, en plus, j'arrive. Je fais un aller-retour express. Je suis en train de tourner aux États-Unis en ce moment, un film français. Donc, j'arrive de Salt Lake City, là, hier.
0: OK. Donc,
8: c'est encore plus fou, vous voyez. Là, moi, je suis en jet lag de la mort. Et effectivement, on passe d'une pièce à l'autre. Mais bon, c'est cool quand on a beaucoup d'interviews tous ensemble et là, on se marre bien. Ça donne de l'énergie.
0: OK.
8: Seul, par contre, ça va être un peu plus affalé, vous voyez.
0: Oui, non, mais c'est ça. Là, moi, je vous vois. Vous ne me voyez pas. Faites comme si je ne vous voyais pas. Relaxez. Enlevez vos chaussures. Relaxez. On part pour quelques minutes ensemble, d'accord?
8: Voilà.
0: OK.
8: Voilà.
0: C'est un défi à plein niveau. Il fallait rassembler. Il fallait vous rassembler alors que vous tournez beaucoup. Il fallait rassembler Camille Cotin. Il fallait rassembler les autres. Donc, ça, déjà, c'était un immense défi. Mais parlons avant... OK, on va écouter un extrait à Laure Calamy qu'on a trouvé sur le site Instagram de Netflix France. Parce que dans les 4 ans, votre chimie avec Camille Cotin n'a pas été tellement exploitée. Et là, c'est vraiment la star du film. On écoute un extrait, on en parle après.
9: Oui. Je peux voir les flingues, s'il te plaît?
10: Yes, bien sûr.
9: Merci.
10: Ça donne ça.
9: Ça va, Noémie?
8: Oui, Andrea, oh là là, ça me fait drôle de te voir ici à chaque fois. C'est une grosse boîte, mais quand même, moi qui produis ma série à succès, toi qui vas réaliser ton premier film avec, je l'espère, autant de succès, c'est incroyable, on sait.
10: Je te laisse regarder lequel te plaît.
8: Ok. Et ta fille, comment ça va? Elle est en quelle classe?
9: CE1.
8: Ouah, CE1, ça passe trop vite.
9: Le 38 spécial, il fait vraiment trop américain.
10: Straight Nitty Sweet.
9: Ok. Mmh.
8: Tu sais que c'est moi qui l'ai aidé à accoucher chez ASK.
10: Et pas cette info.
8: Sur la moquette, en plus. Oui. Bah non, mais attends, quand même, c'est pas banal. En fait, elle a un utérus très tonique, elle a pas senti les contractions. Heureusement que j'étais
9: bon,
8: là.
9: Mais en fait, je suis vraiment débordée, je suis sous-alimentée. J'aimerais bien qu'on arrête de débriefer mon utérus à la machine à café pour que je puisse continuer à travailler tranquillement avec Malik. C'est possible?
8: Bien sûr, je comprends.
0: Ah non, mais ça, Laure Calamy, c'est drôle, là. Cette chimie-là, elle s'est développée comment? Comment on développe une chimie comme ça?
8: Bah parce qu'il y a une formidable écriture. Hein. Franchement, il y a, c'est l'idée de Fanny de nous réunir toutes les deux. Et c'est vrai que moi, tellement gênante et tellement dans ma volonté de bien faire et elle... qui est tellement tranchante, tellement qui garde quand même une sorte de petit mépris à mon égard. Et ça, c'est génial à exploiter, quoi. C'est-à-dire les deux. Moi, ce que j'ai trouvé, ce qui me plaisait beaucoup aussi, c'est moi, entre-temps, donc le personnage d'Andrea vit le désir qu'elle avait d'être réalisatrice. Elle y va, elle rentre dedans. Moi, je suis devenue productrice d'un programme qui est pas comédie d'auteur, quoi. Vous voyez, c'est voilà, on comprend que c'est voilà. Et en même temps, je vais me retrouver à être productrice de son film par un événement. Enfin bref, où elle se dit, je vais pouvoir la manipuler, ça va, etc. Et moi qui me retrouve. En fait, ce que j'aime bien, c'est à la fois, on peut dire que je me suis accomplie professionnellement. Mm-hmm. Je réussis quelque chose, ma série a du succès, etc., etc., je m'affirme. Et en même temps, face à Andrea, je me retrouve, en fait, à reprendre des vieux plis, comme si j'étais l'assistante d'il y a 5 ans. Et comment, en fait, ça, c'est intéressant, quoi. Comme quand on vient dans sa famille, voilà, avec ses parents, puis qu'on redevient l'enfant de ses parents. Enfin, vous voyez ce qu'on pense de vous. Et du coup, on reprend des plis, enfin c'est insupportable. Et du coup, non mais ça je trouve c'est extrêmement drôle. Et puis voilà, après c'est une espèce de duo genre un peu la chèvre, quoi. Vous voyez, moi je suis la catastrophe de Camille dans.
7: Et vous pensez.
8: C'est par moi que va arriver toutes les catastrophes quand même.
7: Exact. Mais voilà. Vous êtes une faiseuse de catastrophes en série là. Il y a cette scène délicieuse. Où Camille, donc c'est le personnage de Camille Cottin, c'est son film, son premier film. Elle veut que ça marche, elle le produit, elle réussit à avoir George Clooney, avoir un entretien avec lui pour le convaincre de faire le film. Il est enthousiaste et là, bang, Noémie arrive à la table comme une sauveuse.
8: Comment m'a dit de pas venir et que etc. Et moi, je suis persuadée que je vais effectivement. Ok. Grader le truc alors que ça va être une catastrophe.
7: Qu'est-ce qui vous faisait peur dans cette scène-là avec George Clooney, leur calami?
8: Non, bah, ce qui me faisait peur, c'est évidemment, on est un peu impressionné de jouer avec George Clooney et tout ça. Même si après, franchement, lui, il est tellement. C'est un mec adorable. En fait, tout de suite, on oublie, quoi, et on joue avec quelqu'un et il y a quelque chose qui s'est fluidifié assez rapidement, quoi, mm-hmm. grâce à l'attitude, quoi, qui est adorable. Et puis après, ce qui me faisait peur, c'était de jouer en anglais, parce que mon anglais n'est vraiment pas. Voilà, et avec le crack, avec la peur, vous voyez, je craignais de. Ma terreur, c'était de planter la scène à cause de moi, enfin, parce que je me sentais pas super à l'aise, même si là, c'est pas un anglais très compliqué, donc ça allait. Mais voilà. Mais du coup, j'avais double appréhension. Alors, c'est vrai que la nuit d'avant, j'ai pas beaucoup dormi, je dois l'avouer. J'étais vraiment en stress, je suis arrivée. Même Fanny Herrero, elle m'a dit, je t'ai jamais vue comme ça. Elle m'a
7: ah
8: dit,
7: oui?
8: J'étais un peu comme ça, j'étais défaite, j'étais comme ça. Et puis, en fait, après, en jouant, parce que j'avais tellement envie de jouer la scène, en même temps, je la trouvais géniale à jouer. Enfin,
7: elle est géniale.
8: Ça a été jouissif. Enfin, franchement, c'était jouissif. Et voilà. Mais après, j'ai même eu un truc à un moment donné. Entre deux prises, je me rappelle, à un moment donné, je me suis dit, attends, je voulais rajouter une phrase parce que ça me détend aussi des fois de rajouter quelque chose. Et donc, je me suis dit, attends, comment on dit le cerveau? Parce que je voulais dire, c'est la confusion dans mon cerveau. Enfin, je voulais me servir de ma manière d'être mm-hmm. un peu maladroite.

0: en anglais, de le rajouter dans ce que j'avais à jouer, quoi. Et d'un coup, me vient, avec, je sais pas, avec la fatigue, avec, parce que quand même, je connais le mot normalement, et me vient bread. Et je fais,
1: Au
0: le
1: lieu de
0: cerveau.
1: brain dead,
0: Au
1: bread.
0: lieu de brain. Et là, j'étais là, non, c'est brain. Du coup, j'ai eu un espèce de fou rire nerveux et je me suis dit, ah bah, je vais m'en servir. Et donc, à un moment donné, il y a une prise où je fais, it's confusion in my bread, in my brain. Enfin, et du coup, ils l'ont gardé. Mais voilà. Donc, je me suis fait un auto-fou rire nerveux entre
1: Avec
0: deux
1: qui vous a
0: prises.
1: bien servi, qui vous a super bien servi. Ça
0: Bah, j'ai
1: fait
0: décidé de m'en servir. Je me suis dit, ah bah, tiens, c'est intéressant parce que franchement, de moi-même, j'aurais pas pensé que je pourrais, que le mot bread me viendrait à la place de brain.
1: Alors, cet engouement, vous le vivez comment? Parce que c'est une journée un peu folle, mais en même temps, ça veut dire qu'il y a de l'intérêt pour le film.
0: Oh bah ouais, c'est bah c'est ça fait extrêmement plaisir, hein. C'est puis de toute façon ça fait longtemps, enfin c'est fou parce que malgré les années qui passent, tout le temps des gens disent mais c'est quand la suite de 10%? Enfin voilà, il y a vraiment un attachement voilà, très fort quoi, à cette série, à ces personnages. Donc bah non, ça fait chaud au cœur. C'est puis là moi j'ai hâte, voilà, j'ai hâte d'avoir des retours des gens quoi.
1: Parce que il faut dire tout ça, c'est un peu fou parce que ça a failli ne pas arriver pour vous. Noémie a failli ne pas exister pour vous, Laure Calamy.
0: Comment ça?
1: Mais parce que
0: Oui, vous voulez dire
1: vous
0: par...
1: étiez sur un autre projet.
0: Ah oui, cette histoire, ouais, effectivement. En fait, ce qui est fou, c'est que... Parce qu'en fait, il y a eu beaucoup de temps. La première fois, ils ont fait un premier tour. Il y a eu deux tours. C'était avant l'été. Et puis après, on n'a pas eu de nouvelles pendant tout l'été est passé. Et puis, ils ont rappelé. Enfin, c'était genre 3 mois après, quoi. Un truc comme ça, 2 mois ou 3 mois après. Après, pour les personnages... Je pense le personnage d'Andrea, de Grégory, de enfin les gros agents. Je pense qu'eux, ils ont fait peut-être deux ou trois tours. Enfin, je sais pas. Mais pour nous, les personnages plus, moi, le mien n'était pas très développé, tout ça. Bon, il se trouve qu'il y a eu un long laps de temps. Et moi, effectivement, j'avais oublié. Enfin, je m'étais dit bon, ça a pas marché, voilà. Et puis voilà. Et c'est vrai que j'étais en répétition d'un autre spectacle qui n'était pas en France et c'est la seule fois de ma vie que ça m'est arrivé, mais ça se passait pas bien. Et voilà, pour cette raison, je suis, pour la première fois de ma vie, je suis partie du projet. Et c'était une décision très difficile à prendre parce que ça voulait dire que j'avais refusé d'autres projets pour être celui-là. Donc ça voulait dire que je me retrouvais quand même au chômage, etc. Mais bon, voilà. Et puis, d'un coup, j'ai eu cet appel pour passer le second tour. Je me suis dit, ah bah tiens, bah, ça tombe bien parce que j'avais eu l'appel, mais la personne enfin, ne voulait pas qu'en plus je fasse l'aller-retour pour passer ce deuxième tour. Donc j'ai pu y aller puisque je me suis barrée. Et voilà, et j'ai été prise. Donc, bah, finalement, ma décision de quitter ce projet a été, ça a changé ma vie d'une manière que j'aurais jamais pu imaginer.
1: C'est ça que j'allais dire, mais je voulais pas rendre ça plus gros que c'est. Mais Laure Calamy, ça a vraiment changé votre vie. Donc, racontez-nous un peu comment.
0: Bah, comment, oui, dans le sens, bah, je pouvais pas m'attendre déjà à ce que la série connaisse un tel engouement. Et puis, c'est vrai que ce qui a été fantastique aussi, c'est la rencontre entre nous, les acteurs, avec toute l'équipe des scénaristes, Fanny Herrero et toute son équipe. Je vais pas tous les citer, mais j'en cite une en particulier, c'est Cécile Ducrot, parce que j'ai fait un film avec elle aussi par la suite. Et c'est vrai que cette équipe, bah, c'était génial parce qu'ils ont vraiment écrit aussi après en nous connaissant, en s'inspirant de nos énergies, de nos peut-être, enfin voilà, de ce qu'ils percevaient de nous, et surtout, on va dire aussi pour les personnages qui étaient peut-être moins dessinés, parce que c'est sûr que les agents, ils étaient très dessinés, ils étaient inspirés de gens qui existaient, et ça n'a pas empêché que ça a été après ça a fluctué avec les personnalités des acteurs et actrices, mais nous encore plus, on va dire d'une certaine manière. Et voilà. Et puis c'est vrai qu'il y a eu des rencontres, moi avec Nicolas Maury, on s'est beaucoup retrouvés tous les deux au début à avoir pas tant de choses que ça à jouer et à délirer beaucoup ensemble. C'est une sorte de coup de foudre d'actrices-acteurs et de personnes. Et d'un coup, ça a nourri aussi le parcours de nos personnages. Ouais,
1: Déjà, effectivement, ça change une vie parce que jouer un personnage auquel le public s'attache, le jouer pendant plusieurs années, mais en plus, faire en sorte que ça nous fait découvrir du grand public et du milieu pour après ça faire du cinéma, repartir avec un César. Déjà, vous étiez extrêmement reconnue et talentueuse au théâtre, mais là, il y a comme ça ouvre toute une nouvelle porte.
0: En fait, quand j'ai commencé 10%, moi, je commençais à tourner. Disons qu'en parallèle, parce qu'entre la première et la deuxième saison, déjà, il y a eu 2 ans. Mm-hmm. Et moi, je commençais à tourner de plus en plus. J'ai fait beaucoup de courts-métrages, un moyen-métrage de Guillaume Braque qui s'appelait Un monde sans femme, où je jouais avec Vincent Macaigne, mm-hmm. d'ailleurs, avec qui j'ai beaucoup joué au théâtre et tout ça, qui est donc dans le film aussi. Et ce moyen-métrage qui est sorti en salle a fait qu'on m'a identifiée. C'est pour ça, d'ailleurs, que j'ai pu passer
1: l'audition.
0: L'essai pour 10%. En parallèle, j'ai fait des seconds rôles de plus en plus intéressants. C'est-à-dire, par exemple, Ava de Léa Misut, qui est un très beau, vraiment, j'avais un très beau rôle dans ce film. C'était en parallèle quand je l'ai tourné, je sais plus si c'était première ou deuxième saison de 10%, mais vous voyez, il y avait cette chose comme ça qui se passait en parallèle. Mais c'est sûr que le fait que 10%, ça ait une telle ampleur, ça a permis de faire qu'on m'identifiait, que, les producteurs, au bout d'un moment, productrices, parce que c'est des productrices d'abord qui m'ont permis de faire Antoinette dans les Cévennes. C'était 2 productrices, Laetitia Galidzine et Aurélie Rouvière, et qui m'ont, qui ont fait confiance, qui ont eu envie. Je passe Antoinette. Et la réalisatrice, Caroline Vignal, bien sûr. Mais en tout cas, vous voyez, c'est ça mélangé, quoi.
1: Ouais, les astres étaient comme alignés, on pourrait dire ça comme ça. Les astres s'alignaient bien.
0: C'est sûr que 10% a permis ça, quoi.
1: Mais je pense aussi que ce qu'on appelle chez nous appeler mon agent, 10% en France, c'est que je pense avoir lu à travers certaines des entrevues, avoir cru comprendre, Laure Calamy, qu'il y a aussi eu quelque chose dans l'émancipation de votre personne, donc l'émergence du talent que vous portiez à l'intérieur de vous, qui a permis d'éclore ou d'éclater grâce au personnage de Noémie?
0: J'avais une telle partition. Bien sûr, ça permet de... Parce que vous savez, la partition qu'on a, c'est ça qui change tout. Et puis comment on est regardé, quoi, tout simplement. Parce que c'est vrai que... ce qui était quand même très singulier dans cette série, c'est que c'était des gens de cinéma qui nous filmaient, qui nous regardaient, les équipes étaient des gens de cinéma. Et d'un coup, il y avait une exigence, une qualité qui était pas forcément dans toutes les séries. Enfin, en tout cas, au départ, à cette époque-là, je veux dire. Maintenant, ça s'est beaucoup déployé comme ça, mais en tout cas, c'était un peu... ça a permis du coup et puis moi ce qui était génial dans le personnage de Noémie, c'est qu'il y a à la fois, c'est tout le temps sur un fil, c'est drôle et en même temps pathétique, ça peut être touchant, enfin ça passe par plein de couleurs différentes, donc c'est sûr qu'on peut montrer on peut traverser énormément de choses les personnages ont évidemment, le temps de se déployer sur 4 saisons d'une manière assez inédite et inouïe pour une actrice ou un acteur.
1: Donc, quand la 4e saison s'est terminée, est-ce que c'était un vrai au revoir pour tout le monde ou vous saviez déjà qu'il y aurait un film?
0: Non, on pensait quand même plus que... Au départ, on n'y croyait pas trop. Ça avait été évoqué, mais comme ça, enfin, pour nous... parce qu'au départ, il y a eu des tentatives, mais qui n'étaient pas... avec une autre personne, enfin, c'est... et puis ça n'a pas donné. Du coup, on n'y croyait pas trop pendant les premiers temps. Et puis après, à un moment donné, c'est devenu plus sérieux quand d'un coup, on a su que Fanny Herrero revenait.
1: La co-créatrice,
0: Pour nous, c'était un gage de confiance énorme. Évidemment, on allait retrouver l'ADN de la série avec Lison Daniel qu'elle a fait venir pour travailler avec elle, enfin pour coécrire le scénario. Et là, d'un coup, parce que vraiment, c'était très difficile d'imaginer quelque chose qui fasse pas plus de 2 heures, c'était la contrainte, avec tous nos personnages, plus quand même des guests. Au départ, c'est un vrai challenge. Et je trouve qu'elles ont réussi Elles ont réussi. Et vraiment, quand on a lu, enfin, d'un coup, on a commencé à y croire, quoi, avec le retour de Fanny, quoi, vraiment. Ouais.
1: Laure Calamy, ce film-là, on voit beaucoup les femmes. Autant dans la série, oui, les femmes se démarquaient, mais c'était beaucoup. Il y avait beaucoup un truc d'homme, quand même. Et les femmes se dépatouillaient dans cet univers-là. Là, ce film-là, et les femmes qui sont hors cadre, et les femmes qui sont à l'écran, quand on regarde la liste des artisanes, quand on regarde le parcours et le rôle des femmes dans ce film-là. Et quand on regarde même Vénus, on se dit non, mais ça, c'est un film féministe.
0: Ouais, mais je pense que ça l'était largement avant, parce que quand même, un personnage comme celui d'Andrea, homosexuel, et c'est pas un sujet, et qui... Enfin, je veux dire, c'était quand même assez...
1: Oui, tout à fait, tout à fait.
0: Vous voyez ? Et puis moi, qui suis... Par contre, un personnage plus cliché au départ, c'est-à-dire l'assistante qui va avoir une histoire avec son patron, machin, mais qui finalement, petit à petit, va s'émanciper et prendre sa place de plus en plus, etc. Enfin, je sais pas. Moi, je trouve que... Et puis dans les partitions qu'il y avait sur les guests actrices...
1: Ah ouais, non, ça c'est sûr. Non, vous avez tout à fait raison.
0: Je trouve que quand même, entre Binoche qui avait le tout le truc à Cannes, là, où elle est maîtresse de cérémonie, avec le mec qui essaie d'abuser d'elle, etc. Enfin, je sais pas, je trouve qu'il y a plein de... C'était déjà très féministe.
1: D'accord, donc c'était effectivement très féministe, mais dans ce film-là, continue d'être dans cette veine-là.
0: Ah bah son ADN, ouais, on est d'accord, ça c'est sûr. Oui, c'est vrai que là, il y a une femme réalisatrice, une femme productrice, un animal femelle.
1: Exact. Vénus, quand même, fallait la trouver, là.
0: Vénus, et qui va troubler Mathias. Non, mais voilà. Non, mais c'est... Oui, ça reste... Et justement, moi, par exemple, ce que je trouve beau, c'est le rapport de ce qui est raconté dans notre couple avec Mathias. Parce que d'un coup, c'est aussi moi, justement, qui m'émancipe et qui m'affirme, etc. Mmh. Et comment, quand on parlait des vieux plis, comment on regarde et qu'est-ce qu'on supporte de l'évolution de l'autre, de comment ça nous remet en question, de comment les rapports changent, que l'autre a peut-être moins besoin de vous dans cette fonction-là, alors que vous aviez l'habitude d'être celui qui rassure, qui je sais pas quoi, et que là, il y a quelque chose, et puis lui commence à douter de lui sur des choses, parce qu'il vieillit, parce qu'il se sent moins, et ça c'est beau de le raconter chez un homme, parce que c'est beaucoup raconté pour les femmes qui vieillissent, pour les hommes qui vieillissent, beaucoup moins, je trouve.
1: Mais c'est très intéressant.
0: Ça, c'est très intéressant.
1: Le personnage de Vincent Macaigne aussi, dans sa relation avec Laetitia Casta, il y a quelque chose qu'on voit rarement des hommes, c'est intéressant. Alors, ce jeudi, Netflix présente donc ce film, Appelez mon agent le film. On a très hâte de vous voir dans 7h40 ce matin-là, le film de Nicole Garcia, qui s'en va en compétition à San Sebastian dans quelques jours, avec notre Théodore Pellerin. Vous savez que c'est notre Théodore Pellerin.
0: Oui! J'adore!
1: Oui?
0: Sublime acteur, j'ai adoré jouer avec lui. J'avais que 5 jours, mais c'était un bonheur, mais vraiment.
1: C'est un grand acteur. On a hâte de voir ça. Ah ouais. Puis en attendant, le 16 octobre, va sortir ici la comédie dramatique C'est quoi l'amour avec Vincent Macaigne. Alors, ça encore, ça va nous ravir.
0: Ah, super, ça. Mais oui, ça sort le combien, vous dites?
1: Le 16 octobre, chez nous.
0: OK, super. Ouais.
1: Alors,
0: mais j'adore ce film.
1: On regardera tout ça. Merci d'avoir pris le temps aujourd'hui dans cette journée un peu folle.
0: Merci à vous.
1: Alors voilà, cet entretien qui avait l'air un peu d'un tour de sécheuse à spin. C'est sûr que l'énergie de Noémie et la mienne ensemble, ça fait un peu des flamèches. Alors c'était super de l'avoir avec nous, vraiment, on lui a parlé hier. Alors voilà comment se termine cette émission. J'aimerais beaucoup remercier l'équipe à la recherche. Il est le chef recherchiste, Étienne Larivé-Roy, Jean-François Blais, Catherine Amélie Murray, Marie-Josée Dion, Christine Chevary, Maïté Belmire et Vanessa Quintal. À la technique, Pierre Plante, notre équipe d'Eddy Mestre et de réseaux sociaux Ronald Georges, Hamza Abouel Wafa et Christian Côté. Adjointe à la réalisation, Pauline Pénicaud et à la réalisation, Caroline Reed, Trianta Filos. On vous rappelle que cette semaine, jeudi et vendredi, nous serons en direct à Québec. On aura entre autres avec nous jeudi Hubert Lenoir et Noémie D. Leclerc qui nous présente un premier film à la réalisation. Hubert a fait la musique et la deuxième caméra. C'est très intéressant comme objet cinématographique. En attendant d'y arriver, demain, on sera avec Valérie Plante, donc qui sera avec nous après avoir été à la tête de la ville de Montréal pendant 12 ans, poste qu'elle a quitté pendant 8 ans, pardon, poste qu'elle a quitté il y a 10 mois. Voilà qu'elle est maintenant à la tête d'une série documentaire. Ce sera l'occasion parfaite pour faire un bilan. Alors, merci d'avoir été avec nous. Excellente journée à l'antenne 6 Première. Bye bye.
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0: Bonjour, bon mardi. Je vous rappelle, pour ceux qui n'étaient pas là hier, qu'Alec est en préparation pour l'émission 5 chefs, une élection, qui sera diffusée demain à 20h. Donc, il sera de retour à Midi Info jeudi, en direct de Québec d'ailleurs. Et nous, bien, il y a des statistiques qui nous ont interpellés ce matin, celles des tests PISA de l'OCDE, qui sont des tests réalisés tous les 3 ans dans plus de 90 pays économies, et qui montrent que le Canada et le Québec font quand même bonne figure dans le classement. Le Canada, par exemple, décroche la 11e place mondiale en matière de mathématiques. Ce sont les pays asiatiques, sans surprise, qui sont encore une fois les grands champions. Mais de façon globale, et ce qui nous a interpellés, c'est qu'on voit que les résultats en maths, en lecture, baissent partout dans le monde. Il y avait déjà une baisse en 2022 et on se disait, c'est sans doute à cause de la pandémie. Mais là, les défis s'accentuent. Il y a des jeunes qui ont du mal à lire des textes plus longs, qui sont parfois trop pressés de répondre aux questions des examens. Et on commence du côté de l'OCDE à pointer du doigt l'intelligence artificielle, les écrans. Jusqu'à quel point est-ce qu'ils ont leur pertinence là, dans les salles de classe? On va avoir justement un représentant de l'OCDE vers 12h35 à notre émission, mais on veut vous entendre là-dessus. Est-ce que si vous avez des enfants, vous voyez qu'ils ont du mal à lire? Est-ce que les écrans même ont eu un impact sur votre capacité à vous à absorber des textes plus complexes? 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Également à l'émission, on va parler de cette guerre tarifaire qui n'en finit plus, qui s'envenime. Les contre-tarifs canadiens qui sont entrés en vigueur à minuit la nuit dernière. Il y a déjà des entreprises ici qui disent « on comprend là qu'on ne peut pas rester les bras croisés », mais en même temps, avec tous les produits, toutes les pièces là, qu'on importe des États-Unis, on est en train de se pénaliser nous-mêmes. Et il y en a d'autres aussi, des entreprises, et on va en parler d'ailleurs à l'une d'entre elles dans quelques minutes, qui au contraire déplorent que dans leur secteur d'activité, il n'y ait pas de contre-tarif. Parce qu'ils disent, nos compétiteurs américains peuvent vendre au Canada sans obstacle, sans barrière tarifaire, et nous, on en a des tarifs quand on vend vers les États-Unis. Alors, est-ce que les mesures d'aide proposées par Ottawa et Québec sont suffisantes? On a vu Christine Fréchette remettre aussi son chapeau de première ministre dans les dernières 24 heures. Il y a les autres chefs de parti qui lui reprochent de trop jouer la carte de première ministre en pleine campagne électorale. Ce sera l'un des thèmes de notre grand angle. Et on aura le ministre de l'Économie, Bernard Drainville, avec nous à 12h10. Mais d'abord, on va faire la tournée de nos collines parlementaires. Je rejoins Fanny Olivier à Ottawa. Bonjour, Fanny.
1: Bonjour, Laurence.
0: Donc, c'est cette nuit que sont entrés en vigueur les contre-tarifs douaniers canadiens sur près de 28 milliards de dollars en marchandises américaines. On attend maintenant de voir quelle sera la riposte des États-Unis, mais on sait qu'il y a le représentant au commerce, Jamieson Greer, et le ministre Dominique Leblanc là, qui doivent s'en parler un peu plus tard aujourd'hui.
1: Oui, on ne sait pas précisément quand. On entend même que ça pourrait aller à demain, donc on verra. Mais chose certaine, effectivement, Ottawa s'attend à une riposte américaine. Ce ne sera pas une surprise. Quand Laurence, le gouvernement Carney a décidé d'imposer des contre-tarifs pour répliquer dollar pour dollar aux tarifs américains, il savait que Donald Trump ne dirait pas ben, « Ah, très bien, 28 milliards contre 28 milliards,
0: on accepte,
1: hein, on arrête comme ça. » Ouais. Donc, on sait que le président veut avoir le dernier mot, veut gagner. Ça fait partie de son personnage. Donc, il va répliquer. Hier, il a brandi la menace de carrément empêcher Bombardier de vendre des avions aux États-Unis. À Ottawa, ici, on nous dit, ben, voyons d'abord ce serait par quel mécanisme qu'il ferait ça. Et surtout, regardons s'il va passer de la parole aux actes. Parce que c'est vrai que par le passé, des menaces qui finalement ne se sont jamais matérialisées, il y en a eu pas mal. Donc, ce qu'on attend aujourd'hui, c'est possiblement, bon, de nouveaux tarifs américains sur d'autres produits canadiens, ou encore de nouvelles barrières non tarifaires, peut-être un alourdissement de la bureaucratie, par exemple, ou encore carrément des produits canadiens qui seraient banni par Donald Trump aux États-Unis. Jamieson Greer a déjà dit en entrevue que ce serait une possibilité de faire ça. Par exemple, est-ce que les Américains, Laurence, voudraient interdire l'alcool canadien pour un peu donner la monnaie de leur pièce aux provinces qui font la même chose avec l'alcool américain? C'est certainement une possibilité, ça. Alors, Jameson Greer devrait détailler auprès de Dominique Leblanc la réplique. On pourrait se dire, bon, ben, s'il le fait, c'est que au moins les canaux de communication sont rouverts. Là, on fait pas ça, par exemple, par point de presse interposé. Mais ce qu'il faut savoir, c'est que au cours de la fin de semaine, il y a quand même eu plusieurs échanges informels entre Greer et Leblanc. Donc, les pourparlers étaient pas complètement au point mort. C'est juste que ça se faisait de façon non officielle. Et donc, on continue un peu ce genre d'appel. On n'a jamais vraiment cessé. Par contre, on n'a aucun plan pour reprendre les négociations de façon formelle entre Ottawa et Washington.
0: Oui, puis la question aussi, c'est qu'est-ce qu'il y a dans ces échanges? Je comprends que le contact est toujours là, mais si est-ce qu'on s'échange des petits mots ou est-ce qu'il y a vraiment, c'est vraiment substantiel là?
1: Oui, tout à fait, exactement. Mais là, on devrait avoir quelque chose de plus substantiel aujourd'hui ou en tout cas dans les prochaines heures. Et là, après, il faudra voir, après la riposte américaine, est-ce qu'il va y avoir une réplique canadienne? Mm-hmm. Là-dessus, on n'a pas l'impression que le gouvernement Carney va nécessairement se précipiter. Il veut pas de spirale tarifaire. Il est pleinement conscient que quand on rajoute des tarifs, quand on monte le ton, on s'éloigne d'une entente donc et de la possibilité que la situation se résorbe. Le gouvernement Carney voudra probablement plutôt faire baisser la température autant que possible. Parce que, bon, même si les Canadiens, on le voit dans les sondages, apprécient la réponse ferme de Mark Carney, reste que le gouvernement Carney ne veut pas non plus nuire là, indûment à l'économie.
0: Oui. Puis Mark Carney, bon, pas de point de presse aujourd'hui, en tout cas pas à ce que je cherche, mais par contre, non. Il a publié, c'est un peu sa nouvelle habitude, hein, ouais. Une vidéo sur les réseaux sociaux pour expliquer justement l'imposition des contre-tarifs canadiens. Une vidéo en français puis une en anglais, c'est ça?
1: Oui, celle en français fait 20 minutes, donc faut quand même être assis quand on décide de l'écouter. Effectivement, vous avez raison de dire que c'est une habitude qu'il a prise. Il cherche comme ça à contrôler le message plutôt qu'à être soumis à l'imprévisibilité d'une conférence de presse. C'est un format qui est confortable, qui pose moins de risques quand on sait que, bien sûr, chaque mot va être scruté, possiblement retenu contre vous dans cette guerre tarifaire. Donc, c'est intéressant parce que dans cette vidéo-là, Mark Carney place la situation actuelle dans un contexte historique. Il aime bien faire ça, Mark Carney. On commence à le connaître, là, même si bon, son interprétation de l'histoire ne fait pas toujours l'unanimité. Aujourd'hui, il a dit...
0: On se rappellera de son interprétation de la bataille des plaines d'Abraham. Oui.
1: Voilà, exactement. C'est ça à quoi je faisais référence. Donc, aujourd'hui, le Canada, il dit... dans l'histoire du Canada, on a souvent été soumis aux menaces américaines. Il a parlé du premier premier ministre du Canada, John A. Macdonald, qui, lui, s'était empressé d'unir le pays justement pour faire face à l'expansionnisme américain. Ensuite, il a parlé en 1890 du président américain William McKinley, qui apparemment était surnommé le Napoléon du protectionnisme, qui a imposé des droits de douane justement de 50% pour essayer éventuellement d'annexer le Canada. Sauf que, selon Mark Carney, au lieu d'affaiblir le Canada, ça a eu l'effet inverse, c'est-à-dire de le rendre plus fort. Donc, c'est intéressant parce que justement, Mark Carney inscrit la situation actuelle comme un développement supplémentaire de cette relation, parfois complexe, parfois tendue avec nos voisins du Sud. Dans le cas qui nous intéresse, il dit, ben, la situation qui a mené au contre-tarif d'aujourd'hui, c'est qu'il y avait un accord mutuellement avantageux qui était possible, mais que ça n'a pas fonctionné parce que les Américains ont cherché à limiter notre capacité à protéger notre langue, à protéger notre culture. Et surtout, il voulait une panoplie de choses qui allaient toutes dans le même sens, c'est-à-dire une plus grande dépendance du Canada envers les États-Unis. On a dit, ben, on va refuser ce mauvais accord. Il ajoute, le premier ministre, qu'il ne souhaite pas d'escalade du conflit parce que c'est pas constructif, mais quand même qu'on doit appliquer ces droits de douane pour protéger les travailleurs, les industries, les communautés. Il dit, on peut pas laisser entrer des produits américains comme ça, sans surtaxe, pendant que les États-Unis, eux, le font. Et il prévient, Laurence, ce sera pas facile, mais on a déjà traversé des tempêtes. À quel point la tempête va être houleuse, ça, c'est la réponse qu'on devrait avoir dans les prochaines heures, Laurence.
0: Oui, absolument. Mais en tout cas, c'est intéressant, cette perspective historique. Merci beaucoup, Fanny.
1: Merci, au revoir.
0: Et je me tourne vers Marie-Hélène Tremblay, qui est d'habitude à Québec, mais qui est avec nous en studio à Montréal. Bonjour, Marie-Hélène.
2: Bonjour, Laurence.
0: Alors, on a parlé d'Ottawa, mais bon, on a vu aussi la première ministre, en fait, la chef de la CAQ, Christine Fréchette, qui a remis son chapeau de première ministre. Point de presse, ce matin, elle a détaillé un petit peu là, le plan là pour d'aide pour les entreprises québécoises. Christine Fréchette qui a comparé Donald Trump aussi à un intimidateur, et elle ne cache pas que les prochains mois, comme M. Carney, en fait, seront difficiles. Là.
2: Oui, là-dessus, on est sur la même longueur d'onde du côté de Québec et d'Ottawa, même si Christine Fréchette aurait préféré une intervention plus stratégique dans l'économie de la part d'Ottawa et non pas une réplique dollar pour dollar, parce qu'effectivement, tout ça aura des répercussions dans l'économie québécoise. Et dans l'intervalle d'une nouvelle riposte qui est possible, la première ministre, Christine Fréchette, elle pense que la protection de l'économie québécoise, donc des entreprises, des travailleurs, ça passe essentiellement par l'achat québécois. Mm-hmm. Alors, comment tout ça pourrait se traduire? D'abord, on va quand même déroger pour la première fois à des accords commerciaux internationaux parce que les entreprises américaines ne pourront plus répondre à des appels d'offres publics pour certains produits, qu'on pense aux meubles notamment, et on évalue à 1,5 milliard de dollars, donc la valeur des contrats qui pourraient être justement touchés par ces mesures adoptées. Des mesures, dans un premier temps, qui vont être en vigueur pour 4 mois. Alors, c'est quand même peu parce que les entreprises américaines, toute proportion gardée, là, lorsqu'on obtient des contrats, c'est l'équivalent d'à peu près 10 % des contrats donc publics qui sont justement mis en appel d'offres par le gouvernement. Autre élément, elle veut aussi se servir des achats du gouvernement comme bouclier, c'est l'expression qu'elle a utilisée, pour exiger justement des produits qui sont fabriqués ici, qui sont vendus ici pour protéger les entreprises québécoises, donc favoriser l'achat local. Elle a aussi lancé cet appel aux Québécois d'acheter davantage local, disant que, et vérification faite, c'est le cas, 25 $ par semaine, par ménage, justement, d'achat québécois, ça a pour effet d'injecter 3 milliards de dollars de plus dans l'économie québécoise par année. Mm-hmm. C'est quand même toute proportion gardée.
0: Oui, si tous les Québécois adoptent ce comportement-là.
2: Exactement. Alors, ça peut faire une différence. On avait eu cet appel-là, rappelez-vous, en 2021 à 2020, au moment de la pandémie.
0: Le panier bleu, là.
2: Oui. Le triste panier bleu. Mais plus l'achat local, les Québécois avaient répondu présent à ça. Est-ce que cette fois-ci, l'appel sera entendu? On verra bien. Christine Fréchette a évidemment été questionné sur Bombardier, parce que le président américain a laissé entendre qu'il ne voulait plus que les États-Unis fassent affaire avec Bombardier, donc l'entreprise québécoise, le fleuron québécois. À ce moment-ci, on est prudent, on espère que cette publication va rester une publication et ne se traduira pas par un geste concret. Elle a parlé au PDG de Bombardier hier, Éric Martel. Alors pour le moment, on se dit, on a été exempté des tarifs, on espère que ça va continuer. Alors, pour le moment, on se contente de ça. Alors, vous le disiez, évidemment, les autres chefs politiques ont répondu ce matin aux différentes questions sur la stratégie québécoise. Du côté d'Éric Duhaime et de Charles Milliard, on soulignait à juste titre qu'il n'y a aucune province qui a fait un conseil des ministres spécial hier, une rencontre.
0: Oui, c'est un rappel intéressant, ça.
2: Pour justement faire le point sur l'entrée en vigueur de ces contre-tarifs canadiens. Alors, autant du côté d'Éric Duhaime que de Charles Milliard, on dit on est en train d'instrumentaliser la campagne électorale. Ça lui sert bien.
0: Oui. En même temps, bon, peut-être que Madame Fréchette pourrait dire le Québec est particulièrement visé, là, surtout quand on pense à Bombardier. C'est sûr que là, on est directement visé, là, par ces attaques américaines.
2: Oui, oui. De toute façon, on le voit, c'est davantage le Québec, l'Ontario et la Colombie-Britannique, là, qui sont visés. Du côté de Paul Saint-Pierre Plamondon, on est allé de reproches à l'égard du gouvernement fédéral de cette approche à dollar pour dollar, parce que les impacts économiques vont se faire sentir, justement, au Québec. La réplique aurait dû être plus stratégique, parce que selon lui, l'économie est tellement américaine est tellement importante que il y aura même pas de soubresaut de l'entrée en vigueur de ces contre-tarifs, alors que l'économie du Québec, elle, va être touchée de plein fouet. Terminant rapidement, Ruba Gazal, elle est revenue à la charge en disant on devrait augmenter le prix de l'électricité qu'on vend à nos voisins du Sud.
0: Et on est le jour 13 de la campagne électorale et ce ne sont pas tous les partis là qui ont annoncé de nouveaux engagements ce matin. Est-ce que c'est parce qu'ils parlaient justement de l'enjeu tarifaire?
2: Entre autres, mais parce qu'aussi demain, il y a ce premier rendez-vous, là, cinq chefs, une élection. Alors, c'est pour ça que ça roule un peu plus au ralenti. On comprend que les chefs veulent faire une pause, veulent aussi commencer leur préparation en vue de ce premier rendez-vous, donc qui sera diffusé demain soir à la télé de Radio-Canada et aussi sur RDI. Mais tout de même, il y a certaines caravanes, notamment le Parti conservateur, qui ont présenté ce matin leur plateforme en santé. Il n'y a pas de surprise, on le sait. On veut davantage faire de place au privé du côté des conservateurs en disant

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3: Je pense qu'elle a des drapeaux québécois derrière elle ou si elle est entourée de sapins. C'est ça, l'indice.
4: Oui, ben là, vous faites référence à la vidéo de Charles Milliard qui a fait parler d'elle hier.
3: Oui.
4: J'ai envie de dire qu'elle était quand même un peu moins léchée que celle de Mark Carney, qui est en ligne depuis ce matin, que j'ai visionné. Disons qu'il s'est quand même défendu en disant « Je voulais m'adresser directement aux Québécois et c'est pour ça que j'ai procédé de la sorte. » Est-ce que ça l'a bien servi? Disons que sur 1 million de vues, quand on regarde justement au niveau du site du parti,
3: un million seulement,
4: mais du côté de X, sa publication quand même a été vue 57 000 fois. Alors, il y a quand même des gens qui ont pris la peine de la visionner.
3: On va en parler d'ailleurs à notre grand angle. Marie-Hélène, merci beaucoup.
4: À demain.
3: Mes collègues Marie-Hélène Tremblay et Fanny Olivier nous en parlaient à l'instant. Il y a beaucoup d'entreprises québécoises, canadiennes qui sont touchées par cette guerre tarifaire. Et mon prochain invité fait partie de ces dirigeants d'entreprises touchées. Olivier Martin est directeur général de l'entreprise Scandoc basée à Magog, qui fabrique des quais flottants en plastique. Bonjour, Monsieur Martin.
5: Bonjour.
3: Donc, votre entreprise, elle est spécialisée dans la fabrication de quais flottants en plastique. Vous, vous êtes déjà affecté là par les tarifs douaniers de M. Trump de 50 %.
5: Oui, depuis le 19 août, oui. On ne l'était pas jusque-là. Et là, ça a été la surprise au 19 août de taxes à 50 %.
3: Concrètement, qu'est-ce que ça change là pour vous, d'abord, ces tarifs? Avant qu'on en vienne aux contre-tarifs, qu'est-ce que ça change, ces tarifs, pour vous?
5: C'est tout un changement de dynamique. Déjà, il faut comprendre, les États-Unis sont notre premier marché. Même s'il a eu une légère perte de vitesse depuis 2025, avec des menaces de tous bords, de tous côtés, mais ça reste notre premier marché. Donc, c'est une incertitude et une insécurité de comprendre qu'est-ce qu'on peut faire sur ce marché-là. 25 % c'est une chose, 50 % à surmonter, c'est une grosse bouchée.
3: Oui.
5: Donc il y a beaucoup d'éducation qu'on doit faire à notre clientèle, de leur expliquer la situation, parce que c'est pas compris de tout le monde, cette situation tarifaire-là. Et c'est de regarder quelles sont les armes à notre disposition pour essayer de voir comment est-ce qu'on peut gérer ou mitiger cet impact-là.
3: Oui, parce qu'on l'imagine, vos clients aux États-Unis, eux, ne sont pas prêts à payer 50 % de plus pour leurs produits, là.
5: Non, zéro. Ça, c'est certain. Puis le consommateur final n'est pas prêt. Fait que la compétition américaine fait tout pour essayer d'attraper cette clientèle. Il faut comprendre, quand les tarifs sont rentrés en place le 19 août, je pense que la plupart de mes clients aux États-Unis ont été contactés par la compétition le lendemain.
3: Ah oui,
5: Oui.
3: Oui. Donc là, le gouvernement Carney a mis en place des contre-tarifs à minuit la nuit dernière. Vous, est-ce que vous êtes touché par ces contre-tarifs?
5: Non. On n'est pas touché parce qu'on n'importe pas des États-Unis. Mm-hmm. On fabrique vraiment, on est fiers de ça. C'est 98% qui est fait au Québec dans tout ce qu'on fait et dans tout ce qu'on fabrique. C'est une fierté qu'on a. Donc les contre-tarifs pour nous ne viennent pas nous gêner dans l'importation. Par contre, ça, ils ont généré une certaine déception, moi, de mon côté, parce que quand on parle de l'imposition des tarifs aux États-Unis ou de la réponse tarifaire canadienne, c'est tout basé sur ce qu'on appelle des HS codes. Je ne sais pas si vous êtes familière ou pas avec ça.
3: Qu'est-ce que vous voulez dire?
5: Des codes de classification. C'est des codes de classification de produits. Et tout le système de taxation à l'import ou à l'export est basé sur ce code-là. De vous donner un exemple, que nous on exporte aux États-Unis, c'est un code 890790, c'est le code de classification de douane. Les disputes, elles sont toujours basées sur ces codes-là.
3: Oui.
5: Donc quand le gouvernement Carney a annoncé la réponse dollar pour dollar, je pense que l'anticipation chez nous, et peut-être qu'elle a été trop simple, a été de dire dans la section 338, il y a une énorme liste de codes de tarification douanière, tout comme il y en avait une dans la section 232 avant.
3: Oui.
5: On s'attendait à ce que le gouvernement Carney reparte de cette liste-là.
3: Oui, parce que vous vouliez que vos compétiteurs américains qui vendent au Canada soient taxés là par des contre-tarifs.

0: Bah, et quand on m'annonce une réponse dollar pour dollar, c'est un peu l'atteinte, oui, qu'on a. Donc, ce qui s'est passé, c'est que dans la réponse tarifaire de notre gouvernement au Canada, il n'y a pas les codes de ma compétition. Mmh. Donc, moi, je me retrouve impacté par des tarifs aux États-Unis avec une vraie barrière commerciale. 50%, c'est quand même une barrière commerciale. Et on laisse libre cours à ma compétition de continuer d'importer au Canada. Mmh. Donc, je suis impacté sur mon marché à l'export et je ne suis pas capable de protéger mon marché domestique.
1: Oui. Est-ce que vous vous sentez quand même soutenu par le gouvernement canadien ou québécois? Parce qu'il y a quand même plusieurs programmes d'aide là, qui ont été annoncés dans les dernières semaines. Est-ce que c'est assez pour vous?
0: Non. Ma réponse est un peu directe.
1: Non, mais on aime ça, le direct.
0: Direct, non, parce que je pense que ça peut aider certaines entreprises qui étaient déjà en situation de fragilité. Donc, la réponse du Québec, c'est des facilités de trésorerie. Donc, c'est des emprunts à taux zéro avec des moratoires sur les intérêts. Ça peut donner un coup de pouce, mais à un moment donné, il faut le rembourser.
1: Oui.
0: Puis, la réponse du fédéral, pour l'instant, parce que je sais qu'il y a d'autres mesures qui s'en viennent dans les semaines à venir, c'est de la subvention à l'investissement. Donc, je suis impacté par les tarifs, mais il faut que je remette de l'argent sur la table pour pouvoir aller chercher une subvention du fédéral.
1: Oui.
0: On peut aller jusqu'à 50% de ça.
1: Oui. J'allais vous demander concrètement dans votre entreprise, est-ce qu'il y a eu des mises à pied? Est-ce que vous craignez de devoir mettre des gens à pied là, dans les prochaines semaines?
0: Dans l'immédiat, non, parce qu'on a quand même un beau marché à l'international encore. Donc, on essaye de... Ça fait plus d'un an qu'on travaille beaucoup plus fort à diversifier nos marchés. Ça ne se fait pas en claquant des doigts. Donc, on va essayer de protéger nos emplois aussi, parce qu'on est une petite entreprise. Puis, trouver du personnel qualifié dans un marché niche, c'est pas simple. Donc, on va tout faire pour réussir à pouvoir protéger ses emplois. Donc, on le voit pas à court terme. Mais c'est sûr que je suis pas en mode recrutement ou pleine expansion.
1: Oui. Ça doit être quand même très difficile tout ça, hein, de vivre toute cette incertitude là d'un point de vue humain.
0: C'est très compliqué d'un point de vue humain. C'est parce que en même temps qu'on s'éduque, parce qu'il faut passer par cette phase d'éducation et de compréhension, c'est des choses avec lesquelles avant on s'en tenait avec notre courtier en douane qui nous faisait ses explications, puis. On se souciait pas à 100%. Là, ça fait partie de notre quotidien. Un quotidien d'incertitude, un quotidien d'éducation, un quotidien de rassurer les équipes, de rassurer les clients, de trouver des façons de fonctionner. Et malheureusement, les ressources à notre disposition sont pas très poussées non plus. Donc, une petite structure comme nous, ben, il faut prendre des cours du soir en douane, en commerce international, en export,
1: oui, ça fait beaucoup.
0: En politique. C'est beaucoup, c'est lourd. Ce que je pense que le plus compliqué, c'est l'incertitude, parce qu'on ne sait pas d'une semaine à l'autre à quelle sauce on va être mangé. Hein.
1: Oui.
0: Et c'est de décider des investissements qui peuvent être structurels. On pourrait démarrer de produire aux États-Unis, mais pas quelque chose que vous voulez faire pour après l'enlever dans 6 mois. Donc, c'est des décisions qui sont irréversibles et qui, malheureusement, elles, ont des conséquences sur soit des fournisseurs, soit des équipes au Québec et au Canada. Et la réponse, si je peux finir juste avec ça, je pense que ma phrase, le message global de dire il faut diversifier vos marchés, il est un petit peu simpliste.
1: Oui, c'est plus facile à dire qu'à faire.
0: Ben oui, on se fait tirer, en bon français, tirer la plug. On se fait enlever un marché et on se fait dire ben, diversifier au marché. Oui, mais ils ne nous attendent pas, là, ces marchés-là.
1: Oui.
0: Les efforts que j'ai mis pour développer mes marchés existants, c'est des années de travail. Nous, ça va faire 30 ans qu'on existe. Notre relation avec nos clients aux États-Unis, elle existe depuis aussi longtemps que ça.
1: Oui. Olivier Martin, directeur général de l'entreprise CanDoc, basée à Magog, merci beaucoup d'avoir été avec nous aujourd'hui, puis bon courage.
0: Avec plaisir. Merci beaucoup.
1: Au revoir.
0: Bonne journée.
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1: Bonjour, Andréanne.
3: Bonjour, Laurence.
1: Ce n'est pas une surprise. Non. C'était à prévoir. Bombardier est malmené en bourse au lendemain de la menace de M. Trump de bloquer la vente de ses avions d'affaires en sol américain.
2: Bon, effectivement, on s'y attendait et c'est ce qui s'est produit parce que, bon, le président américain, on le sait, là, disait hier sur son réseau social que les avions de Bombardier ne sont pas assez bons, que l'entreprise profite de clients américains, des infrastructures américaines, des services américains, génère plus de la moitié de son chiffre d'affaires aux États-Unis et qu'il faut donc barrer la route à l'entreprise québécoise. Alors, c'est sûr que les actionnaires allaient réagir. Les bourses étaient fermées hier en raison du congé férié du jour du travail. Alors, dès aujourd'hui, à l'ouverture, dès ce matin, le mouvement a été assez net. Le recul en ce moment est d'à peu près 5,5%. Donc, c'est significatif, mais c'est pas catastrophique non plus. Mm-hmm. Je vous rappelle que l'action de Bombardier a quand même grimpé de 27% depuis le début de l'année. Elle vaut toujours autour de 300$ l'action. Donc, les actionnaires qui interprètent cette menace-là américaine comme de possibles turbulences à venir, mais ne semblent pas non plus croire vraiment là, à la possibilité que Bombardier, du jour au lendemain, soit privé de ses clients américains. Parce que, bon, Donald Trump a raison quand il dit que Bombardier tire plus de la moitié de ses revenus aux États-Unis. C'est à peu près 56 % de son chiffre d'affaires. Donc,
1: Quand même, hein? Oui,
2: c'est significatif. Une fermeture du marché américain, vraiment, là, ce serait dramatique pour Bombardier. Mais l'entreprise et l'industrie font valoir des arguments importants. C'est-à-dire que Bombardier emploie directement 3500 personnes aux États-Unis. Ils ont plusieurs sites de sous-fabrication. Ils ont un vaste réseau de centres de services et de soutien pour les appareils qui sont déjà en service. Les avions en tant que tels contiennent aussi à peu près 40 % de composantes américains. Il y a 2800 fournisseurs américains qui travaillent de concert avec Bombardier. On parle là de dizaines de milliers d'emplois. La direction de l'entreprise l'a bien fait savoir. Et il faut comprendre que si Bombardier perdait des ventes aux États-Unis, il n'aurait pas le choix de réduire la cadence de production. Donc, il y aurait des impacts, des licenciements, des mises à pied, possiblement, du côté des États-Unis. Et je signale aussi que l'entreprise a des alliés aux États-Unis. Il y a le sénateur républicain Jerry Moran au Kansas qui a publié sur ses réseaux sociaux, dit avoir pris contact avec l'administration Trump, lui rappelant que Bombardier a, entre autres, une présence significative à Wichita, au Kansas, où on modifie des appareils qui sont livrés à l'armée américaine. Là, ils sont utilisés pour des missions de surveillance. On parle de plus d'un milliers d'emplois. Donc, il y a clairement aussi aux États-Unis des préoccupations en lien avec cette menace de Donald Trump qu'on interprète pour l'instant comme des mots sans conséquence, mais dont on suit évidemment les développements.
1: Oui, à savoir si ça va se concrétiser ou non.
2: Exact.
1: Entre-temps, il n'y a pas que Bombardier qui pique du nez. Les indices boursiers sont en recul aujourd'hui, bon, en raison de la guerre commerciale et de la guerre en Iran aussi.
2: Oui, on a une séance négative pour l'ensemble des marchés boursiers. Aux États-Unis, le Dow Jones recule d'à peu près 1 %. C'est 0,5% pour les S&P 500, c'est près d'1 % à Toronto. Là, le TSX perd plus de 200 points. Donc, un petit peu de volatilité en raison de l'entrée en vigueur des contre-tarifs douaniers au Canada sur 28 milliards de dollars de marchandises américaines. Mais c'est surtout en raison des violences, des tensions qui se poursuivent au Moyen-Orient et qui continuent de soutenir les prix de l'énergie. Je signale que le prix du baril de pétrole, on en parlait hier, continue de grimper. On est à la 6e séance de suite où il y a une remontée du prix de l'énergie en ce moment. C'est la plus longue séquence haussière pour le prix du pétrole échangé à New York depuis mars, donc depuis 6 mois. Et ça grimpe de manière significative. Et là, ce qui inquiète les investisseurs, c'est que tout ça, évidemment, quand les prix de l'énergie grimpent, ça soutient l'inflation. On aura des chiffres officiels, d'ailleurs, sur l'inflation aux États-Unis d'ici la fin de la semaine. Et de plus en plus, ça pave la voie à une hausse des taux d'intérêt par la Réserve fédérale américaine qui prendra sa décision la semaine prochaine. On sent beaucoup de nervosité. Ça non plus, ça ferait pas plaisir à Donald Trump si la Fed passe à l'action. Mais de plus en plus, là, les indicateurs nous semble nous mener vers cette décision inévitable de la Fed.
1: Et on va suivre ça. Merci beaucoup, Andréane.
2: Je vous en prie.
1: À demain. Et nous, après le Radio-Journal, on va parler évidemment de cette guerre commerciale entre le Canada et les États-Unis qui s'invite une fois de plus dans la campagne électorale au Québec. On reçoit le ministre de l'Économie, Bernard Drainville. Et on va aussi parler d'éducation et de nouveaux tests menés par l'OCDE. À tout de suite.
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5: 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Et Christine Fréchette précise son plan pour soutenir l'économie, les travailleurs et les entreprises.
7: Si vous pouvez acheter québécois, achetez québécois.
5: Bonjour, ici Jean-Sébastien Bernatché. Le premier ministre Mark Carney défend sa décision de répliquer à la plus récente salve tarifaire de l'administration Trump. Il s'est expliqué dans une vidéo d'une vingtaine de minutes publiée quelques heures après l'entrée en vigueur des contre-tarifs canadiens qui touchent 28 milliards de dollars de biens américains importés. Valérie Gamache est à Ottawa. Valérie, même si le premier ministre se fait rassurant, il ne cache pas que ce ne sera pas facile pour les Canadiens.
8: Dans un message extrêmement soigné et contrôlé, il prévient les Canadiens que certains seront plus durement touchés que d'autres par la riposte, mais il souligne à grands traits que l'inaction serait bien pire parce que lors des négociations, dit-il, les États-Unis tentaient d'établir une relation de dépendance, leur objectif étant de nous briser pour mieux nous contrôler, précise le premier ministre. Mark Carney insiste qu'il fallait refuser ce genre de partenariat qui inévitablement aurait pour effet d'affaiblir l'économie canadienne. Cela dit, il a aussi tenté de se faire rassurant en rappelant que la riposte canadienne n'est pas improvisée, qu'il y a un plan de 7,5 milliards de dollars, notamment pour la requalification de la main-d'œuvre et de l'aide ciblée pour les secteurs de l'auto, de l'acier, de la foresterie et de l'aluminium. On peut écouter le premier ministre.
6: Je ne souhaite pas une escalade de conflit parce que ce n'est pas constructif, mais on doit appliquer ces droits de douane pour protéger nos travailleurs, nos entreprises et nos communautés.
5: Et Valérie, il n'y a pas de reprise des négociations en vue pour l'instant?
8: Au cabinet du ministre responsable des Relations Canada-États-Unis, Dominique Leblanc, précise qu'il n'y a pas de pourparlers formels, bien que les canaux de communication, eux, sont ouverts entre le ministère et le bureau du représentant américain au commerce. D'ailleurs, depuis Washington ce matin, Jamieson Greer a confirmé qu'il devrait s'entretenir avec le ministre Leblanc aujourd'hui. On peut l'écouter.
9: On verra cet après-midi, merci. On va parler avec le ministre de commerce au Canada, peut-être aujourd'hui, peut-être demain.
8: Évidemment, du côté canadien, on s'attend à ce que le ministre Dominique Leblanc soit bruffé sur la réponse américaine à cette riposte canadienne dans les prochaines heures.
5: Merci Valérie.
8: Au revoir.
5: Je joins maintenant à Washington Manon Globenski pour parler de cette spirale de tarifs et contre-tarifs. Manon, jusqu'où ira cette surenchère?
10: Je pense que ça va être long, Jean-Sébastien, et encore pénible avant de s'améliorer, comme j'entendais la négociatrice du Québec, Louise Blais, le dire hier. Ici, à Washington, il est évident que Donald Trump veut imposer une riposte. Il est obsédé par cette histoire. Ce sera peut-être pas l'interdiction des produits de Bombardier, peut-être que oui, quand même si on fait valoir à Donald Trump qu'il y a des pertes d'emplois possibles aux États-Unis. Mais l'interdiction de produits canadiens, c'est vraiment une grande possibilité, la suspension de certains traités de réciprocité aussi, des entraves à la libre circulation des biens et des personnes. Mais vous entendez M. Greer là, parler de ses contacts avec le ministre Leblanc. Alors, malgré les déclarations là ici de M. Greer, de M. Lotnick, que le Canada court à sa propre perte, M. Greer cherche vraiment une sortie de crise parce que il y a beaucoup de républicains qui leur disent que ça peut pas durer, à commencer par deux républicains du Kansas ce matin, donc sur les réseaux sociaux, qui, eux, s'insurgent contre la possibilité que Bombardier soit ainsi ciblé.
5: Merci, Manon.
10: Au revoir.
5: Et pendant qu'on attend la réaction des États-Unis aux contre-tarifs canadiens, au Québec, la première ministre sortante a annoncé ce matin qu'elle va bonifier les programmes d'aide d'urgence aux entreprises. Christine Fréchette compte également exclure les entreprises américaines de certains appels d'offres du gouvernement. Marie-Josée Paquette-Comeau suit la caravane du Parti québécois. Marie-Josée, donc parlons d'abord de ce que disait Christine Fréchette. La chef caquiste a aussi interpellé directement les Québécois.
11: Oui, parce qu'elle affirme que l'achat de 25 $ de produits québécois par famille injecterait 3 milliards dans l'économie québécoise. Et l'État mettra l'épaule à la roue avec sa stratégie d'achat local dans les appels d'offres. Le gouvernement pénalisera les entreprises étrangères pour une durée de 4 mois, ce qui donnerait 1,5 milliard de dollars de contrats publics aux entreprises québécoises. Et cela, même si cette pénalité va à l'encontre des accords commerciaux internationaux. Cette stratégie s'appliquerait au gouvernement, aux sociétés d'État et aux municipalités. Il faut se serrer les coudes, insiste Christine Fréchette. La voici.
12: On a besoin de se serrer les coudes, plus que jamais. On a besoin d'être solidaires les uns avec les autres. Et si vous pouvez acheter québécois, achetez québécois. La guerre tarifaire, on ne l'a pas choisie. C'est Trump qui nous l'impose. Puis les prochains mois risquent d'être difficiles.
5: Et Marie-Josée, le Parti québécois, lui, critique sévèrement Christine Fréchette.
11: Oui, Paul Saint-Pierre Plamondon craint les risques de récession avec la poussée inflationniste que pourraient provoquer les contre-tarifs dollar pour dollar. Pour le chef péquiste, il est clair que le Québec n'a pas été entendu. Son parti ciblerait davantage les contre-tarifs pour diminuer leur impact dans différents secteurs. Et du côté de Québec solidaire, eh bien, on veut s'assurer que les contrats dans des appels d'offres, dans les contrats publics, se dirigent vers la transition écologique et non l'énergie fossile.
5: Merci, Marie-Josée.
11: Au revoir.
5: Sur le plan des engagements, la journée est un peu plus calme aujourd'hui à la veille du premier grand rendez-vous télévisuel de la campagne, l'émission 5 chefs, une élection qui sera présentée par Radio-Canada. Le Parti libéral a promis d'ajouter 1000 nouvelles ressources professionnelles dans le réseau de l'éducation, par exemple des psychologues, des orthophonistes ou encore des techniciens en éducation spécialisée. Quant aux conservateurs d'Éric Duhaime, ils se sont concentrés sur la santé et promettent de diminuer les délais d'attente, entre autres en augmentant les admissions dans les facultés de médecine. La CAQ s'apprête à faire une annonce qui porterait sur la foresterie. Les Houthis yéménites revendiquent une vaste attaque contre des cibles économiques et militaires de l'Arabie saoudite. 73 civils ont été blessés lors de ces frappes dans le sud-ouest du pays. Des installations du géant pétrolier Aramco et une base militaire ont notamment été ciblées selon le groupe rebelle pro-iranien. Les Houthis disent agir en réponse à des attaques imputées aux forces saoudiennes au Yémen dans une guerre qui s'intensifie. De son côté, Riyad promet de riposter à ses frappes parmi les plus importantes contre le territoire saoudien depuis des années. Et puis le ministre israélien des Affaires étrangères annonce la fermeture du consulat britannique à Jérusalem à la suite de l'imposition par le Royaume-Uni et d'autres pays, dont le Canada, de sanctions sur des marchandises provenant de colonies israéliennes. Ces mesures ont été mises en place pour protester contre les violences commises par les colons contre les Palestiniens et l'expansion des colonies israéliennes dans les territoires palestiniens, jugées illégales au regard du droit international. Ces pays réitèrent que la solution à deux États doit être préservée, tout en condamnant l'attaque perpétrée par le Hamas le 7 octobre 2023. De son côté, l'autorité palestinienne salue l'annonce des sanctions. C'était le volet national et international du Radio-Journal.
13: Bonjour, ici Jonathan Lavoie. Voici les manchettes régionales. L'impact des tarifs américains imposés le 22 août est déjà bien réel pour les entreprises québécoises, notamment en Beauce, l'une des régions qui compte le plus d'entreprises faisant affaire aux États-Unis. Le coût est difficile à encaisser. Le fabricant de remorques Manac et son président Charles Dutille s'attend à une diminution au niveau des commandes.
14: Nos clients, les transporteurs, achètent uniquement des semi-remorques s'ils ont besoin de transporter des marchandises. Puis si un besoin de transporter les marchandises diminue à cause des contre-tarifs canadiens, des tarifs américains depuis les derniers mois, les derniers trimestres, bien entendu, ben la demande devrait diminuer.
13: Et campagne électorale provinciale, le maire de Québec demande aux partis politiques en campagne des gestes concrets pour lutter contre l'itinérance. Toutes les formations se sont engagées à tenir un sommet sur l'itinérance. Le maire croit toutefois qu'il en faudra plus pour sortir les gens de la rue. La construction de logements abordables demeure une solution à privilégier, selon lui. Bruno Marchand souligne aussi que l'idée des maisons modulaires du secteur d'Estimoville donne des résultats.
15: Ce qu'on a mis en place, là, la dizaine de maisons modulaires dans l'est de la ville, ben, ça marche. On sort des personnes de la rue avec ça. Alors d'en avoir plusieurs sites, des petits, je le redis, là, parce que partout on a fait trop gros, ça influence les quartiers, c'est négatif, ça réussit pas. On est capable, à travers des maisons modulaires, séparées dans la ville, d'avoir peu d'impact sur les quartiers, mais de prendre soin des personnes itinérantes.
13: Bruno Marchand avance aussi qu'il faut revoir le dénombrement des itinérants qui se fait actuellement aux 3 ans pour en faire un exercice annuel. Et la météo pour Québec. Du soleil tout l'après-midi, maximum 21, quelques nuages en soirée, minimum 8 pour la nuit. Demain, mercredi, maximum 16, 40% de possibilité d'averse en journée. De la pluie en soirée, minimum 16 pour la nuit. Des averses à prévoir jeudi avec un maximum de 21 degrés. Il fait justement 21 sur la rue Saint-Jean. C'était les informations d'ici Radio-Canada. 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

0: Rebonjour. Dans une trentaine de minutes, on va parler de ces résultats du test PISA en éducation. C'est l'OCDE qui mène cette grande enquête tous les 3 ans. Des élèves dans des dizaines de pays sur la planète passent cet examen et ça permet de comparer les systèmes éducatifs à travers le monde et même au sein d'un pays, là, de voir si le niveau des jeunes progresse ou non. Alors, dans le classement global, le Canada et le Québec font quand même bonne figure, mais on voit que partout à travers le monde, les compétences en lecture baissent. Et on va en parler avec Éric Charbonnier, analyste à l'OCDE, vers 12h35. Mais pour tout de suite, on va revenir sur cette guerre commerciale entre le Canada et les États-Unis. Ce matin, du côté de Québec, Christine Fréchette a revêtu ses habits de première ministre et elle a détaillé les mesures adoptées par son gouvernement pour protéger l'économie québécoise face à la guerre tarifaire. Alors, on y trouve 3 mesures. Une dérogation aux accords commerciaux internationaux pour renforcer l'achat québécois. La création d'un groupe tactique pour mieux arrimer les entreprises québécoises et canadiennes. Et un ajustement aussi des programmes d'aide. Alors, je vais parler de tout ça avec Bernard Drainville, que je reçois à titre de ministre de l'Économie. Bonjour, M. Drainville.
1: Oui, bonjour, Mme Martin.
0: Ce que vous avez mis en place, là, ce groupe tactique, la dérogation aux accords commerciaux internationaux, les programmes d'aide, est-ce que c'est suffisant pour garder les entreprises ici?
1: Bien, en tout cas, ça augmente les chances qu'elles demeurent ici. On est confiant qu'avec toute cette aide, tous ces programmes au niveau du gouvernement du Québec, mais aussi canadien, les programmes sont souvent assez complémentaires. L'aide qu'on va apporter pour remplacer un fournisseur américain par un fournisseur québécois ou un fournisseur canadien, donc le groupe tactique là qui va être coordonné par Investissement Québec. Puis oui, l'achat local. On pense que l'addition de ces mesures-là devrait nous permettre de garder nos entreprises en activité, puis convaincre certaines d'entre elles de rester chez nous plutôt que de mettre à exécution une éventuelle menace de fermer ou de délocaliser. Je vous dirais que l'avenir le dira, mais je pense qu'on prend tous les moyens pour les convaincre de rester, oui.
0: Vous parlez de l'achat local dans les appels d'offres. Véronique Proulx de la Fédération des chambres de commerce du Québec disait ce matin, il faut aussi revoir le critère du plus bas soumissionnaire. Est-ce que vous êtes ouvert à faire ça?
1: Oui, puis on le fait déjà. C'est déjà possible de ne pas utiliser le plus bas soumissionnaire dans certains appels d'offres.
0: Est-ce que vous allez l'élargir?
1: Je pense qu'on peut dire qu'on est ouvert à le faire, effectivement. Si ce n'est que parce qu'on va vouloir favoriser une entreprise québécoise.
0: Hier, et vous l'avez sans doute vu, Donald Trump qui a menacé d'interdire la vente de jets privés construits par Bombardier aux États-Unis. Est-ce que vous avez parlé au PDG de Bombardier, M. Martel? Et concrètement, qu'est-ce que vous pouvez faire pour les soutenir, là?
1: Oui, alors la première ministre a échangé avec M. Martel. Moi, j'ai parlé avec la haute direction de Bombardier. Mme Blais, Louise Blais, notre émissaire, a également discuté avec la haute direction de Bombardier. Alors, écoutez, il y a beaucoup de programmes qui sont en place, dont Bombardier pourra éventuellement se prévaloir. Ils ont des clients un peu partout dans le monde, donc je pense que c'est le genre de signal qui va sans doute les amener à vouloir diversifier encore davantage leur production. Maintenant, la menace est bien réelle. Malheureusement, si on regarde l'historique du président Trump, avant de mettre une menace à exécution, il l'a souvent tweeté. Donc, ça pourrait être un premier signal pour éventuellement mettre à exécution sa menace. Fait qu'il faut la prendre au sérieux, il faut s'y préparer. Maintenant, on va espérer pour le mieux. On va espérer qu'il va surtout voir son intérêt américain. J'imagine que vous avez vu, comme moi, les chiffres que Bombardier a rendus publics hier soir, dans laquelle publication ils disent qu'il y a littéralement des dizaines de milliers d'emplois qui dépendent des achats que Bombardier fait sur le territoire américain. Ils ont des clients, si je ne m'abuse, c'est dans 47 États différents. Donc, il y a pratiquement tous les États américains. Bombardier encourage les entreprises américaines. Et puis, les élus américains commencent déjà à se manifester. Bombardier a des installations très importantes à Wichita, dans l'État du Kansas. Puis, le sénateur républicain du Kansas a tweeté hier pour dire que Bombardier représentait au-dessus de 1 000 emplois chez eux et qu'ils s'étaient mis en lien avec la Maison-Blanche pour leur dire « Hey, vous nous dites, allez pas là parce que vous me faites mal dans mon état. Alors, on va espérer que la Maison-Blanche va entendre raison, là.
0: Oui, est-ce que c'est un message que vous allez relayer vous-même à la Maison-Blanche parce qu'on sait que vous avez vos canaux aussi directs, là, avec, par exemple, M. Greer?
1: Oui, on le fait déjà. Benjamin Belair, qui est notre délégué général du Québec à Washington, qui fait un travail exceptionnel, est déjà à pied d'œuvre. Il l'est depuis le début. Mm. Mais sur Bombardier en particulier, il est déjà en train de relayer ces messages-là. Puis on travaille évidemment aussi avec les représentants des autorités canadiennes qui vont relayer le même message.
0: Oui, parce qu'on sent quand même que l'administration Trump a identifié le Québec là, comme une cible. Bon, on sait que évidemment le Québec est en campagne électorale. Il y a un parti politique souverainiste qui pourrait prendre le pouvoir. Est-ce que ça vous inquiète, cette stratégie américaine-là?
1: Écoutez, c'est difficile de ne pas être inquiet, en tout cas préoccupé. Pas juste par cette stratégie, si elle s'avère, mais par la surenchère à laquelle on assiste, puis l'espèce d'irrationalité là, qui semble s'être emparée de l'occupant de la Maison-Blanche. Là, je sais pas si vous l'avez vu tweeter là, sur le fait qu'il veut maintenant remplacer le nom du Nouveau-Mexique, de l'État du Nouveau-Mexique par un autre nom, là, parce qu'il est allergique au mot Mexique. Mm. C'est honnêtement, on se demande, est-ce qu'il va finir par voir son intérêt à lui? Parce que là, son intérêt à lui, quand je dis à lui, je parle de l'intérêt des États-Unis, l'intérêt de l'économie américaine, pas son intérêt personnel, là, mais l'intérêt américain. Il fait mal à l'économie américaine actuellement et on garde espoir qu'à un moment donné, il y aura, une certaine rationalité qui va reprendre le dessus là, dans ses gestes et dans son comportement.
0: Oui. Si jamais, il y a cette riposte américaine, est-ce qu'il doit y avoir encore une surenchère canadienne à votre avis ou on doit arrêter là?
1: Attendons voir.
0: Donc, vous n'êtes pas fermé?
1: Attendons voir. Honnêtement, je pense qu'on ne peut pas se fermer à quoi que ce soit actuellement, mais on ne souhaite évidemment pas qu'il y ait surenchère. Personne ne souhaite ça. Mais on peut. Je pense qu'il est trop tôt actuellement pour écarter quelques scénarios que ce soit.
0: Je veux vous parler aussi de votre relation avec Ottawa parce que hier, Christine Fréchet disait qu'Ottawa, le gouvernement Carney, avait ajusté le tir, écouté Québec pour sa riposte tarifaire contre les États-Unis. Quel gain concret est-ce que vous avez obtenu du gouvernement Carney?
1: Bon, on a obtenu un certain nombre de gains. Je vous dirais l'élargissement de la remise. Ça, c'est un gain réel, c'est-à-dire pour les entreprises donc qui importent des États-Unis, qui vont devoir payer donc un contre-tarif. Donc, ils vont payer plus cher, dans le fond, pour certains produits américains. Dans certains cas, ils n'ont pas le choix que de l'acheter parce qu'il n'y a pas de fournisseur québécois ou canadien. On a obtenu l'élargissement de la compensation qui sera versée par le gouvernement fédéral, en particulier dans tout ce qui concerne l'emballage, les contenants, tout ça. On le prend un peu pour acquis, mais c'est très important pour l'industrie agroalimentaire notamment. Mm. Alors ça, il y aura une remise des contre-tarifs, il y aura un remboursement des contre-tarifs là, pour l'ensemble du secteur. Fait que ça, c'est un gain. On avait aussi demandé des contre-tarifs sur le cuivre. Parce qu'on a des entreprises québécoises, canadiennes qui pouvaient prendre le relais. Là-dessus aussi, on a été entendu. Il y a des contre-tarifs également qui ont été appliqués sur certains produits laitiers. Ça avait été demandé par notre industrie agroalimentaire, notre industrie laitière. Là aussi, il y a eu des contre-tarifs qui ont été appliqués parce qu'on considère qu'on est capable de fournir le marché québécois et canadien à partir de nos propres entreprises. Donc, il y a eu des avancées quand même, là.
0: Mm-hmm. Puis vos adversaires politiques vous accusent d'instrumentaliser cette crise-là. Bon, Paul Saint-Pierre Plamondon a dit que la rencontre avec les partis d'opposition aurait pu être un courriel. Ça vous arrange que Christine Fréchette remette ses habits de première ministre?
1: Honnêtement, On peut pas nous reprocher de gouverner dans un contexte comme celui qu'on traverse présentement. Je comprends, là.
0: Mais est-ce que politiquement, c'est payant? Est-ce que politiquement, c'est payant?
1: Ben, en tout cas, moi, ce que je peux vous dire, c'est que sur le plan des dommages que cette guerre tarifaire risque de nous infliger, je pense que ça justifie toutes les mesures qu'on a prises jusqu'à maintenant, que ce soit les programmes d'aide, que ce soit le groupe tactique qui va être coordonné par Investissement Québec, qui va permettre à des entreprises de se trouver des fournisseurs ici au Québec ou au Canada, ou de trouver des acheteurs ici au Québec ou au Canada pour remplacer les acheteurs américains, l'achat local, tout ce qu'on fait au niveau des appels d'offres. Je pense que c'est des mesures que les Québécois attendent de nous. Puis moi, j'ai le goût de vous dire, Madame Martin, que on a tous un pouvoir d'acheter localement, là, tous et chacun d'entre nous. Puis plus que jamais, il faut se tenir les coudes, puis il faut acheter québécois. Puis si on peut pas acheter québécois, on achète canadien. Mais il faut le gouvernement gouverne, puis surtout en temps de crise, je pense que ça prend quelqu'un à la barre, puis Mme Fréchette est cette personne, puis nous, ben on fait de notre mieux dans une situation qui est évidemment pas facile, là.
0: Bernard Drinville, ministre de l'Économie, candidat de la CAQ dans Lévis, merci beaucoup d'avoir été avec nous aujourd'hui.
1: Merci beaucoup, Mme Martin.
0: Bonne journée.
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0: Bonjour, Louis.
3: Bonjour, Laurence.
0: Ça me fait très plaisir de vous retrouver en onde à Midi Info.
3: Pareillement.
0: Bon, alors, on va poursuivre sur ce thème tarifaire. Vous êtes évidemment à Washington. Vous avez parlé à Jameson Greer, le représentant américain au commerce. Qu'est-ce qu'il vous a dit?
3: Ce matin, on lui a demandé quand est-ce qu'on va avoir une idée de la riposte américaine à venir. Et il nous a dit, à notre micro ce matin, on verra cet après-midi. Alors, on a l'impression qu'il y a peut-être quelque chose qui s'en vient, d'autant qu'on apprend que Jameson Greer va parler aussi au téléphone avec le ministre Dominique Leblanc. Il nous a dit, je vais lui parler aujourd'hui ou demain. Et ça, c'est quand je lui ai demandé, Bombardier, il arrive quoi? Est-ce qu'effectivement, il y aura une mesure pour empêcher la vente des avions de Bombardier? Là-dessus, il répondit, je parle à votre ministre aujourd'hui ou demain. Alors, tout ça est en développement. La partie canadienne, selon nos sources, là, est-ce qu'on entend, s'attend à justement être briefée sur la réponse américaine au cours des prochaines heures. Et vous avez vu, Laurence, depuis la fin de semaine, les multiples moqueries envoyées par Donald Trump sur le Canada, cette carte-là de l'Amérique du Nord et de l'Islande entrecouverte du drapeau américain, Mark Carney, là, une caricature où on le voit au sol après une mise en échec au hockey, etc.
0: Ouais, ça taraude Donald Trump. De gouverneur, là, monsieur.
3: De gouverneur. Oui. Ouais, il disait, hop, governor, levez-vous, monsieur le gouverneur. Alors, essentiellement, on voit que ça taraude Donald Trump. On voit qu'il a ça dans la tête et il continue avec ces moqueries-là. Alors, connaissant le personnage, c'est clair que Donald Trump doit sans doute vouloir une riposte assez rapide de la part de l'administration américaine. Eux-mêmes savent depuis des jours que ces contre tarifs canadiens arrivent. Alors, on peut imaginer qu'ils sont en train de placer donc cette touche finale à la riposte américaine.
0: Mais vous avez raison de souligner, on sent vraiment qu'il y a une obsession là, du président américain pour le Canada en ce moment. Bon, du côté américain, à quoi ça pourrait ressembler cette riposte?
3: Il y a plusieurs scénarios. Déjà, Jameson Greer, dans des entrevues, a parlé de quelques possibilités. Ça pourrait vouloir dire des tarifs supplémentaires sur le Canada. Ça pourrait vouloir dire aussi des produits canadiens qui sont interdits sur le marché américain. Évidemment, l'exemple des avions de Bombardier vient en tête là, avec la menace du président. Alors ça, c'est possible aussi. Il y a des mécanismes administratifs, Laurence, qui lui permettraient de faire ça. Les avions, il pourrait soit les interdire ou même dire, ben voilà, on met, 200% de tarifs sur les avions de Bombardier, ce qui devient donc presque non compétitif, si vous voulez, sur le marché américain. Oui. Donc, ils ont plusieurs leviers pour aller de l'avant avec ça. Mais ce que des gens m'ont confié aussi dans les cercles diplomatiques ici à Washington, du côté canadien en tout cas, ce qu'on surveille aussi, c'est des mesures contre le Canada, une réplique qui serait non tarifaire. Donc ça voudrait dire des mesures qui pourraient, par exemple, compliquer la circulation des biens ou des personnes entre les deux pays, fermer un poste de prédédouanement, par exemple, dans un aéroport ou ailleurs. Est-ce qu'on voudrait mettre fin, par exemple, aussi à un traité réciproque de taxation ou en matière de défense? Est-ce qu'il y a des ententes qui pourraient, être suspendues? Ça peut aller dans toutes les directions et je vous dirais que le gouvernement canadien se prépare effectivement et les provinces canadiennes à tous les scénarios. Quand on parle de produits interdits, de produits canadiens qui pourraient être interdits, moi, ce que j'ai remarqué beaucoup en parlant des élus, quand on va au Congrès ici et ailleurs, l'alcool, oui, ça a été remarqué ici. Le bourbon qui a été retiré des tablettes. Tout le monde nous parle tout le temps de ça. Alors, c'est clair que y a quelque chose là, qu'il y a une réponse possible où on voudrait peut-être avoir quelque chose de symbolique comme ceux-là. Est-ce que c'est les avions de bombardier? Est-ce que c'est autre chose? Mais il y a quelque chose qui bouillonne et ça, c'est certain.
0: Oui, on sent qu'on veut marquer l'imaginaire avec
3: cette poste.
0: Oui, exactement. Mais là, c'est intéressant parce que, puis c'est peut-être le grand espoir du Canada, il y a des élus républicains qui expriment de plus en plus ouvertement leur inconfort face à cette guerre tarifaire, aux menaces de M. Trump contre le Canada.
3: Oui, et justement, Bernard Drinville, le ministre, il faisait référence, ce sénateur du Kansas, où est situé le quartier général de Bombardier à Wichita, et qui a vraiment ouvertement exprimé sur X son désaccord hier. Il a dit qu'il a communiqué avec l'administration Trump. Il dit, il a écrit, là, je cite, « pour m'assurer que le président soit conscient de l'importante contribution de Bombardier au Kansas ainsi que de l'importance de sa présence à Wichita pour de nombreux travailleurs du Kansas. » Alors, il y a des gens qui choisissent là vraiment de briser les rangs, de dire « oh, attention ». Guerre commerciale, escalade, ça a des impacts chez nous, ça a des impacts sur des sous-contractants, des employés ici qui dépendent de Bombardier. Je donne l'exemple de l'avion Global 8000 qui est produit par Bombardier. Les moteurs, c'est des moteurs General Electric qui sont fabriqués dans une usine de l'Indiana. Il y a des sous-contractants partout aux États-Unis qui font affaire avec des grandes entreprises comme Bombardier. Alors, sans doute que le gouvernement canadien compte aussi sur ce réseau d'affaires pour faire pression sur l'administration. Et on a senti, nous, quand on est allé la semaine dernière dans une rencontre entre Jameson Greer et des républicains de son caucus qui lui disaient écoutez, nous là, ce dont on nous parle sur le terrain là, à l'approche des mi-mandats, c'est du coût de la vie, c'est le pouvoir d'achat. Et là, les démocrates ont commencé à instrumentaliser cette escalade avec le Canada en disant ben voyez, ça c'est un autre truc que l'administration fait pour faire augmenter le coût de la vie des Américains, cette bataille tarifaire avec le Canada. Donc il y a cette pression là aussi d'un côté. Est-ce que c'est assez pour freiner la riposte de l'administration Trump? On devrait le savoir au cours des prochaines heures.
0: Oui, parce que vous avez été sur le terrain dans les dernières semaines aux États-Unis. Est-ce que, monsieur, madame, tout le monde, les gens sur le terrain, est-ce qu'ils en parlent des tarifs? Est-ce que ça les dérange dans les États républicains?
3: Quand on est allé en Iowa spécifiquement, on a parlé à des agriculteurs là-bas et tous le ressentent et nous parlent de ces impacts-là. Prix du carburant, prix des engrais, les équipements aussi, les pièces mécaniques pour les tracteurs, etc. Parfois, par contre, et c'est là qu'on se rend compte, ça ne veut pas dire que ces gens-là politise tout ou que ça va nécessairement changer leur vote. Je parlais à un agriculteur notamment qui produit du grain, qui élève des porcs et tout, et lui me disait ben oui, c'est sûr que ma marge de profit a diminué, je le ressens. Puis là, je lui demande, mais est-ce que ça va changer votre vote? Sa réponse, c'est de me dire, je suis un conservateur, moi. Alors, vous savez, parfois les valeurs prennent le dessus, même si ils en subissent un coup dans leurs affaires, dans des États qui sont rouges, ça peut se faire sentir, mais le vote va nécessairement changer. Le problème pour Donald Trump, c'est si les républicains ne sortent pas voter. Parce qu'ils ne vont pas nécessairement aller voter démocrate. Mais s'ils ne sortent pas voter aux élections de mi-mandat, c'est là que ça peut ouvrir la voie pour les démocrates dans des États stratégiques comme l'Ohio, l'Iowa, la Caroline du Sud, les États frontaliers avec le Canada qui dépendent beaucoup, beaucoup du Canada pour leur commerce. Alors, c'est là que ça peut faire mal. Et là, en plus, les démocrates se mettent à spinner ça, si vous me permettez l'expression, autour du coût de la vie. Ben là, c'est là que ça devient dangereux pour les républicains et le président, son entourage, savent qu'ils sont dans une position de vulnérabilité en ce moment, surtout quand on regarde les taux d'approbation du Parti républicain et de Donald Trump en ce moment. Puis de l'autre côté, vous avez Mark Carney qui, lui, voit de très beaux sondages en ce moment, qui a l'impression d'avoir peut-être le gros bout du bâton, de pouvoir
0: de
3: résister.
0: Oui,
3: c'est ça, puis de pouvoir résister du moins, en tout cas pour un moment.
0: Louis Blouin, c'était très intéressant. Merci beaucoup, puis on se retrouve à un autre moment.
3: Oui, très bientôt. Salut!
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0: Marie-Michèle, Hélène, bonjour.
4: Bonjour.
0: Donc, on va en parler de Mark Carney, justement, parce que, bon, il n'a pas tenu de point de presse ce matin, mais il a publié une vidéo d'une vingtaine de minutes qui explique la stratégie du Canada dans la guerre commerciale face aux États-Unis. J'ai envie de vous demander, en commençant, est-ce que vous pensez que c'était la bonne approche, Marie-Michèle?
4: Ben, en fait, je vais parler du jeu politique dans tout ça. Peut-être qu'Hélène aura une analyse plus fine sur la qualité de l'approche, puisque c'est sa colline à elle. Mais la riposte d'Ottawa, là, on le voit très bien d'ailleurs dans la vidéo, là, elle a certainement quelque chose d'émotif. Hein. Elle répond au désir qu'ont les Canadiens de dire aux Américains, je dirais à peu près la même insulte en trois mots que celle qu'a prononcée Bernard Drinville récemment à l'endroit de Donald Trump. C'est une réponse économique, donc, qui est présenté, mais certainement politique aussi. Et dans le choix des mots, notamment, c'est M. Carney hein, qui a choisi de parler d'une guerre. Il a dit « on est en guerre quand on se fait attaquer », plutôt que de dire simplement « ben là, les négos sont rompus, on prend une pause, on veut voir si on peut pas recommencer à discuter plus tard ». Et donc là, tout d'un coup, on a vu les articles ici, aux États-Unis, ailleurs dans le monde, M. Carney comme soudainement une espèce de chevalier. Hein. C'est David qui décide d'affronter Goliath, c'est la tortue dans la course contre le lapin. On peut avoir d'autres images, mais bref, les Québécois se sont rangés derrière lui, les Canadiens aussi. Mais on commence quand même à connaître le personnage Trump et surtout à connaître son égo. Et là, on voit qu'il est question d'une réplique. Louis vient juste d'en parler. Et sur le terrain, aux États-Unis, la visibilité est à peu près zéro parce que personne n'est vraiment capable de prédire le prochain geste de M. Trump. Et Louis le disait, justement, tout est possible. Tout est envisagé, y compris l'arme nucléaire, et là, au sens figuré, bien sûr, là, mais c'est-à-dire la fameuse lettre qui dit « on se retire de la CEUM dans 6 mois ». Puis d'ailleurs, Deloitte est en train d'évaluer hein, les impacts de tout ça. Il y avait un texte de la presse canadienne récemment. Et donc, ce que fait M. Carney en ce moment, c'est qu'il essaie d'humilier M. Trump, mais le président américain, il sait bien que le monde entier le regarde. Il répète que le Canada est le seul pays avec la Chine qui a pris des mesures de représailles. Donc, s'il recule, il pourrait donner des munitions à d'autres pays pour qu'eux aussi durcissent leur stratégie. Ou pire encore, pour lui, donner envie à des pays de peut-être faire un front commun et donc sortir des négociations pays par pays, qui est l'approche que privilégie M. Trump.
0: Hélène, sur la vidéo de M. Carney, sa stratégie, son message aujourd'hui, est-ce que vous pensez que c'était habile de sa part?
5: Ben quand même assez, parce qu'il faut se rappeler qu'il n'y avait pas de grande nouveauté dans ce qu'il nous disait ce matin. Il a fait une conférence de presse il y a 2 semaines lors de l'échec des négociations. Il a dit pas mal tout ce qu'il avait à dire sur le sujet. Mm-hmm. Objectivement, il n'y a pas de grande nouveauté à part l'entrée en vigueur de ces contre-tarifs canadiens dont on connaissait la liste depuis presque 2 semaines aussi, il n'y avait pas de nouveauté. Donc, il veut, par contre, s'adresser directement à la population dans ses vidéos, ce genre de vidéos là, qu'il a pris l'habitude de faire quand même. Moi, je note quelque chose de nouveau, par contre, dans ce qu'il a dit. Mmh. C'est cette référence à John A. Macdonald, le premier ministre du Canada là, depuis la Confédération. Ce n'est pas la première fois. Il avait déjà fait référence à M. Macdonald en janvier 2026. Dans un même contexte, il parlait de guerre tarifaire. Et c'est vraiment une réhabilitation de ce premier ministre.
0: C'est vrai.
5: Qu'on appelait raciste, corrompu, alcoolique et qu'il était de bon ton de déboulonner. Hein? Il y a quelques années à peine, les statues tombaient, on les rangeait, on les remisait, on voulait perdre même la clé. Monsieur Carney, donc, le réhabilite. Et aujourd'hui, qu'est-ce qu'il fait? Il fait la comparaison entre ce qu'il essaye de faire aujourd'hui, donc d'aider le Canada à se rebâtir autrement et diriger ailleurs que vers les États-Unis. Il fait la comparaison donc entre ce qu'il fait et ce que M. Macdonald avait fait à l'époque. Et ce que M. Carney analyse, c'est que dit M. Macdonald a créé le Canada parce que il craignait l'expansionnisme américain. Le chemin de fer était une façon de bâtir le Canada de long en large plutôt que vers le sud. C'est exactement ce que j'essaie de faire moi-même avec les infrastructures. Et il a même aussi parlé de la politique nationale. Et ça, il a fallu que j'aille rafraîchir ma mémoire. Eh ben, c'était une politique économique des conservateurs de l'époque et qui était une politique tarifaire. Ça consistait pour le Canada à imposer d'importants tarifs sur les biens importés afin de permettre aux manufacturiers, principalement au Québec et en Ontario, de se consolider et d'être plus forts sans faire face à la compétition américaine. Un petit peu ce que M. Trump fait maintenant oui. pour aider ses amis, n'est-ce pas? Alors, je trouve ça intéressant, ce rappel historique, et de présenter donc la situation d'aujourd'hui comme celle à laquelle faisait face M. Macdonald ce grand ONI peu à peu réhabilité, semble-t-il.
0: Oui, puis on verra si, évidemment, s'il y a une riposte américaine, on se doute que Ottawa va réagir. Mmh. Du côté de Québec, c'est intéressant, puis Marie-Hélène nous le soulignait. Bon, la première ministre, Christine Fréchette, en fait, la chef de la CAQ qui a remis son chapeau de première ministre, qui, elle, est sortie. Les autres provinces ne l'ont pas fait, mais elle, elle a voulu sortir pour détailler un peu son plan. Qu'est-ce que vous pensez de sa stratégie, Marie-Hélène?
5: Marie-Michel. Parlons ensemble, Marie-Michel.
4: En fait, juste pour faire un petit retour, là, Québec solidaire ce matin a dit que Ruba Gazal, en fait, a dit être restée sur sa faim, qu'elle aurait voulu avoir plus d'informations. Je vais revenir sur les libéraux qui, effectivement, ont souligné que Mme Fréchette est la seule, sauf erreur, première ministre d'une province à être sortie ce matin. Le Parti québécois dit qu'il aurait préféré un courriel. Il dit qu'il n'y a pas assez d'informations pour analyser la situation. Paul-Saint-Pierre Plamondon a récemment réclamé que toutes les oppositions soient briefées directement par le fédéral. Donc, peut-être fait-il plus confiance au briefage de M. Carney qu'à ceux de Mme Fréchette. Sinon, le Parti québécois a notamment beaucoup critiqué ce matin le choix d'Ottawa dans la réplique aux États-Unis en disant, entre autres, que l'impact ne serait pas le même, hein, vu la différence de taille entre les deux économies, ce que d'autres observateurs soulignent aussi. Et là, une petite précision peut-être sur le discours en général, là, je ne parle pas du PQ, mais dans ce que je lis dans les articles, les mots « ciblé » et « dollar pour dollar » sont beaucoup mis en opposition, alors que les autres auraient pu coexister dans la réponse. Mm-hmm. C'est-à-dire qu'on aurait pu, par exemple, dire « Ah, on va réexaminer le contrat pour les F-35 ». Je ne dis pas que c'est la solution, je n'ai pas cette prétention, mais vu la valeur du contrat, ça aurait pu être un exemple d'une mesure ciblée, mais aussi équivalente, hein, « dollar pour dollar ». Je referme la parenthèse. Comme vous le dites, Mme Fréchette, elle a remis donc ses habits de première ministre. Oui. Et le chef libéral a dit « Très bien, mais pourquoi ces mesures-là arrivent maintenant? Pourquoi ça ne s'est pas fait en 2018, par exemple, pour aider les PME qui veulent faire plus d'échanges avec les autres provinces? » Et à propos de la rencontre d'hier, comme on vient de le dire, il a dit que les autres premiers ministres des provinces n'étaient pas sortis devant les caméras ce matin. Et donc, il juge que Mme Fréchette, elle instrumentalise la crise. La CAQ, je pense, elle utilise le petit livre de jeu qu'elle a elle-même écrit pendant la crise de la COVID. Rappelez-vous, le Québec a commencé, par exemple, à communiquer par le biais de points de presse quotidiens avant qu'Ottawa ne le fasse. Et donc, l'idée, c'est d'essayer de rassurer les entreprises, de montrer qu'on agit vite. Et c'est bien sûr un moyen de prendre les adversaires de court en pleine campagne électorale. Et pendant la pandémie, à court terme, en tout cas, ça a été payant pour le gouvernement d'agir de cette façon-là. Puis la journée aujourd'hui, elle est à Mme Fréchette. C'est d'elle dont on va parler le plus dans la campagne électorale. Et si on a le temps, je reviendrai sur toute l'histoire de la version des faits de Mme Fréchette et de M. Carney dont on a parlé hier.
0: L'histoire des gains, je voudrais vous entendre là-dessus, Hélène. Parce que Québec a dit qu'il avait obtenu des gains d'Ottawa. Bon, M. Drainville nous en parlait, là, ajout de contre-tarifs, par exemple, dans le secteur laitier. Est-ce que c'est vraiment significatif ce que Québec a obtenu du gouvernement Carney?
5: Écoutez, c'est pas une version qui est contredite par Ottawa. En même temps, quelle était l'ampleur des demandes? Je suis pas certaine que je puisse me prononcer là-dessus. Mais je veux juste revenir sur une chose que Marie-Michel a dite quand elle dit c'est la journée est à Mme Fréchette. Moi, je suis d'accord avec ça, mais c'est pas à cause de Mme Fréchette, c'est à cause des partis qu'on va appeler ici d'opposition.
0: Les adversaires de Mme Fréchette dans cette campagne.
5: Voilà, je trouve qu'ils ont commis une erreur stratégique. C'est le rôle d'une première ministre en exercice de continuer à gouverner en campagne quand les événements le commandent, et je pense qu'ils le commandent ici. Le gain politique que Mme Fréchette pouvait en tirer était assez limité. Elle annonce un petit peu plus de protectionnisme dans les appels d'offres, des aides aux entreprises. Rien qui nécessairement va faire basculer le vote d'un électeur. Surtout si les autres partis se rallient en disant « ben oui, c'est une bonne idée », comme Québec solidaire, par exemple, le fait sur le protectionnisme. Donc, en théorie, ça n'aurait pas dû être si payant que ça pour Mme Fréchette. Mais en pratique, c'est que les adversaires sont tombés dans le panneau. Ils ont transformé ce qui devait être une banalité en un objet de débat un outil de différenciation en disant elle a mis la démocratie sur pause en arrêtant sa campagne et réunissant son cabinet, elle instrumentalise la crise, elle manque de transparence, etc., etc. Il n'y aurait pas dû y avoir de débat et on serait passé à autre chose parce que les oppositions l'attaquent, eh bien, ça la fait, elle, paraître plus grande au-dessus de la mêlée. Alors, oui, c'est sa journée, mais c'est à cause de ses adversaires, je pense.
0: Oui, Marie-Michel, je voudrais juste vous entendre en terminant 30 secondes. Parce que Charles Milliard a publié hier une vidéo, là, son discours à la Nation. Je sais qu'il y a eu des critiques qui sont même venues de l'interne là, qu'on entend, nous, en coulisses. C'était un bon choix, à votre avis?
4: Ben, écoutez, il y a à peu près 1000 personnes ce matin qui avaient vu la vidéo. Ça lui permet de jouer le rôle de premier ministre, là, de se projeter dans ce rôle-là. Mais je ne sais pas à quel point il va avoir une grande portée. Mais j'aimerais ça préciser ce qui s'est passé avec l'histoire des gains. Si Mme Fréchette n'est pas contredite par Ottawa, elle est par elle-même. Parce qu'encore vendredi, notre collègue Marie Vastel lui demandait « Ottawa s'est ajusté rapidement face aux provinces atlantiques. Donc, pourquoi vous vous attendez encore? » Puis elle a répondu comme si elle attendait encore à ce moment-là à propos des contre-tarifs, mais son équipe reconnaît maintenant qu'elle avait la réponse à ce moment-là. Donc là, elle est prête flanc à la critique. Est-ce qu'elle a gardé de l'information stratégique? Est-ce qu'elle l'a utilisé à son avantage dans la campagne? Donc, est-ce qu'elle utilise sa fonction de première ministre à son avantage comme candidate au poste de première ministre? Là-dessus, je pense qu'elle peut se faire critiquer par les oppositions.
0: Marie-Michel et non Marie-Hélène. Hélène, c'est tout le temps qu'on avait. Merci beaucoup.
4: Avec plaisir.
5: Au revoir. Au revoir. Florence.
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0: En début d'émission, on vous a demandé si vous aviez des commentaires par rapport à la lecture, à nos rapports aux écrans. Alors, il y a Julie de Montréal qui nous écrit « Je suis enseignante en sociologie au Cégep depuis 20 ans. Depuis la pandémie, les capacités d'écriture et d'analyse des étudiants sont clairement moins aiguisées qu'avant 2020. Dans ce cadre, il devient impossible de faire certains travaux aux étudiants de première année de Cégep qui pourtant, dans un passé pas si lointain, arrivaient à écrire de plus longs travaux et à lire des textes plus complexes. » Il y a aussi Violaine de Joliette qui nous dit « Pour ma part, j'ai la chance de faire une maîtrise en orthopédagogie où j'y apprends de multiples stratégies pour apprendre en lisant. Contrairement à ce qui est observé où une baisse de performance en lecture, j'y vois plutôt une augmentation de mes capacités à lire grâce à mes outils, d'où l'importance d'apprendre des stratégies en lecture. Lire, c'est loin d'être un acte passif. » Il y a Anne de Québec qui nous dit « Oui, j'ai l'impression que les écrans me rendent plus paresseuse intellectuellement. J'ai pourtant étudié au cycle supérieur universitaire et malgré que j'ai été habituée à lire des textes publiés dans des revues scientifiques depuis l'omniprésence des écrans et dont ce qu'on pourrait appeler la « fast information » très présente sur les médias sociaux, je remarque que mon attention est moins soutenue et il m'arrive plus souvent qu'avant de ne pas terminer la lecture d'articles plus longs et plus complexes. On vous parle de tout ça évidemment parce qu'il y a ce nouveau rapport en fait sur ces tests PISA qui ont été réalisés par l'OCDE, l'Organisation de coopération et de développement économique. Ce sont des tests qui sont réalisés à travers le monde dans différents pays tous les 3 ans auprès de jeunes qui sont âgés de 15 ans. Et là, ce qu'on voit, c'est que les élèves canadiens et québécois performent mieux que la moyenne des autres pays de l'OCDE, mais il y a quand même une baisse générale du niveau des élèves partout sur la planète. Alors, pour en parler, je joins Éric Charbonnier, analyste à l'OCDE. Monsieur Charbonnier, bonjour.
6: Bonjour.
0: Donc, le Québec et le Canada qui font quand même bonne figure dans le classement. Par contre, comme partout dans le monde, les résultats sont en baisse, là, en lecture, en mathématiques. C'est assez marqué, hein?
6: Ah oui, c'est une tendance internationale qui nous a même un peu surpris à l'OCDE parce qu'on avait déjà eu une baisse assez forte lors du cycle précédent en 2022, mais on avait attribué cette baisse un peu aux effets de la pandémie du Covid. Mais là, de nouveau, avoir une chute très forte et très marquée dans la plupart des pays de l'OCDE, c'est assez inquiétant et c'est vrai que ça nous incite à réfléchir parce qu'on constate que cette baisse est très marquée en compréhension de l'écrit et en mathématiques. Mm-hmm. Elle est un peu plus faible en sciences où les élèves ont l'air de prendre plus de plaisir dans l'apprentissage des sciences que sur ces fameux fondamentaux de compréhension de l'écrit et mathématiques.
0: Oui, parce que je voyais en 3 ans, le Canada enregistre une chute de 17 points en lecture, de 12 points en mathématiques. La dégringolade est même un peu plus prononcée au Québec, qui encaisse une chute de 18 points en lecture et de 14 points en mathématiques. Comment vous l'expliquez?
6: Oui, et puis faut se dire que 20 points, ça représente à peu près une année d'apprentissage. Donc c'est vrai qu'on se dit 18 points, c'est pas si fort, mais quand on le traduit en année d'apprentissage, c'est assez colossal. On constate que le rapport à la lecture, à la compréhension de l'écrit a changé chez les élèves dans beaucoup de pays. Dans notre étude PISA, quand on a c'est un test de 2 heures, quand les questions portent sur des textes longs, plus de 400 mots, quand ça demande aux élèves de faire un effort, de réfléchir, d'ouvrir des sources multiples, ils réussissent moins bien. On constate aussi qu'ils ont tendance à répondre de façon plus rapide, de plus en plus rapide et avec de plus en plus d'erreurs. On a l'impression que le rapport à la lecture, à la compréhension de l'écrit a changé et ça explique en partie ces

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2: Automatiquement, c'est pas surprenant qu'ils obtiennent de moins bonnes performances. Donc, il faut vraiment que chaque pays réfléchisse sur le bon usage de ces outils numériques, de l'intelligence artificielle, du téléphone portable. Et puis, je vais vous dire, ça dépasse le cadre des écoles et des enfants. Je crois que dans chaque famille, on doit réfléchir aussi au fait qu'on utilise peut-être un peu trop tous ces outils numériques.
3: Ouais. Est-ce que vous êtes en train de dire aux enseignants, peut-être sortez tous les écrans de la classe là?
2: C'est une tendance qui, ce sont des politiques éducatives qu'on retrouve de plus en plus dans un grand nombre de pays, mais on peut pas dire que ça va forcément améliorer la performance, mais ça va potentiellement améliorer le climat de discipline à l'intérieur des écoles. Alors il faut pas forcément les interdire complètement, mais il faut avoir des règles très strictes, très claires, qui soient données par l'établissement, par les provinces, par au niveau national, pour justement que l'enseignant se concentre sur l'apprentissage plutôt que lui-même passe beaucoup de temps à définir les règles avec les élèves. Et là, on voit que ça produit des effets assez mauvais sur la discipline.
3: Bon, il y a des pays qui sont champions dans votre classement, des villes asiatiques comme Pékin, Shanghai, qui arrivent en tête de classement. Comment vous l'expliquez? Qu'est-ce qui distingue en fait ces villes-là ou ces pays-là?
2: Oui, alors sur la Chine, c'est pas, on a des provinces de Chine, donc c'est comme si c'est pas forcément une évaluation du pays, mais d'un point de vue général, les pays d'Asie sont très friands des tests internationaux. Il y a une motivation chez les élèves, et la contrepartie de tout ça, ce sont des systèmes où en général les élèves sont assez stressés, où les indicateurs de bien-être sont pas terribles par rapport à des pays comme le Canada ou la France. Donc ils ont aussi leurs difficultés, mais c'est vrai que ils continuent de truster les premières places sur les fondamentaux. Et ce qu'on voit aussi dans ces pays-là, c'est que l'éducation est très importante pour toutes les familles. Voilà, quelles que soient favorisées, défavorisées. Et ce qu'on peut voir dans beaucoup de pays de l'OCDE, un des résultats de cette enquête, c'est que l'engagement familial a diminué entre 2022 et 2023. Il y a de moins en moins de familles qui discutent de la journée scolaire avec leurs enfants, s'ils ont passé une bonne journée, s'ils ont eu des problèmes, s'ils ont eu des bonnes notes ou mauvaises notes. Et là aussi, ça s'est dégradé entre 2022 et 2025. Et ça doit inciter aussi, si on veut avoir un rebond, à solliciter les familles dans cet enjeu de réarmement par rapport à la maîtrise des fondamentaux.
3: Oui, il y a une donnée qui m'a interpellée. C'est moins de la moitié des élèves québécois qui parlent avec les parents de ce qu'ils ont appris en revenant de l'école. Et moins d'un élève sur cinq se fait poser des questions sur ses résultats scolaires. C'est pas beaucoup, hein?
2: C'est exactement ça, et on a la même difficulté en France que le Québec. C'est un des points communs, ce sont les pays avec des proportions les plus faibles, alors que l'éducation, et pourtant dans ces deux, dans la province du Québec et en France, c'est un sujet ultra important et c'est très surprenant. Et c'est justement à se poser la question, peut-être que les différentes crises, la crise géopolitique, économique, ça conduit les parents à avoir moins de temps pour leurs enfants, ou peut-être aussi l'arrivée des smartphones à casser un peu le lien familial pour discuter de ce qui se passait dans la journée scolaire de chacun. Mais c'est un des points sur lequel, à mon sens, il faudra vraiment agir et recréer du lien entre les écoles aussi et les familles. Ça peut être un point de départ de s'améliorer sur cet indicateur.
3: Dans les pays asiatiques, les élèves passent quand même aussi beaucoup de temps à l'école. Est-ce que ça compte aussi pour les résultats?
2: On n'a jamais vu, on a toujours regardé les corrélations entre le temps scolaire et la performance éducative, et on trouve en général aucun lien entre ces deux variables. C'est pas forcément les pays où on fait le plus de maths ou on fait le plus de compréhension de l'écrit qu'on va avoir les meilleures performances. Ce qui fait la différence, c'est la qualité d'éducation. Ce qui se passe souvent dans les pays d'Asie, quand un élève est en difficulté, il aura souvent accès aux meilleurs professeurs en mathématiques ou en compréhension de l'écrit. On investit beaucoup dans les zones défavorisées pour attirer des enseignants expérimentés. Voilà. Et puis, on a des familles qui sont très concernées, contrairement à ce qu'on a pu dire précédemment sur l'éducation de leurs enfants. Donc, c'est plus sur la qualité de l'éducation qu'il faut réfléchir que sur la quantité d'éducation. En général, on trouve rarement

0: lien entre ces deux variables?
1: Bon, il y a quand même certaines limites à ces données que vous présentez aujourd'hui au Canada. Les résultats, puis c'est important de le mentionner, il pourrait y avoir un léger biais à la hausse, notamment en science, n'est-ce pas?
0: Alors, les échantillons sont toujours réalisés avec l'aide des pays et des provinces, mais c'est vrai que il y a toujours un regard particulier à avoir sur l'échantillon parce que parfois on manque d'écoles ou on manque d'élèves et en effet il y a quelques éléments de la couverture des données au Canada qui doit être pris avec des pincettes parce que l'échantillon à quelques défauts n'est pas optimal par rapport à celui des autres pays.
1: Éric Charbonnier, analyste à l'OCDE, merci beaucoup d'avoir été avec nous aujourd'hui.
0: Merci, bonne journée à vous.
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1: On va terminer l'émission en parlant d'alimentation. On sait que tout ce que l'on mange crée de la pollution, mais récemment, il y a une étude qui a évalué précisément à quel point notre alimentation est responsable de notre empreinte carbone. Une étude qui a été publiée dans la revue canadienne des études sur l'alimentation nous informe que l'alimentation des Québécois produit en moyenne près de 2,4 tonnes de CO2 par an. Pour en parler, je joins Laure Patouillard, auteure principale de l'étude et associée de recherche au Centre international de référence sur l'analyse du cycle de vie et de la transition durable. Bonjour, Madame Patouillard.
3: Bonjour.
1: Près de 2,4 tonnes de CO2 par Québécois par an pour l'alimentation, c'est quand même beaucoup. Comment ça se compare par rapport aux autres facteurs de pollution? Je pense au transport, par exemple.
3: Oui, effectivement. En fait, ça va représenter à peu près 20% de l'empreinte carbone d'un individu moyen au Québec. Donc, finalement, ça va être le troisième poste le plus contributeur à l'empreinte carbone, donc après le transport et après le logement.
1: Mmh. Comment on fait pour calculer l'empreinte carbone des aliments? Parce qu'il faut, j'imagine, prendre en compte toutes les étapes de production. Ça doit pas être évident.
3: Effectivement, on va aller vraiment regarder le cycle de vie au complet. Donc nous, ce qu'on a fait, c'est modéliser les émissions de gaz à effet de serre sur toutes ces étapes du cycle de vie de notre alimentation. Donc on est parti du champ ou de l'étable, puis ensuite on a suivi l'aliment. Donc on a modélisé sa transformation, l'emballage, le transport, l'achat à l'épicerie, on le stocke dans le frigo, la cuisson et même la fin de vie des pertes et des gaspillages.
1: Mmh. Bon, vous avez évalué pour votre étude là près d'une soixantaine de catégories d'aliments. On imagine qu'il y en a qui sont peut-être plus dommageables que d'autres pour l'environnement.
3: Oui, effectivement, quand on va regarder vraiment le portrait complet, ce qu'on se rend compte, c'est que finalement, la viande et les produits laitiers vont représenter la moitié de l'empreinte carbone de notre alimentation, alors que ça représente finalement assez peu dans le poids de ce qu'on achète. Et à l'intérieur de la viande, ça va être vraiment le bœuf qui va compter à peu près pour la moitié de l'empreinte carbone à cause du méthane qui est émis lors de la digestion et puis aussi de la production de la nourriture.
1: Oui, parce qu'il faut, évidemment, pour nourrir un bœuf, il faut beaucoup de quantité de céréales, en fait, c'est ça?
3: Exactement, il va falloir produire cette céréale et ensuite, quand le bœuf va manger cette céréale, ben, quand il la digère, il va émettre du méthane qui est un gaz à effet de serre très puissant.
1: Mm-hmm. Bon, il y a aussi, puis ça c'est intéressant dans votre étude, une grande disparité entre l'empreinte carbone des hommes et des femmes. Ça, j'avoue que j'ai été surprise par ça.
3: Oui, effectivement, ça peut surprendre et en même temps, finalement, ce que ça reflète, c'est que les besoins énergétiques vont être différents selon si on est un homme ou une femme, mais aussi selon notre âge. Donc, ce qu'on s'est rendu compte, c'est que finalement, les femmes et les personnes âgées elles avaient des besoins énergétiques plus faibles et donc, ils allaient manger moins et avoir moins d'impact.
1: D'accord. Donc, le vieillissement de la population à certains égards pour l'empreinte carbone, c'est pas une mauvaise nouvelle, c'est ça que vous nous dites?
3: On pourrait voir ça comme ça, effectivement.
1: Bon, votre étude note aussi que l'emballage ne représente que 10 % de l'empreinte carbone totale. Je me souviens, on a eu quand même beaucoup de campagnes de publicité contre l'emballage excessif. Donc, finalement, c'est pas si grave que ça ou c'est parce qu'on a tiré des leçons, on s'est amélioré?
3: Mais je pourrais pas dire si on s'est amélioré ou pas parce que j'ai pas cette étude comparative-là. Mais c'est sûr que ça vient un peu chambouler notre intuition par rapport à cette empreinte de l'emballage. Alors, C'est sûr que ça va aussi dépendre du produit. Par exemple, les alcools, ben, l'emballage, c'est un tiers de l'impact à cause de la production du verre. Mais ceci dit, ce qu'on se rend compte, c'est que c'est souvent l'aliment qui va générer le plus d'impact et finalement moins son emballage. Ceci dit, nous, on a fait une étude juste sur l'empreinte carbone, c'est-à-dire la mesure de l'impact sur les changements climatiques. Et ça, ça dit pas tout par rapport au plastique, parce que les plastiques ont aussi un impact, notamment, par exemple, sur la biodiversité. Et ça, nous, on le prend pas en compte en ce moment, mais on travaille sur cette question aussi, Reg.
1: Bon, il y a beaucoup, et on parle beaucoup ces jours-ci aussi avec la guerre tarifaire, de l'importance de l'achat local. J'imagine que d'un point de vue environnemental, c'est très efficace là, pour réduire notre empreinte de GES. Mais votre étude démontre que c'est surtout ce qu'on mange, en fait, c'est ça qui a un impact, pas seulement d'où le produit provient. Donc, on peut, par exemple, consommer un produit qui vient, je ne sais pas, du Mexique, qui a une plus faible empreinte carbone qu'un produit qui est fait au Québec.
3: Exactement. En fait, nous, on a modélisé cette production locale et ses imports, mais notre base de données, elle n'est pas encore bien faite pour trancher la question du local. Est-ce que c'est moins bon ou meilleur? Mais ce qu'on voit, c'est que le transport, ça pèse assez peu d'un point de vue environnemental, puis que c'est surtout le mode de production qui va déterminer le plus l'impact. Donc, par exemple, si j'ai une tomate qui est cultivée ici en serre chauffée au mazout, ben elle va avoir plus d'impact qu'une tomate de champ qui va être importée du Mexique. Mais ma tomate de champ cultivée au Québec en été, elle est meilleure que toutes. Ce que ça veut dire, c'est que l'avantage du local, ça dépend aussi de la saison, puis ça va dépendre de l'aliment. Donc, pour ça, on aurait besoin d'avoir une belle étude dédiée pour trancher cet aspect du local.
1: Oui, puis justement, pour les gens qui nous écoutent, là, si quelqu'un veut réduire son empreinte carbone, quelle est la meilleure façon de s'y prendre exactement?
3: Mais les deux conseils par rapport à, que nous donne cette étude finalement, c'est d'essayer de végétaliser un peu son assiette, alors sans forcément devenir végétarien. Mais quand on végétalise, on fait une grosse différence. Et la deuxième chose, c'est aussi d'essayer d'acheter uniquement ce qu'on va manger. Parce que ce que montre cette étude aussi, c'est que le gaspillage, ben, ça représente à lui seul 17% de notre empreinte. Donc ça va être quelque chose d'important.
1: Ouais, tous les éléments, tous les produits qu'on a dans notre frigo et qu'on finit par jeter à la poubelle parce qu'on n'arrive pas à les manger. Laure Patouillard, auteure principale de l'étude et associée de recherche au Centre international de référence sur l'analyse du cycle de vie et de la transition durable. C'était très intéressant de vous parler. Merci beaucoup d'avoir été là aujourd'hui.
3: Je vous remercie beaucoup pour l'invitation.
1: Bonne journée. Madeleine est
4: Laurence,
1: en studio.
4: Bonjour. Alors, je vais vous parler aujourd'hui à l'émission Ça nous regarde. En fait, on va aller au Libéria. C'est un des pays qui a conclu avec les États-Unis une importante entente d'accueil de migrants, 1200 au total. Il y a déjà un premier avion qui est arrivé au Libéria. On en parlait dans le New York Times récemment, des gens qui peuvent arriver de Cuba, du Brésil, du Venezuela, donc qui n'ont aucune racine au Libéria. Mm-hmm. Et là, dans certains cas, ils ont des ordonnances du tribunal les protégeant d'un renvoi dans leur pays.
1: Alors, c'est pas leur pays.
4: C'est pas leur pays. Imaginez le dilemme. Ils essaient de se faire une vie en Afrique, où ils ne connaissent pas le pays, ou l'endroit. Ils retournent dans leur pays d'origine, où ils risquent la persécution, ou ils essaient de rentrer aux États-Unis, où on ne veut plus d'eux. Donc, c'est le sujet qu'on va aborder.
1: Très, très complexe. On vous écoute à Ça nous regarde à 18h ce soir. Merci beaucoup, Madeleine.
4: Merci, Laurence.
1: Et nous, demain, on va parler du 50e anniversaire de la mort de Mao Zedong. Qu'est-ce qui reste de son héritage en Chine? C'est tout pour nous, pour Midi Info. Merci d'avoir été là. Bonne journée. À demain.
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7: On Bonjour, ici Jonathan Lavoie de Québec. Voici le bulletin d'information. Un accident impliquant un autobus scolaire cause une forte congestion sur la rive sud, plus précisément sur l'autoroute 20 en direction est à l'approche des ponts. En fin d'avant-midi, un VUS est entré en collision avec un camion Ben puis a ricoché sur un autobus qui transportait 25 jeunes du secondaire. On ne rapporte que des blessures mineures. La majorité des jeunes ont tout de même été amenés à l'hôpital par prévention. Deux voies sur quatre sont fermées à la circulation juste avant l'échangeur pour la 73. La réouverture est prévue dans la prochaine heure. Le premier ministre Mark Carney défend sa décision de répliquer à la plus récente salve tarifaire de l'administration Trump. Il s'est expliqué dans une vidéo d'une vingtaine de minutes, publiée quelques heures après l'entrée en vigueur de ces contre-tarifs canadiens qui touchent 28 milliards de dollars de biens américains importés. Comme le rapporte Valérie Gamache, même si le premier ministre se fait rassurant, il ne cache pas que ce ne sera pas facile pour les Canadiens.
8: Dans un message extrêmement soigné et contrôlé, le premier ministre prévient les Canadiens que certains seront plus durement touchés par la riposte que d'autres, mais il souligne à grands traits que l'inaction serait bien pire parce que selon lui, lors des négociations, les États-Unis tentaient d'établir une relation de dépendance. Leur objectif était de nous briser pour mieux nous contrôler, dit-il. Mark Carney insiste qu'il fallait refuser ce genre de partenariat qui inévitablement aurait pour effet d'affaiblir l'économie canadienne. Cela dit, il a aussi tenté de se faire rassurant en rappelant que la riposte canadienne n'est pas improvisée, qu'elle vient avec un plan d'aide de 7,5 milliards de dollars, notamment pour la requalification de la main-d'œuvre et pour de l'aide ciblée pour les secteurs de l'auto, de l'acier, de la foresterie et de l'aluminium. Écoutons Mark Carney.
9: Je ne souhaite pas une escalade de conflit parce que ce n'est pas constructif, mais on doit appliquer ces droits de douane pour protéger nos travailleurs, nos entreprises et nos communautés.
8: Et puis, il n'y a pas de reprise des négociations en vue pour l'instant. Au cabinet du ministre responsable des Relations Canada-États-Unis, Dominique Leblanc, on précise que bien qu'il n'y ait pas de pourparlers formels, les canaux de communication, eux, sont ouverts entre le ministère et le bureau du représentant américain au commerce. Jamieson Greer a par ailleurs confirmé qu'il devait s'entretenir aujourd'hui avec le ministre Leblanc. Côté canadien, on s'attend à ce que le ministre soit briefé sur la réponse américaine à la riposte canadienne. Ici Valérie Gamache, Radio-Canada, Ottawa.
7: Et au Québec, les chefs de parti en campagne électorale continuent de réagir à ces mesures annoncées par Québec hier soir pour venir en aide aux entreprises de la province. Le chef libéral Charles Milliard s'est dit assez déçu de la rencontre avec la chef caquiste Christine Fréchette, quoiqu'en accord avec les mesures annoncées. Paul Saint-Pierre Plamondon du Parti québécois estime de son côté que la mise en place de ces contre-tarifs par Ottawa est une erreur et que les mesures annoncées par Québec risquent de porter atteinte aux entreprises québécoises.
10: C'est le gouvernement du Québec décide de discriminer dans les appels d'offres des entreprises américaines en majorant par 25 %. La réponse normale en diplomatie, c'est la réciprocité de la mesure. Le fait qu'on discrimine des entreprises américaines changera pas grand-chose dans la dynamique de l'économie américaine, mais l'inverse pour nos entreprises québécoises risque d'entraîner des impacts beaucoup plus grands sur nos entreprises d'ici. Donc, je constate à nouveau que les intérêts du Québec et les demandes du Québec sont noyées dans des intérêts et des décisions canadiennes.
7: Québec solidaire en a plutôt profité ce matin pour mettre de l'avant les contre-mesures qu'un gouvernement solidaire offrirait aux Québécois s'il est élu le 5 octobre prochain. QS se tournerait vers la souveraineté énergétique et la transition écologique. Quant au conservateur Éric Duhaime, il seul à avoir refusé de participer à la rencontre d'hier soir. Il qualifie la démarche de mascarade.
11: Je pense qu'on a pris la bonne décision de ne pas embarquer dans la comédie de Mme Fréchette. Quant à nous, là, tout ce mauvais cirque, ça confirme qu'on a un gouvernement en fin de régime, à 27 jours de se faire mettre dehors, qui est en panique, qui présente des mesurettes et qui essaie de cacher que pendant des années, il s'est traîné les pieds. Ça fait 2 ans qu'on a une administration protectionniste à la Maison-Blanche. Ils n'ont pas préparé les entreprises et l'économie du Québec à faire face à une crise comme celle qui nous frappe.
7: Évidemment, ces contre-tarifs canadiens pénalisent certaines entreprises d'ici qui dépendent de fournisseurs américains. Le fabricant de remorques Tremcar doit importer des États-Unis l'acier inoxydable nécessaire pour leur production parce qu'aucune usine canadienne n'en fabrique. Son président, Daniel Tremblay, estime que les contre-tarifs fragilisent l'industrie manufacturière canadienne.
12: Je pense que ce qui peut aider vraiment, c'est s'assurer que le manufacturier est protégé. Là, j'ai des tarifs sur l'acier inoxydable, mais il n'y a pas de tarif pour un fabricant américain qui viendrait vendre de ces citernes-là au Canada. pour nous, c'est quand même important. Si le gouvernement canadien vient me tarifer sur des produits, protège au moins mon produit au niveau du Canada, ce qui n'est pas le cas.
7: Scène internationale, en terminant, 12 pays dont le Canada, la France et le Royaume-Uni comptent prendre des mesures visant à interdire le commerce de produits issus de colonies israéliennes en Cisjordanie. Dans un communiqué conjoint, il s'agit d'une façon de protester contre les violences commises par les colons contre les Palestiniens et l'expansion des colonies israéliennes dans les territoires palestiniens jugés illégales au regard du droit international. Ces pays réitèrent que la solution à deux États doit être préservée tout en condamnant l'attaque du 7 octobre 2023. À la météo pour Québec, du soleil toute la journée, maximum 21, quelques nuages en soirée, minimum 8 pour la nuit. Demain, mercredi, 40% de possibilité d'averse avec 16 degrés, des averses jeudi avec 21. Il fait 22 sur la rue Saint-Jean.
13: En tout cas, on laisse les gens décider. Justine Fréchette veut maintenant encourager les Québécois à acheter davantage québécois avec un plan de 1,5 milliard pour stimuler l'achat local. Le terroir au service de la guerre, une tarte au bleu à la fois, les chums. Merci, merci Magali, c'est très gentil. Ça. Vous écoutez, la journée est encore jeune sur ICI Première. C'est vrai, 1,5 milliard d'investissement, on veut acheter local, ben, c'est le début des tarifs. On attend le retour de Donald Trump et on est extrêmement excités. On regarde ça, évidemment, on a tous un peu peur de savoir ce qui va se passer. Magali Saint-Vincent, la première, vous me parlez de votre anxiété sur les tarifs. Ben oui, non, je sais. Et est-ce que ça va être Bombardier qui va écoper? Est-ce que ça va être l'alcool canadien? On le sait pas. Tout est sur la table, mais on est extrêmement excités parce que c'est un peu comme un jeu vidéo. J'ai l'impression, évidemment, il y a des gens qui, il y a l'économie qui va probablement souffrir, mais on est tous derrière Mark Carney, comme disait Olivier, il y a son chandail d'ailleurs.
14: Oui.
13: Votre beau chandail de Mark Carney.
15: Des Rolling Stones.
13: Ça me fait penser à Mark Carney.
15: Ah oui, tout nous fait penser. Il a travaillé à l'ombre.
14: Voilà.
13: Oui. Un puissant. Merci beaucoup, Olivier.
16: Olivier Niquette.
13: Qu'est-ce qui s'est passé, Olivier?
15: Ben, beaucoup de grands enjeux dans cette campagne électorale, mais il y a d'autres personnes plus intelligentes que moi qui vont vous en parler. Alors, je me concentre sur les petits enjeux, comme la présentation du candidat caquiste Jean Lacroix qui a expliqué comment il a été recruté.
17: Je vais vous amener avec moi.
13: Ah, voyons.
17: Dans ce fameux téléphone que j'ai eu de Christine, qui va comme suit. Bonjour, Jean. Te rappelles-tu, on a travaillé ensemble sur le dossier d'accueil des déchets de Richebourg. La magie venait d'opérer.
15: Ouais. Ça a l'air que Disney songe même à faire un film basé sur cet appel téléphonique-là, tellement c'était magique parce que rien ne dit magie électorale comme le ramassage des vidanges. Il faut dire que M. Lacroix, il est quand même doué pour le bonheur.
17: Évidemment, les remerciements ont été donnés beaucoup par celle que je vais remplacer, un petit soulier, mais tellement de beaux souliers que je vais prendre avec bonheur. Je suis enrobé de bonheur.
13: J'allais dire que c'est comme l'histoire de Céline Dion, mais de Cendrillon, en fait, c'est ça. Ouais, je suis trompé.
15: Pas la même chose, parce qu'il succède à Mme Fréchette dans le comté de Sanguinet.
13: Des petits souliers.
15: Enrobé de bonheur, comme les petites amandes enrobées dans le chocolat.
13: C'est du bonheur. C'est très calorique, ça.
15: C'est pour ça que j'ai mal au ventre quand j'en mange.
13: Ben oui, il faut trop faire ça. Mais vous avez le...
15: La dent sucrée?
13: Non, vous avez un problème d'intestin, puis le colon irritable, puis toutes les affaires d'estomac qui fonctionnent
14: tout
13: pas.
14: Non,
13: c'est l'enfer.
15: Monsieur Lacroix qui a expliqué aux journalistes pourquoi il se lance en politique.
17: Il y a deux questions qu'on pose toujours. Mm-hmm. Pourquoi la politique maintenant?
13: Oui.
17: Et pourquoi l'équipe Fréchette? Je vous dirais...
13: OK.
17: Et ça commence bien, j'ai comme un blanc, là. Un enlignement, puis je voulais le faire.
15: Ouais. Ah. C'est des choses qui arrivent, tellement enrobé de bonheur qui en perd ses mots. Du côté du PCQ, en point de presse, un jeu.
13: Il ne sera pas pressé jamais, lui. Hein?
14: Non.
15: Ouais, il est touchant.
13: Ouais.
15: Du côté du PCQ...
13: Il faut se dépêcher, régler le dossier. Oui.
14: Mais...
13: Ça s'en vient.
15: Ouais, j'aimerais pas ça. J'haïrais pas ça en période de questions, moi, à l'Assemblée nationale.
13: Ben non, vous pensez juste à vous.
15: Ben oui. Du côté du PCQ, en point de presse, un journaliste au téléphone a demandé à la candidate Marie-Josée Élie si elle avait évolué par rapport à ses propos passés sur les vaccins, disant entre autres en 2022 que faire vacciner toute la population de force, c'était génocidaire. Elle en est très fière.
18: Est-ce que votre pensée concernant la vaccination a évolué depuis 2022, depuis la pandémie,
19: Je pose des questions, même quand ça dérange.
13: Ah voilà.
19: J'en ai posé en 2022, quand c'était le temps d'en poser, j'en suis très fière aujourd'hui. Je pense que les Québécois sont tannés d'avoir des... Comment se fait-il qu'au Québec, on est en train de s'appauvrir.
15: Bon, là, à continuer comme ça, en énumérant toutes les questions qu'elle poserait pour justement éviter de répondre à la question. Il me semble que c'est pas tout à fait une question, par contre, dire faire vacciner toute la population de force, c'est génocidaire. Ça me semble être plus une affirmation.
13: Mais
15: et
13: ça dépend si on, comment, si on le dit comme faire vacciner la population, c'est génocidaire.
15: Ouais. C'était pas de mal. Okay. Et c'est drôle, mais moi, entre quelqu'un qui dit que les vaccins, c'est génocidaire et une fougère, j'aurais tendance à choisir la plante verte. Au moins, elle participerait à la photosynthèse, si ça existe. Du côté des libéraux, notre ami Patrick Masbourian recevait Charles Milliard hier matin. Il a fait écouter un extrait.
20: C'est une façon pour Christine Fréchette d'instrumentaliser la crise tarifaire avec les États-Unis. Réplique ici de Yann Lafrenière.
21: Je suis un ancien raton. Alors j'ai envie de vous dire, bienvenue dans ma garderie.
13: Ça fait le pas,
20: on
13: Yann
20: Lafrenière. On n'a pas le bon extrait, donc ça aurait

0: pu être une réponse.
1: Ça aurait pu. Non, Yann Lafrenière n'est pas un ancien raton, c'est un ancien poulet. Ceci dit, Charles Milliard a décidé de montrer qu'il était proche du peuple en faisant une vidéo pour parler de son sport préféré.
2: Oui. Vous savez probablement pas, mais un de mes sports préférés, c'est le curling.
1: Content. Quand même plus terre à terre que le polo. Donc, on va voir si ça va l'aider à balayer les scandales sous le tapis.
3: Je vous remercie, Olivier.
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5: Oh, c'est dans mes cordes.
3: Magali, pareil, vous faites du pouce sur la tique de Patrick Lagacé ce matin, là, qui était bien fâché.
5: Il était bien fâché. Mais je suis pas fâchée, je suis confuse, en fait. Okay, parce que dans une vingtaine de jours, Montréal reçoit les championnats du monde route UCI, qui, paraîtra-t-il, sur le site Internet, qui n'est pas super beau en passant, sera le plus grand événement sportif que Montréal aura accueilli après les Jeux olympiques.
3: C'est vrai?
5: Vous y croyez, vous?
3: Ah, ben absolument.
5: Moi, j'en doute.
3: Ah, oui,
5: j'ai l'impression que les Olympiques ont mobilisé un peu plus la communauté là, que ce championnat-là, parce que moi, à date, on ne m'a pas encore appelée pour être une hôtesse, hein, comme Lisa Frula avait été appelée pour être hôtesse. Oui, saviez-vous, Amanda, elle avait faim, puis un Olympien russe qui a donné une pomme. En tout cas, c'est pas beau. Moi, j'aimerais ça vivre une expérience comme ça, puis j'adore le vélo. En plus, moi, mon vélo, il est bleu, lourd, électrique, c'est un Bixi. J'adore les casques de compétition aussi, qui font comme un peu avatar, là, et j'adore les quadriceps et la dope. J'adore le vélo, donc sérieusement, tous les étés, moi, quand j'étais jeune, je me réveillais le matin pour regarder le Tour de France.
3: Bon.
5: Oh, j'adorais ça avec les paysages pittoresques là, comme Saint-Vulbas. Le village à côté, c'est Plot-et-Haute. Il y a Valrogue, il y a aussi Col de la Couillole.
3: Ça, je sais c'est quoi,
5: Vous savez c'est quoi ça? Cool. Le tour qu'on accueille, nous, va passer par Brossard, Carignan et le pont Champlain. Alors, je vais rester couchée. Ça ne dérange pas. Ce qui me titille le plus, moi, de ce championnat du monde route UCI, c'est que premièrement, j'aurais pris une préposition de plus dans le titre. J'aurais appelé ça championnat du monde sur route UCI. Pourquoi on n'y en a pas?
3: Ben, c'est parce qu'il faut savoir, UCI, c'est l'Union cycliste internationale. Ça reste quand même une organisation internationale, mais le français a comme un petit peu pris le bord avec le temps, même si, tu sais, vous savez...
5: Je suis contente que vous dites ça, parce que ça apparaît sur le site Internet, encore une fois. Plusieurs artères importantes hors de la ville vont être barrées durant un mois. Un mois. Pour les aficionados de vélo, ça, c'est pas un café, c'est des quelqu'un. C'est un championnat du monde de route. Et pour les autres, c'est un escape game.
3: Oui, c'est vrai.
5: La mairesse a même été la reine de l'espoir dans ses propos en disant que le prochain mois va être l'enfer.
3: Oui.
5: Alors que Valérie Plante, elle nous disait que le vélo à Montréal, c'était le rêve.
3: La pognez-vous? Ah, voilà.
5: Merci. En tout cas, elle écrit, t'es meilleure, mais c'est pas grave. Puisque je vous ai avec moi, JP, et que vous avez un podcast là, sur la vélocité intitulé des Entre la Seine et l'hôpital, je crois.
3: Exactement, oui.
5: J'avais envie de vous permettre de parler vélo avec des codes d'écoute sur une radio publique et non sur YouTube. Donc, j'ai des questions pour vous. Oh mon Dieu, c'est tellement protéiforme. Protéiforme, c'est votre ancien, c'est un laboratoire de 2016 avec Fred Savard, trouvez-vous?
3: Oui,
5: exact. OK, première question. Croyez-vous que Soraya Martinez-Ferrada est en paix d'accueillir le championnat du monde?
3: Je pense que oui.
5: C'est pas comme une vieille idée de Valérie Plante?
3: C'est sûr que c'est une vieille idée, mais je pense que l'administration Ferrada, c'est un mix de merveilles.
5: Oui, c'est spécial.
3: Je pense qu'ils sont là-dessus, là, quand même. Là.
5: Elle est contente de recevoir?
3: Oui, ben, comme on est content de recevoir, un beau cadeau à sa fête, là, tel un bon d'achat.
5: Je comprends. Mais c'est pas complet.
3: Ben c'est quand même, c'est
5: comme
3: ça.
5: Cadeau, je comprends. Je sais pas si vous pensiez faire un épisode de votre podcast Entre le sol et le gobelet, là, mais je veux pas vous voler votre contenu, mais j'aimerais qu'on réponde à la question pour qu'on puisse bien regarder le vélo quand ça passera. Est-ce qu'on aura la chance de voir courir des équipes d'envergure comme le Tour de France, telles que Quick-Step d'Avitama, Neuskatel-Uskadi ou Brioche la boulangère?
3: Ça, c'est très drôle parce que c'est des vieilles équipes qui ont existé quand même.
5: C'est des équipes que je me rappelais d'eux en 2004.
3: C'est toutes les meilleures. Tous les meilleurs au monde vont être là.
5: Mais est-ce qu'ils concourent en équipe ou ils concourent toujours seuls?
3: En national, parce que c'est les championnats du monde, donc c'est les équipes nationales. Fait que t'as le Canada, t'as par exemple la Slovénie, mais là, il n'y aura pas Tadej Pogacar parce qu'il s'est blessé. Mais l'équipe de la Belgique, grosse équipe.
5: Oui. Celle qu'on suit le plus?
3: Ah oui, eux, ils ont de grandes chances, là. Ah ouais, non, ça va être quelque chose.
5: Mon Dieu, OK, vous commencez à mettre les frissons.
3: Ça va être vraiment excitant, là.
5: Génial. Puis, c'est ça, ma dernière question, vous y avez répondu. perdu. C'était Gatchard ou pas Gatchard, pas Gatchard.
3: Pas Gatchard.
5: Ils sont pas là. Hein? Non, non. Il y a la tête cassée, c'est ça?
3: Il y a beaucoup de choses. Ah ben, il y a la clavicule cassée à trois endroits, il paraît.
5: Ah, oh, mon Dieu.
3: Hey, ça, c'est un petit os à être cassé à trois places.
5: Oui, c'est ça.
3: Ouais, ouais.
5: On lui souhaite bonne chance.
3: Oui, absolument.
5: Est-ce qu'il va repédaler?
3: Dans sa vie?
5: Ouais.
3: Oui. Oui, donnez-y le temps que ça okay, se prépare, mais il va être de retour, là.
5: Ah, comme c'était un bon épisode d'Entre le poivre et la pétale, Jean-Philippe. Merci infiniment. Je saurai comment discuter avec les gens en lycra que je croiserai dans les cafés.
3: Il y a des chances que vous me croisez habillé comme ça. Merci beaucoup.
5: Génial.
3: Merci, Magali.
0: Les tiers parties.
3: Les quoi?
1: Les tiers partis.
3: Ah!
1: Oui, parce qu'on parle beaucoup des principaux partis dans cette campagne-ci,
3: oui.
1: Mais il y a aussi des partis méconnus ou des candidats indépendants qui sont quand même assez intéressants. Je pense à Gilles Brodeur qui se présente dans Masquinongé. Ouais. Lui, il est très pro-vaccin. Il parle beaucoup de vaccins positivement sur Facebook. Et il y a un diagnostic de HPI, là, haut potentiel intellectuel. D'ailleurs, il propose qu'on exige un test de QI aux candidats et que les résultats soient rendus publics avant l'élection.
3: Wow! Ouais. Ben, j'avais pas l'idée.
1: En attendant, il y a surtout de la misère avec ses pancartes.
6: Bonjour, mon nom est Gilles Brodeur, je suis candidat indépendant. En fait, je suis le seul candidat indépendant dans la circonscription de Masquinongé. Derrière moi, je me suis fait voler une pancarte électorale vers le 30 août par un SUV noir. J'aimerais savoir si vous pouvez identifier le véhicule. J'offre une récompense de 200$.
1: Oui, 200$ quand même.
3: On n'est pas tous HPI, là. On n'est pas capable de comprendre ce qu'il dit.
1: Ben, c'est ça qu'il était dans un drôle de spot pour faire une vidéo. Mais ça risque d'écouter cher parce que deux jours plus tard, rebelote.
6: Je suis présentement devant le IGA de la municipalité de Pointe-du-Lac pour rapporter le fait que j'ai été volé toutes mes pancartes électorales dans la municipalité de Pointe-du-Lac, Masquinongé, sauf une, en face de chez mes parents. Je vous invite à communiquer avec moi pour bien garder la démocratie. Je suis Gilles Brodeur, gardien de la démocratie.
1: Oui, garder la démocratie, ça commence évidemment par garder les pancartes. Si vous avez des infos, écrivez-nous. On ne dirait pas non, nous, à 200$, peut-être pour acheter des attivants à Nathalie Petrovski. sinon, ce matin, Radio-Canada nous parlait d'un nouveau parti officiellement reconnu, Osons Québec. C'est un parti mené par Martin Charron, qui est un ancien candidat conservateur au fédéral. Et comme le parti là, du gars des armoires 999, là, il préconise la démocratie directe.
7: On a un credo, en fait. Je vais en profiter pour vous parler de ça. Nous, quand on fait quelque chose, on se pose toujours la question, est-ce qu'on est en train de réfléchir, de construire, de penser, d'écrire? Est-ce que c'est bon pour le citoyen? Si c'est pas bon pour le citoyen, on le fait pas. On fait autre chose, on trouve une autre manière.
1: Si c'est pas bon pour le citoyen, on le fait pas. Une stratégie de rupture, comme on dit, c'est vraiment révolutionnaire. Là, il a fait sa vidéo, lui, de 16 minutes sur le bord d'une autoroute, ce qui est pas... c'est un petit peu tannant quand il parle des tarifs de Trump.
7: Nous, ce qu'on a fait avant même de se présenter à vous aujourd'hui, à cause des délais, là, on était un peu pris par le temps, donc il fallait quand même agir, parce qu'on avait une solution à proposer aux Canadiens. Donc, on a une solution à vous proposer pour se protéger comme Canadien.
1: Le ton sonnait très solennel, mais le décor sonnait comme un gars qui attend le CAA dans une halte routière. Mais ce ne sont pas les 18 roues qui passaient qui en sont venus à bout.
7: Je vous expliquerai dans les prochains jours ces mesures-là. Et je vais me permettre de faire des conférences de presse aussi. On va lancer le parti. Et moi, je vais rentrer parce qu'il y a beaucoup de moustiques ici, par ici. Donc, je vous invite à vous joindre à nous.
1: Oui, donc, joignez-vous à nous, mais n'oubliez pas votre muscole. Du côté des écolos, on a le parti de Alex Tyrell, parti vert. Mm-hmm. Monsieur Tyrell qui a des prises de position étranges sur les réseaux sociaux et qui s'intéresse pas seulement qu'à l'environnement.
8: Vote Green. C'est un acte de désobéissance civile de mettre cette affiche-là dans une campagne électorale provinciale. Puis, bien sûr, on a beaucoup, beaucoup de slogans. J'ai au-dessus de 25 slogans sur mes affiches, mais c'est un slogan qui est quand même important. Puis, je voulais prendre un moment pour le souligner parce que depuis des années, le gouvernement de la CAQ s'attaque au bilinguisme. Est en train de dire aux gens que l'apprentissage d'une deuxième langue, c'est mauvais.
1: Bon, c'est un peu un raccourci quand même de dire ça, ou un shortcut pour les bilingues à l'écoute. Hâte de voir s'il va se faire arrêter par la police de la langue. Et à l'opposé, ben, on a le parti de notre invité, Martine Ouellette, qui, d'après moi, n'a pas de slogan en anglais. Climat Québec, qui veut faire l'indépendance du Québec, mais sans référendum. Donc, direct élu, pouf, on enclenche le processus.
9: Le référendum est une idée des fédéralistes, du bras droit de Pierre-Éliott Trudeau lui-même. Ça fait 50 ans qu'on se fait avoir. 80, 95, les fédéralistes se sont ingérés dans nos décisions démocratiques, ont triché.
10: Soyons clairs, aussitôt élus, on prend le pouvoir
0: pour faire l'indépendance, pour construire la démocratie québécoise, pour construire la future République du Québec. Vive le Québec, vive la liberté, vive l'indépendance.
1: De Gaulle n'aurait pas mieux dit.
10: Merci beaucoup, Olivier.
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10: Eh bien, justement, on a Martine Ouellet avec nous, chef du parti Climat Québec. Donc, fini les référendums.
12: Ben fini le référendisme, effectivement, parce que ça a juste comme pas de bon sens. On l'a vu, là, c'est pas une recette à succès, au contraire, c'est une recette à échec. Et on regarde les pays à travers le monde qui ont réussi à faire leur indépendance de façon pacifique, ben c'est par une proclamation dans leur parlement. Et non pas de faire un référendum pendant qu'on est encore dans le Canada. Là, ça, c'est antidémocratique, parce qu'on permet au fédéral de s'ingérer dans notre décision, ce qu'ils se sont jamais gênés de faire. Donc, c'est totalement antidémocratique de faire leur
10: référendum. La vraie question, c'est pour quelle raison le fédéral ne s'ingérerait pas dans une élection où clairement le sujet, puis là bon, vous représentez le parti Climat Québec, donc c'est déjà dans l'arène. Si on élit Climat Québec, ça sera donc pour un pays. Mais en quoi le fédéral s'empêcherait de venir au moins jouer là-dessus?
12: Ben, ils font aussi, mais là, c'est une élection. On le voit, là. Carney qui fait ses annonces sur Churchill Falls avec Mme Fréchette, qui est un petit peu, je vais dire, la fossoyeuse là, de notre hydroélectricité avec cette entente-là.
10: Vous pensez?
12: C'est vraiment désastreux. Cette entente-là, là, c'est épouvantable.
10: Pourquoi c'est épouvantable? Vous qui avez travaillé combien d'années à Hydro-Québec?
12: Une vingtaine d'années.
10: Ben, pourquoi c'est si épouvantable pour
12: ben,
10: Québec?
12: Parce que, premièrement, il n'y a aucune raison de rouvrir l'entente de 69. L'entente de 69 est bonne jusqu'en 2041, et là, on va payer l'électricité 40 fois plus cher. Mais hey, faut-tu être un peu...
10: Mais si on la réouvre, c'est pour quelle raison, vous pensez?
12: Ben, il n'y a aucune bonne raison, à part de vouloir aider le fédéral puis Terre-Neuve. C'est la seule raison, parce
10: donc,
12: que...
10: Donc, c'est l'idée communautaire de pouvoir au moins essayer de s'entraider entre provinces?
12: S'entraider entre provinces. On a payé 90 % de ces barrages-là, puis pour 34 % de la propriété. Mais dans la convention d'actionnaires, on a un droit de veto. Fait qu'en 2041, on a tous les leviers pour négocier. On a un droit de veto, puis en plus, les lignes de transport, ben ça donne que ça passe par le Québec. Ouais. Donc, il faudrait qu'ils se construisent des lignes de transport à travers le golfe du Saint-Laurent. Bonne chance, là, ça coûte une beurrée. Donc, il n'y a aucune espèce de raison de réouvrir cette entente-là aujourd'hui.
10: Bon, vous parlez, évidemment, à titre de chef de Climat Québec. Climat Québec, qu'on connaît peu, Olivier en a parlé, c'est les tiers partis. Une appellation, évidemment, qui démontre le fait que dans les intentions de vote, ça reflète, je dirais, un intérêt qui est mineur pour le moment. L'objectif de Climat Québec avec cette élection-ci, c'est quoi?
12: Parce que. Peux-tu me permettre? Parce qu'on dit tiers partis. Nous autres, on va dire parti émergent, puis on est un peu marginal, c'est vrai. Mais regardez les moyens qu'on a. On ne part pas tout le monde sur la même ligne de départ. Au niveau du financement, le financement électoral est totalement injuste. Et au niveau de la couverture médiatique, par exemple, vous parlez de votre collègue Masbourianne qui invitait les chefs de parti. Ouais. Ben, nous autres, on n'est pas invités. Sophie Durocher qui faisait des portraits des chefs de parti. Ouais. Ben, nous autres, on n'est pas invités. Stéphane Bureau qui invitait les chefs de parti. Ben, nous autres, on n'est pas invités.
10: Pourquoi
12: donc, merci beaucoup de nous inviter.
10: Pourquoi vous pensez qu'on vous invite? On vous invite pas.
12: Ben, c'est parce qu'il y a un choix qui est fait de couvrir les plus grands partis. Mmh. Mais ça, c'est un choix qui favorise le statu quo. Ouais. Donc, les partis émergents n'ont pas de chance de se faire valoir, n'ont pas de chance de se faire connaître.
10: Si on prend par le Parti conservateur du Québec, ben, le Parti conservateur du Québec n'était pas invité il y a très longtemps, puis là, ben, maintenant, il l'est.
12: Bon, mais il a été invité parce qu'il a réussi à travestir, je ne sais pas trop comment dire ça, une députée de l'Assemblée nationale pour, après ça, le prétexte qu'il y a une députée à l'Assemblée nationale de se faire inviter.
10: Ouais, mais plus que ça, je pense qu'il y a un travail qui a été fait aussi pour, je dirais, revamper, faire entendre les idées du Parti. Et peut-être que les idées du Parti conservateur, puis là, bon, on pourra en parler plus amplement dans les prochaines semaines suite aux résultats du vote. Il y a peut-être aussi une mouvance qui était plus attirante pour une partie de la population. Est-ce que ça veut dire que Climat Québec, Climat évidemment, on imagine un parti vert, un parti environnementaliste, est-ce que vous pensez que cette question-là est en train tranquillement de s'en aller ou en tout cas est en train de baisser dans l'importance et puis la priorité des gens? On le voit, là, c'est je pense qu'en dixième position des sujets... prioritaire pour
12: les
10: électeurs.
12: Ça dépend toujours comment les sondages sont posés puisque les gens entendent dans l'actualité. Mais moi, je suis sur le terrain avec les comités de citoyens, tant dans la bataille contre les déchets toxiques de Stablex que contre le développement anarchique des éoliennes privées sur des terres agricoles, que le tramway à Québec. Le tramway à Québec, c'est de la vieille technologie. Ils sont en train de détruire René Lévesque. 72 % des gens de Québec sont contre le tramway puis ça se poursuit. Donc, c'est pas vrai que les gens ont pas le goût d'entendre parler d'environnement.
10: Mais ça, c'est intéressant parce qu'on a cette idée que qu'un parti environnementaliste va être pour les éoliennes, pour le tramway. Je lisais en fait dans votre programme, si je cite deux objectifs, c'est assez simple, c'est le bien commun et l'indépendance. Oui. Deux objectifs. Et puis là, je me dis, si c'est le bien commun et l'indépendance qui sont les objectifs de Climat Québec, est-ce que ça devrait pas plutôt s'appeler Climat Social Québec?
12: Ben, climat, c'est sûr, c'est dans son sens large, ouais. Mais je veux dire, le climat, c'est un des indicateurs sur lequel il faut agir. Ouais. Puis le climat, c'est pas juste l'environnement, là. Ouais. Parce que quand on pense environnement, on pense grenouilles, poissons puis oiseaux. Ben, c'est bien dommage, mais l'humain fait partie de la nature. Ouais. Puis l'environnement, c'est notre santé, c'est notre qualité de vie, c'est notre économie, c'est nos territoires. Si on décide de dévaster les territoires, ben, ça devient des territoires stériles, ça vaut plus rien. Fait qu'il faut arrêter de penser environnement comme juste une chose. Ouais. Les poissons, les grenouilles puis les oiseaux, ce sont des indicateurs. Ouais. Parce que quand eux autres vont pas bien, ben, éventuellement, dans la chaîne alimentaire, ça va arriver à l'humain. Donc, c'est vraiment le bien commun. Puis c'est des décisions de développement économique, c'est des choix de transport. Et par exemple, le tramway, ben il y a une technologie qui existe, le tramway sans rail intelligent, qui coûte 10 fois moins cher, qui a beaucoup moins d'impact, beaucoup moins de cicatrices sur le territoire, pas de rail, pas de fil. Ouais. On peut faire 10 fois plus de kilomètres avec le même argent. Au niveau environnemental, c'est bien mieux. Et nous, on dit... transport en commun gratuit, c'est important si on veut faire la transition. On n'est pas sur la culpabilisation individuelle comme on entend beaucoup là des gens qui parlent d'environnement.
10: Ben OK, mais c'est très intéressant parce que inévitablement quand on parle de ce sujet-là qui est un des sujets qui intéresse l'électeur, ça demeure que on a l'impression que ça vous emprisonne dans ce sujet-là, dans ce domaine d'intérêt-là. Alors que dans la plateforme, puis bon, j'ai eu la chance de passer au travers, il y a une plateforme économique, il y a une plateforme qui est qui ressemble aux plateformes de tous les autres partis. Est-ce que le problème c'est pas le nom Climat Québec?
12: Peut-être, mais je pense que le problème, c'est plus la vision qu'on a dans la société. On avait le mot développement durable à l'époque qui a été galvaudé, qui a été surutilisé. Mais c'est ça, il faut penser à un développement où l'économie, l'environnement puis le social, ben c'est l'intersection de ces trois.
10: Oui, parce que des fois, c'est seulement le nom, supposons, là, ça pourrait sonner presque comme si vous appeliez genre Québec 2000. Vous savez, dans les années 90, quand tout le monde... Le sujet de discussion d'emblée quand on vous reçoit, c'est le climat, ou on pense que c'est le climat. Peut-être que c'est ce qui bloque les gens à recevoir les membres de Climat Québec.
12: Ben, peut-être, mais moi, quand je rencontre les gens sur le terrain, c'est pas le feedback que j'ai. Donc, ce sera à voir, ce sera à tester.
10: Vous êtes clairement un parti indépendantiste.
12: Clairement un parti indépendantiste, parce qu'on ne peut pas travailler à améliorer le climat, à faire donc sortir le gaz et le pétrole, parce qu'il faut dire les vraies affaires. Là, c'est pas tout le monde qui dit la même chose en transition énergétique. Là. Sortir le gaz et le pétrole de notre équation énergétique, tant qu'on reste dans le Canada pétrolier. C'est assez clair, là, le Canada est un pays pétrolier. Et d'ailleurs, tous les projets que Carney là, c'est pétrole, puis essayer de s'accaparer l'électricité du Québec coast to coast. Et donc, on ne peut pas rester dans le Canada pour faire ça. Puis au Québec, on a tout ce qu'il faut pour réussir. Là.
10: Mais j'ai l'impression que quand on parle d'indépendance avec Climat Québec, l'indépendance du Québec est une indépendance de ressources naturelles, à quelque part, parce qu'on se dit... ce que j'entends, c'est qu'on se différencie des autres provinces grâce à notre hydroélectricité, à l'importance, par exemple, de l'éolien, mais ça, on pourra en parler amplement. Il nous reste à peu près 10 secondes, mais vous savez, on a maintenant...
5: Un épilogue,
10: puis les gens aiment ça, fait qu'on va pouvoir continuer
5: ils
10: là-dessus.
5: En raffolent.
10: Alors, à savoir si...
1: Pardon, Olivier?
10: Ils en raffolent. C'est dans 2 secondes.
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13: Ici Émilie Perrault, aujourd'hui à l'émission. On joint dans nos studios de Paris Luz. Bonjour Luz.
15: Bonjour.
13: On vous a connu comme dessinateur au sein de Charlie Hebdo. Vous avez dorénavant une pratique comme BDiste. D'ailleurs, vous avez remporté le Fauve d'or au Festival d'Angoulême en 2025. Vous auriez pu vous contenter de cette belle reconnaissance, mais vous avez choisi de vous mettre en danger en vous commettant à l'écriture pour la première fois avec un récit qui s'intitule « Un diamant dans les gravats », qui fait l'état de votre reconstruction 10 ans après les attentats de Charlie Hebdo. Est-ce que ça valait la peine de se mettre dans cette zone d'inconfort, Luz?
15: Ça vaut toujours la peine de se mettre dans une zone d'inconfort. Ça vaut toujours la peine d'essayer de se renouveler. Puis c'était pas si inconfortable. Parce que j'ai fait cette zone d'inconfort dans un musée vide.
16: Oui.
15: Et puis entouré finalement de l'absence des peintres, de l'art, tout ça. En fait, on n'est jamais seul entouré d'art.
16: Vous avez contribué donc à cette magnifique collection « Ma nuit au musée » de la maison d'édition Stock. C'est un livre qui m'a bouleversée. C'est un objet précieux que j'ai envie de manipuler avec soin, un peu comme la caisse d'une œuvre d'art dans un musée en reconstruction. Donc, on en reparle dans un instant. Et en deuxième heure, on va passer un moment en famille avec la chorégraphe Lydia Bouchard et sa fille Coco. Une nouvelle leçon d'histoire à la petite école de la résistance culturelle de Mathieu Gosselin et rencontre avec le comédien Gabriel Zabot qui reprend le solo « Ses regards amoureux de garçons altérés ». Tous ces gens réunis pour prouver encore une fois qu'il restera toujours la culture. Yeah.

0: Mon prochain invité est un dessinateur, un BDiste et désormais un auteur, puisqu'il publie pour la première fois un livre où les mots sont à l'avant-plan. Un diamant dans les gravats, c'est le titre de ce récit ponctué de quelques croquis qu'il a griffonnés pendant cette nuit qu'il a passée au musée Centre Pompidou à Paris. Un moment culturel magique, comme il l'évoque dans notre questionnaire culturel. C'est aussi là qu'il nous a confié son affection pour cette chanson des Monty Pythons, un groupe dont l'énergie semble avoir quelques points en commun avec la satire qui régnait lors de ces années passées à Charlie Hebdo. Luz, c'est délicat d'aborder la question de ce qu'on aimerait faire jouer à nos funérailles. Dans votre cas, vous revenez, entre autres, dans ce livre-là, sur cette semaine complètement surréaliste où vous avez dû vous rendre aux funérailles de tant de gens que vous aimez. Qu'est-ce qu'elle évoque pour vous, cette chanson-là?
1: Alors, cette chanson des Monty Python, elle évoque l'absurdité au moment de la... au moment du tragique. Ouais. On voit cette chanson, elle arrive dans la vie de Brian avec Brian qui est un Jésus qui se retrouve entouré de crucifiés, et puis finalement il y en a un qui dit il faut regarder le bon côté des choses, tout va bien, il faut regarder le côté joyeux de la vie, peut-être que le fait d'avoir été à Charlie, d'avoir cette tension joyeuse en soi, ça permet de dépasser le tragique. En tout cas, ça aide. Ouais, ça aide.
0: Pour que les gens qui nous écoutent comprennent votre cheminement, vous avez travaillé pendant des années à Charlie Hebdo. C'est là où vous avez côtoyé vos mentors, Cabu, GB. C'est là où vous êtes devenu ami avec Charb, avec Tignou. Le 7 janvier, c'est le jour de votre anniversaire. En 2015, vous êtes arrivé en retard à la réunion de production, celle où des assaillants ont assassiné 12 personnes, ont fait 11 blessés. Dans le livre, vous parlez à un certain moment d'une insolation de culpabilité qui vous gagne parfois. Vous avez délaissé le dessin de presse quelques mois après les attentats. Ce projet-là d'aller passer une nuit dans un musée, est-ce que c'était aussi l'occasion de reprendre le carnet?
1: C'était reprendre le carnet, un carnet particulier. C'est-à-dire que moi, j'étais aussi dessinateur. Alors, certes, j'étais dessinateur de presse, mais en dessinateur de presse, on fait de l'illustration, on fait des comic strips, et on fait aussi du journalisme, du reportage dessiné. Et moi, c'est ce que je faisais. C'était une de mes particularités, de mes talents quand j'étais à Charlie. Chose que je ne peux plus trop faire parce que je suis un peu trop connu maintenant pour faire du reportage dans la rue. Mais aller à Beaubourg, passer une nuit à Beaubourg, c'était l'occasion de ressortir les carnets, effectivement, et de ressortir peut-être un mois dessinateur que j'avais pas forcément enfoui, mais qui est lui-même un peu, qui est sous les éboulis, on va dire, qui est parfois un peu oublié. Et ça m'a fait, moi je sais que ça m'a fait du bien, et ça m'a fait du bien de repartir en reportage. Et partir en reportage, c'est aussi se dire qu'on va prendre le lecteur ou la lectrice par la main ou par l'épaule, et on va l'emmener dans un endroit où on va nous-mêmes, où on ne sait pas forcément ce qu'on va y faire, et on va faire un cheminement ensemble. Voilà, le livre, c'est l'idée d'un cheminement ensemble, peut-être.
0: C'est de l'ordre du fantasme, là, aller passer une nuit dans un musée alors que personne n'a le droit d'être là. Et vous avez choisi, on dit Beaubourg, mais c'est aussi le Centre Pompidou. Peut-être que les gens sont plus, au Québec, au Canada, on est peut-être plus familier avec cette expression-là. Donc, c'est un musée qui a fermé ses portes pour 5 ans pour rénovation majeure. Et vous, c'est ce que vous avez choisi. Donc, vous ne vouliez pas y aller quand les œuvres étaient exposées, vous vouliez vraiment y aller pendant les rénovations. Comment est-ce que ça a été accueilli, ça, par l'équipe de la collection Manui au musée?
1: Alors, en fait, j'étais même encore plus zinzin que ça, parce que moi, je voulais le faire pendant le chantier lui-même. Je me suis dit, puisque j'ai envie de parler de reconstruction, allons carrément dans un endroit où ça se construit, où ça se détruit même. Et sauf que le chantier, c'était pour du désamiantage. Donc, moi, j'avais même... On m'avait dit, mais non, mais t'es complètement con, faut pas... Tu peux pas y aller, il y a des problèmes de sécurité, etc. Je dis, ouais, mais moi, je disais, mais oui, Cabu m'a appris à dessiner dans ma poche, pourquoi pas en uniforme de désamianteur. Et là, on m'a dit, non, on va trouver une autre solution. Et on a trouvé une autre solution. Finalement, on l'a fait plus tôt, juste au moment où le musée était en train de vraiment de fermer, où les œuvres étaient en train d'être mises dans des caisses, en train d'être rangées, remisées. Et au moment où il n'y avait effectivement plus qu'une seule petite exposition qui résistait. Et dans les deux étages des collections permanentes du Centre Pompidou, j'ai pu déambuler peinard et tellement peinard qu'il n'y avait pas d'œuvre au mur, quasiment aucune œuvre au mur. Donc c'était une déambulation un petit peu presque tout autant dans ma tête que dans des allées vides.
0: Donc vous avez en commun avec ces lieux-là le thème de la reconstruction, les gravats. Là, qu'est-ce que ça évoque pour vous? Ce sont des débris de construction. Pourquoi ce terme-là vous interpellait?
1: Déjà parce que je crois que c'est un très joli mot. Les gravats, je sais pas, ça ressemble exactement à ce que c'est dans ma tête. C'est-à-dire après les attentats, mon monde s'est écroulé j'ai commencé à gratter tout ce que je pouvais. J'étais peut-être je me suis transformé un petit peu un chien sauveteur qui est en train d'essayer de sauver une personne, peut-être un double de moi qui était enseveli sous les décombres. Et puis peut-être aussi les gravats, je sais pas pourquoi dans ma tête ça ressemble, ça c'est noir, ça ressemble à du graphite, ça ressemble à ce que j'utilise comme matériau dans la vie. C'était presque c'est le cratère au bord duquel je m'assois quasiment tous les jours. Il ressemble à un amas de gravats, mais au bout du compte, ce n'est pas si... C'est difficile de piocher dedans, mais c'est pas si morbide, c'est pas si grave. Ça fait partie, au bout d'un moment, ça fait partie de son paysage intérieur. Et mon paysage intérieur, il est fait de hachures, de rayures, de ratures et de cailloux, on va dire, dessinés. Voilà. Ouais.
0: Ce livre n'est vraiment pas morbide, pas du tout, au contraire.
1: Non, j'espère bien.
0: Non, c'est ça. Je trouve que c'est une exploration en toute lucidité, justement, d'aller fouiller dans ces cratères-là. Et c'est sûr que le lieu que vous avez choisi au milieu de toutes ces caisses, donc les œuvres d'art, vous les voyez pas, vous les devinez derrière ces caisses-là. Puis il y a un certain moment où vous finissez par faire le rapprochement, où vous avez le geste d'aller flatter ces caisses-là, comme parfois on va aller mettre la main sur un cercueil.
1: Ouais, c'est joli d'utiliser le terme flatter parce que c'était effectivement un peu ça. Quand je suis arrivé dans le musée, j'ai demandé, alors il y avait un responsable du musée qui me racontait plein de choses que j'écoutais pas. Mais moi, quand j'ai vu ces caisses qui étaient remisées dans un coin, donc des caisses où il y avait les œuvres d'art, donc qu'on ne voyait pas, où il y avait juste le nom des artistes, donc il y avait 9 Picasso, du Sonia Delaunay, du Klein, etc. J'ai demandé, est-ce qu'on peut les toucher? Parce qu'on n'a pas le droit dans les musées, vous savez bien. On n'a pas le droit de toucher les œuvres, c'est interdit, ça sonne et tout ça. Et on m'a dit oui. Un petit peu suspicieux quand même. Mais bon, ils ont vérifié que j'étais armé seulement d'un crayon et d'un bloc-notes. Donc c'était plutôt... j'arrivais de manière assez sage. Et c'est vrai qu'à un moment donné, l'absurdité du moment, le côté aussi... oui, parce qu'il y a aussi un côté ludique aussi d'être dans un musée vide. Et puis on a envie d'avoir... cette absence des œuvres était tellement forte que j'ai envie de me rapprocher d'elles, quoi qu'il arrive. Et à un moment donné, effectivement, je laissais naviguer mes mains comme en les caressant, en essayant de retrouver du contact, de la matière avec les pas forcément les disparus, mais les absents. Voilà, avec les absents.
0: Luz, est-ce que le principal défi c'était aussi de dessiner et d'écrire l'absence?
1: Je pense que c'était pas si clair que ça dans ma tête. Ce que je voulais dessiner, c'était des coins de ce musée vide, des bouts, pour peut-être évoquer les bouts de moi-même qui sont un peu épars, essayer de trouver quelque chose de joyeux à, pas de joyeux, mais essayer de bonhomifier en tout cas les coins. En fait, finalement, le musée, c'était tout d'un coup un grande exposition de ready-made, comme Duchamp. C'est-à-dire avec, dans un coin, il y avait des perceuses, dans un autre, il y avait des palettes, etc., etc. Et il y avait ce truc très, ouais, c'était ludique de dessiner tout ça. Et je me suis pas du tout préoccupé de l'écriture. Pas du tout. Au départ. Et même, je pense que j'avais complètement oublié. Au bout de la nuit, j'avais complètement oublié que je devais écrire. Et après, quand j'ai commencé à y réfléchir, au début de les premières, phrase que j'ai écrite, c'était vraiment merdique. C'était comme si j'avais mis une perruque de BHL et une plume d'oie. Et c'était vraiment très ampoulé, très. Ça se voulait très. Très. Écrit. Mm-hmm. Et en fait, tout s'est libéré quand j'ai revu mes dessins, où tout à coup, je me suis dit, il faut que je sois aussi libre à l'écrit que je suis libre en dessin. Donc, il fallait que j'aille par touche, il fallait que je sois sincère, en fait, tout bêtement.
0: Pour donner une idée du ton de ce récit, Un diamant dans les gravats, on va écouter le comédien Emmanuel Schwartz nous en lire un extrait.
2: On a tous et toutes dessiné des bonhommes dans notre enfance. Qu'ils soient ronds, carrés, avec des jambes bâtons ou des mains boules. On a tous tenté de bonhomifier le monde dans lequel nous avons été jetés. Même les pires d'entre nous, dictateurs, serial killers, traders, conducteurs d'Audi, terroristes, etc., se sont mis à table et ont dessiné des bonhommes avec cet air sérieux qu'ont les enfants de vous signifier « C'est mon monde, fous-moi la paix ». Alors que la plupart d'entre nous arrêtent de dessiner, quelques autres continuent. Pas d'inéisme là-dedans, juste un curieux mystère. Pourquoi continue-t-on de dessiner? Un mystère qui n'a jamais intéressé les programmes de l'éducation nationale. Pourquoi le dessin ou la musique, tiens, ne bénéficie pas d'autant d'heures au collège que les maths ou au lycée que les cours de gestion et d'économie? Avons-nous peur que les enfants deviennent un jour des adultes qui préféreraient bonhomifier le monde plutôt que de le diriger en bon chef d'entreprise? Le 7, des hommes sont entrés dans une rédaction et ont mitraillé des gens qui, pour la plupart, dessinaient des bonhommes. J'ai cru qu'après cela, j'arriverais plus à dessiner le moindre bonhomme. Et pourtant, les bonhommes sont revenus au bout des doigts. Ils m'ont sauvé de la folie. Ces petits bonhommes qui sont passés du dessin de presse à la bande dessinée. Je suis chanceux, là encore. J'ai eu cette possibilité de sublimer le drame par le dessin. Et si, sachant que le parcours d'un être humain est souvent fait de drames, d'emmerdes, d'accidents de la vie à dépasser, à sublimer, on considérait que le dessin ou la musique était un meilleur atout qu'un tableur Excel? Et si... Calme. Calme. Reconcentre-toi sur le carnet.
0: C'était Emmanuel Schwartz qui lisait un extrait d'Un diamant dans les gravats.
1: Je suis hyper touché de l'entendre lu de cette manière-là. J'ai lu le texte pour Audiolib, je sais plus les termes. Je l'ai lu moi-même. J'avais demandé à le lire moi-même pour que le texte ressorte par ma bouche. Et là, en fait, le entendre par quelqu'un d'autre, je me suis dit que peut-être déjà d'une part, je crois que j'ai pas écrit des conneries. Là, j'ai pas écrit des conneries, vraiment pas. J'ai eu l'impression d'entendre, là, pour le coup, cette voix intérieure dont je parle souvent dans le livre. C'est un incroyable et émouvant cadeau que vous me faites, là, Émilie.

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3: Oui, c'est ça. C'est un espèce de surmoi qui essaye de me recadrer. C'est assez antipathique. Et en même temps, comme je suis un indécrottable athée, je combats cette idée d'avoir En fait, je lui dis que ni Dieu ni maître, ni Dieu du dessin d'y mettre, et je l'envoie bouler. Mais en même temps, je pense, j'ai demandé avec plusieurs dessinateurs et dessinatrices s'ils avaient ça en tête. Ils ont cette petite musique là, ce petit critique insupportable qu'on a envie d'écraser à coups de talon.
4: Peut-être que criquet, ça lui enlève un peu de pouvoir par rapport à Dieu. Peut-être que ça pourrait être le criquet du dessinateur.
3: Oui, c'est ça. Mais on n'a pas envie de voir Jiminy écraser un coup de talon quand même. Il est quand même plutôt sympathique. Je trouve qu'on est, moi en tout cas, dans ma tête, dans mon corps en fait, parce que je parle du Dieu du dessin, mais je parle aussi de plein de choses. J'ai l'impression que être dans un musée, pas uniquement cette expérience-là, mais être dans un musée, c'est aussi faire de la contemplation et puis se perdre dans une œuvre. Et puis quand on se perd, on se dédouble, on constate qu'on est plusieurs en soi. Mm-hmm. Et être plusieurs en soi, je trouve que c'est faire finalement l'expérience de l'altérité.
4: Ouais.
3: En fait, si on avait l'occasion de faire un peu plus l'expérience de l'altérité, peut-être on jugerait un peu moins les autres. En fait, finalement, c'est assez politique d'aller dans un musée, même devant une toile qu'on ne regarde presque plus parce qu'elle vous est trop familière.
4: Mais c'est un des seuls endroits où on se permet aussi de flâner.
3: Oui. Et là, j'ai eu l'occasion de flâner une nuit entière. D'habitude, les nuits entières, enfin, moins maintenant, mais les nuits entières, je les occupais à danser.
4: Il y avait plus d'action.
3: Un petit peu plus d'action. Mais en même temps, on va dire que c'était une danse... on va dire que j'ai chaloupé. Voilà, j'ai chaloupé dans le musée.
4: À travers tous les mois que vous avez découverts pendant cette nuit-là, est-ce qu'il y en a un qui vous a surpris? Est-ce qu'il y a une rencontre que vous vous attendiez pas à faire dans cette soirée?
3: Dans cette soirée, des mois en mois, je m'attendais à peu près tout le monde. C'est plutôt après. Mmh. C'est plutôt, finalement, le moi qui s'est retrouvé à écrire. Lui, je le connaissais pas. Lui, je le connaissais pas du tout. Et j'ai dû l'appréhender. J'ai remarqué que c'était pas le même que le moi qui dessinait. Le moi qui dessinait, il est tendu du plexus et c'est au niveau des poumons que ça se passe. Et tandis que le moi de l'écriture, ça passe par le ventre. C'est très tendu. C'est pas la même tension. Et puis c'est pas le même enjeu par rapport aux lectrices et aux lecteurs. Je crois que j'ai un peu plus pensé aux lecteurs et aux lectrices en écrivant qu'en dessinant. En dessinant, j'ai trop d'habitude.
4: Il y a quelque chose d'automatique.
3: Quelque chose d'automatique, voilà, exactement. Et peut-être écrire, ça a été se mettre en danger dans le sens où il fallait tout bêtement peut-être travailler. Puis être sincère et libre, ça demande pas mal de travail. Et c'est un travail absolument extraordinaire d'écrire. J'ai passé mon temps de toute ma vie à dire « Allez, il faut dessiner, allez les enfants, tout ça, il faut dessiner. » Mais maintenant, il faut dessiner, mais il faut écrire aussi. Ça nous fait du bien et ça nous permet d'être un autre, parfois, un peu plus juste. J'ai toujours ce terme de justesse depuis que j'ai écrit ce livre en tête.
4: Ben, la justesse et non la ressemblance, c'est ce que vous admirez chez Francis Bacon, entre autres.
3: Ah oui, quand j'avais... Ça, je raconte dans le livre mon espèce d'épiphanie lors d'une exposition de Francis Bacon dans les années 90, où alors que j'étais dessinateur... j'étais caricaturiste dans mon métier de dessinateur, pas seulement caricaturiste, mais en tout cas, ça faisait partie de mon métier. Tout d'un coup, je voyais les portraits et autoportraits de Francis Bacon,

0: qui faisait surgir la justesse de la personne qu'il avait peinte. Et là, je me disais, merde, moi, je passe mon temps à dessiner contre, à faire du dessin contre Sarkozy, contre un tel, contre les puissants. Mm-hmm. Et quelque part, fallait que je... Voir Bacon dessiner juste, ça m'a incité à essayer de dessiner juste aussi dans le dessin politique. Et ouais, c'était une claque. Je me suis dit qu'il pouvait être autant un mentor pour moi que Cabu.
1: Oui. Qui a été très important dans votre parcours. Vous en parlez aussi dans ce livre. Je rappelle qu'on est avec Luz, qui est dans nos studios à Paris. On parle de ce récit, Un diamant dans les gravats. Donc, c'est la première fois que vous alliez vers l'écriture. Et l'avantage aussi de l'écriture, c'est qu'elle ne vous éloigne pas nécessairement du dessin. On dirait qu'elle vous permet de décrire la sensorialité que provoque le dessin en vous. À la page 36, là, vous racontez ce moment-là. D'un coup, j'oublie mes états d'âme, je jubile, c'est graphique, il se passe quelque chose.
0: Oui, ça, c'est le grand mystère. Et c'est la phrase que j'utilise dans mes grands mystères à moi. C'est-à-dire que même en tant que dessinateur, on fait un dessin, on part sur quelque chose qu'on imagine connaître. Et tout d'un coup, oh, il se passe quelque chose. Ça, peut-être que vous avez ça aussi, vous, je ne sais pas, dans une interview, à un moment donné, avec un intervieweur, il se passe quelque chose. Et c'est quelque chose, sans aller jusque dans la mystique, mais c'est quelque chose qu'on n'arrive pas à capter, qu'on n'aurait pas pu capter. Mm-hmm. Et oui, j'avais envie de raconter peut-être qu'est-ce que c'est que le bonheur de dessiner. Et peut-être qu'un jour je ferai un livre de dessin pour raconter qu'est-ce que c'est que le bonheur d'écrire.
1: Ce serait intéressant. Ça vient boucler ça, mais j'ai une citation que j'aime beaucoup. Vous avez écrit « Le dessin traduit les énergies, il ne confisque jamais l'intime ».
0: Oui, c'est quelque chose que j'avais bien saisi parce que j'étais dessinateur de concerts. J'étais très obsédé par le fait de capter justement l'essence d'un concert, l'essence d'un moment. Effectivement, même si on dessine quelqu'un, on fait le portrait. Enfin, le portrait. En fait, moi, je suis un portraitiste raté. C'est-à-dire, quand je dessine quelqu'un, pas de bol, on dit que c'est de la caricature, mais pour moi, c'est un portrait. C'est au plus près de ce que je vois, en fait. Donc, j'essaye d'être... on sait, quand quelqu'un vous dessine, que c'est pas tout à fait la réalité. On sait forcément que c'est pas le même travail qu'une photographie. Et j'aime la photographie par ailleurs. Et le dessin, ça reste forcément une interprétation de la personne qui dessine. Ça peut pas, on peut rien voler de l'autre.
1: Ouais.
0: Il peut juste se passer quelque chose.
1: Mais il y a quelque chose, moi, je trouve de très intime dans ce récit-là, parce que effectivement, on a accès à l'écriture, à ce que vous ressentez à l'intérieur, mais il y a donc à travers ce livre-là des extraits de vos carnets, des dessins. Et le dernier particulièrement, le moment où il arrive, et je veux laisser les gens le plaisir de vivre ce moment-là, mais pour moi, il y avait quelque chose de très, très intime, et je suis convaincue que si j'avais regardé le même dessin sans avoir lu tout le livre, je n'aurais jamais ressenti le même niveau d'intimité.
0: Oui, bien sûr. Oui, bien sûr. Mais les dessins, et surtout les dessins de croquis, cachent énormément de la personne qui les font. J'avais dit ça un jour à ma mère sur, j'avais dit sur un, parfois dans un trait, il y a tout ce que je suis, tout ce que je prétends presque être dans un seul trait. Et elle m'a dit, maintenant je regarde tous les traits de mon fils. pour essayer de le comprendre.
1: Ouais.
0: Bah peut-être, moi je me livre énormément dans mes dessins, mais si j'avais dessiné ce que je voulais dire dans ce livre, là ça aurait été vraiment indécent. Il a fallu que je fasse un peu disparaître le dessinateur et que je fasse apparaître un autre artiste, que je fasse apparaître l'écrivain pour que ce soit assez pudique et en même temps ça aille très loin en fait. Oui. Faut pour aller pour se livrer à fond, faut être pudique à fond.
1: Vous avez remporté juste en 2025, je le disais, le Fauve d'or pour la bande dessinée Deux filles nues au festival d'Angoulême. Vous écrivez dans ce livre-là que ça vous a quand même aidé à vaincre un certain sentiment d'imposteur en tant que dessinateur. Là, on apprend que vous êtes sélectionné pour le Renaudot. Donc, c'est quand même un prix assez important pour votre travail d'écriture.
0: Mal.
1: Êtes-vous un artiste, Luz, finalement?
0: Bah, écoutez, c'est vrai que non seulement je suis sélectionné pour le Renaudot, mais c'est aussi pour le prix André Malraux des écrits sur l'art. Alors ça je m'y attendais pas. Donc du coup, je découvre qu'il y a plein de prix. En fait, c'est marrant parce qu'à Angoulême, il y a un prix. Ouais. Il y a un prix, si vous l'avez, vous êtes content. Mais par contre, à la rentrée littéraire, il y en a 12. Et tout d'un coup, vous pouvez apparaître, vous pouvez vous dédoubler. Encore une fois, j'ai le droit de me dédoubler. Et j'avoue que quand j'ai vu ça, j'ai explosé de rire en me disant, bon, bah, peut-être à un moment donné, faut que j'accepte,
1: oui.
0: que j'accepte l'idée que je suis aussi un écrivain. Donc, en tout cas, cette petite sélection m'aide.
1: Est-ce que le terme artiste, lui, vous l'acceptez?
0: Oh, je crois que c'est celui que je mets toute une vie à accepter, ouais. Mmh. Ouais. Mais je me pince tous les matins. Mais je me pince tous les matins d'être encore en capacité d'être un artiste. Ouais. Voilà. Ça, c'est merveilleux.
1: Merci beaucoup pour ce livre, Luz.
0: Merci, Émilie.
1: Je rappelle donc le titre, Un diamant dans les gravats. C'est paru donc aux éditions Stock dans cette magnifique collection Ma nuit au musée. Je vous recommande aussi le livre de Lola Lafont dans la même collection qui est extraordinaire. Quand tu écouteras cette chanson, je pense qu'on a en commun cet amour pour ce livre-là.
0: Oui.
1: Merci beaucoup, Luz, d'avoir pris un moment avec nous aujourd'hui.
0: Merci, Émilie. Bonne journée.
1: Merci. Et moi, je vous donne rendez-vous en deuxième heure. On va passer un moment en famille avec la chorégraphe Lydia Bouchard et sa fille Coco. On aura également une nouvelle leçon d'histoire à la Petite École de la Résistance culturelle de Mathieu Gosselin. Et je vous propose une rencontre avec le comédien Gabriel Zabot qui reprend le solo « Ses regards amoureux de garçons altérés ». Vous savez que vous pouvez toujours nous écrire via la bulle de conversation si vous avez envie de réagir à cette entrevue qu'on vient de vous offrir avec Luz. On se retrouve tout de suite après le bulletin nouvelles.
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1: Bonjour, ici Jonathan Lavoie de Québec. Voici le bulletin d'information. Quelques heures après l'entrée en vigueur des contre-tarifs douaniers canadiens imposés à des centaines de produits en provenance des États-Unis, le premier ministre Mark Carney a publié un enregistrement vidéo pour expliquer sa décision aux Canadiens. Il soutient qu'Ottawa n'avait pas d'autre choix que de répliquer, même s'il faut s'attendre à des moments difficiles. L'ex-premier ministre du Québec et membre du comité consultatif sur les relations économiques entre le Canada et les États-Unis, Jean Charest, abonde dans le même sens. Il parle même d'une question existentielle pour le Canada.
2: Nous, on est dans une situation qui, honnêtement, est très inconfortable, qui nous laisse très peu de choix. Faire des contre-tarifs, c'est pas intéressant parce que on se fait mal à nous-mêmes. Et là-dessus, le gouvernement, je pense, a été très, très clair. Mais c'est le seul langage que semble comprendre le gouvernement américain. C'est triste, mais vous savez, M. Trump, ce qu'il nous reproche, c'est quoi? C'est d'exister, d'être un pays. Alors, il faut bien répondre.
1: Selon Ottawa, des responsables canadiens et américains poursuivent leurs discussions sur toute une série de questions, mais aucune négociation commerciale officielle n'est en cours. Et alors que la réaction des États-Unis vis-à-vis de la mise en place des contre-tarifs canadiens se fait attendre au Québec, la première ministre sortante a annoncé une bonification des programmes d'aide d'urgence aux entreprises. Christine Fréchette compte également pénaliser les entreprises américaines des appels d'offres publics. Marie-Josée Paquette-Comeau est à bord de la caravane du Parti québécois qui, lui, s'inquiète de la réciprocité américaine aux mesures caquistes.
3: Christine Fréchette affirme que l'achat de 25 $ de produits québécois par famille injecterait 3 milliards dans l'économie québécoise et l'État mettra l'épaule à la roue avec sa stratégie d'achat local dans les appels d'offres. Le gouvernement pénalisera les entreprises étrangères pour une durée de 4 mois, ce qui donnerait 1,5 milliard de $ en contrats publics aux entreprises québécoises. Et cela, même si cette pénalité va à l'encontre des accords commerciaux internationaux, cette stratégie s'appliquera au gouvernement, aux sociétés d'État et aux municipalités. Il faut se serrer les coudes, insiste Christine Fréchette, la voici.
4: On a besoin d'être solidaires les uns avec les autres. Et si vous pouvez acheter québécois, achetez québécois.
3: La première ministre a d'ailleurs rencontré les autres chefs de parti hier soir dans le cadre de ses contre-tarifs et tous, à l'exception d'Éric Duhaime qui n'a pas participé à la rencontre, ont dénoncé cet exercice de communication. Et ce matin, le chef péquiste Paul Saint-Pierre Plamondon a dit craindre pour les risques de récession avec la poussée inflationniste que pourraient provoquer ces contre-tarifs dollar pour dollar. Il indique que pour un parti québécois, il serait nécessaire de cibler davantage ces contre-tarifs et pour Paul Saint-Pierre Plamondon, il est clair que le Québec n'a pas été entendu et que Christine Fréchette n'a pas su se tenir debout. Ici Marie-Josée Paquette-Comeau, Radio-Canada, Québec.
1: Ici dans la région, la Chambre de commerce et d'industrie de Québec s'attend à des pertes d'emplois s'il n'y a pas d'apaisement dans cette guerre tarifaire avec les États-Unis. La riposte canadienne, on le disait, est entrée en vigueur cette nuit. Des tarifs à l'importation sur 28 milliards de dollars de marchandises, 25 à 50 % sur le bois, sur les pâtes et papiers, 50 % sur le fer, l'acier, l'aluminium, de 25 à 50 % sur les électroménagers ne sont que quelques exemples des mesures canadiennes. Voici le PDG de la Chambre de commerce et d'industrie, Frédéric Boisvert.
5: Ça percole partout, là, au niveau de la fabrication métallique, distribution alimentaire, de l'équipement, de l'électroménager et autres. Donc, à court terme, si ces mesures-là demeurent, pour du court et du moyen terme, moi, on va craindre pour de la perte d'emploi dans la région et au Québec exactement, parce qu'on ne pourra pas supporter ce fardeau tarifaire-là très, très longtemps.
1: Et campagne électorale provinciale, le maire de Québec insiste auprès des partis politiques pour qu'ils agissent pour contrer l'itinérance. Toutes les formations politiques se sont engagées à tenir un sommet sur l'itinérance, mais Bruno Marchand croit qu'il faudra des gestes plus concrets. La construction de logements abordables demeure une des principales solutions. Le maire maintient qu'il faut viser l'objectif de l'itinérance zéro.
6: Je veux qu'on s'engage, puis je veux qu'on soit imputable. Qu'on nous engage vers l'itinérance zéro puis qu'on se dise, bien, voici ce qu'on va faire dans les 4 prochaines années puis voici comment on va le faire. Ça aussi, c'est important. Voici ce qu'on va faire sur le logement social. Voici comment on va prendre soin de notre monde. Si c'est pas un projet de société de prendre soin de plein de quartiers, de plein de villages, de plein de communautés au Québec qui en arrachent et des citoyens qui sont complètement exaspérés, qui savent plus comment témoigner de leur impuissance face à l'itinérance des gens qui côtoient et de l'effet que ça a sur eux, bien, je me demande, ça sonne quoi de se présenter en politique?
1: Et en terminant sur la scène internationale, le ministre israélien des Affaires étrangères annonce la fermeture du consulat britannique à Jérusalem à la suite de l'imposition par le Royaume-Uni et d'autres pays, dont le Canada, de sanctions sur des marchandises provenant de colonies israéliennes. Ces mesures ont été mises en place pour protester contre les violences commises par les colons contre les Palestiniens et l'expansion des colonies israéliennes dans les territoires palestiniens jugés illégales au regard du droit international. Ces pays réitèrent que la solution à deux États doit être préservée tout en condamnant l'attaque perpétrée par le Hamas le 7 octobre 2023. De son côté, l'autorité palestinienne salue l'annonce de ces sanctions. Et à la météo pour Québec, en terminant, on prévoit du soleil tout l'après-midi, maximum 21 degrés, quelques nuages en soirée, minimum 8 pour la nuit. Demain, mercredi, maximum 16, 40 % de possibilité d'averse. Pendant la journée, ça devient de la pluie en soirée. Ce sera des averses pour jeudi, maximum 21. On prévoit le retour du soleil pour vendredi avec un maximum de 18 degrés. Il fait 22 sur la rue Saint-Jean. C'était le bulletin d'information d'ici Radio-Canada. Première, merci d'avoir été là.

0: Ici Émilie Perrault, il restera toujours la culture se poursuit avec Pierre, qui est en train de nous servir des verres d'eau. Merci Pierre, qui est venu à la rescousse. Je suis en compagnie de Lydia Bouchard, qu'on connaît comme chorégraphe et maître à Révolution. Bonjour Lydia.
1: Bonjour.
0: Et il y a aussi ta fille qui est avec nous, Coco.
1: Oui.
0: Coco Lemay, bonjour Coco.
2: Bonjour.
0: Là, c'est pas juste moi qui l'appelle comme ça, c'est ton
2: tout
0: nom d'artiste.
2: Ouais.
0: Hein? Je suis pas trop familière là, quand je
2: t'appelle
0: comme
2: non.
0: ça.
2: Non, non, non, tout le monde m'appelle comme ça.
0: Alors Coco qui est avec nous et Pierre qui est venu nous servir un verre d'eau parce que la dernière minute, on s'est rendu compte que si on est pour parler pendant 20 minutes...
1: C'est une bonne affaire.
0: C'est agréable.
1: C'est ça.
0: Quand même, un petit peu hydraté. Donc, on vous reçoit pour le segment en famille. Et Lydia, dans tes réponses dans le questionnaire, tu admets quand même que tu allais peut-être plus souvent au théâtre avant d'être la maman de trois enfants. Puis je pense qu'il y a plein de parents qui se reconnaissent là-dedans, évidemment. C'est normal que notre horaire de vie change.
1: Puis un jour, je serai une vieille femme et j'irai au théâtre.
0: Seule.
1: Exactement. Ça te plaît à revenir.
0: Oui, bien, chaque chose en son temps. J'avais envie donc d'entendre aussi nos auditeurs là-dessus. Vous le savez, là, depuis le début de la saison, on vous invite à nous écrire, à nous appeler également via notre boîte vocale au 1-877-597-3455 pour nous parler de votre prochain geste culturel. Qu'est-ce que vous avez envie de faire pour améliorer votre vie culturelle? On vous a posé aussi la question à toutes les deux. Mm-hmm. Vous allez y répondre un peu plus tard.
1: Avec plaisir.
0: Parfait. Gardez ça. Et moi, je vous dis, pour les auditeurs, les auditrices, qu'on va écouter vos messages ce vendredi en compagnie de MC Gilles. Donc, vous pouvez nous écrire via la bulle de conversation ou nous laisser un message sur la boîte vocale. Un peu plus tard aujourd'hui également, Mathieu Gosselin qui nous offre une deuxième leçon d'histoire à sa petite école de la résistance culturelle. Vous avez été nombreux à réagir lors de son passage il y a deux semaines. Et on profite du retour du solo théâtral « Ses regards amoureux de garçons altérés » qui est présenté à Montréal et qui sera en tournée ce printemps. Donc, on en profite pour recevoir le comédien Gabriel Zabeau, qui offre une performance, semble-t-il, de virtuose. C'est le recherchiste Philippe Lavallée qui nous a dit que c'est la pièce de théâtre qui l'a le plus marqué dans les dernières années. Et son enthousiasme nous a donné envie de rencontrer ce comédien de 34 ans. Donc, ça va se passer à la fin de l'heure.

0: Cette semaine, en famille, j'accueille l'artiste pluridisciplinaire Lydia Bouchard et sa fille Colette, alias Coco Lemay, comédienne et chanteuse aussi, qu'on a pu voir dans la série Circus, qui est disponible sur tout.tv, dans les spectacles Décembre et Vive nos divas. Donc, on lance ce En famille sur la trame sonore, qui a marqué le début de votre relation, parce que c'est sur cette chanson-là que t'as donné la vie à Coco.
1: Ben, écoute pas la même minute, parce que j'ai pas mis Stevie Wonder à l'accouchement, mais je me suis ramassée toute seule le lendemain là, avec Coco, tu sais, puis quand on vient de donner la vie, on a des petits moments là, de grâce comme ça, puis je me rappelle avoir mes écouteurs, avoir cette chanson-là de Stevie Wonder. Coco est née un 28 avril dans la tempête.
0: Oh!
1: Et quand le lendemain, c'était le beau soleil, le printemps sortait, puis j'ai un souvenir intarissable de sa petite face.
0: Avec cette musique-là,
1: avec
0: c'est comme la trame sonore pour toi.
1: Ouais, de ma rencontre avec toi.
0: Avec ta fille. Est-ce que tu connaissais cette histoire, Coco?
2: Oui, on en a parlé beaucoup.
0: Qu'est-ce qu'elle évoque pour toi, cette chanson-là, justement? Est-ce qu'elle fait vivre des choses, cette musique-là?
2: Ben, ma mère l'a beaucoup mis quand j'étais petite. Mm-hmm. En fait, depuis que je suis toute petite. Puis à chaque fois qu'on la met, elle me raconte toujours l'histoire. Puis on dirait que moi aussi, ça fait partie de mon enfance parce qu'on l'a mis beaucoup. Puis Stevie Wonder, on l'aime beaucoup.
0: Ben oui, ben là, tant qu'elle est associée à une musique, aussi bien que ce soit du Stevie Wonder, on dirait que ça lance quelque chose dans la vie, tu sais.
1: Exact.
0: Ça dit quelque chose de la personnalité, du chemin, en tout cas, que tu souhaitais
1: écoute,
0: pour ta fille.
1: Je pense que Coco est une amoureuse de la soul, du Motown, même du jazz. C'est bien ancré dans notre histoire musicale
2: ouais,
1: familiale.
2: Je suis une old soul. Old school.
0: Vieille âme.
1: Ouais.
0: Et il y a deux semaines, en fait, il y a Marie-Josée Gauvin, l'animatrice, qui nous parlait de sa playlist d'accouchement, justement, qui avait entendu sa fille demander à une de ses amies, « Toi, t'es née sur quelle chanson? » Comme si tout le monde était au courant.
1: Oui, maintenant, on dirait qu'on a des plans de naissance.
0: Oui, c'est ça, parce que
1: on a des playlists d'accouchement.
0: Oui, c'est ça, qui n'était pas le cas, j'imagine, à notre époque. Mais en tout cas, ma mère ne m'a jamais raconté qu'elle avait traîné une radio là, dans la salle d'accouchement. Je ne sais pas pour toi, Lydia.
1: Non, pas du tout. Puis même à mon fils, il n'y en était pas question il y a 20 ans. Puis les choses commençaient déjà à changer. J'avais une playlist d'accouchement pour Coco.
0: Mais sincèrement, on ne s'en rappelle pas. C'est quoi la toune qui joue au moment où ça arrive là?
1: Ah, moi, je m'en rappelle.
0: Oui.
1: C'était tellement un bel accouchement. J'avais le pas du chat noir. D'Ibrahim Malouf, je pense. Ibrahim Malouf.
0: Puis t'étais capable de capter que c'est ça la musique qui jouait à ce moment. Moi, ça rendrait que c'est
1: C'était son album, mon Dieu. J'avais pas fait une sélection
0: oui,
1: précise.
0: Oui, c'est ça. Moi, je sais qu'il y avait du Alexandre Strelitzky qui jouait pendant cette journée-là, mais tu sais, le moment précis. Bon, là, si les auditeurs, les auditrices qui nous écoutent veulent participer à la conversation, qu'est-ce qui jouait à votre naissance? Moi, je suis curieuse de savoir si vous avez une trame sonore, puis est-ce que ça a un impact sur la personnalité que vous avez aujourd'hui? Je serais curieuse de vous entendre là-dessus. Lydia, ça fait maintenant 8 ans qu'on t'entend à l'émission Révolution, où tu dis souvent aux artistes qu'ils sont des étoiles.
1: Pas tous.
0: Mais c'est une expression
1: quand
0: même
1: on voit la qualité d'étoile, je pense que c'est peut-être un de mes talents de la reconnaître.
0: En quoi est-ce que Coco est une étoile?
1: Ah ben Coco, tu sais, c'est sûr, bon, je suis sa mère, fait que j'ai un billet, mais
0: on nomme tout de suite le conflit d'intérêt.
1: Je veux juste être vraiment transparente, je suis ta mère. Mais je me rappelle la voir sur scène là, toute petite. Décembre, là, elle faisait le personnage, comment il s'appelle ce personnage-là, je me rappelle plus.
2: Rose.
1: Rose, elle est toute en rose, elle fait la plus mini, là, avec, aux côtés de Marc Hervieux. Elle disait à Marc, son cue d'éclairage, ton cue, il est là. C'est dire, elle n'avait dedans. Mais un coup sur scène, je me rappelle, les premières fois, au début, là, j'en avais mal au ventre. Je me disais, mais pourquoi j'ai mis mon bébé sur scène? Mm. Je ne peux plus aller l'aider si elle a un blanc de mémoire. Je ne peux plus rien faire pour elle. Puis elle s'est dépatouillée comme une grande, mais elle était vraiment chez elle.
0: Ouais.
1: Je l'ai sentie vraiment irradiée. Là. Elle a toujours été... vraiment chez elle sur la scène, ouais.
0: Quel souvenir tu gardes de ça? C'est ton premier contrat professionnel, décembre?
1: Oui.
0: C'est cette revue là, donc, du temps des fêtes avec la troupe de Québecissime. Quel souvenir tu gardes de ça, Coco?
2: Pour vrai, je crois que c'était une des meilleures expériences de ma vie parce que c'est la première fois que j'ai chanté professionnellement. Puis c'est comme ça que je suis tombée en amour avec la scène. Puis j'ai appris que c'était vraiment ça que je voulais faire dans ma vie. Et j'ai rencontré des gens merveilleux.
0: Mais le travail avec Marc Hervieux, c'est
2: quand
0: même...
2: Mais Marc Hervieux, c'était un homme normal pour moi.
0: Oui,
2: j'étais contente. C'était mon papa dans le show. Mais après, plus tard, j'ai réalisé qu'il était...
0: Qui il était?
2: Était célèbre. Mais qui il était? J'étais genre, Marc Hervieux, c'était mon père, rien. Puis je savais pas.
0: Coco, c'est ton nom d'artiste. En fait, c'est le diminutif de Colette qui est ton véritable nom. Est-ce que c'est un désaveu du choix de ta mère? Est-ce que Colette, c'est un nom que tu aimais quand tu étais petite?
2: Alors, moi, je crois que j'ai commencé... En fait, j'ai eu une phase où j'aimais vraiment pas mon nom parce que, premièrement, au primaire, tu sais, on trouve
0: des
2: toujours...
0: Des Colettes, il y en a pas tant que ça.
2: Oui, mais on trouve toujours une façon de se moquer des gens, tu sais. Fait que, tu sais, puis tu sais, être, ça rime avec plein d'affaires. Fait que là, ils avaient de l'imagination, puis ils ont commencé à se moquer de moi. Puis là, j'étais comme, voyons, mon nom, il est même plate. Puis j'ai commencé à pas aimer mon nom, puis j'ai voulu changer avec Coco, puis ça. Avec le temps, tout le monde a commencé à m'appeler Coco.
0: Et c'est resté.
1: Puis moi, j'ai dit à Colette, parce que je trouve tellement que c'est le nom ultime. Puis j'aime Coco aussi. Oui. Je l'ai choisi parce qu'on pouvait avoir les deux. Puis j'ai toujours dit, un jour, ma fille, tu reviendras vers moi. Ce sera un soir de pluie. Je vais ouvrir ma porte, puis tu vas dire, j'ai compris, maman.
0: Je suis Colette.
1: Je suis Colette. Ça arrivera.
0: Oui, mais le rapport à un prénom aussi, ça évolue. Je pense à mon amie Monique Néron, qui en a déjà parlé ouvertement. Mm-hmm. Être une enfant et s'appeler Monique, c'était quand même pas quelque chose qui était répandu. Puis aujourd'hui, je pense qu'elle est très heureuse de porter ce nom-là. Donc, c'est quelque chose qui peut évoluer. Avant qu'on plonge donc dans votre en famille, parce qu'on vous a demandé de répondre à notre questionnaire, on va aller dans le patrimoine culturel qui vous unit toutes les deux. Ça va me prendre un portrait de famille.
1: Oui, fait que, une charte.
0: Oui, une charte. Là. Qui est qui dans cette famille-là? Parce que là, évidemment, on va parler de vos souvenirs à toutes les deux, mais il y a plusieurs personnes qui vont être impliquées. Est-ce que tu peux me faire un petit portrait, Lydia?
1: Vraiment, là, rapidement.
0: Oui, go.
1: Moi, à 20 ans, j'ai épousé un homme qui avait 32 ans de plus que moi et qui avait deux enfants.
0: OK. Donc, 32 ans de plus que toi?
1: Non, 12 ans de plus que moi. Excusez-moi, 32. Il avait 32 ans. Voilà, il y avait déjà deux enfants. Ensuite, j'ai eu Coco et Arnaud. Donc, ils ont deux demi-frères, demi-sœurs plus vieux. Puis ensuite, j'ai eu d'une autre union, Billy. Donc, il est la plus jeune. Puis maintenant, ben, mon ex-mari, qui est un grand ami, sort avec une de mes meilleures amies d'enfance, qui avait aussi des enfants qu'on a eus en même temps. Donc, c'est comme...
0: Qui sont devenus un peu les demi-frères, demi-sœurs aussi.
1: Complètement. J'ai envie de dire même qu'il y a celui qui est du même âge que Coco, là, c'est comme des jumeaux.
2: Ouais, on est vraiment très, très, très proches. Genre, c'est mon meilleur ami et mon frère. Puis, ouais, c'est comme un jumeau.
0: Et tout ça se passe.
1: Tout
0: donc,
1: ça
0: on
1: se
0: l'entend
1: passe
0: dans l'harmonie.
1: Ben oui, et puis c'est toutes des grosses personnalités, là, évidemment. Il n'y a pas personne qui est une carpette là-dedans. Donc, ça donne pour des soupers de Noël et de famille très colorés, mais on a beaucoup de plaisir.
0: Il n'y a personne qui est des carpettes. J'adore
1: non.
0: ça.
1: Il n'y a personne qui est des carpettes.
0: Alors, on vous a demandé la trame sonore qui vous rappelle des moments passés en famille. On va écouter d'abord la proposition de Lydia Bouchard qui, elle, nous ramène probablement dans un souper de famille.

0: Chet Baker.
1: Pour toujours.
0: Pour toujours.
1: Pour toujours, Chet Baker.
0: Ouais. C'est la trame sonore de souper de famille, ça.
1: Je pense la trame sonore. C'est juste la trame sonore. Puis c'est drôle que vous ayez choisi cette chanson-là de Chet parce que c'est la première sur laquelle je suis retournée dans le studio danser quand, après la naissance de Coco. Je l'ai amenée, je l'ai mise sur une doudou. On a improvisé un pas de deux avec Robert Knowles puis on a filmé ça pour je ne sais plus qu'est-ce qu'on faisait, mais c'est la chanson qu'on avait choisie aussi.
0: Et toi, ça te fait penser à quoi quand tu entends ça?
2: Mon Dieu, Coco. Je l'écoute depuis que je suis toute petite puis je l'écoute dans mes oreilles. Genre, je vais à l'école puis j'écoute du Chet.
0: Ah, oh, OK, tu choisis toi-même cette trame sonore.
2: Oui,
0: elle n'est pas qu'imposée.
2: C'est notre Dieu, là, pour de vrai. On l'écoute tous les soirs, pour de vrai. Il a toujours été dans notre vie. Ouais. C'est vraiment, on la connaît par cœur, cette tune.
1: Puis il fait des chansons avec Bill Evans, il fait des chansons live in Tokyo, tout ça. Fait qu'on peut varier quand même nos chats.
2: Ouais, c'est ça.
0: Oui, il y a plusieurs ambiances quand même. Mais c'est chouette de voir que ta fille l'a adopté aussi parce que des fois, quand c'est poussé par nos parents, on sent le besoin de s'en éloigner. Visiblement, c'est pas ce qui est arrivé dans cette trame sonore-là.
1: Non, on partage beaucoup de choses musicalement. Mm-hmm. Des fois, ça vient d'elle ou d'Arnaud. Mm-hmm. Vraiment, il y a une grosse communion musicale chez nous.
0: On va y aller avec la proposition de Coco Lemay qui, elle, dit que cette chanson-là lui rappelle tous les soirs au moment de s'endormir.

0: sur la Stella Maris.
1: Au soleil. Raconte-nous, Coco, ça te ramène où, cette chanson-là de Jean-Pierre Ferland? Qu'est-ce qui se passait le soir chez toi?
2: Je me rappelle, mon père est musicien, ma mère, elle chante beaucoup. Elle ne l'a pas beaucoup partagé au public, mais elle chante très bien. Mon père prenait sa guitare et ma mère chantait avec lui, puis il nous bordait avec cette chanson. Et je me rappelle que je la demandais pas mal tous les soirs. Puis comme mon père avait pas sa guitare, ma mère me la chantait dans mon lit. Puis je me rappelle l'entendre presque tous les soirs.
1: C'est réconfortant.
2: Oui, vraiment.
1: J'avais prévenu que des fois... les chansons, ça nous faisait vivre des émotions dans ce studio-là.
3: Moi, j'ai rapproché les Kleenex. J'ai rapproché les mouchoirs.
1: Tranquillement. Mais je pense que toi aussi, j'ai l'impression que c'est une chanson qui te fait vivre des émotions. Coco.
2: Oui. Mais c'est drôle parce que je suis tellement habituée de l'entendre de mes parents que je crois que je l'ai entendue une fois.
1: Ah, c'est rare que c'est Jean-Pierre Ferland qui la chante, finalement.
2: Non, c'est fait bizarre.
3: C'est mon plus grand succès.
2: Oui. C'est son cover.
1: Pourquoi le monsieur, il chante du...
2: Ouais, c'est mes parents.
1: Ma mère. Ça ressemble à quoi, dit Lydia Bouchard, qui chante?
3: Ah, ben écoute, ça ressemble à quoi? En plus, je l'ai fait en audition à La Voix, la première année de La Voix. Moi, j'auditionnais beaucoup pour la comédie musicale, puis ça me stressait énormément de chanter devant les gens. Puis cette année-là, j'avais décidé, je vais auditionner pour tout. Okay. Pour me désensibiliser. Mm-hmm. C'est vraiment un geste de désensibilisation. Puis là, ben, les premières auditions de La Voix sont arrivées. Puis j'ai fait la première audition pour vivre le stress, tout ça. Mais j'ai passé jusqu'au siège qui tourne. Sauf que moi, là, je ne suis pas chanteuse, là. Puis avant moi, fait que j'ai passé la journée avec elle, la participante avant moi, c'est Charlotte Cardin.
1: Oh mon Dieu!
3: Je ne sais même pas si elle s'en rappelle. Mais oui, puis moi, je chantais cette chanson-là de Jean-Pierre Ferland. Qui n'est pas une chanson à voix du tout, mais tu sais, c'est Jean-Pierre qui était là. En plus, je l'ai chanté à Jean-Pierre. Moi,
1: est-ce
3: je pensais.
1: Qu'il s'est retourné?
3: Ben, il avait déjà pris toute son équipe.
1: Ah, c'est ça.
3: Mais.
1: Puis en plus, passer après, juste après Charlotte Cardin, c'est tellement.
3: Mais tu, je ne nourrissais pas d'envie de faire une grande carrière.
1: Fait tu voulais juste te désensibiliser.
3: Mais j'ai été désensibilisée en masse.
1: À ce moment-là.
3: Oui.
1: Hey, chanter ça devant Jean-Pierre Ferland.
3: Oui. Ben, mais il était content.
1: Il était de dos.
3: Puis ça m'a fait plaisir de chanter cette chanson-là. Puis je l'aime encore beaucoup.
1: Ouais.
3: Quel joli texte.
1: Et tu continues de la chanter, visiblement, à ta fille. T'avais quel âge à ce moment-là, toi, Coco?
2: Ils ont commencé à m'acheter.
3: Bébé.
1: Mais quand tu as fait les auditions pour la voix.
3: T'étais petite, t'avais 3 ans, là.
2: J'étais née.
3: T'étais 2 ans, 3 ans, je me rappelle de toi, dans un immense tutu gris, là.
1: Est-ce que tu as souvenir de ta mère qui chante à la voix?
2: Non, j'ai aucun souvenir, je savais même pas. Elle me l'a dit.
3: T'étais là au tournage.
2: Il y a 4 ans.
1: Ah, il y a 4 ans, elle t'a fait une révélation.
2: Ouais. Non, mais maman, elle a beaucoup de side quests, là.
1: Ouais, on découvre.
2: C'est une femme mystérieuse.
1: Alors, évidemment, on s'attend à ce qu'il y ait de la danse dans cette famille-là, avec le contexte de Lydia Bouchard, qui est chorégraphe, qui a dansé à partir de quoi? De l'âge de 12 ans que tu as commencé la danse? Ouais. Donc, quand on vous demande une chanson qui fait danser automatiquement votre famille, on va aller écouter la réponse de Coco.

0: Alors, je confirme que ça fait danser ta mère. Et toi aussi, je sentais bouger un peu. Ça revient un peu à ce que tu nous disais tout à l'heure. Une vieille âme, le soul, mm-hmm. c'est quelque chose qui t'habite.
1: Ouais, le R&B, c'est vraiment... Ça nous fait danser.
0: Ouais.
1: Lauryn Hill. En
2: mais
1: général,
2: des Fugees, Lauryn Hill, puis tous ces albums-là sont cultes, mm-hmm. définitivement.
0: Et là, on va y aller avec la proposition de ta maman.

0: elles sont possédées. La réaction de Coco tout de suite.
1: Oui.
0: Donc, cette chanson-là, visiblement, fait partie de votre patrimoine.
1: Oui. J'ai envie de dire que Coco nourrit depuis très jeune une obsession délicieuse pour tout le monde pour Michael Jackson.
0: OK.
1: Mais quand je dis une obsession, elle s'est fait faire une doudou sur son lit avec Michael.
0: Non, mais c'est super intéressant qu'on aille là parce qu'il y a plein de gens qui adorent la musique de Michael Jackson et je vois
2: Non, mais avec le film là. Oh, mon Dieu, la vague. Moi, je suis revenue. Tu sais, j'ai une phase, Michael, quand j'étais toute petite. En fait, j'ai été traumatisée par le Thriller music video.
0: Oui, oui. La vidéo
2: aussi. Puis c'est drôle parce que après avoir été traumatisée par ce clip, j'ai commencé à avoir une obsession avec, puis je me rappelle écouter cette chanson, puis on essayait de faire l'inclinement, fameux mouvement, le anti-gravity lean. Oui. Puis je me rappelle avoir une phase, puis après j'ai regardé le film, puis j'étais comme, oh mon Dieu, pourquoi j'ai arrêté? Cet homme est incroyable.
0: Oui, puis en même temps, il y a de l'autre côté tous les sentiments mitigés par rapport aux gens.
3: Au personnage, reste que quand même musicalement, puis il va chercher des sources. Il y a énormément d'inspiration aussi, puis on remonte en arrière, puis j'ai envie de dire qu'on écoute abondamment tout ce qui était avant Michael aussi.
0: Tout ce qui est allé chercher lui comme influence, ça fait aussi partie de votre vie musicale.
3: Les Beatles, de toutes sortes de... exactement, beaucoup de choses.
0: Mais tellement que tu dis qu'il pourrait faire partie de la famille.
3: Oui, moi c'est...
0: Il y aurait peut-être une vie plus heureuse.
2: Ils sont weird.
3: Oui, mais là, Colette me dit, genre, il y a 3 semaines, elle me dit... Maman, qu'est-ce que tu fais si Michael Jackson arrive à la maison?
2: Puis là, elle me dit, ben, j'y offre un verre d'eau, je sais vivre.
0: C'est le genre de conversation que vous avez.
2: Oui, on était dans le salon, il était 11h du soir. Mon Dieu, j'ai ri, là. Je suis comme, tu vas pas capoter, tu y offres un verre d'eau. T'es genre, allô? T'es pas comme, aren't you dead?
0: Aux dernières nouvelles, t'étais décédée. Ouais. Mais là, tu te présentes, puis on t'a fait un verre d'eau.
2: Ouais.
0: Mais c'est la réponse d'ailleurs de Coco à la question. Qui peut faire partie de la famille? Elle dit tous les weirdos. Ouais. Sont les bienvenus.
2: J'arrivais pas à choisir. Tous les weirdos.
0: On reçoit des messages de nos auditeurs. Annick en Gaspésie qui nous écoute. Il dit, ma fille est née en 1993 dans une chambre des naissances de Trois-Rivières. I will always love you. Interprétée par Whitney Houston. La médecine tout souriante avait dit, hey, c'est la 3e fois cette semaine que quelqu'un est sur cette chanson-là. Alors, visiblement, ça se passait en 1993.
3: Puis on connaît la très belle version de Dolly Parton.
0: Oui, cette version originale qui est tellement magnifique. Mm-hmm. Isabelle de Cherbourg qui dit, de toutes les chansons de la liste de lecture de naissance que j'avais préparée, mon garçon a décidé de se pointer le bout du nez sur Chante encore de Daniel Bélanger. Elle dit, ça, c'était un merveilleux cadeau de la vie. Toujours en famille, donc avec Coco Lemay et Lydia Bouchard, on vous a demandé si le petit écran avait une place particulière dans la famille. Lydia, tu dis on n'écoute pas si souvent la télé en famille, mais je pense que tu vas réagir au choix de Coco.

0: Je me disais, est-ce qu'on va l'entendre chanter?
1: C'est ça qu'elle essaie d'extirper de moi. Écoute, j'avais oublié qu'on avait fait ça. Puis là, si on leur part, Coco, à ce temps-ci de l'année, apparemment, on peut suivre les saisons en même temps que
2: les autres. Oui, j'ai vu ça. Oui. J'ai vu la même chose.
0: Si on commence à ce moment-ci, c'est ça. On est dans les mêmes saisons que les Gilmore Girls. Justement, à raison de combien d'épisodes par semaine il faut écouter pour être dans les mêmes saisons.
2: J'ai pas fait mes devoirs.
3: Ça me l'a dit, genre, deux épisodes par semaine, quelque chose de même.
0: C'est réaliste, là, quand même, comme
3: clairement,
0: objectif.
3: Clairement, on va regarder plus.
1: Mais on a bien fait ça, toutes les deux, de suivre cette série-là ensemble.
0: C'est un rendez-vous mère-fille. Coucou.
2: Oui.
1: En même temps, c'est difficile d'avoir des rendez-vous dans l'horaire de télé, j'ai l'impression. Puis nous autres, on a littéralement pas la télé, là. On a un projecteur.
2: Ouais.
1: Fait que souvent, on l'écoute sur nos propres plateformes, à nos propres moments, mais c'est pas quelque chose qui est dans notre famille.
0: Dans l'ADN d'avoir un rendez-vous télévisuel organisé.
1: Non, exactement. Non. On fait plus de soirées cinéma.
0: Ouais.
3: Le mercredi.
0: Ouais. Oh, okay.
3: On regarde un film en famille en soupant.
0: C'est le rituel.
3: Ouais.
0: Mercredis. Oh, j'aime ça, cette habitude-là, de le ritualiser, d'avoir. Alors, j'ai l'impression qu'il y a quelques mercredis où vous avez écouté ce film-là.
4: Jusqu'à nouvel ordre. Ô César, ce ne sont pas les Romains qui ont construit les pyramides.
5: Des trucs pointus, là.
4: Je vais lui construire le plus magnifique des palais. Et c'est toi, numéro bis, qui en sera l'architecte.
6: C'est moi qui en serai l'architecte, c'est-à-dire.
4: Tu as 3 mois, jour pour jour, top chronos.
6: 3 mois, mais 3 mois par. Avec combien de temps de retard?
0: Mission Cléopâtre, Astérix et Obélix. Combien de fois vous avez vu ce film?
2: Oh. Mon Dieu!
1: Souquer les artimuses!
3: Je ne crois pas qu'il y ait ni de bonnes ou de mauvaises situations.
1: Neil, oh Neil, tu es comme notre reine, la source de la vie.
0: Alors, c'est un langage d'amour dans votre famille.
1: J'ai envie de dire que c'est l'axe fondateur de notre humour familial. Ensuite, il y a tout ce qui est
0: Et les belles femmes.
1: Oui, tout ce qui est Gérard Darmon.
3: Les comédies françaises.
1: Ouais.
3: Les vieilles comédies françaises, 1990 et tout. Là.
0: Ça, c'est quelque chose qui fait partie de vos habitudes cinématographiques. Ouais. Je pense qu'il y a beaucoup de familles qui se reconnaissent en ce moment avec ces citations-là. Sortie culturelle marquante. Ça fait pas si longtemps que vous êtes allés ensemble au Centre Bell cet été pour voir cet artiste.

0: Ariana Grande, elle occupe quelle place dans votre famille, Lydia?
1: Mon Dieu, tellement de grosse place qu'on a un carton grandeur nature d'elle.
2: On a un life size. Puis quand je l'ai eu, j'avais 10 ans, 11 ans,
1: ouais.
2: Je m'amusais à le mettre dans le garde-robe à mon père. Comme ça, quand il ouvrait son garde-robe, il y avait juste Ariana Grande de 2018 qui le regarde.
1: Puis on l'a traîné en tournée à Trois-Rivières sur Vive Nos Divas que je mettais enceinte. Puis Coco était dedans.
2: C'est vrai.
1: Puis on faisait faire des sauts à Joe Irlandi avec Ariana Grande le soir. Non, mais
0: moi, je hurlerais d'avoir une personne grandeur nature dans mon garde-robe. Là. Ton père devait réagir.
2: C'est tellement drôle. Non, mais j'ai une vidéo de moi qui fait peur avec Ariana Grande.
1: C'est excellent. Très, très, très bref, on l'aime tellement qu'on a fait venir ça. Mm-hmm. C'est vrai, on est vraiment des fans purs et durs depuis
0: le début.
1: Est-ce
0: que c'est Coco qui t'a fait découvrir Ariana Grande? Comment elle est arrivée dans votre vie?
1: Oui, non, c'est Coco. Puis c'est
2: en 2019 à peu près. En fait, je l'écoute. Je me rappelle quand je l'ai découvert pour de vrai. J'avais ton iPod avec les petits écouteurs, tu sais, mettons 2015-2016. Ouais. Puis j'ai entendu Problem de son album My Everything. Puis je me rappelle entendre sa voix. Puis je suis genre, yo, this girl's cool. Puis quand elle a sorti son documentaire en 2020 à peu près sur Netflix, on l'a regardé. Puis j'étais comme, OK, that's the girl. Ouais,
0: c'est la mienne. C'est la mienne.
2: Ouais, c'est la mienne. Puis là, la merch est arrivée. Puis je connais toutes ses tunes. On peut me faire jouer à fureur. Je connais toutes ses chansons.
1: Elsa,
2: tu
1: me
2: mets trois secondes.
0: Ouais.
2: Michael et Ariana Grande, tu me mets trois secondes, je te trouve le titre.
1: Mais j'ai envie de dire que Coco est un petit jukebox.
0: Ouais.
1: Parce que moi, il n'y a rien qui... Dans la voiture, le matin, des fois, on fait une petite demi-heure de route. Je vais les reconduire à l'école. Puis toute Disney... Toute la comédie musicale en général, toute Michael Jackson.
2: Moi, à fureur, là, tu sais, le jeu, tu connais fureur. Ouais. Moi, à fureur, you don't have a chance. I'm sorry.
1: Personne n'a une chance contre Colette.
2: Je suis quand même cultivée musicalement.
0: Ben, j'imagine à Edster aussi, tu dois donc être une redoutable joueuse. Ouais. On le veut dans notre équipe.
1: En plus, elle est un petit peu compétitive.
0: Oh, OK. On la veut dans notre équipe. Je l'entends. Je rappelle, l'idée là, derrière ce segment-là, c'est de voir comment la culture, ça crée des liens dans une famille. Vous nous l'avez démontré de tellement de façons. Mais pour toi, Lydia, ce qui est le plus important, c'est de transmettre ta curiosité. Est-ce que tu as l'impression que tu as réussi?
1: Je pense que oui, vraiment. Puis je remarque que tous mes enfants ont une culture musicale, mais autre aussi, variée, vivante, qui ont leur propre goût. Mm. Ils sont tous très différents. Puis en même temps, de le partager puis de s'ouvrir à ça, moi, des fois, c'est pas des choses vers lesquelles j'aurais été, mais ça m'apprend tellement. Mm. Puis je pense qu'ils sont curieux.
0: Coco, quand on te demandait, est-ce qu'il y a quelque chose que tu veux ajouter, tu t'es vraiment allée d'une espèce d'appel à l'action. Tu dis, partagez votre talent avec votre famille, faites de la musique. Pourquoi est-ce que tu encourages les gens à faire ça en famille?
2: Ben, je trouve que la musique en général, c'est ça qui nous connecte dans tous les pays, toutes les cultures. La musique est présente. Puis la musique, c'est quelque chose qui connecte tout le monde. Puis je trouve que l'affaire avec les gens que t'aimes, ça fait que ça nous... C'est une sorte d'amour, moi, je trouve. Puis c'est une façon d'exprimer notre amour pour notre famille. Puis
0: Ça
2: crée une connexion. Puis moi, je fais de la musique avec ma famille depuis que je suis née. Puis ça fait tellement du bien. Puis tu sais, on fait pendant les célébrations et tout. Puis j'ai envie d'en faire plus.
0: Ben, en tout cas, on entend. Ouais. Ça donne envie aux gens aussi de passer à l'action. D'ailleurs, en terminant, votre prochain geste culturel, je vous ai posé la question tantôt, puis on n'y a pas répondu.
1: Moi,
0: qu'est-ce que vous engagez à faire?
1: J'avais beaucoup de plans, comme toujours. J'ai très, très envie de retourner à l'université, des fois, faire un cours sur toute la mythologie grecque. Toute la Grèce antique. Mm-hmm. J'en fais une petite obsession.
2: Ouais, mais j'ai envie des petites anecdotes.
1: Des petites anecdotes de dieux grecs.
2: Circé.
1: Ça me plairait. J'ai repris un cours de guitare l'an dernier. Mm-hmm. Je suis très mauvaise à la guitare, mais je suis si ponctuelle que tout le monde me pardonne. Mais j'aimerais vraiment pratiquer plus, là, me commettre plus puis devenir meilleure parce que je pourrais chanter toute seule.
0: Ben voilà, c'est nommé à la radio d'État, donc il faudra t'engager à y faire. Coco, toi, qu'est-ce que tu as envie de faire?
2: Ben moi, comme je l'ai dit vaguement tantôt, vraiment, j'aimerais beaucoup plus faire de la musique avec les gens autour de moi et plus partager ce que je peux faire et chanter plus autour des gens et briser la glace parce que j'ai beaucoup de misère maintenant. On dirait que moins je chante, moins j'ai le courage de chanter.
0: Mm-hmm. Donc, faut s'y remettre. Peut-être ouais. en accompagnant ta mère qui essaie d'apprendre la guitare. Merci beaucoup à toutes les deux. On a reçu plein de messages. Il y a Erl Horty qui nous écrit. Donc, il dit « Des amoureuses de Chet Baker qui ne sont pas de vieux croutons comme moi. » Je le cite. Je ne sais plus combien de fois je l'ai vu en spectacle. C'est le musicien de jazz
2: mon Dieu.
0: Dont le décès m'a le plus affecté. Ouais, j'en suis levé en
2: jalousie
0: spectacle.
2: Jalousie extrême.
0: Et il y a Émilie Couture de Gatineau qui dit « Lors de mon dernier accouchement, j'ai laissé mon chum choisir la musique. Il a choisi de la guitare jazz. Mon doux que j'avais pas envie d'entendre ça. Mais j'avais pas le cœur de lui dire de changer de musique parce que lui, il avait vraiment l'air de triper. De mes trois accouchements, ça a été le plus expéditif grâce au choix musical de son chum. »
1: Ah, c'est drôle.
0: Merci beaucoup à toutes les deux, Lydia Merci. Bouchard. On rêve à une prochaine saison de Révolution. Pour l'instant, il n'y a rien qui est annoncé, mais on croise nos doigts.
2: On croise tout.
0: Coco, toi, on pourra te voir dans Stat.
2: Oui, en
0: cet
2: effet.
0: Cet automne, je sais qu'on ne peut pas dire trop de choses, mais on surveille un personnage qui s'appelle Jasmine.
2: Oui.
0: Je peux dire ça?
2: Oui.
0: Parfait. Merci beaucoup. Un peu plus tard, un comédien dont tout le monde parle en ce moment dans le milieu théâtral pour sa performance hallucinante. Je reçois Gabriel Zabot et dans un instant, on va faire un petit tour en Russie pour la deuxième leçon de la petite école de la résistance avec Mathieu Gosselin. Mais juste avant, on écoute cette chanson de Rose choisie par notre programmateur musical invité, Jean-Benoît Lasanté.

0: Je retrouve avec plaisir Mathieu Gosselin, acteur dramaturge et bien sûr plus belle voix de l'UDA. Bonjour Mathieu.
1: Bonjour Émilie.
0: Qui est avec nous pour sa chronique La petite école de la résistance culturelle dans laquelle il nous propose de revenir sur des moments de l'histoire où vraiment il restait toujours la culture. Gros succès à ta dernière présence.
1: Ah oui?
0: Mais on a eu tellement de réactions des auditeurs, des auditrices qui visiblement ont soif d'histoire. Sans pression là, pour ce qui s'en vient là, Mathieu. Là.
1: Écoute, on la prend puis on la transforme en quelque chose de positif.
0: Absolument. Alors aujourd'hui, tu nous parles de Samizdat. C'est l'auto-édition clandestine en URSS.
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0: Ben, je pense qu'il fallait commencer comme ça.
1: Ben, écoute, on entend la voix très intense et très dramatique de Vladimir Vysotsky, un chanteur et comédien russe qui doit sa popularité, entre autres, au Samizdat, qui est ce grand mouvement clandestin de diffusion d'œuvres interdites en URSS. On va faire un petit exercice d'imagination, Émilie.
0: OK.
1: OK, on est la nuit dans un petit appartement dans le grand bloc communiste, là, quelque part à Moscou, Leningrad ou à Prague. Il est 2h du matin, les rideaux sont tirés et dans l'immeuble, presque endormi, il y a un bruit qui résonne, un petit son régulier. OK, presque banal pour nous aujourd'hui, le bruit d'une machine à écrire. Sauf que dans l'Union soviétique de la deuxième moitié du 20e siècle, le bruit d'une machine à écrire avait rien de banal parce qu'il pouvait carrément vous envoyer en prison. Pire encore, il pouvait vous envoyer dans un hôpital psychiatrique où on allait vous torturer à l'aide de médicaments là, de l'intérieur jusqu'à ce que vous épousiez la grande ligne du Parti communiste. Ben, le Samizdat, c'est l'histoire de milliers de gens ordinaires, privés de leur liberté d'expression, qui ont fait de leur machine à écrire une arme de résistance. Samizdat, là, pour ceux qui parleraient pas le russe, là, vient du mot...
0: J'en fais partie.
1: Oui, ça vient du mot sam, qui veut dire soi-même, et izdat, qui est un diminutif du mot édition, donc l'édition par soi-même.
0: Donc auto-édition.
1: Exactement. Et après la mort de Staline... La censure était bien installée avec Staline, mais avec l'arrivée au pouvoir de Khrushchev en 1953, il y a comme une petite fenêtre de quasi-liberté d'expression qui s'entrouve là. OK? Et c'est ce qu'on va appeler le dégel.
0: OK?
1: Il y a des artistes, des écrivains qui respirent un peu mieux, qui s'expriment un peu plus librement, mais ça va être de courte durée. Parce qu'au milieu des années 60, le pouvoir soviétique reprend la censure de sa main ferme absolue et rien ne peut être publié sans passer par le filtre du régime. Et c'est là que des lecteurs, des écrivains, des étudiants décident de contourner le problème d'une manière toute simple. Ils deviennent eux-mêmes, ils fondent donc leur propre maison d'édition.
0: Okay. Et comment ça fonctionnait ça concrètement?
1: Ben c'est ça, on est la nuit, il y a pas beaucoup de son, il y a quelqu'un qui installe une machine à écrire sur un carré de feutre pour pas alerter les voisins, pour pas qu'ils nous dénoncent, et il y a quelqu'un qui va se mettre à taper le texte interdit, un poème, un roman, un article, des poèmes de Marina Tsvetaeva, Docteur Jivago de Boris Pasternak, des articles de journaux, etc. Il y a même un journal qui va se fonder par le Samizdat puis qui va devenir officialisé à la fin du régime communiste. Donc c'est il y a toutes sortes de choses qui se passent qu'on tape la nuit. Même le mélange d'encre pour mettre dans la machine à écrire, on parle, j'ai lu dans certains articles, des mélanges de tourbe et de résidus de pneus brûlés.
0: Donc, ils devaient même fabriquer leur propre encre. Là.
1: Parce que tout ça est interdit, c'était très louche, quelqu'un qui achetait de l'encre.
0: Oui, c'est vrai.
1: Et pour économiser le papier, ben on tasse les lignes au maximum, on enlève les interlignes, il n'y a plus de marge, mais surtout, ce qu'on fait, c'est qu'on glisse entre les feuilles du papier carbone.
0: Ah oui.
1: Et ça permet de produire plusieurs exemplaires en même temps. Mm-hmm. Fait comme ça, en tapant une fois, on peut avoir jusqu'à 6 ou 7 copies. Le premier exemplaire est super net, le dernier est presque illisible. Donc, peut-être que les premiers valaient plus cher que les derniers. Chaque personne qui reçoit une de ces copies-là a un devoir, en fait, qui est de la lire et de la retaper à son tour pour en produire des nouvelles copies, pour ainsi les distribuer à des amis de confiance. Une sorte de chaîne de lettres géante,
0: oui.
1: OK? Mais pas de fraude là-dedans, pas de prince au Niger qui te demande...
0: On est vraiment là pour les bonnes raisons. Là.
1: Exactement. Mais donc, il n'y a pas de centre, il n'y a pas de presse à saisir, il n'y a pas d'entrepôt à fermer, puisque c'est un réseau qui est impossible à décapiter parce qu'il n'y a pas de tête qui le dirige.
0: Et c'est anonyme aussi, on imagine bien.
1: Puis toutes les pièces sont sont mobiles. S'il y a des petites presses artisanales, bien, ça se transporte dans des valises. La distribution se fait par le biais de grandes poches qui étaient cousues à l'intérieur des robes des babouchkas, entre autres, des femmes russes et des grands-mères russes. Et la lecture des livres plus longs, comme l'archipel du Goulag, par exemple, se faisait dans plusieurs appartements différents. Donc, on pouvait aller lire une partie dans un quartier, l'après-midi, on s'en allait dans l'autre quartier, lire la deuxième partie du livre. Ça encourageait aussi les liens sociaux.
0: Ouais.
1: Ce qu'il faut noter, c'est qu'en URSS, les machines à écrire étaient enregistrées auprès de la police. Donc, parce que chaque machine a ses petites irrégularités de frappe. Il y en a peut-être qu'il y a une lettre qui est un petit peu plus haute qu'une autre ou un E qui tape un petit peu plus fort. Donc, il y a des empreintes typographiques qui sont aussi identifiables que des empreintes digitales.
0: Donc, c'est une façon pour la police de remonter jusqu'à la machine.
1: Exactement. Puis quand il y a des manuscrits saisis, bien, ça nous permet de voir qui l'a produit, en fait.
0: Donc, le samizdat, là, c'est devenu carrément un écosystème culturel en parallèle de ce qui était autorisé.
1: Oui, en parallèle du pouvoir, tout à fait. Puis, ce qui est intéressant, c'est que le samizdat diffusait pas juste des mots, il diffusait aussi de la musique. Il y a des passionnés qui recopiaient à la machine à écrire les partitions de chanteurs comme Bulat Okudjava, qu'on va entendre à la fin, ou sinon comme Vladimir Vysotsky, qu'on a entendu. Et donc, ils tapaient avec minutie toutes les portées, les notes, les unes après les autres, avant de relier le tout dans des petits fascicules. C'est vraiment un travail de moine, juste pour que les chansons puissent continuer à exister et à se propager. Vladimir Vysotsky a été connu, comme je le disais, parce que il était enregistré auprès du gouvernement comme un comédien, non pas comme un chanteur. Donc, il ne pouvait pas chanter, mais il faisait quand même dans des appartements. Donc, on l'a enregistré et les cassettes se sont passées de main en main. On appelait ça le magnétisdat.
0: Mais légalement, il pouvait jouer dans des pièces de théâtre autorisées par
1: exactement,
0: le régime.
1: Exactement. Et il y avait aussi ce qu'on appelle la musique sur les eaux. Parce que comme les vinyles étaient extrêmement chers à l'époque, ça équivalait au salaire d'un ingénieur, eh bien, on a commencé à graver de la musique sur des vieux papiers de radiographie. Donc, des radiographies dans les poubelles, des crânes, des fémurs, tout ça. Donc, on appelait ça la musique sur les eaux. Fait que ça aussi, ça se passait de main en main par des moyens, vraiment les moyens du bord.
0: Mais très ingénieux, là, très débrouillard.
1: Complètement. Et le régime, en 1966, a pensé éteindre le samizdat avec le procès de deux auteurs, Andriy Sinievski et Yuli Daniel, qui ont été reconnus coupables d'avoir publié à l'étranger des œuvres anti-soviétiques. Mais loin d'éteindre le mouvement, ça a eu l'effet inverse. La production de samizdat s'est multipliée, puis au lieu d'étouffer la résistance, bien, la répression l'a nourri.
0: En fait, elle a expliqué aux gens ce qu'ils pouvaient faire.
1: Exactement. Donc, c'est ça, parce que les minutes du procès ont été publiées par le samizdat aussi. Mais ce qui frappe avec le recul, c'est à quel point le contenu des textes est peut-être moins important que le fait que le texte existe. Fait que donc, c'était la copie qui était plus intéressante puis qui était vraiment le symbole de résistance, encore plus que l'œuvre ou ce qui était l'œuvre qu'il racontait, en fait. Et le phénomène a dépassé largement les frontières de l'URSS. En Pologne, ça s'est appelé la Biboula. En Tchécoslovaquie, il y a eu aussi des textes clandestins qui ont circulé. En Chine maoïste. Et finalement, le samizdat, c'est l'histoire d'une conviction extrêmement simple, profonde, portée simultanément par des milliers de gens anonymes qui dit tout simplement « on veut que notre culture existe ». Et tant qu'il va rester une machine à écrire, du papier carbone et quelqu'un qui est prêt à recopier la nuit le texte, malgré les dangers encourus, ben on va la défendre.
0: Oh.
1: Et on pense que la samizdat a disparu avec la chute du bloc communiste dans les années 90. Eh bien, elle a une petite tendance à revenir dans la Russie d'aujourd'hui.
0: On peut l'imaginer, oui.
1: Là où il y a de la censure, ben le samizdat est toujours pas loin et toujours bien vivant.
0: Ah, merci Mathieu Gosselin pour ça.
1: On pourrait se laisser avec la voix légendaire de Bulat Okudjava, la prière de François Villon.
0: Merci beaucoup Mathieu Gosselin.
1: Merci.

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0: Hey, c'est une belle transition, ça. J'avais oublié que c'était ça la chanson qui s'en venait. Mon invité est un comédien passionné pour qui les grandes émotions passent d'abord par la littérature. Marqué à l'école de théâtre par la regrettée Catherine Bégin, il navigue avec une belle liberté entre la ferveur des grands récits, comme Cent ans de solitude, de Garcia Marquez, et avec des plaisirs beaucoup plus pop, comme les films de la franchise Scary Movie. Gabriel Sabot, on t'accueille au son d'une musique qui incarne peut-être le penchant un peu plus pop de ta personne. Qu'est-ce que ça te fait vivre,
1: comme ça? J'adore cette chanson. Je ne sais pas ce qu'elle me fait, là. C'est sa voix toute, sa voix tellement grave.
0: Ouais.
1: Moi, je pars, là,
0: c'est
1: dès que j'entends ça.
0: C'est irrésistible.
1: Ouais, exactement.
0: Le titre de cette chanson, c'est « Freed from Desire », c'est des gars-là. On dirait que je vois un écho avec le prétexte pour lequel on te reçoit aujourd'hui. C'est une pièce de théâtre dans laquelle il est question de désir. Et tu remontes aujourd'hui même sur la scène du Prospero pour la reprise de cette pièce-là. Donc, le titre, c'est « Regards amoureux de garçons altérés » d'Éric Noël. C'est un solo qui t'a valu énormément d'éloges, dont le prix d'interprétation de l'Association des critiques de théâtre. Tu te sens comment à quelques heures de reprendre ce rôle-là?
1: Stressée, bien sûr.
0: Est-ce que ça ajoute de la pression? Quand je te dis justement qu'il y a eu des éloges, qu'il y a, le, il y a eu le prix de l'Association des critiques, est-ce que tu sens qu'elle est attendue?
1: C'est tellement complexe, comme ça soulage parce que tu dis « Ah, ben j'étais pas si mauvais que ça pendant la création. »
0: C'est ce qu'il faut entendre.
1: C'est ça, mais en même temps, justement, tu essaies d'être à la hauteur, mais faut faire fi de tout ça. Philippe Cyr, le metteur en scène, est la parfaite personne
0: pour te ramener
1: sur le plancher des vaches.
0: Ouais, puis moi, je t'amène complètement dans l'ego en te parlant de ça quelques heures avant la représentation. Je le précise, c'est une pièce pour public averti. On le dit d'ailleurs là, sur le site du Théâtre Prospero. Je résume, mais on est donc au bout de 60 heures passées dans la chambre d'un sauna gay de Montréal. Il y a un homme qui se réveille désorienté, qui remonte le fil de ce qui s'est passé dans les dernières heures. C'est une pièce qui va parler de dépendance à la drogue, au sexe, de relations toxiques. Comment est-ce que tu as réagi la première fois que tu as lu ce texte-là?
1: Très intimidée. Je ne suis pas appelée pour ce genre de rôle-là d'habitude. Je sais que Philippe m'a dit... Moi, dans ma tête, j'y avais répondu vite quand il m'avait proposé ça. Il m'a dit que c'était très long avant que je réponde. Et je pense que ça m'a pris du temps de lire, relire chez moi. Ça faisait peur. Je me demandais si j'étais la bonne personne pour dire ces mots-là. Est-ce qu'il y a une bonne personne pour dire ces mots-là?
0: Tu comprenais pas pourquoi il avait pensé à toi.
1: Oui, exactement. Uh-huh. Puis en même temps, le défi était tellement immense que j'étais comme, allons-y, si lui me voit là-dedans, j'ai confiance en Philippe. Uh-huh. Voyons voir où est-ce qu'il pense qu'il peut m'amener. On va le découvrir ensemble.
0: Mais visiblement, il y avait un pas pire flair, là.
1: Faut croire qu'il n'y avait pas si tort que
0: les
1: ça.
0: Les échos que j'entends, moi, sont vraiment dithyrambiques. Et là, pour qu'on comprenne à quel point c'est une performance exigeante, ce solo théâtral, là, on va aller écouter un extrait d'une captation. Je ne sais pas ce qu'est ton rapport à t'entendre au théâtre. Je te préviens. Donc, on écoute un extrait de cette pièce, Ces regards amoureux de garçons altérés.
2: Les clés, celles de la porte, de la chambre et du casier de sûreté, sont attachées à un élastique qu'on peut mettre autour de la cheville, autour du bras. Les hommes qui se déplacent dans les allées produisent un teintement comme des chiens qui approchent. Je les entends venir. Puis ça se met à cogner, recogner. L'argent rentre, ça cogne, recogne. Ils vont défoncer la porte, que je me dis! Mais non, personne défonce. Faut s'inquiéter pour défoncer, mais personne s'inquiète. Ils sont en manque, mais ils savent bien commencer. Les gars comme moi, ici, ceux qui disent, on est bien occupés, les membres et le cerveau qui s'éparpillent dans toutes les chambres. Toilette, douche, tourbillon, douche, sauna, corridor, glory hall, sling. Toilette, douche,

0: style, revenez. Ouvre la porte des fois, parfois pas, parfois baisse, parfois pas, parfois fume le jour, la nuit. Pas, pas marcher, relaxer, chasser, chercher du stock, livrer du stock, baiser, marcher, fumer. Reviens, reviens pas, reviens, apparaît, disparaît, apparaît.
1: Donc c'est de ça dont on parle. Tu sais, quand les gens disent c'est une performance mémorable, juste humainement, là, apprendre ce texte-là, est-ce que c'est...
2: C'était quelque chose.
1: Ça me semble un défi.
2: Mon copain m'a beaucoup aidé. Je m'excuse et je lui fais mes excuses à la radio de Radio-Canada parce que...
1: Lui, il l'a entendu.
2: Il l'a entendu, il m'a fait faire des italiennes
1: parce qu'il faut,
2: tous les jours.
1: C'est ça, puis il faut le dire. Il y a le rythme aussi à travers ça, au-delà de tous ces mots-là. Et là, de le reprendre, ça fait combien de temps que tu recommences à faire des
2: Italiennes? On l'avait fait au FTA au début de l'été. Fait que ça m'avait pris un bon 2 semaines avant. Mais là, il est revenu... au bout de 2 mois, il est revenu très rapidement. Puis ça reste imprimé. Puis le cerveau, c'est fascinant. Comme la mémoire, je savais que fallait pas que je l'oublie. Fait que même si j'y pensais absolument pas, dès qu'il avait à revenir, il est revenu super facilement.
1: C'est la mémoire du corps.
2: Ouais,
1: quelque chose d'assez puissant. Parlons-en de ton corps, parce que physiquement aussi, c'est exigeant. Là, c'est ça, on entend un extrait, mais là, ce qu'on voit pas, c'est que tu bouges aussi. T'es comme dans une petite pièce.
2: Ouais.
1: C'est quoi la hauteur?
2: C'est 3 pieds, je crois. C'est comme... il y a comme un bloc au-dessus et en dessous de moi. Fait que je suis dans une espèce de petit corridor horizontal de 3 pieds de haut. Fait que je peux jamais me lever. Je suis jamais debout.
1: Juste pour rendre ça plus simple.
2: Ben, regarde.
1: On s'allie encore plus à la mise en scène. Qu'est-ce que ça apporte, ça, à ton jeu, d'avoir ces espèces de contraintes-là physiques?
2: Ah, c'est tellement intéressant. On dirait que je serais pas capable de dire en mots ce que ça apporte, mais c'est sûr que... justement, comme tu dis, la contrainte est de partout, finalement, que ce soit le texte qui est écrit de manière très saccadée. Fait que il y a comme beaucoup... faut se restreindre de plein de manières.
1: Oui.
2: Physiquement, mentalement, fait que ça apporte tellement de choses qui sont intéressantes pour moi en tant qu'interprète.
1: Et là, la pièce, elle est présentée au Théâtre Prospero à Montréal, dans la salle principale, mais malgré ça, vous avez décidé de réduire le nombre de gens présents parce que, quoi, c'est important que cette pièce-là soit faite devant un public plus restreint?
2: Je pense que le côté intimiste est vraiment important, que la petite salle, c'était 43 personnes qui pouvaient rentrer, la grande, là, on a monté ça à 100. Mais Philippe, il trouvait ça très important qu'on perde pas cette impression-là. On entre dans la chambre de sauna avec le personnage.
1: Donc, il faut qu'on soit pris avec lui, qu'il y ait cette sensation-là. C'est une pièce qui va être présentée aussi hors Montréal.
2: Oui.
1: Donc, ça part en tournée ce printemps. Ça va aller faire un tour du côté de Rouyn-Noranda à Jonquière, au Théâtre du Bic aussi. Est-ce que tu as hâte de la sortir de Montréal?
2: J'ai très hâte de voir la réaction. Puis je trouve ça très, très excitant de voir que les théâtres ont décidé de programmer un spectacle comme ça, qu'on aurait pu passer tout droit, là, tu sais. Mais j'ai bien hâte de voir comment ça va réagir. C'est excitant pour vrai.
1: Je sais qu'au théâtre, on n'a pas nécessairement l'habitude d'aller à la rencontre du public après les représentations, mais tu as probablement eu des échos de spectateurs. Qu'est-ce que les gens te disent de ce spectacle-là? Qu'est-ce qui les touche? Parce que, comme je te dis, les échos que moi que j'entends sont vraiment très, très forts.
2: Je pense que la belle surprise pour tout le monde, ça a été de voir à quel point ça touchait tout le monde. J'ai l'impression qu'à la création, il y a énormément la communauté queer de Montréal qui est venue voir le spectacle. Tout de suite, ça les a appelés. Fait que c'était extraordinaire d'avoir ce public-là. Je pense qu'on s'attendait à ça, mais de voir après plein de gens de partout, de n'importe quel milieu, et genre et sexe, et que tout le monde trouvait une manière d'être touché, que ça implique tout le monde.
1: Le besoin de remplir un vide.
2: Exactement.
1: On est dans le deuil d'une relation amoureuse. Là, quand on remonte les 60 heures avant l'arrivée au sauna, il y a ça aussi.
2: La dépendance, on est tous dépendants de quelque chose, quoi que ce soit. Fait que je pense que ça, c'est ça qui est beau à voir, de voir que le public se reconnaît d'une manière ou d'une autre, même si les thèmes sont...
1: Sont intenses, parce que on rappelle, c'est ça, public averti quand même. Il y a Simon Boulris qui était avec nous hier, qui m'écrivait ce matin, parce que je sais que tu as joué dans une de ces pièces de théâtre au tout début de ta carrière. Il disait à quel point tu as un parcours riche et fascinant. Il dit c'est captivant de le voir aller. Je me demandais, toi, qui sont les artistes qui te fascinent? Est-ce qu'il y a des carrières que tu regardes et tu dis, OK, ça, moi, je m'identifie à ça, il y a un chemin là qui...
2: Au Québec, je sais que je serais toujours plus impressionné par les femmes, les carrières de femmes qui m'inspirent énormément.
1: Ah oui, pourquoi?
2: Je sais pas. Je m'identifie plus aux personnages féminins en général. Il y a quelque chose, l'intensité, Ouais, ça m'appelle plus, ça me touche plus, ça vient vraiment chercher des ondes en moi qui ça tombe direct sur le bon spot.
1: Tu trouves qu'ils ont des belles partitions?
2: Ouais, ben oui, tellement. Eve Presso, je pense, pour parler au Québec, une actrice que j'adore, que je trouve qui est tout le temps partout, qui est tout le temps bonne partout, elle est tellement extraordinaire. C'est une personne géniale, j'ai travaillé avec elle quelques fois, et à chaque fois, en répétition, elle est jamais off, elle est jamais pas là, right on. Ça m'impressionne énormément. Je l'aime beaucoup.
1: Bon, on salue Eve Presso, qui est effectivement une actrice formidable à voir au théâtre. Donc, tu sais que tu avais été étonnée qu'on te propose cette pièce-là, Gabrielle Sabou. C'est quoi ton casting, normalement? Qu'est-ce qu'on propose?
2: Je ne sais pas.
1: C'est quoi ton casting, Gabrielle?
2: Quand je suis sortie de l'école, je jouais beaucoup des enfants.
1: OK.
2: Puis là, ça se calme, évidemment. J'ai 34 ans. Puis
1: c'est une bonne nouvelle.
2: Oui, c'est ça, il faut vieillir. Puis là, j'ai l'impression que je suis dans beaucoup des originaux. J'ai l'impression que je m'en vais pas mal vers ça, vers des outcasts, des gens qui sont en marge de la société. Ça me fait grandement plaisir.
1: Oui, d'aller jouer dans ces palettes-là. Alors, je rappelle que cette pièce de théâtre, c'est Regards amoureux de garçons altérés. Ça commence ce soir. Merci d'être avec nous aujourd'hui, parce que je sais que c'est une journée qui est quand même assez chargée. Donc, c'est au Théâtre Prospero jusqu'au 26 septembre. Et ensuite, je le disais, ça part en tournée au printemps prochain. Mais Rouyn-Noranda, je vois que c'est les 7 et 8 octobre. Donc, ça arrive vite aussi pour les gens de Rouyn. Et à travers tout ça, si tu vas aller faire un tour en France, parce que tu continues de présenter la pièce Le poids des fourmis. Merci beaucoup, Gabrielle,
2: pour
1: cette rencontre. Et c'est là-dessus que se termine l'émission. On a reçu un message, quelqu'un qui soulignait magnifique rencontre avec Luz en première demi-heure de l'émission. Si vous l'avez manqué, vous pouvez aller rattraper sur Radio-Canada Audio entrevue avec ce dessinateur de Charlie Hebdo. C'est vrai que ça a été un moment assez fort comme rencontre. Et moi, je vous donne rendez-vous demain dès 13h30, entre autres avec la persévérante Rebecca Deraspe, qui nous permet d'aller fouiller dans ses tiroirs.
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0: Il est déjà 15h. Bonjour, mesdames et messieurs. Bienvenue à C'est encore mieux l'après-midi. Votre émission du retour à la maison dans la très grande région de Québec. Alors, on vous salue un peu partout sur le territoire. Et merci d'être avec nous en ce mardi 8 septembre. Magnifique mardi 8 septembre avec 23 degrés au thermomètre de la rue Saint-Jean. Je m'appelle Guillaume Dumas et j'ai le plaisir de vous retrouver, comme plusieurs d'entre vous, après un petit congé, là, une longue fin de semaine où je pense on a tous pris le temps de savourer le beau temps. La belle fin de semaine.
1: Autour de la table, on était presque tous là hier à la radio.
0: Je le sais, j'en profite et pour vous.
2: Longue fin de semaine.
0: Mais oui, mais je vous remercie d'avoir... Bonjour Caroline Leclerc.
2: Bonjour.
0: Puis je vous remercie d'avoir livré du beau temps pendant cette fin de semaine-là. Et merci pour le... Je veux dire, sacrifice, pas un sacrifice que de venir travailler ici, hein?
2: Yeah. Mais non, oh, ouais. Mais non, c'est dans la joie, l'allégresse.
0: Un privilège même,
2: oui,
0: un honneur.
2: Oui, oui. Tout à fait, okay. Vous avez tout dit.
0: C'est bien passé.
2: À merveille.
0: Caroline, merci beaucoup d'avoir tenu le fort. Même chose, je salue Alexandra Duval également qui était avec vous hier. Vous y étiez, Jonathan?
1: Tout à fait. Bon, encore là aujourd'hui.
0: Merci d'avoir été là.
1: Ça fait plaisir.
0: Toujours un plaisir de pouvoir compter sur vous. Il y en a un qui n'était pas là, c'est Marc-André Boivin.
3: Oh, il était en congé.
0: Oui, il en a profité?
3: Quand même.
0: Oui, OK.
3: Oui, la belle fin de semaine.
0: Parce que j'ai posé la question tout à l'heure hors d'onde quand vous êtes rentré dans la salle de nouvelles, puis je ne sais pas plus ce que vous avez fait finalement.
3: Dimanche, on a passé la journée en ville. La fierté.
0: Oui.
3: Il y avait la marche.
0: Plein d'activités, oui.
3: Plein d'activités. Alors, avec Fiston, l'épouse, la belle-mère, le beau-frère, okay, on était en ville.
0: Sorti en famille.
3: Oui.
0: On a cher de crème glacée ou?
3: De bière.
0: Pardon.
3: OK. Parce que ça a fini sur une terrasse, évidemment. Après ça, hier, c'était du travail sur le terrain.
0: Oh, OK.
3: Et samedi, c'était la fameuse épluchette de Blédin.
0: Parce que moi, je reçois des textos chaque année de la famille Fizette.
3: Ouais.
0: Qui me parle de l'épluchette de Blédin à Neuville, de ce fameux tournoi de fer.
3: Ouais, j'ai fait un Félix Auger-Aliassime de moi-même.
0: Oh non, vous êtes sorti au quelle ronde?
3: Premier tour.
0: Arrêtez donc!
3: Oui.
0: Qu'est-ce qui s'est passé?
3: Ça n'a pas bien été.
0: Ben, dites-moi que c'est l'épouse qui vous a expulsé.
3: On avait deux matchs assurés. J'ai perdu le premier, perdu le deuxième. Puis on m'a même donné une troisième chance. Puis j'ai perdu.
0: Non. Ah, OK.
1: Pas de blessure au haut du corps.
3: Non, mais on dirait que le cœur n'y était pas.
0: Marc-André, rien pour justifier une contre-performance comme celle-là?
3: J'ai vu des points noirs, faisait trop chaud.
0: Ouais, peut-être, un petit coup de chaleur. Mais là, dites-moi, est-ce que l'épouse vous a battu au moins? Ou?
3: Elle m'a pas. On n'a pas joué un contre l'autre, mais...
0: L'épouse s'est rendue où?
3: Elle a perdu son titre de championne.
0: Elle était championne en titre.
3: Championne en titre 2025.
0: Ça se peut, tu bouches
3: tout ça. Elle s'est inclinée en demi-finale
0: quand même. C'est mieux que de sortir au début.
3: Alors, on la félicite, mais...
0: Absolument. OK. Ben là, on remercie la famille Fizet de nous tenir au courant aussi de ce qui se passe dans cette fameuse épluchette.
1: On veut y aller l'année prochaine.
0: Ben, peut-être qu'on va te réinviter un jour.
3: Écoutez, on va travailler là-dessus.
0: Moi, j'habite à 5 minutes de là.
3: Oui, c'est vrai que vous pourriez venir faire un petit tour.
0: Généralement, je ne suis pas un gars très sorteux, mais Neuville, j'aime ça.
3: Ah, puis je vous dis que le blédingue était bon.
0: Parce
3: qu'on sent, dès le début des épluchettes, on part tout le monde ensemble, puis on va casser le blédingue nous-mêmes.
0: Oh, OK. C'est chouette, ça.
3: Il ne peut pas être plus frais que ça.
0: Impossible à battre.
3: Impossible.
0: OK, bien, la famille Fizet, je suis disponible l'an prochain. Je vous le dis, là, une petite invitation.
3: Noté.
0: Je crache jamais là-dessus. Marc-André, il y a quelqu'un à vos côtés que vous êtes content de voir aux arts et spectacles.
3: Comme d'habitude, ben
0: c'est
3: oui.
0: Patricia Tadros qui est
4: Bonjour.
0: Avec nous. Patricia, comment allez-vous?
4: Ça va très bien. J'étais là hier aussi.
0: Ouais. Tout le monde a tenu le fort, sauf Marc-André et Guillaume, les deux paresseux, là, finalement?
3: Non, ça le prenait.
0: Oui, OK.
3: Il fallait que je prenne congé. J'avais pas le choix.
4: Oui, ça me fait plaisir d'être là, Guillaume.
0: Ben, toujours un plaisir de vous retrouver aussi, Patricia. On parle de quoi aujourd'hui avec vous?
4: On va parler notamment d'une série qui est en ligne depuis hier, qui a éclaboussé le ministre.
0: Oui,
4: vous connaissez, M.
0: Oui, mais ça, c'est la suite de...
4: l'autre.
0: Oui, qui a poussé Mélodie. Et ça, j'avais adoré ça.
4: Mm-hmm.
0: J'avais adoré cette série.
4: Écoutez, c'est une coche de plus, là.
0: OK.
4: Une coche de plus dans la satire sociale et très déjantée.
0: Oui, et toujours réalisé par M. Lheureux.
4: Exactement,
0: aussi.
4: Et j'ai parlé avec lui, donc on aura des extraits de cette conversation.
0: Moi, voyez-vous, j'écoute pas tant de séries. J'aime beaucoup le sport, alors ça prend un petit peu de temps. Mais qui a poussé Mélodie l'an passé, ça a été pour moi un incontournable. J'avais adoré ça, proposition complètement déjantée, le genre de truc qu'on voit pas. Alors si vous me dites qu'on pousse le bouchon encore plus loin... Ça me fait plaisir.
4: Tout à fait.
3: Okay. Ça se passe encore à la garderie des ratons.
4: Oui. C'est le personnage, m'a dit Patrick
0: Excusez,
4: Lheureux.
0: Excusez, Marc-André, l'Académie.
3: L'Académie des ratons.
4: Oui, c'est vrai.
0: C'est quand même une garderie privée qui mérite d'être appelée une académie.
3: C'est vrai.
0: Oui, ne l'oubliez pas.
4: Alors, une garderie qui prend toute sa place dans cette série. Donc, la suite, la saison 2, qui est déjà disponible depuis hier, comme je vous l'ai dit, non seulement à Télé-Québec, mais également sur plusieurs plateformes, Crave, Illico Plus et l'Extra Tout.tv. Alors, c'est une nouvelle façon distribuer pour Télé-Québec. Il y a deux séries qui sont, l'autre, je vais la retrouver, là, si vous voulez, mais deux séries qui sont diffusées sur plusieurs plateformes.
0: Des plateformes concurrentes, on va le dire en bon français.
4: Mais pour
0: aussi,
4: des produits québécois, là, oui. Souhaitons que ça soit.
0: Parce que Patricia, on entend souvent, ce serait bien d'avoir le fameux Netflix québécois. Bon, on l'entend souvent, on sait que concrètement, ça risque d'être difficile, mais de voir quand même une possibilité d'éclater les plateformes pour un diffuseur, parce que ça nous donne envie de se dire, il y a une possibilité de favoriser la découvrabilité, mais il faut prendre des risques, il faut être audacieux aussi.
4: Tout à fait, donc il y a plusieurs occasions, plusieurs possibilités de voir cette série.
0: Exact, donc ne ratez pas ça. Si c'est aussi bon que Qui a poussé Mélodie, je pense que vous allez passer un très, très bon moment. On y revient un petit peu plus tard dans l'émission. Rapidement, le menu de ce qu'on vous propose aujourd'hui, dans quelques instants, on va se déplacer en France pour revenir sur cet autre vol spectaculaire qui est survenu en matinée, donc à l'heure française, deux tableaux de Renoir qui ont été volés dans un petit musée français. On va en discuter tout à l'heure avec Alexandre Giquello, il est commissaire, priseur et président de l'hôtel Drouon à Paris. Évidemment, c'est un phénomène qui a pris de l'ampleur. On se rappelle ce qui s'est passé avec le Louvre il y a un peu plus d'un an maintenant, mais on va tenter de comprendre qui se cache également derrière des vols comme ceux-là, parce qu'un tableau de Renoir, bien évidemment, vous n'allez pas l'exposer. S'il est volé, vous n'allez pas tenter de le revendre. Alors, qui veut mettre la main là-dessus? Quel est ce crime organisé qui se cache derrière le vol d'œuvres internationales comme celle-là? C'est ce qu'on va tenter de débusquer. Tout à l'heure, on discute livres comme tous les mardis. Puis là, c'est pas vous, Patricia, aujourd'hui. C'est au tour de Mélissa Véraud, l'autrice qui sera avec nous dans une trentaine de minutes pour nous présenter deux livres, deux excellents livres, encore une fois. Et on termine la première heure aujourd'hui avec ce grand dossier. Donc, première partie de trois ce matin dans les pages du Soleil, signée notamment de la journaliste Judith Desmeules. Ces adolescents qui sont recrutés sur les réseaux sociaux de façon anonyme pour commettre des crimes, notamment des incendies criminels, ce qu'on appelle dans le jargon, et le titre donne un peu froid dans le dos, des contrats barbecue. Et semble-t-il qu'ils s'en donnent beaucoup. Les risques sont importants, des risques pour la vie, évidemment, des jeunes qui prennent des contrats comme ceux-là pour s'attaquer à des groupes criminalisés, mais également aussi les conséquences judiciaires qui peuvent en résulter. Alors, on va en discuter avec Judith un peu plus tard. Et aujourd'hui, on poursuit notre série à la découverte des candidats et des candidates. Et cette fois-ci, c'est au tour du Parti québécois de nous proposer donc un entretien avec Chloé Fauchon. Elle est candidate dans Louis Hébert. Alors, vous désirez la connaître davantage. Elle sera avec nous aujourd'hui à 16h45. Tout ça et bien d'autres choses jusqu'à 18h. N'hésitez pas à nous écrire sur l'ensemble de nos plateformes, notamment par texto au 418-670-9071 ou dans la bulle de conversation que vous retrouvez sur l'application Radio-Canada Audio. Jonathan, maintenant aux informations. Eh bien là, c'est tombé. Hein. Les contre-tarifs canadiens qui sont entrés en vigueur à minuit la nuit dernière. Et là, le premier ministre canadien admet qu'il faut s'attendre à une période difficile dans certains secteurs.
1: Mark Carney, Guillaume, a publié un enregistrement vidéo d'une vingtaine de minutes très solennel pour défendre cette décision de riposter aux surtaxes douanières américaines mises en place le mois dernier. Ottawa a répliqué par des mesures de rétorsion des tarifs à l'importation sur 28 milliards de dollars de marchandises. Je vous donne quelques exemples. 25 à 50 % sur le bois, les pâtes et papiers, 50 % sur le fer, l'acier, l'aluminium, de 25 à 50 % sur les électroménagers. Le premier ministre reconnaît que la suite des choses ne sera pas facile, mais il assure que le Canada n'avait pas d'autre choix que de répliquer.
5: C'est vrai que toute action a un coût, mais ce coût n'est rien comparé à celui de l'inaction. Il est question de qui nous sommes en tant que Canadiens et Canadiens, de nos moyens de subsistance et du pays qu'on va léguer à nos enfants. Il est question de bâtir un Canada fort sans perdre cette compassion qui nous définit. Nous sommes maîtres chez nous. Notre plan fonctionne.
1: L'ancien premier ministre du Québec et membre du comité consultatif sur les relations économiques entre le Canada et les États-Unis, Jean Charest, abonde dans le même sens. Selon lui, c'était même une question existentielle pour le pays.
6: Nous, on est dans une situation qui, honnêtement, est très inconfortable, qui nous laisse très peu de choix. Faire des contre-tarifs, c'est pas intéressant parce que on se fait mal à nous-mêmes. Et là-dessus, le gouvernement, je pense, a été très, très clair. Mais c'est le seul langage que semble comprendre le gouvernement américain. C'est triste, mais vous savez, M. Trump, ce qu'il nous reproche, c'est quoi? C'est d'exister, d'être un pays. Alors, il faut bien répondre.
1: Je vous rappelle que le président américain Donald Trump en a rajouté une couche en menaçant d'interdire la vente d'avions bombardiers aux États-Unis. Ce scénario d'escalade a rapidement fait réagir aussi le sénateur républicain du Kansas, Jerry Moran. C'est notamment porté à la défense de l'entreprise canadienne qui emploie 3000 personnes aux États-Unis, dont le siège social se situe dans son État. L'Association internationale des machinistes et des travailleurs et travailleuses de l'aérospatiale a aussi fait une sortie aujourd'hui pour fermement s'opposer à la menace de Donald Trump envers Bombardier. Ici au Québec, on a aussi annoncé des mesures d'aide hier soir. Les entreprises américaines seront exclues de certains contrats publics. Les appels d'offres seront dorénavant réservés aux entreprises québécoises et canadiennes. Les contrats de construction des ministères devront inclure 15 % de matériaux et d'équipements québécois ou canadiens. En point de presse, Christine Fréchette a lancé un appel à la solidarité.
7: On a besoin de se serrer les coudes, plus que jamais. On a besoin d'être solidaires les uns avec les autres. Et si vous pouvez acheter québécois, achetez québécois. La guerre tarifaire, on ne l'a pas choisie. C'est Trump qui nous l'impose. Puis les prochains mois risquent d'être difficiles. Mais s'il y a un geste économique et nationaliste que chaque Québécois peut faire, eh bien c'est d'acheter québécois.
1: Les autres chefs de parti accusent de leur côté la chef de la CAQ d'instrumentaliser la crise tarifaire. Je vous rappelle que le chef conservateur Éric Duhaime a refusé hier de participer à la rencontre organisée par la première ministre sortante après son conseil des ministres. Éric Duhaime qualifie les efforts de transparence de Christine Fréchette de mascarade.
8: Je pense qu'on a pris la bonne décision de ne pas embarquer dans la comédie de Mme Fréchette. Quant à nous, là, tout ce mauvais cirque, ça confirme qu'on a un gouvernement en fin de régime, à 27 jours de se faire mettre dehors, qui est en panique, qui présente des mesurettes et qui essaie de cacher que pendant des années, il s'est traîné les pieds. Ça fait 2 ans qu'on a une administration protectionniste à la Maison-Blanche. Ils n'ont pas préparé les entreprises et l'économie du Québec à faire face à une crise comme celle qui nous frappe.
1: Et ces contre-tarifs canadiens vont évidemment pénaliser certaines entreprises d'ici qui dépendent de fournisseurs américains. Le fabricant de remorques Tramcar doit importer des États-Unis l'acier inoxydable nécessaire pour leur production parce qu'aucune usine canadienne n'en fabrique. Son président Daniel Tremblay estime que les contre-tarifs fragilisent l'industrie manufacturière canadienne.
9: Je pense que ce qui peut aider vraiment, c'est s'assurer que le manufacturier est protégé. Là, j'ai des tarifs sur l'acier inoxydable, mais il n'y a pas de tarif pour un fabricant américain qui viendrait vendre de ces citernes-là au Canada. Pour nous, c'est quand même important. Si le gouvernement canadien vient me tarifer sur des produits, protège au moins mon produit au niveau du Canada, ce qui n'est pas le cas.
1: Daniel Tremblay cherche d'autres fournisseurs, mais prévient que ses usines pourraient être touchées si la guerre commerciale se prolonge dans les prochains mois. Sur un autre sujet, l'ex-cardiologue Guy Turcotte, condamné à la prison à vie pour avoir tué ses 2 enfants en 2009, tente d'obtenir des permissions de sortie de courte durée et accompagné. Il sera entendu devant la Commission des libérations conditionnelles du Canada le 22 septembre. Guy Turcotte, qui purge sa peine dans un pénitencier de Sainte-Anne-des-Plaines, ne peut pas présenter de demande de libération conditionnelle avant 2028. À l'international, en terminant, le ministre israélien des Affaires étrangères annonce la fermeture du consulat britannique à Jérusalem à la suite de l'imposition par le Royaume-Uni et d'autres pays, dont le Canada, de sanctions sur des marchandises provenant de colonies israéliennes. Ces mesures ont été mises en place pour protester contre les violences commises par les colons contre les Palestiniens et l'expansion des colonies israéliennes dans les territoires palestiniens. C'est jugé illégal au regard du droit international. Ces pays réitèrent que la solution à 2 États doit être préservée tout en condamnant l'attaque perpétrée par le Hamas le 7 octobre 2023. De son côté, Guillaume, l'autorité palestinienne salue l'annonce de ces sanctions de la part d'une douzaine de pays.
0: C'est complet. Merci beaucoup, Jonathan.
1: À tantôt, Guillaume.
0: On se retrouve autour de la demi-heure. Marc-André, comment ça se passe actuellement sur le réseau routier? Parce que ce matin, on a eu quelques ennuis.
3: Oui, bien, sur la rive sud, notamment, je sais que ça a été pas mal compliqué puis que ça s'est prolongé bien au-delà de l'heure de pointe. Là. Il y a eu des véhicules en panne sur le pont, à la sortie du pont.
0: Un autobus scolaire impliqué dans un accident aussi.
1: Accident. Un peu avant midi, c'est un VUS qui a heurté un camion Ben, qui a ricoché ensuite sur un autobus scolaire qui avait 25 donc, jeunes du secondaire à l'intérieur.
3: Blessure mineure. West, il y a eu des incidents. Bref, ça a été compliqué.
0: Ça a été une dure matinée à Québec.
3: On commence ça dans tout ce qui est de plus normal en ce moment. Là,
0: et vous savez quoi? On regarde ça comme ça, si c'est possible.
3: Oui, on va essayer. Okay. On débute quand même avec un accident sur le réseau municipal. Accident qui a fait au moins un blessé. Intersection de la rue Roussin et du boulevard de la Colline. Policiers, pompiers, ambulanciers, là, tout le monde a été demandé sur place au cours des dernières minutes, mais pour l'instant, je vous dirais que ça cause pas de problème majeur dans ce secteur-là. On a un petit ralentissement dans ce coin-là. En ce qui concerne notre heure de pointe pour les autoroutes, c'est parti, là, évidemment. Félix Leclerc-Est, déjà, c'est bien chargé là entre Saint-Jacques et l'autoroute Laurentienne de Henri Bourassa à Pierre-Bertrand, direction ouest. On y échappe pas, là aussi. Notre heure de pointe débute. Pour la traversée vers la rive sud, ça roule au ralenti sur Henri IV dès la hauteur de Quatre-Bourgeois. Mais à partir de Duplessis, on atteint Laurier sans trop de difficultés. Et sur la rive sud, pour la traversée vers Québec, tout roule comme sur des roulettes. Il n'y a pas de problème majeur. Il y a le tronçon, évidemment, Rivière des Coutures à l'avenue Taniata pour la 20 ouest, où c'est un petit peu plus compliqué.
0: OK, merci pour le tour complet, Marc-André. Maintenant, Caroline, à la météo, ben, je le disais tout à l'heure, magnifique journée en ce mardi. J'ai presque 23 degrés au centre-ville de Québec.
2: Oui, à la station météo de l'aéroport international Jean-Lesage, on a 20 degrés, donc oui, c'est encore une très belle journée. Ça fait combien d'affilée, là? 3, je crois, n'est-ce pas? Il y a juste samedi là, qu'il y a eu quelques petites...
0: Quelques petites gouttes.
2: Pas grand-chose. Donc, il y a un anticyclone qui est bien en place, mais ça tire à sa fin quand même. Cela dit, c'est encore une très belle journée pour la majorité de la province, une bonne partie de la province. Donc, il y a quelques nuages prévus, sinon aujourd'hui, rien d'autre. Même chose pour cette nuit, un peu plus frais quand même cette nuit, 8 degrés. La normale, c'est 9 à cette période de l'année, donc on est pas mal dedans. Mais ce qui s'en vient, c'est un système de l'ouest du pays. Donc, c'est un peu plus dans l'ouest et au sud, vraiment, qu'on sera un peu plus arrosé. Mais pour nous, ce que ça veut dire, c'est, bon, déjà demain matin, ça va s'en nuager assez rapidement. Pas impossible qu'il y ait quand même quelques petites éclaircies en après-midi, mais ce qu'on prévoit, c'est fin d'après-midi, début de soirée, quelques précipitations pour tous nos secteurs. Pas impossible aussi d'avoir quelques coups de foudre, mais sans plus, pas d'orages violents, rien d'autre, là, rien à signaler là. C'est assez calme quand même comme période en ce moment. Tout ça va s'étirer jusqu'à jeudi matin où il y aura des averses résiduelles. On aura 21 jeudi, alors que demain, ben, c'est un peu plus frais avec 16 degrés quand même. Et puis donc, ben, c'est ça. Ça s'étire jusqu'à jeudi en mi-journée possiblement. Les quantités, la grande région de Québec, la Beauce, 10 à 20 mm autour de ça, un petit peu moins dans Charlevoix, 5 à 10 mm. Et ben, jeudi, à la suite de ces dernières précipitations, possible retour du soleil en après-midi, ce que nous allons prendre, car vendredi et samedi, c'est un autre anticyclone qui s'installe. Okay. Et on a encore une belle fin de semaine qui se dessine. Le dimanche, c'est encore un petit peu plus incertain.
0: Ah, c'est
2: peu
0: bien loin quand même.
2: C'est bien loin, il y a un peu d'incertitude, d'instabilité aussi qui s'en vient, mais vendredi et samedi, c'est très beau, c'est que du soleil. Donc, c'est même pas un petit 24 heures là, de pluie qui nous attend. Pas en grande quantité ici, pas d'épisode violent, rien du tout. Donc, pas trop mal
0: c'est bien tant
2: pour
0: bien,
2: cette
0: finalement.
2: Semaine. Voilà.
0: Excellent. Merci, Caroline.
2: À plus tard.
0: À tout à l'heure, 15h, presque 18 minutes maintenant. On va revenir sur ce spectaculaire vol qui est survenu en France un peu plus tôt aujourd'hui. Ce sont deux personnes qui ont dérobé 4 tableaux de Renoir au musée Renoir de Cagnes-sur-Mer. On est donc ici près de Nice, en France. En fait, les voleurs se sont introduits dans le musée par le jardin. Ils ont découpé un grillage. Ils sont entrés dans le musée par le rez-de-chaussée. Ils auraient ensuite sectionné avec un couteau électrique ou une scie les pistons qui maintenaient les cadres des œuvres. La police est arrivée rapidement, c'est-à-dire 5 minutes après le déclenchement du système d'alarme, ce qui aurait limité l'ampleur du vol selon des informations qui ont été transmises par le maire de la commune. Les voleurs qui ont abandonné par ailleurs 2 tableaux dans leur fuite sont toujours recherchés par les policiers. Et c'est un événement qui relance encore une fois la question de la sécurité des musées en France. Et pour en parler, on va les retrouver sur place. Alexandre Giquello. Il est commissaire priseur et président de l'hôtel Le Drouot à Paris. Il est avec nous pour les prochaines minutes. Monsieur Giquello, bonsoir.
10: Bonsoir.
0: Merci beaucoup d'être avec nous, Monsieur Giquello. Évidemment, c'est une affaire qui fait jaser encore une fois un peu partout sur la planète aujourd'hui. Mais avant de se pencher sur les œuvres qui sont volées et la valeur de tout cela, d'abord et avant tout, qui sont ces gens-là qui commettent des vols d'œuvres d'art comme cela et surtout, qui sont les commanditaires derrière?
10: Ben, c'est très difficile de répondre à cette question parce que c'est vraiment le travail des enquêteurs, mais je suis pas certain qu'il y ait... Alors, c'est une opinion très personnelle. Mais moi, je ne suis pas certain qu'il y ait des commanditaires. Je crois que ce sont des vols d'opportunité, c'est-à-dire que ces malfrats qui sont des voleurs professionnels, bien organisés, qui connaissent leur métier, si je puis dire, ont remarqué que les musées sont souvent mal protégés parce que ce sont souvent des bâtiments anciens. Vous voyez le Louvre, hein, typique l'exemple. Je rappelle que pour le vol du Louvre, un des voleurs qui a été repris par la police a déclaré qu'il savait pas qu'il était au Louvre. Vous voyez, donc c'est des types qui sont bien organisés pour le vol, mais très mal organisés pour le recel. C'est-à-dire qu'ils sous-estiment grandement la deuxième partie de l'opération, c'est qu'après il faut les revendre ces tableaux. Et je ne vois pas un commanditaire, parce que ce sont des tableaux, en l'occurrence les deux Renoirs qui ont été volés là, parce qu'ils en ont quand même laissé deux dans le jardin, hein. Ce qui donne un peu la
1: dimension. Ce qui est absolument terrible comme idée. Mais
10: c'est, quand même pas, c'est quand même pas Arsène Lupin, vous voyez, c'est quand même une organisation un peu, voilà. Et donc, ces deux tableaux sont strictement invendables. Donc là, ils se retrouvent avec des objets qui sont pas du tout vendables. Cet été, il y a eu beaucoup de vols dans les musées en Europe. Vous avez peut-être suivi, je sais pas, mais
1: ouais, j'ai vu toute la liste complète et c'est assez impressionnant.
10: Trésor,
1: ce
10: ouais, en Espagne, un trésor d'or de l'âge de bronze. En Italie, un grand tableau, etc., etc. Le trésor d'or, c'est plus gênant parce que là, l'or, on peut le fondre, voyez. Et là, le c'est perdu pour toujours. Mmh. Un tableau de Renoir, bon, en plus, ce sont des tableaux qui sont bien, qui sont des beaux tableaux. Ce sont pas des chefs-d'œuvre absolus dans l'œuvre de. Moi, si je suis un commanditaire dans mon bunker secret quelque part, je veux un chef-d'œuvre, je veux un truc unique, je veux la Joconde, vous voyez, je veux pas un portrait de Madame, je sais plus comment là, qui est un beau portrait, mais qui est quelque chose qu'on voit quand même sur le marché.
1: Mmh. En fait, je vous posais la question, Monsieur Jiquello, parce que est-ce que cette hypothèse-là d'un commanditaire à l'étranger, donc une fois que le tableau peut quitter le sol français et se retrouver un peu partout dans le monde, est-ce que c'est à ce moment-là qu'on ne pourrait pas le retrouver et qu'il pourrait se retrouver entre les mains d'un collectionneur évidemment très mal intentionné?
10: C'est une hypothèse, mais moi j'y crois pas du tout personnellement. Hein, vous avez compris.
1: Ouais.
10: Moi, je pense que les gars ont pas bien pris conscience de ce qu'ils faisaient. Ils ont simplement repéré que là, il y avait une faille. C'est-à-dire que ces musées, oui, ils sont pas défendus comme la Banque de France. Ça, c'est sûr. Mmh. Donc, voilà. Ça, c'est le vrai problème. Et puis, c'est pas une mode, mais voyez, vous entendez parler d'un vol, deux vols, trois vols. Vous vous dites, moi aussi, je suis pas plus bête qu'un autre. Voilà. Sauf que derrière, non, c'est autre chose.
1: Ouais.
10: C'est ce qui me fait d'ailleurs espérer qu'on retrouve les bijoux du Louvre. Moi, j'espère et je souhaite et je n'exclus pas du tout l'hypothèse que ces bijoux ils sont encore dans un sac de sport, dans un garage quelque part à côté de Paris, parce qu'ils ont pas, les gars ont pas compris que ce qu'ils volaient c'était pas simplement des bijoux.
1: Mais
10: des
1: est-ce que ça c'est pas un peu étonnant de savoir que ces gens-là ne savaient peut-être pas exactement ce qu'ils volaient?
10: Non, je pense pas. Je pense pas. En tout cas, ceux qu'on a rattrapés à Paris, ça avait pas du tout ce qu'ils volaient parce que ils ont laissé tomber par terre. Vous avez vu les vidéos, hein. C'est quand même tragicomique, hein. Donc, le type laisse tomber par terre, il reprend, il fait marche arrière. Enfin bon, voilà, c'est pas du grand vol. Je suis pas expert en vol, mais bon, voilà. Je suis pas certain. Ils se disent simplement, voilà, là il y a, vous savez, c'est comme une fenêtre ouverte dans une maison. Le gars dit, tiens, hop, c'est l'occasion qui, c'est facile de rentrer.
1: Ouais, l'occasion qui fait de la ronde finalement.
10: Enfin bon, voilà.
1: Monsieur Jiquello, je veux qu'on revienne justement sur ce phénomène de vol. Il y en a eu plusieurs et particulièrement des vols de bijoux. On l'a vu avec le Louvre. Est-ce que donc ça devient pas un peu surprenant de voir que cette fois-ci, on a visé des tableaux qui, bon, clairement, sont encore plus difficiles à revendre ou à trouver un acheteur? Qu'est-ce qui fait en sorte que cette fois-là, on a peut-être décidé de s'attaquer à des tableaux plutôt qu'à des bijoux comme on l'a vu récemment?
10: Moi, j'aime à penser, vous l'avez compris, qu'on n'a pas affaire à des génies. Et donc, ils n'ont pas compris que les tableaux étaient invendables. Il y a eu aussi à Vienne cet été un bijou important qui a été volé dans un musée. Là, les bijoux, c'est plus gênant. Parce qu'un bijou, ça peut se fondre, ça peut se dessertir, on peut enlever les pierres, on peut les retailler, on peut les revendre, on les vend à la casse. C'est un bijou qui vaut 10 millions, on va le vendre 1 million, mais pour eux, 1 million, c'est déjà beaucoup, vous voyez. Et là, le problème, c'est que ces trésors du génie humain, vous voyez, de l'humanité, des objets d'art importants, ils sont perdus pour toujours. Et ça, c'est la psychose absolue pour le vol du Louvre. De savoir que les types pourraient éventuellement les dépiauter, les mettre en miettes, vous voyez, pour les écouler plus facilement.
1: Je veux revenir sur des propos qui ont été émis aujourd'hui par le maire de la commune, donc Brian Masson, qui a dit, bon, au-delà des œuvres, c'est le patrimoine de tous les Français qui est aujourd'hui ciblé. Bon, les deux œuvres en question, on en parlait tout à l'heure, là, il y avait le portrait de Madame Colonna Romana, également la jeune femme au puits. Ça, dans l'ensemble de la production de Renoir, qu'est-ce que ça représente?
10: Alors, c'est des tableaux qui sont... Bon, c'est des tableaux, ce sont des beaux tableaux, très belles factures, bonne production, bonne époque, tout ça très bien. Mais ce qui est intéressant, ce qui ajoute un élément vraiment particulier à cet épisode, c'est que ces deux tableaux sont des tableaux spoliés. C'est-à-dire que ce sont des tableaux qui ont été pris à des familles juives pendant la guerre par les Allemands et qui ont été restitués par le gouvernement allemand en après-guerre et qui font partie d'un registre extrêmement bien tenu, qui est le retour des œuvres qui avaient été prises par les Allemands à des familles qui malheureusement n'étaient plus en état de récupérer les œuvres, avaient disparu. Et donc ces œuvres sont déposées dans des musées en attendant qu'on retrouve éventuellement les héritiers spoliés. Et donc ces deux tableaux font partie de ce retour de 1945 des œuvres spoliées par les nazis. Donc ça ajoute encore, vous voyez, un aspect encore plus... Ces tableaux qui sont très très très répertoriés, quoi. C'est pas du tout des... De toute façon, toute l'œuvre de Renoir est répertoriée, oui. Il y a un catalogue raisonné, enfin, c'est impossible de vendre ça comme ça sous le manteau, parce que de toute façon, à un moment ou un autre...
0: Ils seront démasqués, c'est vrai, oui.
10: Ils seront démasqués et on remontera le fil. Et... C'est pour ça que je pense, moi, un vol d'opportunité, plus qu'un vol bien organisé, bien pensé, avec une finalité... précise.
0: Ouais, c'est un point de vue qui est très intéressant. Monsieur Jucquello, en terminant, je veux qu'on évoque aussi la question de la sécurité dans les musées. Là, on l'a vu, il y a beaucoup de vols qui sont survenus. Puis vous l'avez souligné tout à l'heure en disant, bon, évidemment, on parle de bâtiments qui sont vétustes. Il y a quand même donc le ministère de la Culture qui avait recommandé récemment, donc il y a un grand plan qui a été dévoilé au mois de juillet, de notamment de retirer temporairement certaines pièces des vitrines. Et je sais, dans l'attente de la sécurisation de leur présentation, est-ce qu'en France, on est rendu là à retirer certaines pièces parce qu'on était certain d'assurer la sécurité, tout ça?
10: Alors, il faut imaginer l'ampleur du traumatisme qu'a créé le vol du Louvre.
0: Assurément. Hein?
10: Nous, on est en contact, j'ai beaucoup d'amis hein, conservateurs. Moi, j'ai vu des conservateurs pratiquement en pleurs, hein, parce que c'était la violation d'un voyez, de quelque chose beaucoup plus profond qu'un simple vol comme ça. Bon, voilà.
0: C'est pas une profanation finalement alors.
10: Absolument, c'est une profanation de notre du génie français entre guillemets. Enfin, c'est un peu le mot est un peu fort, mais c'est un peu quand même. Hein. Les bijoux de la couronne, c'est un peu quand même l'image de la France. Oui. Et c'est un peu volé tous les Français. Et d'ailleurs tous les gens qui ont admiré ces œuvres par le passé. C'est pas tellement. Mais j'utiliserai pas le mot de vétusté. J'utiliserai le mot de d'architecture inadaptée, c'est-à-dire que quand vous voyez la galerie d'Apollon au Louvre, bah c'est pas un bâtiment moderne avec une il faut adapter les bâtiments sont inadaptés parce que étant souvent des châteaux, des musées anciens, il faut repenser tout ça. Maintenant, il y a un énorme problème, c'est le budget, parce que le budget de la culture en France est important, hein, mais bon, voilà, c'est imaginer remettre en sécurité la totalité des musées français, ça va être long, fastidieux, extrêmement coûteux. Donc moi, je comprends qu'on puisse momentanément retirer certaines pièces quand on a un doute, parce que les voleurs on en a pas de doute, donc.
0: Ouais, et pas de scrupules non plus. On voit bien sûr ce que ça donne au cours des derniers mois. Monsieur Jucquello, ça a été un plaisir de vous parler. Merci de l'avoir fait en pleine soirée parisienne.
10: Toujours.
0: Ouais, il est 21h30. Ouais, alors, un grand merci d'avoir été avec nous aujourd'hui.
10: Je vous en prie. C'est un grand plaisir.
0: Au revoir. Très bientôt. C'est Alexandre Jucquello. Il est commissaire priseur et président de l'hôtel Le Drouot à Paris. Alors qu'on revenait sur ce plus récent vol qui est survenu un peu plus tôt aujourd'hui près de Nice en France. Deux tableaux de Renoir, là, qui ont quitté avec les cambrioleurs qui n'ont toujours pas été retracés par les policiers. 15h29 maintenant avec Patricia aux actualités culturelles. On commence avec une autre bonne nouvelle pour Télissane Aurélien qui se retrouve maintenant dans la course au prix féminin.
4: Après le concours, après le Renaudot et le prix décembre, l'auteur Télissane Aurélien ajoute donc le féminin à la liste de sélection récoltée pour son premier roman. C'est quand même pas rien. C'était ça ou mourir. Vous en avez certainement entendu parler. C'est un roman à lire absolument aux éditions Boréal ici au Québec. Déjà lauréat du prix Première Plume, du prix Méduse, du prix Strasbourg Espoir. Le roman de Télissane Aurélien est également en lice pour le prix du roman FNAC, la bourse de la découverte de la Fondation Prince Pierre de Monaco. Il est en voie d'être traduit dans de nombreux pays. Bref, un très, très grand succès jusqu'à présent. Alors, bravo, c'est très mérité que cette nouvelle nomination.

0: La prochaine nouvelle, Patricia, oui, est pour Marc-André, mais pour l'ensemble des auditeurs, Star Wars, qui va recevoir un beau cadeau pour son anniversaire.
1: Le saviez-vous que c'est son anniversaire à Star Wars l'année prochaine? 2027.
2: Ben oui, ça doit faire quoi, 50 ans?
1: 50 ans, ben oui. Oui, Disney qui va célébrer pour le 50e anniversaire de Star Wars en 2027 en offrant au film original de la franchise, donc sorti en 1977, sa toute première projection en format IMAX 70 mm.
0: Oh!
1: Ah, ça vous intéresse,
0: ça?
1: Il y aura également une version fraîchement restaurée de Star Wars épisode 4, Un nouvel espoir, qui sera projetée dans une sélection de salles IMAX 70 mm à partir du 19 février 1927. Et on dit que le prochain film Star Wars, vous étiez au courant? Qu'il y a un film Star Wars de Sean Levy, Starfighter, qui
2: va en vedette. Avec Ryan Reynolds.
1: Oui, c'est ça, qui aura droit aussi à une sortie en IMAX 70 mm. Oh, oh. Donc, la sortie en salle est prévue pour le 28 mai 2027. Et c'est la même fin de semaine qui marque officiellement le 50e anniversaire du film original.
0: Ça va être une grosse année, ça.
2: Ah, oh, c'est une bonne année.
0: Oui, il va s'en passer, les choses. Patricia, on termine avec une nouveauté pour Lisa Leblanc.
1: Oui, Lisa Leblanc qui nous présente la nouveauté. Nouveauté en anglais, A Fleeting Thought Becomes Another Fleeting Thought. Ça fait partie d'un album qui s'en vient, qui sera lancé le 29 janvier prochain.

0: L'album Patchwork, un album où on retrouvera des chansons en anglais, en français. C'est un peu comme un carnet de voyage, nous dit-on. Elle s'est promenée entre Moncton, Lafayette, en Louisiane également. On retrouve un son folk rock des années 60-70 pour les mélodies, les harmonies. Patchwork, ben, c'est un clin d'œil à sa grand-mère qui, depuis de nombreuses années, depuis plus de 50 ans, fabrique avec minutie des courtes pointes. C'est ce que ça signifie en français. Donc, un album à venir et une grande, grande tournée qu'elle va lancer au mois de mai 2027. Puis quand je regardais la liste, bon, ça va en France aussi, à Paris, mais elle reste aussi de ce côté-ci chez nous, au Québec. Et la dernière date de sa tournée, c'est ici, à Québec. Donc, le 12 février 2028 à l'Impérial. Mais peut-être qu'elle va venir nous voir avant.
1: J'espère, parce que c'est loin, ça. C'est dans un an et demi.
0: Oui, quand même.
1: Ouais, c'est quelque chose, ça. Marc-André, c'est quoi le titre de la pièce, non?
2: Frank's Heart, sort of thing.
1: Oui, voilà, excellent. C'est ça.
3: A fleeting thought calls for a fleeting thought.
2: Ça, j'ai dit.
1: C'est ça. Oui, il y a beaucoup de TH,
0: C'est ça, mais pratiquez votre anglais.
1: C'est ça, Marc-André, c'est l'occasion que je vous donnais. Hein? Non, vous ne l'avez pas saisi.
2: Non, non, ben oui, j'ai pratiqué.
1: Oui, c'est excellent.
2: Super bon.
1: Allons-y avec la circulation, ça va être encore meilleur, je pense.
2: On me signale des petits problèmes dans la côte de Cap-Rouge. Il y aurait des travaux, mais j'ai beau chercher sur le site de la Ville de Québec. Là, j'ai posé des questions au porte-parole de la Ville parce que sur le site, il n'y a rien d'indiqué, mais ça complique grandement les choses. Depuis le chemin des Quatre-Bourgeois, là, jusqu'à la rue Provencher, à partir de Saint-Félix aussi, sur la rue Provencher pour l'approche de la côte de Cap-Rouge. Tout ça est bien bloqué en ce moment, donc c'est peut-être un secteur à éviter là, au cours des prochaines minutes pour ce qui est de la côte de Cap-Rouge. On me dit que c'est quand même assez compliqué. Pour la traversée vers la rive sud, ça s'allonge pour nos bouchons. On a des problèmes depuis Versant Nord sur Henri IV, direction sud, hauteur 4 Bourgeois pour Duplessis. Et pour la 20, direction ouest, il n'y a pas de changement là, de la route du président Kennedy jusqu'à l'avenue Taniata. C'est très chargé encore cet après-midi. On a aussi des ralentissements sur Henri IV Nord à cette heure-ci, avant le chemin Sainte-Foy, depuis le secteur Hochelaga.
1: Il y a un autre anniversaire, Patricia, qu'on souligne ces jours-ci. C'est un auditeur qui vient tout juste de m'écrire. On souligne le 60e anniversaire de Star Trek aujourd'hui aux États-Unis. On dit que pour le Canada, c'était dimanche. 60e anniversaire de Star Trek.
0: Ah, puis on a un Montréalais qui a quand même participé au Star Trek.
1: Légèrement, hein?
0: Absolument. Ben oui.
1: Alors voilà, donc on salue tous les Trekkies aussi qui sont à l'écoute et qui soulignent.
3: Dimanche, ça veut dire bonne fête en Klingon.
1: Mais vous êtes un fan de Star Trek, je suis persuadé.
3: Plus Star Wars. J'ai bien aimé la série de films qui est sortie il y a une dizaine d'années, mais je connais pas énormément l'univers de Star Trek.
2: C'est
3: pas
2: spécialiste. Bien meilleur Star Wars.
1: Ben, moi aussi, j'aime ça, mais bon.
0: William Shatner, qui a 95 ans.
1: Et quand même, hein?
0: Fait de la musique.
1: C'est vrai?
0: Et qui est en tournée.
1: Arrêtez donc!
0: Ben oui.
1: Qu'est-ce qu'il fait comme musique?
0: Ben écoutez, je vais retrouver la nouvelle. Okay, mais oui, ça fait de la nouvelle dernièrement. Parce
2: son dernier album, c'est Feeling Strong. Non.
4: C'est que c'est dans le métal.
1: Oh, bravo! J'aime
0: alors,
1: ça.
0: Oui, il se... Alors, je voilà, il lance son groupe Heavy Metal. Mais c'est pas des blagues, là. Il a 95 ans.
1: Oui,
0: écoutez, c'est ça. Hein? Il est jamais trop tard pour rêver,
1: ça,
0: réaliser
1: vous
0: ses
1: avez
0: rêves.
1: Raison. Il faut saisir les opportunités quand elles se présentent.
0: Oui, oui, oui. Donc,
1: on devrait toujours écouter William Shatner, finalement.
0: Il s'en va à Chicago, là, bientôt, 18 au 20 septembre, au Rio Fest. Voilà.
1: Ça va brasser sur un moyen temps, je peux vous le dire. Bon, excellent. Merci beaucoup, Patricia. Jonathan, aux actualités. Soyons un petit peu sérieux. Les contre-tarifs canadiens qui pourraient entraîner, là, malheureusement, des pertes d'emplois dans la région.
3: C'est ce que craint la Chambre de commerce et d'industrie de Québec s'il n'y a pas d'apaisement dans cette guerre tarifaire avec les États-Unis. La riposte canadienne est entrée en vigueur cette nuit. Des tarifs à l'importation sur 28 milliards de dollars de marchandises. Ça touche une panoplie de produits, 25 à 50 % sur le bois, les pâtes et papiers, 50 % sur le fer, l'acier, l'aluminium. Ce n'est que quelques exemples des mesures canadiennes. Voici le PDG de la Chambre de commerce, Frédéric Boisvert.
5: Ça percole partout, là, au niveau de la fabrication métallique, distribution alimentaire, de l'équipement, de l'électroménager et autres. Donc, à court terme, si ces mesures-là demeurent, pour du court et du moyen terme, moi, on va craindre pour de la perte d'emploi dans la région et au Québec exactement, parce qu'on ne pourra pas supporter ce fardeau tarifaire-là très, très longtemps.
3: Le maire de Québec insiste auprès des partis politiques en campagne électorale pour qu'ils agissent pour faire face à l'itinérance. Toutes les formations se sont engagées à tenir un sommet sur l'itinérance, mais Bruno Marchand croit qu'il faudra des gestes beaucoup plus concrets. La construction de logements abordables doit faire partie de la solution. Bruno Marchand maintient qu'il faut viser l'objectif de l'itinérance zéro.
6: Je veux qu'on s'engage, puis je veux qu'on soit imputable. Qu'on nous engage vers l'itinérance zéro, puis qu'on se dise, bien, voici ce qu'on va faire dans les 4 prochaines années, puis voici comment on va le faire. Ça aussi, c'est important. Voici ce qu'on va faire sur le logement social. Voici comment on va prendre soin de notre monde. Si c'est pas un projet de société de prendre soin de plein de quartiers, de plein de villages, de plein de communautés au Québec qui en arrachent et des citoyens qui sont complètement exaspérés, qui savent plus comment témoigner de leur impuissance face à l'itinérance des gens qui côtoient et de l'effet que ça a sur eux, bien, je me demande ça sonne quoi de se présenter en politique.
3: La protection du lac Saint-Charles comme source d'eau potable doit faire partie des priorités électorales dans la région de Québec, selon le conseiller municipal de respect citoyen Marc Roussin. Le représentant de Saint-Émile-Lac-Saint-Charles demande à tous les partis provinciaux de s'engager à financer le raccordement des usines de traitement des eaux usées de Stoneham et de Lac-de-Lage. Rappelons que le lac Saint-Charles alimente, oui, près de 300 000 citoyens de la ville de Québec en eau potable. Il est cependant victime d'un vieillissement accéléré en raison notamment du rejet des eaux usé. Voici Marc Roussin.
7: À tous les paliers, dans tous les partis, il y a un principe qui est simple. S'il y a de la volonté, il y a de la possibilité. Tout ce qu'on leur demande, c'est d'en faire une priorité. À partir du moment où ça devient une priorité, tout s'enchaîne et ça déboule.
3: Projet de raccordement des deux usines et de quelques 900 résidences riveraines. Guillaume, je rappelle que c'était estimé à 450 millions de dollars en 2024. Tout ça, c'est un enjeu qui a été repris aujourd'hui par la campagne des conservateurs d'Éric Duhaime qui, eux, soutiennent le projet de raccordement. On accuse l'administration Marchand de manquer de leadership dans le dossier.
1: Merci beaucoup, Jonathan.
3: À tantôt.
1: À tout à l'heure. Et Caroline, quelques détails à la météo, s'il vous plaît.
4: Très belle journée estivale, toujours. C'est toujours l'été. C'est la fin de l'été, mais c'est encore l'été.
1: Je vous dirais pour deux bonnes semaines. Encore.
4: Oui, oui, voilà.
1: Du moins théoriquement. Là,
4: oui, ça, théoriquement.
1: Hein? Bon. Pour le reste, on pourra s'obstiner une autre fois, là, mais bon.
4: Voilà, on garde ça pour une autre fois, mais on a 20 degrés actuellement. C'est bien ensoleillé sur une bonne partie de la province. On est dans les normales de saison. Il n'y a pas de chaleur excessive nulle part dans la province, si ce n'est que Saint-Anicet à Montérégie. On a 23,3. C'est le point le plus chaud actuellement, mais sinon, c'est ça. On est pas mal dans les normales de saison partout. Avec cette belle journée ensoleillée, quelques nuages à peine. Et cette nuit, ben, on va descendre, le mercure va descendre à 8 degrés. Quelques nuages aussi. Rien d'autre à signaler. Ce qui nous attend pour demain, en fait, c'est une petite dépression. Ça va passer quand même assez rapidement sur nos secteurs et on ne sera pas tellement arrosé non plus. Donc, c'est davantage en fin de journée, fin d'après-midi, début de soirée, où on pourrait avoir le début de ces précipitations, de ces averses, puisque pour le reste de la journée, ce sera généralement nuageux. Peut-être qu'on aura quelques éclaircies possibles en après-midi, mais rien de plus sinon, avec 16 degrés. Et par la suite, fin de journée, début des averses, jusqu'à jeudi en milieu de journée autour de ça, où on sera un petit peu plus chaud, ça va remonter quand même au thermomètre avec 21. 5, 10, 20 mm au total maximum selon les secteurs, c'est ce qu'on devrait recevoir comme quantité d'eau, rien de plus. Et on retrouve le soleil vendredi avec 18, samedi avec 22 et dimanche, nous y reviendrons. Il y a un petit peu de quelques perturbations possibles, mais c'est pas important non plus.
1: Un peu de friture sur la ligne.
4: Voilà, okay. Mais ce serait pas énorme si jamais précipitations prévues pour dimanche.
1: Voilà, merci Caroline.
4: À
1: tout à l'heure, 15h40, c'est mardi, c'est le temps de parler de livres avec notre collaboratrice, l'autrice Mélissa Véro, qui est avec nous comme ça tous les deux mardis. Bonjour Mélissa.
8: Bonjour Guillaume.
1: Merci beaucoup d'être avec nous.
8: Toujours un plaisir.
1: Toujours un plaisir de vous retrouver aussi. Et là, avant de se lancer dans les livres, je vais inviter nos auditeurs là, qui veulent tout savoir sur les deux livres que vous allez nous proposer aujourd'hui pour avoir les noms du livre, des auteurs, autrices et des maisons d'édition. Textez-nous le mot Mélissa au 418-670-9071. Donc Mélissa, avec ou pas d'accent, on s'arrange avec ça, au 418-670-9071 ou encore directement dans la bulle de conversation et on va vous envoyer automatiquement donc toutes les informations là-dessus. Et là, justement, Mélissa, cette semaine, quelle pépite littéraire là, vous avez trouvée pour nous?
8: Bon, lors de ma dernière venue, je vous avais avisé que ça se pouvait que je fasse preuve d'un peu d'esprit de contradiction là, en cette rentrée littéraire. Moi, j'aime prendre un peu les choses à rebrousse-poil.
1: Les collègues vous le diront que j'aime ça, moi aussi. Un petit peu trop de l'opposition de temps en temps, ça fait du bien, ça.
8: Exactement. Bon, le pas ça trop fort à mes enfants.
2: Peu, lui, là, mais c'est ça.
1: C'est pas mal, mais je sais pas. Écoutez, hein, c'est ça.
8: Bon, on va se défendre mutuellement.
1: Absolument.
8: D'accord, là-dedans.
1: Puis on fermera le micro de Marc-André, puis ça va être réglé.
8: Ben, voilà. Voilà, c'est génial. On va rester entre nous. Donc, en tant que grand contradicteur, allons en rebrousse-poil donc, de cette rentrée littéraire et plongeons-nous encore un peu dans le fond des éditeurs. Donc, ce qu'on appelle le fond, c'est les ouvrages un peu moins récents, mais qui garnissent le catalogue. Moi, je suis allée fouiller un peu là-dedans pour vous arriver à nous avec deux propositions qui ne viennent pas tout juste de sortir, mais que je classerais vraiment toutes les deux dans la catégorie roman coup de poing.
1: Oh ben ça, j'aime ça. Bon, qui justement là, nous passe une première droite sur la margoulette, ma chère Mélissa?
8: Alors, dans le coin gauche, nous avons Alex ding, ding. Thibodeau, une autrice de Québec que vous connaissez peut-être en tant que poète.
1: Oui.
8: En fait, elle a fait paraître en 2020 le très beau Infantia, qui lui a entre autres valu le prix Félix Leclerc de poésie. Mais moi, aujourd'hui, c'est de son très puissant roman Comme les éclipses, paru chez Tête Première à la fin 2025, que j'ai envie de vous parler.
1: OK, à quoi ça fait référence le titre Comme les éclipses?
8: Non, pas à l'événement auquel on a eu droit il y a quelques années. Encore cet été, là, ceux qui étaient en Espagne ont vu des éclipses. Bon, on n'est pas du tout dans le phénomène astronomique ici. On est dans la métaphore des violences, en fait. Parce que pour l'autrice, comme les éclipses, la violence, elle est naturelle, aveuglante, inévitable. Et en vérité, cette métaphore-là, elle est nulle part mentionnée concrètement là, dans le livre. Elle est vraiment sous-entendue entre les lignes. Comme pour un très grand nombre de choses dans cette œuvre-là, pardon, qui travaille vraiment beaucoup les non-dits, qui va évoquer davantage qu'elle va montrer. Et selon moi, c'est ce qui fait vraiment toute sa force.
1: Ah ben je l'imagine aussi, mais on le disait tout à l'heure, donc elle a des qualités de poète. Est-ce qu'on les ressent dans ce roman-là?
8: Absolument. C'est vraiment un livre qui va correspondre au genre romanesque, là, dans le sens qu'on a un personnage principal qui vit des événements qui vont la faire évoluer. Mais la manière de raconter ce que la protagoniste vit, ça flirte vraiment avec la poésie. C'est-à-dire que le récit progresse par fragments. Il n'y a pas de majuscules, il n'y a pas de points.
1: Ah, OK.
8: Donc, ça peut être assez déstabilisant, là, j'en conviens, pour certaines personnes qui vont plutôt être habituées au sujet verbe complément. Mais moi, ça m'a plu énormément. Et c'est pas systématique. Là. Des fois, là, ces jeux-là sur la langue, la phrase, ça m'agace.
1: Ça s'amuse avec le rythme des mots et des phrases.
8: Exact.
1: Aussi.
8: Okay. Mais là, ça fonctionne. Ça donne justement un rythme, un souffle qui m'a fait sentir très, très proche des pensées de la narratrice, de ce personnage-là, de ses émotions.
1: Bon, et là, parlons-en justement de ce personnage principal là, dans la vie de qui les violences semblent malheureusement omniprésentes, là, du moins si je me fie à ce que vous dites. Là.
8: Donc, c'est la pauvre Alice, une jeune femme d'environ 18 ans, qui n'a pas une très haute estime d'elle-même. Elle vit des histoire typique de jeune femme de cet âge-là. Elle va au cégep dans des parties. Elle a un emploi étudiant qui la démoralise complètement, mais ça lui permet de soutenir son mode de vie qui la rend pas particulièrement heureuse, mais est incapable de s'en extirper. C'est comme si tout ce qui était malsain l'exerçait sur elle une force d'attraction dont elle n'arrivait pas à se déprendre. Ça nous parle d'amour, d'amitié, de la manière dont notre identité se construit, le tout sur fond de dubstep et de show metal dans le Saint-Rock des années 2010.
1: Et ça se passe chez nous en plus.
8: Ça se passe chez nous, ben là, vous le savez, j'ai un petit film pour les écrivains ici.
1: Oui,
8: puis cette semaine, ça donne que c'est encore une fois deux écrivains de Québec.
1: Et
8: c'était même pas
1: quoi,
8: exprès.
1: C'est parfaitement soumis, puis on aime ça.
8: Ben là, je pense qu'il y a quelque chose dans l'eau de Québec.
1: On
8: là,
1: lit
8: on
1: local,
8: va se le
1: c'est
8: dire,
1: comme ça
8: là.
1: Aussi.
8: Ouais. Donc, on est dans le Saint-Roch, mais là, on se téléporte dans le passé quand même, les années 2010. Et à ce moment-là, Alice fait la rencontre de Rem, qui est un jeune homme de 5 ans, son aîné. On aime ça quand on est des jeunes ados, là. Les grands bruns ténébreux, musiciens dans un band, super charismatiques, c'est exactement ça. Mais malheureusement, c'est aussi un manipulateur. Ah. Elle tombe dans ses griffes, elle n'est pas capable de s'en déprendre. La violence est d'abord psychologique, mais ça finit par laisser des traces physiques. Et à cette relation toxique-là, il y a toutes sortes d'autres violences quotidiennes qui vont s'ajouter. Entre autres, au travail, Alice va assister à vraiment beaucoup de micro-agressions là, dans le cadre de son emploi à l'accueil d'un hôtel. Et puis c'est aussi la violence du capitalisme. Donc tout ça, c'est mélangé, mais c'est fait de manière vraiment très habile. Et c'est comme ça que le monde fonctionne, malheureusement. Il est exposé de façon assez crue.
1: Finalement, si je comprends bien, roman qui n'est pas très, très lumineux.
8: Oh, bonne déduction. c'est un portrait assez sombre que va nous dresser Alex Thibodeau, mais à la fin, je vous dirais qu'il y a quand même une dose d'espoir qui est permise, fort heureusement. Mais c'est sûr qu'il n'y a pas de manière douce là, de parler de la violence, sauf que j'ai vraiment trouvé qu'Alex Thibodeau le faisait avec une délicatesse qui m'a beaucoup touchée. Il y a beaucoup de scènes qui sont déchirantes, des chutes qui sont crève-cœur, mais on en redemande plus malgré ça, même si c'est très négatif. Et on n'a pas le choix de poursuivre notre lecture pour savoir comment ça va finir, tout ça, même si par moments, ça nous fait vraiment sentir mal.
1: J'imagine que c'est assez intriguant. Donc, on rappelle ce livre, Alex Thibodeau, qui nous propose Comme les éclipses. C'est disponible aux éditions Tête Première. Et là, on continue dans les coups de poing d'un point de vue littéraire, Mélissa. Deuxième livre que vous nous proposez, est-ce qu'on navigue dans les mêmes eaux?
8: Plus ou moins.
1: Okay.
8: En fait, on est dans un univers complètement différent, à savoir le milieu universitaire. Donc, on est avec Explosion, ici, de Thomas O. Saint-Pierre. Donc, les violences qui vont se dérouler là vont être complètement d'un autre ordre, mais pas moins enrageantes. Donc, c'est plus des personnages qui sont ados, pas du tout. Des adultes accomplis, des personnes qu'on suppose en pleine possession de leurs moyens, mais on se rend compte que c'est pas parce qu'ils sont plus avancés en âge et qu'ils ont un statut social plus élevé qu'ils sont plus matures émotionnellement.
1: Donc,
8: bien au contraire.
1: On est dans le milieu universitaire. Est-ce qu'il y a nécessaire on parle ici de professeurs d'université comme personnage?
8: Oui, Guillaume, des profs d'université qu'on avait déjà connus dans un précédent roman de M. Saint-Pierre paru en 2020, Absence d'explosion. que personnellement, je n'avais pas lu.
1: Okay.
8: Et je vous dirais, c'est vraiment pas grave. Vous n'avez pas besoin d'avoir lu ce premier tome-là. C'est pas tant une suite, ça se tient vraiment tout seul.
1: On nous situe rapidement quand
8: Absolument.
1: Même.
8: Okay. Moi, les clés de lecture, j'avais quand même l'impression de les avoir, mais c'est sûr que ça m'a donné envie de retourner dans ce premier épisode, donc sorti en 2020. Donc, on est avec des profs de philo, en fait, à l'université, qui sont des personnes brillantes, qui ont

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2: C'est le genre de personnage qu'on aime détester. Là. Okay. Mais plus que détester, j'ai quand même eu pitié, moi, d'eux. C'est vraiment ça qui m'a habité tout le long de ma lecture. J'ai pris en pitié ce Georges, ce Frédéric, cette Dominique, donc les trois acteurs principaux du drame qui se joue ici en 13 actes, parce qu'il y a 13 chapitres. Mm-hmm. Et donc, par la succession de ces 13 chapitres-là, qui parfois ressemblent carrément à des nouvelles littéraires, je dirais, on va aborder différents points de vue, on va faire avancer la narration et ça va venir nous permettre de comprendre qu'est-ce qui s'est passé. Mais encore une fois, on est devant une narration qui est plus ou moins conventionnelle, donc ça peut être assez déstabilisant. Mais pour cette raison-là, moi, je me suis dit, hey, j'ai pas le choix de poursuivre ma lecture, je comprends pas ce qui joue devant moi, il faut que j'aille jusqu'au bout.
3: Là, Mélissa, je veux pas tomber dans la simplicité, mais qui dit mystère, est-ce que ça veut dire thriller aussi? Ou...
2: Ben, ça sonne un petit peu thriller. Là, psychologique okay. par okay. vous. Là. Pour vrai, là, les morceaux du puzzle sont pas toujours faciles à imbriquer les uns dans les autres. On dirait que tout peut basculer à tout moment. Il y a quelque chose de grave qui se passe, mais on sait pas c'est quoi. On ignore d'où le coup va venir, mais on sait là, que ça va arriver. Le titre, c'est Explosion quand même. Ouais. Fait qu'on l'attend, l'explosion. Et tout ça, ça nous est amené avec une plume super lucide, décapante. Et ça fait qu'on rit par moment. Pour vrai, là, moi, à gorge déployée okay. devant mon livre. Parce que Thomas O. Saint-Pierre, c'est vraiment un spécialiste des mœurs contemporaines. Il va vraiment relever des comportements ridicules, des situations aberrantes qu'on peut avoir vécues ou observées, nous, dans notre quotidien. Donc, on se reconnaît dans ce thriller psychologique. Ouais,
3: un spécialiste pour observer les petits travers de notre société. Voilà. Mélissa, donc, si je regarde les deux livres que vous nous proposez aujourd'hui, autant Explosion que Comme les éclipses, on parle de deux titres là, qui ont le potentiel de nous brasser la cage, puis pas à peu près.
2: Vraiment. Puis moi, c'est une des raisons pour laquelle j'aime lire. Hey, je sais pas vous, mais tu sais, être confronté, être brassé un peu, provoqué, forcé de voir certaines réalités en pleine face, moi, je trouve qu'il n'y a rien de mieux qu'un bon roman pour faire ça, nous faire avancer aussi. Mmh. Et je trouve que c'est tout le pouvoir de la fiction, c'est d'agir sur la réalité de cette manière-là en nous donnant quelques petits... En fait, un certain pouvoir pour agir ensuite sur le réel.
3: En tout cas, je vous confirme que les gens ont envie d'être brassés. Mélissa, on nous texte beaucoup votre prénom. Donc, Mélissa au 418-670-9071 pour avoir la liste des livres présentés aujourd'hui. Alors, on peut le faire également dans la bulle de conversation sur l'application Radio-Canada Audio. Mélissa, merci beaucoup pour ces deux coups de poing aujourd'hui. Toujours un plaisir de vous avoir avec nous.
2: Promis, la prochaine fois, je serai plus douce.
3: Ah, mais ça, ça vous appartient. Vous faites ce que vous voulez, mais je vous le dis, je confirme que les gens aiment ça se faire brasser. Alors,
2: bon, je ne suis pas tout seul.
3: Non, ne vous gênez pas pour repousser les limites. On aime bien ça.
2: Excellent. Bye-bye. Merci. À
3: merci
2: bientôt.
3: Beaucoup. C'est l'autrice Mélissa Véro qui est avec nous comme ça tous les deux mardis pour nous proposer des livres. Et on l'a dit d'entrée de jeu il y a quelques semaines, des livres souvent faits chez nous. Ça nous fait grand plaisir de vous présenter des écrivains et des écrivaines de la très, très grande région de Québec. Marc-André, maintenant en circulation, il y a un accrochage qui est survenu.
4: Oui. Dans la bretelle provenant de l'avenue Taniata pour la 20 direction S, on a un accrochage qui n'a pas fait de blessés. Là, on parle de tôle froissée uniquement, mais quand même, la voie de droite dans la bretelle, à la toute fin de la bretelle là, pour la 20 direction S, est bloquée présentement. Et ça nuit dans la bretelle aussi. Donc, il y a de la congestion un peu après le chemin du Sault là, pour l'approche de la rivière Aide-Chemin. On a toujours ce long bouchon de circulation sur la 20 direction ouest entre la route du président Kennedy et l'avenue Taniata, donc sur 7 km. C'est pas mal chargé en ce moment. Félix Leclerc, direction Est, on a atteint le boulevard de Lormière au cours des dernières minutes pour le début du bouchon qui s'étend toujours jusqu'à l'autoroute Laurentienne. On a également des problèmes sur Robert Bourassa Nord à partir de Versant Nord maintenant pour l'accès Félix Leclerc Est. Donc, ça s'est corsé pas mal de ce côté. Et on a un accrochage réseau municipal sur la route de l'église à la hauteur d'Hochelaga. Là aussi, on parle de tôle froissée uniquement, mais quand même policiers en route.
3: Marc-André, vous terminez juste quand je termine le dernier texto. On est vraiment bien synchronisés, je voulais vous le dire.
4: C'est bon ça?
3: Oui, parce qu'il y a des gens qui ont écrit autre chose que Mélissa. Puis qu'est-ce qui arrive dans ce temps-là?
4: Ah, quand ils ont ajouté ouais. quelque chose à Mélissa. Mm-hmm. Ben,
3: un émoji, un petit s'il vous plaît.
4: Le lien en question, il faut le faire à la main.
3: Voilà, donc les gens sont trop polis. On est contents, on aime ça quand vous nous mettez des s'il vous plaît puis des merci et tout ça. Mais juste Mélissa. Comme ça, le système automatique
4: même
3: vous reconnaît.
4: Chose pour 20, pour le
3: c'est
4: reste.
3: C'est ça, pour ouais. tous les autres. Pour tous les autres. Puis on sait que vous aimez ça, être poli. Puis on aime ça également. Puis c'est ce qu'on entretient à l'émission. Mais des fois, trop de politesse, ça fait que le système, il dort au gaz dans ce temps-là. Puis j'ai besoin d'une circulation plus longue pour faire deux, trois autres textes.
4: Voilà.
3: Voilà, Marc-André. À tout à l'heure. 15h52 minutes maintenant. Moi, je vous invite aujourd'hui à vous plonger dans votre quotidien, le soleil. Il y a un papier qui est d'ailleurs le premier de trois volets sur les adolescents qui voient leur vulnérabilité exploitée par la guerre des redevances à Québec. C'est une lecture incontournable parce que dans cet article des journalistes Judith Desmeules et Victoria Baril, on en apprend un peu plus sur ce qu'on appelle des contrats barbecue,

0: une expression qui est utilisée pour désigner des incendies criminels. Alors, sans plus attendre, je me tourne vers ma prochaine invitée, Judith Demeul. Elle est journaliste au Journal Le Soleil. Bonjour, Judith.
1: Bonjour.
0: Merci beaucoup d'être avec nous.
1: Merci.
0: De nous plonger dans cet univers qui est, ma foi, assez troublant aujourd'hui, mm-hmm. particulièrement quand on est parent d'adolescents. D'abord et avant tout, moi, c'est vraiment ce qui m'a marqué, l'expression « contrat mm-hmm. barbecue ». Grosso modo, qu'est-ce que c'est? Comment ça fonctionne?
1: C'est un incendie criminel, en fait. Puis c'est un code qui est utilisé dans le monde, là, dans toute cette guerre-là des redevances, où les groupes criminels sont en conflit pour le contrôle des stupéfiants sur tout le territoire. Et puis, ils engagent de plus en plus des adolescents sur les applications là, cryptées comme Signal ou Telegram. Je ne sais pas si vous connaissez.
0: Absolument.
1: Puis, un contrat barbecue, c'est quand on veut aller mettre le feu à un endroit.
0: Donc, on s'attaque à un adversaire en voulant donc incendier voilà. une de ses propriétés.
1: Exactement. Puis, c'est tellement commun, puis il y en a tellement souvent depuis plus de 2 ans que les procureurs et les policiers ont intégré, en fait, là, ce code-là à leur vocabulaire.
0: Et là, ce qu'il faut comprendre, donc, lorsqu'on offre ces contrats-là, on ne connaît pas le commanditaire. Mm-hmm. Évidemment, on est sur des applications cryptées, on utilise des pseudonymes. Donc, voilà. les adolescents vont aller faire des boulots, je le mets entre guillemets, comprenez-moi bien, sans ouais. savoir qui se cache derrière ça aussi.
1: En fait, c'est très court. On parle de contrat barbecue pour des incendies criminels, mais si on parle, par exemple, d'un règlement de compte, on a vu passer, on appelle ça une MIMI, okay. qui fait référence à une mission. Et puis, parfois, les adolescents ont simplement une photo, une adresse, et puis des indications pour comment mettre le feu. Et c'est tout. On n'a pas de pourquoi, on n'a pas qui est la cible. Et donc, c'est ça là, qui devient très dangereux.
0: Et là, vous le racontez très bien dans ce papier-là. Ce matin, il y a des jeunes qui se sont attaqués, par exemple, à des repères de motards criminalisés, mm-hmm. mais sans savoir qui était la cible.
1: Voilà, parce
0: avec des conséquences qui sont tragiques aussi.
1: Ces jeunes-là n'ont aucune idée de l'ampleur du conflit, à qui ils s'attaquent, et donc ils ne savent pas qu'ils jouent leur vie, en fait. Si on pense qu'on met le feu à un chalet comme un autre, puis finalement, comme vous dites, c'est le repère des Hells Angels.
0: Et là, il y a des histoires d'horreur. On pourra en parler, ce qui voilà. s'est passé à Frampton, notamment, mm-hmm. un jeune homme de Montréal là, qui a été abattu en voulant s'attaquer justement un repère de motards criminalisés. Et là, vous le dites, et je veux revenir à ce chiffre-là, Judith, que dans le district judiciaire de Québec, donc on n'est vraiment pas très loin de chez nous, hein, depuis 2023, environ 750 causes criminelles ont été traitées chaque année en Chambre de la jeunesse. On dit des chiffres similaires à ceux enregistrés avant la pandémie. Qu'est-ce qu'on doit comprendre de ces chiffres-là et de la situation sur le terrain aussi?
1: C'est qu'en fait, il n'y a pas nécessairement plus d'accusations chez les adolescents, mais les crimes qu'ils font sont plus graves. Mm-hmm. C'est vraiment une hausse de la violence qui est remarquée.
0: On n'est plus dans la petite bêtise d'adolescence ici.
1: Voilà.
0: Okay.
1: On parle de des crimes qu'on voit souvent chez les adultes, en fait.
0: Okay.
1: Et c'est ça qui est un peu alarmant pour les procureurs de Québec et pour les autorités policières.
0: Et ça, qu'est-ce que ça veut dire sur les peines qui sont infligées aux jeunes qui sont reconnus coupables d'accusations comme celle-là?
1: Parce que dans le système pénal pour les adolescents, on ne punit pas, on réadapte. On ne parle pas okay. de prison, on parle de mise sous garde. Et donc, quand on a des crimes de plus en plus violents comme ça, la réadaptation, eh bien, essentiellement, il est plus difficile. Et donc, c'est ce qui complexifie là, le travail des procureurs. Parce que quand on donne une peine, on peut avoir une mise sous garde, qui ça, c'est en centre jeunesse, mm-hmm. mais on essaye de miser sur les heures de travaux communautaires, sur, bon, des fois, on a des lettres d'excuses, des engagements et tout ça. Et puis ça, c'est plus compliqué quand le crime, il est plus grave.
0: Oui.
1: Et ça, ben, ça fait qu'il y a plus de monde dans les centres jeunesse. Et puis là, ces jeunes-là, ils baignent un peu dans la criminalité plus longtemps. Et puis ça complique un peu le reste.
0: Et on ose espérer qu'un exercice de sensibilisation, parce que le même crime commis quelques années plus tard, alors qu'on est à l'âge adulte, ben mm-hmm. les conséquences sont tout autres aussi.
1: Mais c'est un peu ça le message. Mm-hmm. C'est les adolescents sont embauchés parce que on dit souvent que les peines pour les adolescents sont clémentes, sont moins graves. C'est vrai, c'est un fait. Par contre, c'est pas rien. Pour un jeune qui va à l'école, qui fait du sport, si on lui donne des travaux communautaires, puis on parle de 200 heures par exemple, ben ça c'est plusieurs mois à travailler sans être payé, à faire que ça en fait, mm-hmm. aller à l'école et faire les heures de travaux communautaires. Ça impacte une vie énormément parce que là, on n'a plus de vie sociale, on peut plus faire de sport. Et puis oui, on parle pas de prison, mais on parle quand même de quelque chose qui impacte une vie. Peut-être oui. qu'il va dire non à plusieurs opportunités qu'il va se mettre devant lui parce que c'est à cet âge-là justement qu'on découvre un peu ce qu'on veut faire.
0: On se construit, il y a un réseau social voilà. qui vient avec tout ça.
1: Et à 18 ans, c'est fini ces chances-là. Donc, on passe de d'un petit peu... justement, une peine clémente à une peine très grave parce que là, on s'en va en prison puis il n'y en a plus de chance. Puis il n'y a personne qui tient la main à personne là-dedans. Il n'y a pas de réadaptation. On ne met pas en contact avec différents experts pour s'améliorer. Puis bon, trouver la bonne trajectoire, c'est terminé. Donc,
0: vous êtes laissé en population carcérale.
1: Oui, puis le message, c'est que l'étape, elle est grande ensuite. Oui. Donc, il ne faut pas embarquer dans ce monde-là à l'adolescence parce que si on y reste... ça peut... les conséquences vont être très graves.
0: Dis, moi, je veux revenir à un autre élément qui est très important dans votre dossier, puis les procureurs le soulignent, parce que cette façon de travailler maintenant, donc des groupes criminalisés, de recruter sur des applications cryptées, ça fait en sorte qu'on a besoin de preuves lorsque le crime il est commis. Ouais. Donc, ces jeunes-là doivent se filmer, par exemple, en train d'incendier un bâtiment,
1: voilà.
0: Ce qui fait en sorte que ça crée de la preuve et ça peut même faciliter le travail de condamnation aussi.
1: Tout à fait, parce que, évidemment, les jeunes, ils font ça pour de l'argent, un simple montant d'argent. Puis, pour avoir l'argent, ils doivent se filmer pour avoir une preuve que le crime est commis. Et donc ça, évidemment, quand on réussit à arrêter les jeunes, puis on analyse les cellulaires, on trouve ces vidéos-là. Et donc, oui, la condamnation est facile ensuite. Par contre, ces vidéos-là sont aussi utilisé par les groupes criminels qui font du chantage ensuite avec les jeunes. Donc, les jeunes, ils pensent qu'ils vont peut-être faire ça une fois et puis après, ils vont prendre l'argent puis ils vont plus jamais y retoucher. Sauf que les groupes criminels reviennent ensuite, envoient les vidéos et disent, vous avez fait ça la première fois, recommencez, sinon cette vidéo-là est envoyée aux autorités.
0: Donc, le bras est rentré dans l'engrenage à ce moment-là. Voilà. On est coincé quand on est jeune. Judith, ce que vous exposez quand même aujourd'hui, c'est assez méconnu. Pour quelles raisons on n'en parle pas plus que ça?
1: En jeunesse, l'identité des accusés, de tout le monde en fait des victimes, elle est protégée parce que c'est dans la lignée de la réadaptation, comme on dit. On pense que être adolescent, on peut faire des erreurs de parcours, et puis si on rejoint la bonne trajectoire, ça nous collera pas à la peau toute notre vie.
0: Et c'est ce qu'on souhaite comme société aussi éventuellement.
1: C'est pour ça que c'est méconnu parce qu'on en parle moins, étant donné qu'on n'a pas l'identité, c'est plus dur à suivre au palais de justice. Puis aussi souvent en jeunesse, il y a l'extrajudiciaire, donc des fois les dossiers se règlent en coulisses. Et donc, c'est pour ça que c'est intéressant de s'y pencher, étant donné qu'il y en a de plus en plus qui baignent là-dedans. Puis, il faut que les parents soient à l'affût de ça.
0: Les moindres signes aussi. En terminant, je le disais, c'est le premier volet de 3. Est-ce qu'on peut en dire un petit peu sur ce qui s'en vient demain dans les prochaines journées aussi?
1: L'article de demain, on parle vraiment de la réadaptation. Là. Comme je vous disais, on s'entretient avec des intervenants en centre jeunesse qui discutent de comment, en fait, aider les adolescents à reprendre la bonne trajectoire et éviter le milieu criminel. Puis ensuite, on va discuter avec les policiers qui, eux, doivent changer leur méthode de prévention et d'intervention auprès des jeunes sur le terrain.
0: Et moi, Judith, si j'avais une seule chose à dire de ce dossier-là, si jamais un jeune est intéressé à prendre un de ces fameux contrats barbecue, vous nous racontez l'histoire dans ce papier-là d'un jeune homme de 19 ans pour qui ça a mal tourné, justement. Il a été gravement blessé. Il y a des armes qui ont été perdues dans le crime. Puis au final, il se retrouve, on va se le dire en bon québécois, magané pour le restant de ses jours, en plus de même pas avoir été pratiquement payé par ces organisations-là. Donc, c'est épouvantable quand même.
1: Puis quand on est jeune, il y a cette impression d'invincibilité. Ouais. Et puis, on pense pas que ça peut tourner mal. Et c'est aussi ça le message. Un simple contre-barbecue, comme on dit, peut virer au cauchemar. Et c'est vraiment... ils risquent leur vie.
0: Ben oui, c'est une trajectoire qui dévie complètement. Judith Desmeules, vous êtes journaliste au quotidien Le Soleil. Vous signez ce grand dossier avec votre collègue Victoria Baril. Un grand merci pour le passage en studio.
1: Merci.
0: Certainement qu'on va lire les deux autres volets au cours des prochains jours dans les pages du Soleil. Merci beaucoup. Au revoir. 16h01, Marc-André, je me tourne vers vous pour la circulation. Comment ça se passe?
2: Avec une bonne grosse heure de pointe, Guillaume, en ce moment, pour la traversée vers la rive sud, notamment, il y a une bonne congestion, là, toujours à partir de versant nord sur Henri IV, direction sud, et on a atteint le secteur du chemin Sainte-Foy là, pour Duplessis sud. Alors, ça prend un petit peu plus de patience. Route de la Bravoure, on a des problèmes dans les deux directions actuellement pour les approches de la base militaire à partir de Shannon, côté sud. Avant le boulevard Pionze-Nord, côté nord, là, c'est vraiment très lourd. Même chose pour la route de Fossambeau, direction nord. On est bien bloqué pour l'entrée à Sainte-Catherine-de-la-Jacques-Cartier. Ça refoule bien au-delà de la route des Érables en ce moment. Donc, la patience à cette heure-ci est de mise à peu près partout. C'est vraiment très, très chargé.
0: OK, merci Marc-André. Jonathan, maintenant aux actualités. Il y a l'escalade de la guerre tarifaire qui pourrait entraîner le Québec dans une récession.
3: C'est ce que craignent, Guillaume, les chefs du Parti québécois et de la coalition à venir Québec, surtout s'il y a une potentielle surenchère dans les différentes ripostes. Une nouvelle salve de tarifs américains pourrait entraîner le Québec dans un cycle de croissance nulle ou négative, selon la première ministre sortante Christine Fréchette. La chef de la CAQ a reconnu que ça pouvait augmenter les risques de récession. Selon s'inquiète le chef du Parti québécois, Paul Saint-Pierre Plamondon. Les voici.
4: C'est sûr qu'une escalade tarifaire, ça ouvre la voie à cette possibilité-là encore davantage. Je veux pas donner de chiffres parce que tout dépend encore de la durée. S'il y a une autre salve tarifaire qui arrive des États-Unis, là, ça rouvre tout un nouveau cycle. Et ça nous met à risque.
5: Pour la même quantité de tarifs, l'économie américaine ne connaîtra même pas un soubresaut. Mais cette même quantité de tarifs au Québec entraînera une récession sévère, fort probablement.
3: Je vous rappelle que la riposte canadienne est entrée en vigueur à minuit. Le Canada impose désormais des surtaxes qui vont de 15 à 50 sur près de 28 milliards de dollars de produits américains. L'économiste en chef de IA Groupe Financier, Sébastien McMahon, croit que ces mesures risquent d'avoir peu d'impact sur l'économie des États-Unis, mais il ne faut pas négliger les dimensions, selon lui, symboliques du geste canadien.
6: Les exportations des États-Unis vers le Canada, ça représente environ 1,5 % du PIB américain. En sens inverse, c'est 20 à 25 % de notre PIB qui sont des exportations vers les États-Unis. Donc, on les frappe pour quelque chose qui ressemble à environ un impact de 1 millième de leur PIB, donc probablement pas. Mais il y a l'effet de se tenir debout, il y a le signal qu'on envoie, il y a aussi d'essayer d'encourager les entreprises et les consommateurs canadiens d'acheter plus chez nous pour pouvoir relancer la chaîne d'approvisionnement.
3: Plus tôt ce matin, le représentant américain au commerce, Jameson Greer, affirmait que les États-Unis allaient annoncer une réplique au contre-tarif canadien, possiblement dès cet après-midi. On l'attend toujours. Je vous rappelle que le président américain avait menacé d'interdire la vente d'avions d'affaires de Bombardier aux États-Unis. Mais l'idée a provoqué une levée de bouclier du côté américain, avec un sénateur républicain représentant le Kansas, qui a rappelé à la Maison-Blanche que l'entreprise canadienne emploie plus de 3000 personnes en sol américain. Le ministre canadien des Transports, Stephen McKinnon, lui a commenté la menace de barrer la route à l'avionneur québécois.
7: Je vois beaucoup de voix qui s'élèvent aux États-Unis, justement, pour souligner leur présence membre exemplaire de la communauté corporative aux États-Unis. Évidemment, nous allons épauler Bombardier, mais nous notons évidemment la nature très, très intégrée de leurs opérations.
3: Et l'action de Bombardier recule aujourd'hui en bourse de 2,5% dans le contexte, évidemment, de ces attaques du président américain. Impact à prévoir aussi sur de nombreuses entreprises. Je vais vous parler du Groupe Mondial, une entreprise de Saint-Lambert de Lauzon, une entreprise spécialisée dans la transformation du métal. Le PDG Louis Veilleux est présentement en Italie avec une délégation de Naval Québec pour tisser de nouveaux liens d'affaires. Il espère, entre autres, que son entreprise va pouvoir profiter des nouveaux investissements canadiens en défense pour faire face aux conséquences de la guerre tarifaire.
8: Heureusement, on a une bonne gestion de la matière première, donc on est capable de faire un petit bout sans faire d'achat aux États-Unis. Les politiques du gouvernement dans le réarmement amènent des Européens à vouloir embarquer sur le territoire canadien. Je pense que là-dessus, notre gouvernement a fait un bon job.
3: On fait un saut en Saskatchewan où les mesures annoncées par le premier ministre Scott Moe le mois dernier concernant les alcools américains sont entrées en vigueur aujourd'hui. Tous les spiritueux américains achetés en Saskatchewan par les commerçants sur la plateforme en ligne de la Régie des alcools et des jeux sont assujettis maintenant à des contre-tarifs. La Saskatchewan est l'une des rares provinces au pays à ne pas avoir retiré l'alcool américain des tablettes. D'après la Régie des alcools, les ventes ont tout de même chuté de 40 % au cours du dernier exercice financier. Scène internationale, en terminant, les Houthis yéménites revendiquent une vaste attaque contre des cibles économiques et militaires de l'Arabie saoudite. 73 civils ont été blessés lors de ces frappes dans le sud-ouest du pays. Les installations du géant pétrolier Aramco et une base militaire ont notamment été ciblées selon le groupe rebelle pro-iranien. Les Houthis disent agir en réponse à des attaques imputées aux forces saoudiennes au Yémen dans une guerre qui s'intensifie. De son côté, Riyad a promis de riposter à ces frappes parmi les plus importantes contre le territoire saoudien depuis depuis des années, Guillaume. Mm-hmm. Ce sera définitivement à suivre dans les prochains jours, cette possible intensification du conflit.
0: Jonathan, on a eu une autre nouvelle internationale importante aujourd'hui, ce vol de tableaux survenu en France un peu plus tôt. Aujourd'hui, deux Renoirs qui sont disparus, également les cambrioleurs dont les policiers n'ont pas réussi à leur mettre la main sur le collet. On en a parlé un peu plus tôt dans l'émission avec Alexandre Giquello, il est commissaire priseur et président de l'hôtel Le Drouot à Paris, où on vend notamment aux enchères là, de magnifiques tableaux. Bon, on a discuté avec lui tout à l'heure, ce sera disponible bientôt en rattrapage pour comprendre ce phénomène qui a pris de l'ampleur, notamment depuis le fameux vol au Louvre aussi. On a parlé de la difficulté aussi, de la même impossibilité de revendre des tableaux comme ceux-là, si bien que M. Giquello, lui, évoquait cette idée-là que c'était pas nécessairement de grands professionnels ou de grands connaisseurs d'œuvres d'art qui ont commis des vols comme ceux-là. C'est vraiment une hypothèse qui est très intéressante. Mais là, aujourd'hui, on avait envie de parler d'art visuel avec nos auditeurs. On leur demande sur la page Facebook, quel est votre artiste visuel préféré? On peut nous répondre également dans la bulle de conversation au 418-670-9071 par texto et tout ça. Et là, je suis curieux de savoir, vous, Jonathan?
3: Très honnête, je connais pas beaucoup l'art visuel, mais je vais rester au Québec. J'aime beaucoup Fred Jourdain. Avec des peintures, dessins très, très éclatés.
0: On connaît bien à Québec, là.
3: Tout à fait. J'ai celui de Jean Leloup en tête. Beaucoup d'étiquettes de la brasserie. Le Trou du Diable aussi ont été réalisés par Fred Jourdain à une certaine époque. C'est très coloré, très éclaté. Personnellement, j'aime beaucoup.
0: C'est intéressant, ça. Merci beaucoup pour la belle réponse, Jonathan. Patricia, vous? Artiste visuel préféré?
9: J'ai toujours aimé Jean-Paul Lemieux.
0: Ah oui!
9: Oui, avec ses tableaux un peu énigmatiques.
0: C'est vrai.
9: Ses personnages.
0: Mais je vous dirais, il y a beaucoup de Jean-Paul Lemieux jusqu'ici dans nos réponses. Clairement, nos auditeurs sont assez amateurs. Marc-André, Caroline?
2: Pas très bon là-dedans. Je dirais au Québec, Fernand Labelle, moi je ne sais pas si vous connaissez, peintre qui est né en Ontario, dans le coin d'Ottawa, mais qui a vécu pas mal à Montréal. Un paysagiste, là, beaucoup de paysages, c'est très beau.
0: C'est un bon choix, ça.
2: Oui, mais je m'y connais pas beaucoup. Plus près de chez nous, j'ai une amie qui s'appelle Annie Bouffard, qui fait des choses assez incroyables aussi. Je veux pas la plugger.
0: Et vous savez quoi?
3: Trop tard.
0: Je vous dirais, vous avez le droit, parce qu'on a plusieurs auditeurs aussi qui ont identifié des connaissances
2: dans
0: le monde de l'art.
2: Elle fait des choses assez... c'est assez flyé. J'aime bien ce qu'elle fait. Ça vaut la peine d'aller jeter un petit coup d'œil.
0: Moi, je vous avoue, de façon très locale aussi, j'aime beaucoup ce que fait Pierre Bouchard aussi depuis quelques années à Québec. C'est le genre d'œuvre que j'aime particulièrement. Alors, on le salue, s'il est à l'écoute. Là, je pense qu'il habite justement la ville de Québec encore. Alors, si Pierre est à l'écoute, on va lui transmettre notre plus beau bonjour.
3: Il a fait une série de grands poissons en bois. Ça, c'était
0: comment pensez-vous que je l'ai connu? Il y a toujours des histoires de poissons. C'est pas compliqué, mais cela étant dit, évidemment que son œuvre est beaucoup plus large et plus éclatée que ça, mais ça a été une belle porte d'entrée pour ce qu'il nous propose. Vous, Caroline?
10: Ben moi, je suis restée collée sur la première question qui était dans les cartons. Alors, je n'ai pas réfléchi à la question en cours. Alors, je n'ai pas de réponse à vous fournir dans l'immédiat.
0: Je vous laisse cogiter à ça. Mais non, c'est correct. Mais c'est pas évident, honnêtement.
3: Je veux dire Bob Ross.
0: Vous savez quoi? Ça aurait pu. Si vous aimez Bob Ross, c'est quand même une légende à sa façon.
10: Émission qui passe encore à l'occasion parfaite pour s'endormir.
0: Oui, c'est de l'ASMR avant le temps, qu'on me diront certains. Mais cela étant dit, que ce soit un artiste international reconnu, décédé depuis 3 siècles, pas de souci. On veut vraiment connaître ce qui vous marque, ce que vous aimez comme artiste visuel. Répondez dans la bulle de conversation par texto au 418-670-9071. Parlons du ciel de Québec. Ça aussi, c'est de l'art aujourd'hui.
10: Oui. C'est plutôt joli, cet art. Alors, 20 degrés actuellement, c'est du soleil, un anticyclone qui est bien en place depuis quelques jours déjà. Ça tire à sa fin quand même, mais on étire ça au maximum. Quelques nuages à peine prévus au cours de la nuit aussi, avec un minimum de 8 degrés. Et c'est le scénario d'ailleurs pour tous nos secteurs, le Québec, Chaudière-Appalaches, jusque dans Charlevoix. On va être avec ces belles conditions encore quelques heures, autour de 6, 8, 7 nuits selon les secteurs. Et demain, mais ça s'ennuage assez rapidement. Il y a des éclaircies possibles en après-midi, mais ce qui retient l'attention, c'est cette dépression de l'Ouest canadien. Donc, on attend quand même quelques averses en fin de journée. Pas impossible d'avoir quelques gouttelettes durant la journée, mais majoritairement, c'est plus fin d'après-midi, début de soirée, où on commencera à recevoir des averses peut-être un petit peu plus soutenues. Et on a gagné quand même quelques degrés là, avec la récente mise à jour d'Environnement Canada. Donc, demain, finalement, c'est 22. Et je vous dirais que toute la semaine, on se maintient là-dedans entre 18 et 22.
0: Il n'y aura personne pour se plaindre de ça, vous le savez.
10: Absolument.
0: Okay.
10: Donc, très belle semaine, confortable au point de vue Mercure, du moins. Et voilà. Donc, ces précipitations, ça va durer jusqu'à jeudi. Peut-être en mi-journée, de la pluie intermittente, des averses résiduelles qui restent, surtout en matinée pour jeudi, 21 degrés. Quantité accumulée Grande région de Québec, la Beauce, 10 à 20 mm autour de ça pour l'entièreté de ce système-là. Dans Charlevoix, un petit peu moins puisque le système va s'essouffler en allant vers l'est et 5 à 10 mm possiblement, c'est ce qui est prévu. On pourrait revoir même le soleil jeudi après-midi, quelques percées ici et là, avant qu'il s'installe pour de vrai avec un autre anticyclone vendredi et samedi, respectivement 18 et 22 degrés.
0: Caroline, bon, on a de bonnes nouvelles pour notre région, mais là, on va aller complètement ailleurs et c'est un tout autre scénario. Il y a l'ouragan Lowell qui commence à frapper l'ouest de l'archipel hawaïen.
10: Oui, il y a plusieurs médias qui en parlent. Il y a une petite mise à jour récente de la situation de la presse canadienne. Donc, ce matin, ben, déjà, on a commencé à voir des vents violents, des fortes pluies aussi de l'ouragan Lowell sur les îles occidentales d'Hawaï. Donc, on a mis une alerte à l'ouragan pour les îles de Kauai, pour Niihau aussi. L'île Oahu, la plus peuplée de l'État, ben, elle, on était sous alerte de tempête tropicale. Et donc, le centre de la tempête est passé plus à l'ouest des îles tôt ce matin et commençait à s'éloigner. Mais il y a toujours des vents de force de tempête tropicale qui s'étendait sur environ 320 kilomètres. C'est ce que nous rapporte le Centre national des ouragans. Et ce qu'on surveille principalement, c'est les inondations, glissements de terrain qui sont les principales préoccupations, des vagues dangereuses aussi, tornades, donc risques qui sont présents tout au long de la journée. Certaines rafales ont atteint 130 kilomètres à l'heure. Des vents soutenus aussi quand même qui ont commencé à diminuer déjà ce matin, mais on dit que la tempête devrait déjà devenir moins forte dans les prochains jours. Bon, évidemment, pour les quantités de pluie, on pourrait atteindre jusqu'à 60 cm d'eau. 60 cm.
0: C'est pas des millimètres, là. C'est 60 cm.
10: Dans certaines zones, notamment de Kauai, on a dû fermer, bien sûr, les écoles et plusieurs édifices d'administration publique pour des trois îles pour la journée d'aujourd'hui en prévision de cette tempête-là. Il y a également sur la côte ouest là, des eaux qui ont submergé une autoroute. C'est au nord de Honolulu que ça s'est passé. Et ben voilà pour ce système-là, pour Lowell. Et aussi, ben, on termine avec l'ouragan Marie qui a été rétrogradé à plus d'une reprise. Et maintenant, on n'est même plus considéré comme une tempête tropicale, mais ça brasse encore le long de la côte de Basse-Californie, au Mexique et au sud de la Californie. Donc, il y a encore de la houle, de bonnes vagues qui pourraient mettre la vie en danger des gens autour. Et à Malibu, ce matin, il y avait de grosses vagues et l'allée d'une maison en bordure de mer qui s'est effondrée. Donc, voilà, c'est pas terminé, mais ça brasse encore un petit peu là-bas. Alors, voici le résultat de ces deux, ces deux tempêtes ouragans.
0: On va surveiller ça au cours des prochains jours, bien évidemment, dans ce secteur-là. Merci beaucoup, Caroline.
10: Avec
0: Est-ce qu'autour de la table, on a des amateurs de mathématiques.
2: No.
10: Pas du tout.
0: Pas du tout, mais vous savez quoi? J'ai une histoire pour vous qui va faire grand bruit, qui fait déjà jaser et qui implique des mathématiques. Et là, je vous embarque à bord, suivez-moi parce que c'est relativement complexe, cette nouvelle-là. C'est rapporté dans plusieurs médias, le New York Times, un texte complet. Il y a une version française, si ça vous interpelle, dans le magazine Numérama, où on parle d'un mathématicien qui dit avoir résolu un problème mathématique littéralement évalué à $1 million grâce à l'aide de l'intelligence artificielle. Mais là, il pense que OpenAI, qui lui, bon, évidemment, nous propose ChatGPT et toutes sortes de moteurs d'intelligence artificielle, tente de lui voler son invention. Je vous le dis, là, dans tous les médias technologiques, on en parle énormément. Parce que si on appelle ça ces fameux problèmes de mathématiques-là, les problèmes du prix du millénaire. Ça a été défini autour de l'année 2000 par l'Institut Clé. Il y avait 7 problèmes qu'on invitait donc les grands mathématiciens à résoudre. Et chaque problème résolu vous valait $1 million. Et là, depuis, il y a un seul de ces problèmes-là qui a été résolu. Mais là, dans les dernières heures, ça fait beaucoup jaser parce que OpenAI, notamment, bon, a déclaré avoir résolu l'un de ces problèmes-là. Et on parle des fameuses équations de Navier-Stokes, dont la découverte pourrait vous rapporter, je le disais, $1 million. Mais là, il y a ce professeur-là qui, quelques heures auparavant, il s'appelle Tristan Buckmaster. Il est professeur au Current Institute of Mathematical Sciences de l'Université de New York. Il avance que lui et un autre mathématicien, Levent Alpagut, qui lui travaille étrangement pour une société qui s'appelle Anthropic. Vous savez, ce grand concurrent de OpenAI, ils disent qu'ils ont obtenu des résultats mathématiques d'importance, mais sans nécessairement avoir complètement résolu le problème. Et là, donc, ces gens-là soupçonnent OpenAI d'avoir utilisé leurs travaux pour résoudre la fameuse équation de Navier-Stokes et le prix de $1 million et tout ça qui va avec.
9: On parle de vol.
0: On parle de vol ou de trop grande inspiration. Bref, là, c'est un espèce de grand scandale actuellement dans le monde des mathématiques, mais surtout, lorsqu'on regarde plus largement la chose, bon, ces gens-là pourront débattre entre eux autres de la paternité ou pas d'une telle découverte. Mais ce qu'on craignait avec l'intelligence artificielle, c'est-à-dire une révolution dans le traitement des mathématiques, est en train de se produire. Et là, je suis persuadé que tous les gens qui sont versés dans les mathématiques aujourd'hui, que vous soyez professeur, chercheur et que vous avez pris connaissance de cette nouvelle-là, vous avez sans aucun doute des questions, des interrogations ou des inquiétudes parce que c'est ce que laissait planer donc l'émergence de l'intelligence artificielle. Je vous invite vraiment à aller lire tous les textes là-dessus. C'est complètement fascinant et même si, comme quelques-uns ici autour de la table, on n'est pas des grands spécialistes en la matière, il y a vraiment quelque chose qui nous rappelle que là, on est vraiment en train de repousser certaines limites avec l'intelligence artificielle. Et là, quand on verse dans des mathématiques comme celle-là, ben, qui demandent évidemment un apport humain très important, des gens qui travaillent depuis des vingtaines d'années sur ces équations non résolues, ben, on pourrait voir l'IA finalement se mettre là-dessus. Puis là, je vous résume grosso modo la chose. On dit que l'ordinateur...
2: Paul a trois pommes.
0: Jacques lui
10: si
0: en vole deux.
10: En mange une. C'est ça.
0: On dit que l'ordinateur a mis, je pense, 88 heures pour résoudre la fameuse équation en question du côté de OpenAI. On n'a pas tous les détails du côté des deux mathématiciens là, qui se réclament de la paternité. Mais bref, c'est une affaire là, qui fait grand bruit aujourd'hui, qui sera sans doute traitée incessamment donc, sur le site de Radio-Canada. On vous transmettra donc à ce moment-là, si vous le désirez, tous les textes. Mais je vous le dis, vous allez réentendre parler de cette nouvelle-là, de la possible résolution des équations de Navier-Stokes. Alors, c'est à lire un peu partout aujourd'hui. 16h18 minutes. Maintenant, on va aller parler politique. Ça, c'est peut-être un petit peu plus simple quand même avec notre collaborateur Guillaume Bourgault-Côté, les chefs du bureau politique au magazine L'Actualité. Bonjour, Guillaume.
11: Bonjour, Guillaume. C'est en général plus simple, mais j'ai l'impression que le dossier tarifaire, c'en est un qui est quand même un peu complexe. Puis on le voit de.
0: Et on est dans les chiffres et une certaine forme de mathématiques aussi. Ça va être assez intéressant de s'y plonger, Guillaume, parce que ce dossier-là, de la guerre tarifaire entre les États-Unis et le Canada, ça a pris beaucoup de place aujourd'hui dans la campagne électorale québécoise et ça risque pas d'être la dernière fois. Là, on s'attend à des moments difficiles dans les prochaines semaines, autant à Ottawa qu'à Québec.
11: Oui, puis il y a une espèce de consensus comme quoi ces contre-tarifs vont faire mal à l'économie québécoise, canadienne. Encore plus, d'ailleurs, s'il y a des mesures de représailles du côté américain, ça c'est de toute évidence. Vous avez peut-être vu la vidéo de M. Carney aujourd'hui, Guillaume?
0: C'est une longue vidéo d'ailleurs, hein?
11: Quand même une vingtaine de minutes.
0: C'est ça.
11: Oui, puis même en français, je l'ai écouté x2 et ça restait long quand même. Alors, vous voyez qu'il y avait du contenu.
0: Jeunes, Guillaume, vous écoutez vos séries à deux fois la rapidité.
11: Oui, mais M. Carney parle lentement en français, vous l'auriez remarqué, donc ça rendait ça plus fluide. Mais, blague à part, c'est que c'était quand même intéressant, je trouvais, de l'entendre, en fait, être très franc par rapport à la situation, dire que ça ne sera pas facile, qu'il y a vraiment une tempête à traverser. Et les explications qu'il donnait sur le pourquoi de ces mesures-là qui sont quand même, je le disais, qui auront des impacts, mais des gens les décrivent, certains entrepreneurs, tout ça. Mais lui, il dit, écoutez, évidemment, on ne souhaite pas une escalade du conflit, c'est pas ça le but, sauf que, je le cite, on ne peut pas laisser les produits américains entrer au Canada sans droit de douane pendant que les États-Unis surtaxent les produits que nos entreprises exportent chez eux. Donc, c'est un peu façon de dire qu'on n'avait pas vraiment le choix de réagir, même si on est conscient que ça a des impacts au Canada. Puis, à travers cette vidéo-là, il y avait une espèce d'appel à la résistance. Hein, vraiment, le ton est assez, je dirais, combatif d'une certaine manière, mais on parlait vraiment d'une agression, d'une guerre, etc. Puis, c'est un peu, il y avait un petit peu de ça aussi dans l'intervention de Mme Fréchette ce matin, qui disait, écoutez, on fait face à un intimidateur et on a deux choix. Soit de s'incliner et on finit à genoux, ou on garde la tête haute et on se tient debout. Évidemment, ce sont des discours, Guillaume, c'est-à-dire que dans la vraie vie, se tenir debout, ben, on sait que ça a des impacts là, dans ce dossier-là, mais c'est pas facile non plus de savoir comment exactement se tenir dans cette situation-là.
0: Alors justement, Guillaume, Mme Fréchette avait convoqué hier soir son conseil des ministres pour une réunion d'urgence. On a adopté des décrets pour ajuster l'aide du gouvernement du Québec aux entreprises. Mm-hmm. Là, clairement, on sent bien que la portée de ce qu'on peut faire est assez limitée.
11: Ben oui, c'est-à-dire qu'on est obligé de s'adapter aux décisions d'Ottawa. Il y a ça d'abord. Fait que si on choisissait vraiment la réplique du point de vue du Québec, j'ai bien l'impression que ce serait différent parce qu'on sentait d'ailleurs que Mme Fréchette, on le sait, mais elle a fait certaines représentations pour essayer d'adoucir l'impact pour les entreprises québécoises. Mais là, ce qu'elle doit faire, c'est évidemment d'évoluer dans le contexte précis et très concret actuel. Alors, elle nous parle d'un bouclier, hein, c'est-à-dire de concentrer les achats du Québec du gouvernement gouvernement sur les produits québécois. Il y a un appel encore à l'achat local. On a déjà entendu ça dans le passé. Il y a aussi cette idée de réserver certains appels d'offres aux entreprises québécoises ou canadiennes. Là, on viserait à peu près pour 1,5 milliard de contrats publics. L'impact, en fait, sur cette valeur de contrats publics, c'est à peu près 10 % des soumissions visées là, dans les secteurs qu'on cible avec tout ça. Donc, moi, entre les lignes, ce que j'en comprends, Guillaume, c'est qu'on fait un peu ce qu'on peut pour limiter les impacts, mais on est encore au stade où l'ampleur de ces impacts-là n'est pas claire. L'effet non plus des mesures d'aide, ça demeure un peu flou. Puis je vous ramène aux accusations des adversaires de Mme Fréchette, qui disait en début de semaine qu'elle instrumentalisait la crise. Moi, j'ai l'impression que ce qu'on a eu comme annonce hier puis aujourd'hui, ça nous montre surtout que la crise peut pas vraiment faire de gagnant politique. C'est-à-dire que même si on voulait l'instrumentaliser puis prendre ça à son compte, c'est vraiment un dossier très, très complexe. C'est un dossier dans lequel il n'y a pas de solution facile et surtout dans lequel on ne contrôle pas grand-chose. Donc, politiquement parlant, économiquement aussi, c'est vraiment très complexe et difficile là, d'opérer, de naviguer à travers tout ça.
0: Guillaume, on dit souvent qu'il y a un effet de ralliement quand il y a une crise comme celle-là survient, mais là, ce n'est pas un effet qui se mesure dans la campagne électorale actuelle et on a envie de dire loin de là aussi.
11: Ouais, ben écoutez, on l'a vu encore dimanche hier aussi, mais c'est un dossier qui sert beaucoup aux autres adversaires, aux autres chefs de parti pour attaquer le gouvernement. Je dis le gouvernement parce que dans le cas présent, Mme Fréchette agissait comme première ministre sortante, mais c'est vrai qu'il y a eu encore beaucoup de critiques aujourd'hui. Il y en a eu par rapport à la rencontre d'informations qu'elle a tenue hier. Donc, elle voulait informer les autres chefs de parti des décisions qui avaient été prises par le Conseil des ministres. Mais là, Ruba Gazal, ce matin, il disait, écoutez, Mme Fréchette n'était pas au courant de l'impact des contre-tarifs. Elle ne pouvait pas nous dire quelles régions seraient davantage touchées. Oui, elle reconnaissait que ça aurait un impact sur le pouvoir d'achat des Québécois, mais elle n'avait rien à annoncer en mesure d'aide concrète de ce côté. Alors, il y a eu ça comme critique. Il y a M. Duhaime aussi qui continue de marteler que le Conseil des ministres, en fait, qui aurait pas dû en avoir, que c'était du mauvais théâtre. Du côté de Paul Saint-Pierre, Plamondon, lui aussi, avait cette évaluation, disons que la rencontre d'hier, elle était inutile, qu'il n'y a pas eu d'informations transmises, tout ça. Mais je trouvais ça, je dirais paradoxal un peu, Guillaume, parce que rappelez-vous que M. Plamondon, il y a quelques jours encore, disait, dans un contexte comme ça, le rôle d'un premier ministre, c'est de rassurer la population, de garder la tête froide, de pas alimenter l'anxiété. Mais là, aujourd'hui, il nous arrive avec une analyse de l'impact des contre-tarifs qui nous dit que, selon lui, il y a vraiment de fortes chances que ça nous plonge dans une récession sévère. Donc, je ne sais pas si on alimente l'anxiété de cette façon-là, mais en tout cas, c'est l'évaluation qu'on en fait. Puis, globalement, la position du Parti québécois, c'est de dire que cette riposte-là va nuire à l'économie québécoise davantage qu'à celle des autres provinces. Ça n'aura pas d'impact, selon le PQ, aux États-Unis. Puis là, il a parlé d'une taxe, je cite, « une taxe canadienne déguisée pour financer des secteurs industriels qui ne sont pas au Québec ». Autrement dit, que le Québec serait un peu le grand perdant de cette réponse canadienne. Du côté de M. Milliard, on trouvait ça beaucoup trop tardif. En tout cas, la liste pourrait être longue, en fait, mais l'idée, c'est vraiment que... je dirais à l'opposé d'un ralliement. Puis on voit que c'est un dossier... on est en campagne électorale, évidemment, fait qu'il n'y a pas de dossier à l'abri de ces attaques-là. Puis je pense qu'on l'a bien vu là, dans les derniers jours autour de toute cette question.
0: Ouais. Sinon, j'ai envie de vous entendre sur ce nouveau sondage Léger Québécois là, qui indiquait que les probabilités d'avoir un gouvernement minoritaire sont actuellement plutôt forte. Et là, Paul Saint-Pierre Plamondon est interrogé là-dessus et là, on comprend qu'il va beaucoup plaider là, d'ici la fin de la campagne pour avoir un gouvernement majoritaire.
11: Oui, bien là, évidemment, vous allez me dire, c'est un peu le souhait de tous les partis qui aspirent au pouvoir.
0: Donc, je pensais fortement, Guillaume.
11: C'est ouais. fin renard.
0: Ah oui.
11: Ben oui. Mais non, c'est sûr que c'est beaucoup plus simple. Mais ce qui est intéressant, je trouve, dans l'intervention de M. Plamondon aujourd'hui, c'est qu'évidemment, lui, en plus des considérations habituelles, il y a celle du référendum. Puis lorsqu'il dit, est-ce qu'on veut un gouvernement avec les coudées franches ou on veut un gouvernement qui aura les mains liées? Ça, c'est une des questions qu'il veut mettre de l'avant d'ici la fin de la campagne. Dans le cas du référendum, ça a beaucoup d'incidence parce que là, aujourd'hui, il nous a dit l'engagement ne change pas qu'on soit minoritaire ou majoritaire. On veut consulter les Québécois dans le premier mandat et après le départ de M. Trump. Sauf que quand vous regardez les règles, en tout cas celles en vigueur présentement au Québec, c'est que le gouvernement peut décréter la tenue d'un référendum. Ça, il peut le faire sans avoir la majorité. Par contre, La question doit être approuvée par l'Assemblée nationale. Alors, selon la configuration de qui pourrait avoir la balance du pouvoir et tout ça, en gros, le seul appui possible qu'il pourrait peut-être avoir, c'est Québec solidaire. Puis je dis peut-être parce qu'ils ne se commettent même pas. Je pense que ce sera vraiment un élément à surveiller là, qui, d'ici la fin de la campagne, parce que ça, on risque d'avoir des appels de part et d'autre en ce sens.
0: Bon, Guillaume, avant de se laisser, il y a la Coalition Avenir Québec là, qui va lancer quelque chose de nouveau en campagne électorale à compter de jeudi, c'est-à-dire l'entrepreneur et influenceur Olivier Primeau, qui va faire une tournée parallèle au nom du parti, mais sans être candidat. Est-ce qu'on voit ça comme une espèce de projet pilote?
11: Ben, moi, je le vois comme ça, en ce sens où j'ai pas d'équivalent à vous donner, c'est-à-dire d'un parti qui s'associe à quelqu'un qui n'est pas un candidat puis qui lui donne ce mandat de représenter officiellement le parti. Et la réflexion, j'ai parlé à la directrice générale de la CAQ aujourd'hui, puis on me disait, écoutez, dans le fond, on fait le constat que la consommation de nouvelles politiques, ça s'est vraiment éclaté. Hein, puis les réseaux sociaux, maintenant, occupent une portion importante de ça, on le sait évidemment. Mais la question qu'on s'est posée, c'est comment rejoindre ses lecteurs, ses utilisateurs de réseaux sociaux. Puis là, bien sûr qu'une partie de la réponse, c'est par les influenceurs. Donc, Olivier Primeau en est un. On sait aussi qu'il est proche de la Coalition Avenir Québec. Il avait même, disons, vaguement pensé peut-être à se présenter à la chefferie. Mais là, c'est ça, ce qui est original, c'est qu'on lui donne littéralement un minibus. Il va faire une tournée. Il va être accompagné de certains candidats locaux. Il va aller rencontrer des PME, des entrepreneurs. Il va faire du porte-à-porte aussi avec les candidats. On me dit qu'il visiterait des casse-croûtes. Évidemment, c'est un spécialiste de l'évaluation de Poutine, oui. Donc j'imagine que ça reviendra. Mais tout ça, évidemment, payé par la CAQ. Donc ce sont des dépenses électorales qui vont être comptabilisées. Puis là, Guillaume, ce qui sera surveillé, ça commence jeudi, mais c'est vraiment de... Il y a un risque là-dedans quand même.
0: Le résultat de tout ça, là, oui.
11: Ben oui, il y a un risque de dérapage aussi, puis aussi peut-être un bénéfice. C'est-à-dire que oui, on fait les choses différemment. Peut-être qu'on va rejoindre de nouveaux électeurs avec ça. Mais en tout cas, j'ai bien hâte de surveiller ou de voir un peu comment ça... Si ça aura de la résonance d'abord. Et surtout, quel genre de résonance.
0: Appelons ça une curiosité dans cette campagne électorale. Donc, voilà. On va suivre, on le disait, Guillaume, à compter de jeudi. Merci beaucoup d'avoir été avec nous aujourd'hui.
11: Ben, c'est un plaisir.
0: Salut.
11: À mardi.
0: À très bientôt. Guillaume Bourgault-Côté, le chef du bureau politique au magazine L'Actualité.
12: Merci d'avoir répondu à l'appel de ta vieille directrice.
13: Qu'est-ce que je ferais pas pour mon académie?
12: C'est rendu qu'on reçoit des plaintes de bruit parce qu'il y a un enfant qui est terminé.
13: Eh oui, il y a une montée de l'intolérance, Louise. C'est partout ces réseaux sociaux.
12: Ah, je sais.
13: Mais aujourd'hui, là, on va passer un message clair.
0: 16h29, Patricia. Oh, que j'aime votre sujet aujourd'hui. Vous nous parlez de la série Qui a éclaboussé le ministre de Télé-Québec, qui est également disponible sur les plateformes Crave, Illico Plus et L'Extra.tv.
14: Oui, c'est une série écrite par Marc Auger-Gosselin et Simon Larouche, qui jouent également dans cette série Qui a éclaboussé le ministre, qui succède à Qui a poussé Mélodie, qui a remporté 4 prix Gémeaux en 2025, dont celui de la meilleure comédie ou comédie dramatique. Deux séries qui sont des satires sociales et c'est l'Académie des ratons qui est une garderie de riches qui est vraiment le personnage principal. Un lieu où il s'en passe des choses. Si vous avez vu la série 1, oui. Il s'en passe encore plus de choses peut-être dans cette série 2. J'en ai parlé avec le réalisateur Pascal Lheureux.
15: Ben, je pense qu'il y a quelque chose d'universel dans Qui a poussé Mélodie puis maintenant dans Qui a éclaboussé le ministre parce que on parle de parents puis de places en garderie. C'est un enjeu qui touche tout le monde. On a présenté la série au Festival de La Rochelle en France l'an dernier. Puis ben, des parents là-bas, ils appellent ça une crèche et non une garderie. Mais c'était la même chose. T'enlèves à des parents le peu de liberté qu'ils ont s'ils perdent leur place en garderie et ils sont prêts à aller très loin pour que leurs enfants conservent leur place. Et puis, c'est là qu'on a vu des beaux parallèles à faire avec le parrain, par exemple. Puis, c'est comme si le parrain rencontrait un flic à la maternelle.
14: Pascal Lheureux, qui a réalisé des sketchs au Bye Bye, notamment. Puis, vraiment, il est dans le monde de la télévision depuis très, très longtemps. C'est vraiment déjanté. Donc, ici, c'est un ministre interprété par Michael Gouin. C'est aussi un ancien raton. Il a fréquenté la garderie petit.
0: Oui, c'est un gradué.
14: Oui, et il est aujourd'hui ministre de la Famille. Et il se rend donc à la prestigieuse garderie pour lui apporter son soutien face aux nombreuses plaintes de bruit qu'elle reçoit de la part du voisinage. Et pendant la conférence de presse, ce qu'il a lui-même convoqué, il reçoit une pluie de déchets, de couches pleines.
0: Ooh.
14: Il est bien sûr furieux. Il menace de faire fermer la garderie si Louise, interprétée par Chantal Fontaine, la directrice, ne trouve pas le coupable.
15: trame, dans la trame de la saison 2, il y a beaucoup, beaucoup de plaintes de bruit d'une RPA pas loin. Puis ça, c'est un cas qui est documenté, qui était d'ailleurs dans la région de Québec. Il y a un article qui est paru, que les auteurs m'ont parlé. C'est Bruno Marchand qui a parlé de ça, qui avait beaucoup de plaintes près d'une garderie. Puis il avait dû faire une intervention, le maire Marchand, pour dire, écoutez, là, c'est des enfants. Ça fait du bruit, faut apprendre à vivre avec ça. Puis c'est une ligne qui est reprise presque textuellement dans le premier épisode par Michael Gouin, qui joue le ministre de la Famille.
3: Écoutez, le gars des nouvelles qui suit beaucoup le municipal, c'est effectivement, il y a quelques années, c'était pas tout à fait une plainte en vertu d'une véritable garderie qui existe déjà. C'était des propriétaires de condominiums dans Vanier qui s'inquiétaient pour le bruit d'un projet de garderie. Oh, le maire Bruno Marchand était sorti en disant, écoutez, il va y avoir une garderie, c'est ça qui est ça.
0: Point final.
9: Il y a littéralement une citation du maire Bruno Marchand, donc qui va être intégré, qui est intégré dans la série et qui sera dans les mots du ministre de la Famille. Parmi les enjeux sociaux soulevés, ils vont également aborder les RPA. Parmi les comédiens de cette RPA, on retrouve Jacques Lheureux et Gilles Renaud. Est-ce que le coupable serait un résident du RPA?
15: Ce que j'aime, c'est que dans la saison 1, justement, on parlait des places en garderie, qui est un vrai sujet. Puis dans la saison 2, on additionne un autre enjeu, c'est-à-dire les places en RPA. On les voit un peu, les personnes âgées, dans la bande-annonce apparaître. Et puis, c'est là qu'on voit qu'est-ce qui est le plus important. C'est les places en garderie pour ceux qui ont la vie devant eux ou ceux qui ont donné leur vie à la société, les personnes âgées qui sont dans des RPA, souvent dans des conditions assez pitoyables.
9: Je vous l'ai dit, Jacques Lheureux donc, se retrouve dans cette série. Puis Pascal Lheureux, réalisateur, ils n'ont pas de lien de parenté, mais il dit pendant deux jours sur le plateau, j'ai fait semblant que c'était mon père. C'est bien amusé.
0: Bravo.
9: 80% des acteurs de la saison 1 sont donc de retour, dont Catherine Chabot. Et c'est de la grosse comédie, hein? C'est déjanté, c'est des personnages plus grands que nature. Et je lui ai demandé comment on reste vrai, comment les acteurs jouent ce genre de comédie qui flirte vraiment avec la caricature.
15: Il ne faut jamais tomber dans « on fait des blagues ». Et on se dit toujours, si l'acteur croit la situation, la musique peut s'additionner, mais l'acteur doit toujours jouer la vérité de la situation. J'essaie, tu sais, on n'est pas dans le cœur à ses raisons que j'adore, mais on n'est pas dans l'espèce de pastiche de soap ou dans la franche comédie comme ce que je fais au Bye Bye quand on fait un sketch, par exemple. On est dans une situation qui est authentiquement réelle, mais au lieu d'avoir une tête de cheval coupée, ben, c'est un petit jus c'est des couches pleines qui tombent sur la tête d'un ministre. Alors, la situation est dramatique et les acteurs jouent vraiment l'authenticité de la situation, c'est ça qui fait que la ligne est claire.
9: Une nouvelle série donc à regarder, diffusée tous les lundis 19h30 à Télé-Québec. Donc depuis hier, c'est diffusé, mais on peut écouter en rattrapage sur le site de Télé-Québec, mais également, comme vous l'avez dit, sur Crave, Illico Plus, sur l'extra2.tv. Bien sûr, c'est une fois par semaine, donc je pense pas qu'on peut aller. J'ai pas vérifié, mais je pense pas qu'on peut aller écouter toute la série.
0: Ça a pas été tout déposé déjà.
9: Non, c'est ça. Donc c'est une fois par semaine, mais à chaque semaine on va déposer donc un nouvel épisode. Il y en a 10 au total, 10 épisodes de 22 minutes. Voilà, moi je pense que ça va plaire à bien des gens. Écoutez, la première série a été un succès critique et public, qui a éclaboussé le ministre. Donc à suivre sur les plateformes.
0: Quand on avait reçu la proposition de qui a poussé Mélodie, on avait tout de suite discuté justement avec Pascal Lheureux parce que j'étais tombé amoureux de cette série-là. J'avais rigolé, j'avais trouvé ça grinçant aussi. Alors, ce que vous nous proposez là, ben, c'est clair que je mets ça à l'agenda aussi.
3: Bien. J'ai bien aimé aussi, j'ai adoré son parallèle avec l'univers mafieux des services à la petite enfance. ça jette un autre regard sur la première série.
9: Et le ministre, Michael Gouin, j'ai oublié de le mentionner, mais il est en pleine campagne électorale. Okay. Et Pascal Lheureux me dit, on est bien content que ça
0: tombe bien.
9: Pendant cette campagne électorale.
3: C'est pas la photo classique avec le bébé dans les bras.
0: Non, c'est ça, la belle synchronicité. Alors, j'ai bien hâte de voir ça. Merci beaucoup, Patricia.
9: Ouais,
0: et surtout, puis on le disait, sur plusieurs plateformes différentes. Alors, pas trop d'exclusivité. Donc, sur Télé-Québec, sur Crave, sur Illico Plus et sur l'extra de tout.tv. Alors, pas besoin non plus, encore une fois, de faire un autre paiement pour aller écouter ce qu'on a envie de faire. Alors, c'est une belle solution. discussion, ça, aujourd'hui. Merci, Patricia. À tout à l'heure. Marc-André, maintenant, circulation, comment ça se passe?
2: Ça reste difficile, me dit-on. Côte de Caprouge,
0: ben oui,
2: la descente
0: ben oui,
2: vers la rue Provencher, sur la rue Provencher et sur la rue Saint-Félix aussi, là, pour les approches de la Côte de Caprouge. On a de longs bouchons de circulation, de bonnes files d'attente, là aussi. C'est des travaux de planage et de pavage, me dit-on, du côté de la ville de Québec qui causent ces ennuis-là. On a une circulation en alternance. On dit que c'est pas des travaux qui vont durer très, très longtemps, là. J'ai pas la durée exacte, mais là, pour l'instant, en tout cas, c'est un secteur à éviter si vous le pouvez. On a toujours des problèmes sur Robert Bourassa, direction Nord, mais on a un véhicule en panne à la hauteur du Le Bourgneuf qui bloque la voie du centre dans le secteur. Alors, depuis Quatre-Bourgeois, voire Hochelaga, on a un bon embouteillage là, jusqu'à Le Bourgneuf. L'accès Félix-Leclerc-Est, évidemment, demeure chargé. Il n'y a pas eu de changement là, pour le Félix-Leclerc, direction Est, depuis Henri IV ou presque là, jusqu'à l'autoroute Laurentienne. C'est compliqué. Charest-Est aussi, pas facile. Il y a de l'attente dans la bretelle d'accès pour Duplessis-Sud avant Robert-Bourassa, mais surtout avant Saint-Sacrement et en Basse-Ville de Québec là, pour les approches de la Couronne. Charest est complètement bloqué dans les deux directions, donc ça prend vraiment beaucoup de patience. Rue d'Alousie aussi, c'est compliqué à l'approche de quai Saint-André depuis la traverse.
0: Merci Marc-André. Puis Jonathan, il y a Québec solidaire qui se pose en allié au maire Bruno Marchand dans la lutte à l'itinérance.
3: Parce que Guillaume, le maire de Québec a demandé aujourd'hui à tous les partis provinciaux de s'engager dans la voie de l'itinérance zéro avec des actions concrètes qui vont au-delà d'un sommet sur l'itinérance. Bruno Marchand souhaite aussi un dénombrement annuel, oui, plutôt qu'aux 3 ans pour suivre l'évolution de la situation. Il veut des engagements chiffrés de la part des partis. Voici Sol Zanetti, co-porte-parole de Québec solidaire et député sortant de Jean Lesage.
16: On peut dire au maire Marchand que son meilleur allié sera Québec solidaire pour lutter contre le phénomène de l'itinérance, parce que nous, on est les seuls qui allons pas justement couper dans les services à la population et dans la fonction publique et qui allons vraiment s'attaquer à avoir des vraies solutions pour la crise du logement. On va investir en santé mentale. Donc, les facteurs tellement diversifiés, multiples de la crise de l'itinérance, nous, on en prend compte.
3: Je vous rappelle aussi que le Parti québécois s'est engagé avant même le lancement de la campagne électorale à réduire l'itinérance au Québec de moitié, et ce, à l'intérieur d'un premier mandat. Le médecin de famille et candidat conservateur dans Chauveau, Karim Elayoubi, veut placer la qualité de l'eau du lac Saint-Charles au sommet de ses priorités. Selon lui, la solution, c'est de raccorder les usines d'épuration désuètes de Stoneham et Lac-de-Lage en amont du lac Saint-Charles au système de traitement des eaux de Québec. Karim Elayoubi rappelle que le lac Saint-Charles est la principale source d'eau potable de plus de la moitié des résidents de Québec. Il estime que l'administration du maire Marchand manque de leadership dans le dossier.
17: Le but, c'est pas de faire peur aux citoyens. L'eau qui est distribuée actuellement à Québec n'est pas impropre à la consommation. Vaut mieux prévenir que guérir, comme on dit, en médecine et en langage commun. Dans le plan 2025-2035 de la Ville de Québec, on parle encore de réaliser des études complémentaires. À un moment donné, les études doivent mener une décision, une vraie décision politique. Je m'engage à faire du raccordement des stations de traitement des eaux usées une des priorités comme député de la circonscription.
3: Le raccordement qui a été étudié en 2024, Guillaume, la facture pour le projet se chiffrait à l'époque à 450 millions de dollars. Naval Québec officialisera jeudi une entente de collaboration avec le secteur maritime du nord-ouest de l'Italie en mission économique en Allemagne et en Italie pour créer des liens d'affaires. L'organisation a réuni 36 participants de 20 et 25 entreprises de la chaîne d'approvisionnement navale québécoise. Le maire de Lévis, Stephen Blainey, accompagne le groupe en Allemagne. Il souhaite que Lévis soit un joueur clé.
18: Ce que je ramène, 3 choses. Premièrement, l'écosystème québécois de la construction navale a le couteau dans les dents pour saisir l'opportunité. On sait qu'on est quand même en compétition, si on peut dire, avec le reste du monde, mais également avec les deux grandes régions navales canadiennes, que ce soit Vancouver ou Halifax. Il est important que Lévis et le Québec prennent leur place dans le projet de construction navale.
3: La délégation, Guillaume, poursuit ses rencontres jusqu'à la fin de la semaine en Italie.
0: Jonathan, et puis dans les dernières secondes, dernières minutes, nouvelle sortie sur son réseau social Truth Social du président américain Donald Trump. Message qui est assez long. Essentiellement, ce que dit le président, bon, on répète encore une fois que le Canada ne permet pas aux grands producteurs laitiers de vendre sur le marché canadien, mais je vais un petit peu plus loin dans le message. Alors qu'il dit, bon, c'est que le gouvernement canadien, compris les provinces canadiennes, ont interdit aux petites entreprises et aux sociétés américaines de vendre sur leur marché public. C'est le cas alors même que le Canada bénéficie d'un large accès au vaste marché américain des marchés publics, y compris celui de nos États. Il dit que ce n'est pas de la réciprocité, c'est une arnaque commerciale canadienne. Désormais, pas de réciprocité, pas d'accès. En conséquence, il ordonne à la GSA, donc l'Administration des services généraux, en collaboration avec l'USTR, donc le représentant américain au commerce, de prendre toutes les mesures nécessaires pour retirer les produits d'origine canadienne des listes à tributaires multiples de la GSA, à moins que le Canada ne rétablisse une réciprocité totale et équitable pour les agriculteurs et les entreprises américaines, des listes qui représentent plus de 50 milliards de dollars par année. Il termine, le président Trump, en disant « Cela aurait dû être supprimé il y a des années par d'autres administrations, comme cela avait été fait par la mienne, pour ensuite être réinstitué par Joe Biden, le somnolent, donc cette fameuse insulte qu'il profère
3: Sleepy
0: souvent. »
3: Sleepy Joe en langue
0: ouais,
3: de
0: Sleepy Joe, voilà, donc je vous l'ai traduit librement en français. Donc, nouvelle menace, encore une fois, du président
3: menace,
0: américain.
3: On ne parlera pas d'une riposte, parce qu'il faut toujours que ce soit suivi d'un décret, exact, d'une politique officielle. On est toujours dans une publication sur Truth Social. Ce que le président américain semble indiquer, c'est que ce serait une riposte américaine équivalente à 50 milliards de dollars. Pour vous donner un ordre de grandeur, les contre-tarifs imposés aujourd'hui par le Canada qui sont en vigueur depuis minuit, ça représente 28 milliards de dollars, soit l'équivalent des tarifs américains qui nous avaient été imposés à la fin du mois d'août. Donc 50 voilà. milliards, ce à quoi fait référence Donald Trump en ce moment.
0: À suivre. Encore une fois, c'est une publication sur le réseau social, c'est une menace. On tenait quand même à vous en informer parce que cela vient tout juste de tomber. Et justement, on va en parler d'économie pour les prochaines minutes avec notre collaboratrice Clémence Pavé, qui est la journaliste spécialisée en économie au Devoir. Bonjour Clémence.
19: Bonjour Guillaume.
0: Et Clémence, dans tout ce contexte-là, on rappelle que c'est aujourd'hui que les contre-tarifs sur les produits américains entraient en vigueur. Et là, le premier ministre Mark Carney a publié ce matin un long message vidéo dans lequel il défend la stratégie canadienne.
19: Oui, voilà une vidéo, en fait, longue de 20 minutes, publiée sur YouTube, le premier ministre Mark Carney, qui s'adresse directement aux Canadiens dans cette vidéo, en cette première journée de contre-tarifs sur les produits américains. Ça fait des jours, presque des semaines qu'on en parle, et donc c'est aujourd'hui que la menace est finalement mise à exécution. On le rappelle, c'est vraiment toute une série de produits américains vendus ici au Canada qui sont affectés par ces contre-tarifs. Des contre-tarifs qui vont de 15 % à 25 % et même dans certains cas, 50 %. On parle de produits américains comme des meubles, des produits cosmétiques, produits laitiers, appareils électroménagers, j'en passe. Et maintenant que les contre-tarifs sont entrés en vigueur, vous venez de le dire, Guillaume, on peut s'attendre à une riposte des États-Unis parce que déjà, même hier, Donald Trump qui a menacé d'interdire la vente d'avions de bombardiers aux États-Unis et le titre de l'action de l'entreprise, en fait, qui en a souffert aujourd'hui justement de ses déclarations en bourse. Alors, dans son message, Mark Carney appelle la population à faire preuve de résilience. Il reconnaît que ça va avoir un impact sur l'économie des deux côtés de la frontière. Il dit « C'est vrai que toute action a un coût, mais ce coût n'est rien comparé à celui de l'inaction. » M. Carney qui retourne même dans l'histoire du Canada pour défendre sa stratégie face aux États-Unis. Il aborde notamment le fait qu'en 1890, sous William McKinley, les États-Unis avaient déjà imposé des tarifs de 50% sur le Canada pour nous pousser à l'annexion. Et Mark Carney rappelle que ça avait produit l'effet inverse. En fait, le Canada s'était renforcé, s'était diversifié pendant cette période, dit M. Carney, et les États-Unis ont traversé une dépression économique. Alors, M. Carney espère que l'unité canadienne qu'on voit actuellement pourrait à nouveau porter fruit. Il ne le cache pas quand même, ça va être difficile. Il ne veut pas une escalade de la guerre tarifaire, mais il ne veut pas céder. On le rappelle, en ce moment, les négociations, elles sont toujours au point mort depuis le 21 août dernier. En fait, selon le cabinet du ministre Dominique Leblanc, qui est, je le rappelle, le ministre responsable du commerce Canada-États-Unis, les responsables canadiens et américains se parlent quand même, poursuivent leurs discussions, mais aucune négociation commerciale officielle n'a lieu actuellement. Alors, si vous avez 15-20 minutes de libre, eh bien, vous pouvez retrouver la vidéo sur YouTube où M. Carney s'exprime. Et peu importe les allégeances politiques, il faut quand même le dire que M. Carney est assez éloquent. Hein. On se rappelle de son discours à Davos où il avait galvanisé les puissances moyennes, et je le cite. Et ce discours-là aussi, quand même, a le potentiel de marquer les esprits. M. Carney qui utilise des images fortes et notamment des métaphores de hockey. On sait qu'il aime beaucoup ça. Et par rapport, en fait, au boycottage des produits américains à l'épicerie, M. Carney dit que l'unité des consommateurs canadiens qu'on voit en ce moment, ça envoie un message aux Américains. Ça montre qu'aucun Canadien ne reste dans les gradins, dit-il, que 40 millions de Canadiens sont sur la glace en ce moment.
0: Oui, et ça survient au moment même où M. Trump, il y a quelques instants, a procédé à une nouvelle menace, donc cette fois-ci, d'empêcher donc plusieurs produits canadiens à hauteur de 50 milliards de dollars à entrer en sol américain. Ce sera à suivre, bien évidemment. On va aller complètement ailleurs maintenant avec vous, Clémence, parce qu'on se demande qu'est-ce qu'on fait maintenant à l'épicerie pour différencier des produits américains et des produits canadiens.
19: Ça peut être un peu difficile, c'est quand même un casse-tête à l'épicerie. Donc, il existe des applications qui peuvent nous aider pour faire la part des choses. Mmh. Il y a deux applications gratuites que vous pouvez télécharger sur votre téléphone cellulaire. Il y en a une qui s'appelle Is This Canadian? Donc, en anglais, est-ce que c'est canadien? Et l'autre, Buy Beaver. Donc, littéralement, acheter castor. Et dans le cas de la première application, Is This Canadian? Là, avec l'outil, en fait, avec votre téléphone, vous photographiez l'emballage du produit. Et à partir de cette photo-là, l'outil va vous donner des indications sur la provenance du produit, sur l'entreprise derrière la marque. En fait, ça marche à partir de l'intelligence artificielle. Et si le produit n'est pas canadien, on vous propose des alternatives locales. Pour la deuxième application, Buy Beaver, là, vous ne photographiez pas le produit, vous scannez le code barre, toujours à l'aide de votre téléphone. Et ça va, là aussi, vous donner des informations à savoir où ce produit a été fabriqué, d'où proviennent les ingrédients, qui est propriétaire de l'entreprise. Et cette application-là, Buy Beaver, ce sont des informations publiques, mais aussi des informations qui proviennent des utilisateurs. Donc, c'est les utilisateurs aussi qui contribuent à mettre à jour cette banque de données. C'est un peu finalement comme un Wikipédia pour le panier d'épicerie. Et dans le cas de cette application aussi, on vous offre des alternatives si le produit n'est pas canadien. Par contre, dans le cas des deux applications, pardon, on n'est quand même pas à l'abri d'une coquille, d'une petite erreur. Alors, c'est toujours quand même important de vérifier soi-même les

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3: Au lieu, c'est très lourd. On a des problèmes avant la route des Érables, toujours pour la route de Fossambeau, direction nord. Donc, pour l'entrée à Sainte-Catherine-de-la-Jacques-Cartier, ça s'arrange pas là non plus. Et Hauteville de Québec, ouais, pour les approches Honoré-Mercier à partir de Saint-Jean, René-Lévesque, il y a de l'attente en ce moment sur Honoré-Mercier pour la descente vers la Basse-Ville et vers Dufresne-Montmorency. C'est difficile également.
4: Merci, Marc-André. À 16h49 minutes maintenant, on poursuit notre segment à la découverte des candidats qu'on vous propose depuis la semaine dernière, parce qu'on est bien sûr en pleine campagne électorale et on reçoit des candidats, oui, de la Rive-Nord, mais également de la Rive-Sud aussi au cours des prochaines semaines, qui représentent les 5 grands partis politiques. Et l'objectif, c'est de mieux comprendre les propositions de chaque formation pour répondre aux enjeux de la région, mais aussi pour connaître les candidats, parce qu'on parle beaucoup, mais beaucoup des chefs. Mais vos candidats, est-ce que vous les connaissez bien? Ben voilà ce qu'on vous propose dans les prochaines minutes. Et l'ordre des entrevues, je vous le rappelle, ça a été déterminé par tirage au sort et sur aujourd'hui autour de Chloé Fauchon, la candidate du Parti québécois dans la circonscription de Louis Hébert, qui est avec nous. Madame Fauchon, bonjour.
5: Bonjour, M. Dumas. Merci de me recevoir aujourd'hui.
4: Merci beaucoup d'être avec nous, Madame Fauchon. Vous êtes la deuxième représentante de Louis Hébert à défiler dans notre studio pour ce segment. Et je le rappelle, ce sont les partis qui ont désigné les candidats. Oui. Qu'est-ce que ça veut dire pour Louis Hébert? Parce qu'on a reçu M. Bélanger du Parti libéral la semaine dernière. Qu'est-ce que ça nous dit sur la lutte qui se dessine dans Louis Hébert ces jours-ci?
5: Ça veut dire, j'élargirais même votre point à qu'est-ce que ça veut dire par rapport à l'intérêt et l'importance que le Parti québécois accorde à la région de la Capitale-Nationale. Il est clair, il est clairement important. C'est une priorité pour le parti. Vous avez probablement vu passer la semaine dernière, on a fait un grand rassemblement au centre Vidéotron. Oui. Il y avait 2000 personnes qui étaient présentes. Oui, oui. Paul a fait un discours super mobilisant. Puis il y a plusieurs minutes de son discours qui ont été consacrées à la Capitale-Nationale. Et il a dit une chose que je souhaite vous mentionner parce que j'ai trouvé ça vraiment inspirant. À ses yeux, il y a 4 capitales en Amérique du Nord. On a Mexico, Washington, Ottawa et Québec. Donc, je pense que ça en dit long sur l'ambition que le Parti québécois pour la région de Québec. Et donc, moi, je suis fière de porter cette ambition-là.
4: Madame Fauchon, évidemment, on est ici pour mieux vous connaître. Vous êtes avocate en droit public et en droit de l'environnement. Oui. Qu'est-ce qui vous a amené à faire ce saut-là en politique?
5: Exactement la même raison pour laquelle j'avais choisi de pratiquer dans ces domaines de droit-là.
4: C'est-à-dire?
5: C'est-à-dire que moi, c'est l'intérêt public que je veux défendre. Et c'est ce que je veux continuer de faire à l'Assemblée nationale en portant la voix de mes concitoyens, de Louis Hébert. Et puis, je le fais parce que c'est l'aboutissement d'une longue réflexion pour moi que j'ai nourrie au fil de la dernière dizaine d'années parce que je me suis impliquée beaucoup. Et donc, à la fois de mes expériences personnelles et professionnelles.
4: Donc, c'est pas nouveau l'engagement pour le Parti québécois, si je comprends bien.
5: Pour la décision de me lancer, c'est nouveau. Puis oui, j'ai consacré les 13 dernières années, je me suis pas impliquée, j'ai pas été une militante active. Je me suis concentrée vraiment sur développer mon expertise. Puis à un moment donné, je suis arrivée à ce point où je me disais, OK, là, on a une fenêtre d'opportunité pour pouvoir le créer, notre pays. Et moi, mon expertise, je veux la mettre à profit de ce grand projet de société-là. Mm-hmm. Et donc, il y a plusieurs éléments qui ont nourri ma réflexion. Je vous disais, j'ai eu l'opportunité de travailler sur un dossier d'enquête publique du bureau du coroner en 2014. Je débutais ma pratique à ce moment-là. Ça a été un moment marquant parce que, évidemment, je réfère à la tragédie de l'île Verte là, qui avait causé le décès de 32 aînés.
4: On s'en rappelle tous, c'était troublant.
5: Puis pour avoir été impliquée de façon étroite dans ce dossier-là, je peux vous dire que c'est marquant à plein d'égards, notamment parce que au terme de ça, il y a eu des changements dans la réglementation. Et moi, à partir de ce moment-là, c'est devenu clair, pour moi, que le droit, c'est à ça que ça devait servir. Ça doit servir à protéger les personnes plus vulnérables.
4: Et à changer les choses, forcément.
5: Et c'est ce que je retrouve au Parti québécois. Puis je me suis beaucoup impliquée dans la communauté juridique aussi. J'ai été présidente du Jeune Barreau, entre autres. Je me suis impliquée dans le domaine culturel à Québec aussi. J'ai été coprésidente de Spira, une coop de cinéma indépendant. Mm-hmm. J'ai siégé sur le conseil d'administration de la table de concertation de l'industrie du cinéma et de la télévision de la capitale nationale. Il faudrait que je me chronomètre.
4: C'est long, hein?
5: Je me pratique à dire de plus en plus vite. Mais donc, au fil de ces expériences-là, c'est ça qui m'a donné un premier contact avec le volet politique en société, je dirais, puis ce que j'ai

0: réalisé, c'est que c'est ce qui me motivait le plus dans la vie, travailler sur des projets dont le gain serait collectif. Okay. Donc, c'est vraiment... Donc, le fait de rejoindre le Parti québécois, pour moi, une façon de travailler pour la cause du Québec.
1: Cette idée-là, donc, de rejoindre la politique et le Parti québécois, c'est une chose. Maintenant que vous avez les deux mains dans la campagne électorale, comment vous trouvez ça, le monde politique? Comment vous trouvez ça, la rencontre avec les citoyens, le porte-à-porte et aussi des gens qui vont voter pour vous, mais des gens qui voteront vraiment pas pour vous? Comment ça se passe au quotidien, tout ça?
0: Je me sens sur mon X, sincèrement, puis je me dis, je peux pas croire que j'ai aussi longtemps hésité avant de faire le saut. Je me sens à la bonne place et je l'entends aussi. Et ma campagne va très bien. Vous vous souvenez peut-être, là, Paul Saint-Pierre Plamondon a annoncé ma candidature en mars dernier. Donc, j'étais dans les premières de la capitale nationale et les premières femmes dont la candidature avait été annoncée. Et depuis ce temps-là, j'ai pas chômé, je vous dirais. En avril, j'étais officiellement investie et je commençais le lendemain, ou même j'avais commencé avant, mon porte-à-porte dans Louis Hébert. Et donc, porte-à-porte, ensuite, on a organisé une soirée de lancement de ma campagne en mai. Et là, j'ai réalisé, OK, il y a une centaine de personnes qui lèvent la main pour être bénévole dans ma campagne depuis le mois de mai. Faut que je me pince encore aujourd'hui. On a une super grosse équipe. On est très bien organisé. Les bénévoles sont dévoués. Et puis, ça m'a permis, dès cet été, d'être sur le terrain, d'être parmi les gens. Je vous dirais, Guillaume, si je peux vous appeler par votre prénom, il n'y a rien que je n'ai pas fait cet été. Je vous jure, j'ai tout fait. J'ai fait un line-up de sauces piquantes à embrayer ma vie. J'ai même été enrôlée dans un groupe de pétanque à Saint-Augustin, dont la moyenne d'âge est de 82 ans. J'ai fait le lancer de la hache. J'ai appris à danser le electric slide au camping de Saint-Augustin.
1: Rien de moins.
0: Rien de moins. Oui. Et donc, je dirais même que la moyenne d'âge de mon groupe d'amis a légèrement augmenté justement au fil de mon porte-à-porte et de mes activités.
1: En faisant des rencontres comme celle-là, Mme Fauchon, qu'est-ce que vous avez pris en fait connaissance comme enjeu dans la circonscription de Louis-Hébert? Vous arrivez aujourd'hui, qu'est-ce qu'on règle comme problème? Qu'est-ce qui est prioritaire pour la circonscription?
0: Premièrement, ça c'est unanime, la mobilité. On a des enjeux de congestion routière. Donc, il faut vraiment travailler pour développer davantage d'options de mobilité pour venir à la fois réduire la pression sur le réseau routier, mais aussi sur le portefeuille des gens. Donc, premier élément, assez unanime. Augmenter l'offre de services publics de proximité. J'ai entendu des histoires, par exemple, on a une famille qui habite à Cap-Rouge, dont le CPE est situé à l'ancienne Lorette et dont les parents travaillent sur la colline parlementaire. Vous imaginez-vous le quotidien de cette famille-là? On est loin de la qualité de vie à laquelle on aspire. Puis moi, je les comprends, ces familles-là, parce que moi-même, je suis une maman de deux jeunes enfants de 7 ans et 4 ans. Puis ces défis-là, je les vis aussi. Et autre élément, l'accès au logement abordable. C'est pas abordable. Dans Louis Hébert, puis les jeunes familles vont vous le dire.
1: Parce que c'est une grande circonscription. On a toutes sortes de quartiers dans Louis Hébert aussi. On a à peu près tout l'éventail de la société quelque part aussi.
0: Oui, tout à fait. Mais c'est un quartier où l'immobilier, là, c'est très, très, très cher. C'est certainement dans les régions, les secteurs où c'est le plus cher. C'est un obstacle majeur pour les jeunes familles qui veulent accéder à la propriété et pour les aînés qui sont en logement et qui voient, eux, le coût de la vie augmenter, incluant le coût de leur loyer, mais eux, leurs revenus n'augmentent pas. Donc, ça les place dans une situation vraiment inquiétante, une certaine même détresse financière que j'ai pu percevoir. Et donc, c'est important d'agir pour réduire le coût de la vie. Donc, c'est trois exemples, mais c'est quelque chose, c'est trois choses qui sont revenues très, très souvent à l'occasion de ces rencontres-là.
1: Madame Fauchon, en terminant, vous parliez donc de décongestionner. Donc, évidemment, il y a une offre de transport public aussi, transport en commun. Comment vous le voyez aussi dans votre secteur? Parce que ça, c'est une question qui est revenue souvent, ça aussi.
0: Bien, oui, dans notre secteur, à Cap-Rouge, c'est un secteur dont la desserte est compliquée. Mmh. Les gens, je pense, s'attendraient à un service, à un meilleur service. Du côté de Saint-Augustin, c'est la même chose. J'ai écouté les préoccupations du maire de Saint-Augustin. Je suis consciente des enjeux. Je pense que ces préoccupations sont légitimes. Maintenant, il faut considérer l'ensemble des gens. Il y a les gens de Sainte-Foy, de Cap-Rouge, de Saint-Augustin, et l'ensemble des acteurs doivent être consultés. Donc, moi, une fois élue, c'est sûr que je m'engage à rencontrer tous les acteurs, puis être à l'écoute puis pouvoir contribuer en fonction de la fonction que j'occuperai à trouver des solutions qui vont être dans l'intérêt de tous.
1: Madame Fauchon, on vous a bien entendu aujourd'hui. On va vous souhaiter une excellente fin de campagne électorale. Il reste quand même plusieurs semaines aussi. Je rappelle que vous êtes la candidate du Parti québécois dans Louis Hébert et vous étiez en vedette aujourd'hui dans notre segment à la découverte des candidats et des candidates. On va poursuivre évidemment notre aventure au cours des prochains jours et des prochaines semaines. Merci beaucoup pour le passage en studio.
0: Merci.
1: Une belle fin de journée.
0: Merci.
1: Au revoir. 16h58, Marc-André, petit mot de circulation, s'il vous plaît.
2: Pour la traversée vers la rive sud, Henri IV, on est de retour à la hauteur du chemin Sainte-Foy pour le début de la congestion avant les ponts. Même chose pour Duplessis Sud.
1: Merci, Marc-André. 16h58 minutes. Restez avec nous dans quelques instants. On va parler de tarifs, surtout de cette guerre tarifaire entre le Canada et les États-Unis. Oui, des contre-tarifs canadiens qui sont entrés en vigueur aujourd'hui. Mais dans les derniers instants, une réponse de Donald Trump. On l'analyse dans quelques instants avec Mathieu Arès.
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12: Aujourd'hui au Radio-Journal, une guerre commerciale qui fera mal aux Canadiens et à l'économie du pays.
13: Même si les mesures commerciales des États-Unis vont nous causer des problèmes, on va simplement agir plus vite.
12: Mark Carney se veut également rassurant au moment où les contre-tarifs canadiens entrent en vigueur.
13: Nous sommes matching. Notre plan fonctionne.
12: Le président Trump vient tout juste d'annoncer une riposte. Au Québec, Christine Fréchette annonce elle aussi des mesures et lance un appel aux consommateurs.
14: S'il y a un geste économique et nationaliste que chaque Québécois peut faire, eh bien, c'est d'acheter québécois.
12: Et on se rend au Michigan, où ce conflit a aussi un coût pour les entreprises. Bonjour, ici Jean-Sébastien Bernatché. Mark Carney prévient les Canadiens qu'ils doivent se préparer à des moments difficiles en raison de la guerre commerciale avec Washington. On parlera d'ailleurs de la nouvelle riposte américaine dans un instant. Le premier ministre s'est adressé à la population dans une vidéo mise en ligne ce matin pour justifier les contre-tarifs d'Ottawa entrés en vigueur la nuit dernière et rappeler que des mesures d'aide aux entreprises sont prévues. Il a aussi vanté les efforts de son gouvernement pour diversifier les marchés d'exportation du pays puisque, dit-il, l'époque où il était facile de faire des affaires avec les États-Unis est terminée. Reportage de Valérie Gamache.
13: On ne reviendra pas au bon vieux temps.
15: Mark Carney ne se fait pas d'illusions, la riposte va faire mal.
13: Toute action a un coût, mais ce coût n'est rien comparé à celui de l'inaction.
15: Dans une vidéo bien soignée et au contenu contrôlé, il se justifie devant les Canadiens.
13: Je ne souhaite pas une escalade de conflit parce que ce n'est pas constructif.
15: Il revient sur les demandes américaines dont l'objectif était de maintenir le Canada dans une relation de dépendance, dit-il.
13: Mais on doit appliquer ces droits de douane pour protéger nos travailleurs, nos entreprises et nos communautés.
15: Il veut préparer les Canadiens à traverser la tempête sans préciser l'ampleur des intempéries.
16: Et nous, on est dans une situation qui, honnêtement, est très inconfortable.
15: Membre du comité sur les relations entre le Canada et les États-Unis, Jean Charest estime qu'Ottawa n'avait pas le choix.
16: C'est le seul langage que semble comprendre le gouvernement américain.
15: Hey, hey, hey, it's a party in Canada. Et les provinces serrent les rangs. Hey, hey, hey. Devant le Parlement à Victoria, des dizaines de Britanno-Colombiens entonnent des succès pop adaptés à la sauce tarif pour mettre la table au discours du premier ministre David Eby.
17: British Columbia is part of Canada and Canada is not for sale.
15: La Colombie-Britannique fait partie du Canada et le Canada n'est pas à vendre, dit-il. Ici Valérie Gamache, Réseau-Canada, Ottawa.
12: On se rend maintenant à Washington, joindre Manon Globinski. Manon, on attendait une riposte des Américains à ces contre-tarifs. Eh bien, le président Trump vient tout juste d'en dévoiler la teneur.
6: Oui, c'est un message sur le thème maintenant familier, Jean-Sébastien, du Canada qui exploite les États-Unis depuis des années, que le président dénonce, que le gouvernement canadien, tout comme les provinces, interdisent aux petites entreprises et sociétés américaines de vendre sur leur marché public. Donc, que cette situation, elle perdure, même si le Canada bénéficie d'un large accès à l'immense marché public américain. Il dit donc, pas de réciprocité, pas d'accès, et il donne instruction au programme fédéral d'approvisionnement, qui est un programme grâce auquel le fédéral, les États, les gouvernements locaux, tribaux et autres acheteurs admissibles obtiennent des produits commerciaux, des services ou d'autres solutions à des prix avantageux, d'enlever de leur liste de fournisseurs possibles tous les produits d'origine canadienne. Donc, qu'est-ce que ça voudra dire? Ben, il dit ces listes, elles représentent plus de 50 milliards de dollars par année. Il va falloir définir ce que veut dire origine canadienne, évaluer ce que ça représente, donc pour les compagnies canadiennes qui s'inscrivaient sur ces marchés publics américains. Vous savez, l'accès au Canada pour les compagnies américaines, il varie d'une province à l'autre. Ce n'est pas un programme fédéral qui empêche les entreprises américaines d'avoir accès aux appels d'offres publiques ou aux centrales d'achat.
12: Merci, Manon.
6: Au revoir.
12: Maintenant, au Québec, le gouvernement de Christine Fréchette n'a pas voulu s'en tenir aux contre-tarifs canadiens. Il a annoncé ses propres mesures de représailles contre les États-Unis en prévoyant notamment réserver des appels d'offres publics aux entreprises québécoises et canadiennes seulement. Donc, on en exclut les entreprises américaines. En pleine campagne électorale, la chef caquiste promet de ne pas se laisser intimider, mais ses adversaires, eux, lui reprochent plutôt de vouloir profiter de la situation. Reportage de Sébastien Desrosiers.
7: Dans l'édifice où se trouve le bureau de la première ministre, Christine Fréchette présente les mesures adoptées par le gouvernement la veille.
8: On va servir des achats du gouvernement comme d'un bouclier.
7: Pour la première fois, le Québec déroge à ses accords commerciaux. Jusqu'en janvier, les entreprises américaines seront exclues de certains appels d'offres pour obtenir des contrats publics.
8: Le Québec fait face à un intimidateur. Soit on s'incline et on finit à genoux, soit on garde la tête haute et on se tient debout.
9: Je pense qu'on a pris la bonne décision de ne pas embarquer dans la comédie de Mme Fréchette.
7: Le chef conservateur Éric Duhaime est le seul à avoir refusé de rencontrer la chef de la CAQ lundi soir, mais il n'est pas le seul à l'accuser de vouloir profiter de la situation. Le libéral Charles Millard aussi.
18: Est-ce que vous avez remarqué qu'aucun autre premier ministre canadien n'a tenu de conseil des ministres hier soir ou de réunion spéciale?
8: C'était quand même important pour moi de poser les questions. Maintenant, j'ai pas de réponse.
7: Ses adversaires comme Ruba Gazal de Québec solidaire s'inquiètent des conséquences de l'escalade du conflit. Le péquiste Paul Saint-Pierre Plamondon craint une récession.
19: Et non, Christine Fréchette ne s'est pas tenue debout pour le Québec, parce que si c'était le cas, la demande du Québec de ne pas aller dans le dollar pour dollar généralisé aurait été entendue.
7: Pour l'instant, les contre-tarifs canadiens auraient toutefois un effet quasi nul, selon Christine Fréchette, si Ottawa compense comme prévu les entreprises québécoises qui en souffriront. Ici Sébastien Desrosiers, Radio-Canada, Yamachiche.
20: I think it's tragic and sad. And I don't blame Canada for their reaction.
21: My heart goes out to Canada. I don't like what's happening.
22: I'm deeply bothered by our administration's response to Canada. I don't see the need. I don't see the purpose.
12: Des Américains rencontrés au Vermont plus tôt aujourd'hui, quelques heures après l'entrée en vigueur des contre-tarifs canadiens. Ils déplorent, c'est ce qu'on entendait, cette guerre tarifaire entre le Canada et les États-Unis, tout comme bon nombre d'entreprises d'ailleurs. Catherine Brulotte s'est rendue à Détroit, au Michigan, pour constater les impacts de ce conflit commercial de l'autre côté de la frontière.
23: Tout près du centre-ville de Détroit, la famille de Chris Batcher possède un atelier de transformation d'acier et d'aluminium depuis quatre générations.
24: These are stainless doors.
23: Une quarantaine d'employés transforment les métaux en pièces structurelles utilisées dans l'industrie de l'auto, mais aussi en construction résidentielle. Certains de ses principaux clients sont des entreprises de portes et fenêtres en Ontario et au Québec.
24: We have multiple relationships with Canadian-based companies.
23: Depuis l'imposition de tarifs américains, il a dû essuyer une partie des coûts liés à l'importation de ses matières premières et doit maintenant négocier avec ses clients qui reçoivent les pièces soumises aux tarifs canadiens.
24: And that impact will be borne on the consumer eventually.
23: Des factures qui sont ultimement refilées aux clients. Le contracteur German Evans a dû payer plus que ce qu'il avait prévu pour un projet de rénovation.
25: It's not even worth it.
23: Mais il affirme que son entreprise, Diversify International, doit absorber au moins une partie des coûts supplémentaires pour ne pas perdre ses clients.
0: Because people can't afford to actually get the job done.
23: La propriétaire de la résidence où son équipe travaille aujourd'hui admet même qu'elle a réduit l'ampleur des travaux qu'elle comptait effectuer cette année.
1: Things that must be done kind of overtook things I wanted to do.
23: Parce que les matériaux sont devenus trop chers et le coût de chaque projet trop imprévisible. Ici Catherine Brulotte, Radio-Canada, Détroit.
12: Sur la scène judiciaire maintenant, l'ex-cardiologue Guy Turcotte, condamné à la prison à vie pour avoir tué ses deux enfants en 2009, tentera d'obtenir des permissions de sortie de courte durée sous escorte. Sa demande sera entendue par la Commission des libérations conditionnelles du Canada le 22 septembre prochain. Guy Turcotte, qui purge sa peine dans un pénitencier de Sainte-Anne-des-Plaines au Québec, sera admissible à une libération conditionnelle complète en 2028. À trois jours des cérémonies commémoratives des attentats du 11 septembre 2001, le maire de New York, Zoran Mamdani, a rendu public aujourd'hui 170 000 pages de documents qui démontrent que les autorités ont menti aux New-Yorkais sur la qualité de l'air dans les mois qui ont suivi l'effondrement des tours jumelles du World Trade Center.
2: More people have died from 9/11 related illnesses than were killed on the day itself.
12: Le maire Mamdani affirme que plus de gens sont morts au cours des 25 dernières années dû à la toxicité de l'air que lors des attentats eux-mêmes. Au fil des ans, près de 50 000 Américains ont reçu un diagnostic de cancer lié aux événements du 11 septembre. C'est ainsi que se termine le Radio-Journal. 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

0: Et nous sommes de retour à 17h10 et c'est moi, Guillaume Dumas, accompagné de Jonathan Lavoie aux informations.
1: Salut Guillaume.
0: Il y a Caroline Leclerc à la météo.
2: Bonjour.
0: Patricia Tadros aux arts et spectacles.
3: Bonjour.
0: Et Marc-André Boivin, le sempiternel Marc-André à la circulation.
4: Rebonjour.
0: Salut Marc-André. Merci à tout le monde d'être avec nous. On l'est jusqu'à 18h. Et ce qu'on vous propose au cours des 50 prochaines minutes, on va parler forcément de la guerre tarifaire et notamment cette nouvelle sortie intempestive du président américain Donald Trump. Oui, oui, intempestive, c'est le mot que j'ai utilisé. Sur le réseau Truth Social, il y a quelques minutes à peine. Alors, qu'est-ce que ça veut dire, cette nouvelle menace qui est brandie, donc cette fois-ci, là, qui pourrait avoir des impacts à hauteur de 50 milliards de dollars? On va en parler avec Mathieu Arès. Il est professeur à l'École de politique appliquée de l'Université de Sherbrooke. Il est membre du Centre d'études sur l'intégration et la mondialisation. Autre chapitre, finalement, dans cette guerre tarifaire entre les deux pays. Dans une trentaine de minutes également, on va se pencher sur ce qui pourrait devenir un enjeu électoral. C'est du moins ce que souhaite le parti municipal Respect citoyen. On souhaite protéger le lac Saint-Charles. En fait, on veut en faire une priorité. On va en discuter avec le journaliste David Rémillard qui sera avec nous. Et on termine aujourd'hui l'émission en parlant de sport avec le collègue Guillaume Piébeuf. Ça commence à sentir tranquillement, mais sûrement, le cyclisme et les compétitions de cyclisme ici à Québec. Les participants donc à ce Grand Prix de cyclistes sont arrivés à Montréal un peu plus tôt aujourd'hui. Ils s'en viennent chez nous. Alors, ce que ça veut dire dans les prochaines journées, si vous déambulez dans le Vieux-Québec et si vous traînez dans les petits cafés, bien, vous allez tomber sur les plus grandes vedettes du cyclisme au monde qui vont se claquer un petit espresso, qui vont faire de grandes sorties sur les routes. On le sait dans Côte-de-Beaupré, à l'île d'Orléans, on les voit parfois dans Portneuf aussi, même dans le centre-ville de Québec. Alors ne boudez pas votre plaisir, venez faire un tour en ville et venez les saluer. Ils sont d'ailleurs très sympathiques. C'est toujours une compétition qui est particulière pour les coureurs au Grand Prix cycliste parce qu'ils se retrouvent tous sous le même toit, dans le même hôtel, ce qui n'est pas le cas lors des autres compétitions. Alors c'est un peu une espèce de grande fête que de venir au Québec.
1: À ne pas manquer.
0: Oui, et c'est toujours impressionnant de les voir rouler. Si vous pensiez que vous étiez un bon cycliste, ben là vous allez avoir le test de la réalité.
1: Moi, je suis un bon cycliste, mais dans le trafic.
3: Moi, je les attends souvent.
4: Ils n'ont pas de
3: bande
4: bébé sur leur vélo.
0: Non, donc, c'est vrai, non, pas.
3: Dans la petite côte qui, après le pont, là, qui mène à Lille.
2: Mm-hmm. Tout à fait.
3: Deux, trois fois, là, je les attrape là, quand ils sont en train de monter la côte.
0: Ça y va, hein? Puis c'est difficile, hein?
1: Puis vous êtes en voiture, puis c'est eux qui vous dépassent.
3: Exactement.
0: Puis il n'y a personne qui est debout son vélo, ça monte les côtes assis.
2: Tout le monde est assis, puis il n'y a pas de problème. C'est une balade dans le parc.
4: Ça complique un peu la circulation le vendredi après-midi.
0: Marc-André, vous savez quoi? C'est sûr que le trafic, il y a personne qui aime ça, mais pour une compétition comme celle-là, qui est une fois par année, on est capable de s'ajuster. Les gens qui peuvent télétravailler peuvent le faire aussi. C'est une carte de visite qui est extraordinaire année après année.
4: C'est vrai.
0: Je pense que...
4: Venez en autobus.
0: Ben oui, si vous êtes capable de le faire. Ouais. Et surtout, si vous pouvez attraper un bout de la compétition, on vous le souhaite aussi parce que c'est toujours un très, très grand spectacle. Bref, on en reparle tout à l'heure avec Guillaume Piébeuf. Sinon, on revient à cette guerre tarifaire, Jonathan, parce que son escalade pourrait entraîner des pertes d'emplois dans la grande région de Québec.
1: Ce que craint sans surprise la Chambre de commerce et d'industrie de Québec. Rappelons que la riposte canadienne est entrée en vigueur cette nuit. On parle de tarifs à l'importation sur 28 milliards de dollars de marchandises. Je vous donne quelques exemples. 25 à 50% sur le bois, les pâtes et papiers, 50% sur le fer, l'acier, l'aluminium. Le Québec, lui aussi, a annoncé des mesures pour limiter l'accès des États-Unis aux appels d'offres gouvernementaux. Donald Trump, il y a quelques minutes à peine, sur les réseaux sociaux, vient d'affirmer que le Canada serait à son tour exclu des approvisionnements du gouvernement américain. Bref, on assiste véritablement à une escalade de cette guerre tarifaire. Voici le PDG de la Chambre de commerce, Frédéric Boisvert.
5: Ça percole partout, là, au niveau de la fabrication métallique, distribution alimentaire, de l'équipement, de l'électroménager et autres. Donc, à court terme, si ces mesures-là demeurent, pour du court et du moyen terme, moi, on va craindre pour de la perte d'emploi dans la région et au Québec exactement, parce qu'on ne pourra pas supporter ce fardeau tarifaire-là très, très longtemps.
1: Les marchés boursiers qui d'ailleurs accusent un certain recul aujourd'hui, moins 1% pour le TSX canadien, moins 0,6% pour le S&P 500 américain.
0: Ouais, et d'ailleurs, Jonathan, il ne devrait pas y avoir aujourd'hui de réaction ni du premier ministre Mark Carney, ni du bureau du ministre Dominique Leblanc. C'est ce qu'on nous a indiqué au cours des derniers instants, là, à ce dernier message de M. Trump.
1: Le gouvernement Carney, habituellement, attend toujours un décret, quelque chose de couché noir sur blanc avant de commenter et de laisser pointer moindre d'autres contre-riposte. C'est le modus operandi habituel.
0: De toute façon, ce serait plutôt fastidieux de commenter chacune des sorties de M. Trump.
1: Tout à fait.
0: On peut résumer ça ainsi.
1: On s'en occupe dans les médias.
0: Voilà, merci. On a envie de dire hélas, des fois aussi, parce que ça fait beaucoup. Merci, Jonathan. Marc-André, en circulation.
4: Ça demeure au ralenti du côté de l'avenue Ouest. Guillaume, on a toujours une bonne congestion qui débute avant la route du président Kennedy à cette heure-ci, qui s'étend au-delà de l'avenue Taniata, donc sur un bon 8 km. Là, c'est très chargé. Par contre, 20 Est, ça roule beaucoup mieux. Si vous êtes sur Guillaume Couture, évidemment, plusieurs optent pour le boulevard Guillaume Couture. Alors, c'est compliqué là, entre le chemin des Îles et la rue Saint-Laurent. On a de l'attente aussi à partir de la rue de la Concorde pour l'approche du pont de Québec et la jonction Marie-Victorin. On a des ralentissements aussi, toujours sur le réseau municipal là, du côté de Lévis, sur la route des Rivières pour l'approche de l'autoroute 20 en direction nord. En ce qui concerne la traversée, en direction sud, pardon. En ce qui concerne la traversée vers la rive sud, il y a une bonne congestion là pour Henri IV depuis le chemin Sainte-Foy toujours. On est tout juste avant Quatre-Bourgeois pour Duplessis. Alors, ça s'est amélioré un peu, mais il y a encore de l'attente sur les boulevards Laurier et aussi Champlain, là, où on est bloqué sous les ponts présentement. Henri IV Nord, c'est l'approche Chauveau qui pose problème. On a des ralentissements qui débutent à la hauteur de Charest présentement. Ça reste chargé, route de la Bravoure, là, entre la rue de Montaulieu et la base militaire, la direction Nord. C'est compliqué. Félix Leclerc dans les deux directions. On a encore là de bons embouteillages de Henri IV jusqu'à Laurentienne et de Henri Bourassa jusqu'à Pierre-Bertrand. Direction Ouest.
0: OK, c'est encore bien lourd. Merci Marc-André. Caroline, d'abord, la météo est quoi? 19-20 degrés actuellement à rue Saint-Jean.
6: Oui, un peu moins lourd côté météo. 20 degrés exactement. C'est du soleil. Très belle journée estivale encore une fois. Quelques nuages à peine aussi prévus cette nuit. Sera plutôt dégagé avec 8 degrés au minimum. Et demain, ça s'ennuage assez rapidement puisqu'il y a un système de l'ouest du pays qui va nous apporter quand même quelques averses. En fin de journée, surtout demain, ça risque d'être plutôt gris aussi toute la journée. Puis bon, quelques averses possibles, mais plus mineures en début de journée. Mais sinon, c'est fin d'après-midi, début de soirée où ça va peut-être être un petit peu plus important. Jusqu'à jeudi, en milieu de journée aussi. Pas d'orage violent, pas de grand vent non plus. Peut-être de la foudre ici et là, mais sans plus. Et donc, ben, on aura 22 demain. Jeudi, ben, ça se poursuit sous la pluie intermittente en début de journée. 21 degrés. Au total, la grande région de Québec, là-bas, où on pourrait avoir un 10 à 20 mm là, sur 24 heures autour de ça. Un peu moins dans Charlevoix, 5 à 10 mm tout au plus. Et on retrouve le soleil déjà, possiblement jeudi en après-midi. C'est pas impossible, mais surtout vendredi, samedi, c'est très beau. 18, 22 degrés. Alors, on se maintient là-dedans toute la semaine, le soleil, des valeurs de saison. Et même un peu au-dessus.
0: Et c'est bien, tant mieux aussi.
6: Oui.
0: On en profite. Caroline, vous voulez nous jaser de l'empreinte carbone de l'alimentation des Québécois. Qu'est-ce qu'on peut en dire?
6: Texte plutôt intéressant dans la presse sous la plume de Valérie Simard. Donc, il y a des scientifiques québécois qui dressent le portrait de l'empreinte environnementale de ce que nous mangeons. Et c'est la première fois qu'on a une étude aussi précise, du moins, sur le sujet. Et donc, juste pour le volet alimentation, on analyse 58 catégories d'aliments consommés en 2018. Et là, ben, on analyse le cycle de vie, les habitudes alimentaires des Québécois, mais aussi ce que ça prend comme énergie pour la production. On ajoute à ça aussi les émissions de gaz à effet de serre produites hors Québec pour les aliments qui sont importés. Et résultat des courses, selon l'étude, oui, c'est l'empreinte carbone moyenne individuelle de l'assiette des Québécois par adulte et par an, mais on l'estime à 2377 kilos d'équivalent CO2, donc près de 2,4 tonnes. L'équivalent CO2, c'est une valeur de référence pour exprimer les quantités d'émissions des différents gaz à effet de serre, d'accord? Et si on compare 2 tonnes de CO2, mais ça équivaut à un vol aller-retour Montréal-Paris par personne. C'est ce que ça donne. Donc, sinon, ben, l'empreinte de l'alimentation, ça va changer selon le profil, selon le sexe, évidemment. Ça se situe entre 1,7 à 2,9 tonnes d'équivalent de CO2 par adulte. Et c'est les femmes et les personnes âgées qui sont les grandes gagnantes, qui contribuent le moins au changement climatique. Pourquoi? Ben, entre autres, parce qu'elles ont des besoins énergétiques qui sont moins élevés que les autres. Et qui sont les grands perdants? Ben, c'est les hommes, les tranches d'âge 19 à 30 ans et les hommes aussi 31 à 50 ans. Et question quiz, d'après vous, c'est quoi le poids carbone de l'emballage dans l'assiette des Québécois, en pourcentage?
0: Oh là là!
6: Bonne question. Hey,
0: j'en ai aucune. Ah, je vous dirais 30 %
6: Eh bien, c'est 10 % du poids carbone. Puis le transport aussi à partir de l'épicerie, c'est 3 % même si oui, les emballages plastiques vont avoir un impact dans l'environnement. C'est une autre forme d'empreinte d'ailleurs que les chercheurs étudient en ce moment. Mais surtout, tout ce qu'on achète comme aliment, c'est 86 % du poids carbone de notre alimentation. Et dans ça, ben, ça comprend la production de ces aliments-là, la transformation, distribution, gestion des déchets. Si on regarde du côté des aliments, en fait, c'est quoi qui est un peu plus qui est le plus lourd? Ben, c'est la viande et les produits laitiers qui ont le poids le plus important. Ça représente la moitié de l'empreinte carbone de l'assiette des Québécois, comparativement à un petit 5 % pour les fruits et légumes, qui est quand même mineur. Et c'est bien sûr là, la production de bœuf aussi qui est la plus importante dans tout ça. Vous ne serez pas surpris. Dans l'article aussi, on parle aussi du poids du gaspillage alimentaire, des pertes, mais aussi, on parle de manger local en comparaison avec les aliments importés. Qu'est-ce qui coûte le plus? Qu'est-ce qui pèse le plus, en fait? Ben, ça dépend de la façon dont l'aliment va être produit. Et c'est plus important, d'ailleurs, que son origine. On donne, par exemple, dans la catégorie fruits et légumes, les tomates qui ont l'empreinte carbone la plus élevée. Pourquoi? Ben, non seulement parce qu'on en mange beaucoup, mais aussi parce que l'utilisation de combustibles fossiles dans les serres chauffées au Québec, ben, ça ajoute à l'empreinte carbone. Vous voyez? Alors, il y a beaucoup d'informations comme ça qui sont assez étonnantes et surprenantes. Oui. C'est vraiment intriguant. Je vous révèle pas toutes les données parce que c'est quand même assez. C'est un bon texte.
1: C'est une belle lecture, en tout cas.
6: Donc, vous trouvez tout ça dans la presse aujourd'hui. Fort intéressant. Texte de Valérie Simard.
0: Pour démystifier la chose.
6: Oui,
0: voilà. Merci beaucoup, Caroline, de nous aiguiller là-dessus. Patricia, maintenant, il y a le festival Scène Sismique qui revient pour une deuxième année dans la région de Charlevoix.
3: Oui, aux Éboulements, plus précisément, en fait. Dans ce coin de pays-là, entre le 10 et le 13 septembre, donc à compter de jeudi. Je suis contente que la météo soit de notre côté,
0: oui.
3: Dans Charlevoix également, parce que scène sismique, alors c'est du théâtre souvent à l'extérieur ou dans des granges, dans des endroits inusités. Je me suis entretenue avec la porte-parole, Marie-Hélène Thibault, qui est comédienne et qui était la porte-parole l'an dernier, qui a assisté. Et donc, elle est là pour témoigner un peu de l'engouement de Charlevoix pour ce jeune festival.
7: C'est une vraie offre culturelle, mais en fait, qui sort des sentiers battus et qui sort des lieux habituels de spectacles vivants. Donc, il y a quelque chose qui est vraiment très, très ancré dans la région et qui permet aussi d'être présent partout dans le village des Éboulements, dans Saint-Joseph-de-la-Rive. Donc, c'est du théâtre qui se passe dans des lieux non théâtraux. Donc, il y a déjà quelque chose là dans l'expérience et dans une vraie proximité avec le public.
3: Marie-Hélène Thibault qui va participer au Scène sismique encore cette année, notamment dans un match d'improvisation qui se veut rassembleur avec des gens d'un peu partout. Elle me disait que les bénévoles de l'an dernier, qui souvent venaient du monde du théâtre, c'était soit des jeunes d'école, etc., aujourd'hui se retrouvent parmi les productions qu'on voit ou encore reviennent. Il y a beaucoup de personnes, surtout dans la communauté, là, qui offrent leur grange, qui offrent leur temps pour que ce festival soit une réussite. Cette année, on va présenter une pièce de théâtre bénévolat qui a eu un grand, grand succès critique et public. Une occasion donc pour le public de la région de voir ce texte, notamment de Maud de Palma-Duquette, qui est récipiendaire du prestigieux prix Gracien Gélinas au Centre des auteurs dramatiques. Ça fait partie de la programmation. 9 lieux, une 50aine d'artistes seront présents cette année. Puis il y a une billetterie solidaire. Donc pour toutes les poches, c'est possible.
0: Ça, oui.
3: Ça commence jeudi pour toute la fin de semaine aux Éboulements. Scène sismique revient pour une deuxième année.
0: Une très belle invitation et un beau panorama aussi pour profiter évidemment de ce festival. Merci beaucoup, Patricia. 17h23, c'est le temps de revenir sur un sujet sur lequel il faut absolument passer du temps aujourd'hui, c'est-à-dire la question de la guerre tarifaire, parce que le dernier événement en liste, eh bien, c'est Donald Trump qui a publié il y a une trentaine de minutes un message sur son réseau social annonçant des mesures qu'il compte prendre en réponse aux contre-tarifs canadiens. Il y a également le représentant américain au commerce, Jamieson Gray, qui a aussi indiqué qu'un appel avec le ministre responsable du commerce Canada-États-Unis devrait avoir lieu bientôt, sans préciser quand exactement. On va faire le point maintenant sur ces derniers événements avec Mathieu Arès. Il est professeur à l'École de politique appliquée de l'Université de Sherbrooke. Il est membre du Centre d'études sur l'intégration et la mondialisation. Monsieur Arès, bonjour.
8: Bonjour.
0: Merci beaucoup d'être avec nous, Monsieur Arès, évidemment, là, pour parler de cette journée qui était très attendue. D'abord, la mise en application là, lors de la nuit dernière à minuit des contre-tarifs canadiens. Et là, sans grande surprise, il y a eu finalement une réaction plus tard en journée, celle du président américain Donald Trump, là, qui essentiellement veut maintenant exclure le Canada des contrats d'approvisionnement public, ce qui pourrait donc être d'une valeur de 50 milliards de dollars. D'abord, est-ce qu'on s'en étonne de cette réplique-là aujourd'hui?
8: Ça me surprend un peu. C'est vraiment l'artillerie lourde que l'administration américaine vient de sortir. D'un autre côté, il y a les midterms qui s'en viennent. Donc, on se rapproche rapidement. Ils voulaient pas faire d'autres tarifs à court terme. Il a déjà annoncé une série de tarifs pour janvier. Et ça, c'est une mesure qui va s'appliquer dans le temps. on ne sait pas, parce que c'est un tweet de M. Trump, on ne sait pas si ça vaut pour les contrats existants ou les futurs contrats, c'est ce retrait des entreprises canadiennes du système d'achat public américain. On ne sait pas non plus l'étendue. Est-ce que c'est juste le gouvernement fédéral ou on est un peu comme le Buy America où dès qu'un État reçoit des subventions fédérales, il est soumis aux règles d'achat. Ça, on ne sait pas encore. Donc ça, on va savoir dans les jours qui viennent, il va y avoir des analyses et des clarifications. Mais c'est vraiment un coup dur qu'on fait. Puis on peut difficilement répliquer, mais je pense que la guerre est finalement ouverte. On pensait peut-être que M. Greer, qu'elle a parlé à M. Leblanc, il y avait eu des échanges informels en fin de semaine. Bon, on voit que ça vient un peu d'exploser.
0: En fait, je vous posais la question, M. Arès, parce que, bon, évidemment, on a appris dans les dernières heures, dernières journées, que des contrats publics, ici au Québec notamment, allaient être réservés aux entreprises québécoises et canadiennes. Est-ce qu'essentiellement, les Américains aujourd'hui répliquent là, du tac au tac avec sensiblement la même politique ou on a sorti une arme encore plus forte avec ce qui est proposé par M. Trump?
8: Ben, c'est une arme plus forte. Est-ce que ça s'applique, par exemple, aux achats d'équipements militaires? On sait que maintenant, les armes doivent être interopérables. On sait que nos fournisseurs peuvent fournir le Pentagone, par exemple. Est-ce que ça, c'est exclu? Oui, non, on n'en a aucune idée. Est-ce qu'il y a beaucoup de PME ici au Québec? On pense, oui, les grands achats militaires, moi, pouvant, c'est simplement des meubles de bureaux. Et je sais qu'on en vend beaucoup. Maintenant, il y avait déjà des tarifs sur les meubles. C'est un autre coup dur pour les petits fabricants. Soit des PME de ce côté-ci de la frontière. Donc, ça va être assez difficile, mais on s'attendait pas à ce que ça soit si fort ce qu'il nous fait, mais on avait déjà le Buy America qui limitait l'accès au marché américain, le marché public américain.
0: Monsieur Arès, donc, on n'aura pas de réaction aujourd'hui du bureau du premier ministre Carney. Ça a été indiqué. Là, je comprends qu'on va sans doute prendre le temps d'encaisser cette nouvelle-là, de l'analyser, de réfléchir à la suite des choses. Mais plutôt aujourd'hui, avec l'application des contre-tarifs canadiens, en fait, à minuit la nuit dernière, il y a eu cette vidéo d'une vingtaine de minutes de Mark Carney là, qui s'adressait directement à la population canadienne pour expliquer sa position. Est-ce que finalement, M. Carney pourrait peut-être regretter ce qui s'est passé au cours des dernières heures.
8: Est-ce qu'on peut le regretter? Je ne crois pas. Je pense qu'il était assez au courant avec qui il avait affaire.
0: Oui.
8: C'est l'art de gouverner. On parle pas aussi de libre-échange. Hein. La CEUM, on pensait le renouveler. En pratique, maintenant, c'est mort parce qu'il n'y a plus de confiance entre les partenaires. Il y a un partenaire qui met des tarifs aux autres unilatéraux, comme on a vu. Je pense que le Canada n'avait pas vraiment le choix de réagir. Est-ce qu'il a réagi dollar pour dollar, si on peut en discuter, mais d'une manière politiquement parlant, il y avait un problème.
0: Oui.
8: Deuxièmement, c'est qu'en pratique, c'est assez clair que M. Trump, ce qu'il veut, c'est simplement donnez-nous accès ou garantissez-nous l'accès à vos ressources naturelles. C'était ça le contrat qui avait été offert la dernière fois. Oui, la question de la langue, mais c'était surtout à partir de maintenant, toute votre diversification basée sur l'extraction des métaux rares, des métaux stratégiques du pétrole, mais on a un droit de veto là-dessus et on se réserve le cas. Techniquement, c'est le Venezuela qui est en train de faire le coup, là.
0: Tu arrêtes sans se montrer évidemment alarmiste aujourd'hui. Est-ce que quand même, c'est une étape importante qui a été franchie, du moins avec la menace de M. Trump? Il n'y a pas encore de décret, là, je tiens à le spécifier non plus, mais si vraiment il va au bout de cette idée-là d'écarter donc les Canadiens des approvisionnements publics, est-ce que là, on a vraiment franchi une étape importante dans cette guerre commerciale?
8: Le compte à rebours, on a un petit avantage tactique à court terme, évidemment. C'est peut-être que M. Trump va perdre le contrôle du Congrès. Et à ce moment-là, comme on sait, c'est le Sénat qui a le haut du pavé sur les politiques étrangères, dont la politique commerciale. Peut-être qu'à ce moment-là, il va avoir des freins institutionnels. On le verra, c'est un peu notre gageure, mais après ça, M. Trump va, malgré tout, il va rester président, il va pouvoir continuer à gérer d'une manière autocrate. Et il y a deux choses qu'il déteste. Premièrement, c'est qu'on perde la face. Donc, c'est un peu ça, je pense, qui l'irrite avec M. Carney. C'est pour ça qu'il s'acharne un peu sur le Canada, même en termes d'insultes. Mais d'un autre côté, comme j'expliquais à votre chercheuse cet après-midi, le Canada est aussi une espèce de test pour l'ensemble des relations avec tous ses partenaires commerciaux. L'Europe regarde, le Japon regarde, le Brésil regarde, tout le monde regarde ce qui se passe avec le Canada. Et ça, c'est un coup aussi pour les États-Unis. Donc, peut-être qu'on met sur une espèce d'essoufflement de la capacité de M. Trump à imposer ses vues. Mm-hmm. Mais en attendant, on dit, ben, on a passé à travers la COVID, on va passer les deux dernières années qui nous restent avec Trump. Mais cela dit, moi, je suis pas du tout sûr que n'importe quelle administration qui va suivre Trump va revenir à ce qu'on a connu. Je pense que, comme M. Kahn l'a dit, il y a une rupture de confiance et cette rupture-là va dû être réparée, là.
0: Monsieur Arès, avant de se laisser, je veux qu'on revienne aussi sur une déclaration assez importante de Monsieur Trump au cours des dernières heures, des dernières journées. Il avait dit vouloir empêcher la vente des produits de Bombardier aux États-Unis. On a compris que c'était une réaction, oui, assez intempestive. Finalement, est-ce que Monsieur Trump avait quand même bien mesuré tout l'impact qu'il pourrait avoir une décision comme celle-là?
8: Non. Il n'avait pas compris que la moitié des avions de Bombardier sont fabriqués aux États-Unis. Il a, notamment dans des États rouges. Il n'a pas remarqué non plus que le business model, excuse-moi, l'anglicisme, c'est de Bombardier, mais il faut autant d'argent dans l'entretien des aéronefs. Il y a beaucoup déjà d'avions vendus aux États-Unis. Ils ont besoin de pièces et d'entretien périodique. Et ça peut être fait que par Bombardier. Donc, moi, j'ai l'impression que c'est un bluff un peu sans y réfléchir, comme on en a vu plusieurs. Mais oui. Je pense qu'il ne donnera pas suite. D'ailleurs, il avait menacé Bombardier déjà en janvier ou février dernier, là, pour des
0: Monsieur Arès, j'ai l'impression évidemment qu'on risque de se reparler encore au cours des prochaines semaines, des prochains mois, particulièrement là, jusqu'aux élections de mi-mandat. Mais merci beaucoup d'avoir fait le tour de la question pour nous aujourd'hui. C'est très apprécié.
8: C'est un peu stressant ce qu'on vit, mais bon, on va commencer à reparler.
0: Disons que c'est anxiogène, il faut prendre le temps d'en parler, d'expliquer les tenants, les aboutissants. Puis on vous remercie évidemment là, d'avoir pris ce temps-là pour nous et les auditeurs. Là. C'est, comme je vous le disais, là, c'est assez important dans des circonstances comme celle-là.
8: C'est un plaisir pour moi.
0: Merci beaucoup. Prochaine. Au revoir, c'était Mathieu Arès. Il est professeur à l'École de politique appliquée de l'Université de Sherbrooke, membre également du Centre d'études sur l'intégration et la mondialisation. Marc-André, avant d'aller en circulation, mais je vous remercie d'avoir pris un petit appel pour
4: vous
0: moi.
4: Vous allez avoir de l'Internet ce soir.
0: C'est ça, on va régler ça à la maison. Ben, parce que disons que c'est un technicien qui devait appeler beaucoup plus tôt dans la journée.
4: Ah ouais.
0: Puis là, ça n'appelait pas encore. Mais quand vous faites une émission de radio, on ne peut pas répondre au téléphone à un appel qui est très important.
4: Il devrait être là d'ici une demi-heure.
0: Oui, d'ici une demi-heure. Ouais, écoutez, ouais. Je vais envoyer...
9: Guillaume qui refile le téléphone.
0: Ben, oui, je sais bien.
4: Secrétaire de Guillaume.
0: Hey, mais honnêtement, je m'en excuse. Ça faisait un petit peu particulier, mon affaire. Mais moi, je vous dirais ça.
9: Ça va tout le monde essayer.
0: Mais si je répondais pas, il passe. C'est pas à la maison, Marc-André.
4: Ah, je l'ai insulté. Je pense pas qu'il passe.
0: Ah, vous avez... Oui, OK. Certains, ils avaient fait ça.
4: Non.
0: Là, ça se peut qu'il manque quelques éléments de circulation frais du jour parce que j'ai dérangé Marc-André, mais je vous laisse quand même aller avec ça.
4: Non, mais on a un accident avec blessé quand même, Guillaume, face au 34-40 du chemin des Quatre Bourgeois. C'est près de l'avenue Bégon. Les policiers, pompiers, ambulanciers, là, tout le monde a été demandé sur place au cours des dernières minutes. Alors, ça risque d'être un petit peu plus compliqué. Circulation qui est au ralenti aussi, secteur du chemin Sainte-Foy, intersection versant Nord, là, ça peut être un petit peu plus lourd dans ce coin-là. Alors, faut de la patience à peu près partout encore à cette heure-ci. Ça s'est pas beaucoup amélioré pour Duplessis et Henri IV qui sont toujours bloqués secteur du chemin Sainte-Foy dans les deux cas. On a encore une bonne attente aussi à partir du boulevard Champlain. Attente qui débute sous les ponts. L'accès pont de Québec direction sud, c'est pas réglé. Côte de Cap-Rouge aussi, la descente demeure vraiment difficile vers la rue Provencher. Alors, un secteur à éviter encore à cette heure-ci. 20 ouest de la route du président Kennedy à l'avenue Taniata. On a encore un 7 kilomètres de bouchon.
0: OK, c'est pas terminé. On va se retrouver dans quelques instants. Maintenant, on va s'informer avec Jonathan. D'abord, Jonathan, il y a le maire Bruno Marchand qui veut ramener l'itinérance au cœur des priorités de la campagne électorale.
1: Sortie médiatique ce matin, Bruno Marchand veut que les partis politiques provinciaux se donnent des objectifs chiffrés pour mesurer les progrès en matière d'itinérance. Rappelons que toutes les formations politiques se sont engagées à tenir un sommet, mais Bruno Marchand estime qu'il faudra des gestes beaucoup plus concrets. La construction de logements abordables figure au sommet de la liste des solutions et le maire maintient qu'il faut viser l'objectif de l'itinérance zéro.
10: Je veux qu'on s'engage, puis je veux qu'on soit imputable, qu'on nous engage vers l'itinérance zéro, puis qu'on dise, bien, voici ce qu'on va faire dans les quatre prochaines années, puis voici comment on va le faire. Ça aussi, c'est important. Voici ce qu'on va faire sur le logement social. Voici comment on va prendre soin de notre monde. Si c'est pas un projet de société de prendre soin de plein de quartiers, de plein de villages, de plein de communautés au Québec qui en arrachent et des citoyens qui sont complètement exaspérés, qui ne savent plus comment témoigner de leur impuissance face à l'itinérance des gens qui côtoient et de l'effet que ça a sur eux, ben je me demande, ça sonne quoi de se présenter en politique?
1: Réaction de la plupart des partis aujourd'hui. Le candidat péquiste dans Taschereau, Christian Savard, rappelle que le Parti québécois a annoncé des engagements en matière d'itinérance avant même le début de la campagne électorale.
11: On voulait également réitérer que pour le Parti québécois, L'itinérance était le problème social prioritaire et qu'on allait s'y attaquer dès la première année de notre prochain mandat, avec comme objectif, en 4 ans, de réduire de moitié l'itinérance. Un objectif excessivement ambitieux.
1: Réaction aussi de plusieurs entreprises de la région à cette escalade dans la guerre tarifaire avec les États-Unis. Le groupe Mondial à Saint-Lambert de Lauzon, c'est une entreprise spécialisée dans la transformation du métal, a réagi notamment le PDG Louis Veilleux, est présentement en Italie avec une délégation de Naval Québec pour tisser de nouveaux liens d'affaires. Il espère être en mesure de diversifier ses marchés. Il souhaite aussi que son entreprise profite des nouveaux investissements canadiens en défense.
12: Heureusement, on a une bonne gestion de la matière première, donc on est capable de faire un petit bout sans faire d'achat aux États-Unis. Les politiques du gouvernement dans le réarmement amènent des Européens à vouloir embarquer sur le territoire canadien. Je pense que là-dessus, notre gouvernement a fait un bon job.
1: On a beaucoup parlé de tarifs au cours de l'émission, évidemment, Guillaume, mais je ne vous ai pas encore dressé la liste des promesses en ce 13e jour de campagne électorale au Québec. Je vous l'ai défilé en rafale. La chef caquiste est à Latuc. On a annoncé un chantier national pour réformer le régime forestier. On parle d'une consultation avec les régions, l'industrie forestière, les Premières Nations aussi pour mieux exploiter les forêts. La CAQ veut aussi injecter 150 millions de dollars dans l'industrie pour l'aider à faire face à la crise tarifaire. Le Parti libéral, de son côté, a promis d'ajouter 1000 nouvelles ressources professionnelles dans le réseau de l'éducation. On parle de psychologues, orthophonistes, techniciens en éducation spécialisée. Également, promesse qu'il promet d'atteindre pour 2027-2028. Les conservateurs d'Éric Duhaime, eux, ils sont allés d'une annonce en matière de santé. Ils s'engagent à former au moins 400 médecins de plus par année. Le parti veut aussi établir des délais maximaux pour les chirurgies, impliquer davantage le privé, c'est une promesse récurrente, et embaucher 1500 infirmières praticiennes spécialisées. Et Québec solidaire, de son côté, la caravane est à Bois-Châtel. On plaide en faveur de la transition écologique. Meilleure réponse, selon Québec solidaire, pour atteindre un certain niveau d'autonomie face aux États-Unis dans le contexte qu'on connaît.
0: Très bien, Jonathan. Merci beaucoup. À tout à l'heure. Et Caroline, maintenant, allons-y avec un peu de météo. Toujours très confortable à cette heure-ci.
6: Oui, ça aurait été une soirée parfaite pour le baseball.
0: Mais
6: il n'y a pas de baseball.
0: Il n'y a pas de baseball. Voilà. C'est quoi? Il n'y a pas de baseball demain? Mais après, oui. C'est vendredi. Oui, prochain match local en série. Ouais. Ouais. Série de 3 au premier tour, je pense.
4: Série de 3. 3 de 5.
0: 3 de 5?
4: Oui.
0: OK,
6: exactement.
0: Excusez-moi.
6: Mais on a perdu la première. Non. La deuxième, on a perdu la deuxième.
0: Non, ça ne commence pas.
6: Hey, je concentre sur la météo, je vais faire une petite recherche.
0: Guillaume Piedbeuf s'en vient tout à l'heure.
6: On règle ça. Alors, 20 degrés actuellement, toujours très belle journée, confortable retour à la maison, oui, ensoleillé. On maintient ça pour cette nuit. Ça va descendre jusqu'à 8 degrés au mercure cette nuit. Demain, c'est un peu plus gris. On prévoit c'est des précipitations, surtout en fin d'après-midi, en début de soirée. C'est là où ce sera le plus soutenu, puisqu'il y a cette dépression de l'ouest canadien. Donc, possible qu'on ait quelques petites averses en début de journée, mais pas majeures. Et c'est vraiment en fin de journée où ce sera un peu plus important. 22 degrés au mercure demain. Pas d'orage violent vu, pas de grand vent non plus, juste un petit système dépressionnaire qui va toucher la province. Et puis jeudi, ça se poursuit. La pluie intermittente pour débuter la journée. Petites averses résiduelles de ce système-là. Mais en après-midi, déjà, ça pourrait commencer à se dégager. On pourrait avoir aussi quelques petites éclaircies, des belles percées de soleil. Au total, pour ce système, 10 à 20 mm, on pense entre autres à la Beauce, la grande région de Québec. Un petit peu moins dans Charlevoix, 5 à 10 mm, puisque le système va s'essouffler tranquillement en se dirigeant vers l'est. Et vendredi, on le disait il y a un instant, samedi aussi, 18 et 22 respectivement, c'est du soleil normalement qui est prévu pour les deux journées, puisqu'il y a un autre anticyclone qui s'installe pour notre plus grand bonheur.
0: Mm-hmm. Et là, j'ai les yeux sur le calendrier de la Ligue frontière.
6: Bon, dis-moi tout.
0: On dirait que c'est un 2-3 la première série.
6: Mais moi, c'est l'impression que j'avais 2-3.
4: J'ai entendu 3-5 hier.
0: C'est parce que la série suivante, ce sera un 3-5.
6: Ça se peut que ça se termine vendredi. Là.
0: Ben, voilà, parce que donc, dans ce 2-3, le premier match, il est à New York, donc le 9 septembre, retour à Québec le 11 et le 12, il y a un astérisque à côté en disant « si nécessaire ». Alors, c'est un 2-3.
4: OK.
0: 2-3 pour le premier tour.
4: Ça commence à New York alors qu'on a fini premier.
0: Mais vous jouez les matchs 2 et 3 à la maison. Ah, okay, parce que vous êtes avantagé.
4: OK, je comprends.
0: Comme dans 2-3.
4: Je n'ai rien demandé.
0: Voyez-vous? On l'a eu.
6: Bon, à trois, on arrive à quelque chose.
0: On arrive à quelque chose, mais on va valider Guillaume tout à l'heure aussi. Merci, Caroline. 17h39 minutes maintenant. Il y a la protection du lac Saint-Charles qui s'est invitée dans la campagne électorale dans la grande région de Québec aujourd'hui. Et en fait, c'est le parti municipal Respect Citoyen, donc parti de l'opposition à l'Hôtel de Ville de Québec, qui réclame des engagements de tous les partis pour protéger la source d'eau potable de plus de 300 000 personnes, faut-il le rappeler. Le collègue David Rémillard connaît très bien le dossier du lac Saint-Charles. Il est avec nous au bout du fil. Bonjour, David.
13: Bonjour, Guillaume.
0: Bon, David, peut-être aussi nous faire un peu la genèse de tout ça. Rappelez-nous là, ce qui fonctionne pas avec le lac Saint-Charles.
13: Oui, bien en fait, il faut se rappeler que le lac Saint-Charles, ça fait quand même un bon bout de temps là, qu'on parle de le protéger parce qu'on s'inquiète de son état. Petit rappel, dans la dernière diagnose, donc c'est un bilan de santé du lac, en 2024, c'est des données de 2022, mais le rapport est sorti en 2024, on disait il y a un vieillissement prématuré du lac, il y a finalement une eutrophisation qui se fait. Donc il y a beaucoup de phosphore de d'éléments nutritifs là, qu'on appelle là, qui proviennent d'eau usée, des fosses septiques également, ce qui fait en sorte que le lac, si on veut, s'asphyxie tranquillement pas vite. Il n'est pas encore trop tard, mais on signalait, là, on levait un drapeau rouge en 2024 du côté de l'organisme Agiro qui est sous contrat par la ville de Québec pour mener ces diagnostics-là. Il faut trouver des moyens de réduire les apports de nutriments qui proviennent donc de l'activité humaine. Ça vient avec le ruissellement, les épisodes de pluie. Mais ce qu'on pointait surtout du doigt, ce qu'on montrait du doigt, c'était les rejets parfois des usines, là, en provenance des usines de traitement des eaux usées, de Stoneham et de Lac de l'Âge. Donc ça, ça fait partie vraiment là, des apports importants qui accélère le vieillissement. Et en plus de ça, ben, on sait qu'il y a eu une urbanisation un petit peu plus soutenue autour du lac Saint-Charles au cours des dernières décennies. Et là, il y a plusieurs résidences aussi qui doivent faire attention avec les installations septiques. Donc, on n'est pas raccordé aux égouts municipaux. Alors, on a dit, faudrait raccorder autant des résidences que les usines. Et là, on en est là. Ça n'a pas encore été fait, mais on sait que c'est un débat là, qui fait rage finalement à l'Hôtel de Ville. Plus
0: longtemps. Et là, David, vous avez rencontré le conseiller municipal Marc Roussin la semaine dernière, qui lui à l'origine de cette demande. Essentiellement, là, qu'est-ce qu'il réclame?
13: Ouais, M. Roussin, en fait, il rappelle que bien avant qu'il soit élu municipal, là, militait pour le raccordement, puis il avait commencé à faire pression aussi en tant que résident de Lac-Saint-Charles. Et il rappelait que les municipalités, donc la Ville de Québec, Stoneham, Lac-de-Lage, s'était engagé à demander des fonds. Alors, présentement, là, le coût du raccordement a augmenté. Là, on est autour de 450 millions de dollars. Ça, c'est la dernière étude de Tetra Tech commandée par la Ville de Québec qui disait c'est le coût là environ, là, la dernière estimation la plus à jour pour raccorder les deux usines et environ 900 résidences. Monsieur Roussin dit le gouvernement fédéral à l'époque, les conservateurs avaient mis de la pression, les libéraux s'étaient engagés pour mettre 200 millions de dollars dans un programme. Là, on dit des promesses électorales n'ont pas été tenues. Et là, c'est au tour des élus provinciaux de s'engager et de faire pression et de ramener le dossier dans l'actualité parce que ça a été un enjeu il y a quelques années pendant une campagne fédérale. Là, pendant la campagne provinciale, faut ramener ça de l'avant. Faut faire pression sur les élus de la Ville de Québec, entre autres le maire Bruno Marchand. Et donc, je vous laisse entendre M. Roussin qui demande à tous les candidats de tous les partis de prendre position.
14: C'est sûr et certain que si le candidat n'en parle pas, si le candidat en fait abstraction, si le candidat ou le député qui va être élu met ça en dernière priorité, c'est quelque chose qu'on va laisser traîner encore. On va forcer plus de gens à dépenser des sommes colossales pour se conformer à la loi.
0: Bon, ça, David, c'était évidemment M. Roussin, mais est-ce qu'il a des appuis jusqu'ici?
13: Alors, ce qu'on nous dit du côté de Respect Citoyen, c'est qu'on s'est donné le point d'honneur de rencontrer tous les partis politiques qui sont en liste. Donc, c'est vraiment les candidats de Chauveau aussi, la circonscription de Chauveau. Bien sûr, le lac Saint-Charles se trouve dans cette circonscription-là. Donc, on veut rencontrer tout le monde et on fait une tournée. Alors, dans la liste des priorités, on dit le lac Saint-Charles, vous devez vous y engager. Et là, aujourd'hui, le Parti conservateur du Québec était à lac Saint-Charles. Éric Duhaime, le chef, était là avec le candidat Karim El Ayoubi, et ils ont pris l'engagement, donc pas nécessairement d'allonger là, ou d'envoyer un chèque directement là pour le financement du raccordement, mais on a dit on s'engage à réunir tout le monde autour de la table, donc les élus du Stoneham, Lac-de-Lage, la Ville de Québec, les scientifiques, mais aussi on veut prendre des décisions politiques. Alors on s'est engagé à faciliter le raccordement. On veut que la facture soit partagée par tous les ordres de gouvernement, donc autant les municipalités, le provincial que le fédéral devra de fournir de l'argent. Je vous laisse entendre donc Karim El Ayoubi, qui est le candidat dans Chauveau pour le Parti conservateur.
15: Sa configuration définitive, son coût réel et ses bénéfices environnementaux devront être validés par des experts, des ingénieurs, naturellement. Mais l'objectif politique sera clair, sortir ce projet du cycle interminable des études et le conduire vers une réelle décision politique.
13: Alors, je vous rappelle que ce projet-là, là, sous Régis Labeaume, oui, c'était d'actualité aussi. On réclamait des fonds pour pouvoir raccorder les usines de traitement des eaux usées. Ça fait longtemps qu'on sait que c'est un enjeu. Puis je vous rappelle la citation célèbre du maire Labeaume qui disait qu'on n'allait pas payer, là, la ville de Québec ne paierait pas pour la merde des citoyens de Lac-Saint-Charles, les lacs de la, pas de Lac-Saint-Charles, mais de Stoneham et Lac-de-Lage. Alors, vous comprenez que c'est un dossier très politique, très important.
0: Assurément.
13: Et là, des réponses, on en aura peut-être sur les coûts aussi. La Ville de Québec qui mène, juste un petit mot là-dessus en terminant, là, qui mène actuellement une étude complémentaire. On sait que la première étude de Tetra Tech, là, je vous ai parlé du 450 millions de dollars, c'était 250 millions pour les usines, puis 250 millions pour les infrastructures de la Ville de Québec là, qui devront accueillir davantage finalement d'eau usée si on va de l'avant avec un raccordement. Donc, une deuxième étude complémentaire là, dont on attend les résultats cet automne.
0: David Rébillard, merci beaucoup d'avoir été avec nous. Je rappelle à nos auditeurs que vous avez un texte sur le sujet complet qui se trouve sur les plateformes d'ici Radio-Canada. Un grand merci.
13: Plaisir.
0: Salut, à très bientôt. Marc-André, vous avez non seulement un accrochage à signaler, mais un accident aussi.
4: Ouais, accident avec blessé, intersection de l'avenue Pruneau et de la rue Bocage entre Pierre-Bertrand et Père-Lelièvre. Là, on a les policiers qui sont mis en route au cours des dernières minutes, mais on parle de tôle froissée. Non, c'est pas vrai, il y a blessé de ce côté-là. Tôle froissée, c'est sur la rue Clémenceau à Beauport, hauteur de l'avenue du Semoir. On a eu un accrochage dans ce secteur-là. Les policiers sont quand même en route là aussi, donc ça peut nuire un peu à la circulation.
0: Merci Marc-André. Patricia, il y a le chanteur de Caravane qui va lancer un premier album solo le 25 septembre prochain.
16: Il s'intitule Oiseau migrateur. Le chanteur donc de Caravane qui va offrir ses derniers spectacles. D'ailleurs, le tout dernier spectacle de Caravane, c'est à l'Impérial le 19 décembre. Mm-hmm. Et le 25 septembre, il lance un premier album solo d'Hom Pelletier. Il avait déjà deux extraits qui tournaient, qui étaient disponibles sur les plateformes numériques. En voici un troisième de cet album qui s'intitule À tous les jours.
17: À tous les jours!

0: fera découvrir les chansons de cet album le 25 septembre. Il va faire également, en fait, en primeur, donc la veille, le 24 septembre, il y aura une session d'écoute de son album Oiseau migrateur au Café Mila sur la 3e avenue, ici à Québec. Donc, dévoilement des chansons en primeur et DJ set aussi. Mm-hmm. 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Et le premier spectacle qu'on annonce en région, c'est le 27 février prochain à l'Anglicane de Lévis.
1: Oui, et Dom Pelletier qui avait déjà été aussi en solo sous le nom de Bonanza, mais là, c'est vraiment sous son vrai nom, là. Pas de pseudonyme, là, pas de cachette.
0: Non,
1: là,
0: c'est ça.
1: Clair, net et précis pour Dom Pelletier, ce qui s'en vient. 17h47, on parle de sport maintenant avec le collègue Guillaume Piebeuf. Bonjour Guillaume.
2: Bonjour Guillaume.
1: Avant de se lancer dans vos sujets, j'ai un petit message d'intérêt public à faire parce que tout à l'heure, on parlait avec Caroline puis elle disait « Ah, ça aurait été une belle météo pour le baseball ce soir. Hélas, il n'y a pas de baseball. » Puis là, on a tout un petit peu tempéré. Mais c'est pas vrai. On m'a texté, on dit attention, il y a du baseball au Stade Canac ce soir. Les Diamants qui ont terminé premier la saison régulière avec un certain Zachary Wood qui était
2: oui, dont on a parlé
1: de
2: la
1: votre
2: semaine
1: reportage,
2: dernière.
1: Guillaume, le plus rapide au 100 mètres. Et là, on nous dit à 20h, première partie de la demi-finale contre les Bisons de Saint-Eustache. 10 $ par personne, gratuit pour les moins de 18 ans. Venez les encourager.

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3: Également, on se promène un peu partout. Et comme on arrive quelques jours d'avance à Québec, il y a une partie... Oui, entraînement, mais il y a une partie plaisance également pour les athlètes du circuit mondial. Et c'est une année relevée pour Québec et pour Montréal, parce qu'il y a également les mondiaux à Montréal qui vont suivre dans maintenant deux semaines. Mm-hmm. On parle, si je ne m'abuse, du 21 ou 28 septembre là pour les mondiaux. Et donc, tous les cyclistes qui ne sont pas autour d'Espagne en ce moment, les meilleurs au monde, ils sont ici parce que ça va servir, oui, c'est une compétition qu'on veut gagner, mais ça sert aussi de préparation pour les mondiaux de Montréal. D'autant plus que le Grand Prix de Montréal, dimanche, est sur le même parcours là, à toute fin pratique.
4: Donc,
3: là,
4: ça vaut la peine de venir l'étudier. Là,
3: donc,
4: c'est ça,
3: ça vaut la peine de venir l'étudier. Cela dit, Tadej Pogacar, le meilleur cycliste au monde.
4: Ça, c'est la mauvaise nouvelle.
3: Voilà, n'est pas là. Cela dit, il n'aurait pas été là à Québec de toute façon parce que cette année, il tentait de faire le doublé Tour de France, Vuelta, donc Tour de France, Tour d'Espagne. On connaît la suite. Là, il y a une dizaine de jours, il s'est blessé. Blessure à la clavicule, il a été opéré, commotion cérébrale, et il a confirmé en fin de semaine qu'il ne serait même pas des mondiaux à Montréal. Donc, sa saison est à toute fin pratique terminée. En l'absence de Pogacar, ben ça risque de changer la dynamique des courses. Parce que son équipe UAE, l'an dernier, autant à Québec qu'à Montréal, là, dictait vraiment la vitesse du peloton. Okay. C'est une équipe qui est très puissante et on essayait de dicter la vitesse pour avantager Pogacar. En fait, on essayait d'épuiser un peu tout le monde, sachant que le Slovène, lui, est inépuisable pour lui permettre d'attaquer fin de course.
4: Et d'exploser complètement aussi.
3: Ça n'avait pas marché à Québec l'an dernier. Il y avait une échappée qu'on n'avait jamais rattrapée, mais ça avait marché à Montréal, où Pogacar avait finalement laissé la victoire à son coéquipier à l'arrivée de manière gracieuse. N'empêche, aujourd'hui, à l'aéroport, on a arrêté le Français Paul Lapeyra de l'équipe Décathlon et il disait que ça va changer la dynamique des courses, en particulier à Montréal, on l'écoute.
5: Ah, ça change pas mal. Autant à Québec, pas tant, parce que c'était peut-être pas assez dur pour qu'il puisse vraiment faire une sélection. Autant à Montréal, ça change vraiment la course, parce que les années d'avant, franchement, c'était horrible. Il se mettait à rouler toute son équipe toute la journée, et c'était juste en fait une sélection par l'arrière jusqu'à ce qu'il attaque. Et là, ça redistribue les cartes. Donc je pense que pour le coup, même pour les spectateurs, la course aura plus de suspense.
4: Bon, et là, Guillaume, évidemment, comme toujours, on veut se préparer là, les moins aguerris comme les plus aguerris de cyclistes. Bon, à l'absence de Tadej Pogacar, qui surveille-t-on en fin de semaine à Québec?
3: Paul Lapeyra, qu'on vient d'entendre, c'en est un qui, à Québec, particulièrement sur le parcours de Québec, là, est à surveiller. Il y a évidemment ceux qui ont souvent gagné ici. Michael Matthews, qui ne rajeunit pas, est toujours là. Il faudra toujours s'en méfier. Mais les noms que surveillent les amateurs de cyclistes, ce sont des athlètes qui n'étaient pas à Québec ces dernières années, dont un coéquipier de Paul Lapeyra qu'on vient d'attendre, Paul Sexas, français de 19 ans.
4: La jeune sensation française.
3: Coqueluche, à qui on va parler demain après-midi. Donc, je pourrais vous revenir avec un peu d'informations à son sujet. Mais Paul Sexas, lui, il a été privé du podium du classement général du Tour de France par deux hommes cette année. Bon, évidemment, Pogacar, là, qui n'est pas là, mais également Isaac Del Toro, un autre jeune athlète, un Mexicain de 22 ans, qui va agir en tant que numéro un dans l'équipe UAE en l'absence de Pogacar. Alors, il aura les moyens de ses ambitions. Mais le favori, c'est Remco Evenepoel, un Belge qui est déjà venu à Québec, mais il avait 19 ans. C'était en 2019. Okay. Il était loin du cycliste qu'il est devenu. Là, il arrive ici comme grand favori d'à peu près toutes les courses. Il est champion olympique en titre, autant à l'épreuve de contre-la-montre qu'à l'épreuve sur route. L'an dernier, au Mondiaux, il a remporté l'épreuve de contre-la-montre. Il a terminé deuxième à l'épreuve sur route, derrière Pogacar, qui n'est pas là. Mais voilà, il est de retour à Québec et Montréal au Grand Prix pour la première fois depuis longtemps. Alors, ce sera l'homme à surveiller. Mais lui dit, attention, oui, j'ai des ambitions en fin de semaine, mais je pense surtout aux courses des mondiaux à Montréal. On l'écoute.
6: Pour moi, c'est vraiment une préparation pour ce qui arrive. Ça sera ma première compétition après Saint-Sébastien. Donc, voilà, je vais prendre les deux courses comme... une bonne prépa et puis on verra comment ça va se passer. Mais c'est clair qu'on arrive avec des ambitions aussi. Mais pour moi, personnellement, le plus important, ça arrive dans deux semaines et dans trois semaines.
3: Et on aura l'occasion d'en reparler dans les prochains jours pour les autres têtes d'affiche. Pour les Québécois également, il y a Pierre-André Côté, là, qui est originaire de Gaspé, mais qui a longtemps habité à Québec, qui va être de la partie notamment.
4: En tout cas, on a bien hâte aussi de voir ça. Puis, comme je le disais un petit peu plus tôt dans l'émission, venez faire un tour en ville au cours des prochains jours. Il y a de la vedette du cyclisme
3: si
4: dans votre café
3: préféré. Venez chercher un café autour de 7 heures le matin. Là, vous avez des bonnes chances de tomber sur une vedette du circuit mondial.
4: Et aussi Marc-André Boivin, si vous êtes en face de la station.

0: À Radio-Canada.
1: Il y a de la vedette au pied carré dans ce studio-là.
0: Oui, c'est ça. Hein? Absolument incroyable. Mais c'est vrai, c'est toujours agréable de les voir défiler en ville aussi. Et Piquelor en brin de jasette, ils sont, là, pour la grande majorité, très, très, très sympathiques. C'est toujours un bel événement puis une belle proximité. Guillaume, on va laisser le cyclisme un peu. On va jaser tennis parce que la numéro un mondiale, Arina Sabalenka, poursuit sa route à New York.
2: Ça n'a pas été facile, par contre, pour la Biélorusse aujourd'hui à New York. Elle l'a emporté en trois manches contre la Tchèque Linda Noskova. 7-6, 3-6, 7-6. Elle a fini quand même par se tirer d'affaires. Et c'est la sixième demi-finale consécutive pour Sabalenka aux internationaux des États-Unis. C'est quand même incroyable. Elle est en quête d'un troisième titre consécutif. Il faut dire qu'en général, la logique est respectée là, depuis le début des internationaux des États-Unis. À part peut-être l'élimination rapide de Félix Auger-Aliassime.
0: Je voulais pas aller là, mais bon.
2: Mais le Russe Karen Khachanov, qui l'a éliminé, est toujours en lice et il continue de bien faire.
0: Okay.
2: Et pour le reste, chez les hommes, le match de ce soir est assez attendu. Le match de quart de finale entre Carlos Alcaraz et l'Américain Ben Shelton. Évidemment, sur le central au stade Arthur Ashe. Shelton avait remporté le Master ici au Canada, là, à Montréal. Alcaraz, de retour de blessure, n'a pas été inquiété depuis le début du tournoi.
0: Ça paraît pas qu'il est de retour de blessure.
2: Ça paraît pas qu'il y a eu cette longue pause pour lui. Alors, on verra si Shelton peut au moins aller chercher une manche contre Alcaraz, mais il semble inarrêtable depuis le début du tournoi.
0: Ça va crier très fort pour Shelton, évidemment, à New York. C'est peut-être le petit avantage qu'il peut avoir aussi.
2: Ouais. Et Alcaraz, je le mentionne, le champion l'an dernier, est en quête d'un troisième titre en carrière aux internationaux des États-Unis.
0: C'est un monstre du tennis. Guillaume, en terminant, on est à moins de 6 mois des Jeux du Canada et là, il y a le financement de l'événement qui est presque bouclé à Québec.
2: Évidemment, le financement en public pour ce qui est des infrastructures, il y a longtemps qu'on avait annoncé qu'on avait bouclé le financement, mais il y avait aussi des investissements, des dons privés qu'on attendait. On s'était fixé un objectif de 6 millions de dollars et là, un peu moins de 6 mois, on a 5,1 millions d'amassés. C'est ce qu'on a annoncé ce midi. Il y avait une conférence là, devant la Chambre de commerce de Québec qui était organisée avec Laurent Dubreuil, avec Valérie Maltais, avec Franck Ponce également, qui discutait de l'événement. Franck Ponce, de la faculté d'administration de l'Université Laval, qu'on entend souvent sur les ondes.
0: On a reçu il n'y a pas plus tard que 2 semaines.
2: Voilà, spécialiste du management sportif. Et justement, j'en ai discuté avec lui après la conférence de cette organisation qui est en quelque sorte un test. Hein, quand on parle autant de financement, d'organisation, de bénévoles, et de comment va se passer l'événement au mois de mars, parce qu'on parle d'un événement qui va se dérouler fin février, début mars. Tout ça est un test pour peut-être accueillir plus gros éventuellement à Québec. On écoute Franck Ponce à ce sujet.
3: Vous avez 22 sports simultanément qu'on doit livrer dans un temps réglé, donc beaucoup de bénévoles. Et ça, cette infrastructure, elle rappelle des choses comme les Jeux Olympiques, par exemple, le jeu du Commonwealth, où on a un peu la même chose dans une ampleur qui est encore plus grande. Et donc oui, c'est un test. Est-ce qu'on est capable de livrer? Et actuellement, on voit qu'on est capable de livrer. On a déjà recruté beaucoup de bénévoles, ce qui est très impressionnant. On est capable d'avoir l'infrastructure qui permet d'accueillir les sports. Et on va avoir le vrai test au mois de mars.
2: Peu moins de 6 mois, d'ici à ces Jeux du Canada. Et aujourd'hui, on disait ouvertement, là, on veut que ce soit les plus gros Jeux du Canada de l'histoire de la compétition. Alors, c'est l'objectif pour Québec.
0: Il y a de l'ambition dans l'air, on aime ça. Merci beaucoup, Guillaume.
2: Au plaisir.
0: Salut, bonne soirée. 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Patricia, maintenant.
4: Festival de cinéma de la Ville de Québec, ça commence demain. Et demain, en après-midi, à la librairie Pantoute, dans le Vieux-Québec, il y aura une conversation une causerie autour d'un renversement. C'est le film d'ouverture d'Amélie Hardy. Elle y sera. Il y a le livre également qui est disponible. Et l'autrice et politologue Léa Clermont-Dion va partager donc cette causerie à 13h30 demain.
0: Amélie Hardy qui sera avec nous à l'émission également demain pour nous parler de son livre. Merci beaucoup, Patricia. Marc-André.
5: Ça va se prolonger 20 ouest, entre la
1: la route du président Kennedy, l'avenue Taniata, c'est pas réglé. Pour les approches des ponts aussi à partir d'Henri IV, il reste un bon ralentissement. On a encore des ennuis aussi entre Robert Bourassa et Pierre Bertrand. Sur Félix Leclerc, Est.
0: Jonathan, aux
5: les
0: actualités.
5: Cinq chefs provinciaux seront à Québec demain. Guillaume, diffusion en direct de l'Assemblée nationale de l'émission 5 chefs, une élection. C'est de 20 à 22 heures.
0: Et on les accueille avec du beau temps aussi demain, Caroline.
4: Oui, exactement. D'ici là, soirée idéale pour aller voir les Diamants de Québec au Stade Canac.
0: À côté de 20 heures.
4: Voilà, demain, par contre, c'est plus gris. Des averses aussi prévues en fin d'après-midi.
0: Merci beaucoup, Caroline. Merci à tout le monde d'avoir été avec nous. C'est complet pour cet Encore mieux l'après-midi. On se retrouve demain à 15 heures.
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9: Ici Madeleine Blais-Morin. À ça nous regarde ce soir.
10: Toute action a un coût. Mais ce coup n'est rien comparé à celui de l'inaction.
9: Mark Carney défend les contre-tarifs contre Washington malgré le prix à payer. Donald Trump vient de lui répondre. Il veut retirer les produits canadiens des achats gouvernementaux américains. Les impacts du conflit commercial se font sentir des deux côtés de la frontière. On se rend au Michigan, où la facture est parfois dure à avaler.
11: Because people can't afford to actually get the job done.
9: Aussi à l'émission, condamné à la prison à vie pour le meurtre de ses deux enfants, l'ex-cardiologue Guy Turcotte demande des sorties de prison avec escorte. Et plus tard, le Canada et 11 autres pays sanctionnent le commerce avec les colonies israéliennes en Cisjordanie. Bon mardi soir à tous. Ce ne sera pas facile. S'il y a une phrase qui a marqué la journée, c'est bien celle-là. C'est Mark Carney qui l'a prononcée dans une vidéo qu'il a publiée aujourd'hui, quelques heures après l'entrée en vigueur des contre-tarifs canadiens sur 28 milliards de dollars de produits américains. Une représailles nécessaire, selon lui, en disant du même souffle qu'il ne souhaite pas l'escalade. Est-ce que ce sera possible d'éviter la spirale? Toute la journée, on a surveillé les signaux provenant de Washington et finalement, vers 16h30, le président Trump a déclaré sur son réseau Truth Social qu'il écarte les produits canadiens du système fédéral d'approvisionnement public. Pour comprendre la portée de la riposte, je retrouve à Washington Manon Globinski. Bonsoir Manon.
12: Bonsoir.
9: Qu'est-ce que la mesure implique?
12: Alors, Donald Trump écrit, Madeleine, que le gouvernement canadien ainsi que les provinces interdisent aux petites entreprises et sociétés américaines de vendre sur leur marché public, que cette situation, elle perdure alors même que le Canada bénéficie d'un large accès à l'immense marché public américain, y compris à celui des États. Alors, ce n'est pas de la réciprocité, dit Donald Trump, c'est une arnaque commerciale canadienne. Désormais, pas de réciprocité, pas d'accès. Alors, ce qu'il fait, c'est qu'il demande à ce programme fédéral d'approvisionnement qui permet pas seulement au gouvernement fédéral, mais aussi aux États, aux gouvernements locaux, aux gouvernements tribaux et d'autres acheteurs admissibles d'obtenir des produits commerciaux à des prix avantageux, de retirer de leur liste de fournisseurs agréés les produits d'origine canadienne. Mmh. Et je vous confirme, Madeleine, qu'Ottawa et les provinces effectivement restreignent à des degrés divers la participation des compagnies américaines à des appels d'offres publics ou à des centrales d'achat. Donc, le message de Donald Trump, pas de réciprocité, pas d'accès.
9: Et est-ce qu'on a une idée du volume d'échanges que ça représente?
12: Alors, Donald Trump lui-même dit que le programme vaut 50 milliards de dollars américains par année. Ce que ça veut dire en 2026, là, c'est que près de 14 000 vendeurs qui faisaient des ventes en moyenne de 9 000 $ chacun. Et il est possible d'apposer un filtre et de voir donc les vendeurs canadiens par province. Et ça donne 51 vendeurs sur 14 000, je vous rappelle toujours. Mm-hmm. 51 vendeurs canadiens. Et qui vendent en moyenne pour 4 000 $ de biens, pour un grand total de 31 millions de $ de ventes sur 50 milliards.
13: C'est pas énorme.
12: C'est pas énorme. On dit un millième, là. On a commencé à faire des calculs. Donc, un petit nombre de compagnies canadiennes qui placent leurs produits aux États-Unis par l'entremise de ce programme. Je précise qu'il semble pas y avoir de produits agricoles d'inclus dans les appels d'offres de ce programme fédéral qui compte plusieurs catégories, là, parmi lesquelles on peut soumettre des propositions. Mais il va falloir aussi préciser là, cette notion d'origine canadienne, puisque Donald Trump dit qu'il faut enlever les fournisseurs de produits d'origine canadienne. Qu'est-ce que ça veut dire?
13: Oui, encore une fois, interpréter des déclarations sur Truth Social, va falloir être prudent et voir exactement ce que ça signifie, mais vous donner un ordre de grandeur qui est quand même révélateur, Manon. Est-ce que c'est vraiment ça à quoi on s'attendait? Parce qu'on ne savait pas trop là, ce qui s'en venait de Washington aujourd'hui.
12: Ben non, mais en fait, puis moi, je ne veux pas diminuer l'impact pour les compagnies qui plaçaient comme ça leurs produits aux États-Unis, mais ça semble petit là, quand même, on ne se le cachera pas. En plus, le message du président Trump ne présente pas la chose comme une réponse aux contre-tarifs canadiens, là, qui s'applique depuis aujourd'hui. C'est seulement, semble-t-il, une réponse à ce manque d'accès des Américains aux appels d'offres publics canadiens. Bon, on avait évoqué l'interdiction possible de certains produits canadiens. Depuis hier, on parle de la menace d'interdire, entre autres, la vente d'avions de bombardiers aux États-Unis, mais il n'y a rien là-dessus. Je vous dirais, restons sur nos gardes, Madeleine. Qui sommes-nous pour penser que Donald Trump a dit son dernier mot?
13: Et ça va peut-être venir plus tard. On ne sait jamais à quelle heure ça arrive. Manon Grabinski, à Washington, merci.
12: Au revoir.
13: Et pendant ce temps, le premier ministre Mark Carney, lui, a défendu sa décision de répliquer à la plus récente salve tarifaire de l'administration Trump. Donc, je vous rappelle, ces contre-tarifs qui sont entrés en vigueur cette nuit. Mark Carney qui s'est expliqué dans une vidéo d'une vingtaine de minutes publiée quelques heures après l'entrée en vigueur de contre-tarifs. J'en parle avec notre correspondante parlementaire à Ottawa, Valérie Gamache. Bonsoir, Valérie.
14: Bonsoir, Madeleine.
13: D'abord, là, au sujet de cette dernière déclaration, là, on veut pas perdre personne, aucun auditeur, là. Il y a cette déclaration qui est venue au sujet des contrats publics aux États-Unis. On n'a pas de réaction du gouvernement canadien là-dessus.
14: Non, il n'y a pas de réaction vraiment à prévoir ce soir parce que vous savez, on hésite toujours à répondre du tac au tac au message du président. Et encore une fois, au bureau du premier ministre, on veut attendre de voir quelle forme exactement cette nouvelle menace-là va prendre. Bref, on veut attendre de lire le décret qui mettrait vraiment en place cette nouvelle menace pour ce qui est des contrats publics. Aujourd'hui, ce qu'on a voulu faire et vraiment s'est concentré là-dessus du côté de M. Carney, c'est de préparer les Canadiens à ce type justement de réaction de la Maison-Blanche. Parce que on sait bien que ça ne sera pas la seule. Alors, on a publié tôt ce matin une vidéo extrêmement soignée avec un message extrêmement contrôlé de Mark Carney qui prévient les Canadiens que la riposte, eh bien, elle ne sera pas facile. Mais il a souligné à grands traits que l'inaction sera encore bien pire. Et on a senti que le premier ministre a voulu se justifier aujourd'hui parce qu'il est revenu sur les raisons qui ont mené l'échec des négociations. Il dit les États-Unis tentent d'établir une relation de dépendance avec le Canada, c'est-à-dire qu'ils demandent un traitement de faveur, mais ils ne veulent pas nous traiter en retour comme un partenaire privilégié. Et puis, il a insisté, il fallait refuser ce genre de partenariat parce qu'inévitablement, ça aurait eu comme effet d'affaiblir l'économie canadienne. Cela dit, il a aussi tenté de se faire rassurant en disant que la riposte canadienne, elle n'est pas improvisée, qu'il y a un programme d'aide de 7,5 milliards de dollars, notamment pour la requalification de la main-d'œuvre et de l'aide ciblée pour les secteurs de l'auto, de l'acier, de la foresterie, de l'aluminium. Il dit, ben, ce sera toute une tempête que le Canada devra affronter, mais pour l'instant, difficile vraiment d'en déterminer l'ampleur. On peut écouter le premier ministre.
10: Je ne souhaite pas une escalade de conflit parce que ce n'est pas constructif, mais on doit appliquer ces droits de douane pour protéger nos travailleurs, nos entreprises. On a tout ce qu'il faut pour rebondir et prospérer. C'est vrai que toute action a un coût, mais ce coût n'est rien comparé à celui de l'inaction.
13: Donc, un message extrêmement soigné, extrêmement contrôlé, vous l'avez dit, Valérie, 20 minutes d'explication, sans question de journaliste par la
14: Exactement.
13: Suite, hein, parce qu'il n'a pas été disponible pour un point de presse non. En cette journée d'entrée en vigueur des tarifs. Est-ce qu'il y a une reprise des négociations en vue? Parce que là, on a compris qu'il y aurait peut-être des discussions, mais
14: informelle. On n'est pas dans des négociations réelles en ce moment.
15: Non, de part et d'autre, on dit qu'il n'y a pas de pourparlers officiels, il n'y a pas de négociations qui reprennent, mais que les canaux de communication sont toujours ouverts entre, par exemple, le ministre responsable des relations Canada-États-Unis, Dominique Leblanc, et le bureau du représentant au commerce américain, Jamieson Greer. Cela dit, on dit aussi qu'on est attentif aux messages de l'administration, tant ceux qui n'ont vraiment rien de subtil, là, qui atterrissent à tout bout de champ sur le réseau True Social de Donald Trump, mais on dit qu'aussi on détecte ailleurs les signaux dans les cercles politiques américains. Et je reviens sur le cas de Bombardier. Parce que vous savez, bon, hier, Donald Trump disait vouloir fermer le marché américain aux fleurons québécois de l'aéronautique. Et aujourd'hui, on a eu la première réaction du ministre des Transports, Stephen McKinnon, donc 24 heures après, où il nous dit que le Canada serait prêt à supporter l'entreprise, mais que pour l'instant, la pression n'était pas vraiment sur les épaules d'Ottawa, mais davantage sur le président américain, parce qu'ils entendent, comme nous tous, des élus républicains, notamment comme le sénateur républicain du Kansas, qui dit attention là, avant de menacer Bombardier, parce que ça représente 3500 emplois aux États-Unis. Il y a 40% de ces emplois-là qui sont dans sa communauté, lui, au Texas. Alors, on a l'impression du côté canadien qu'il y a beaucoup de pression que le bureau du premier ministre n'aura pas nécessairement besoin de faire parce que des élus américains vont le faire à sa place. On peut écouter le ministre des Transports, Stephen McKinnon.
16: Et je vois beaucoup de voix qui s'élèvent aux États-Unis justement pour souligner leur présence membre exemplaire de la communauté corporative aux États-Unis. Évidemment, nous allons épauler Bombardier.
14: Dans un instant, Valérie, on va parler à Véronique Prince à Québec là, pour voir comment ça se déroule sur le chemin de la campagne électorale. Mais ailleurs au pays, d'un bout à l'autre, les provinces se préparent aux répercussions. Dans certains cas, elles sont à l'offensive.
15: Oui, on se prépare évidemment avec des mesures d'aide qui devront s'harmoniser avec celles du gouvernement fédéral. Mais effectivement, il y en a qui sont déjà à l'offensive. Je pense entre autres à la Saskatchewan qui, vous savez, a continué de vendre de l'alcool américain. Puis on a décidé aujourd'hui d'imposer une taxe de 50% sur l'alcool américain en réponse aux tarifs douaniers des États-Unis. En Colombie-Britannique, pour ceux qui passeront aux douanes, vous allez voir de nouveaux panneaux à la frontière qui vont être installés, des panneaux sur lesquels on peut lire « Bienvenue en Colombie-Britannique, au Canada, un pays fier et fort et qui ne deviendra jamais le 51e État. » Bref, ce sont des choses qui peuvent paraître bien symboliques, mais dans la mesure où on ne sait pas à ce moment-ci combien de temps la bataille va durer, on ne sait pas non plus l'ampleur des répercussions. On a l'impression que le moindre petit signe ou message, ça peut remonter le moral et c'est de mise. Là-dessus, on peut écouter le premier ministre de la Colombie-Britannique, David Eby.
17: I don't expect this to end quickly. Neither Canada nor the United States are at the table together.
15: Alors, il dit, je ne sais pas combien de temps ça va durer, mais j'ai l'impression que ça peut être long de part et d'autre de la frontière. Il n'est pas question pour l'instant de revenir à la table des négociations. Donc, la meilleure réponse, selon lui, peut venir des électeurs américains qui seront appelés aux urnes pour les élections de mi-mandat. David Eby croit que les Américains comprennent bien notre relation commerciale, vont se faire entendre lors de cette élection. Donc, comme je vous disais, on n'a pas l'impression que on peut reprendre les négociations ou même en arriver à une entente de sitôt.
14: Ouais. D'ailleurs, dans un instant, on va se rendre au Michigan là, pour voir comment tout ça est reçu sur le terrain là-bas. Valérie Gamache, à Ottawa, merci beaucoup.
15: Au revoir.
14: Au revoir.
18: On va servir des achats du gouvernement comme d'un bouclier. Le Québec fait face à un intimidateur. Face à lui, on a deux choix. Soit on s'incline et on finit à genoux, soit on garde la tête haute et on se tient debout.
14: Oui, ça a vraiment été un thème de la journée, hein, les contrats publics. Christine Fréchette qui a annoncé une stratégie d'achat québécois en réaction aux contre-tarifs douaniers. C'est une autre journée où elle a essayé de mettre de l'avant son rôle de première ministre. J'en parle avec Véronique Prince. Bonsoir, Véronique.
19: Bonsoir, Madeleine.
14: Donc, elle a souligné l'urgence de la situation pour les entreprises qui ont besoin d'aide dans le contexte tarifaire. Mais elle n'a pas voulu parler d'une possible récession, Christine Fréchette. Non, étant donné qu'on risque une escalade tarifaire, on ne sait pas quand les négociations vont reprendre, il y a tellement de points d'interrogation que Christine Fréchette n'a pas voulu s'avancer sur les probabilités, contrairement au chef du Parti québécois, Paul Saint-Pierre Plamondon, qui, lui, s'en inquiète puis demande des actions ciblées secteur par secteur. Lui, il l'a prononcé, finalement, ce mot-là. Ce que Christine Fréchette a choisi de faire, donc, avec son conseil des ministres hier soir, c'est principalement d'exclure les entreprises américaines des contrats des ministères, des organismes, des municipalités, des contrats d'une valeur de 1,5 milliard de dollars pour les 4 prochains mois. Elle a voulu se présenter, on l'a entendu dans l'extrait, pardon, comme celle qui se tient debout, hein, celle qui réplique. Elle a d'ailleurs appelé sa série de mesures un bouclier contre l'intimidateur, c'est le mot qu'elle utilise. Elle avait bien choisi l'endroit pour le faire, Madeleine, parce que c'était dans l'édifice Honoré Mercier, qui est l'édifice du premier ministre. Mmh. Et c'est jamais anodin quand une conférence de presse se déroule à cet endroit-là. C'est pour montrer vraiment l'importance de l'annonce, l'envergure, c'est solennel. Elle a joué donc à fond la carte de la première ministre. Mais pour pas avoir l'air de surfer là-dessus non plus, presque tout de suite après, sa conférence, elle est retournée dans son rôle de chef de parti en campagne électorale. Oui, puis le lieu a été choisi en conséquence parce qu'elle s'est rendue à la TUC pour annoncer un chantier national pour le régime forestier. Donc, évidemment que dans ses annonces, elle va faire le lien le plus souvent possible avec la guerre tarifaire.
19: Oui, et c'est difficile dans ce contexte-là pour les autres chefs de parti de se démarquer.
14: Oui, c'est difficile de critiquer efficacement et de proposer en même temps dans un contexte où ils ne sont plus les partis d'opposition. Le gouvernement est dissous, ils ne doivent pas agir en chef d'opposition, mais en chef de parti d'un gouvernement en attente. Donc, l'idée, c'est de proposer, c'est d'avoir au minimum l'air de vouloir tendre la main puis de s'allier avec les autres. Parce que dans une situation comme ça, dans l'incertitude, il y a beaucoup de Québécois qui souhaitent voir leurs élus se serrer les coudes. Paul Saint-Pierre Plamondon est arrivé en point de presse avec son équipe économique. Lui, il a fait le choix d'y aller sur la question de la souveraineté, encore une fois, de ressortir l'argument selon lequel le Québec doit augmenter son rapport de force avec Ottawa pour qu'Ottawa travaille pour nous puis qu'on ait moins d'impact dans notre province. Et d'après lui, seul un gouvernement souverainiste peut le faire. Ruba Gazal, elle, s'est inquiétée de l'incapacité de Mme Fréchette à chiffrer l'impact réel des contre-tarifs fédéraux sur les entreprises québécoises. Et voyez-vous, ça, c'est une question qui a trouvé écho auprès de Mme Fréchette, hein, parce qu'elle a dû essayer de répondre à ça, puis à savoir est-ce qu'on se fait plus mal à nous, finalement, ou aux Américains. Et Charles Milliard, lui, a souligné le fait qu'il n'y a aucun des autres premiers ministres de province, ou même au fédéral. Personne n'a fait point de presse là-dessus, hein, sauf Mme Fréchette. Oui, Mark Carney a publié sa vidéo, là.
19: Oui, mais il y a eu un point de presse aussi de DVDB, de la Colombie-Britannique, aujourd'hui. Je ne sais pas s'il a convoqué son conseil des ministres, par contre.
14: On n'a pas vu Doug Ford, alors que pour les chaînes de montage automobile, il aurait pu décider de sortir lui aussi. Bon, Éric Duhaime s'est félicité de son côté de ne pas avoir participé à tout ça, notamment la rencontre avec Mme Fréchette. Je vous propose de les écouter.
20: Encore une opération de diversion, encore une instrumentalisation de la crise à des fins partisanes. Je pense qu'on a pris la bonne décision de ne pas embarquer dans la comédie de Mme Fréchette.
21: Aucun autre premier ministre canadien n'a tenu de conseil des ministres hier soir ou de réunion spéciale ou de grandes conférences de presse ce matin. Quand on vous parle d'instrumentaliser une crise, là, vous en avez un exemple patent ici.
22: Si je suis sortie de cette rencontre avec Christine Fréchette sur ma faim parce qu'elle n'avait pas de réponse sur des éléments extrêmement fondamentaux et importants.
23: Donc, Christine Fréchette ne s'est pas tenue debout pour le Québec, comme elle l'affirme ce matin. Si c'était le cas, la demande du Québec de ne pas aller dans le dollar pour dollar généralisé aurait été entendue.
19: Oui, par la force des choses, ça a été encore une fois une journée marquée par les tarifs douaniers. Donc, parlons des autres enjeux, que ce soit la santé, l'éducation, l'itinérance, des enjeux importants. Est-ce que ça risque de passer au second plan dans la campagne?
14: Bien, c'est un peu le problème, hein, pour bien des électeurs qui veulent que les chefs en parlent, parce que ça demeure aussi leur priorité, mais il y a pas de débat public actuellement là-dessus. Le débat public, il est sur le contexte tarifaire et peut-être aussi le coût de la vie par ricochet. La seule manière, probablement, de les relancer, puis c'est ce que me disent les entourages des différents chefs, là, les débats télévisés en milieu de campagne. Ces sujets-là seront forcément imposés dans l'exercice oratoire et ils espèrent que leurs propositions vont être capables de percer, justement, ce bouclier de tarifs pour qu'on puisse parler d'autre chose.
19: Véronique Prince, merci beaucoup.
14: Au revoir.
19: Et j'aimerais interpeller les auditeurs. Est-ce que vous craignez le risque de spirale dans cette guerre tarifaire? Est-ce que vous pensez que le Canada devrait tenter un retour à la table des négociations? Écrivez-nous. On va être content de vous lire. 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Et là, je le disais, on va se rendre sur le terrain. L'imposition de contre-tarifs, c'est aussi un casse-tête pour de nombreuses entreprises américaines. En fait, c'est un peu le but, là, d'ailleurs. Pour certains transformateurs, la guerre commerciale a désormais un impact à la fois sur leur approvisionnement et sur les ventes de leurs produits. Catherine Brulotte, notre reporter, s'est rendue au Michigan où des politiciens tentent de faire des tarifs la question de l'urne, mais elle a constaté que la partie n'est pas gagnée.
1: Une des bêtes du fermier Joe Slavik a remporté les honneurs à l'exposition agricole du Michigan.
2: We are a former dairy farm, but now we are a beef cow-calf operation.
1: Il a converti la ferme laitière familiale en ferme d'élevage dans l'espoir de stabiliser ses revenus. Mais depuis des mois, le prix qu'il obtient pour ses veaux est imprévisible et les contre-tarifs adoptés par le Canada risquent de perturber encore le marché.
2: That caused a lot of instability in the cash market and the futures.
1: Les grossistes à qui il vend son bétail distribuent de part et d'autre de la frontière. Et même si les agriculteurs veulent éviter de parler politique pendant cette grande foire annuelle, le candidat démocrate au Sénat pour les élections de mi-mandat, Abdul El Sayed, y a fait une visite pour tenter d'intéresser les agriculteurs à sa plateforme économique.
3: It's gonna make worse.
1: En entrevue à CBC, il affirme que la guerre commerciale avec le Canada devrait influencer les électeurs en novembre, puisqu'elle fait grimper le coût de la vie.
3: People don't want to have to keep paying more for stuff that they need to buy. And this is the logical outcome of an illogical trade war.
1: Une étude de la National Union Taxpayers Foundation, publiée la semaine dernière, suggère que c'est l'État qui pourrait être le plus touché par les tarifs. Si l'agroalimentaire est le second plus important domaine économique au Michigan, un emploi sur cinq y dépend de l'industrie automobile et du secteur manufacturier. Chris Batcher est la troisième génération à diriger l'entreprise familiale de transformation d'acier et d'aluminium, AirTech Corporation, à Détroit.
5: These are stainless doors.
1: Une quarantaine d'employés fabriquent des pièces dédiées à l'industrie de l'automobile et à la construction résidentielle.
5: We have multiple relationships with Canadian-based companies.
1: Plusieurs de ces partenaires d'affaires sont des entreprises de portes et fenêtres basées au Canada. Des relations compliquées par la guerre commerciale entre les deux pays.
5: We do not want these tariffs to suddenly become a compromise to our ability to have strong relationships with them.
1: Non seulement les tarifs douaniers américains ont fait grimper ses coûts d'approvisionnement, mais ses clients au Canada doivent maintenant tenir en compte les tarifs douaniers canadiens.
5: And that impact will be borne on the consumer eventually.
1: Des coûts qu'il doit en partie absorber pour éviter de perdre des contrats, mais qui se retrouvent en bout de ligne sur la facture des consommateurs. Déjà dans une quincaillerie de la ville, Greg Derry est choqué par la facture de ses achats.
24: Maybe $30 higher than what I usually pay for stuff.
1: Le propriétaire de Détroit effectue des rénovations depuis plus d'un an et déplore que les matériaux nécessaires à moderniser l'aération de sa résidence augmentent pour chaque projet.
24: I'm pretty sure the tariffs has a lot to do with it.
1: Le contracteur German Evans fait le même constat.
25: It's not even worth it.
1: Les matériaux achetés aujourd'hui lui ont coûté plus cher que ce qu'il avait pu estimer il y a quelques semaines à peine, et il devra essuyer une perte pour remplir ce contrat.
25: I recently had to get a second job as it is now, whatever, just to maintain my household.
1: L'instabilité est telle dans l'industrie qu'il a commencé un deuxième emploi pour subvenir aux besoins de sa famille. Même si sa petite entreprise de rénovation est sa passion, il craint que ses clients n'aient plus les moyens de faire des rénovations en raison du coût de la vie.
25: Because people can't afford to actually get the job done.
1: La propriétaire de la résidence où son équipe travaille aujourd'hui admet même qu'elle a réduit l'ampleur des travaux qu'elle comptait effectuer.
26: Oh, I'm slowing down, so.
1: Gwen Powell habite dans sa maison depuis plus de 30 ans, mais se contente, pour l'instant, de faire les travaux qui sont nécessaires et non ceux qu'elle aimerait accomplir.
26: Things that must be done kind of overtook things I wanted to do.
1: Parce que les matériaux sont devenus trop chers et le coût de chaque projet trop imprévisible. Mais elle estime que la guerre commerciale entre le Canada et les États-Unis n'est qu'un de nombreux facteurs qui rendent sa vie inabordable. Dans l'atelier de métallurgie AirTech Corp, le propriétaire Chris Batcher hésite aussi à lier directement les politiques commerciales américaines au soubresaut de son industrie.
5: It takes weeks, months, sometimes years to feel the true impact of the tariff.
1: Le républicain affirme que les véritables effets de tarifs douaniers se feront sentir sur plusieurs années.
5: As much as it is a big issue in the United States, we all know United States politics.
1: Pas de quoi influencer son vote en novembre. Ici Catherine Brulotte, Radio-Canada, Détroit.
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19: Pour les habitués de l'émission, vous vous souvenez, la semaine dernière avec Philippe-Antoine, on vous a parlé de ces navires de la Chine et de la Corée du Sud qui ont pris la route de l'Europe via l'Arctique, donc en longeant les rives de la Russie. Et on se demandait, et dans l'Arctique canadien, est-ce que le passage du Nord-Ouest est appelé à être davantage utilisé par les navires étrangers? Donc, on en parle ce soir, un an, presque jour pour jour, après qu'un navire néerlandais s'échouait dans ce passage, le Thamesburg. Bonsoir, Philippe-Antoine.
4: Bonsoir, Madeleine.
19: Est-ce qu'on sait pourquoi ce navire s'était échoué?
4: L'enquête du Bureau de la sécurité des transports n'est pas encore terminée, mais on sait que le navire de marchandises s'est échoué sur un haut fond qui n'était pas cartographié. Il a été lourdement endommagé. Il a fallu plus d'un mois avant qu'il puisse être renfloué, rappelle Paul Touret, directeur de l'Institut supérieur d'économie maritime en France.
6: Le navire néerlandais a tenté la route. Et apparemment, il aurait utilisé des cartes marines relativement anciennes. On parle de cartes marines de 80 et 89, si je me souviens bien. Et donc, une mauvaise qualité des informations nautiques, d'autant plus qu'on est dans des passages très étroits. D'abord étroits en termes d'écartement entre les îles, mais aussi de profondeur. Il y a vraiment certains passages qui ont très, très peu de profondeur, d'ailleurs, qui limiteraient le passage à des navires de grande taille. Et ça, c'est assez mal fini. D'ailleurs, ça s'est tellement mal fini qu'il a fallu faire venir un navire d'Europe pour sortir le navire. Donc, montrant que, en tout cas, le passage du Nord-Ouest est aujourd'hui très compliqué.
19: Oui, il y a des entreprises canadiennes qui sont habituées à naviguer dans le Nord. Comment elles ont perçu l'incident?
4: Ça a servi de rappel à la prudence dans un sens. Catherine Huneau est directrice des opérations de Petronav, la filiale pétrolière de l'armateur Dégagné.
7: On reste dans le corridor, puis si on est il faut sortir du corridor, puis on s'en va dans des relevés qui sont moins fiables. Ben là, on arrête, puis on y pense, on fait une analyse de risque, on avise le bureau, et parce que c'est ça qui s'est passé là, dans le fond avec le navire de Wagenborg, où c'est qu'il a sorti juste un petit peu du corridor, ce qui a fait qu'il y avait un haut fond qui n'avait pas été relevé.
19: Est-ce que le réchauffement va rendre la navigation plus facile dans le passage?
4: La saison de navigation s'allonge, mais les conditions deviennent plus imprévisibles. Les vents sont souvent plus violents que dans le passé et le comportement des glaces est difficile à prévoir, explique Catherine Huneau de Petronav.
7: Il va y avoir des embouchures de glace qui n'étaient pas où c'est qu'on pensait qu'il l'était avant. Fait que c'est imprévisible. Et la vieille glace, vu que la glace de quelques années, elle fond plus vite. Ben la vieille glace des centaines d'années, des milliers d'années, elle descend. Fait que là, on se retrouve avec des morceaux de glace de vieille glace qu'on n'avait pas avant dans le passage, qui se retrouvent plus au sud.
4: Et ça, la vieille glace, Madeleine, c'est comme des blocs de béton, ça peut endommager la coque des navires.
19: Et il manque de brise-glace.
4: Oui, ben les navires doivent parfois attendre un brise-glace pendant plus d'une journée. Les nouveaux brise-glaces commandés par le gouvernement n'arriveront pas avant 2030, mais ça va aider. Mais il y a d'autres besoins, notamment pour la cartographie et l'aide à la navigation, explique Daniel Dagenet, qui est PDG du groupe NEAS, qui a 7 navires qui se promènent dans le Nord canadien.
8: Il y a la présence de morceaux de glace, d'iceberg, dans des périodes de l'année où on n'en voyait pas il y a à peine 10 ans ou 15 ans. Il y a des technologies qui nous permettraient d'avoir, par exemple, de la cartographie en temps réel ou quasi réel, ou des projections avec l'intelligence artificielle sur la migration des glaces, par exemple, ou des meilleurs outils de prévision météorologique pour le vent, entre autres. Pour être sûr qu'on ne se fasse pas déporter, mais aussi parce que si des grandes plaques de glace se détachent et puis viennent pousser les navires contre des hauts fonds, mais les navires ne sont pas assez puissants pour se battre contre certains morceaux de glace en début de saison, bien, ça va être un enjeu.
19: Est-ce que le passage du Nord-Ouest est appelé à être davantage utilisé par les navires étrangers?
4: C'est encore très marginal et ça va sans doute le demeurer, mais le Canada devrait se préparer, selon Paul Touret de l'Institut supérieur d'économie maritime, mais d'abord Daniel Dagenet du groupe NEAS.
8: On est à quelques dizaines là, qui passent là, par année. Là. Il y en a pas tant que ça, mais ça s'en vient. Puis je pense que ça se parle de plus en plus. Fait que donc, on est peut-être mieux d'être un peu en avant de la vague plutôt que d'être obligé de gérer un état de congestion puis qu'on n'est pas en moyen de contrôle.
6: Cette route maritime, il faut aussi quand même l'organiser. Et l'accident de l'an dernier a prouvé que c'est pas en délaissant les choses qu'on améliore. Donc, il faut qu'il y ait une route du nord-ouest canadienne qui soit maîtrisée et que le Canada, éventuellement, disons, passe ou on ne passe pas, un peu comme font les Russes aujourd'hui. Les Russes ont une administration de la route du nord-est qui gère tout ça. Peut-être que les Canadiens doivent aussi doter, peut-être, via une de ces administrations maritimes ou la gare côtière, une forme d'organisation de la route maritime, même si elle est peu organisée.
4: Surtout, prévient Paul Touret, qu'on n'est jamais à l'abri d'une saute d'humeur de l'administration américaine au sujet de l'Arctique canadien.
19: Philippe-Antoine Saunier, merci.
4: Merci.
19: Restez à l'écoute plus tard à l'émission « Les États-Unis expulsent des migrants vers le Libéria », un pays africain qui se trouve à des milliers de kilomètres de leur pays d'origine. On a appris aujourd'hui que l'ancien cardiologue Guy Turcotte va s'adresser à la Commission des libérations conditionnelles dans 2 semaines, le 22 septembre. Ce sera une première audience depuis sa condamnation pour le meurtre de ses 2 enfants, survenu en février 2009. Pour mieux comprendre ce que ça signifie, ma collègue, l'analyste judiciaire Isabelle Richer, est avec nous ce soir. Bonsoir, Isabelle.
9: Bonsoir, Madeleine.
19: Isabelle, d'abord, revenons sur la condamnation de Guy Turcotte, parce qu'il avait d'abord été déclaré non criminellement responsable pour cause de troubles mentaux, puis il y avait eu un second procès.
9: Exactement. Et je pense que personne n'a oublié cette affaire qui est survenue en février 2009. Le procès, lui, a eu lieu 2 ans plus tard, en 2011. On se souvient que c'était dans un contexte de rupture avec la mère Isabelle Gaston. Et justement, au terme du premier procès, il avait été déclaré non criminellement responsable, envoyé à l'Institut Pinel, où il a passé à peu près 18 mois. Et ensuite, il est sorti, il est allé vivre chez son frère. Et on a ordonné un deuxième procès qui s'est tenu en 2015, mais il a pu y assister alors qu'il était encore en liberté. Et au terme de ce deuxième procès, donc, il a été condamné à la prison à vie avec un minimum de 17 ans à purger.
19: Alors, ça ne fait pas 17 ans là, depuis 2015?
9: Ça ne fait pas 17 ans depuis 2015, mais ça fait 17 ans au total, ou un petit peu moins que 17 ans, parce qu'il a quand même été détenu pendant un moment, il a été remis en liberté, il est retourné en détention. Bref, les mathématiques carcérales, là, c'est assez compliqué. Et il est passé, évidemment, d'un établissement à sécurité maximale à sécurité médium, sécurité minimum. Évidemment, il s'est soumis à un parcours de réhabilitation. Il est accompagné par des gens à l'intérieur, une équipe de gestion de cas, qu'on dit. On l'épaule parce que quiconque est condamné à une peine de prison à vie avec un minimum de temps à purger, on peut pas juste le mettre dehors, tout simplement. Il faut encadrer les personnes, surtout celles qui restent 25 ans en prison, là, forcément.
19: Donc là, audience devant la commission des libérations conditionnelles, on connaît maintenant la date. Qu'est-ce qui va se passer lors de cette audience?
9: En fait, le critère qui guide les commissaires qui entendent l'affaire, c'est le détenu est-il un risque pour la sécurité de la population? Mmh. C'est à peu près la seule chose qui les gouverne. Et c'est pour ça qu'on commence avec des sorties, des permissions de sortie avec escorte. Donc, escorté par un agent correctionnel. C'est pas improvisé, là. Ils ont un plan. Les détenus peuvent pas aller n'importe où, faire n'importe quoi. D'abord, ils ont un plan de sortie. Ils font l'objet d'une recommandation de leur équipe de gestion de cas. Et dans le plan de sortie, on prévoit ce qui va se passer. Soit des activités, c'est rarement des choses très, très intéressantes, là. On appelle ça du perfectionnement personnel ou du bénévolat, ou alors des visites à la famille, à des proches. Et on observe comment ça se passe. Il y a un certain nombre de permissions qui sont accordées pendant des mois. Si tout se passe bien, ce seront des permissions de sortie sans escorte. Là, on passe la journée hors du pénitencier, on revient y dormir. Ensuite, la semi-liberté en maison de transition. Et si tout ce parcours va bien, eh bien, c'est la libération conditionnelle totale. Mmh. Je vous signale que ce n'est pas ouvert au public, la commission. D'abord, ça se passe en prison. Il faut être accrédité pour y assister.
19: Est-ce que la famille peut être accréditée?
9: Oui, absolument. Alors, la famille, les journalistes, essentiellement, c'est ça, les victimes, là, comme on dit.
19: Alors, c'est pas certain non plus quelle sera la décision de la commission des libérations conditionnelles. On va le savoir quand. Et peu importe, j'imagine, la décision... il va rester sous le contrôle de la commission toute sa vie.
9: Toute sa vie, il est condamné à la prison à vie. On le saura, ma foi, on le saura par nos sources, par les proches, parce que ce n'est pas public, cette décision. C'est très étrange. Toutes les décisions de la commission des libérations sont publiées, on en reçoit une copie, mais pas celle pour les permissions de sortie. J'ignore pourquoi, c'est ainsi que la loi est faite. Mais de toute façon, pour le reste de sa vie, il va devoir se rapporter à un agent de libération.
19: Isabelle Richer, on va compter sur vos sources. Merci beaucoup.
9: Je vous en prie.

0: Les résultats de l'enquête PISA de 2025 sont parus aujourd'hui et ils montrent que globalement, les résultats en compréhension de l'écrit et en mathématiques sont en baisse dans la plupart des pays de l'OCDE. Pour ceux qui ne sauraient pas c'est quoi l'enquête PISA, c'est l'Organisation de coopération et de développement économique, l'OCDE, qui réalise depuis 25 ans une enquête internationale pour évaluer les connaissances, les compétences de près de 800 000 élèves de 15 ans de 91 pays. Et ce sont, cette fois-ci, des pays asiatiques qui sont en tête du classement. Le Canada se classe plutôt bien, malgré une baisse des résultats par rapport à la dernière enquête. C'était en 2022. Emma Guerrero-Dufour a épluché le rapport pour nous. Bonsoir, Emma.
1: Bonsoir, Madeleine.
0: Quelles sont les grandes tendances mondiales qui se dégagent du rapport?
1: Déjà, on peut dire que les élèves d'Asie semblent avoir bien performé au test PISA. La Chine, Singapour, Macao, Taipei et le Japon, dans cet ordre, sont en tête du classement, toutes disciplines confondues. PISA, c'est pour Programme international sur pour le suivi des acquis des élèves. Mais au niveau mondial, il y a eu un recul, d'une part, dans les compétences en mathématiques. Entre 2015 et 2025, les scores aux examens PISA ont fait chuter d'une vingtaine de points les pays de l'OCDE dans la discipline. C'est comme si le niveau des élèves avait reculé d'une année d'apprentissage en 10 ans.
0: Quand même.
1: En sciences, les résultats, eux, sont restés assez stables. Mais ce qui préoccupe l'OCDE, surtout, ce sont les reculs en compréhension de texte. C'est dans cette discipline-là que la baisse est la plus marquée depuis 2015, une chute de 28 points pour l'ensemble des pays de l'OCDE.
0: Et est-ce qu'on sait pourquoi? Qu'est-ce qui explique les lacunes au niveau de la compréhension de l'écrit surtout?
1: Il y a plusieurs facteurs. Je vous propose d'écouter tout de suite l'analyste pour l'OCDE, Éric Charbonnier.
2: Dans notre étude PISA, c'est un test de 2 heures. Quand les questions portent sur des textes longs, plus de 400 mots, quand ça demande aux élèves de faire un effort, de réfléchir, d'ouvrir des sources multiples, ils réussissent moins bien. Ils ont tendance à répondre de façon de plus en plus rapide et avec de plus en plus d'erreurs. On a l'impression que le rapport à la lecture, à la compréhension de l'écrit a changé.
1: Un rapport qui a changé, entre autres, depuis l'avènement de l'intelligence artificielle.
0: Et voilà.
1: Monsieur Charbonnier disait d'ailleurs que les adolescents qui n'utilisent pas l'IA avaient de meilleurs scores que ceux qui l'utilisent. Par ailleurs, l'OCDE pointe du doigt l'encadrement des parents, qui est parfois moins serré, des parents qui passent parfois du temps sur leur téléphone, par exemple. J'ai aussi voulu avoir l'avis d'un enseignant pour voir si ces conclusions-là se reflètent aussi dans les classes. J'ai donc parlé à Claudine Mercier. Elle est membre de l'Association québécoise des professeurs de français. Elle enseigne à l'école Jésus-Marie de Beauceville.
3: Moi, ça fait 20 ans là, que j'enseigne. Donc oui, j'ai remarqué qu'il y a une baisse au niveau de la littératie là, chez nos élèves. Mais tu sais, on a des classes aussi de plus en plus hétérogènes. On a peu d'outils aussi pour intervenir rapidement. Donc, c'est sûr qu'il y a des élèves, des fois, qui ont des grandes difficultés en lecture, puis on ne réussit pas à les amener aussi loin qu'on voudrait les amener parce qu'on manque de ressources dans les écoles, tu sais, puis on manque de temps. Là.
1: C'était en effet Claudine Grenier, donc, qui constate des problèmes quand même dans les classes au Québec aussi.
0: Ben justement, quand on parle d'ici, comment se classe le Canada, le Québec dans l'enquête?
1: Le Canada se classe parmi les pays les plus performants, avec des résultats nettement supérieurs à la moyenne des pays de l'OCDE dans l'ensemble des disciplines évaluées. 11e sur 38 en mathématiques, 12e sur 38 en lecture, 11e sur 38 pour la résolution de problèmes complexes. Par contre, depuis 2022, la performance des élèves canadiens a chuté de 17 points en lecture et de 12 points en mathématiques. Le Québec, lui, est la province qui se classe le plus haut en lecture et en mathématiques par rapport à la moyenne canadienne. Il y a un petit astérisque à côté du Canada dans le rapport. En fait, l'OCDE met en garde contre un possible biais à la hausse pour les résultats canadiens parce que le pays n'a pas tout à fait atteint certaines normes d'échantillonnage qui sont requises par l'enquête.
0: Est-ce que le Canada est le seul à avoir un pays qui a des problèmes au niveau des échantillons?
1: Non, c'est le cas aussi des États-Unis, de la Norvège, il y a la Nouvelle-Zélande et il y a la Chine aussi qui est en tête du classement, mais dont quelques régions seulement ont participé à l'enquête, ce qui n'est pas du tout représentatif de l'ensemble du pays. Mais si on se penche sur les données du Canada, il y a une grande variation entre les données des différentes provinces, à savoir quelles écoles ont fait passer le test ou non. Voici à ce sujet Stéphane Vigneault, il est coordonnateur du mouvement École Ensemble, qui prône l'égalité des chances en éducation au Québec.
4: Quand on propose aux écoles qui sont choisies dans l'échantillon de faire l'examen PISA, ben elles ont le choix de le faire ou non. Et on croit que les écoles publiques ordinaires sont plus nombreuses à refuser de le faire. Et donc, on se retrouverait, si notre hypothèse tient, avec une surreprésentation d'élèves d'écoles publiques sélectives, donc des écoles qui ont choisi leurs élèves et donc des écoles qui ont des résultats plus forts, et c'est ce qui créerait un biais à la hausse.
1: L'ensemble a d'ailleurs essayé d'obtenir les critères qui permettent de constituer l'échantillon, quel pourcentage d'écoles rurales, par exemple, quel pourcentage d'écoles anglophones. Ils ont aussi essayé d'obtenir la liste des écoles choisies pour l'évaluation et la liste de celles qui se sont désistées. Mais le ministère de l'Éducation du Québec a refusé la demande d'accès à l'information. Donc, ce rapport de l'OCDE offre un état des lieux qui est partiel pour vraiment comprendre la performance de nos systèmes d'éducation. Donc, il faut continuer de sortir des données pour avoir vraiment un portrait global.
5: Tout à fait. Mais ça nous donne quand même des pistes de réflexion, d'introspection.
1: Absolument.
5: L'écran, l'intelligence artificielle, l'encadrement des parents. Même si on n'a pas toutes les réponses, on peut réfléchir à ça.
1: Absolument.
5: Emma Guerrero-Dufour, merci beaucoup.
1: Au revoir.
5: Au revoir.

0: On va se rendre ce soir au Libéria, l'un des pays africains qui a conclu un accord avec Washington pour accueillir des migrants expulsés des États-Unis. C'est l'un des plus importants. Le Libéria est prêt à recevoir jusqu'à 1200 expulsés au cours de la prochaine année, qui souvent n'ont aucune racine en Afrique. Pour nous parler de la situation dans laquelle se trouvent ces migrants, je retrouve à Monrovia, au Libéria, le correspondant du Monde en Afrique de l'Ouest, Théodore Laurent. Théodore, bonsoir.
1: Bonsoir.
0: Théodore, un premier avion en provenance des États-Unis est donc arrivé le 20 août dernier avec une vingtaine de personnes à bord. Qu'est-ce qu'on sait d'eux?
1: Alors, ce qu'on sait, c'est qu'il s'agissait principalement de personnes originaires d'Amérique du Sud. Donc, ceux que j'ai pu rencontrer, dedans, il y avait des Vénézuéliens, des Honduriens. Il y avait une jeune fille en provenance, jeune femme en provenance du Brésil. Et il y avait deux ressortissants africains, un Éthiopien et un Camerounais.
0: Donc, pas de Libériens.
1: Aucun Libérien. Et parmi toutes les personnes qui étaient dans cet avion, il y en avait 20. 5 ont refusé de descendre de l'avion. Ils ont été envoyés en Guinée équatoriale. Et donc, sur ces personnes, aucune de ces personnes n'avait d'ancrage ou d'attache avec le Libéria.
0: Et je comprends que ces personnes, certaines, avaient des ordonnances du tribunal qui les protégeaient d'un renvoi dans leur pays d'origine. Donc, les États-Unis choisissent de les envoyer ailleurs, c'est ça?
1: Ben, c'est exactement ce qui se passe en ce moment. C'est que, vu que souvent c'est pour des raisons un risque de persécution s'ils retournent dans leur pays d'origine, donc ils ne peuvent pas y être envoyés. Et donc, pour contourner justement cette impossibilité de les renvoyer dans leur pays d'origine, les États-Unis, depuis quelques mois, depuis le retour de Donald Trump à la Maison-Blanche, ils ont décidé de signer des accords avec des pays tiers, et c'est le cas au Libéria.
0: On peut seulement imaginer, Théodore Laurent, le choix difficile qui est devant eux. Choisir de rester au Libéria, où ils n'ont aucune racine, retourner dans leur pays d'origine où ils risquent d'être persécutés, ou tenter un retour aux États-Unis qui leur a fermé la porte au nez.
1: Ah oui, la situation est très très compliquée pour ces personnes. Moi, ceux avec qui j'ai pu parler, ils vivent très mal, hein, beaucoup, parce que avant d'avoir été envoyés au Libéria, ils ont été enfermés pendant plusieurs mois et ils ne savent pas quoi faire et ils ont aussi très peu d'infos. Certains sont en train d'essayer d'avoir des recours juridiques aux États-Unis pour revenir. D'autres ne veulent plus du tout entendre parler des États-Unis. Avec ce qu'ils ont vécu, ils veulent ou revenir dans leur pays d'origine. Pour le Venezuela, ceux qui, justement, avaient des problèmes sous la précédente administration, celle de Maduro, vont potentiellement essayer de revenir au Venezuela, étant donné qu'il y a eu donc un changement d'administration. Et certains avec qui j'ai parlé aimeraient bien pouvoir émigrer vers l'Europe. Bon, alors, de ceux avec qui j'ai parlé, il n'y en a aucun qui veut rester au Libéria, pour l'instant. Aucun.
0: Je comprends là quel choix, à savoir où aller, mais est-ce qu'ils sont paniqués? Est-ce qu'ils sont déprimés? Quel est leur sentiment en ce moment?
1: Alors, déjà, quand vous arrivez sur place, vous voyez qu'il y a quand même une certaine cohésion. Voilà, ils rigolent entre eux, ils essayent d'aller de l'avant, vraiment. Et le fait qu'ils soient plusieurs, une quinzaine, ça aide un petit peu. Mais quand vous parlez un à un, voilà, ils sont totalement perdus. Moi, je parlais avec Carlos, qui, lui, a été enfermé de janvier 2026 à août 2026, avant d'être envoyé au Libéria, qui, lui, a une petite fille de 5 mois qui est née pendant sa détention et il ne l'a jamais vue. La première fois qu'il l'a vue, c'était en FaceTime quand il arrivait au Libéria. Mais il n'a jamais pu voir sa petite fille. Donc, lui, il est complètement... qui est complètement désorienté, ou sinon j'ai pu parler avec Ernesto, lui il se sent très mal parce que pendant des mois il dit avoir subi une violence psychologique très importante de la part des agents de l'ICE, que voilà, il est en dépression aujourd'hui, qu'il souffre d'anxiété, qu'il prend désormais des médicaments pour aller mieux. Donc voilà, c'est pour eux, c'est une situation, tous ceux avec qui j'ai parlé, c'est une situation très compliquée. Bon, ceux à qui j'ai parlé, ouais, ils étaient tous croyants. Et en fait, le seul truc qui leur permettait de de vraiment garder espoir, c'était justement de leur croyance envers Dieu, et beaucoup prient justement, c'était leur seule façon vraiment de garder espoir, mais sinon oui, la situation est très très difficile pour eux.
0: Vous dites, ils sont en groupe en ce moment. Ils sont, si je comprends bien, dans un contexte fourni par le gouvernement libérien. Quel est l'avantage pour le Libéria de conclure comme ça une entente avec les États-Unis?
1: De base, le Libéria a annoncé avoir accueilli ces réfugiés par pur humanisme, parce que c'est la tradition du pays. Il faut savoir que le pays a été fondé au 19e siècle par d'anciens esclaves affranchis américains. Et donc, le Libéria était un peu la terre d'accueil pour ces anciens esclaves affranchis. Et aussi parce que le pays a connu une deux guerres civiles entre 1989 et 2003. Et durant ces deux guerres civiles, il y a des milliers et des milliers de Libériens qui ont fui vers les pays voisins, la Sierra Leone, la Guinée équatoriale ou la Guinée-Conakry, la Côte d'Ivoire. Et donc, justement, c'est parce que ces pays ont accueilli des Libériens un jour que eux, ils disent vouloir accueillir des réfugiés. Mais en réalité, voilà, d'après le New York Times, c'est le New York Times qui a épluché les documents, qui a pu avoir certains documents, il y aurait eu une contrepartie financière de 5 millions de dollars.
0: En un mot, la population du pays, elle en pense quoi de cette entente?
1: La population du pays, déjà, elle a eu très peur au départ parce que voilà, l'administration américaine les a présentés comme des criminels, des délinquants, des voyous, ce qui n'est pas le cas. Moi, j'ai pu parler avec eux et j'ai pu parler avec leur avocat. Ce sont juste des personnes qui étaient illégalement aux États-Unis, mais pour beaucoup, ils travaillaient. Et donc, il y a ce point-là. Et deuxième point, depuis qu'ils ont appris qu'ils étaient logés et nourris dans un hôtel, ça a encore accentué leur rancœur parce que le Libéria est un pays très pauvre. Bon, attention, ce qu'il faut savoir, c'est que c'est l'administration américaine qui prend en charge le logement et les repas. Ce n'est pas le Libéria sur fonds propres qui héberge ses ressortissants.
0: Théodore Laurent, donc c'est un premier groupe comme ça qui a atterri au Libéria. Merci de suivre cette question difficile pour nous. Vous êtes correspondant du Monde en Afrique de l'Ouest. Bonne fin de soirée.
1: Merci à vous. Bonne fin de soirée.
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3: So I can announce today that we will introduce an import ban on goods from illegal settlements in the occupied territories.
0: Nous allons bannir l'importation des marchandises provenant des colonies illégales situées dans les territoires occupés. C'est ce qu'a déclaré ce matin le ministre britannique des Affaires étrangères britannique, Ed Miliband, en annonçant que le Royaume-Uni, le Canada et 10 pays d'Europe s'apprêtent à imposer comme ça des restrictions, voire des interdictions pures et simples frappant les produits provenant des colonies israéliennes de Cisjordanie occupées. François Brousseau, bonsoir.
4: Bonsoir, Madeleine.
0: D'abord, rappelez-nous la raison de cette annonce commune à l'endroit de l'État d'Israël.
4: Bon, alors c'est la raison, c'est le nettoyage ethnique en cours en Cisjordanie depuis quelques années et qui s'est accentué depuis 2 ans, selon les ONG, qui motive ce boycottage annoncé des produits de Cisjordanie et exportés à l'étranger. Essentiellement, il s'agit de produits agricoles, fruits, légumes, miel. Alors, l'expression nettoyage ethnique, Madeleine, ou épuration ethnique, ethnic cleansing, a été explicitement utilisée par le ministre qu'on a entendu, même si elle ne figure pas dans le communiqué commun des 12 pays.
0: Et elle ne vient pas de vous, là.
4: Non, elle ne vient pas de moi, je la cite, même si j'ai précisé que ça venait d'une citation du ministre Miliband qu'on a entendu et qui a entraîné donc dans ce communiqué commun, sans que le communiqué commun n'utilise cette expression. Bon, ben alors l'Espagne, l'Irlande, des pays qui ont toujours été à l'avant-poste sur les droits des Palestiniens et qui utilisent ces mots depuis très longtemps, mais aussi, et c'est nouveau, la France, la Pologne, le Canada. Bon, et le ministre britannique, en passant, s'est déclaré fier d'être juif et il a tenu à préciser que c'est pas dirigé contre le peuple d'Israël, mais contre la conduite de son gouvernement. Et là, je cite maintenant le communiqué et non pas Ed Miliband. Nous nous opposons fermement à toute action ayant pour conséquence l'annexion des terres palestiniennes et le déplacement forcé de populations palestiniennes.

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3: Pour effet de couper la Cisjordanie en deux entre le nord et le sud, ce qui rendrait impossible toute circulation directe des Palestiniens et donc d'isoler Jérusalem-Est de son environnement palestinien. Et dans les faits, ben, ce serait le clou dans le cercueil du projet de territoire palestinien contigu en Cisjordanie et à Jérusalem-Est.
4: Donc revenons là sur ce thème, oui. Ce terme employé par le ministre britannique, d'épuration ethnique, un terme qui est dur. Il n'est pas le premier à l'utiliser, François.
3: Ah non, il n'est pas le premier. Et beaucoup vont vous dire qu'il est justifié pour décrire ce qui se passe en Cisjordanie. C'est le terme qu'utilise toute une flopée d'organisations non gouvernementales, de groupes. On pense à l'ONU, à ses agences comme le Haut Commissariat aux droits de l'homme, aux rapporteurs spéciaux, experts indépendants, Amnesty International, Human Rights Watch. Mais ce sont tous des groupes que récuse Israël comme partisans de l'autre partie dans cette histoire. La plupart d'entre eux utilisent aussi des expressions comme transfert forcé de population, apartheid, et certains, on le sait, mais pas tous, vont jusqu'à parler de génocide. Mais il y a aussi, et là il faut le souligner, des organisations israéliennes qui vont dans le même sens, comme B'Tselem, qui a documenté de manière détaillée la violence des colons, les démolitions de maisons, les confiscations, les déplacements forcés, les assassinats, etc. Il y a aussi des groupes qui s'appellent Yesh Din, ou encore le très ancien mouvement La Paix Maintenant, qui sont tout ce qu'il y a de plus israélien et qui, je le répète, vont dans le même sens.
4: Est-ce qu'on peut parler d'un tournant dans l'attitude des pays occidentaux ou d'une majorité de pays occidentaux face à Israël avec ce communiqué commun?
3: Je dirais qu'aujourd'hui, d'abord le fait qu'un ministre comme le chef de la diplomatie britannique en arrive à cette conclusion, utilise lui-même ces termes-là, entraîne avec lui plusieurs pays à signer une telle déclaration commune, même s'il est en deçà de ses propres mots personnels, c'est un signe, oui, d'un changement d'attitude à l'égard d'Israël. Même si on répète, et c'est écrit dans le communiqué, qu'on se préoccupe de la sécurité de l'État juif et qu'on dénonce l'attaque du Hamas du 7 octobre 2023, et Ed Miliband va jusqu'à dire que le gouvernement israélien est devenu l'ennemi de la sécurité de l'État juif. Alors oui, un tournant rhétorique, même au-delà de la rhétorique, avec une action concrète qu'on annonce mais qu'on ne déclenche pas encore. Nous pensons à faire ceci, c'est-à-dire le boycott. Mais au regard du caractère peut-être irréversible de ce qui se passe en Cisjordanie, la conquête territoriale et à Gaza également, on peut se demander, sans trop de cynisme, qu'est-ce que ça changera vraiment? Je cite la réponse du gouvernement israélien adressée au gouvernement Carney. Je cite... Depuis le 7 octobre, le Canada a maintes fois compromis notre relation bilatérale. L'affirmation selon laquelle Israël compromet la possibilité d'une solution à deux États est infondée. Elle inverse la réalité des dommages et de la méfiance engendrée par les islamistes et les djihadistes du camp palestinien.
4: Un mot pour finir, François, sur les révélations du quotidien Haaretz. Une information selon laquelle le premier ministre israélien aurait été averti que quelque chose se tramait avant le 7 octobre 2023, donc l'attaque sanglante du Hamas.
3: Oui, alors c'est pas la première à sortir ce genre de choses, mais effectivement, ces informations s'accumulent, deviennent accablantes. Et là, selon une enquête journalistique apparaît sous forme de livre, et dont le quotidien de gauche Haaretz, un peu seul dans son coin, a eu l'exclusivité, eh bien, on apprend que c'est le président des Émirats Arabes Unis, lui-même averti par un intermédiaire du Hamas de Yahya Sinwar, le chef militaire qui a été tué, et qui aurait appelé directement Benjamin Netanyahou pour l'avertir qu'une attaque de grande envergure se préparait. C'était une semaine avant le 7 octobre. Et Netanyahou n'aurait rien fait, répondu calmement à l'émir Ben Zayed que non, ne vous inquiétez pas, la situation à Gaza est parfaitement sous contrôle. Le Hamas frappera probablement en Cisjordanie, où, entre parenthèses, Madeleine, les troupes israéliennes avaient été massivement déployées durant ces semaines de septembre 2023. Et que, je cite toujours, selon le reportage, le premier ministre israélien, merci monsieur l'émir pour l'avertissement, mais nous sommes prêts à toute éventualité.
4: Merci François.
3: Au revoir Madeleine.
4: Au revoir.

0: Et on va revenir au pays. On va poursuivre notre tournée des régions du Québec dans le cadre de la campagne électorale. Avec un arrêt ce soir dans la grande région de Québec et de Chaudière-Appalaches, où je retrouve mon collègue Guillaume Dumas, animateur de l'émission « C'est encore mieux l'après-midi » sur Ici Première. Il est à Québec. Guillaume, bonsoir.
1: Bonsoir Madeleine.
0: J'ai envie de dire encore une fois, Guillaume, le troisième lien qui se retrouve au cœur de la campagne dans la grande région de Québec.
1: Ah, Madeleine, rebelote diront certains parce que oui, on a l'impression

0: L'impression que le politique a laissé les électeurs sur leur faim depuis quelques cycles électoraux. Il faut remonter, je vous le rappelle, à l'élection 2018 pour voir le troisième lien se hisser au sommet des priorités. Rappelez-vous l'engagement de François Legault et la CAQ de le construire à l'Est. Vous connaissez la suite. On appuie maintenant sur avance rapide. On se projette en 2022 pour une autre campagne électorale dont le cœur a été ce même troisième lien. Sauf que cette fois, les positions avaient été plus tranchées, les attaques plus virulentes. La CAQ qui défendait, rappelez-vous, un tunnel autoroutier qui reliait les centres ville. Le Parti conservateur voyait plutôt un pont. Québec solidaire s'y opposait, alors que le Parti québécois et le Parti libéral exigeaient davantage d'études et de transparence.
1: Est-ce qu'on le sait, mais qu'est-ce que chacun des partis propose cette fois-ci?
0: Ouais, et là, Madeleine, rapidement, on a compris que ce sera encore une fois le troisième lien là, qui allait donc être au sommet de l'affiche. Mais avant d'aller plus loin, je vous propose justement ce petit rappel des positions actuelles. Et là, je vous fais grâce de toutes les itérations proposées et qu'on a oubliées dans les dernières années.
1: Bonne idée.
0: D'abord, la coalition Avenir Québec, oui. Évidemment, après plusieurs tergiversations, veut maintenant un lien autoroutier à l'Est depuis l'engagement de Mme Fréchette lors de la dernière course à la direction. Elle espère un tracé avec péage, en partenariat public-privé avec une aide du fédéral. Chez les libéraux, eh bien, on s'engage à poursuivre les études sur le troisième lien, mais sans préciser d'échéancier pour autant. Le chef Charles Milliard a rappelé que son parti, je le cite, a un préjugé favorable pour le projet. Lui aussi veut une participation du privé si jamais il en prenait l'engagement ferme. Pour Québec solidaire, eh bien, c'est toujours la même chose. Peu importe sa forme, on s'y oppose. Le parti souhaite que le projet soit complètement abandonné. Il veut optimiser les infrastructures actuelles, soit les ponts La Porte et de Québec, plutôt que d'investir dans le transport en commun. Pour le Parti québécois, on proposera un projet de troisième lien entre les deux villes consacré au transport en commun. Monsieur Saint-Pierre Plamondon, qui croit non viable un lien autoroutier entre les villes. Enfin, pour le Parti conservateur du Québec, on veut construire du côté sud de l'île d'Orléans jusqu'à Beaumont un pont semblable à la structure de remplacement qui est en construction entre Québec et la rive nord de l'île. Puis rapidement, je tenais à faire ce bref rappel parce que il faut le dire, il y a eu un premier coup de théâtre la semaine dernière alors que Radio-Canada dévoilait que l'UNESCO demandait à connaître les impacts patrimoniaux de la mouture proposée par Christine Fréchette parce qu'on n'avait pas été avisé. Et là, évidemment, ça a fait énormément réagir dans cette campagne électorale là, qui laissera encore beaucoup de place pour le troisième lien.
1: Oui, on sait là, que, par exemple, la grande banlieue de Montréal va être déterminante.
0: Oui.
1: Les gens de Québec se préoccupent du fait qu'ils vont peut-être déterminer si le gouvernement va être majoritaire ou minoritaire.
0: Bien, il y aura un certain pouvoir parce que vous le voyez, hein, Madeleine, les différentes caravanes vont passer beaucoup de temps dans la grande région de Québec jusqu'au 5 octobre et c'est pas le fruit du hasard si plusieurs partis ont établi leurs quartiers généraux chez nous. La capitale nationale et Chaudière-Appalaches ont ce potentiel-là de jouer un rôle plus que déterminant. Il y a de nombreuses courses serrées. C'est la seule région du Québec, il faut le rappeler, où les 5 principaux partis ont de réelles chances de faire élire un ou une candidate. Et puis, ça prend pas non plus un post-doctorat en sciences politiques pour saisir que les résultats du Parti conservateur vont peser lourd dans cette élection, à savoir si le gouvernement sera majoritaire ou minoritaire et quel parti pourrait se retrouver avec la balance du pouvoir. Et là, aujourd'hui, les conservateurs seront en avance dans 5 des 7 circonscriptions de Chaudière-Appalaches et dans 6 des 11 circonscriptions de la capitale nationale. M. Duhaime l'a reconnu, l'essentiel de sa campagne se passe dans ces deux régions. Et je termine là-dessus. Et ce qu'il faut reconnaître dans ce portrait-là, c'est que les électeurs sont déjà très sollicités depuis le début de la campagne et le seront jusqu'à la dernière minute. Et je termine avec les mots du professeur Philippe Dubois qui disait essentiellement que les électeurs de la grande région de Québec aiment être courtisés, mais surtout, ils n'aiment pas être déçus.
1: Guillaume Dumas, bonne campagne.
0: Merci.
1: Et merci d'avoir participé à Ça nous regarde. C'est vraiment toujours un plaisir de vous avoir en onde. Merci,
0: c'est
1: Guillaume.
0: C'est un plaisir partagé. Merci.
1: Merci.
0: Au revoir.
1: Il nous reste pas beaucoup de temps pour vous lire pour lire en ondes les courriels que vous nous avez envoyés au sujet de la reprise ou non des négociations. Selon vous, est-ce qu'on devrait retourner à la table des négociations? Vous êtes à peu près unanime sur la question en disant il ne faut pas retourner à la table de négociation, il faut pas plier. Ça rejoint des sondages qui démontrent là que les Canadiens souhaitent une réponse assez forte face au tarif américain. On aura, j'espère, le temps de se reprendre. Mais c'est tout pour ce soir. Ici Madeleine Blais-Morin. Bonne soirée à tous. À demain.

et comment certaines araignées trouvent le chemin de nos sous-sols. 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
1: Bonsoir, ici Louis de Belleval. Voici les informations. Le président américain Donald Trump a annoncé qu'il va restreindre l'accès du Canada aux contrats publics fédéraux aux États-Unis en réponse aux contre-tarifs canadiens. Il entend retirer certains produits d'origine canadienne d'un programme qui offre un accès privilégié au marché public américain. Lors de la dernière année fiscale, 58 entreprises canadiennes ont tiré des revenus d'un peu plus de 57 millions de dollars de ce programme. De leur côté, les contre-tarifs canadiens qui sont entrés en vigueur aujourd'hui touchent 28 milliards de dollars de biens américains importés. L'ex-ambassadeur du Canada à l'ONU, Bob Rae, estime que le Canada est à un moment charnière de sa relation avec son voisin du Sud.
2: Le problème, c'est que nous sommes devenus trop dépendants sur un voisin qui maintenant ne nous aime pas. Alors, ça veut dire que nous devons faire changer les choses, mais d'une façon concrète. On va trouver de nouveaux marchés et nous devons reconnaître que nous avons besoin de nouveaux partenaires à travers le monde. Et c'est tout ça la stratégie du premier ministre. Et c'est pourquoi je l'appuie. Je pense que c'est important d'appuyer ces efforts.
1: Le gouvernement de Mark Carney n'a pas encore répondu à la riposte américaine sur ses contrats publics. Et puis les chefs du Parti québécois et de la coalition Avenir Québec estiment que l'escalade tarifaire pourrait mener à une récession. Une nouvelle salve de tarifs américains pourrait entraîner le Québec dans un cycle de croissance nulle ou négative, selon la première ministre sortante Christine Fréchette, ce dont s'inquiète le chef du Parti québécois Paul Saint-Pierre Plamondon. Les voici.
3: C'est sûr qu'une escalade tarifaire, ça ouvre la voie à cette possibilité-là encore davantage. Je veux pas donner de chiffres parce que tout dépend encore de la durée. S'il y a un autre salve tarifaire qui arrive des États-Unis, là, ça rouvre tout un nouveau cycle. Et ça nous met à risque.
4: Pour la même quantité de tarifs, l'économie américaine ne connaîtra même pas un soubresaut. Mais cette même quantité de tarifs au Québec entraînera une récession sévère, fort probablement.
1: Un appel entre le ministre responsable du commerce Canada-États-Unis, Dominique Leblanc, et le représentant américain au commerce, Jamieson Greer, était prévu aujourd'hui. Et par ailleurs, la riposte canadienne contre les États-Unis commence déjà à se faire sentir dans les entreprises d'ici. Certaines paient plus cher leurs matériaux ou leurs produits américains, alors elles stockent ou cherchent de nouveaux fournisseurs quand elles le peuvent. Le reportage d'Hugo Métro.
5: Les entreprises sont les premières touchées par cette riposte canadienne. Certaines ont tenté d'anticiper. Au Québec, le groupe mondial spécialisé dans la transformation de métal a rempli ses entrepôts.
6: On est capable de faire un petit bout sans faire d'achat aux États-Unis.
5: Louis Veilleux est le président de son conseil d'administration. Il est en Italie parce qu'une autre solution, c'est de trouver des fournisseurs ici au pays ou ailleurs.
6: C'est l'objectif de trouver de nouvelles avenues, de nouveaux partenariats et les Européens sont très intéressés.
5: Mais se détourner des États-Unis n'est pas toujours possible. À Sherbrooke, le fabricant de remorques Tremcar a besoin d'acier inoxydable américain. Aucune usine au Canada n'est capable de lui fournir ce produit.
7: Il faut s'approvisionner sur le marché soit européen ou asiatique. Mais aussi, il y a un paquet de petits détails qui ne sont pas aussi précis ou standards qu'avec les Américains.
5: Et au bout de la chaîne, les clients peuvent aussi être touchés. À Winnipeg, le propriétaire de cette épicerie, Tom Denardi, regrette que les contre-tarifs vont faire augmenter le prix des fromages américains concernés, comme le cheddar. Il estime toutefois que de nombreux produits américains restent encore avantageux malgré les tarifs. Ici Hugo Métro, Radio-Canada, Montréal.
1: Le premier ministre de Terre-Neuve et Labrador croit qu'il faut finaliser le plus rapidement possible un nouveau partenariat énergétique avec le Québec. Il s'agit d'un important changement de ton pour Tony Wickham, dont le gouvernement doit organiser un débat spécial sur l'entente cadre de Churchill Falls. Patrick Butler.
8: Tony Wickham fait tout son possible pour promouvoir la nouvelle entente cadre avec le Québec, à une semaine du débat parlementaire sur l'accord.
9: Tens of thousands of guaranteed good-paying jobs.
8: Entouré de membres de 14 syndicats de la construction, le premier ministre a promis mardi des dizaines de milliers d'emplois pour les Terre-Neuviens et Labradoriens. Du travail bien rémunéré découlant de l'entente qui porte sur l'avenir du complexe existant de Churchill Falls, mais aussi sur la construction du barrage de Gull Island.
9: We need to get this deal done today. And we need to act now.
8: Il faut finaliser cet accord maintenant, soutient Tony Wakeham, dont le gouvernement pourrait toucher 49 milliards de dollars en vertu de l'accord au cours des 50 prochaines années.
9: Waiting gets us nothing.
8: On ne peut pas rater cette occasion, dit celui qui dirige le gouvernement le plus endetté du pays. On ne peut pas attendre. L'entente pourrait s'évaporer, dit-il.
9: And will not be on the table a year from now.
8: En opposition, Tony Wakeham avait martelé qu'il n'y avait pas de presse dans les négociations avec Hydro-Québec. Il avait promis un examen indépendant et un référendum sur toute future entente concernant la production d'hydroélectricité au Labrador. Deux promesses qui sont passées à la trappe. Ici Patrick Butler, Radio-Canada, Saint-Jean-Terre-Neuve.
1: Et puis enfin, 12 pays, dont le Canada, la France et le Royaume-Uni, comptent prendre des mesures pour interdire le commerce de produits issus de colonies israéliennes en Cisjordanie afin de protester contre les violences commises contre les Palestiniens et l'expansion des colonies israéliennes jugées illégales au regard du droit international. C'était les informations.
10: Ce soir, l'émission, entre autres choses, est-ce qu'on est dû pour une bonne pluie d'araignées qui vont nous piquer voracement avant d'aller faire un petit tour dans nos sous-sols sans que nous le demandions? C'est entre autres choses ce dont on va parler ce soir à Moteur de recherche.

Ce soir, à Moteur de Recherche, où on répond à vos questions en sciences, santé, technologie, environnement, consommation. Une chronique où ça va être difficile de s'écouter pendant qu'on va répondre à la question. Il sera question de voix qui nous irrite. Puis, ben, c'est ça. Des fois, on fait des liens. On n'aime pas toujours se réécouter. Voilà. Pourquoi certaines voix...

rouge est-il utilisé pour exciter les taureaux? Et l'ail a-t-il vraiment des bienfaits sur la santé générale, sur notre corps et tout ça?

0: nous écouter malgré nos voix. Jean qui nous écoutait en aimant nos voix, parce qu'évidemment, on est un peu nus à ce chapitre à la radio. Très heureux que vous soyez là quand même. Vous savez que ça va très bien. Donc, je pense que de manière générale, l'émission doit être quand même écoutable. Au niveau du timbre, on a des nouveaux timbres qui se joignent pour une nouvelle saison avec nous aujourd'hui. C'est Isabelle Burguin.
1: Bonjour Mathieu.
0: Bonjour Isabelle, vous allez bien?
1: Ça va, mon timbre va aussi?
0: Oui! On aime bien. Ben moi, je milite pour la diversité
1: oui,
0: des accents, puis des timbres, puis de tout ça. Je pense que c'est ce qui fait qu'une radio est représentative de son auditoire.
1: Oui.
0: Je vois quelqu'un qui opine, oui, parce que c'est son domaine de prédilection. C'est Agathe Tupoula. Bonsoir, Agathe.
2: Bonsoir.
0: C'est un sujet qui, évidemment, je dirais à plus forte raison, à la radio est central. Hein, parce qu'il y a des gens, carrément, on ne peut pas les écouter parce qu'il y a leur voix ne revient pas.
2: Hein? Oui, on peut dire comme ça, effectivement.
0: Et on va voir si c'est absolu ou bien si c'est une construction.
2: Oui.
0: Est-ce que c'est une voix qui n'est pas belle, entre guillemets, dans l'absolu, ou bien si on apprend à ne pas aimer ce type de voix-là? On a Denis Réal aussi, qui fait partie de cette belle grande famille, avec des accents, des timbres différents.
3: Oui, bonsoir,
0: bonsoir, Denis.
3: Mathieu.
0: Vous allez bien?
3: Très bien.
0: Ouais, oui, la rentrée se passe bien?
3: La rentrée se passe bien, oui.
0: Ouais.
3: Oui.
0: Sur quoi vous travaillez, là? Est-ce que c'est les petits écureuils
3: en ce moment, malheureusement, les tamias sont... très peu en forme en ce moment à cause de maladies qui touchent les hêtres.
0: Ça va pas bien du côté des tamias?
3: Non, on n'a vraiment pas beaucoup de tamias. Et puis, donc, je poursuis mes recherches sur les mésanges bleues en Corse. Mais là, ça va, elles sont encore là.
0: Bon, OK. Donc, les mésanges bleues Corse vont bien, les tamias...
3: Les mésanges bleues vont... Jusqu'à maintenant, les réchauffements climatiques les atteignent quand même assez fortement. Mais
0: ouais.
3: Comme beaucoup d'espèces animales et végétales.
0: Ouais, évidemment. On a quelqu'un aussi qui s'intéresse à ces petites bêtes. On est toujours très heureux de l'accueillir en ce studio. C'est Étienne Normandin-Leclerc. Il est entomologiste et coordonnateur des collections Ouellette-Robert de l'Université de Montréal. Tout plein de questions sur les araignées qui ne sont pas des insectes.
3: Oui.
0: Rappelons-le. J'aimerais qu'on revienne sur cette dénomination-là pour commencer. Pourquoi on dit... Je dois dire que je fais parfois l'erreur aussi. Pourquoi on les mélange? Puis en quoi est-ce si différent une araignée d'un insecte?
4: Les insectes puis les araignées?
0: Oui.
4: Oh là là, il y a plein de choses. Ça serait entomologie 101 à l'université.
0: Ça serait l'objet d'une chronique en soi.
4: Ah, absolument. Mm-hmm. Ben, en fait, l'évolution a fait en sorte. Hein, on se souvient peut-être, les gens connaissent les trilobites. Donc, ça remonte de très loin, plus de 300 millions d'années dans l'évolution. Et ces bêtes-là avaient beaucoup de pattes. On a encore les ancêtres communs, donc les limules, qu'on retrouve sur la côte est américaine d'ailleurs. Donc, la différence, c'est pas juste les pattes, c'est aussi au niveau de la forme du corps. Les insectes, on dit trois parties. Hein. Tête, thorax, abdomen. On fait la petite chanson à l'école primaire pour aider les jeunes à s'en souvenir. Et les araignées, ben, deux parties. La première qu'on appelle le céphalothorax et la deuxième qu'on appelle l'abdomen. Mais évidemment, ils ont plein de choses différentes au niveau de la morphologie, mais aussi de la physiologie à l'intérieur d'eux.
0: Qui est venu en premier?
4: Les arachnides.
0: Okay,
4: les arachnides sont venus avant les insectes ou très proches. Effectivement, c'est venu en même temps dans les mêmes eaux que les myriapodes, dans les mille pattes, les cent pattes. Donc,
0: qui ne sont pas des insectes non plus.
4: Et plusieurs théories sur comment et d'où ont émergé les ailes chez les insectes.
0: OK, non, on veut des questions là-dessus. Genre, non, mais comment s'est opéré, en fait, ce changement-là évolutif, puis comment l'un a donné naissance à l'autre? Mais là, on va parler de ceux qui sont parmi nous aujourd'hui, tout à l'heure, ces arachnides. Notamment, on va parler des mygales. Vous allez voir les poils chez les mygales. C'est vraiment intéressant.
4: Ah oui.
0: On va parler des argiopes, il y en a partout. Je l'ai vu dans les Laurentides en fin de semaine. C'est toujours impressionnant. C'est tellement beau.
4: C'est gros.
0: C'est tellement beau. C'est magnifique. Et c'est pas dangereux du tout, malgré le fait qu'ils ont du jaune partout. En tout cas, bref, on y revient tout à l'heure. Étienne Normandin-Leclerc, bienvenue parmi nous.
4: Merci.
0: Oups, c'était rapide, ça. On se réveille, Mathieu, s'il vous plaît. J'aimerais savoir pourquoi certaines voix nous irritent plus que d'autres. C'est Lynn Richer qui nous envoie ça. On en discute avec notre collaboratrice de la première heure. C'est Agathe Tupoula-Kabola, orthophoniste, auteure, conférencière, formatrice, chargée d'enseignement clinique à l'Université de Montréal. Alors, on va parler de ce qui est construit, de ce qui est peut-être inné dans notre voix. Alors, par quoi on commence à aborder cette question-là?
2: Bien, je suis sûre que tout le monde a déjà vécu ça. On entend une voix, puis on sent une espèce d'irritation monter sans trop pouvoir l'expliquer pourquoi cette voix ne nous revient pas. Puis, je vous dirais que la réponse est à la croisée de l'acoustique, des neurosciences, de la psychologie et de la sociologie. Donc, si on commence par qu'est-ce qui se passe dans le cerveau quand une voix nous tape sur les nerfs, il y a une étude qui a été faite en 2012, en fait, qui a été publiée en 2012 par des chercheurs de l'Université de Newcastle. Et puis, ce qu'ils ont fait, c'est qu'ils ont fait écouter 74 sons à des participants qui étaient installés dans un appareil d'imagerie cérébrale, l'IRMF. Puis, ils leur ont demandé de classer les sons du plus désagréable au plus agréable. Puis, ce qu'ils ont découvert, c'est qu'il y a vraiment une interaction très forte entre deux régions du cerveau. Il y a le cortex auditif qui traite le son. Puis, il y a l'amygdale qui va traiter les émotions. Puis, quand on entend un son qu'on juge désagréable, bien, le cortex auditif va l'analyser d'abord. Puis, après ça, l'amygdale va lui attribuer une valeur émotionnelle. Et puis, c'est l'amygdale qui va décider si ce son-là est menaçant ou déplaisant. Mm-hmm. Puis, après ça, l'amygdale renvoie un signal au cortex auditif qui va amplifier notre attention sur ce son-là. Donc, plus un son ou une voix nous dérange, plus notre cerveau nous le fait entendre fort, si on veut.
0: Et ça va s'auto-entretenir.
2: Exactement.
0: C'est une boucle rétroactive.
2: Effectivement. Ouais. Donc, c'est quelque chose qu'on peut mesurer, ça, dans un appareil. Puis, il semblerait que les sons les plus désagréables se situent dans la plage de fréquences entre 2000 et 5000 Hz. Donc, on parle quand même des fréquences plus aiguës.
0: Ça, c'est les pleurs de bébé.
2: Ça, c'est les pleurs de bébé, c'est les cris. Donc, le crissement de la craie sur un tableau, par exemple. Donc, l'oreille humaine est particulièrement sensible à ces fréquences-là. Probablement parce que, justement, si on pense à des pleurs de bébé ou des cris de détresse, ben, d'un point de vue de l'évolution, c'était avantageux d'être alerté rapidement là, par ces sons-là. Et aussi, les voix aiguës, peu importe qu'elles viennent d'hommes ou de femmes, elles sont pleines de petites variations. Et la durée des syllabes, l'intensité, la hauteur, donc ça bouge beaucoup. Là. Et quand on écoute une voix aiguë, notre cerveau active les ondes qu'il utilise pour analyser les sons complexes. Donc, ça nous demande un peu plus d'effort, en gros, qu'une voix grave.
0: Bon, comment on les décompose, justement, ces éléments-là d'une voix qui vont faire en sorte qu'on va l'apprécier ou pas?
2: Donc, on vient de parler des fréquences. Les autres éléments qui vont entrer en jeu, il y a la qualité de la voix, par exemple, la rauquité. Une voix qui est rauque, comme une voix d'une personne qui fume, là, par exemple, ça nous demande plus d'effort à notre cerveau pour pouvoir décoder. Donc, une voix aussi, ben, quand on écoute une voix qui est enrouée, des fois, on a le sentiment de comprendre moins bien, puis on trouve ça plus agaçant, même si en réalité, d'un point de vue objectif, notre compréhension reste identique, là, une voix qui serait pas enrouée. Donc, ça, c'est un effet perceptuel. Notre cerveau nous dit c'est difficile, même quand ça l'est pas vraiment, finalement.
0: Ouais, ouais.
2: Il y a aussi la nasalité. Donc, une voix qui va être un peu hyper nasale, comme ça, ou hypo-nasale, comme quand on est enrubé, ou une voix qu'on juge monotone, très fade, pas beaucoup d'intonation dedans, ou encore un volume de voix qui est très fort, qui est irritant, ou à l'inverse, qui est trop faible. Donc, tout ce qui nous demande, finalement, plus d'effort à décoder, c'est ce qu'on va juger irritant.
0: De la moyenne. Mais en même temps, est-ce qu'on pourrait apprendre soit à aimer davantage ces voix-là ou à les tolérer davantage? Est-ce que c'est un construit social, ça, cet aspect-là, au-delà des aspects neurologiques dont vous nous avez parlé, Agathe?
2: Bien, c'est largement façonné par notre culture, par nos expériences, par nos biais qui sont souvent inconscients. Un bon exemple pour illustrer ça, je suis tombée là-dessus, c'est une orthophoniste justement qui a été interviewée dans un article de Rice Media à Singapour. Puis elle suggérait un exercice vraiment simple pour voir qu'est-ce qu'on juge agréable ou désagréable comme voix. Elle disait, écoutez les stations de radio de différents pays, puis la voix de l'animateur, comme la vôtre, Mathieu, c'est un exemple de ce que cette culture considère comme agréable. Donc,
0: je vais vous faire lire quelques courriels que je reçois parfois. Certains auditeurs pensent pas toujours ça.
2: Mais je suis certaine que c'est pas la majorité,
5: non,
2: en tout cas. Mais ce qui est jugé beau à Montréal ne l'est pas forcément à Tokyo ou à Mumbai. Donc, nos standards de voix agréables sont appris culturellement. Puis, il y a un biais très bien documenté en ce qui a trait à la voix des femmes.
0: Si on prend
2: l'exemple de la friture vocale, qu'on appelle plus communément vocal fry en anglais, on associe spontanément la friture vocale, le fait de parler avec une voix qui est grésée.
0: C'est très bonne pour une imitation.
4: question.
2: Oui. On l'associe spontanément à des femmes comme Kim Kardashian ou Britney Spears, mais d'un point de vue factuel, ce sont les hommes et les locuteurs plus âgés qui vont utiliser davantage la friture vocale que les jeunes femmes. Donc, il y a un construit social à ce niveau-là aussi. Et puis, d'ailleurs, une femme qui utilise la friture vocale va être jugée plus négativement qu'un homme qui utilise la friture vocale. Et c'est sûr que moi, en tant qu'orthophoniste qui évolue dans le domaine médiatique, ça m'interpelle énormément ce type d'enjeu-là. Ouais. Et les voix graves, ce qu'on voit, c'est qu'elles constituent en quelque sorte une norme. L'oreille humaine tend moins à supporter les harmoniques aiguës, puis on a plus l'habitude d'entendre des hommes aussi dans des postes de pouvoir.
0: Et donc, on associe pouvoir, voix grave, peut-être plus spontanément que le fait qu'on va l'associer à une voix féminine aiguë.
2: Exactement, exactement. Et ça joue dans plusieurs sphères. On peut même penser à la sphère politique, par exemple. Il y a des études qui se sont intéressées à notre perception des politiciens et politiciennes en fonction de leur voix. Et ce qu'on voit, c'est que les voix plus graves, plus masculines, tendent à être perçues comme plus compétentes, dignes de confiance par les électeurs, électrices, peu importe le sexe du candidat ou de l'électeur. Donc, c'est pas pour rien que Margaret Thatcher a suivi un coaching vocal pour rendre sa voix plus grave. Et d'ailleurs,
0: carrément.
2: Je suis tombée sur une histoire qui m'a ébahie. En fait, c'est la chroniqueuse socio-économique Géraldine, qui est de Singapour, qui est reconnue pour ses analyses fines et percutantes. Et d'ailleurs, on a un extrait de sa voix que j'aimerais vous faire entendre.
5: If you have been feeling mentally drained, constantly scrolling on social media, and just feeling anxious or wondering where all your time have gone or why time passes so fast.
0: Écoutez, je sais pas, c'est parce que j'écoute beaucoup de vidéos sur YouTube en anglais, ça accroche pas l'oreille tant que ça.
2: Je vous avoue que moi non plus, Mathieu. On lui reproche et même elle a eu une recommandation sur son LinkedIn qui se voulait élogieuse, qui disait, je vous traduis en français, ne vous laissez pas tromper par sa petite voix aiguë et grinçante. C'est une personne intelligente, perspicace et très adaptable. C'est ce qu'on appelle un compliment. Un bon québécois.
0: Vous m'avez devancé. C'est exactement ça. Non, mais c'est intéressant. J'aime beaucoup le fait que vous souligniez qu'il y a un construit social dans la valeur qu'on apporte à certaines voix. Et d'ailleurs, vous parliez du vocal fry tout à l'heure chez certains hommes. Vous écouterez Sam Altman de OpenAI qui pratique le vocal fry d'une manière hautement désagréable. Et on dirait qu'il essaie de se donner une... Je sais pas, là, je suis pas son psychologue, mais une espèce d'attitude où il est au-dessus de ça. T'sais, c'est comme le vocal fry lui permet de dire, écoutez, moi, le... J'ai compris ce que vous n'avez pas compris.
2: Comme ça lui donnait une prestance.
0: Ouais, c'est ça. Là.
4: C'est un calme aussi vocal, le vocal fry. Donc.
0: Ouais.
6: Les enfants ne font pas de friture vocale ou ça apparaît plus tard, j'ai l'impression. Est-ce que c'est à l'adolescence? Qu'est-ce qui se passe? Est-ce qu'on a une idée de ça?
2: En fait, on en fait tous un peu à certains moments, mais pas d'une manière constante comme à l'âge adulte ou plus tard à l'adolescence. On peut avoir tendance à en faire quand on est fatigué, quand on est enrhumé ou enfin dénoncé, comme j'ai tendance à faire aussi parfois. Donc, la fin de mes phrases peut être davantage friturée que le début. Mais d'une manière qui est constante sur toute la phrase, on ne voit pas beaucoup ça dans l'enfance, effectivement.
0: Très intéressant, ça. On n'a pas fait le tour encore de la voix après presque une centaine de chroniques avec Agathe. Encore une fois, très, très, beaucoup de plaisir à vous entendre là-dessus. Puis effectivement, ça touche de près à ce que l'on fait à la radio. Alors, ben voilà. Mais merci de nous écouter pareil. si on vous dérange quelquefois. Merci, Agathe.
2: Toujours un plaisir.
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0: On va commencer ce petit tour d'horizon avec ces araignées qui sont partout ces jours-ci. Hein, puis surtout, sont grosses. Elles ont mangé beaucoup, beaucoup d'insectes au cours des dernières semaines. On a eu toutes sortes de questions pour nous décider de les relier, de les mettre en paquet. Et on va les poser à Étienne Normandin-Leclerc, qui est entomologiste coordonnateur des collections Ouellet-Robert de l'Université de Montréal. Il est en studio avec nous. On a notre auditeur, Denis Clément, qui dit « Je vois des grosses araignées jaunes et noires, puis j'en ai pas vu beaucoup, notamment à Shawinigan. Il n'y en avait pas quand j'étais petit. Ces araignées-là, elles sont bien connues dans le sud du Québec depuis longtemps. Alors, Étienne, Rebonsoir.
4: Salut.
0: Un grand plaisir que vous soyez là. Ces araignées, là, les jaunes et noires qui sont grosses avec les pattes, là, comme très pointues, on les connaît bien là, dans le sud du Québec.
4: Oui, ben moi, quand je vais en Montérégie ou je vais dans, où j'allais quand j'étais enfant, mais encore aujourd'hui quand même, et moi souvent, dans les champs, ben j'en voyais effectivement. Mais c'est ça, à Shawinigan, on est un peu à la limite nordique de sa distribution, malgré qu'on en trouve un petit peu partout, justement dans le sud du Québec. Évidemment, allez pas à Chibougamau, mais vous en verrez probablement pas, mais c'est commun quand même. Puis on l'appelle, donc selon le fédéral, le nom commun, c'est l'Argiope orangée, donc Argiope orangia. Très grosse araignée quand même, là, dans la famille
0: c'est
4: des araignées. Oui,
0: c'est impressionnant.
4: Mathieu, t'es vu, ils sont magnifiques.
0: Donc, c'est absolument splendide.
4: Un gros abdomen, vous pouvez pas la manquer là, dans des herbes hautes vertes. Là, elle a un abdomen noir avec des belles maculations de jaune vif, donc c'est très contrastant. Même des fois, on peut s'imaginer une petite tête de mort à l'envers, là, sur leur abdomen. Donc oui, c'est absolument magnifique, mais je peux comprendre certaines personnes d'avoir peur.
0: Mais
4: même,
0: comme toutes les araignées ici, ou presque, là, c'est pas dangereux du tout. Là. Il paraît que, en fait, ses crochets pour le venin sont tellement petits que même si elle voulait là, nous donner une grosse morsure, elle serait pas capable.
4: Non, c'est ça, c'est très petit, il faut vraiment... Puis si elle, jamais elle n'en faisait une, puis j'en ai déjà pris dans mes mains, c'est magnifique, si je la pince un petit peu, si elle se sent inconfortable, elle peut me faire ce qu'on appelle une morsure sèche. Certaines araignées peuvent faire ça, donc il n'y a pas de venin qui est impliqué justement dans cette morsure sèche-là. Donc ça fait... j'encourage les gens, ceux qui sont téméraires assez, là, de les prendre dans leurs mains. C'est une très bonne manière d'éliminer tranquillement sa peur, justement, des arachnides. Donc ils sont très tranquilles dans leur toile. Elles attendent justement qu'un insectes arrivent dans la toile et se prennent. Et ils enroulent leur proie comme ça avec des milliers de filaments de soie.
1: Elles ont quelle taille?
4: Donc, si j'y vais là, avec mes doigts, on dit un peu plus de 1,5 cm juste avec le céphalothorax, hein, comme on expliquait tantôt, et l'abdomen à 2 cm. Et là, on ne compte pas les pattes. Donc, avec les pattes, ben là, ça fait plusieurs centimètres de plus.
0: D'ailleurs, j'invite les gens là, à la suite de cette entrevue, si vous voulez aller lire davantage sur l'Argiope, ça s'écrit A-R-G-I-O-P-E, allez sur le site d'Espace pour la vie, il y a vraiment des super fiches. Là. C'est extrêmement... Moi, je suis tombé là-dessus, là, puis j'ai passé beaucoup de temps à lire sur, d'ailleurs, leur instinct maternel très développé. Elles ont, en fait, elles pondent des œufs dans une espèce de sac qui est vraiment une merveille de la nature. Parlez-nous de ça, Étienne.
4: Je suis content, Mathieu, c'est là que je t'amenais justement en plus. C'est le temps de l'année où ils font leur fameux sac d'œufs. C'est quand même un gros sac d'œufs.
0: C'est une boule,
4: plus petit qu'une balle de golf. C'est une boule qui devient brunâtre là, avec l'âge. Et puis, il y a des milliers d'œufs à l'intérieur de ça. Quand j'étais jeune, quand j'étais assez chanceux, j'en attrapais un et je les élevais le temps de quelques semaines jusqu'à temps que je me rende compte que c'était beaucoup de travail quand même.
0: Les
4: nourrir, évidemment. Mm. Donc, mais c'est magnifique. Lorsqu'ils émergent justement dans les petits araignons. Lorsqu'ils émergent de leur sac d'œufs, ils remplissent. Ils ont une petite couleur. On voit les petits accents.
0: Ça ressemble un peu à des grosses araignées.
4: Exact. Ouais. Il y a du jaune, il y a du noir. On reconnaît les airs de maman là-dedans.
0: Ouais, voilà. Puis il paraît qu'ils ont déjà beaucoup d'énergie emmagasinée dans leurs œufs pour survivre assez longtemps. C'est vrai, ça?
4: Absolument. Ils sont capables de. Ils ne sont pas obligés de manger là, dans les jours, voire semaines suivant leur émergence. Donc ils peuvent survivre comme ça. C'est le temps qu'ils trouvent justement des très petits insectes ou invertébrés à se mettre sous la dent, justement pour commencer à grossir.
0: Bref, c'est impressionnant. Ça fait vraiment pas... Ça vous fera pas mal.
4: Non.
0: Profitez-en, puis laissez-les tranquilles. Elles sont là pour une très bonne cause, c'est-à-dire, c'est du contrôle de peste.
4: Oui, absolument. Puis il y a cette petite cousine, Argiopithe trifasciata, qui est, elle, lignée. Tu l'as jamais vu, Mathieu. Ouais. Elle est un peu plus petite, mais elle est très jolie aussi.
0: Bon, une araignée qu'on n'a pas ici, en fait, toutes ces espèces-là, les mygales, on n'en retrouve pas ici, mais il y en a, par exemple, dans... en fait, les collectionneurs là, peuvent en avoir, on peut en élever à la maison. Et donc, il y a beaucoup, beaucoup de poils sur les mygales. Et quelqu'un veut savoir, c'est Charles-Antoine Durand-Lau qui veut savoir à quoi ça sert, ces poils-là. Et moi, je me disais bien, honnêtement, je me disais, ben, ça sert à sentir son environnement. Ça a l'air que c'est ça. Mais c'est beaucoup plus que ça, Étienne.
4: Oui, c'est beaucoup plus que ça. Puis je suis content de la question parce que moi-même, je suis allé creuser un petit peu parce que je sais que les mygales ont plusieurs sortes de poils. Bon, premièrement, une première couche de poils assez court sur à peu près l'immensité du corps. On a des poils urticants sur le dessus de l'abdomen. Et ça, ils s'en servent justement pour, lorsqu'elles se font agresser, se défendre. Elles vont frotter leurs pattes sur le haut de l'abdomen et les poils urticants ou branchés vont justement aller dans les muqueuses et ça va pas faire du bien aux petits mammifères qu'ils essaient de déterrer. Et aussi, il y a des, en anglais, on les appelle des bristles. C'est des très longues soies, très dures, qu'elles ont un petit peu partout sur le corps. Donc ça, c'est ce que je savais. Ce qui est intéressant avec le poil des mygales, c'est qu'il y a un chercheur de l'Université de Finlande, de Turku, qui s'est intéressé à ça, mais un peu de manière bizarre, c'est qu'il étudiait un autre comportement super intéressant des mygales, justement en Amérique du Sud, c'est qu'elles ont souvent des compatriotes, ils ont des compagnons dans leur terrier. Et c'est quoi? En fait, elles partagent un peu leur habitacle avec des amphibiens. Donc, ça peut être des crapauds, ça peut être des petites rainettes, ça peut même être parfois des petits serpents.
0: Ben,
4: donc ça, c'est vraiment particulier. Lui, il étudiait ça, il documentait justement la diversité d'espèces. Et là, vous demandez, ben, pourquoi ça? Semblerait-il que justement, les petits crapauds et les petits amphibiens vont manger d'autres insectes trop petits, évidemment, pour que la mygale, la tarentule, puisse les manger. Donc, elle en sert un petit peu comme antiparasitaire au bénéfice, évidemment, de la tarentule.
0: Comment on appelle ça, ce comportement? Ces comportements-là, Denis, c'est quoi? C'est une
6: symbiose? Ça pourrait être considéré comme une symbiose si c'est bénéfique pour les deux.
4: Okay. Et celui-là.
0: Donc, c'est ça, donc, c'est une forme de symbiose. La petite rainette et la mygale dans le même terrier. Mais là, ça répond pas à un aspect des poils. J'en suis sûr qu'à peu près personne ne connaissait. Parlez-nous de ça.
4: Ben, c'est ça. Le chercheur Ali Rezi Zamani, il a étudié ça et il a trouvé, justement, il s'est posé la question, mais pourquoi, justement, ils se font attaquer autant par, parfois, ben, évidemment, il y a des fourmis. En Amérique du Sud, là, les fourmis, c'est l'ennemi numéro un de la plupart des animaux. D'ailleurs, c'est pour ça que les nids de guêpes, ils ont un petit pétiole, c'est pour éviter les fourmis. Il y a plusieurs insectes qui mettent leurs œufs au bout d'un fil. Encore là, c'est pour éviter de se faire manger par les fourmis. Et lui, il a vu que les fourmis légionnaires, quand ils entraient dans les terriers de tarentules, ils n'attaquaient pas vraiment la tarentule. Alors, pourquoi? Il s'est posé cette question-là et il a émis justement l'hypothèse très fascinante que les poils étaient probablement la protégeaient justement des attaques de fourmis. Prenez une fourmi qui a des mandibules. Mm-hmm. C'est difficile d'attraper, c'est difficile de croquer justement un poil. Il peut se détacher aussi.
0: Puis elle se rend pas à la...
4: Aux jointures. Et c'est l'élément c'est l'endroit où la fourmi peut vraiment faire mal à la tarentule, c'est les jointures qui sont avec un tissu mou. Et c'est comme ça avec les poils qu'elle peut se protéger. Et il a émis cette hypothèse-là et ça a vraiment de l'allure parce que les fourmis légionnaires rentrent dans les terriers, prennent souvent de la nourriture qui est laissée de côté par la tarentule et sortent sans avoir attaqué cette tarentule-là.
0: Parce qu'elles savent qu'il n'y a rien à faire. Parce que donc, c'est une forme de cuirasse.
4: Contre les fourmis. On ne sait pas tout à fait ce qui se passe. Personnellement, en tant qu'entomologiste, je suis pas arachnologue. Je pense que justement, l'effet de poids, l'effet de filament brouille la vision. On dirait que les fourmis ne sont pas capables de focusser sur un point précis. Ils voient des fils, ils sentent des fils avec leurs antennes et ils voient ça comme une forme, comme une faire partie du terrier finalement. Donc, ils n'attaquent pas la dite tarentule. Donc, c'est vraiment intéressant.
0: Spécialisation évolutive. Maintenant, on va parler du folque phalangite.
4: Ah, oui.
0: Quel beau nom, c'est PHOLQUE, le folque. Dans l'édition printemps 2026 de Nature Sauvage, on mentionne le folque phalangé d'une araignée à grandes pattes de maison. On dit qu'elles ne peuvent survivre aux conditions extérieures vu la froidure au Québec puis l'isolation récente de nos maisons. Mais là, Catherine Pépin, je ne sais pas s'il s'agit de notre collaboratrice, notre collègue ici, nous dit, mais comment ça se fait qu'elle s'est rendue dans nos maisons et elle réussit à y vivre? Si le froid en vient à bout?
4: Ben en fait, Mathieu, c'est parce que on a créé des... Ben en fait, le folque phalangite, justement, est une espèce cosmopolite. Donc, elle vit surtout dans les milieux urbains, là où il y a des habitations. Et comme j'ai dit souvent à la radio, nos habitations sont un peu comme des habitats cavernicoles. Et devinez où? Elle vit dans son aire d'origine, le folque phalangite, dans les cavernes.
0: Ah ouais.
4: Et donc, je suis sûr que tout le monde en a déjà vu, là, surtout derrière la toilette. C'est souvent un endroit où, dans les caves, dans les bâtiments. Donc, c'est une araignée aux longues pattes. Donc, ce n'est pas les opilions, ce qu'on trouve dans le jardin, là, c'est vraiment une vraie araignée, au proprement dit, avec des très longues pattes. Ils vont souvent se tenir à l'envers, comme ça. Puis si vous avez le bonheur, comme moi, de jouer un peu avec, vous soufflez un peu sur la toile d'araignée et ils vont tournoyer comme ça. Ils vont faire ces mouvements de va-et-vient. Justement, c'est un des comportements pour venir à bout d'un potentiel prédateur là, qui serait dans la toile. Donc, et leur distribution, on ne sait pas tout à fait d'où ils sont d'origine. Évidemment, on ne croit pas que l'Amérique du Nord est leur habitat d'origine. Ça serait plus afro-eurasien. Donc, encore là, des habitats qui sont tropicaux, où la température est assez chaude. Bien ici, étant donné qu'au Québec...
0: Ils sont arrivés durant un été il y a 100 ans? Ça fait longtemps qu'elles sont là.
4: Avec les colons, sont probablement là depuis plus de 150, 200 ans. On a créé des habitats très, très rapidement en Amérique du Nord. Et donc, je suis sûr qu'ils sont arrivés il y a très longtemps de cela. Ils ont vraiment établi
0: des colonies.
4: Ils sont
0: pas endémiques, là. Ils sont arrivés.
4: Non, c'est ça. Ils sont pas endémiques de l'Amérique du Nord. Et ils vivent très bien, évidemment, dans nos habitations. Ils se nourrissent de petits insectes, les poissons d'argent, d'autres araignées. Et s'il y a pas de nourriture, ben, Mathieu, elles passent au cannibalisme.
0: Ah,
4: donc,
0: oui?
4: Ça leur permet de continuer à survivre, même dans des diètes.
0: Donc, faites attention s'il y a deux phoques phalangides affamées autour de vous, qui risquent d'y avoir de la bisbille. Étienne Normandin-Leclerc, c'est tellement intéressant de vous entendre parler.
4: Plaisir, merci.
0: Franchement, là, on veut d'autres questions sur les araignées, sur les insectes. Je rappelle que vous êtes entomologiste, coordonnateur des collections Ouellette Robert de l'Université de Montréal. Vous êtes aussi un spécialiste des abeilles. Et alors, si vous avez des questions sur les abeilles, ben, écrivez-nous. Étienne va repasser en studio pour nous en parler. Merci encore, Étienne.
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0: On va parler d'ail tout à l'heure, aimez-vous l'ail? Oui,
1: miam,
0: non,
1: miam.
0: Oui, miam, miam, on aime ça, hein, parce qu'il y a des belles récoltes ces jours-ci. On va parler des taureaux, ces pauvres taureaux dans les corridas qu'on excite avec un carré rouge. Alors, est-ce que c'est à dessein? Est-ce que le rouge les rend excités? Auparavant, ben, c'est un gros nombre, 160 millions. C'est, selon pas mal de chercheurs dans le domaine de l'IA, un des plus gros angles morts de la plupart des discours sur l'éthique, justement, des intelligences artificielles. Soit la quantité phénoménale d'humains qui travaillent souvent dans des conditions misérables pour entraîner les modèles d'IA, donc 160 millions, ou encore réparer leurs erreurs, ou carrément pour prendre le contrôle de robots dont les systèmes dits, entre guillemets, autonomes, ne fonctionnent plus. Selon le chercheur Antonio Casilli, on trouverait donc au minimum 160 millions d'humains. C'est beaucoup de gens, hein? Très souvent dans des pays du sud global qui font ce sale boulot. Et sale boulot, le mot n'est pas vraiment trop fort quand on en lit tous les détails sordides dans l'essai, notamment extrêmement éclairant, Feeding the Machine, qui est écrit par trois chercheurs affiliés au groupe Fair Work de l'Université d'Oxford. C'est un travail aussi qui remet aussi en perspective bien des présupposés sur l'IA. On peut en effet lire de plus en plus de papiers de chercheurs qui étudient ce qu'on appelle désormais le paradoxe de l'autonomie. En résumé, ben, l'autonomie des IA ne serait justement qu'une apparence qui cache notamment le travail humain, entre autres choses, sans qui ces systèmes n'existent existerait juste pas. Antonio Casilli affirmait d'ailleurs récemment en entrevue que ces travailleurs sont, et là je le cite, délibérément dissimulés par les entreprises qui développent l'IA, car ils constituent l'ingrédient secret de l'IA elle-même. Mais jusqu'ici, on entendait parler du travail de forçat de l'IA au Kenya, aux Philippines, mais il y a plus en plus de chercheurs qui lèvent le voile sur ce qui se passe en Amérique du Sud, comme par exemple au Venezuela, où le GAFAM profiterait de la misère qui touche ce pays, on va le redire, en déliquescence pour aller y recruter ce qu'on appelle ici communément du « cheap labor ». Ce qu'on sait moins, c'est que ce sont maintenant des universitaires qui on convoque pour entraîner des modèles avec lesquels on veut les remplacer. Et ça, c'est un article incroyable. J'ai lu ça aujourd'hui sur le site Rest of the World, un excellent site sur le sud global, mais le travail en général, un site socio-économique sur le sud global, donc Rest of the World. Et c'est un docteur sud-africain en sociologie du travail de l'Université de Johannesburg, James Meziri, qui publie ce texte-là. Et je vous le dis, le titre de l'article est assez éclairant. Et là, je traduis, traduction libre, il dit « Je refuse d'entraîner un modèle qui va me remplacer ». Là aussi, l'auteur décrit comment les compagnies d'IA profitent de la misère humaine en Afrique du Sud. Voici ce qu'il écrit, là je le cite. « Vous vous demandez peut-être pourquoi quelqu'un accepterait de former un modèle d'IA aux compétences qu'il a lui-même mis des années à acquérir. Eh bien, la réponse tient en partie à la réalité socio-économique de l'Afrique du Sud. Le poste qu'on m'offrait, venait avec un salaire de 37 $ de l'heure dans un pays où le salaire minimum est de 2 $ de l'heure et où le taux de chômage chez les jeunes s'élève à 47%. Quand on va chez des jeunes qui sont scolarisés mais pauvres pour pouvoir aller chercher cette main d'œuvre là, alors lorsque la possibilité de gagner sa vie entre en conflit avec vos principes consistant à ne pas contribuer au développement d'une technologie qui pourrait un jour vous faire concurrence, Que faites-vous? Eh bien, le jeune diplômé termine son texte de cette manière et dit « Je suis », et là je le cite, « Je suis encore à la recherche d'un emploi où je transmettrai mon savoir à des humains, pas à des machines. »
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0: En compagnie de Denis Rial, professeur en écologie évolutive et comportementale à l'UQAM, qui va répondre à une question de Louis Doré, qui fait référence à une chose qu'on connaît très peu ici. En Europe, c'est une pratique aussi qui recule.
6: Qui recule. Mais qu'on voit encore, notamment en Espagne, dans le sud de la
0: France. Dans certains endroits aussi. Ouais. La corrida. Donc, pourquoi dans une corrida, le rouge est-il utilisé pour exciter les taureau. Alors, qu'est-ce qu'on sait là-dessus?
6: Tout d'abord, déjà, cette chronique, elle m'a permis de faire un point sur mes propres déficiences en matière de vision des couleurs. Mais aussi, j'ai vite compris j'ai compris qu'on allait aussi faire tomber quelques mythes à ce niveau-là.
0: Bon, alors Denis, on utilise donc l'expression voir rouge généralement pour exprimer la colère. Est-ce que le taureau de la corrida voit rouge? Bon, on sait que probablement il est probablement pas en colère parce qu'il doit souffrir énormément.
6: Oui, on peut imaginer.
0: Mais le corps est rouge qu'on est-ce qu'on agite devant lui, est-ce qu'il le voit rouge? Est-ce que ça l'excite?
6: Alors, on peut commencer par l'expérience de George Stratton en 1926, psychologue de son état, qui s'est posé cette question. Est-ce que c'est vrai? Alors, il a montré des banderoles de 2 par 6 pieds, de différentes couleurs, à des vaches et des taureaux dans un pré en Californie. Et bon, ces résultats sont anecdotiques, mais néanmoins, ces observations lui font conclure que si les vaches sont curieuses et prudentes quand elles approchent ces banderoles, donc elles montrent ce qu'on appellerait de la néophobie et de la néophilie, c'est-à-dire un peu de crainte de la nouveauté, mais aussi une attraction de la nouveauté, eh bien, en aucun cas, ces vaches ne montrent de comportement apparenté à la colère. Déjà une chose, elles réagissent selon lui beaucoup plus à la brillance et au mouvement des banderoles qu'à leur longueur d'onde, c'est-à-dire leur couleur. Et donc le rouge ici, qui a été testé parmi les couleurs, ne provoque pas de colère chez les taureaux et les vaches, selon ses conclusions. Premier clou dans le cercueil du mythe du taureau qui voit rouge.
0: Ouais, c'est ça, mais est-ce qu'on sait que les vaches voient les couleurs ou pas, d'abord?
6: Alors, on peut le tester de différentes façons, notamment en regardant leur comportement. Alors, c'est une explication qui fonctionne, mais par exemple, en 86, une autre équipe a fait des tests un peu plus poussés que ceux de Stratton. Là, l'équipe a utilisé des vaches de type Holstein, c'est-à-dire les vaches très communes, vaches à lait, blanches, avec des grosses taches noires qu'on voit de partout. Et l'équipe leur a appris à choisir entre une mangeoire pleine ou encore à éviter une mangeoire vide qui sont de couleurs différentes. Par exemple, une mangeoire pleine rouge, une mangeoire vide bleue, une mangeoire pleine verte, une mangeoire rouge vide, etc. Et les vaches ont appris à se diriger vers la mangeoire pleine. Si c'est le cas, c'est qu'elles peuvent discriminer les deux couleurs, puisqu'en fait, le seul indice que ces vaches avaient, qui leur permettait de distinguer les deux mangeoires, c'était les couleurs différentes. Et ils concluent, que les vaches discriminent très bien le rouge du vert ou du bleu, mais par contre, elles ont plus de mal à discriminer le vert du bleu. Même type d'expérience en 2001, avec les mêmes vaches Holstein, une autre équipe, qui utilise ici des ampoules de couleurs parce qu'ils veulent contrôler d'autres paramètres, qui sont dans les violets, les verts et les rouges, et ils confirment les mêmes résultats. Les vaches distinguent bien les longueurs d'onde de type longue, c'est-à-dire les rouges, des longueurs d'onde intermédiaires comme les verts ou encore courtes comme les violets.
0: Ouais. Mais est-ce qu'on a particulièrement étudié des vaches ou des taureaux qui sont utilisés dans des corridas?
6: Oui, parce qu'on pourrait dire
0: vous avez parlé des Holstein, c'est pas
6: des vaches de corrida,
0: c'est pas la même espèce. Là, ouais.
6: Heureusement pour les fermiers d'ailleurs.
0: Ouais, mais je veux dire quand même des vaches là.
6: C'est des vaches. Oui. Ouais. Alors, oui, en 89, on a une étude qui s'intéresse cette fois-ci vraiment à des vaches espagnoles de combat pour les corridas, parce qu'il y a des races de vaches dans le sud de la France, en Espagne, qui sont sélectionnées pour ça. Les auteurs testent ici si les couleurs, des différentes couleurs qui vont comparer avec des gris qui ont les mêmes brillances. Donc rappelez-vous, alors peut-être vous êtes un peu jeune, Mathieu, mais quand on est la télé noire et blanc, on avait différentes couleurs.
4: Heureusement, j'ai pas connu ça.
6: Oui, et voilà, moi je l'ai connu, j'étais jeune encore, mais bon, ça donne un peu une idée de mon âge. Les couleurs qui prenaient différentes nuances de gris, donc on avait le vert, le bleu, le rouge, c'était des gris. Alors là, les résultats de cette étude nous confirment encore une fois que les vaches sont surtout capables de discriminer les couleurs qui sont dans les verts jaunes, jaunes, orange et rouge, donc relativement longueur d'onde, avec les gris de la même brillance. Par contre, elles ont du mal à discriminer les violets, les bleus et les verts, de gris qui sont à peu près identiques. Deuxième clou, donc dans le cercueil d'un deuxième mythe qui est le taureau voit bien les couleurs. Oui, en fait, il voit bien les couleurs, parce qu'on a cette explication. Non, mais les taureaux, ça ne voit pas les couleurs, c'est pour ça que ce n'est pas vrai, cette histoire.
8: Ouais.
6: En fait, il voit les couleurs.
0: Ouais. Évidemment, c'est toujours difficile de se mettre à la place d'un autre animal, là, parce qu'évidemment, il n'y a pas le même système nerveux, le même type d'yeux. Mm-hmm. Est-ce que les taureaux ne voient pas les couleurs comme nous?
6: Probablement. On peut le regarder déjà par leur comportement. Là, on peut voir qu'ils distinguent les couleurs. Quand on les teste, on les fait réagir à des couleurs. On peut aussi vérifier ce qui se passe sur la rétine. Alors, dans la rétine des mammifères, on a des bâtonnets, qui sont des cellules photosensibles qui captent les lumières de faible intensité. Donc, pour la vision nocturne, c'est très bien. Les chats ont beaucoup plus de bâtonnets que nous, les humains. Ouais. Et puis, on a aussi des cônes. Et les cônes, c'est des cellules photoréceptrices qui vont capter les couleurs et qui nous permettent de voir la vie en couleur, si vous voulez. Donc, on a les humains, les primates, ils ont trois types de cônes. On dit qu'on a une vision trichromatique.
0: Mmh, ouais.
6: Et les ongulés, notamment les taureaux, ont une vision dichromatique comme beaucoup d'autres mammifères. Ils n'ont donc que deux types de cônes. Le premier de ces cônes, il a un pic de sensibilité qui est situé dans les longueurs d'onde courtes, dans les bleus. Mmh. Et puis il en a un autre aussi qui est situé dans les longueurs d'onde moyennes à longues, donc dans les jaunes-verts jusqu'au rouge, donc ils sont sensibles au rouge. Mais nous, on en a trois, puis leur deuxième cône est un peu l'intermédiaire entre nos deux cônes qui sont dans les verts et dans les rouges.
0: Alors,
6: plus on a de cônes différents, plus on peut distinguer les couleurs très finement. Et donc, les taureaux sont probablement, qui n'ont que deux cônes, sont probablement un peu moins capables de discriminer les couleurs que nous, les humains, ou que la plupart des singes. Mais ils ont un cône qui est sensible dans les violets, les bleus, jusqu'au vert, qui peut discriminer ces couleurs. Mais par contre, à l'intérieur de cet ensemble de couleurs, ils ont du mal à faire des distinctions. Mmh. Mais par contre, ils sont capables quand même de distinguer ces couleurs là des autres couleurs comme les jaunes et les rouges.
0: Mais si on reprend la question de notre auditeur et qu'on la place dans le contexte d'une corrida, on imagine ce pauvre animal qui est transpercé de piques dans une foule qui crie devant quelqu'un qui agite une cape. C'est très difficile d'isoler un paramètre, de dire, ah voilà, c'est ça qui l'excite, parce que je veux dire, là, c'est une situation qui est horrible.
6: Oui, c'est horrible. Ouais. C'est horrible. Et ensuite, il faut surtout pas faire d'anthropomorphisme. C'est difficile de se mettre à la place d'un taureau qui entre dans une arène pour la corrida.
0: Imaginez un homme qui rentre, qui est piqué partout avec des gens qui crient dans un endroit. On peut penser que cet animal-là est dans une détresse pas possible.
6: Tout à fait. Alors, ce qu'on peut voir, c'est que si on n'arrive pas à se mettre dans la tête du taureau, on peut quand même suivre les travaux des éthologues classiques, qui ont essayé d'interpréter les réactions de certains animaux, et notamment du taureau qui entre dans l'arène lors d'une corrida. Alors, le taureau, c'est une proie. C'est pas un prédateur, donc il a des adaptations qui sont faites pour les proies. Notamment, ses yeux sont gros, positionnés des deux côtés de la tête. Il a pas une vision binoculaire comme nous, donc il voit très peu en relief comme nous. Et puis, il a beaucoup moins d'acuité visuelle que nous, c'est-à-dire qu'il voit les choses un peu plus floues que ce que nous on voit. Par contre, il a une vision panoramique, c'est-à-dire qu'il voit à peu près tout autour de la tête. Et ça, c'est très intéressant. Il est surtout sensible au mouvement, notamment un prédateur qui arriverait derrière lui. Bah, c'est une bonne chose de pouvoir le détecter, alors que nous, on a du mal à distinguer ces choses-là. Alors, quand il arrive dans l'arène, les taureaux de combat ne rentrent jamais dans l'arène avant leur corrida.
0: C'est la première fois qu'ils sont mis en contact avec cet environnement-là.
6: Ils sont positionnés dans un milieu d'abord confiné, dans l'obscurité. On les lâche dans cette arène, c'est un milieu complètement nouveau. C'est très bruyant, il y a des trompettes, il y a des cris, il y a des paroles, etc., qui génèrent beaucoup d'anxiété. Et puis, il y a aussi, dans l'arène, autour du sable, autour du taureau, il y a beaucoup de personnes, donc les toreros, les picadors qui sont là et qui appellent, qui crient, qui harcèlent, qui brandissent et bougent ce qu'on appelle des capotes, c'est-à-dire des capes roses et jaunes. Donc, ils sont pas du tout rouges au départ. Et donc, c'est ces cris, ces mouvements, ces changements de forme qui attirent le taureau. Et en fait, le taureau, quand on le regarde, j'ai fait l'effort de regarder quelques vidéos de corrida.
0: Vous êtes fort.
6: Oui. Et bien, en fait, on s'aperçoit qu'il charge essentiellement le capoté, la cape, mais très peu le toréador qui est derrière ou qui est à côté de la cape. Et certains aficionados de la corrida ils attribuent les charges du taureau à une défense de territoire. Mais quand on y pense, c'est quand même assez étonnant parce que c'est un taureau qui n'est pas sur son territoire du tout, qui n'est pas dans, il est dans un milieu totalement nouveau et en plus il n'est pas en face d'autres taureaux. Un territoire, ça se défend chez les animaux contre des animaux de la même espèce. Donc c'est un peu spécial. Par contre, d'autres pensent que c'est plutôt des défenses anti-prédateurs. On a une proie qui arrive dans un milieu où il y a beaucoup de mouvements et bah, il a une défense, il attaque parce qu'il se défend en fait. Lors de la dernière phase de la corrida, ce qu'on appelle le Terzo de Muerte, c'est là que le matador en fait brandit ce qu'on appelle la muleta, cette cape rouge, et c'est juste à ce moment-là et qui va aussi tuer le taureau avec un coup de sabre entre les omoplates à peu près. Donc c'est le rouge de la muleta qui, à mon avis, de ce qu'on voit ou ce qui est décrit, même si on n'a pas vraiment l'explication totale, qui a une force beaucoup plus symbolique qu'opérationnelle. La couleur rouge en fait n'a pas la fonction d'exciter le taureau.
8: Voilà. Et ben bravo d'avoir regardé ça pour nous. Je ne crois pas que
6: je vais arrêter.
8: Il y a des traditions comme ça qu'on voudrait voir disparaître. Alors voilà, merci Denis Réal. Je rappelle que vous êtes professeur en écologie évolutive et comportementale à l'UQAM. Merci d'avoir répondu à cette question de Louis Doré.
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8: On va parler d'ail qui, lui, ne ressent absolument rien lorsqu'on le coupe avec un couteau. C'est une question de Marie-Claude Montplaisir. Puis là, c'est très large. Bonsoir, Isabelle Burguin.
10: Bonsoir, Mathieu.
8: On va parler de bien...
10: J'ai encore sonné, moi, de cette histoire-là de rouge sang et de taureau. Oui.
8: Voilà. Ça fait appel à l'empathie ou au manque de... On va maintenant parler d'ail et des bienfaits sur la santé et le corps. Donc, c'est Marie-Claude Montplaisir qui veut connaître. Coudonc, est-ce que je continue à manger de l'ail? Le fait que c'est très, très bon.
10: Oui, en fait, on a eu deux questions un peu différentes, mais qui se rassemblent. Donc, il y a beaucoup sur Internet des trucs de grand-mère pour manger des aliments. Le matin, souvent, comme le citron, le gingembre ou l'ail, justement, pour être en meilleure santé. Et donc, on nous recommande, justement, pour stimuler nos défenses immunitaires, notre mémoire, lutter contre le vieillissement. Ça peut même être, dans le cas de l'ail, aphrodisiaque. Donc, la grande vedette, actuellement, c'est l'ail noir. Je ne sais pas si vous en avez déjà mangé.
8: Oui, souvent.
10: Oui, c'est bon, hein?
8: C'est plus que bon, ouais.
10: Donc, ça, c'est de l'ail vieilli pendant plusieurs mois après un traitement thermique. Et ça concentre ses composés et ça le rend surtout plus digestible. Donc, l'ail, c'est un intérêt en fait médical millénaire. Ça fait longtemps qu'on a cette plante potagère vivace, l'allium sativum. On consomme le bulbe, en fait, les gousses, surtout en Asie ou au Moyen-Orient. C'est une des plantes les plus consommées depuis l'Antiquité. On a trouvé un ragoût en Mésopotamie vieux de 3500 ans avant Jésus-Christ.
8: Est-ce qu'on lui a goûté?
10: Non, mais il y avait de l'ail dedans. Donc, il y avait de l'ail. Puis le médecin grec Hippocrate aussi, 400 ans avant Jésus-Christ, en donnait souvent pour tous les troubles de santé. Donc, je pense qu'il y a une aura aussi autour de ça, de ses vertus nutritives et médicinales, surtout traditionnelles, en fait.

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3: C'est ça. Puis ça dépend aussi ce que vous en faites. Si vous l'écrasez, la coupez, le mâchez, le déshydratez, ou si vous le faites chauffer, en fait, les principes actifs se modifient et sont souvent détruits. Donc, vous risquez rien à continuer à manger.
4: On l'espère. Chantal Blais est responsable du service de nutrition clinique à l'Institut de recherche clinique de Montréal. Vous lui aviez posé quelques questions à ce sujet.
3: Oui, elle nous rappelait qu'il faut se méfier de tout ce qu'on lit sur Internet à propos de, justement, de la nutrition. Nutrition liée à la santé. Donc là, il fait partie évidemment de la diète méditerranéenne et donc bénéficie aussi d'une aura de bonne alimentation. Donc, nous rappeler qu'on ne mange pas un aliment pour ses molécules, mais pour toutes ses contributions alimentaires et nutritionnelles, comme les fibres, les vitamines, les lipides. Il y a beaucoup d'études qui soutiennent, en fait, il n'y a pas beaucoup d'études qui soutiennent que l'ail protège d'une haute pression artérielle, mais certaines études notent la présence d'antioxydants intéressant. C'est le cas de la S-salicystéine, la SAC, le petit antioxydant dont nous parlait notre auditrice, qui pourrait être bon pour les artères et qu'on retrouve dans l'ail vieilli. Par contre, l'ail, ce n'est pas un aliment modulateur hors de tout doute pour l'hypertension et ça ne fait pas partie des recommandations des sociétés américaines ou canadiennes pour la santé. Mais il y a des intérêts de recherche depuis très très longtemps à cause justement de la concentration élevée de composés souffré de l'ail, donc qui pourrait agir sur certains, en fait, des facteurs de risque cardiovasculaire, du cancer. Il y a aussi des études qui notent des effets antiplaquettaires et anticoagulants, mais c'est beaucoup de résultats qui sont sur in vitro et sur les animaux aussi, et plus rarement sur les patients. Ouais. Et quand c'est le cas, les bénéfices sont très modérés par rapport au placebo. Elle nous disait aussi qu'avant de le consommer, il faut toujours se demander si on tolère bien l'ail, car pris en supplément, l'ail pourrait avoir des effets défavorables sur notre santé et nuire à la prise de certains médicaments, particulièrement en situation de maladie chronique. Donc,
4: il peut y avoir des problèmes d'interaction dans certains cas.
3: Oui, c'est surtout quand on prend beaucoup de médicaments. Mm-hmm. Puis la forte consommation d'ail, surtout que ce qu'on nous recommande sur Internet, plusieurs gousses d'ail à jeun peut provoquer des troubles gastro-intestinaux, des flatulences et des modifications de la flore intestinale aussi, donc il faut le savoir.
4: Il y a une de nos auditrices qui nous parlait d'une amie qui a des bouffées de chaleur, une transpiration excessive aussi lorsqu'elle mange de l'ail. Est-ce que ça, c'est répertorié, ça, selon ce que vous avez vu avec Chantal Blais?
3: Non, elle ne le constate pas dans sa pratique. Elle dirait qu'il s'agit d'une sensibilité individuelle face justement à ces composés soufrés de l'ail. Il y a certaines personnes qui en consomment beaucoup depuis l'enfance, ce qui augmente la tolérance donc aux épices et qui ont peu de brûlement d'estomac ou de douleur. L'autre raison, c'est génétique. Certains tolèrent mieux les épices que d'autres. Là, on n'est pas égaux devant l'ail, malheureusement. Donc, les bouffées de chaleur, elle me racontait que c'était plus quand on consomme des aliments chauds, épicés, de l'alcool, la soupe ou un café. Peut-être qu'on met de l'ail aussi dans la soupe. Donc, c'est ça.
4: Au moins pas dans le café. Donc, il y a aussi, on prend des vertus hypertensives, contre l'hypertension avec l'ail. Est-ce que ça, c'est vérifié?
3: En fait, il y a eu des études, l'Institut Cochrane qui s'est intéressé à une méta-analyse publiée en 2008 qui avait fait beaucoup parler d'elle sur le rôle bénéfique de l'ail, qui a permis d'identifier seulement deux essais contrôlés randomisés, l'un mené auprès de 47 patients hypertendus et l'autre, on ne connaît pas vraiment le nombre de participants. Les deux avançaient qu'il y avait une légère baisse ou une baisse modérée de la pression artérielle par rapport au placebo, mais il faut noter l'absence de résultats cliniques et des données insuffisantes. Il y a eu d'autres études de littérature qui allaient un petit peu dans le même sens. La consommation d'ail pourrait réduire modérément la tension artérielle, mais par contre, il ne peut pas être considéré comme un substitut aux médicaments hypertenseurs conventionnels. On ne peut pas remplacer les médicaments par l'ail.
4: Si j'essaie de résumer ce que vous nous dites à propos des vertus qu'on prête à l'ail dans toutes sortes de domaines, je pense qu'il faut retenir ça. L'ail ne va pas remplacer des médicaments. Si vous avez une mauvaise alimentation puis que vous prenez de l'ail justement pour réduire l'hypertension qui serait due à votre alimentation, ça ne fera pas meilleur monde.
3: Non, parce que en fait, même si Madame Blin m'a rappelé qu'il y a l'hypertension, c'est la maladie.

0: maladie chronique la plus en lien avec l'alimentation. Il y a certaines personnes qui sont plus sensibles à ce qu'elles mangent que d'autres, mais on ne peut pas tout mettre sur l'alimentation. Parce que l'hypertension, avant tout, il y a un volet génétique et qui est combiné à nos habitudes de vie. Quand on est en surplus de poids, quand on est sédentaire, quand on mange beaucoup salé, quand on boit beaucoup d'alcool, la gestion du poids, c'est complexe, c'est difficile. Donc ouais. L'âge, le stress, les hormones, manger très très salé ou pas assez de potassium, par exemple, parce que notre expert recommande justement de manger plus d'aliments riches en potassium, de fruits et de légumes qui en contiennent plus, donc des bananes, des abricots, des épinards, des choux, des patates, des brocolis.
1: Demi-banane ou banane entière?
0: Ah, comme vous voulez.
1: Heureusement, il reste que 3 minutes à cette émission. Bref, une alimentation équilibrée dans laquelle on met de l'ail. Oui.
0: On n'a pas parlé de l'ail vieilli, donc je vais juste glisser un petit mot. Donc ça, c'est la réaction de Maillard qui rend ça justement plus concentré, et plus goûteux, plus digestible. Donc il y a une revue de littérature en 2021 qui relevait que l'ail noir aurait des teneurs plus élevées dans le sac en salicylatéine, c'est un antioxydant plus abondant. Cependant, les chercheurs n'ont pas déterminé les effets thérapeutiques donc de l'ail noir et les recherches se poursuivent. Donc c'est dans la mire des chercheurs aussi.
1: Mais on ne se rendra pas malade en mangeant. Et ça, c'est la très très bonne nouvelle. Dixit, la personne qui met toujours 2 ou 3 fois
0: les
1: recommandations des recettes.
2: Rien, rien sur les vampires?
0: Non, rien
1: sur aujourd'hui. On rentre dans la saison. Voilà. Merci beaucoup, Isabelle Burguin, d'avoir répondu à cette question de Marie-Claude. Mon plaisir.
0: De rien.
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1: Agathe, vous nous proposez quoi?
4: C'est une série jeunesse, bande dessinée, 109 rue des Soupirs, tome 1 à 6. J'ai découvert cette série-là quand je suis allée à la foire du livre de Bruxelles en mars cette année. Et puis, je pense que ça a le fort potentiel de convertir des enfants non lecteurs en enfants lecteurs. On y suit un petit garçon, Elliot, dont les parents sont très souvent absents pour le travail, qui emménage dans une nouvelle maison où il y a des fantômes. Bref, c'est vraiment captivant.
1: Il paraît qu'on n'est pas capable d'arrêter. Une fois qu'on a commencé, là, les enfants, c'est toujours encore 2-3 pages, encore 2-3 pages.
4: Moi, j'ai des crises à la maison. Quand je ferme le livre.
1: OK, on redonne le nom.
4: Le 109 titre. Rue des Soupirs.
1: 109
4: il y a 6 tomes.
1: Rue des Soupirs. Merci beaucoup, Agathe. Denis.
5: Alors, pour rester dans la thématique de la corrida, l'histoire de Ferdinand, le taureau qui adore les fleurs, c'est un superbe livre pour enfants, mais qui est très vieux. La version originale de Munro Leaf, illustrée par Robert Lawson, elle date de 1936, et je vous recommande cette version-là, plutôt que les dessins animés. C'est très intéressant, c'est en français aussi, édition Michel Lafon.
1: Oui, et d'ailleurs, on va rappeler que c'est une histoire qui a été bannie sous les dictatures fascistes.
5: De Franco, et les autodafés des nazis.
1: Ouais. Bref, ça veut dire que c'est un bon livre.
5: C'est un très bon livre.
1: Voilà. Merci beaucoup, Denis. On termine avec vous, Isabelle.
0: Oui, puis moi aussi, je vais garnir votre bibliothèque. Donc, c'est aussi un livre. Ça s'appelle Pépites mathématiques et scientifiques. C'est Robert Durocher et Normand Baillargeon, Septembre éditeur. C'est pas une nouveauté, mais c'est parfait pour la rentrée et même la campagne électorale, parce qu'on parle de chiffres et comment les chiffres nous manipulent. Du concept de Simpson, par exemple. Ça, c'est Arthur Charpentier qui montre que les chiffres et les statistiques peuvent nous tromper. Donc, allez voir ça, là.
1: C'est pour ça que le moteur de recherche est important.
0: Oui,
1: ça nous aide à y voir plus clair. Voilà, merci Isabelle, merci Agathe, Denis Réal, toujours un plaisir. Merci Étienne Normandin qui était avec nous aujourd'hui. Et puisque la vie est bien faite, on est là demain, 19h. Soyez-y. Bye-bye.
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